0: Et mes premiers pas, 12 ans après, parce que je suis revenu 12-13 ans après ma naissance, pour aller voir un film au cinéma et manger mon premier fast-food.
1: C'est vrai? Ouais. C'était Enghien-les-Bains.
0: Exactement.
1: Moi, je trouve que c'est sympa. Alors, j'ai la chance de connaître un peu Enghien-les-Bains. C'est le week-end, la sortie sympa. Quand on vit à Paris, par exemple, oui. Il y a quelque chose de champêtre, quelque chose, voilà, c'est un peu un environnement qui est agréable.
0: C'est un moment, oui, c'est des petites villes agréables, comme on peut retrouver l'Isle-Adam ou d'autres villes comme aussi Port-Cergy. Ce qui donne à la banlieue cette nuance de dire que, on n'est pas forcément obligé toujours de se diriger sur Paris pour vivre des moments, on va dire, élégants. Je trouve ça élégant, Enghien. Je trouve que c'est élégant.
1: Vrai, je suis d'accord.
0: C'est sympa, c'est apaisant.
1: Norbert, vous grandissez dans une famille d'artisans,
0: oui.
1: Métier de bouche,
0: oui.
1: Maman charcutière,
0: oui.
1: Papa
0: poissonnier.
1: Dans le poisson.
0: Oui.
1: C'est génial. Enfin, votre destin, il était plié, quoi.
0: Même pas. Pas du tout, parce que je voulais faire du foot, moi. Mais,
1: on va en parler, d'ailleurs.
0: Mais dans l'amour que j'avais pour mon père. Que je portais à mon père, ouais, je voulais être poissonnière.
1: Et cet amour, il va loin, parce que j'ai cru comprendre que vous cachiez parfois dans la camionnette ou dans la voiture.
0: Exactement.
1: Avec un doudou, c'est ça?
0: Exactement.
1: Votre couette?
0: Exactement. Mon père, il conduisait une marque allemande W. C'était un LT35. La cabine réfrigérée, c'était de la Lambray, donc c'est qui est fait dans l'Ain. Non, bref, voilà, je le dis, hein, ça existe toujours, mais c'était racheté. Et en fait, je montais dans ce camion, et à minuit, et je dormais dans le camion, parce que je voulais être sûr de pouvoir partir avec mon père à Rungis. Alors, Rungis, ceux qui connaissent, je vais vous le dire, c'est Euro Disney, pour les enfants, oui. Sauf que, Mickey et Minnie, Rungis, c'est une dorade et un macro, quoi.
1: À quel point Rungis est important pour l'assiette des Français, Norbert Tarrère?
0: Déjà, on parle, il n'y a pas que Paris qui compte, hein, mais Paris, Rungis, c'est le plus grand marché en Europe, déjà, à la base. On ferme Châtelet-Léal pour l'histoire et on vient ouvrir Rungis dans les années 70. On ouvre 10 pavillons entiers de poissons, donc un pavillon couvre à peu près 10 mandataires de poissons, 110 mandataires de poissons à l'époque, autant de légumes, autant de viande, autant de fleurs, autant de fromage. C'est une ville dans la ville, Rungis. C'est le ventre de Paris. Et c'est pour moi le ventre de l'Europe. C'est là où tout se niche. Et donc, quand vous grandissez dans cette ville, vous en prenez une culture incroyable.
1: Vous avez grandi dans les marchés.
0: Oui.
1: Marché, on pourrait peut-être parler celui de Saint-Flève-d'Hermont aussi.
0: Exactement.
1: C'est là où vous alliez avec
0: votre papa. Le portail, ils sont encore orangés. Je suis passé il n'y a pas si longtemps. À côté, avant, il y avait un commissariat de police. Non loin d'un collège, après que j'ai visité le collège Jules Ferry, il y a aussi le marché d'Aubonne. Un peu plus loin, en 78, on avait le marché de Conflans, le marché de Sannois, le marché de Saint-Prix. Vous avez le marché de Saint-Leu. Enfin, on faisait tous les marchés couverts qui existaient dans
1: le 94. Il y a des marchés en extérieur.
0: Exactement.
1: Aussi.
0: Oui, ils avaient celui de Rueil qui est magnifique.
1: Mais tout ça a forgé votre personnalité. Vous avez pris le temps, peut-être inconsciemment, gamin, d'observer voilà, les gens, la vie, parce que c'est une ville dans la ville aussi.
0: Exactement.
1: Un marché. Hein.
0: Un marché, c'est vrai, c'est pour ceux qui s'imaginent, qui n'arrivent pas à s'imaginer, c'est vrai que vous rentrez dans une émulation où on est tous, quelque part, concurrents, d'accord, mais on vient tous additionner nos talents pour faire vivre le terroir et vivre aussi notre commerce. Donc tous les poissonniers se connaissent, même s'ils se tirent un peu la bourre, et tous les charcutiers, tous les marchands de légumes, les primeurs, les fleurs, les fromagers. En fait, c'est tout ça qui fait qu'en étant dans une émulation de tirer les choses vers le haut, vous allez réussir. Ouais.
1: Alors Norbert Tarrère, vous passez une partie de votre scolarité, petite enfance du côté d'Enghien-les-Bains, et puis vos parents vont séparer, c'est des choses qui arrivent.
0: Oui.
1: Partez à Argenteuil, c'est pas très loin non plus.
0: Oui, c'est une
1: découverte. Vous avez d'Argenteuil, là?
0: Je suis pas resté longtemps à Argenteuil, parce que on a eu du mal, parce qu'on habitait au-dessus d'un commissariat, donc vous imaginez, à l'époque, ils s'en prenaient plein la tronche, donc on est parti, on est arrivé à Sannois.
1: Ouais.
0: Mais avant,
1: c'est dans l'Essonne.
0: Alors, pour ceux qui connaissent, ils vont me dire Argenteuil. Donc, j'étais à la ZUP. Après, je suis parti à la Cité Champagne. Après, je suis passé à la Cité Jaune. Et après, je suis arrivé à Sannois. Ouais, j'ai visité Argenteuil. Et à Sannois, je suis arrivé à l'église de Sannois. L'église, limitre centre-ville. Et là, j'ai découvert une vie incroyable. Vraiment. Les gens parlent des fois de cette façon sociale de vivre. Mais je pense que ça a été une des plus. Ma vie, elle est faite que de rencontres. J'ai vécu dans l'opulence avec mes parents. J'ai vécu dans ce côté populaire où on avait le multiculturalisme, où on partageait toutes les religions, où on partageait toute la tolérance. On pouvait faire la marche du feu pour les Indiens, se retrouver à faire l'Aïd et faire Kippour comme c'est aujourd'hui en plus avec la communauté juive. Et après, on pouvait repartir avec les catholiques parce qu'il y avait aussi des catholiques. On pouvait se retrouver le dimanche devant la messe à sortir parce que nous, on voulait gratter un peu des hosties.
1: Ça n'a pas de goût.
0: Voilà, mais
1: ça bien sûr, mais vous voyez, pain, mais c'est...
0: Et en fait, c'est cette notion-là, en fait, qui est importante de savoir, c'est ouais. quelle place on peut trouver au sein de n'importe quel statut social.
1: Dans un instant, on ira faire un tour à Saint-Gratien. On ira jusqu'à Clairefontaine, parce oui. que vous avez évoqué
0: oui.
1: le foot.
0: Oui.
1: C'est aussi des lieux qui vont compter pour vous, les lieux de la réussite et surtout de la France de Norbert Harrer qui s'invite sur ici. Alors, on s'intéresse aussi à la nature et à l'environnement avec Benoît Prospero qui chaque jour passe en revue les merveilles de la nature. Aujourd'hui, vous allez découvrir un lieu hors du commun qui pourra inspirer beaucoup de villes et de villages de France, on découvre.
2: Ah oui, c'est un lieu très inspirant. Nous sommes avec Ici Alsace, dans le Haut-Rhin, à côté de Mulhouse, à Kemps. Et ce lieu, eh ben, c'est l'archipel. Et l'idée, c'est quoi? C'est de réunir habitants, associations, écoles et communes autour d'un même projet, à savoir agir localement pour le vivant. Bref, un véritable tiers-lieu. C'est quoi un tiers-lieu? Brice Laloy, coordinateur de l'archipel de Kemps, nous explique.
3: Un tiers-lieu, c'est un lieu dans lequel il va y avoir plein d'activités et plein d'acteurs. Et donc, typiquement, à Kemps, ben, on a une association qui s'appelle Grain de sel, qui a été créé en 2006, qui a pour vocation à gérer toute la partie pédagogique, c'est-à-dire accueillir les enfants, les reconnecter à la terre, leur montrer l'importance de la biodiversité. On a une autre asso qui s'appelle Gasper, qui est une épicerie solidaire et sociale. Et puis, au milieu de tout ça, on a les écoles qui viennent régulièrement nous filer un coup de main, dont l'école alternative de Sama, et puis la mairie qui nous prête des parcelles sur tout le territoire qu'elle soit.
2: Ah oui, parce que petite précision, dans ce village, les enfants mangent ce qu'ils plantent eux-mêmes. Bref, un tiers-lieu, c'est donc un lieu dans lequel se passe tout ça. Et donc, si vous habitez une ville dans laquelle il n'y a pas ça et que vous vous demandez pourquoi ce tiers-lieu est né, l'histoire est simple. En fait, un soir, ils ont projeté, vous savez, le film Demain de Cyril Dion et Mélanie Laurent dans le village. Et après la projection, les habitants ont discuté et...
3: On avait envie de montrer aux enfants comment on plante des légumes. Et c'est là que le projet est né.
2: Ah bah oui, parce qu'en fait, le constat au départ, c'était que les enfants connaissaient mieux les rayons d'un supermarché que ce à quoi ressemblait un potager. Alors maintenant, à mon niveau, qu'est-ce que je peux faire?
3: Alors là, il y a plein de choses à faire. Il y a aider notre maraîcher qui travaille en maraîchage sur sol vivant pour l'aider à faire pousser des légumes, venir à des ateliers pédagogiques avec les enfants. Il y a filer un coup de main à l'épicerie, puisque aujourd'hui, on est tous bénévoles. On a un maraîcher employé, on a un épicier, et puis la mairie a embauché une animatrice nature. Donc on a 3 personnes embauchées, mais au milieu de tout ça, il y a toute une fourmilière de bénévoles, quoi.
2: Eh ben oui, et au fait, c'est quoi l'état d'esprit du village grâce à ce tiers-lieu?
3: On se respecte tous les uns les autres, dans nos différences, etc. Et aussi, c'est très convivial. On adore la convivialité, et c'est pour ça qu'on a régulièrement des événements. Cet été, on a fait un petit concert piano, flûte traversière, en pleine nature, c'était magnifique. Et tout ça, ça crée du lien, et ça permet d'amener du positif dans nos communes.
2: Le tiers-lieu s'appelle l'Archipel, c'est en Alsace, dans le village de Dems, et c'est une merveille. Merci, Ici Alsace, et Brice Laloy, coordinateur de l'Archipel, et bravo à toutes et tous.
1: Merci beaucoup, Benoît Prospero. Une alimentation saine, vous êtes forcément concerné, Norbert Harrer.
0: Oui, oh là là, manger sain.
1: Oui, il n'y a rien à
0: manger. Manger sain. Mais manger sain, ça peut être manger du beurre, de la bonne crème, ouais. Ça peut être manger de la bonne huile d'olive, ça peut être des produits qu'on pourrait considérer comme riches, mais c'est des produits sains quand c'est bien fait.

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2: Vous êtes toujours sur ICI, merci d'être avec nous dans Il n'y a pas que Paris dans la vie. Et après les souvenirs de Norbert Tarrer il y a quelques minutes, notre voyage continue avec une personnalité qui, elle aussi, a beaucoup de choses à raconter sur les endroits qui ont jalonné son parcours. Journaliste, réalisateur et grand habitué des récits de vie, Olivier Delacroix était cette semaine face à Éric Bastien. Une conversation autour des rencontres, des lieux et de ces souvenirs qui finissent parfois par définir une partie de notre histoire. C'était mardi. Dans Il n'y a pas que Paris, dans la vie, on vous propose de retrouver cet échange maintenant.
3: Je vous ai laissé dans l'Eure, là où vous êtes né, à Évreux, là où vous vivez finalement aujourd'hui encore, en Normandie, là où vous avez grandi. Vous avez évoqué cet environnement lié à la nature, vos grands-parents aussi, qui avaient cette maison là-bas, et vous avez même dit qu'ils étaient agriculteurs. C'est toujours une chance de connaître ses grands-parents. Il y a des gens qui n'ont pas cette chance-là, qui n'en connaissent que deux ou trois, vous voyez, sur les quatre. Qu'est-ce qu'ils vous ont transmis ?
4: J'ai même connu mon arrière-grand-père et mon arrière-grand-mère.
3: Ça, c'est génial.
4: Lorsqu'on a des grands-parents et arrière-grands-parents agriculteurs, ils vous transmettent les valeurs de la terre et des animaux, voilà, et le fruit aussi de son travail. Là, c'est plus la cidrerie dont je parle, parce que voilà, on allait ramasser les pommes, puis ensuite voilà, ces pommes étaient broyées, mélangées, et au bout du compte, il y avait du cidre bouché qui sortait de ces pommes, puisque c'était du cidre brut et non pas doux, parce que je sais que la mode est revenue beaucoup aujourd'hui au cidre, mais à l'époque, en fait, mes grands-parents étaient producteurs de cidre brut et voilà, moi j'étais embauché pour embouchonner, c'est ça, comme ça qu'on dit,
3: bouchonner. Alors là, je voudrais pas m'avancer.
4: Voilà, mais en tout cas pour mettre les bouchons, et mettre, vous savez, le fil de fer autour. Voilà, je garde les valeurs de travail.
3: Ça, c'est aussi, vous le devez aussi à votre papa. Il était peintre en bâtiment. J'imagine que vous l'avez observé. C'est quand même un travail manuel, difficile, qui demande d'un physique.
4: Alors, mon père était, je rectifie, était à la tête d'une entreprise de peinture.
3: D'accord. Il a mis la main à la pâte, j'imagine.
4: Oui, au début. Ça a été le plus jeune patron de France à l'époque, puisqu'il a, voilà, il a perdu son père, il devait avoir 16 ans. Il s'est retrouvé soutien de famille et a repris l'entreprise à l'âge de 16 ans et demi, 17 ans.
3: Ah, c'est très jeune.
4: Très jeune. Et, il était à la tête de cette entreprise.
3: Très vite. Vous avez quand même l'exemple d'un papa pugnace qui
4: travailleur.
3: Entreprend.
4: D'une gentillesse extrême. Il m'a beaucoup inspiré. Je pense que je lui ressemble beaucoup.
3: C'est la plus belle chose que vous puissiez lui donner, de toute façon. École Victor Hugo, c'est une de vos écoles, c'est école primaire.
4: La toute petite école,
3: Quel souvenir vous gardez de l'école? Vous savez, des odeurs comme ça qui remontent parfois. Vous y repassez peut-être aussi? Elle existe toujours?
4: Je repasse souvent devant, parce que Évreux est une petite ville quand même. Et puis deux de mes très proches habitent tout près, donc je repasse devant. Le souvenir que j'en ai... c'est la découverte de l'école, des autres. Voilà, je trouve que c'est l'endroit où on réalise qu'on n'est pas tout seul sur cette terre. Et c'est là que je crois que j'ai réalisé qu'on apprenait de l'autre et que c'était une des valeurs fondamentales de la vie. J'ai toujours été attiré, moi, par les autres. J'ai toujours été un peu une pipelette. Donc, voilà, ce que je garde de l'école Victor Hugo, c'est aussi la cantine que je détestais.
3: Oui, on a tous des menus comme ça.
4: Voilà. Là, vous savez, le truc là en entrée où il y a plein de mayonnaise et des petits pois.
3: La macédoine.
4: Je détestais ça. Ouais. Et on en avait très souvent.
3: Ouais. Vous savez qu'à 21h, on va dîner après cette émission. La macédoine est au menu, je plaisante évidemment, mais c'est vrai que ça va parler à plein de gens. On a évoqué tout à l'heure, cette île de beauté, ce sont aussi vos origines. Vous alliez là-bas à la plage, vous baigniez dans les rivières, vous crapahutiez dans les montagnes. Ce sont aussi des cartes postales qui vous ont construit.
4: Oui, ma grand-mère, Françoise Raffaelli, était née à Zilea. Donc qui est un petit village au-dessus dans les hauteurs qui surplombe Calvi. D'ailleurs, il y a une eau depuis, j'ai vu ça l'autre jour, une eau de commercialisée qui s'appelle l'eau de Tilia, je crois. Et je garde un souvenir assez extraordinaire de ces moments passés dans ce petit village, parce que là on est vraiment dans les années où il n'y a pas Internet, où il y a trois chaînes à la télévision.
3: Elle est encore plus préservée qu'elle ne l'est aujourd'hui, quoi, Lille, à ce moment-là.
4: Oui, là, et puis mes cousins qui tiennent la petite brasserie tabac. Voilà, je garde un souvenir de la montagne, des rivières dans lesquelles on se baignait. Et je me souviens, surtout, c'est marrant, j'y pense souvent, à des petites grenouilles toutes vertes qui étaient dans la rivière. Non, je garde un très bon souvenir. Et puis, je crois que j'ai hérité de la Corse cette fierté d'appartenir à une région. Et puis de respecter la nature, un peu ce que je faisais en Normandie.
3: Alors vous avez un triangle quand même qui est l'Eure, qui est la Corse et qui est aussi le bassin d'Arcachon et le Cap Ferret.
4: Oui.
3: Je change de région.
4: Oui.
3: Ça aussi c'est des années intéressantes pour vous, on va dire 13 ans, 14 ans,
4: oui.
3: Découvrez le surf.
4: Oui.
3: Vous avez encore un peu le style hein, d'ailleurs du surfeur là aujourd'hui. Vous faites un peu éternel adolescent, on se le disait avant l'émission.
4: Je surfe toujours surtout.
3: Ben oui, vous surfez, alors c'est toujours sur Osgore, sur la Cano.
4: Ça a changé un peu parce que le niveau s'est élevé. Il y a beaucoup de monde à l'eau entre Osgore, partout sur de la Cano à en bas à Saint-Sébastien, et le niveau s'est beaucoup trop élevé pour moi, et donc j'ai la chance de pouvoir aller surfer souvent en Indonésie ou au Costa Rica, où il y a moins de monde et où il y a des vagues partout aussi.
3: Donc, mais ça, c'est votre adolescence surtout, avant tout, ces endroits-là.
4: Alors, mon adolescence, c'est l'océan,
3: oui.
4: Du Cap Ferret.
3: Bien sûr.
4: J'avais la chance d'avoir un oncle et une tante qui avaient une maison à l'herbe, qui était à côté du canon. Et donc, à partir de 14 ans, je sais qu'on va plutôt là-bas, en vacances, et je découvre le surf, et là c'est une vraie révélation. Et j'y ai passé toute mon adolescence, alors au moment des vacances, j'y allais aussi à Pâques.
3: C'est les premiers amours.
4: Pardon ?
3: C'est les premiers amours.
4: J'ai toujours été un romantique, donc je me rappelle avoir vécu mon premier amour à l'école Victor Hugo, justement.
3: Ah, vous étiez plus jeune alors.
4: Et je me souviens même du nom et du prénom.
3: C'est la petite fille de CE2.
4: Exactement. Elle s'appelait Claire.
3: Claire.
4: Elle s'appelait Claire Bonamy. Et ça a été mon premier amour. J'étais très amoureux.
3: Mais vous la voyez encore ou
4: non.
3: Aucune nouvelle.
4: Je sais qu'elle est toujours à Évreux, mais elle est amie avec des amis à moi. Mais non, je l'ai jamais trop revue. Mais j'ai eu beaucoup de coups de foudre dans ma vie, moi, vous savez.
3: En voici un autre, le parfum. Vous savez, le parfum, ça rappelle aussi souvent des souvenirs et une personne. Ouais, dès qu'on sent un parfum, ça nous rappelle quelqu'un,
4: ouais.
3: Une odeur. Si on met du parfum, que ce soit une grande marque ou pas, et si pour une fois on choisissait un parfum créé pour nous personnellement, ça existe dans le Gard. Catherine Quicandon, et je vous emmène dans le Gard avec elle, vous nous faites découvrir ce fameux métier de nez aujourd'hui.
5: À Lézan, à 15 km au sud d'Alès, une gardoise joue avec ses tubes à essai.
6: Mais mes chimistes me disent tous que c'est sans danger.
5: Je vous le confirme, car Laurine Herbeau est née parfumeuse. Elle a monté sa propre entreprise, L'Opale Production, pour créer des eaux de toilette femmes et hommes, mais aussi des produits cosmétiques à base de ses parfums. Ses formules sont éthiques et courtes, ses ingrédients minutieusement choisis.
7: Soit on utilise des matières premières grassoises principalement, ou alors des matières premières françaises ou locales. Et après on utilise un alcool qui est 100% d'origine naturelle et biologique.
5: Laurine utilise des poudres, des cires, des résines, ça peut être aussi liquide. Bref, tout ce dont elle a besoin pour créer une fragrance avec une formule saine et végane. D'ailleurs, combien de temps ça prend pour créer un parfum ?
7: Alors c'est très long, on est sur des années de travail. L'étape principale, c'est la création. En fait, on va créer une formule type et ensuite on va supprimer des matières premières, en ajouter d'autres, en diminuer certaines, en augmenter d'autres. Enfin voilà, c'est l'étape la plus longue, ça peut durer des années à un an.
5: Tout ce temps explique en partie le prix des parfums. Oui, parce que je ne sais pas si vous avez remarqué, mais ça aussi, c'est de plus en plus cher. Mais pas seulement.
7: Alors, dans la fabrication d'un parfum, on va avoir des matières premières qui sont assez onéreuses. Tout ce qui est le jasmin, la rose, c'est des absolus de plantes, de fleurs qui sont très chers. Mais le plus cher dans un parfum, c'est le packaging, c'est le flacon, la boîte.
5: Oui, on s'en doutait un peu. Son format principal est le 100 ml à 39 euros. Mais comment Laurine est devenue née ?
7: Alors moi, du coup, j'ai fait 6 ans d'études. pour devenir née parfumeuse. Donc j'ai d'abord commencé par des études de cosmétologie. Ensuite j'ai fait des études de chimie spécialisées dans la cosmétologie et la parfumerie. Et après c'est vraiment de l'entraînement au niveau de l'odorat.
5: Laurine s'est lancée dans l'entrepreneuriat pour avoir la liberté de laisser libre cours à sa créativité et avoir la possibilité de prendre des décisions. Les débuts n'ont pas été simples car elle devait tout gérer, mais maintenant ça tourne. Vous pouvez acheter ses parfums sur son site lopalproduction.fr et dans quelques boutiques revendeuses. Merci à Issy Garlozer pour cette idée parfumée. Issy s'entreprend dans le Gard avec Lopal Production et des parfums qui sentent bon.
3: Merci beaucoup Catherine Quicandon et Olivier Delacroix qui écoutent justement ce reportage. Je dis que vous avez eu un parfum qui venait de Toulouse, fut un temps.
4: Oui.
3: C'est-à-dire que vous l'aviez fait faire là-bas ou avec
4: non,
3: une marque?
4: Non, pas du tout. En fait, moi j'aime les parfums boisés, comme j'ai été beaucoup en Inde,
3: ouais.
4: Le patchouli, mais je dirais subtilement, parfumé. Et donc j'avais trouvé un parfum comme ça, parce qu'on avait, voilà, la maison qui faisait mon premier parfum avait arrêté. Et puis ils ont arrêté l'année dernière ce parfum.
3: Mais là, vous
4: dont
3: en avez
4: tout le monde me demandait,
3: ouais. Ah,
4: et je disais jamais. Et le nouveau, ça y est, je l'ai trouvé. Et on me demande, mais c'est quoi ce parfum que tu as? Et il faut pas le dire.

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15: Et la soirée se poursuit sur ICI et notre tour de France n'est pas terminé, loin de là. Les souvenirs racontés dans Y'a pas que Paris dans la vie prennent parfois des chemins très différents. Et vous allez voir, ils peuvent nous emmener alors vers une ville, une région, un tournage, une rencontre ou simplement vers un endroit qui a compté à un moment précis de notre vie. Et c'est ainsi que nous allons retrouver une comédienne particulièrement populaire qui a marqué le petit écran, Corinne Touzé. Elle était récemment au micro d'Éric Bastien pour évoquer son parcours, ses souvenirs et ses premières rencontres avec... Les géants du cinéma. Un entretien à réécouter maintenant dans Y'a pas que Paris dans la vie.
16: Alors j'ai évoqué la première série télévisée, je pourrais aussi parler de votre premier grand rôle au cinéma, qui est la Rumba.
17: Ah oui.
16: De Roger Hanin.
17: Oui, oui.
16: Ça, c'est le premier coup de manivelle.
17: Bah, c'était le premier film avec que des stars, donc Michel Piccoli, Lino Ventura, Nils Arestrump, et on était à Épinay. Sur scène, qui était pour moi le studio emblématique du cinéma français des années qui m'ont émerveillée avec les gabins et tout ça. Et du coup, j'étais là, voilà, j'avais des étoiles dans les yeux, j'avais un tout petit rôle, j'étais un peu liquide.

0: Pilote. Le pilote, hein, qui a été diffusé, a rassemblé 12,5 millions de téléspectateurs, ce qui fait rougir beaucoup de gens qui font de la télé aujourd'hui.
1: Alors, il y avait pas de chaîne,
0: je suis d'accord. Oui, bien sûr. Enfin,
1: époque.
0: C'est quand même succès annoncé.
1: Ouais,
0: quoi, hein.
1: C'était extraordinaire. Ouais. Ça restera gravé dans nos mémoires à tous. On a fait du très bon boulot et les gens nous adoraient, mais ils nous adorent encore parce que la série, elle est rediffusée partout, elle est sur les plateformes, elle est sur YouTube, etc. Et tous les jours, il y a des gens qui me font des vidéos, qui me font des messages et qui me disent, ouais, ça fait que 35 fois que je regarde le même épisode, mais bon. Et au théâtre aussi, hein, les spectateurs viennent nous voir en disant, voilà, je regarde toujours la série. Je sais pas, elle a marqué les gens. Peut-être parce que c'était la première fois qu'on avait une femme gendarme en uniforme aux commandes, hein. D'habitude, c'était plutôt des femmes policiers.
0: Ouais.
1: Donc, et puis il y avait beaucoup d'humanité. C'était extrêmement bien écrit.
0: Elle
1: élevait son fils toute seule. Il y avait un directeur de collection merveilleux qui s'appelle Eric Christie qui nous regarde là-haut. Et puis on tournait en pellicule, c'était
0: alors,
1: pas de la vidéo. Hein.
0: Si je reviens à notre Tour de France, est-ce que cette série, par exemple, qui avait duré 10 ans, j'imagine qu'elle vous a emmené sur des tournages partout en France.
1: Partout. On a été en Alsace, à la brigade fluviale du Rhin.
0: Ça vous a marqué, parce que vous avez travaillé avec eux, du coup.
1: Ah oui, beaucoup. Il y a une brigade qui m'a énormément touchée, où on est resté un peu longtemps. C'était chaud d'ailleurs, parce que je devais grimper avec des poignées jumards, vous savez, sur une paroi. Mon fils était coincé dans une grotte. C'est la brigade de Spéléo d'Oloron Sainte-Marie.
0: Vous avez pris des risques.
1: Ah, mais j'ai fait tout.
0: Spéléo, brigade
1: fluviale. Ah oui, j'ai sauté d'un hélico.
0: Il n'y avait pas Rémi Julien qui n'était pas dans le coin.
1: Ah, mais j'adorais ça. Mais moi, c'est mon truc, ça. C'était ma joie.
0: Et la Bretagne aussi, je crois.
1: Alors, la Bretagne, non, c'est pas la femme d'honneur. La femme d'honneur, on était à Grasse après, dans le pays, grassois. Et la Bretagne, c'est un film que l'on a tourné du côté du Pouliguen, tout ça, qui s'appelle Maldonne.
0: Alors là, c'est entre, c'est la Baule, c'est Pornichet, voilà, le Pouliguen, c'est Loire-Atlantique, début de la Bretagne. Quoi.
1: Bravo, dis bravo.
0: Oui, mais c'est une belle région. Ouais. Voilà, la Bretagne, vous connaissez aujourd'hui un petit peu d'ailleurs, vous avez l'occasion d'y aller.
1: Alors, j'y suis beaucoup allée parce que je suis tombée amoureuse de Tréguier, Trégastel, Perros-Guirec, la côte de Granit Rose, donc j'y vais souvent, je loue des Airbnb, des choses comme ça. J'adore les Bretons parce qu'ils ont un caractère de cochon comme moi et qui protège leur région avec passion. Donc j'adore arriver dans des petits ports où il n'y a pas d'immeubles, où rien ne dépasse ces maisons de deux étages. On mange extrêmement bien, c'est pas très cher et tout le monde est adorable et tout le monde a le sourire. Si ça pouvait être pareil partout, qu'est-ce que ça serait bien.
0: Alors vous qui aimez l'air marin et les sourires, là je pense que vous devriez avoir le sourire. Alors, j'ai découvert ça en préparant votre venue. Vous avez des origines, c'est plus que des origines. Martiniquaise, c'est votre grand-mère paternelle qui est martiniquaise.
1: Mon papa est métis, ma grand-mère était de Saint-Pierre.
0: C'est la France, hein.
1: Et absolument. Et je suis Carteronne, donc comme Julien Clerc, hein, voilà. Mais pas de la même île, je crois que c'est la Guadeloupe, lui, Julien, je ne sais plus. Et donc, bref, oui, j'ai du sang noir dans les veines et j'en suis fière. D'ailleurs, ça se voit. Hein. Et les gens méchants ont toujours dit
0: vous avez une peau assez allée, là,
1: voilà,
0: aujourd'hui.
1: Mais je suis toujours comme ça. Et les gens ont cru que je faisais des UV. Mais on ne peut pas faire d'UV, nous, parce que sinon, on devient tout noir. Donc,
0: vous avez mis très longtemps avant de découvrir la Martinique, quand vous êtes.
1: Oui, parce que j'y suis arrivée, très tard, avec ma fille. Je devais avoir 33 ou 34 ans, quelque chose comme ça.
0: Ouais, sachant que c'est vos origines, vous auriez pu aller plus tôt.
1: Mais non, parce que mamie était en métropole avec son mari, et que les cousins et les cousines, finalement, je les connaissais. Pas. J'ai fait leur découverte vraiment en tant qu'adulte, très tard.
0: Alors, ça donnera aussi un parfum de Caraïbes, un téléfilm que vous avez fait il y a quelques années.
1: En hommage à ma grand-mère, oui, absolument.
0: Vos racines qui sont aussi italiennes, hein, d'ailleurs.
1: Ah oui, alors ça, j'y tiens beaucoup. Ça, par contre, j'y vais tout le temps. Donc, c'est mon grand-père maternel qui est du sud de l'Italie, des Pouilles, de Bari. Et voilà, et donc je parle... parlo un peu. Pochino italiano, ma non è veramente.
0: Non è difficile italiano, ma... per un francese.
1: Voilà, je fais ce que je peux. Mais par contre, on comprend tout ce que je dis.
0: Non, mais tout le monde a compris, il n'y a pas de problème. Et si on s'arrêtait à Cannes? Ah, bon, ça c'est aussi un lieu qui a compté pour vous.
1: Ah bah beaucoup. Oh là là, beaucoup beaucoup. J'y suis. Alors, en fait, on tournait à Grasse. J'ai acheté une maison à La Boca, donc au-dessus, sur la petite colline au-dessus de Cannes. Et c'est là que ma fille a démarré sa vie de jeune fille. Donc les sorties, le lycée, etc. Et oui. Et puis j'ai gardé cette maison très longtemps. Et c'est le théâtre qui m'a fait revenir à Paris. Mais j'adore cette région parce que les gens disent toujours la Côte d'Azur.

0: c'est pourri. Mais l'arrière-pays, il est sublime. Il y a des villages absolument merveilleux. Et surtout, la femme d'honneur, je crapahutais, parce que c'est ce rôle, les gens croient toujours, pour ceux qui connaissent pas la série, que j'étais enfermée dans des bureaux, mais pas du tout. J'arrêtais pas de cavaler dans tous les sens, dans la montagne, dans les vignes. Et j'ai fait de l'hélico accroché. Alors ça, si, ça... ça
1: comme Belmondo.
0: Oui, mais surtout, parce que vous me parlez de Cannes, d'un coup, ça me revient, c'est qu'en fait, je me suis fait bizuter par les gendarmes du 06. Quand ils ont su que j'allais être accrochée, qu'il fallait m'amener à un point, parce qu'il fallait que je me décroche et que je cavale après quelqu'un.
1: Ouais.
0: Ils m'ont fait toute la Côte d'Azur, c'est-à-dire de Grasse jusqu'à dans le Var. Et j'étais suspendue, je pouvais rien faire. Et quand je suis descendue, en fait, ils étaient pétés de rire. Et moi, j'étais hystérique de rage parce que tout le monde m'attendait sur le plateau. Mais surtout, j'ai eu la peur de ma vie. Mais j'ai vu la vraie Côte d'Azur, en fait, du ciel. Et ça reste un souvenir... génial.
1: Le sud, on continuera d'en parler parce qu'il y a Maubec qui est un autre sud. Hein, on en parlera dans un instant. C'est un autre sud, c'est encore autre chose du côté du Vaucluse.
0: Très important.
1: Avez-vous une boîte à livres près de chez vous? Vous savez, ce sont ces micro-bibliothèques où chacun peut déposer et emprunter des livres gratuitement. Il y en a dans les parcs, des fois. On les voit souvent dans les grandes villes. C'est un peu plus rare dans nos petits villages, mais ici, a peut-être trouvé l'exception dans la Meuse. Alors, Robin Bernot s'y est rendu avec Emma Steven sur ici.
2: Le village de Vignoles sous Montmédy a désormais lui aussi sa boîte à livres.
3: Écoutez, c'est une bonne idée. Ça pousse les gens à prendre un livre qu'ils n'auraient pas acheté.
2: Ici à Vignoles, il y a 89 habitants et désormais des dizaines de livres stockés dans un ancien frigo à la vitre transparente. Une installation imaginée par un couple d'habitants, James et Edwige Chevalier, qu'Emma Steven est allée rencontrer pour nous. Ils sont encore étonnés du succès rencontré par l'initiative.
4: Il y a tout le monde, les gens qui viennent régulièrement avec un gros sac de courses, là, vous voyez, les sacs qu'on réutilise. Ouais. Bah, eux, je sais pas qui c'est. Hein. Ici, il y a plus de vaches que d'habitants, donc on s'attendait déjà pas à ce qu'elle ait autant de vues.
5: Bientôt, il y aura plus de livres que d'habitants.
4: Ah oui, déjà là, il n'y a pas tout tôt.
2: Alors, il faut bien imaginer que dans cette cabane, il y a toutes sortes de livres, aussi bien des œuvres de Zola, Hugo, Camus, ou bien encore des bouquins de cuisine. Et parmi les habitués à se rendre sur place, il y a Francine.
6: On en ramène un autre, un qu'on a déjà lu peut-être. Enfin, moi, des fois, des livres qui me plaisent bien, je peux les lire trois fois. Puis à un moment donné, j'en ai marre. Bah, on le remet là, on vient en rechercher un autre. Bah, ça fait un nouveau livre pour les autres, je veux dire, dans la boîte à livres. Et ça fait des roulements et tout. Non, franchement, c'est chouette.
2: Alors ici, dans la Meuse, ça marche. Mais vous, qu'en pensez-vous?
7: Eh bien, je pense que c'est une bonne idée, justement, au lieu de les jeter ou de les laisser traîner à la maison.
2: Maëva adore l'initiative.
7: Je pense que, justement, ça simplifie le fait que d'autres personnes puissent en profiter. Se remettre aussi à la lecture et puis que tout le monde puisse échanger les uns les autres sur les livres qu'ils ont à la maison.
2: Maryse, elle, ne pensait pas que ce concept existait en France.
3: Moi, j'ai déjà vu ça, mais à l'étranger. Hein, et les gens sont très contents.
2: Et pourtant, ces boîtes à livres, il y en a énormément dans tout le pays. Tiens, savez-vous combien?
3: Je pense qu'il y en a une dizaine seulement. Hein. J'en ai vu une à Paris.
7: Je ne sais pas du tout. Peut-être 600.
2: Selon le site internet Boîte à livres qui les recense, sachez qu'il y en a près de 18 000 dans tout le pays.
7: Ok, ah oui, non, mais c'est beaucoup alors. Mais c'est bien.
2: Si ces boîtes à livres sont essentiellement présentes dans les centres-villes, elles se développent aussi de plus en plus dans les tout petits villages, comme ici, depuis le début de l'été, à Vignoles sous Montmédy.
1: D'ailleurs, si vous cherchez les boîtes à livres dans votre zone, hein, près de chez vous, elles sont référencées www.boitealivres.fr. C'est bien lire.
0: Ça, c'est génial. Je trouve ça super. Du coup, je vais regarder parce que j'ai plein de livres à donner. Ah, c'est formidable.
1: Près de chez vous, boitealivres.fr pour trouver près de Maubec, par exemple. Okay.

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2: Et vous êtes toujours sur ICI avec les meilleurs moments de Il n'y a pas que Paris dans la vie. Et pour cette dernière rencontre de la soirée, on change encore d'univers avec une personnalité qui a longtemps accompagné l'évolution du paysage audiovisuel français. Nicolas de Taverneau était cette semaine l'invité d'Éric Bastien, l'occasion pour lui de revenir sur son parcours, ses souvenirs et les endroits qui ont compté au fil de son histoire professionnelle et personnelle, et sur une histoire de football aussi. À retrouver tout de suite dans Il n'y a pas que Paris dans la vie.
3: Ce qui vous plaît, c'est le football. Voilà, alors vous avez habité Bordeaux, on a parlé beaucoup des Girondins de Bordeaux, vous deviendrez plus tard le propriétaire du club, 1999 à 2018, presque 20 ans pour les Girondins de Bordeaux. Qu'est-ce que vous retenez d'ailleurs de ces deux décennies des Girondins ?
4: Ah ben, il y a eu des grands et bons moments, il y a eu des moments plus difficiles pendant ces 20 ans. On nous a reproché beaucoup d'avoir vendu les Girondins, mais à un moment donné, depuis que notamment le PSG est arrivé en tête, c'était très compliqué pour une société comme la nôtre de garder, d'avoir des écarts et des risques importants. Ça pouvait faire peser des risques sur notre activité principale, donc on a décidé de vendre. Alors évidemment, on n'est pas tombé sur les bons acheteurs, on a une part de responsabilité là-dedans. Simplement, c'était pas écrit sur leur figure, avec deux fonds américains importants.
3: Oui.
4: Et malheureusement, le parcours n'a pas été. Puis en plus, il y a eu un nouveau repreneur qui n'a pas fait non plus un bon travail. Donc les Girondins ont périclité malheureusement pendant à notre suite.
3: Avril 2025, vous êtes nommé directeur général de LFP. C'est la Ligue de football professionnel. Ça a duré un an. Et puis le 22 mai dernier, en tous les cas vous quittez vos fonctions. Et le 22 mai 2026, il y a cette nomination au poste de président du conseil d'administration du stade.

0: vous découvrez la galette saucisse, hein, Nicolas Taverneau.
1: C'est libre. Je découvre surtout un beau club.
0: Ah oui.
1: Le club de Rennes est un beau club. La famille Pinault le soutient depuis 30 ans. Nous allons inaugurer d'ailleurs le nouveau centre de formation et la nouvelle académie. Vous vous rendez compte qu'il y a 7 joueurs actuellement dans l'équipe de France qui viennent du centre de formation de Rennes. Ouais. Donc c'est assez exemplaire, hein, comme stade. Et donc je découvre ce beau club avec des ambitions. On espère que cette ambition sportive va se réaliser à nouveau cette année pour être européen, parce que c'est vraiment le choix qui est fait, avec quand même un très bon public. Le stade est toujours plein, hein, à Rennes. Et donc moi j'ai beaucoup de plaisir. Alors il y a une équipe exécutive avec autour d'Arnaud Pouille, le président exécutif du club, et moi je fais la transition entre l'actionnaire et le club.
2: Vous dites que c'est un club sain dans un ancrage breton qui vous plaît.
1: Oui, bah, c'est-à-dire que la famille Pinault est très très référencée en Bretagne, et la famille Pinault tient à ce qu'il y ait ce club qui a non seulement, c'est pas simplement du foot business, hein, c'est du foot social aussi, c'est-à-dire que supporte ce club. Le fait que ça soit un centre de formation reconnu est très important pour le club, et donc cet ancrage breton est quelque chose qui est évidemment important, avec en défendant les couleurs locales aussi bien au niveau domestique, c'est-à-dire national, qu'au niveau international, c'est-à-dire européen.
2: Au Pyrénées, il y a des rivières. Et vous adorez les rivières.
1: Ah, j'aime bien les rivières. J'aime bien les rivières, mais enfin, quelquefois, les rivières sont des contraintes, parce que le stade est un peu encadré par la rivière. Ouais. Mais effectivement, et puis c'est une belle ville. Hein.
2: Alors, on évoque cette galette saucisse. Vous avez une cartographie de votre gastronomie, à vous, selon ce que vous aimez manger. On va dans quelle région ?
1: Alors, moi, je suis pas un esthète de la cuisine, et donc moi je suis assez simple dans mes goûts, et je dirais que je défends bien ma région lyonnaise. À Lyon, c'est quand même extrêmement bien faire la cuisine, et on l'apprécie. Alors c'est souvent un peu copieux.
2: C'est le petit bouchon, c'est la charcuterie,
1: les quenelles de Brochet, c'est vraiment ma région.
2: C'est dans l'Ain.
1: Mais il y en a aussi un peu plus à l'ouest, hein, ouais. Parce que les étangs des Dombes fournissent des brochets. Donc il y a toute la cuisine lyonnaise, avec les mers, hein, lyonnaises, est une cuisine quand même de grande qualité. Donc on a, moi j'aime beaucoup le poulet à la crème de Georges Blanc, hein, par exemple, qui est un ami, hein, Georges Blanc, avec ses restaurants à Vaudin, oui. Hein, qui est pas très loin de chez moi. Donc voilà. Mais sinon, la gastronomie dans les autres lieux, à Bordeaux. Moi, j'apprécie évidemment, je suis très amateur du vin rouge de Bordeaux, hein, qui est magnifique.
2: Hein. Modération, évidemment.
1: Avec évidemment modération.
2: Saint-Émilion.
1: Voilà, c'est un vin de très grande qualité, je trouve, le vin rouge de Bordeaux. Voilà, donc j'ai beaucoup de plaisir à voyager un peu, mais chaque région a sa gastronomie. Mmh. Mais je ne suis pas un esthète de la gastronomie.
2: Nicolas Taverneau est votre invité. La télé comme jamais, aux éditions Larry, 304 pages où vous vous livrez pour la première fois. C'était le bon moment?
1: Ouais, écoutez, j'ai plus des responsabilités directes dans les médias, donc j'ai une liberté de parole qui est un peu plus grande par rapport à ça. Et puis moi, j'ai voulu écrire ce livre pour deux raisons. La première raison, c'est montrer qu'on peut réussir malgré des vents contraires, parce qu'on a eu beaucoup de vents contraires, sous deux conditions. La première, c'est qu'on soit déterminé, opiniâtre, qu'on lâche pas. La deuxième condition, c'est qu'on soit collectif. C'est-à-dire qu'il faut une collectivité pour réussir dans une entreprise. On ne réussit pas tout seul. Et moi, j'ai eu la chance de choisir les collaborateurs du groupe M6, hein, dont beaucoup sont encore là et efficaces. Et je pense qu'on a insufflé un esprit M6 à ce groupe, et qui est le gage du succès. Et donc ça, c'est une première motivation pour écrire ce livre. Et puis la deuxième, c'est de dire... Les pouvoirs publics, n'attendez pas qu'ils soient votre soutien ou qu'ils fassent les choses à votre place. C'est plutôt, je le dis malheureusement, il y a eu plutôt des décisions qui ont entravé un peu le développement des groupes, pas simplement M6, mais des groupes audiovisuels.
2: Pardon, mais quand même, vous parlez effectivement dans ce livre des pressions politiques que vous avez pu avoir parfois, des luttes de pouvoir, de ces à côté qui font partie.
1: Oui, je dirais que c'est moins des pressions politiques, parce que j'en ai pas eu, et puis M6 n'a jamais été considéré comme vraiment que le fait que il y a des règles administratives très rigoureuses, très ennuyeuses et très contraignantes. Je raconte dans le livre qu'on a fait une émission qui s'appelle Partout dans le monde Lego Master, qui est un concours de Lego. On voulait qu'on l'appelle Brick Master. Il a fallu pendant un an se battre avec l'ARCOM, le CSA de l'époque, pour que ça s'appelle Lego Master. Voilà, ce genre de combat est inutile et n'a pas de sens.
2: Alors, dans le livre, on découvre, et on en a parlé tout à l'heure, que vous allez mettre l'économie effectivement en prime time avec Capital, c'est audacieux. C'est l'âge d'or des séries, je pense à Desperate Housewives aussi, hein, c'est ce que vous amenez aussi sur M6. Et puis, c'est osé, parce que c'est aussi le Loft. Le Loft arrive au début des années 2000, je crois, 2001, quelque chose comme ça, qui va marquer tout un pays, là.
1: Ouais, de toute façon, M6 n'avait pas les moyens de ne pas être innovant. Voilà. Et depuis le début, on a essayé d'être innovant quand on a mis les turbos, les cultures pub, etc. à l'antenne, quand on a fait le 6 minutes, quand on a mis les séries, la saga du samedi. Enfin bon, on a essayé d'être avec nos moyens. Bon, et le Loft faisait partie des nouveautés qui se sont installées dans le paysage européen, voire mondial. Et donc, on s'est dit, il faut pas louper ça, parce que, enfin, en tous les cas, les directeurs des programmes ont dit, il faut pas louper ça, parce que sinon, on n'aura plus cette image de novateur. De novateur. Et c'est pour ça qu'on a mis le Loft, qui a été une décision quand même assez compliquée, hein, lourde, à l'époque. Aujourd'hui, ça paraît une bluette, hein, mais à l'époque, ça a été une décision compliquée.
2: On parlait de foot, puisqu'on a parlé de foot il y a un instant, on parlait aussi de donc dans ce livre des droits de la Coupe du Monde 2026-2030, on voit le succès qu'M6 a rencontré cet été avec des pics monstrueux, dizaines de millions hein, de téléspectateurs.
1: Ben, la télévision s'est faite d'événements, et donc dans les événements, on avait eu les Euros avant, hein, qu'on a partagé avec TF1, et là on a pris l'exclusivité de la Coupe du Monde, donc qui a été très bien diffusée par les équipes de M6. Ça a eu un succès phénoménal sur le digital, par exemple. Il n'y a pas eu un incident, et c'est assez remarquable, hein, parce que quand vous êtes dans trois pays avec autant de diversité de lieux, loin de chez vous, etc., et que vous arrivez à diffuser tous ces matchs, M6 a diffusé 54 matchs qu'il faut présenter, qu'il faut habiller, qu'il faut, etc., sans aucun incident, c'est quand même un exploit.
2: Vous parlez, vous le découvrirez parce que je vais pas tout raconter dans le livre, on l'a déjà bien évoqué, de la fusion impossible entre TF1 et M6, vous parlez de radio, vous parlez de RTL, évidemment que vous avez dirigé, vous avez été au cœur de l'appareil, je le disais en introduction, de ces grands changements audiovisuels que vous avez aussi parfois provoqués. Qu'est-ce que vous retenez de toutes ces années, puisque vous n'êtes plus dans cet appareil, entre guillemets ?
1: Je retiens que prime au contenu, c'est-à-dire que vous pouvez être le meilleur gestionnaire du monde, si vous n'appuyez pas sur des talents, ça ne fonctionne pas. Et les talents, c'est par exemple Karine Le Marchand quand elle fait L'amour est dans le pré. L'amour est dans le pré serait très différent sans Karine Le Marchand. C'était Virginie.
2: C'est incarné.
1: Comment
2: c'est
1: elle incarné, incarné, voilà. Oui, mais surtout, elle a apporté un plus au programme avec sa compétence, avec son charme, avec son intelligence. C'est Virginie Efirant quand elle a remplacé Castaldi pour
2: Nouvelle Star.
1: Exactement. Bon, il y a eu et on peut c'est Emmanuel Chin avec Capital. Donc il faut avoir du respect des talents. Et deuxièmement, savoir aussi les détecter. Et ça, détecter les talents, c'est... moi, je cite Bibiane Godefroy, qui était une grande directrice des programmes d'M6, qui a su aller chercher, par exemple, Cyril Lignac, qui est toujours à l'antenne. Et Cyril Lignac, il était tout gamin quand il est arrivé chez nous. Et ces talents, il faut, un, prendre des risques, leur faire souvent confiance. Quelquefois, on se trompe, ça nous arrive de se tromper, mais il faut savoir que c'est eux qui portent quand même le succès.
2: Un demi-siècle d'audiovisuel. C'est la vie de Nicolas de Taverneau avec Alexandre Desinard, les confidences du parrain du PAF aux éditions Alary Édition. Dernière question. On s'est énormément promené. Un lieu central, si on n'en garde qu'un seul de votre vie, sur votre carte à vous.
1: Montmerle-sur-Saône.
2: On restera là.

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2: Salut à toutes, salut à tous et bienvenue dans le Décibel du samedi soir. Un Décibel qui livre les clés de la programmation musicale à quelqu'un que vous aimez bien et qui s'y connaît. Que ce soit dans Platine 45 ou pour les petits, dans Jackie Chaud. Ces années d'attaché de presse ou de présentateur ou de journaliste, d'animateur, quoi qu'il en soit, quoi qu'il fasse, Jackie, mon invité de ce soir, a toujours été relié à la musique. Je file le retrouver. Comment ça va, Jackie?
3: Mais ça va très bien. Et toi?
2: Bah ça va super. Je suis super contente de te retrouver et de parler de musique avec toi.
3: Oui.
2: Parce que c'est vrai, non? Dans toute ta carrière, quelles qu'aient été tes occupations, de toute façon, la musique, elle était jamais loin.
3: Ah bah, non seulement elle était jamais loin, mais elle était primordiale. C'était une priorité, la musique. Enfin, je peux pas vivre sans musique, moi.
2: Ça a guidé tes choix.
3: Ah oui. Oui, oui, absolument. Beaucoup de choix, même.
2: J'adore. Alors, évidemment, moi, je suis de la génération Dorothée, donc
3: oui.
2: Je t'ai regardé beaucoup dans le Jackie Show, et puis après, plus tard, quand
3: tu es membre du club Dorothée ou...
2: Oui, j'avais ma petite carte.
3: Tu l'as sur toi?
2: Et il y avait. Non, je l'ai perdu, Jackie. Ah. Mais il y avait mon nom à l'écran le jour de mes anniversaires.
3: Bah oui.
2: Ça, c'était
3: ça
2: important.
3: Ça faisait plaisir.
2: Et puis après, en grandissant, j'ai découvert l'existence de cette mine d'or d'interviews et de live qui était Platine 45.
3: Ah, bah, j'ai eu beaucoup de monde. Ah, bah oui.
2: Ah, oui. Tout le gratin du rock.
3: Tout le gratin du rock, oui, absolument.
2: Donc, vous ne serez pas étonnés, la playlist de Jackie ce soir est particulièrement rock'n'roll. On parlera aussi de Star Manga, ça fera plaisir à la génération Dorothée. C'est un grand événement qui a lieu à la fin du mois au Palais des Congrès. Tu nous en diras plus tout à l'heure, mais
3: d'accord.
2: Pour le moment, on rentre dans le vif du sujet, Jackie.
3: Okay.
2: Dans ta liste de chansons, avant qu'on apprenne la mort de Catherine Ringer, tu avais eu envie d'écouter les Rita Mitsouko.
3: Absolument.
2: Qu'est-ce qu'ils représentent pour toi?
3: Bah, beaucoup, parce que j'ai connu les Rita Mitsouko dans les années 80.
2: Ouais.
3: Platine 45, je crois que c'était une de leurs premières télé, Platine 45, et avec Catherine, on se voyait beaucoup à l'époque. Ce qui nous rapprochait, il y a pas mal de choses qui nous rapprochaient, du fait qu'on était tous les deux juifs ashkénazes aussi, elle était très sensible à ça, et moi aussi.
2: Ouais.
3: On aimait les mêmes choses, le rock'n'roll, puis elle, c'est une voix complètement à part, une allure aussi, enfin j'adorais quoi. J'adorais Rita Mitsouko, j'adorais Fred aussi. Le jour où j'ai appris la mort de Catherine, c'était une grande tristesse.
2: Ouais, on la partage. Alors, heureusement, il nous reste la musique.
3: Bah oui.
2: Qui est éternelle, contrairement aux musiciennes et aux musiciens. Un petit Marcia Baella pour démarrer la soirée. Jackie, on te souhaite la bienvenue.
3: Merci.

0: Rita Mitsouko avait été, oui, alors tout début, les invités de Jackie, qui est notre invité ce soir dans son émission culte Platine 45. Mais Jackie, dans ton émission, t'as aussi eu Étienne Dao, Renaud, Indochine, les Clash, Nina Hagen ou encore Iggy Pop.
1: Madonna aussi.
0: Madonna, c'est qui ton souvenir le plus dingue?
1: Oh bah, ils étaient tous complètement dingues. Mon souvenir le plus dingue, c'est les Stray Cats.
0: Ouais, ok, groupe de rockab.
1: Ah oui, de rockab. Oui, Brian Setzer. Ouais. Ils sont venus sur le plateau, ils étaient complètement pétés. Et le réalisateur qui s'appelle Pat Logan.
0: Le fameux Pat Logan
1: qui a fait après le Club Dorothée. Ouais. Et il faisait des storyboards, il avait fait pour un truc, hyper compliqué et tout. Et il s'est rendu compte qu'ils étaient incapables de le faire. De toute façon, ils n'arrivaient même pas à assurer le playback.
0: Oui, c'est ça.
1: Donc il a trouvé un truc génial. Il leur a dit, vous allez courir sur le plateau avec vos guitares, avec les pianos, avec les micros. Ils ont fait ça, ils ont fait 10 prises. Et le clip était génial. Ils étaient bourrés complètement, quoi.
0: J'adore. Bah, Jackie est l'invité de Décibel. On est ensemble jusqu'à 20h. On écoutera Gainsbourg, Dutronc ou encore les Kinks et Bijoux. Un petit Beatles aussi.
1: Ah bah
0: et
1: oui.
0: Lio. Bref, que du bon. Tu nous as gâtés, Jackie.
1: Oui.
0: Je vous remercie. Merci beaucoup. Et merci à vous d'avoir choisi ici pour passer votre samedi soir. On est le meilleur rencard.

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1: Et comme notre invité a un très bon goût en musique, on se régale jusqu'à 20h dans Décibel. Jackie, à la fois donc icône des interviews rock françaises, mais aussi des enfants des années 80 et du Club Dorothée. Et là, pour le coup, c'est avec cette casquette-là que je te regarde. Star,
2: regarde-moi.
1: Manga, je te regarde dans les yeux, Jackie.
2: Non.
1: Star manga.
2: Tu mets ta fiche,
1: Parce que là, la date, c'est compliqué. 30 octobre à Paris, au Palais des Congrès.
2: Ouais.
1: Mettons-nous en condition.
3: Les chevaliers du Zodiac sont toujours à l'attaque.
1: Les génériques de manga, mais oui. Pas n'importe comment.
2: Ah, pas n'importe comment, avec un orchestre symphonique.
1: Monsieur !
2: D'au moins 500 000 musiciens sur scène, donc j'exagère, mais il y en a au moins 30.
1: Ouais, bah c'est déjà pas mal. C'est fou l'idée donc de réunir tous ces musiciens, mais aussi les chanteurs et les chanteuses.
2: Les chanteurs d'époque.
1: Oui, Bernard Minet d'époque. Il est conservé.
2: Il est d'époque, ouais. Donc, Bernard Minet, Jean-Paul Césaré qui chantait Nicky Larson.
1: Ouais, Noam,
2: Goldorak, ils seront tous là, quoi.
1: C'est ça, Marie Sailor Dauphin. Moon, au pays de Candy, Nicky Larson, tu l'as dit, Pokémon.
2: Dragon Ball Z, enfin tout ce qu'on aime.
1: Ça va être super.
2: T'aimais bien les mangas?
1: À fond, j'adore. Ouais. Moi j'aimais bien Nicky Larson, j'étais un peu amoureuse.
2: Vas-y, chante.
1: C'est le début de mes emmerdes avec les bad boys. Nicky Larson, ne crains personne.
2: Ah bien.
1: Oui, non.
2: Viens le 30 octobre au Palais des Congrès.
1: Justement, comment on fait? Est-ce que c'est déjà en vente? Est-ce que c'est déjà disponible les billets?
2: Oui, les billets sont disponibles. Voilà. Okay.
1: Donc, toutes celles et tous ceux qui sont à Paris ou qui passeront par Paris à la fin du mois, c'est pour vous. Est-ce que on n'imaginerait pas, Jackie, vu le succès, une petite tournée aussi partout en France?
2: C'est possible. Ouais. Pour l'instant, je ne peux rien dire, mais c'est possible.
1: Et alors toi, tu es maître de cérémonie?
2: Je suis maître de cérémonie, absolument. Je serai en queue de pied avec une cravate. Non, je serai Jackie.
1: On l'a jamais vu comme ça, Jackie.
2: Non, mais je ne serai pas. Non, je serai Jackie, quoi. Puis je présenterai tous les chanteurs, les chanteuses, voilà, à ma manière.
1: C'est une belle idée. Et alors, ça doit vraiment faire rigoler les musiciens de l'orchestre symphonique de jouer des génériques de manga. C'est fou quand même. Ah non, ça va être
2: avec
1: magnifique.
2: Des arrangements classiques, ça va être sympa.
1: Ça va être très beau. Et des images aussi, peut-être des mangas.
2: Oui, des mangas, bien sûr. Tous les mangas de l'époque, du Club Dorothée, de Recréa 2, enfin voilà.
1: Ça me paraît être la soirée idéale pour votre 30 octobre.
2: Ah, bah moi, il me semble aussi, il faut y aller. Hein.
1: En plus, on peut venir déguiser, c'est Halloween.
2: Mais oui, tu vas te déguiser en quoi, toi?
1: Alors, quand Nicky Larson, j'ai pas les épaules. Mais le pays de Candy, moi, je peux me faire des couettes.
2: Le pays de Candy, une petite couette comme Candy. Il y aura Candy aussi.
1: On va faire ça. Bon, on en reparlera tout à l'heure, mais notez quand même dans vos agendas cette histoire de 30 octobre. L'événement s'appelle Star Manga. Star du rock anglais. Maintenant, Monsieur Jackie, vous nous avez choisi un Beatles.
2: Oui.
1: Est-ce que tu as eu l'occasion, toi, dans ta vie, d'en croiser un de près ou de loin?
2: Alors, moi, j'ai croisé beaucoup de stars, quand même, quand j'étais attaché de presse, même quand j'étais sur les plateaux de télé. Mon groupe préféré, c'était les Beatles. Je suis allé à l'Olympia les voir 7 fois.
1: Oh, waouh, Vénard.
2: Ils passaient en première partie Sylvie Vartan, parce que c'était très bien. L'année suivante, je suis allé voir Palais des Sports. Ouais. Et la première fois que je les ai vus, c'est à Londres. J'avais 18 ans au Marquis, qui était un club londonien. Je les ai vus en vrai. C'est vraiment les seuls où j'avais envie d'un autographe et j'ai jamais réussi à en avoir.
1: Pas grave, t'as les souvenirs, t'imagines?
2: Ah bah oui, je les ai vus en vrai, oui.
1: En plus, ils ont passé très peu de temps à faire des tournées, et toi, t'as réussi à les voir 7 fois.
2: 7 fois.
1: Mais je suis sûre qu'il n'y a pas beaucoup de gens dans le monde qui ont réussi à faire ça.
2: Faut voir. Faut se renseigner. Moi, je les ai vus 7 fois, oui.
1: Ouais,
2: c'était génial.
1: Tu nous as choisi Here Comes the Sun.
2: Bah oui, parce que je trouve ça fun, c'est bien, c'est une composition de George Harrison. Je trouve ça très beau. Et quand tu écoutes ça le matin, ça te met en forme pour la journée.
1: Mais là, on est le soir, comment on fait?
2: Ah bah on peut l'écouter quand même.
1: Bon, ça marche, alors c'est parti. Les Beatles pour vous, choisis avec amour par Jackie.
2: Bah oui.

0: carrément alright. Here comes the sun, les Beatles. Alors Jackie, j'ai vérifié mes sources pendant qu'on écoutait les Beatles. Et donc tu les as vus 7 fois en concert et c'est effectivement une performance puisque les Beatles n'ont été sur scène que pendant 3 ans et demi.
1: J'en ai profité. Ouais.
0: Ils ont commencé à faire des concerts en 63 et en 66, ils ont dit non, c'est bon, on va plutôt faire du studio.
1: On va passer à autre chose.
0: Et dans ce petit intervalle, t'as réussi à les voir 7 fois, tu es mon héros. T'es déjà mon héros.
1: Je suis un héros du Club Dorothée.
0: Encore plus. Mais de tous les clubs, du Club des Rockers aussi.
1: Ouais, du Club des Rockers.
0: La scène française, ça c'est un truc que tu connais, que t'as vu naître. Dans la liste de chansons que tu nous as envoyées, on peut pas toutes les écouter en entier, mais écoutons quelques mesures.
1: Oui.
0: D'Étienne Dao.
1: Wow.

0: dans le genre musique synthétique, oui, aussi, mais un peu plus vénéneuse. Tipsy Girl.
1: Ah oui, Cherchez le garçon, j'adore. Daniel Dark.
0: Ouais, regretter Daniel Dark.
1: Ouais, oui.
0: Tu te souviens comment justement du passage de, alors ce qu'on écoutait comme les Beatles, quelque chose avec de la guitare, etc., très organique, et puis ces sons synthétiques qui arrivent.
1: C'est début des années, fin 70, début 80. Ouais. Moi, j'ai vu Taxi Girl, Rose Bonbon, qui était une espèce de boîte derrière l'Olympia.
0: Ouais. C'est là aussi où Indochine avait fait leur début.
1: Premier concert,
0: ça
1: Rose Bonbon.
0: Rose Bonbon.
1: Il se passait plein de choses à l'époque là-bas. Rico Martin, je me souviens.
0: T'as accueilli ça avec joie, l'arrivée des synthés, ce changement de ton.
1: Oui, oui, quand même. J'ai tout de suite apprécié. Il fallait que ça change un peu, mais Taxi Girl, c'était vraiment bien, quoi. Ouais. C'était nouveau à l'époque. Même Daniel Dark, espèce de personnage un peu. Ouais.
0: Ouais, hein.
1: Ouais.
0: Sacré bonhomme. Et Lio dans tout ça? Parce qu'elle est dans ta liste.
1: Oui, j'ai choisi Banana Split.
0: Ouais.
1: Parce que j'aime bien son premier single.
0: Et toi, après, t'as chanté avec Lio?
1: Oui, si on peut appeler ça chanter, enfin, en ce qui me concerne, j'ai fait Tétéou.
0: Ouais. Tétéou.
1: Ben voilà, qui a bien marché d'ailleurs, on est rentré au top 50, et on a bien rigolé, on a fait toutes les télés, tout ça, c'était vraiment sympa. Et justement, Étienne Dao a écrit la phase B de Tétéou, comme on l'écoutait avant.
0: Alors le Banana Split, une chanson dont on a su plus tard qu'il y avait des allusions sexuelles.
1: Pourquoi plus tard?
0: Bah écoute, je ne sais pas, pourtant la figure de la banane était assez évidente quand chantilly qui s'écoule en avalanche, on s'est dit il se passe quelque chose, la banane est très contente.
1: C'était mignon.
0: Bah écoute, il me semble, en tout cas, gros personnage quand même, Lio.
1: Ah
0: aussi,
1: oui, j'adore. Oui.
0: Grande
1: personnalité. Faut avoir les clés, hein, faut avoir le mode d'emploi, mais une fois que tu l'as, ça marche.
0: Allez, nous, je ne sais pas si on aura le mode d'emploi, mais en tout cas, on a ce soir un programmateur musical de premier ordre. Alors, le Banana Split de Lio, c'est pour vous. Et vous pouvez lire ou pas les paroles pendant que...
1: Bien sûr.
0: Voilà, réfléchissez ou pas.

0: Le Banana Split, chanté par Lio, et choisi pour vous par Jackie, puisqu'on est dans les douceurs. Jackie, je voulais te remercier, car dans les années 90, j'avais ton bouquin de cuisine, La cuisine au Coca-Cola.
1: Tu l'as acheté?
0: Bien sûr.
1: Comment t'as filé?
0: Non, je l'avais demandé, je l'avais eu.
1: Le poulet au Coca-Cola.
0: C'est devenu un classique dans ma famille, grâce à toi.
1: Tu l'as toujours,
0: je pense. Faut que je le retrouve, faut que tu me le dédicaces.
1: Avec plaisir.
0: Jackie, tu lances un podcast. Alors ça, c'est une super bonne nouvelle.
1: Oui.
0: Ça s'appelle Platine Jackie.
1: Par rapport à Platine 45, donc ce sera essentiellement musical, où je vais accueillir des chanteurs, des chanteuses, mais pas que, en fait.
0: Des fans de musique.
1: Oui, des fans de musique, des mecs qui sortent des bouquins, des acteurs. Et ce sera sur JLA Play, Jean-Luc Azoulay Play, et sur YouTube. Ça démarre là, ça a démarré d'ailleurs la semaine dernière.
0: Ça vient de démarrer.
1: Ouais, ouais.
0: Allez voir ça, YouTube et JLA Play, ça s'appelle Platine Jackie.
1: Oui.
0: Et ça va forcément être bien. Jackie,
1: merci.
0: Tu restes avec nous parce qu'on n'a pas fini d'écouter toutes tes merveilles. Non, c'est bon, j'ai fait ma promo, je m'en vais. Non, reste avec nous.
1: Mais oui, je reste.
0: Trop bien. Jusqu'à 20h dans Décibel. On est avec Jackie, les amis. À tout de suite.

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2: Il a été attaché de presse de Serge Gainsbourg ou encore, on n'en a pas parlé, de Bob Marley.
3: Mais de Bob Marley, absolument.
2: Mais oui, Jackie, mon invité de ce soir, qui a fait, oui, bien sûr, de la télé et des bouquins de cuisine inoubliables.
3: C'est la recette au coca, là, je ne savais pas.
2: Les recettes au Coca-Cola. Voilà.
3: T'en as fait des plats ?
2: J'ai fait le poulet au coca, je te jure.
3: C'est
2: essayé
3: bon, hein,
2: à la maison, vous
3: oui.
2: verrez. Mais oui, vous remercierez, Jackie. T'es monté sur scène aussi, avec
3: oui.
2: Dorothée.
3: Ah bah, de nombreuses fois, moi, comédie musicale, j'ai fait 4 comédies musicales avec elle.
2: Ça fait quoi ?
3: Oui. De monter sur scène avec Dorothée ?
2: Et de monter sur scène devant des milliers de personnes.
3: Bah, grâce à Dorothée, j'ai fait tous les Zéniths, j'ai fait Bercy, j'ai fait des grosses salles. Bah, au début, t'es un peu le trac quand même, puis après, bon, ça va quoi. C'était, mais j'avais toujours un personnage. Tu vois, je faisais un peu le méchant. Et je m'appelais, c'est Jean-Luc Azoulay qui m'appelait Monsieur Schloren. Il m'a dit, tu arrives sur scène, tu te présentes, tu dis, Monsieur, je m'appelle Schloren, Jackie Schloren. Je dis, mais ça va faire rire personne, c'est ton jeu de mots de merde. Et en fait, les mômes se marraient tout le temps. Donc, j'étais Jackie Schloren.
2: Jackie Schloren, mais évidemment, enfin, c'était
3: non,
2: tellement drôle.
3: C'était sympa, on rigolait bien. Ah ouais.
2: Et est-ce que ça t'a permis, cette expérience-là, de mieux comprendre, justement, les artistes? Tu nous disais ton amour pour la musique, pour le oui. rock, pour les artistes et tout. Le fait de sentir ce truc de la scène.
3: C'est une adrénaline, c'est un truc de fou.
2: Ouais.
3: Enfin, c'était le spectacle de Dorothée, mais moi, les gens en connaissaient aussi, parce que j'étais toujours à côté d'elle à la télé.
2: Ouais.
3: Oui, c'est un truc de fou. Mais il y a un truc avec Dorothée qui était drôle, c'est que les premières scènes qu'on faisait, il n'y avait jamais de rappel. On faisait un carton, tous les mômes ouais. applaudissaient, mais on a compris que les mômes, ils ne savaient pas ce que c'était un rappel.
2: Ah oui, mais non, ils ne savaient pas.
3: C'était drôle. Bah oui, non, ils s'en foutent. C'est fini. Quoi. Non, c'était comme ça.
2: Tu sors de scène et
3: ouais.
2: c'est terminé.
3: Oui, mais c'est aussi bien.
2: Alors, Jackie me disait, pendant qu'on écoutait les Beatles tout à l'heure, t'inquiète, moi, tous les groupes qu'on aime des années 60-70, je les ai vus sur scène.
3: Bah oui.
2: Jackie. T'as ouais. vu les Who ?
3: Ah ouais ! My Generation ! J'ai choisi. J'adore cette chanson. Ouais.
2: My Generation. T'as choisi les Who et les Kinks. Alors
3: ouais, ouais, bah c'est assez proche. Hein.
2: Ouais. Donc les Who, tu les as vus, les Kinks aussi ?
3: Oui, oui, bien sûr que je les ai vus. Ouais. Les Kinks, je les ai vus à la Mutualité et à Londres. Et les Who, je les ai vus à Londres, à la Fête de l'Humanité et aussi à Paris, à Playel, je crois, un truc comme
2: ah,
3: ça.
2: Ah, c'est ouais. génial. En plus, là, tu dis à Londres, mais à l'époque, se taper le voyage à Londres, c'était pas facile comme aujourd'hui, et pas l'Eurostar.
3: J'étais un correspondant, tu sais, à l'époque, ça se faisait.
2: Ouais.
3: Je l'invitais à Paris, où il allait voir, je sais pas, Ray Cazara et Annie Cordy, mais moi j'allais voir les Who et les Kinks.
2: C'est pour ça que la France et l'Angleterre sont irréconciliables.
3: Bah oui.
2: C'est Jackie qui a arnaqué son correspondant.
3: Et lui, il m'emmenait voir les Who et les Kinks. C'est génial, non?
2: C'est formidable. Formidable que tu aies pu voir tout ce beau monde.
3: Bah oui.
2: Les Kinks, t'as choisi, alors vraiment, l'immense tube You
3: bah
2: Really
3: oui.
2: Got Me. Tu te souviens la première fois que t'as entendu cette chanson? Ça t'a fait quoi comme effet?
3: Bah ça, j'étais ado, quoi. J'avais
2: ouais.
3: 16 ans.
2: Ouais.
3: Bah, ça m'a fait un drôle d'effet. J'adore le riff, puis j'adore la voix de Ray Davies aussi, et puis les Kinks, c'est une espèce de dandy rock, quoi. Tous leurs albums sont vraiment bien. Les mélodies, les arrangements, tout. Les textes aussi, parce que
2: c'est
3: c'était
2: beau.
3: Pas... Oui, ouais. C'est très beau. Ouais.
2: C'était les Frères Ennemis, bien avant Oasis.
3: Ah oui,

0: Imparable.
1: Imparable.
0: Les Kinks, bah, You Really Got Me. Tu joues d'un instrument, toi, Jackie ?
1: Non, j'ai jamais voulu. Je sais pas pourquoi. J'aurais pu, hein, mais non. Pas la flemme, je m'en sentais pas capable, quoi.
0: Ceci dit, alors, tu sais quoi, moi, je suis comme toi, je joue pas d'instrument, mais je pense que quand on adore la musique et qu'on s'est rendu compte à quel point c'était difficile, on est encore meilleur fan.
1: Mais bien sûr, moi, je suis plus spectateur.
0: Oui, c'est ça. Voilà. Alors que ceux qui jouent de la guitare, parfois, ils disent ouais, non, mais c'est de l'esbrouf, c'est trop facile à faire.
1: Non. Non, c'est pas facile. Enfin, bien jouer, c'est pas facile.
0: Exactement. Dans ta sélection, donc, oui, je disais, vraiment que des énormes tubes. Il y en a un qui est beaucoup moins recélébré aujourd'hui. C'est le groupe Bijoux.
1: Oui, Betty Jane Rose de Bijoux. Voilà. Alors Bijoux, c'est un groupe que j'aime beaucoup, groupe de rock français que à l'époque j'étais chez Philips. C'est moi qui les ai dégotés, je les ai signés, je me suis occupé. Je les ai présentés à Serge Gainsbourg parce que c'était des fans de Gainsbourg et ça a bien collé. D'ailleurs, grâce à eux, Gainsbourg, Serge a refait de la scène. Et ils chantaient aux armes, etc., mais rock'n'roll, tu vois.
0: D'accord.
1: Trois chansons aux armes, etc. Et il aura fait une chanson qui s'appelle Betty Jane Rose, que j'aime beaucoup.
0: Ok, c'est celle qu'on va écouter maintenant. Mais
1: merci.
0: Alors, pardon, mais non, toi, merci. Ouais. Parce que c'est pas forcément une histoire que les gens connaissent bien. Quand tu dis que Gainsbourg est remonté sur scène grâce à Bijoux, ça veut dire quoi ? Qu'ils l'ont poussé ?
1: Pratiquement, il n'avait pas envie, il était timide, Serge, mais il n'avait pas fait scène depuis ses cabarets, tu vois, le truc qu'il faisait dans les années 60, qui était bien.
0: Oui, c'est ça.
1: Il avait envie de faire du rock'n'roll, et il a trouvé en Bijoux ce groupe-là, et Vincent Palmer, le guitariste de Bijoux, le compositeur, lui a dit, mais viens avec nous, on a des dates en province, et il est venu, mais il avait un trac fou, quoi. Je me souviens, il est passé à Épernay, il est passé à Reims, mais il avait un trac de fou, il a fait trois chansons, et ça a cartonné, et c'est grâce à ça, et grâce à Bijoux, qu'il a fait de la scène, après qu'il a refait de la scène, avec les Wellers, tout ça.
0: Oui, c'est ça. Ah, mais tu vois, je savais pas.
1: Mais oui, c'est une anecdote.
0: Merci pour l'histoire. Puis des anecdotes sur Serge Gainsbourg, t'en as pas mal.
1: J'en ai pas mal, oui.
0: On va s'en garder pour tout à l'heure. Et là, on va découvrir, donc, pour certains d'entre vous, le groupe Bijoux et cette fameuse chanson, donc, fabriquée pour eux par Serge Gainsbourg.
1: Bah oui.
0: Betty Jane Rose.

0: Bijoux. Alors, Jackie, il la connaît par cœur.
1: Ah oui, j'adore cette chanson. Puis ça m'évoque plein de choses, quoi. Des souvenirs avec Serge.
0: Ouais. Tu la vis comment, toi, la musique? T'écoutes toute la journée? T'as des moments précis?
1: J'ai des moments précis, mais j'écoute pas la même chose le matin que le soir.
0: Ah oui, donc il y a une vraie organisation.
1: Oui.
0: Il y a la musique pour te réveiller, la musique pour te calmer.
1: Voilà, c'est ça. Puis la musique un peu rock'n'roll le soir.
0: Ça fait du bien. Ce Betty Jane Rose, il était parfait.
1: Bah oui.
0: Alors après, il y a une autre musique qui est très importante pour toi en ce mois d'octobre. Hein.

0: Tu vas t'éclater, tu vas t'éclater le 30 toi, octobre.
1: 30 octobre, Star Manga au Palais des Congrès. Il y aura Marie Dauphin, la chanteuse de Bibi Funk.
0: Mais oui, c'était bien Bibi Funk.
1: Et qu'est-ce qu'elle chantait aussi, Marie Dauphin? Clémentine.
0: Clémentine, absolument.
1: Ouais. C'est si beau ça.
0: Mais t'es scotché devant la télé quand t'avais 3 ans.
1: J'ai fait que ça. Je t'ai plus vu dans mon enfance, Jackie, que mes propres parents.
0: Ah bon?
1: C'était toi mon babysitter. Dorothée et toi?
0: Ouais, on était ta nounou.
1: Bah oui. Mais c'est vrai, je pense qu'il y a beaucoup de gens de ma génération.
0: Moi, ça va souvent, on me le dit ça.
1: Ouais, je regardais nounous tous les jours.
0: Ouais.
1: Parce qu'en plus, le Club Dorothée, c'est ça qui était formidable, c'est que vous étiez là, donc évidemment, le mercredi, le samedi.
0: Tous les jours, 7 jours sur 7.
1: Vous étiez là pendant les vacances.
0: Mais oui, le Club Dorothée, vacances. Et moi, j'avais Jackie Chou en plus.
1: Et le Jackie Chou.
0: Le mercredi et le samedi.
1: J'adorais le Jackie Chou. Bah là encore, t'avais trouvé le moyen de nous faire un petit concert.
0: Voilà. Ouais.
1: Des lives. Et c'était, je me souviens, moi, d'avoir vu Vanessa Paradis, oui, Joe le taxi dans ton émission, dans le Jackie Chou.
0: Mylène Farmer, Étienne Dao, Bachung.
1: Alain Bachung.
0: Dont j'étais l'attaché de presse également.
1: Et qui est venu chanter dans le Jackie Chou.
0: Ben bien sûr.
1: Trop bien. Trop bien. Et vous, Star Manga, si ça vous intéresse de voir.
0: Comment
1: sur
0: ça les intéresse? Ça les intéresse.
1: Ça les intéresse. Donc Marie Dauphin, dont vous venez d'entendre la voix, Bibi Fuck. Bernard Minet, Noam, Valérie Barouille, Jean-Paul Césari, chanteurs et chanteuses, avec des génériques incroyables, Goldorak, Sailor Moon, Candy, Nicky Larson, les Chevaliers du Zodiac, Lady Oscar.
0: Non,
1: trop bien, Dragon Ball.
0: Et Dragon Ball Z, faut pas oublier.
1: Ah oui. Z, Z, Z.
0: Chantez pas.
1: Ariane.
0: Je lui fais un petit bisou en haut.
1: Une de mes nounous aussi, Marianne. Ariane. Pardon.
0: Ah oui.
1: Donc c'est le 30 octobre au Palais des Congrès, c'est Jackie qui présente les musiciens, le concert symphonique, les images des mangas qu'on adorait, quoi.
0: La totale,
1: un grand moment.
0: On va bien s'amuser.
1: Oui, et il y a aussi, je l'ai noté parce que ça j'aime beaucoup, un grand concours cosplay juste avant le concert. Et les plus beaux costumes inspirés de l'univers du manga vont défiler sur la scène du Palais des Congrès.
0: Ça va être sympa ça, non?
1: Ça va être magnifique.
0: Ça va te déguiser, j'espère, quand tu vas venir.
1: Écoute, je suis en train de me dire, est-ce que je me ferais pas un petit... Un petit Sailor Moon.
0: Ah, moi je te vois bien Sailor Moon, ouais.
1: Hein?
0: Mais tu vas le faire vraiment?
1: Je sais pas. Est-ce que je vais oser? Non, au pire, je me mets en chevalier du Zodiac.
0: Ah oui, c'est bien ça.
1: Ouais. Fais comme ça.
0: Bioman.
1: Ou en Bioman. Moitié homme, moitié robot, c'est tout moi.
0: Ah oui, toi tu es moitié homme, moitié robot, c'est vrai?
1: Jackie est l'invité de Décibel. On revient tout de suite, hein?
0: Bah oui.
1: Ouais, on a encore de la musique à partager ensemble.

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1: Notre invité, Jackie, a eu envie ce soir d'écouter Serge Gainsbourg.
2: Étonnant, non?
1: Étonnant. Alors, peut-être ça va étonner celles et ceux qui ne savent pas qu'au début de ta carrière, tu as été l'attaché de presse de Serge.
2: Oui, absolument. Oui,
1: Serge
2: oui.
1: Gainsbourg. Donc, ça voulait dire quoi? Qu'est-ce que tu faisais? Tu étais avec lui, chez lui parfois?
2: Serge Gainsbourg, il faut le suivre partout. Hein. Ouais. Tu sais, c'était un peu la... je faisais tout. Ouais. J'allais le chercher. Comme il conduisait pas, donc j'allais le chercher. J'organisais les interviews. J'organisais tout, quoi. J'allais lui chercher son café, ses cocktails.
1: Ses clopes.
2: même son liquide. Parfois, il m'avait envoyé à la banque chercher son liquide.
1: C'est pas vrai.
2: Ouais.
1: Comment t'as...
2: J'ai même gardé une fois Charlotte, elle avait un nom.
1: Oh, bébé Charlotte.
2: Ouais, j'étais nounou de Charlotte. Mais en vrai, là, hein, pas à la télé.
1: Ce job incroyable, de passer tant de temps près de Gainsbourg, comment il t'est arrivé? T'as postulé? On te l'a proposé?
2: J'ai pas postulé, j'étais engagé chez Philips, qui était une maison de disques. Et Louis Nucera, qui était directeur de la promo, m'a dit, voilà, je m'occupais du catalogue international. Il m'a dit, mais il y a Gainsbourg là qui cherche un attaché de presse. Je vais organiser un rendez-vous. Et puis il a organisé le rendez-vous. Il m'a dit, c'est pas sûr que ce soit toi. Hein. Ouais. Je vais rue de Verneuil, j'ouvre la porte. Je sonne, on ouvre la porte, et c'était lui. Mais moi j'avais 25 ans à l'époque, donc j'étais hyper intimidé, tu vois. Mais bon, mais lui aussi est très timide. Donc il y a eu des temps morts au début, puis après ça a été. Je vais pas dire que j'étais son ami, mais on était très, très liés, quoi. Et ça dépassait le côté attaché de presse.
1: Oui.
2: Oui, oui.
1: De toute façon, vu le personnage, enfin les personnages, et lui et toi, ça pouvait pas être juste.
2: Sauf que moi, je pouvais pas. Il fallait que je fasse attention quand même. Parce que parfois, j'allais le border. Quand j'allais le border, c'était vraiment ça.
1: Il y a une légende qui raconte que quand il était trop bourré et que peut-être toi, tu te reposais, tu dormais, il rentrait chez lui en sortant de boîte dans le panier à salade des
2: flics. Absolument, il l'a fait plusieurs fois. Oui, oui. Les policiers l'accompagnaient chez lui.
1: Il le ramassait, il le ramenait chez lui.
2: Oui, oui, oui. Bah oui, j'étais pas avec lui tous les soirs. Hein. Bon.
1: Ouais. Bah oui, mais heureusement pour toi, pour ta santé.
2: Parce que sinon, je serais pas là.
1: C'était un sacré fêtard.
2: Ah bah oui.
1: Il y avait un million de chansons qu'on pouvait écouter de Serge Gainsbourg. Oui. T'as choisi sa Marseillaise reggae, aux armes, etc.
2: Oui, j'ai choisi ça, oui.
1: C'était déjà l'époque où toi, tu travaillais plus pour lui.
2: Si, c'est le dernier album dont je me suis occupé.
1: Ah, d'accord.
2: Et c'est le seul qui a été disque d'or de son vivant.
1: Ouais.
2: Parce que les autres ont été disque d'or à titre posthume, si je peux me permettre.
1: C'est injuste, hein, d'ailleurs.
2: Oui, mais il comprenait pas. Enfin, c'est vrai, c'était un type très angoissé, quoi. Et à l'époque, il n'y avait pas de portable, il pouvait m'appeler chez moi à 2h du mat. Je répondais. Hein. De toute façon, il me réveillait, donc. Et j'ai un beau souvenir de ça, parce qu'en fait, il avait dit à Louis Hazan, qui était PTG de Phonogramme, oui, mais j'ai tout, hein, j'ai composé les titres et tout. En fait, il n'avait rien. On peut le dire, maintenant il y a prescription. Il avait juste le titre qui s'appelait Aux armes, etc. Et il est parti en Jamaïque 9 jours. Il a tout fait en 9 jours. Mais il aimait bien travailler dans l'urgence, Gainsbourg. Et voilà. Et là, il était content parce qu'il était enfin disque d'or.
1: Le seul disque d'or gainsbourgien de son vivant.
2: De son vivant.
1: Aux armes, etc. Jackie, merci pour ce beau choix.
2: Merci à toi.

0: aux armes, etc.
1: Mais oui.
0: Serge Gainsbourg, Jackie, oui. C'est trop bien cette heure qu'on passe ensemble. Bah, ça donne envie de partir en road trip avec toi.
1: Ouais.
0: Tu conduis?
1: Oui, enfin, si on peut appeler ça conduire.
0: Ah, non, mais tu vas pas nous tuer, tu vas pas nous mettre dans le décor.
1: Non, je vais essayer, ouais.
0: Franchement, moi, j'aimerais bien partir en road trip avec Jackie, et c'est lui qui choisit la musique. C'est trop bien tout ce qu'on écoute depuis,
1: bah, merci.
0: Depuis 19h. Je vais te chanter un truc.
1: T'es sûr?
0: Ouais.
1: Tu chantes faux, non?
0: Toi et moi, moi et toi.
1: Ah, bah oui, bah attends.
0: Nous deux, rien que nous deux. C'est ta chanson.
1: Bah oui, mais tu sais, je l'ai fait sur scène avec Bébé Ange, oh. Au Galabru, et ça a bien marché. Ça a bien marché, la chanteuse Bébé Ange.
0: Ouais. Rêverie d'un promeneur solitaire au pied du Fujiyama.
1: Elle est bien, cette chanson.
0: C'est une super chanson.
1: Chanson des plus bêtes que je connaisse, quand même.
0: Tu l'as sortie en 1989, et la pochette, c'est une photo de toi par Pierre-Égile.
1: Pierre-Égile, absolument. Ouais.
0: Ouais, quand même.
1: Bah oui.
0: Ah ouais, ouais, non, mais c'est ça, c'est-à-dire qu'à la fois t'es passionné de pop culture, Jackie, oui. Mais à la fois tu es la pop culture.
1: Ah merci, c'est gentil.
0: Mais c'est vrai.
1: Ouais, merci
0: c'est vrai.
1: Beaucoup.
0: Et en plus, tu transmets ça avec le sourire, et c'est, ouais. Voilà, c'est un délice que tu sois là.
1: Bah merci.
0: Bravo, je voulais te dire ça. Et j'essayais de chanter le Fujiyama, mais c'était pas terrible. C'est pas grave.
1: C'est juste, c'était pas mal.
0: Il est gentil. Il est menteur, mais il est gentil.
1: Mais c'était pas mal.
0: Il est menteur, ce Jean-Ki. La dernière chanson qu'on écoute, c'est Merde in France.
1: Ah, Jacques Dutronc.
0: J'adore
1: Merde in France.
0: Lui, tu l'as rencontré, forcément.
1: Plein de fois, j'adore Jacques Dutronc. Bah, c'est Gainsbourg qui me l'a présenté.
0: Alors, il paraît, la légende raconte, mais comme toi, t'étais sur place, tu vas nous dire si la légende est vraie, que c'est Gainsbourg qui a torché vite fait les paroles de Merde in France.
1: Oui, mais il n'en voulait pas.
0: Dutronc n'en voulait pas, tout le monde était bourré, et ils ont fait du yaourt.
1: Ils ont fait du yaourt, absolument. Tout ça est vrai, après, il a refait les paroles quand même. Et Merde in France, on l'a enregistré pour Platine 45, et Jacques, il m'a dit, viens, on va tourner dans une déchetterie. Et on va en faire une sorte de maison. Il avait fait venir des mannequins qu'il avait mis dans une baignoire pour la salle de bain, plein de boue, elles étaient debout.
0: Ah, genre des mannequins, des jolies filles.
1: Des jolies filles, mais couvertes de boue. Il me faisait visiter sa maison, tu vois. Et à la fin, on est partis tous les deux avec les éboueurs en disant au revoir comme ça. Et ça, je me souviens de ce clip qui a un truc de fou qui s'appelait Merde in France, quoi, comme la chanson.
0: Ça, on peut le voir.
1: Oui, sur
0: cet
1: YouTube.
0: Cet extrait de Platine 45.
1: Ouais, tu tapes Platine 45, Jacques Dutronc, Merde in France.
0: Et on voit la déchetterie.
1: Oui, oui.
0: Tu disais oui tout le temps. Si l'artiste, il te disait.
1: Bah oui, mais ça, on pourrait peut-être plus le faire maintenant, quoi.
0: Bah, je sais pas.
1: C'est ça qui était bien dans les années 80. Ah ouais. Oui, il a fait venir des mannequins, mais elles ont joué le jeu, c'était sympa. Et dans une déchetterie, tu vois. Tiens, je te présente, voilà, la cuisine, la chambre. Et à la fin, on se barre dans les. Avec les éboueurs, tu sais, dans leur camion.
0: Ouais.
1: À la place des ordures, et on fait au revoir tous les deux.
0: Incroyable. Jackie, merci pour la régalade.
1: Mais je t'en prie.
0: Pour les histoires. Et pour la Merde in France.
1: Bah oui.
0: Cacapoum, à la prochaine. 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
1: C'est exact.
0: Parle de musique avec tes invités. Et puis, à la fin du mois, le 30 octobre, tu es au Palais des Congrès et tu présentes Star Manga, un grand concert symphonique autour de nos génériques de manga préférés.
1: Oui, tu as très bien chanté.
0: Non, allez, bah, Merde in France.
1: Tu veux pas chanter le 30 octobre sur scène?
0: Ils vont être contents, l'orchestre symphonique. Ouais, tu veux ramener ta casserole là?
1: Mais non, tu chantes pas faux. Enfin bon, prends des cours.
0: C'est ça. Merci, Jackie.
1: Merci à toi, c'était super.
0: Salut.

0: là, mais quel grand, grand moment. 1984, enregistré au studio Ferber. Et les murs s'en souviennent. Jackie, à l'instant, nous a en plus confirmé la présence à l'époque de Serge Gainsbourg à la session d'enregistrement de Jacques Dutronc. Le barman s'en souvient également. Donc, allez, Décibel, c'est terminé pour ce soir. Je remercie l'équipe de l'émission. Il y avait Kinane Lageli, Iris Guitoni, Thomas Demol, Mélodie Chaïb. Demain, on est dimanche. Décibel sera donc là à 19h, de bonne heure et de bonne humeur, avec les chansons préférées des auditrices et des auditeurs. Vous avez encore le temps de participer. Il faut nous envoyer un email. Notre adresse, c'est décibel, avec un S, @radiofrance.com. Et dans le mail, vous mettez la chanson que vous voulez écouter et votre numéro de téléphone pour qu'on puisse vous rappeler. Et voilà, vous savez tout. Gros bisous.
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0: Bonjour, merci d'avoir choisi votre radio ici. C'est Willy vient déjeuner chez vous, numéro 1093.
3: Oh là là,
0: ça filoche. Bonjour la tribu.
3: Bonjour.
0: Alors, qui est là aujourd'hui? C'est une surprise, mes amis. Nicolas Malabeuf, ouais. Ah, on s'applaudit maintenant.
3: C'est la première fois qu'on m'applaudit.
0: Ouais, moi, j'aime bien. Allez,
3: bonjour, Nicolas, bonjour tout le monde.
0: Oui, notre enfant de la télé est là. Et Fabien Emo, ouais.
4: Ouais. Bonjour Willy, bonjour la France.
0: Bonjour.
3: Et Willy
0: Romelu. Ouais. Ouais. Et bienvenue à tous, mes amis. J'espère que vous avez passé une bonne semaine.
3: Oh là là.
0: On est très heureux de passer ces prochaines 90 minutes ensemble. Tiens, avant toute chose, tant que j'y pense, en ce mois d'octobre, on va se retrouver pour le One Man Show Heureux à Lyon, ce vendredi 9 octobre. Comment s'appelle le théâtre? Le théâtre à l'Ouest.
3: Exactement.
0: Voilà, donc
3: venez. Dessine Charpieux, c'est à côté de Lyon. Dessine Charpieux.
0: Dessine Charpieux, voilà, à côté de Lyon. Ça colle Lyon. Ça colle Lyon. Donc vendredi le 9 octobre à Bezanne.
3: Bezanne, c'est dans la Marne.
0: 51.
4: On baisera après, mais
0: Bezanne, dans le 51, le 23 octobre. Et à Toulouse, le 30 octobre. Toutes les infos sur le site willy-revelli.com. Voilà, en attendant, c'est un autre Willy Revelli que vous allez avoir. Le citoyen, l'homme engagé. Celui qui aime apprendre de l'actu avec des invités. 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Alors vite, notez les dossiers du jour de votre talk show du week-end. Pas comme les autres. Dans un instant, les lycéens sont dans la rue. Alors au-delà des casseurs, des semeurs de troubles et des pilleurs, il y a de vraies demandes, des attentes et des angoisses chez les jeunes de France. On en parle dans une minute. Et à 12h30, on va recevoir l'un des auteurs du livre « Nous les Français » qui raconte la France au travers de pratiques somme toute anodines. Boire de l'eau en bouteille, pratiquer de running ou manger chez Master Poulet. Et ben, qu'est-ce que tout ça dit de nous? Vous allez voir, c'est hyper intéressant. On en parle dans 20 minutes. Et puis surtout, on parle de tout cela ensemble, mes amis, car c'est la nouveauté de cette saison. Dorénavant, entre 13h et 13h30, le samedi,
3: c'est Youpi la vie.
0: C'est vous qui faites l'émission pendant 30 minutes. Vous avez les clés de votre émission pour appeler et discuter avec nous de ce que vous voulez. Si vous voulez réagir sur les thèmes du jour, la révolte des lycéens, qu'en pensez-vous? Si vous êtes prof, étudiant, parent de lycéen, j'aimerais bien vous entendre là-dessus. Ou si vous voulez juste nous faire un petit coucou, c'est possible aussi. Notez bien le numéro 0810 055 056 à partir de 13h30. La radio est à vous. Et lorsque vous passerez à l'antenne,
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4: Et sur le même numéro, 0810 055 056, vous pouvez nous envoyer des messages sur WhatsApp, des vocaux, des photos. On reçoit tout dans le studio.
0: Non mais quelle belle émission, hein.
3: C'est propre, hein.
0: C'est propre, carré.
4: C'est magnifique.
0: Sauf qu'il est déjà il est de plus en plus tard. C'est pour ça le problème. Alors, est-ce qu'on a tout dit?
3: On a tout dit.
0: Allez, hop.
4: Dépêche-toi, c'est l'heure de la suite.
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0: Allez, ouvrons notre premier dossier.
5: Qui a eu cette idée folle, un jour d'inventer l'école? Qui a eu cette idée folle, un jour d'inventer l'école?
0: Oui. Bonjour Nathanaël Combari.
6: Bonjour Willy, comment ça va? Vous m'entendez?
0: On t'entend très bien, mon cher. On vous entend très bien, mon cher Nathanaël. Bienvenue ici. Vous êtes le président du conseil d'administration du Renouveau lycéen. Alors, pour commencer, mon cher Nathanaël, pourquoi est-ce que les lycéens sont dans la rue? D'abord, vous êtes encore lycéen, vous, Nathanaël?
6: Non, moi je suis plus lycéen, je suis étudiant en première année, mais il y a ce qu'on appelle dans le milieu lycéen des débuts lycéens. Oui. Et donc du coup, étant donné que la rentrée a été en septembre, début septembre, et qu'on est que le 1er octobre, les nouveaux débuts lycéens sont pas encore
0: élus. Alors, moi,
6: je suis encore représentant des lycéens.
0: Nathanaël, vous savez ce qu'on va faire, si ça vous ennuie pas, on va essayer de vous rappeler parce qu'on vous entend un petit peu mal et c'est un petit peu dommage. D'accord, parce que je trouve ça un peu dommage, parce que comme je voudrais quand même qu'on vous entende bien, parce qu'on va évoquer un sujet quand même très important. Donc on va vous raccroche au nez et on vous rappelle tranquillement. Peut-être rappelez-le normalement. Voilà, tout de suite, mon Nathanaël. Comme ça, au moins, on vous l'entendra mieux. Donc, avec Nathanaël, on va donc parler du mouvement des lycéens. Vous avez vu que toute cette semaine, alors évidemment.
4: On a vu plein d'images.
0: Voilà, on va en parler avec Nathanaël. Il y a évidemment
4: des casseurs,
0: des sommeurs de troubles. Ça, malheureusement, il y en a tout le temps. On verra que c'est pas forcément des lycéens, mais on va en parler avec lui, parce qu'on va tout évoquer avec lui, mais surtout, moi, ce que j'aimerais savoir, c'est pourquoi ils sont dans la rue. On le sait, on s'en doute, mais pourquoi maintenant ? Donc ça, c'est les questions qu'on va lui poser, et puis également, avoir sa position donc, sur ces fameux casseurs. Et puis, comme il a été reçu hier par le ministère de l'Éducation, t'imagines, a été reçu par Étienne Geffray, non, les boules. Bon, et ben, on verra avec Nathanaël, justement, qu'est-ce qu'ils se sont dit. Est-ce qu'il est revenu, Nathanaël ? Il est par là ?
4: Oui, il arrive.
0: Il est là, mon Nathanaël ? Oui, il est là, Nathanaël.
6: Ouais, merci.
0: Ouais, super. Voilà. Mieux. Alors, on vous entend mieux, Nathanaël. Nathanaël, combat.
6: On
0: entend mieux. Voilà. Merci infiniment, mon Nathanaël. Donc, déjà, pour qu'on comprenne bien, pourquoi est-ce que les lycéens sont dans la rue? Quelles sont vos demandes?
6: Aujourd'hui, nous, on a plusieurs revendications. Les lycéens, ce qu'ils demandent, c'est dans un premier temps d'avoir, je pense, être plus facilement écouté, avoir un dialogue plus facile avec l'administration directement dans son lycée, avec le ministère, le gouvernement, quand on veut porter des revendications. Aujourd'hui, nous, on porte des revendications précises,
0: ouais.
6: Par exemple, sur l'état de nos lycées, sur le bâti scolaire, qui est vieillissant, et c'est d'ailleurs pour ça que la mobilisation lycéenne, elle a commencé initialement, hein. C'était à Créteil,
0: ouais.
6: Au lycée Saint-Exupéry, où on avait un lycée qui était très vieillissant et très vieux. Pareil pour le lycée Paul-Éluard à Saint-Denis, qui a beaucoup fait parler de lui suite à une séquence politique qui a été beaucoup reprise dans les médias. C'était là aussi une question de bâti scolaire.
0: De bâti scolaire. Donc, les bâtis scolaires, par exemple, parce que c'est vrai que du coup, voilà, on a entendu beaucoup de jeunes parler et avec des revendications qui allaient un petit peu dans tous les sens. Et c'est pas une critique, hein. Mais donc, il y a déjà, donc, effectivement, le bâti qui est vieillissant. Il y avait, par exemple, des histoires de profs absents, c'est ça, des cours à rallonge, j'ai entendu aussi ça.
6: Ça fait longtemps qu'on a évidemment un souci au niveau du personnel éducatif qui nous entoure, notamment sur les professeurs. Aujourd'hui, on a de plus en plus de professeurs qui sont absents, des cours qui sont pas remplacés. Donc, dans certains lycées, évidemment, il y a la chance d'avoir des professeurs qui peuvent réussir à s'adapter pour reprendre des cours lorsque leurs collègues sont absents. Mais il y a des lycées où aujourd'hui, moi, j'ai des retours des jeunes qui sont sur le terrain, qui me disent, par exemple, des jeunes en terminale qui passent le bac de philosophie, le bac de philo en fin d'année, qui me disent, moi, j'ai eu cours de philo cette année que pendant 2 mois parce que ma prof est partie en arrêt maladie, voilà. Elle a jamais été remplacée. Ouais. Donc, nous, on entend, et évidemment, c'est des revendications qu'on porte, avoir plus de professeurs. Il y a aussi tout un sujet vis-à-vis du personnel social qui est dans les lycées. Il y a des psychologues, il y a même parfois des médecins scolaires avec des infirmières scolaires. Et dans certains lycées, on a, comme c'est des jobs qui sont avec pas beaucoup de personnel qui sont formés et qui sont titularisés, on a souvent des infirmières scolaires dans des lycées qui sont là à mi-temps. Et donc, dans certains lycées qui accueillent de grands nombres de lycéens, on a une problématique qui est toute simple. Si une infirmière scolaire, elle est là le lundi et le mardi matin, le mercredi, le jeudi et le vendredi, comment on fait pour que les élèves aient accès à un personnel médical?
0: Alors, Nathanaël, hier, vous avez été reçu, enfin, j'allais dire, au ministère de l'Éducation. Qui vous a reçu? C'est le ministre de l'Éducation qui vous a reçu?
6: C'est monsieur le ministre.
0: D'accord.
6: Donc, on a pu échanger avec lui pendant au total 2-3 heures.
0: Ok. Alors,
6: avec monsieur le ministre.
0: D'accord. Alors, je sais que vous êtes ressorti un petit peu chafouin. Est-ce que c'était à cause du jus d'orange Pampril qu'on vous a servi? Parce que souvent, on sert du jus d'orange Pampril dans les ministères. Et ça, j'aime pas.
6: Même pas, Willy. Si je peux vous dire, moi, c'était de l'eau.
0: De
4: l'eau du robinet, même.
6: Très bien.
0: Ah bon,
6: elle était en bouteille.
0: Il est bien reçu, Nathan. Donc, de l'eau et tu te tais. Alors, vous êtes ressorti un petit peu comme ça parce que vous avez dit, voilà, je crois qu'on n'a pas été bien entendu parce que je crois qu'il va mettre en place quoi, une espèce de site internet où vous allez pouvoir exprimer vos doléances, c'est vrai ça?
6: Non, on n'est pas vraiment sorti chafouin. Il faut nuancer. Aujourd'hui, nous, quand on a rencontré le ministre, ce qu'on voulait, c'était avoir des engagements clairs sur plusieurs sujets. On n'avait pas envie d'entendre monsieur le ministre qui nous dise seulement qu'il a entendu les revendications des lycéens et qu'il allait travailler sans pouvoir échanger sur concrètement ce que nous, nous voulions et prendre des engagements sur ses futures actions. Donc, dans un premier temps, Monsieur le ministre, il nous a dit qu'il allait nous recevoir de nouveau en fin de semaine prochaine, aux alentours de mercredi, jeudi, quelque chose comme ça. Et justement, pour se donner le temps de pouvoir échanger avec ses autres collègues ministres, ses autres collègues du gouvernement, pour pouvoir, avant-hier, le 1er octobre, la copie du budget, elle a été dévoilée. Et Monsieur le ministre, justement, jusqu'à sa validation par l'Assemblée nationale, Monsieur le ministre, lui, il a un pouvoir, c'est qu'il peut échanger avec ses collègues pour pouvoir adapter les lignes du budget précisément.
0: D'accord.
6: Donc, nous, c'est ce qu'on lui a demandé. Et donc, du coup, c'est pour ça qu'il nous reçoit en fin de semaine prochaine.
0: Mais en attendant...
6: Il a pris des engagements sur certains sujets. Donc, on en a parlé du bâti scolaire.
0: Ouais.
6: Il a aussi pris des engagements au niveau de, justement, tous les représentants lycéens, dont je fais encore partie. Parce qu'on voit bien qu'aujourd'hui, ça fait depuis, au total, la mobilisation a commencé il y a plus de 20 jours, si on parle des premiers lycées. La séquence, elle est très commentée depuis une quinzaine de jours. C'est vrai que je pense que, même si je suis reconnaissant que M. le ministre ait pris le temps d'échanger avec nous, le rendez-vous, il est un peu tardé. D'accord là-dessus.
0: On est d'accord.
6: Donc, nous, maintenant, ce qu'on demande et ce que le ministre a pris comme engagement, c'est une refonte complète de la représentation lycéenne, de la démocratie lycéenne, pour que le dialogue se fasse beaucoup plus efficacement à l'avenir.
0: Nathanaël, un petit mot quand même avant de terminer sur tous ces débordements, parce que je crois que malheureusement c'est aussi ça qui choque beaucoup de gens et beaucoup de lycéens aussi. Vous n'avez pas peur, que toute cette violence occulte un petit peu vos revendications qui sont tout à fait légitimes, comme on les entend là.
3: Ça gâche un peu,
0: j'allais dire.
6: Oui, je suis complètement d'accord avec vous, Willy, mais moi, aujourd'hui, s'il y a une position et quelque chose sur lequel je suis convaincu, c'est qu'aujourd'hui, ce qu'on peut voir dans les médias, c'est deux mouvements qui sont distincts. Un mouvement lycéen qui s'exprime par des lycéens qui bloquent leur lycée calmement, pacifiquement, et je peux vous citer une dizaine d'exemples qui le prouvent. Et en parallèle de ça, on a un mouvement, un second mouvement, entre guillemets, de violence, d'émeute urbaine, qui nous donne des images comme on peut le voir à la télé ou dans la presse, qui sont absolument insoutenables quand on entend que un jeune a perdu la vue suite à des violences entre lui et des policiers. C'est absolument regrettable. Nous, on condamne évidemment toute forme de violence qui ait lieu envers des personnels éducatifs, des professeurs, des policiers ou même des lycéens. Mais voilà, aujourd'hui, malheureusement, en effet, et moi, s'il y a un message que je peux adresser aux lycéens qui potentiellement vous
0: écoutent,
6: c'est prenez vos responsabilités, faites attention, justement, ne tombez pas dans son comportement violent qui donne raison à tous ceux qui aujourd'hui, et je vous assure qu'ils sont nombreux, cherchent à nous décrédibiliser.
3: Très bien.
0: Merci, bravo mon cher Nathanaël. Ça, c'est ce que je voulais entendre. Bravo mon Nathanaël. Et en attendant, mardi, vous êtes de nouveau dehors, c'est ça? Mardi, vous mettez un petit coup de pression, c'est ça, a priori?
6: Potentiellement. Mais nous, ce qu'on attend, c'est d'avoir des engagements clairs, des retours. Maintenant, moi, je comprends, et encore une fois, ça rentre dans le discours que je vous disais. Les lycéens, ils ont besoin d'être entendus. On a eu un gros problème de dialogue, avec un dialogue qui a été complètement rompu par le ministère, vis-à-vis du ministère et les lycéens. Donc aujourd'hui, nous maintenant, je comprends que des lycéens souhaitent encore pouvoir revendiquer certaines choses. Et vous savez, ça porte ses fruits. Moi, j'ai aussi entendu des lycéens qui m'ont contacté et qui m'ont dit on a fait un blocus pacifique. Et qu'est-ce qui s'est passé très très vite? Le directeur, le proviseur du lycée, il est descendu, il est venu parler avec nous.
0: Et
6: qu'est-ce qu'on a fait? On a fait une assemblée générale devant le lycée. On a pu discuter avec lui et on a eu des engagements clairs. Donc,
0: Il faut que ça serve à ça. Voilà, exactement. Merci mon Nathanaël. Merci beaucoup. Nathanaël Combary, président du conseil d'administration du Renouveau Lycéen. Merci Nathanaël d'être passé nous voir. Et puis, si vous voulez réagir là-dessus, mes amis, si vous êtes prof, étudiant, parent, venez nous dire ce que vous en pensez. 0810, 055, 056. On parle de quoi avec toi dans un instant, mon Fabinou?
4: L'actu web. On va parler de quelque chose qui m'a préoccupé cette semaine.
3: Oula.
4: On va évoquer la coiffure de Céline Dion.
0: Place
3: aux choses sérieuses.
0: Le mouvement des lycéens, ils sont bien gentils là, les petits cons.
4: On peut passer.
0: Ça, c'est plus important.
4: Merci, Willy.
0: Tiens, en attendant, on va écouter Florent Pagny, ma liberté de penser. Elle est là.
4: Bravo.

0: pensez.
1: Ça, vous ne l'aurez jamais, vous entendez. C'était Florent Pagny. Au revoir, Florent.
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1: Il est poli. 12h21, les amis, j'ai une nouvelle à vous annoncer qui va vous surprendre. On est extrêmement à la bourre.
5: Ah, pour c'est changer.
1: Parfois, on n'est que à la bourre. Oui. Et là, sinon, on est extrêmement.
3: Sinon, je garde la chronique pour demain. Si
5: oh, il veut pas bosser, lui. Non.
1: Quel escroc. Il aimerait tellement bien faire qu'une seule une fois par dans la semaine.
3: Oui, parce que deux, c'est un peu trop de charge de travail pour moi. Franchement, ça m'épuise, j'ai une pression d'enfer. Je ne dors pas de la semaine.
1: Alors, fais ça vite et bien.
3: Allez, c'est parti pour toute l'actu web de la semaine. On démarre avec la question qui a enflammé les réseaux sociaux cette semaine. Céline Dion porte-t-elle une perruque? La hausse du carburant, on s'en fout. Explication, lundi soir, Céline a créé la surprise générale pendant la Fashion Week de Paris en clôturant le défilé de L'Oréal devant la Tour Eiffel et sur TikTok et Instagram. Un détail a complètement éclipsé la performance de la chanteuse. En fait, sa chevelure a posé question. Car on a l'habitude en ce moment de la voir avec un chignon ultra plaqué, très strict. Et là, Céline Dion est apparue avec une crinière blonde, lâchée et très volumineuse. Résultat, le monde entier en a parlé.
6: Pourquoi Céline Dion portait-elle une perruque?
7: Pourquoi Céline Dion llevaba una peluca?
1: Una peluca.
8: Warum trug Céline Dion bei der großen L'Oréal Show vor dem Eiffelturm?
1: Une grosse perruque. Pas très sympa de dire qu'elle était grosse quand même.
3: Ça a fait parler. Les internautes se sont transformés en jocle de Begin. Spécialiste de la coiffure, un tweetos a écrit c'est des extensions, ça c'est sûr, et un autre a répondu, mais pas du tout, c'est juste un brushing hollywoodien, donc on n'a pas la réponse. Le mieux c'est d'envoyer quand même un message à son coiffeur, car lui c'est sûr, il est de mèche. Toujours dans l'actu web de la semaine, Zinedine Zidane.
1: Ah oui, ah. Lui, sa coupe, c'est pas. Pas de perruque.
3: Pas de perruque
1: ça, au moins.
3: Et alors, Zidane a cassé Internet. Lundi soir, face à la Belgique, l'équipe de France a gagné 1-0, un but inscrit à la dernière minute par Michael Olise. Et pour fêter ça, on a vu Zizou courir à fond la caisse sur le bord du terrain. Il a pris appui sur son pied gauche et a décoché une frappe monumentale du droit dans un ballon posé sur un plot au bord du terrain. Et tout ça en costume cravate et sans déchirure, quand même.
5: Très fort.
3: Et on l'écoute.
9: Même pas ce que j'ai fait, en fait. Ce qui est sûr, c'est que j'ai accompagné l'action de Michael. J'avais envie de l'accompagner, et puis après, j'ai vu le ballon, là, j'ai dit, bon, je suis obligé de shooter dedans. Voilà. Être un peu ridicule, mais c'est pas grave.
3: Pas du tout. La vidéo est devenue virale et a fait le tour du monde. Bravo Zizou. Zizou, le pape du foot, car pour l'instant, l'équipe de France n'a pas perdu un match. Ça, c'est un miracle. Et tiens. Pour tous les fans de foot, une appli est très utilisée en ce moment, c'est Street Foot. Street Foot, c'est une appli qui permet de trouver des coéquipiers et des parties de foot dans votre région. Street Foot fonctionne partout en France. C'est mon appli coup de cœur du samedi. Et on termine avec une vidéo qui m'a beaucoup fait rire cette semaine. Une vidéo postée sur le site internet public, le magazine People. Écoutez, tentez de reconnaître qui chante. Indice, ce n'est pas Céline Dion. Afida Turner, elle a donné une interview exclusive où elle se livre comme jamais. Selon elle, on ne l'invite pas sur les plateaux télé pour ne pas faire de l'ombre aux autres artistes.
10: Ah, bien sûr. Mais qui comme moi qui peut chanter ça myself anymore.
3: Franchement, tu fermes les yeux, c'est Céline Dion. Mais pour une sonnerie de réveil, c'est pas mal. Imagine, lundi, 6h du mat, ton réveil sonne. À écouter sans modération, 6h, 7h, 8h, il n'y a pas d'heure pour écouter un bon Afida Turner.
5: Et elle veut se présenter à l'Eurovision aussi.
1: Ah, j'espère.
3: Ah bon, on va encore
5: peut-être qu'on gagnera.
1: On ne pourra pas faire au pire. Merci beaucoup.
3: Bah de rien.
1: Cher Fabien. Ouais.
3: Tiens, peu bien.
1: Oui, mais t'as un jingle, non?
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1: Ah, mes amis, il est temps de passer à la personne pas banale, parce que vous savez que j'aime vous présenter des invités
13: pas banaux.
1: Bonjour Jacques Bajou. Beaujus. Oh là là, pardon.
14: Jacques
1: Beaujus, ouais. Pardon. Oh là là, n'importe quoi.
14: Bonjour,
1: je recommence.
14: Bonjour
1: Jacques Beaujus. Bienvenue ici. Alors,
14: bonjour
1: vous êtes
14: tout
1: de
14: monde, oui.
1: Vous êtes de Limoges et depuis quelques mois, vous parcourez de temps en temps des villes de France comme Nantes, Angers, La Rochelle, Brive pour y faire des choses originales. Et vous allez y cacher quoi dans ces villes?
14: J'y cache des enveloppes. Des enveloppes avec un cachet de cire dessus, et à l'intérieur, ça renferme une photo sur laquelle j'ai écrit au dos un poème. Et c'est des photos que j'ai prises dans les villes même où je cache les enveloppes.
1: Voilà.
14: Donc, je rends à César ce qui est à César.
1: Donc, des enveloppes noires avec de la cire rouge. Il paraît que les enveloppes sont très jolies. Donc, avec à l'intérieur des photos, des poèmes. Donc, des photos que vous avez fait vous-même de la ville. C'est ça, hein?
14: C'est ça. Voilà. Exactement. Ce sont mes photos, ce sont mes poèmes.
1: Ah, c'est aussi des poèmes que vous avez écrits vous-même. J'allais vous demander, c'était...
14: Ouais.
1: Ah, d'accord. Donc, photographe et poète. Des poètes anti-déprime, on m'a dit.
14: C'est ça. Alors, j'essaie de ne pas mettre un peu plus de négativité sur ce qu'il y a déjà autour de nous en ce moment.
1: Oui, je crois que
14: donc,
1: ça va.
14: Donc, j'essaie de faire des choses bienveillantes ou alors un peu romantiques aussi. Il y a un peu différents styles qui s'accordent en fonction de la photo qui aura dans l'enveloppe, en fait.
5: Et donc, vous les dissimulez un peu partout dans la ville et qui les prend, qui les trouve?
14: C'est ça. Alors, en général, j'annonce sur les réseaux ma venue. Par exemple, pour Brive, j'annonce quelques jours avant que je vais venir déposer des enveloppes. Et j'indique que dans mes stories, on pourra avoir des indices. Donc, les gens qui suivent les stories ont des indices. Donc, je fais des petites vidéos ou des photos d'une rue, par exemple, en disant, dans cette rue, vous pouvez trouver une enveloppe. Ou alors, je prends une photo un peu plus rapprochée de l'enveloppe sur un bout de mur et dire, proche de telle église, vous pourrez trouver une enveloppe. Et
5: donc, c'est un peu une chasse au trésor.
14: Se mettent à la recherche. Exactement.
1: C'est ça. L'idée, c'est quoi, mon cher Jacques? C'est de valoriser le patrimoine, de valoriser les habitants?
14: Alors c'est un peu l'ensemble. C'est en fait je prends des photos de la vie commune, de l'ordinaire, on va dire, des gens, des scènes de vie de personnes qui se promènent, qui boivent un café en terrasse. Et ça peut être aussi des photos de monuments, de bâtiments que je trouve beaux, ou des fois des photos un petit peu plus éloignées qui donnent une vue d'ensemble sur la ville.
1: Ouais.
14: Et donc oui, c'est pour valoriser un petit peu les villes et puis la ville qui passe.
1: Et donc la prochaine ville, alors ça va être laquelle, mon cher Jacques?
14: Ça va être La Rochelle.
1: La Rochelle, quand?
14: La Rochelle, mais je passe. J'ai quand même une petite étape avant à Brive dimanche.
1: D'accord.
14: Après-midi.
1: Donc Brive dimanche.
5: Demain, c'est Brive dimanche.
1: Voilà, Brive dimanche.
14: Donc, allez. Retourne, parce que j'y étais déjà allé.
1: Exactement. Donc, allez à la chasse des enveloppes de Jacques Beaujus, qui parcourt donc les villes de France pour cacher des enveloppes noires avec des photos et des poèmes anti-déprime. Bravo,
5: bravo! Bravo!
1: Ça fait un petit peu de bien. Un petit peu de poésie. Bravo.
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1: C'est un titre qui m'a particulièrement touché, j'espère qu'il vous a touché aussi.
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4: Allez, partons gaiement vers la deuxième demi-heure de votre talk show du samedi. Alors ici, c'est comme le talk show de Léa Salamé qu'à l'époque,
5: mais non, pas pareil.
4: Sinon, c'est la même chose. Dans un instant, on va parler d'un livre qui parle de nous, les Français, et qui s'appelle « Nous, les Français ». Et votre tribu est là, bien sûr. Nicolas Malabeuf, notre enfant de la télé, et Fabien Hémot, notre guide présent. Et bien sûr, vous faites partie de cette tribu, mes amis. On fait l'émission ensemble ici. C'est votre radio. D'abord, sur le groupe Facebook.
6: Le
4: alors,
6: groupe Facebook,
4: oui.
6: C'est gratuit pour nous trouver. Gratuit. Vous tapez Youpi la vie avec Willy Rovelli. Vous tombez sur nous. La question du samedi, vous êtes plutôt doudoune sans manche ou avec manche? Vous allez comprendre
4: vous allez
6: plus
4: comprendre
6: tard.
4: Pourquoi, ouais.
6: Alors, la question.
4: Donc, doudoune manche ou doudoune sans manche?
6: Votez sur notre groupe Facebook. Vous tapez Youpi la vie avec Willy Rovelli.
7: Merci. Les vrais débats sont là.
4: Hein. Ah, c'est ici. Oui. 0810 055 056. Dans une demi-heure à peine, vous allez pouvoir intervenir sur cette antenne pendant 30 minutes. La radio est à vous. Vous parlez de ce que vous voulez. 0810 055 056. Et vous repartirez aujourd'hui.
7: Eh bien, demain, l'un d'entre vous va remporter un séjour Bellambra Club. Il vaut 2 000 euros.
4: Ah,
7: mer, montagne. Vous partez où vous voulez.
4: Où vous voulez.
7: Le tirage, c'est demain.
4: 2000 euros où vous voulez. 0810 055 056. Mais d'abord, si vous n'avez pas suivi l'actu, pas de panique. L'actu vous suit. Il est temps pour moi de mettre
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4: Et on commence avec les lycéens en colère dans la rue tout au long de cette semaine. Et cette question qui est souvent revenue chez les journalistes. Mais que veulent vraiment les lycéens? Bah, le dernier iPhone duo pliable, hein, comme tout le monde. Hein, enfin, les lycéens qui demandent davantage de moyens. Pourtant, vu les résultats du dernier rapport PISA, les élèves moyens, c'est pas ce qui manque. Au moins 80 personnes travaillant dans des établissements scolaires blessées ces derniers jours. Les lycéens se plaignent qu'il n'y a pas assez de profs en tabassant le peu de profs qui restent. Oui, c'est pas con comme méthode, c'est pas bon. Les profs qui remercient les lycéens qui bloquent les entrées et détériorent les établissements. Grâce à eux, au moins pour une fois, ils ont une vraie excuse pour être absents. Au passage, ayons une pensée pour les pédophiles qui sont au chômage technique à cause des lycéens qui occupent leur espace de travail, la sortie des écoles. Pour pas mal de policiers, aller dans un lycée en ce moment, c'est rendez-vous en terre inconnue. Des écrits nauséabonds et racistes prétendument écrits par Jordan Bardella, exhumé par Mediapart. Le RN voulait tourner la page de son histoire. Bon, ben Mediapart vient apparemment de retrouver les brouillons. Jordan Bardella qui s'est fait coincer par Mediapart à cause de ses propos antisémites sur Messenger, la messagerie de Facebook. Et qui c'est le patron de Facebook? Mark Zuckerberg, un juif. Comme quoi, il ne dirige pas que les banques. Il dit vraiment n'importe quoi, ce Bardella. N'importe quoi. Jordan Bardella, antisémite. Oh là là, et on le choque, hein. Après, attention, hein, Jean-Luc Mélenchon risque de l'attaquer pour plagiat. Gérard Larcher, réélu à la présidence du Sénat jusqu'en 2029, dès le premier tour. Enfin, pas dès le premier tour de taille, hein, sinon il aurait fallu plus de temps. Du coup, dans le train d'économie du Sénat, déjà on sait, c'est sûr qu'il n'y aura pas de réduction de budget à la cantine. Il y a 2 ans, Michel Blanc nous quittait. Et c'est là qu'on a appris qu'il n'y avait pas que le Père Noël qui était une ordure. Il y a la mort aussi. Après un bronzé de moins, c'est toujours ça de prix pour Bruno Retailleau. Bernard Montiel a fait savoir qu'il était justement disponible si jamais le splendide cherchait un bronzé pour remplacer Michel Blanc. Enfin, la question du jour. Aux États-Unis, la célèbre vache qui rit ne sourit plus sur les nouveaux paquets de fromage. Est-ce que c'est parce qu'elle est triste de nos émeutes?

0: beaucoup mieux.
1: J'ai envie de danser.
0: Dès que t'as un coup de mou, tu écoutes la radio ici et tout va beaucoup mieux. Dans un instant, on va parler d'un livre qui s'appelle Nous les Français, juste après.

0: Ah, ça s'arrête comme ça. Ah, ah,
1: oui,
0: non, même pas fichu de faire une fin. Ah bah bravo.
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0: Dans un instant, Nicolas Malabaf, notre enfant de la télé, on parle de quoi avec toi ?
4: Eh bien, le prochain invité sur le grill, c'est vous, l'heure de vérité.
0: Ah, très bien. Et d'abord, ouvrons.

0: Andrieux.
1: Bonjour Willy.
0: Bonjour, bienvenue ici mon cher Gérald. Vous êtes journaliste et co-auteur du livre « Nous les Français ». J'ai adoré ce livre chez Robert Laffont. Le livre que tous les politiciens devraient avoir. Voilà, c'est comme ça qu'on a souvent présenté ce livre. C'est un livre vraiment qui n'est pas banal. Est-ce que vous pouvez déjà nous dire de quoi il parle alors votre livre, mon cher Gérald?
1: Je suis ravi que vous le trouviez pas banal, parce qu'on l'a pensé exactement comme ça. L'idée, c'était de faire un livre politique, mais comme les journalistes politiques ne le font jamais, c'est-à-dire en parlant très peu des candidats, très peu des partis, en s'amusant. C'est un livre ludique et qui part du quotidien des gens et qui va essayer d'explorer des objets, des lieux, des dates, des phrases. Comme objet, on peut partir d'un air fryer et vous expliquer les conséquences politiques de la possession d'un air fryer.
0: C'est ça qui est vachement bien. C'est-à-dire qu'au travers d'exemples de la vie courante, vous racontez la France, l'anecdotique qui dit beaucoup.
1: Le minuscule qui est censé raconter le majuscule, et visiblement ça fonctionne parce que ça a l'air de vous avoir amusé.
0: Ah oui, il est génial.
1: Encore une fois, on s'est amusé à le faire.
0: Il est génial. Alors, on va prendre comme ça quelques exemples si vous voulez bien. Par exemple, donc je l'ai dit, dans ce livre, vous parlez vraiment de tout, de ce qu'on mange, comment on se déplace, les marques doudou. Vous avez fait une double page là-dessus, tiens. On se réfugie dans les marques, des marques qui rassurent.
1: Oui, c'est complètement ça, des marques édredons, c'est-à-dire des marques alimentaires comme le chocolat qui vont vous faire du bien, parce qu'il faut bien le dire, le présent, le futur, ce ne sont pas vraiment viables. Non. Le monde extérieur est dur, parfois violent et agressif, et donc c'est tout un lot de marques qui nous font du bien, donc les marques alimentaires, je l'ai dit, mais aussi les marques pour prendre soin de soi, et en particulier les marques pour prendre soin de sa peau, c'est étonnant, mais les Français, se réfugient là-dedans, des marques doudou et édredons.
0: Voilà. La nostalgie ressort beaucoup dans votre livre. C'est quoi cette histoire d'année 1975?
1: C'est assez génial. Il y a un sondage qui a été fait auprès de 30 pays.

0: si je me rappelle bien. Ouais. Et les Français sont ceux qui, adorent l'année 1975 plus que toutes les autres nationalités, voudraient revivre à cette époque, voilà, une sorte de période dorée. Et la nostalgie est intéressante parce que, en fait, les Français sont souvent caricaturés en leur disant, vous êtes des vieux ronchons, ouais, parce que vous trouvez que c'était mieux avant. Ouais. Mais nous, les auteurs du livre, on trouve que c'est finalement une bonne idée que de prononcer ce genre de phrase, parce que ça veut dire qu'en fait on est un peuple politique et qu'encore une fois le présent et le futur, qui sont très durs, très agressifs, ça ne nous va pas. Et donc c'est pour ça qu'on se tourne vers le passé.
1: Voilà. Il y a aussi un truc très marrant. Parlez-nous de la doudoune, mon cher Gérald, alors. La doudoune avec ou sans manche, elle dit quoi de nous? Écoutez-moi bien, écoutez-le bien, Gérald. Quelqu'un qui porte une doudoune avec ou sans manche.
0: C'est assez terrible, on sait bien que c'était un des sujets de clivage de notre livre. Oui, oui. Eh bien, il y a une multitude de modèles de doudounes. Alors, je ne vais pas vous dire qu'en fonction du modèle du doudoune que vous portez, je vais vous dire pour quel candidat vous allez voter, mais presque. Non, plus sérieusement, en fait, ça montre que ces différents modèles de doudounes disent un peu de votre identité. Ça montre aussi qu'on est très divisé et qu'en fonction de ce modèle de doudoune, on affiche un peu son identité sociale et politique. Et donc, c'est la doudoune à la fois du travailleur qui travaille dans un supermarché, mais ça va aussi être la doudoune de l'entrepreneur, du vigneron, de l'agent immobilier. Mais ma préférée, Willy, il faut bien que je vous le dise, hein, c'est la doudoune de ceux qui détestent la doudoune, c'est-à-dire le bobo qui n'aime pas la doudoune parce qu'il considère que c'est un vêtement bof, et lui, il va plutôt porter une polaire moumoutée de marque Patagonia, etc. quoi.
1: Donc, la doudoune sans manche, c'est quoi? Elle est plus portée par qui, alors?
0: C'est plutôt le maraîcher, le vigneron,
1: le travailleur manuel.
0: Qui rentre et qui sort, et donc il doit avoir chaud, mais en même temps il doit être à l'aise dans ses mouvements et ses gestes, voilà.
1: Et alors il y a un truc bien aussi, le truc d'enlever ses chaussures quand on va chez des gens.
2: Ça
1: c'est un débat. Expliquez-nous aussi, parce que c'est générationnel.
0: Alors, c'est vrai que là, on a ouvert un débat. C'est le débat de la présidentielle, peut-être. Oui, c'est générationnel. C'est-à-dire que c'est plutôt les vingtenaires, les trentenaires qui exigent ou qui demandent à leurs invités de retirer leurs chaussures. Et on sait bien que dans les classes plus âgées, c'est quelque chose qu'on n'oserait pas du tout. Enfin, Nadine de Rothschild n'aurait jamais demandé à ses invités de retirer ses chaussures.
1: Elle nous oblige à marcher sur les mains. À marcher en poirier.
0: Donc, oui, il y a une question générationnelle, mais c'est aussi une question d'hygiène, dirons-nous. Certains, et c'est vrai que c'est un phénomène qui a explosé depuis le Covid, la pandémie, etc. Et c'est là aussi, politiquement, ça veut dire qu'on a un peu la trouille du monde extérieur, de ce qu'on pourrait ramener de l'extérieur. Et du rapport de force aussi, du rapport à l'autre. Avant, on disait bienvenue, et fais comme chez toi. Et désormais, on dit bienvenue, mais fais comme chez moi. Et s'il te plaît, enlève tes pompes et va pas salir mon joli tapis, quoi.
1: Un mot, il y a plein de trucs. Franchement, le livre, il est à la fois amusant et pas que. On apprend plein de trucs. Vraiment, on apprend énormément de choses avec des petites choses comme ça, un petit peu banales du quotidien, mais c'est trop bien. Un petit mot là sur l'eau minérale, parce que bizarrement, moi je pensais que c'était ceux qui avaient le plus d'argent qui achetaient des bouteilles d'eau minérale.
0: Ça fait partie des surprises du livre, hein, nous aussi. Hein, c'est un enseignement totalement contre-intuitif. Les gens qui ont acheté de l'eau en bouteille ne sont pas les plus diplômés, ne sont pas ceux qui ont le plus de moyens. Et en fait, à bien y regarder, il y a deux pistes. Ce seraient les deux explications possibles. D'une part, c'est permettre d'offrir en quelque sorte de la bonne santé ou un confort ou du luxe à peu de frais à ses enfants, à sa famille. Mais c'est aussi, on se pose la question si ça... une forme de méfiance et de défiance à l'égard de l'État et de l'eau du robinet.
1: On se méfie.
0: Et en même temps, comme pour les marques doudou évoquées un peu plus tôt, on essaye de faire du bien à ses proches en leur offrant une bouteille d'eau minérale ou d'autres sources.
1: J'adore votre livre. Franchement, Gérald, vous l'avez écrit à 6 et franchement, vous avez tous trop, trop bien bossé.
0: C'est gentil, je leur passerai le message.
1: Ah ouais, vous pouvez leur dire, vraiment. Juste un petit mot, vraiment, pour terminer, mon cher Gérald, parce qu'il y aurait tellement de choses à dire, mais le nous...
0: Je reviendrai.
1: Ouais, revenez. Le nous dans le titre, il est intéressant, ce nous, je trouve, parce que j'ai l'impression que... Justement, vous parliez des on parlait des politiciens, de la politique, les présidentielles qui arrivent. Ce nous-là, il est important, parce que souvent on dit qu'il n'y a plus de nous, qu'il y a plus de eux, les autres.
2: Et de division.
1: Voilà.
0: Et ben en fait, on passe nos journées à passer d'un nous à un autre. Il y a un nous général, c'est les Français, mais on voit bien qu'on est divisé, qu'on est des tribus, des groupes, des clusters, des archipels. Alors chacun fait partie d'un petit nous. Ce qui est assez rassurant, c'est qu'on est encore obligé de côtoyer les autres, même si ça nous est parfois désagréable. Et seulement, on a retenu ce mot parce que une présidentielle est censée de définir un nous, c'est-à-dire un nous collectif vers où on a envie d'aller. Bon, le problème, c'est que la présidentielle et la campagne qui se préfigure, on risque d'être dans l'affrontement des nous plutôt que dans le grand rassemblement du nous.
1: Eh ben, on va tous se rassembler pour lire votre livre, mon cher Gérald Andrieux, donc journaliste, co-auteur du livre Nous les Français, chez Robert Laffont. Ce livre est génial, franchement.
3: C'est passionnant.
1: C'est passionnant.
4: Est-ce que vous retirez vos chaussures, vous, quand vous allez chez les gens?
1: Je ne vais chez personne.
3: En revanche, quand on vient chez vous.
1: Ah ouais, c'est à poil.
3: Oui, il faut retirer du vrai slip.
1: Tout nu. Merci, Gérald. Passez un bon week-end.
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1: Allez, quand il y en a mal, il y a Malabeuf. Nicolas Malabeuf, notre enfant de la télé. Alors, mon bon Nicolas.
4: Eh bien, jeudi prochain, une émission emblématique va faire son retour avec un générique emblématique. Ça fait peur un peu, ça fait peur. L'émission politique L'Heure de Vérité revient jeudi soir sur France 2 avec Caroline Roux. La musique que l'on entend est Live and Let Dice. Elle était écrite par Paul McCartney et son groupe The Wings. Et cette musique était aussi le générique du tout premier film de James Bond avec Roger Moore. Et alors c'est le 20 mai 1982 que le programme fait son arrivée. Le premier invité, c'était Jacques Delors, le père de Martine Aubry. Et première question justement, il est interrogé sur le générique.
6: Alors Jacques Delors, bonsoir. Alors, j'ai vu que vous écoutiez avec attention la musique du générique de cette émission. Je vais vous poser une question. Vous êtes un mélomane averti. Est-ce que vous avez reconnu cette musique?
7: Oh, je peux me tromper, mais je crois que c'est Live and Let Die des Beatles.
6: Ouais, c'est de Paul McCartney. Parfait. Bon. C'est une bonne réponse à une première question.
4: On lui avait dit avant, je pense. Alors, pendant 13 années, L'Heure de Vérité a fait les belles heures de la 2. Une idée de François-Henri de Virieux, qui était surnommé le Marquis Rose pour ses proximités avec le pouvoir socialiste en place. Et alors, ça faisait jaser, c'était la grande question, recevoir ou pas le Front National. Les journalistes à l'époque de l'émission avaient voté pour se mettre d'accord. Le oui l'avait emporté. Parmi les oui, il y avait Alain Duhamel. Et donc, le 13 février 84, L'Heure de Vérité reçoit Jean-Marie Le Pen.
6: Cette invitation, vous le savez, elle ne fait pas plaisir à tout le monde. Il y a actuellement, devant cette maison, des manifestations. Monsieur Le Pen, vous faites peur.
8: C'était le procès Le Pen, je ne savais pas, vous ne m'avez pas averti.
9: En mémoire de tous ceux qui sont tombés dans le monde sous la dictature communiste.
10: Moi, je suis journaliste et je continue à poser mes questions, si vous le voulez bien.
4: Et oui, il avait imposé une minute de silence et le lendemain de l'émission, le FN avait enregistré des records d'adhésion. L'Heure de Vérité, une émission en direct, et alors forcément avec quelques couacs, notamment avec Édouard Balladur.
11: Monsieur Balladur s'est présenté ce soir à la fois comme le ministre des Finances.
6: Du problème de liaison.
12: Ah oui, c'est des couacs, ça.
6: Alors, je crois que si la liaison est définitivement interrompue, c'est la première fois d'ailleurs que ça nous arrive.
13: J'y suis pour rien.
4: J'y suis pour rien, Édouard Balladur. Et alors, justement, c'est Édouard Balladur qui avait inauguré la tradition du livre d'or. À chaque fin d'émission, l'invité laissait un petit mot. J'ai retrouvé le livre d'or. Mitterrand avait laissé comme mot une heure de vérité.
12: C'est court.
4: Et alors, la seule fois d'ailleurs où un président est venu à l'heure de vérité, c'était François Mitterrand, qui avait accepté de venir à condition qu'il n'y ait ni public, ni musique. Il avait un peu peur de
1: rien,
4: ça.
1: Ni d'animateur. Ni de caméra,
4: tout seul. Puis 10 ans plus tard, alors qu'il est en fin de mandat et malade, il reçoit les équipes de l'émission dans la bibliothèque de l'Élysée.
14: 77 ans, il faut dire que si nous sommes ici le 25 octobre au soir, c'est un pur hasard. C'est ce jour-là que vous m'avez invité. Enfin, ça vous donne l'occasion de me souhaiter un bon anniversaire. J'espère que ça vient du fond du cœur. Ma santé, je trouve que c'est pas mal d'arriver à cet âge-là.
4: Puis après 10 ans de prime time, L'Heure de Vérité est reléguée le dimanche à midi avec des invités élargis, par exemple le commandant Cousteau, Jean d'Ormesson, même l'abbé Pierre était venu et il avait lâché une insulte.
15: Non, ça, enfin, sans blague. Et pourquoi il ne l'a pas fait? Si c'est un citoyen individuel de le faire, mais ta gueule, vous faites ta gueule.
4: Ah, sympa quand même. Et le petit potin, l'émission... Et le petit potin, l'émission aurait dû s'arrêter le 25 juin 1995 avec François Bayrou, sauf qu'il y avait eu ce jour-là une grève dans l'audiovisuel public, et donc la dernière avait eu lieu une semaine avant avec Elisabeth Badinter.
1: Eh ben merci mon bon Nicolas, ça reprend quand?
4: Ça revient jeudi soir avec Caroline Roux sur France 2.
1: On sait qui est l'invité?
4: Et l'invité c'est Édouard Philippe.
1: Édouard Philippe, merci infiniment. On s'en fout complètement, mais je voulais... Comme je sais que tu sais tout.
4: Ah bah on apprend des choses.
1: Ah voilà. Vous aimez Jennifer?

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1: De retour ici, c'est Willy vient déjeuner chez vous. On passe à table tous ensemble le samedi et le dimanche entre midi et 13h30. Mais vite, ce sont les 5 dernières
2: minutes.
1: Si, si, avant le journal de 13h, leur place à la bonne initiative du jour. Bonjour Luc Martin.
3: Bonjour.
1: Bienvenue ici, mon cher Luc. Vous êtes le président de l'association Solidarité Paysans Maine-et-Loire. Vous avez fêté dimanche dernier vos 40 ans. Alors, pas vous, Luc, hein, votre association. Est-ce que vous pouvez déjà nous dire, vous aidez qui, alors, Solidarité Paysans?
3: Alors, Solidarité Paysans 49, comme vous l'avez dit, est née il y a 40 ans. Oui. Donc, tout ça suite à une demande d'agriculteurs qui ressentaient le besoin d'être accompagnés, ouais, et de rompre l'isolement lorsqu'ils rencontraient des difficultés financières sur leurs exploitations. Et ceci, cet accompagnement se fait avec des bénévoles, ouais, au niveau de l'association Solidarité Paysans, et cela dure depuis 40 ans.
1: Voilà, donc des paysans qui sont en difficulté, qui vous appellent, et donc les difficultés, ça peut être lesquelles, par exemple, mon cher Luc?
3: Alors, jusque maintenant, enfin, le plus souvent, ouais, ce sont des difficultés rencontrées financières. Actuellement, nous rencontrons plutôt des gens qui nous appellent pour des difficultés d'anxiété, de, ouais, mal-être, et aussi de soucis de santé, hein, vis-à-vis de leur entreprise, donc qui s'accumule au fur et à mesure des mois et des années passées, ouais, et encore plus avec la situation climatique que l'on connaît.
1: C'est ça.
3: Et les difficultés financières viennent s'ajouter à ça.
1: Voilà. Donc des échanges,
3: on a de tout ordre.
1: Des échanges, oui, bancaires, allez-y, surcharge administrative, des problèmes de santé, vous l'avez dit, de l'anxiété, parce que cet été, effectivement, il y a eu une sécheresse qui doit effectivement vous inquiéter. Il paraît que depuis le début de l'année, les appels ont doublé, c'est vrai ça?
3: Alors, doublé, c'est un mot un peu fort.
1: Ouais.
3: Aujourd'hui, pour l'année 2025, nous étions à 28 appels,
1: ouais,
3: sur toute l'année. Et à ce jour, début octobre, nous sommes à 30 appels.
1: Ah oui.
3: Il nous reste encore 3 mois.
1: Ah,
3: donc vous voyez, donc on s'attend quand même à une augmentation vraiment sensible, voire importante dans l'hiver et le printemps l'année prochaine. Les impacts avec cette météo qu'on a eu cet été, donc de fourrage, les mauvaises récoltes, les pertes de rendement, et aussi la chute des prix, faut pas l'oublier, ouais, à la production, parce que
1: Luc, vous les aidez comment? Alors, si quelqu'un vous appelle et vous dit voilà, j'ai des galères, j'arrive pas à rembourser un prêt ou quelque chose, vous pouvez faire quoi avec l'association Solidarité Paysans?
3: Alors, nous, le principe de l'association Solidarité Paysans, c'est que lorsque l'agriculteur paysan appelle, nous rencontrons une première rencontre avec deux bénévoles en binôme plus un salarié pour la première rencontre, écouter, voir le mal-être, voir où sont les difficultés et aussi les demandes de l'agriculteur, du paysan. Et suite à ces demandes-là que nous installons soit un tour de table ou une concertation avec les créanciers. Alors, démarche auprès de la MSA, parce que qui collabore énormément avec nous au niveau du service social,
1: oui,
3: par rapport à la mise en place d'aide au répit, des problèmes aussi de santé, d'aide, oui, au répit, administrative et tout. Voilà. Et à la suite de ça, nous pouvons les accompagner s'ils le souhaitent dans les démarches au niveau d'exemple.
1: Voilà. Et comme vous l'avez dit, Luc, et c'est surtout
3: et
1: ça.
3: Aussi.
1: Et pardon, Luc, hein, je vous interromps parce que malheureusement le temps passe, mais comme vous l'avez dit, c'est aussi une manière, et ça c'est très important, de rompre l'isolement. Parce que vous en y étiez passé par là il y a quelques années, vous aviez appelé l'association, vous aviez besoin d'aide et besoin de parler. Et vous avez trouvé l'aide qu'il vous fallait.
3: Alors voilà, la force de l'association Solidarité Paysans, c'est de prendre en compte l'humain.
1: Voilà.
3: Et par l'intermédiaire de ces bénévoles, parce que on intervient sans limite de temps et c'est gratuit bien sûr.
1: Évidemment.
3: Donc voilà, on a deux salariés bien sûr à rémunérer. Là, c'est c'est du temps. Mais pour, par contre, ils nous accompagnent sur les démarches administratives.
1: Et donc,
3: c'est le message,
1: Luc, je suis obligé de vous couper parce que malheureusement on va vite, mais c'est le message surtout que vous voulez passer, mon cher Luc, c'est si vous êtes agriculteur, vous avez des difficultés, parlez.
0: Oui, voilà.
1: Restez pas entre vous.
0: Vous n'êtes pas seul,
1: Vous n'êtes pas seul. Et Solidarité Paysan, c'est dans toute la France. Là, on a zoomé sur Solidarité Paysan Maine-et-Loire parce qu'ils ont fêté ses 40 ans il y a quelques jours, mais
0: ça fonctionne partout en France.
1: Voilà, mon cher Luc, merci beaucoup. Bravo. Pardon, vous attendez un petit peu mal, donc voilà, on est un petit peu obligé d'abréger, mais vous êtes le président de l'association Solidarité Paysan Maine-et-Loire, voilà, qui est là pour aider tous les paysans de France qu'on aime tellement.
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1: Oui, merci encore d'être avec nous. Partons gaiement dans la troisième demi-heure de votre talk show du samedi en direct avec votre tribu Nicolas Malabeuf.
5: Bonjour tout le monde.
1: Oui, et Fabien Yvon, notre guide.
0: Toujours là.
1: Oui, bah dis bonjour aussi, sois poli.
5: Bonjour,
1: voilà.
0: C'est pour
1: Surtout avec vous, mes amis, puisque le samedi, c'est Youpi la vie. Pendant 30 minutes, on vous donne donc les clés de cette émission. C'est la libre antenne du week-end. Aucune radio ne fait ça. Tu peux y aller, hein. Il n'y a que chez nous, tu as les clés, tu fais ce que tu veux. Plus que jamais ici, c'est votre radio. Alors rappelez-nous pour réagir sur les thèmes du jour. On a parlé de la colère des lycéens. Êtes-vous doudoune avec ou sans manche? Ah, ça c'est intéressant.
0: Nous avons des réactions.
1: Ah, bah très bien. Alors attends, une petite minute.
0: Pardon.
1: Tu veux aussi nous appeler pour donner vos youpies, vos moments de joie. Venez juste nous faire un petit coucou. Dites-nous ce que vous faites, ce que vous voulez. 0810 055 056. Ça, c'est le numéro de téléphone. Il y a le groupe WhatsApp, le groupe Facebook.
0: Pardon, il y a trop de choses. Non, le groupe Facebook. Donc sur Facebook, vous tapez Youpi la vie avec Couli Rovelli. Vous tombez sur nous. On vous a posé la question et vous êtes plutôt doudoune sans manche ou avec manche.
1: Alors
0: il y a déjà beaucoup de commentaires. Qui m'a écrit à Biarritz, la doudoune sans manche à la côte. À
1: Biarritz, doudoune sans manche.
0: Et Jérôme, plutôt doudoune avec manche, car c'est le même prix.
1: Oui.
5: C'est vrai, c'est pas moins cher.
1: C'est pas con ça. Et est-ce qu'il y a des gens qui mettent manche mais sans doudoune?
0: Oui. Ah oui, que les manches de la doudoune.
1: Ah oui,
0: pourquoi,
1: ça,
0: pas. Bah, réagissez.
1: Là-dessus. Et quand vous passez à l'antenne aujourd'hui, vous repartez.
5: Alors déjà, si vous nous appelez, vous aurez le bonheur de parler à la voix suave de Willy Rovelli.
1: Ah, c'est vrai.
5: Mais en plus, il y a un séjour bel en brun qui vaut 2000 euros. Donc double raison pour nous appeler.
1: Et puis réappelez-nous, bon sang. 0810 055 056. Allez, dans un instant, on prend le premier appel. Mais d'abord, voici Chris de Burg avec High on Emotion. Merci d'être avec nous sur votre radio ici. Allez, appelez-nous, on vous attend.

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2: C'est mon moment préféré, ça, parce que là, jusqu'à 13h30, on va parler rien qu'ensemble.
0: On est qu'ensemble.
2: On est tous ensemble, la grande famille ici réunie. 0810 055 056. Vous nous appelez pour ce que vous voulez. Si vous voulez réagir sur les lycéens, là, quand même. Si vous êtes prof, parents d'élèves, lycéens, tiens, appelez-nous, dites-nous un petit peu ce que vous pensez de tout ça. Et puis, je voulais juste nous faire un petit coucou. Vous êtes les bienvenus. Si vous êtes porteur de doudoune avec ou sans manche,
3: ça nous intéresse.
2: C'est très important. J'aimerais bien savoir. 0810 055 056. Et vous repartirez avec votre sélection.
4: Avec un séjour Bellambra de 2000 euros.
2: Et 2000 euros. Vous irez où vous voulez et avec qui vous voulez. On commence avec Frédéric. Ça va, mon Frédéric?
5: Ouais, bonjour Willy, bonjour à tous.
2: Ouais, salut. Ça va Fred, tu nous appelles d'où?
5: Eh ben ouais, je suis en pleine forme de Montpellier.
2: Ah, on va venir à Montpellier bientôt. Attends, bouge pas.
4: Alors c'est pas bientôt,
2: ça sera
4: en novembre 2027,
2: je crois.
4: Ah, c'est
2: bientôt.
4: Bah, c'est le 26 novembre 2027.
2: Bah 26 novembre 2027, on va venir jouer.
4: On aura un nouveau président. Eh
2: bien, tu sais quoi, mon Frédéric, je m'engage à t'offrir deux places, mais j'aurais oublié d'ici là, mais je m'y engage devant la France entière.
4: Le théâtre s'appelle le Kawa.
2: Ah oui, le Kawa. Très très joli. Mon cher Frédéric, qu'est-ce que tu fais de beau à Montpellier? D'abord, on dit Montpellier, on dit pas Montpeu. On dit Montpé.
5: Ah oui, oui, on dit Montpellier. Ouais.
2: Exactement.
5: Je suis en doudoune sans manche, tu vois.
2: Doudoune sans manche. Alors pourquoi?
3: Pourquoi alors?
5: Mon petit doudoune sans manche, ben voilà, pour un petit peu quand même ne pas avoir froid et puis.
2: et pas ça, avoir chaud. Voilà.
4: Et pour être tiède.
3: Et ça. Ça aide, sous les aisselles.
2: C'est ça la doudoune, c'est pour être tiède.
3: Ouais, c'est vrai.
5: Ah, pour être tiède, exactement.
2: On n'y pense jamais. Et qu'est-ce que tu fais de beau dans la vie? Tu ne portes pas de doudoune tout le temps. Tu fais dans la vie.
5: Si, j'ai en permanence ma doudoune, même la nuit.
2: Ah,
4: même
2: j'adore.
4: La nuit.
2: C'est, tu fais quoi dans la vie?
5: Non, je plaisante.
2: Oui. Donc il nous dira pas ce que
5: dans la journée. Moi, je travaille dans les assurances.
2: Ah, voilà, dans les assurances. Très, très bien.
5: Voilà.
2: Alors, mon cher Frédéric, je crois que tu voulais réagir sur les lycéens.
5: Oui, bah j'ai été lycéen il y a pas longtemps, hein. Il y a quoi, une quinzaine d'années du coup.
2: Oui.
5: Et c'est vrai que c'est, on avait, ouais, ça fait pas longtemps, c'est comme 2027.
2: Ouais, c'est pas longtemps.
5: Et du coup, bah c'est vrai que j'ai manifesté moi aussi dans la rue. On était descendu, c'était en 2010 pour la réforme des retraites notamment.
2: Ouais.
5: Je me rappelle bien.
2: Okay.
5: Et c'est vrai que je trouvais quand même que le mouvement de l'époque était quand même plus pacifiste que.
2: Oui.
5: Que ce qui se passe aujourd'hui quand même.
2: Ouais, c'est vrai que c'est un peu dommage parce que c'est un peu dommage parce que
5: les lycéens, c'est vrai que. Il faut obtenir des avancées. D'ailleurs, il y en a eu, je crois, parce que il y a eu la suppression, je crois, des frais d'inscription.
2: Oui, c'est ça. Voilà. Déjà, il y a des petites choses qui ont avancé, mais c'est vrai qu'après.
5: Ouais, ça a bougé quand même.
2: Voilà, ça a bougé. Après, voilà, comme on, j'ai la sensation que c'est pas. Il y a toujours des lycéens qui peuvent foutre un peu le bordel, mais j'ai l'impression que c'est surtout des casseurs qui sont là, tu vois.
5: C'est un peu dommage parce que
2: du coup, ça brouille un peu le message.
5: C'est ça. Tout à fait, ouais. Exactement, ouais.
2: Et donc Frédéric, dommage, quand toi tu avais manifesté en 2010, c'est parce que tu voulais partir à la retraite tôt.
3: Déjà.
5: Voilà, c'est ça, ouais. À la fin du lycée, en fait. À la fin des années lycée, voilà.
2: C'est vrai, toi tu voudrais la retraite à 18 ans, c'est ça?
5: Bah ouais, j'aurais bien voulu, ouais, mais non.
2: Bah, c'est pas passé, voilà, à mon petit.
5: Et non, c'est pas passé, non.
2: Bon. Et comment s'appelle ton assurance?
5: On peut le dire, quoi.
2: Bah, bien sûr. Bah, alors là, moi, ici, il n'y a pas
4: de problème.
2: Vas-y, alors vas-y.
5: D'accord.
2: C'est chez qui?
5: C'est la MAF.
2: Oh, c'est pas vrai. Tu sais que j'y suis, moi, la MAF. Hein.
3: Mais non.
2: Eh oui.
3: Pour votre scooter.
2: Bien sûr. Efficace, c'est pas cher. C'est la MAF. Oh là là, mais j'adore. Je suis allée à la MAF juste parce que j'adore Caroline Loeb. C'est la Watt. Et là, je me suis dit.
5: Ah oui.
3: Comme ça joue à rien.
2: Hein. Ça joue à pas grand chose.
3: Avec Willy.
2: Grand chose. Ah, mais j'adore. Bon, bah écoute, moi.
5: Ça fait plaisir de vous avoir, en tout cas. Ça fait. Franchement, c'est. Trop bien.
4: T'es adorable. Ouais, tu nous rappelles quand tu veux.
2: Ben Fred, tu veux rester encore un petit peu? Tu veux qu'on papote encore un peu, Fred? Tiens, bah reste. Reste avec nous, Fred. Je te présente.
5: Okay.
2: On met un jingle. Je suis obligé de mettre un jingle. Fred, reste avec nous.
1: Obligé. 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
2: Ah, j'adore ce moment, Youpi la vie. Frédéric, tu es toujours là, de Montpellier. Et avec
5: ouais,
2: nous.
5: Je suis toujours là, ouais.
2: Tant mieux. On va accueillir Karine qui est avec nous. Ça va, ma Karine?
7: Salut, mon Willy, tu vas bien?
2: Et toi, Karine, ça va?
7: Mais oui, écoute.
4: Calmez-vous. On va vous laisser.
2: Je sais pas, on a roucoulé tous les deux, hein, Karine.
3: Le courant
2: passe
3: pas
2: bien. Pourquoi.
4: Vous êtes un pigeon aussi.
2: Vas-y, Karine, défends-moi. Oui. Défends-moi.
7: Oh là. Mets la pinou.
2: Tu nous appelles d'où, ma Karine?
7: De Caen.
2: De Caen,
3: Normandie.
4: On va venir à Caen.
3: On va venir à Caen, oui. Bientôt.
4: Le 6 février 2027. Winnie sera à Caen avec son spectacle heureux.
2: Note, il faut que tu viennes.
3: Théâtre à l'Ouest.
2: Qu'est-ce que tu fais de beau dans la vie, Karine, du côté de Caen?
7: Eh bien, écoute, je suis conseillère funéraire.
2: Génial, quel beau métier.
3: Là, on rigole, on doit se marrer.
2: Non, mais c'est un métier où il n'y aura jamais la crise. Enfin, il y aura toujours des morts.
3: Non, mais c'est vrai.
7: Il y aura toujours du boulot.
2: Il y aura toujours du boulot. Alors, parlons de tout. C'est la vie, c'est comme ça. Alors, comment ça se passe? On t'appelle, tic, allô.
3: Je suis mort.
2: Qu'est-ce que vous pouvez faire pour moi?
7: Alors, en règle générale, effectivement, quand il y a un appel téléphonique, on n'est pas très très drôle.
2: On essaie
7: d'être un peu bienveillant, un peu fair-play quand même, et surtout être disponible. Mais le premier contact, il n'est pas toujours très joyeux, puis après, on arrive à avoir des familles. J'avais déjà appelé pour des familles libérées. Ouais, ça coûte cher. Ouais.
2: Et Karine, on est bien d'accord que tu as eu une formation pour recevoir les gens.
7: Il y en a qui viennent parce qu'ils ont vu de la lumière et ils se sont dit, tiens, ça a l'air vachement sympa.
2: Alors que non.
7: Mais non, il y a quand même une formation. Alors moi, à l'époque, c'était 2 mois de formation, un stage dans lequel tu faisais une petite immersion. Et donc, voilà. Mais effectivement, il y a des gens qui viennent dans le métier et avec formation. Au bout de 3 mois, ça va pas.
2: Frédéric, toi qui es à Montpellier, tu as déjà pensé à tes obsèques?
3: Mais pensez à sa retraite.
2: Frédéric, tu as pensé ou pas?
5: Pense à ma retraite déjà, ouais.
3: C'est lié, hein.
7: C'est vrai que je l'ai pas préparé.
2: Il faut préparer.
3: Tu sais que mes parents, ils ont préparé. Et ça coûte super cher. Ouais. Il faut être.
7: Mais c'est ce que je dis souvent. C'est le deal. On est informé. On sait qu'un jour, on va partir. On n'est pas éternel. On prépare des naissances, on prépare des mariages, on prépare des baptêmes.
2: Tu as raison.
7: Pourquoi ne pas préparer sa mort?
3: Et mes parents l'ont fait il y a quelques mois.
7: Mais c'est très bien.
2: Voilà.
7: Ils vont te protéger. Voilà. Ça s'appelle de l'amour.
2: Et donc c'est si cher que ça, Karine, de mon...
7: Ouais, en moyenne, on est à 5 000, 5 600.
2: Oh là là,
4: flemme de mourir. Hein.
2: On n'a pas les moyens de mourir.
3: Moi, vous prenez du bois de cagette pour moi.
7: L'autre fils d'un adolescent, flemme de mourir. Non mais je rêve.
2: On n'a pas les moyens de mourir, Karine. Tu voulais
7: nous parler pas pour ça.
2: Non, tu voulais nous parler de quoi, ma Karine? De quelque chose de très important, ma Karine. Vas-y.
7: Oui, écoute, hier j'ai été je vois depuis quelque temps une médiathèque dans laquelle je vais chercher des bouquins, etc. Oui. Une médiathèque extraordinaire où vraiment les nanas elles sont à fond les ballons. Et elles ont mis en place hier une solidarité couture, c'est-à-dire qu'on a ramené toutes nos machines à coudre avec les compétences que nous avons les unes ou les autres, bien entendu, mais on a pu faire des turbans pour Octobre Rose. Des turbans pour les petites dames qui n'ont plus de cheveux, et on a pu œuvrer le temps d'une soirée pendant 2 heures, 3 heures, on a fait une petite collation évidemment, mais voilà, on a pu œuvrer et faire un turban. Et on est reparti avec des suites de tissus pour en faire d'autres et les donner au centre François Baclès de Caen ou à Tubiana également à Caen.
2: Voilà. On rappelle c'est quoi Octobre Rose? On rappelle ce que c'est Octobre Rose?
4: C'est pour sensibiliser au dépistage du cancer du sein.
7: Voilà. Exactement. Voilà. Bravo les gars.
2: Voilà. Donc ça c'était à Caen. Tu nous rappelles le nom de l'endroit où tu étais?
7: Saint-Martin-de-Fontenay, à la médiathèque de Saint-Martin-de-Fontenay. Voilà. Et les filles, elles sont extraordinaires, elles sont bienveillantes, elles sont à fond. Et je tiens à les féliciter et les mettre en lumière parce que ce sont des femmes extraordinaires.
2: Très bien. Bah, tu sais quoi? Je pense qu'on aura évidemment l'occasion d'en reparler tout au mois d'octobre, effectivement, d'Octobre Rose. Karine, merci.
7: Oui, évidemment.
2: Merci de ton sourire, ma Karine.
7: Je vous en prie. Plaisir de vous avoir.
2: Tu es assurée chez la MAF, Karine? Tu es assurée chez qui?
7: Alors, c'est pas celle que je préfère. Excusez-moi, mais non, je suis à la Matmut.
2: C'est bien, ils sont bien chez la Matmut.
5: Je suis très déçu, du coup.
2: Fred, il est déçu.
5: Moi, je suis déçu, là, ouais. Ah, je suis très déçu parce que je voulais préparer mes obsèques. Du coup, je voulais préparer mes obsèques.
2: Il ira pas mourir chez toi. Il ira pas mourir chez toi, Fred.
7: Non, mais Fred, c'est bien. Voilà. On peut faire un deal. Je prends une assurance chez toi. Et puis, apparemment, tu achètes un contrat obsèque chez moi.
2: J'adore.
3: On crée du lien.
4: C'est les rencontres.
7: Le vivre ensemble, crée du lien.
2: J'adore.
5: Exactement. On crée du lien, ouais.
2: Frédéric,
5: une belle émission, quand même, Willy Revelli.
2: T'as vu, on a une belle émission.
7: Il
2: s'est dit, je vais appeler la radio pour mourir tranquille. C'est beau, ça. Fred, tu veux rester encore un petit peu? Tu n'as que ça à foutre.
5: C'est tant qu'il y a à faire.
2: Reste un petit peu. Karine, tu veux rester un petit peu avec nous, Karine?
7: Oui, moi, alors moi, tu sais, il n'y a que des patates et des saucisses pour les ados.
4: Et l'un d'entre vous repartira peut-être avec le séjour Bellambra et pourra peut-être partir avec l'autre en plus. Ils peuvent s'inviter.
3: On peut créer peut-être un futur couple.
7: Sur un malentendu.
4: Des bébés youpistes.
2: Déjà, c'est vrai.
3: Il n'y a pas de bébés youpistes.
2: Karine, est-ce que tu veux bien vraiment d'une manière, mais vraiment
4: sensuelle,
2: vraiment sensuelle, me lancer le mot jingle, mais vraiment un truc très chicha, tu vois, vas-y.
7: Jingle.
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2: C'est pas mal.
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2: Est-ce que Lauriane est là?
7: Ben oui, Lauriane est là.
2: Dis donc, je me fais engueuler. Dis donc, Lauriane. Ça va, Lauriane?
7: Oui, ça va.
2: D'accord. On te dérange, Lauriane? Non, on a l'air de t'embêter.
7: J'étais en train de donner le biberon à mon bébé.
3: Pardon.
4: Il peut attendre.
2: Ça va, oui.
4: On n'est pas aux pièces.
7: Oui. Vas-y.
2: Passe-moi ton bébé, je vais lui dire devant. Quel âge il a? Quel âge il a, le petit?
7: Il a 5 mois.
2: Chouchou. Quel chouchou, il s'appelle comment?
7: Noah.
2: Très bien. Donc, alors, on va pas te déranger trop longtemps, Lauriane, parce que Noah est là. Noah, c'est déjà ce qu'il veut faire plus tard quand il sera grand, non?
7: Rentier.
3: Beau métier.
2: Bien. Très beau métier.
7: Je lui ai dit que ça va être compliqué.
2: Très, très beau métier. Tu voulais réagir sur quoi, Lauriane?
7: Non, mais juste vous faire un petit coucou.
4: T'es adorable.
2: C'est gentil. Alors, Lauriane, est-ce que tu as dit. Alors, Lauriane, il faut que tu dises bonjour à Frédéric, parce qu'il est là, il fait la gueule.
7: Bonjour Frédéric et puis Karine, je crois, non?
2: Oui, c'est ça. Mais d'abord, Frédéric. On fait
7: bonjour Frédéric.
4: Il y a embouteillage.
2: Lauriane. tu es assurée chez qui, Lauriane?
7: Eh bien, je suis justement à la MAF.
3: Frédéric, il est content, là.
2: Alors,
7: je vais négocier un tarif, je crois.
2: Ah ouais. Et ils sont bien, tu es contente de deux.
7: On a déjà eu une fois un problème à la maison, ils sont super réactifs bien.
2: Bon, très bien. Et tu peux dire bonjour à Karine maintenant qui est toujours là, voilà.
7: Bonjour Karine, j'espère avoir affaire à elle le plus tard possible.
2: Et Karine, tout le monde te déteste, je suis désolée.
7: Non, je suis super sympa. J'ai beaucoup de respect pour les gens, c'est vrai, c'est pas une profession facile.
2: Non, évidemment. En plus on plaisante évidemment. Lauriane, alors dis-donc, c'est ton premier bébé, Noah?
7: Oui.
2: Ah là là, Fabien, quel âge a Loïs?
3: 4 ans.
2: Donc il y a 4 ans, on était en pleine émission.
3: Ah oui, c'est vrai.
2: On était en plein 4 ans avec Fabien, et il s'est levé, et il est parti, et j'ai revu mon Fabinou bouleversé. Alors moi, je suis pas papa, je pense que je ne le serai jamais, car personne n'a envie de coucher avec moi.
3: Je peux vous faire un enfant, ça a marché une fois.
2: Je ne comprends pas pourquoi.
3: Moi, ça a marché une fois, je peux faire un
2: enfant. Alors essayons tous les deux, mon Fabinou, je suis désespéré.
4: Il va être beau le bébé.
2: Lauriane, vas-y, raconte-moi le moment où tu as eu l'enfant contre toi. Qu'est-ce que ça procure?
7: T'as un peu la larme à l'œil quand même.
2: Ah ouais.
7: Ouais, puis tu fais connaissance avec lui, c'est une sensation vraiment unique et difficile à décrire.
2: Ouais. Ouais, c'est ça. Du coup, tu
7: découvres le visage du bébé que t'as porté pendant 9 mois.
2: Ouais.
7: Tu fais connaissance en fait, et il faut un peu de temps. Moi, il m'a fallu quelques jours pour réaliser.
2: Ah oui.
7: Je réalise toujours pas trop que je suis maman.
2: C'est vrai, t'as fallu plusieurs jours.
7: Ouais. Okay.
3: Moi, j'ai réalisé quand vraiment il est arrivé à la maison, parce que je dormais pas à la maternité, et que vraiment le premier jour quand il est arrivé, je fais ma vie va changer,
7: Oui.
3: Puis maintenant.
7: Donc, c'est sûr que ça change. Nos nuits aussi changent, d'ailleurs.
2: Ah oui, les nuits. Alors, c'est là, il dort pas en ce moment, Noah.
7: Au bout de 3 semaines, 1 mois, il a fait ses nuits de temps en temps. Ça lui arrive de se réveiller.
2: Il est bien élevé.
3: Il dort bien.
2: Donc aucun regret, Lauriane, du petit.
7: De toute façon, tu le gardes.
3: Les problèmes arrivent plus tard. T'inquiète pas.
2: Il s'appelle comment le papa de Noah? Il s'appelle comment?
4: Yannick.
7: Nicolas.
2: Yannick. Ah oui, Yannick Noah.
3: Nicolas.
2: J'espère que ton Nicolas est moins con que le nôtre. Je te le souhaite, Lauriane, parce que nous, on a le plus con de Nicolas du monde. Il est là. Donc, je te souhaite de ne pas avoir le même que nous. Lauriane, je t'embrasse très fort. Merci d'être passé pour nous faire un petit coucou.
7: Merci à vous.
2: On t'embrasse, on te laisse avec le Noah tranquille. Et
4: l'un d'entre vous trois repart avec la sélection pour le tirage.
3: Et on t'envoie notre Nicolas.
7: On croise les doigts.
2: Allez, on croise les doigts. Merci, Lauriane. On t'embrasse très, très fort. Frédéric. Ciao, Frédéric, tu es toujours là?
5: Ah ben bah ouais, je suis toujours là. Enfin, mais je suis toujours là. Hein.
2: Bon alors Frédéric, lance jingle, parce que là, ça fait longtemps. Alors vas-y. Allez, hop.
5: Tu Allez, fais... jingle
2: ah, ah, c'est bien,
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2: Est-ce que
5: on pourrait faire un petit palapapapap, non?
2: Allez, si
5: non
2: tu veux. Alors attends, regarde ce qu'on va faire. On va accueillir Christiane. Ça va, Christiane?
0: Bonjour, Olivier. Bonjour à toute la petite bande.
2: Coucou, ma Christiane. Alors, Karine, tu es toujours là, Karine?
8: Évidemment.
2: Alors, Frédéric, Karine, Christiane, Nicolas, Fabinette et tout le monde à la maison, quand je vous dis à vous, vous me faites palapapapala.
4: A cappella?
2: Oui, a cappella. Ouais. Un, deux, trois, à vous!
9: Palapapapala!
3: Bah, ça va mieux, là.
2: C'est un joyeux bordel.
5: Je me sens
3: c'est
5: mieux,
3: ce qu'on aime.
2: Ouais. Ah, t'as vu, Fred, tu te sens mieux, on est bien d'accord.
5: Ah, ça va beaucoup mieux, ouais. J'avais un petit coup de mou, là, mais j'ai même plus. Hein,
2: c'est Karine avec ses obsèques, là. Elle a sapé le moral de tout le monde. Tu voulais réagir sur quoi, ma Christiane?
0: Eh bien, j'ai été mamie deux fois en 2026. Ah oui, oui. Oh. Le 31 janvier 2026, c'était mon petit Arthur.
2: Ouais, Arthur.
0: Et le 7 septembre 2026, un petit Maël.
2: Maël. Donc Arthur Maël. Et Maël, ce sont tes premiers petits-enfants?
0: Oui, et puis oui, ça va s'arrêter là parce que, bon, les enfants ont une petite situation et bon, et bon, ils ont fait les petits après, mais c'est très bien.
2: Eh bien, c'est très bien. Arthur et Maël. Eh bien, on souhaite la bienvenue à Arthur et Maël, Christiane. Voilà, dis donc, ça, là aussi, ça a changé ta vie, ça, je suppose. Hein.
0: Oh là, j'ai rajeuni, et puis je ne vois plus la vie pareille.
4: Ah, super.
2: Eh bien, écoute.
0: Ah, oui.
2: Et bah, écoute,
0: j'aime bien, enfin surtout le deuxième, bon ben je le vois, mais moins souvent que le petit Arthur, parce que quand ma fille et Boris, oui, enfin le papa, veulent sortir, eh bien c'est chez mamie Didi.
2: Et bah tu sais quoi, on les embrasse très fort. Arthur, Maël, Frédéric, Karine, merci infiniment. Christiane aussi, on t'embrasse très très fort. Vous repartez évidemment avec votre sélection.
4: Pour le séjour Bellambas.
2: Puisque c'est fini.
3: Oh non, la barbe, déjà.
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2: Bonjour à tous et ravi de vous retrouver pour une demi-heure de cinéma comme chaque week-end. Ça tourne aujourd'hui avec un duo qui s'annonce haut en couleur. Oui, Kev Adams et Chantal Latsou sont mes invités pour la sortie de la nouvelle comédie Ici, la maison de nos rêves. Une comédie qui reprend le concept du viager, vous souvenez? Ce film de 72 avec Michel Serrault et Michel Galabru. Sauf que là, le supposé mourant est une mourante interprétée par Chantal Latsou. Secret de tournage de ce film réalisé à Aix-les-Bains en Savoie d'ici quelques instants. Mais d'abord, mon coup de cœur cinéma du moment. Attention, changement d'ambiance, rendez-vous en septembre 1940.
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2: Et je dirais que c'est le film de la semaine qui aurait pu remporter d'ailleurs la Palme d'Or à Cannes, comme certains le disent, un film quasi-documentaire sur les coulisses de la Seconde Guerre mondiale.
3: La défaite nous a tous amenés à nous repenser. J'aimerais tenter d'apporter ma pierre à l'édifice. S'il y a quoi que ce soit, n'importe quelle tâche, je suis prêt à servir le pays.
4: N'importe quelle tâche. Vous voulez vraiment servir la France?
3: Absolument.
2: Notre salut, c'est le titre, un film réalisé par Emmanuel Mar. Et ce qui est incroyable, c'est que le réalisateur y raconte l'histoire de ses arrière-grands-parents, d'après une correspondance écrite entre eux qu'il a retrouvée. Le film se concentre sur la vie de Henri Mar, qui a voué un culte au régime pétainiste à Limoges et qui s'est pleinement engagé en travaillant au ministère du Travail de l'époque.
5: On a besoin d'organiser le travail.
6: Collaboration, au fond, je ne pourrais pas plus dire coopération.
2: Dans notre salut, on ne voit jamais l'horreur des rafles ou des camps de concentration. Ici, on est dans les bureaux, dans l'administratif, où les hommes jonglent avec les mots pour rendre la réalité moins cruelle. Surtout quand les exigences des Allemands se font plus dures, malgré la collaboration.
7: Il y a des boches partout, vous avez vu?
8: Vous savez, l'administration française, pour nous, c'est compliqué.
9: Tout.
2: Notre salut montre l'étau qui se resserre autour des convictions de ce pétainiste convaincu dans un format très différent des films historiques qu'on a l'habitude de voir. Le film est tourné caméra épaule, comme si nous étions une petite souris au cœur du quotidien de ces Français de l'époque qui choisissent de composer avec les nazis, des fonctionneurs en gros soucieux de bien faire leur travail et qui, sans le savoir, ont alimenté les rouages d'un système qui a conduit à l'administration française à participer aux pires crimes commis contre l'humanité.
10: Il y a des femmes et des enfants qui sont concernés par l'opération. C'est des wagons à bestiaux. Les enfants, c'est plus petit qu'un adulte, donc s'ils se serrent un peu...
2: Un film rare, parfois déroutant dans sa forme, puisque vous l'avez entendu, des musiques d'Alphaville ou encore de Opus viennent rythmer la bande-son. Comme pour nous susurrer finalement que cette histoire est notre histoire et qu'elle peut se reproduire à n'importe quelle époque. Notre salut, un film d'Emmanuel Mar avec Swann Harlow et Sandrine Blanc, un film rare sur la collaboration, un film d'utilité publique.
11: Ce qui est important, c'est de tenir les délais. Hein.
12: Je vous ai dit, vous allez, ces gens?
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2: Et bienvenue dans votre émission cinéma. Ça tourne aujourd'hui avec deux acteurs qui ne se quittent plus. Ils ont d'ailleurs choisi de venir en binôme pour la sortie de la nouvelle comédie Ici, la maison de nos rêves. Kev Adams, Chantal Latsou, bonjour.
13: Bonjour.
14: Bonjour.
2: Vous allez bien?
13: Très bien.
15: Très bien. Toujours un bonheur d'être ici.
2: D'être ici. Oh, c'est beau de dire ça.
13: Et c'est bien faire les trucs.
2: Et oui, c'est bien faire les trucs, Kev Adams. Je suis vraiment ravie de vous accueillir dans Ça tourne pour replonger dans les coulisses donc de ce tournage assez féerique, je crois. On va y revenir. Mais d'abord, deux mots de l'histoire. Chantal Latsou, vous interprétez donc Nicolette, une dame qui met sa maison de rêve en viager. Et bah tiens, vous nous racontez la suite à deux voix, une phrase chacun, et on lance la bande-annonce.
15: Bien sûr. Bah c'est, elle met effectivement sa maison en vente en viager, et puis c'est ce couple de trentenaires qui va acheter cette maison en pension. Sans faire l'affaire du siècle.
13: Une très belle maison, mais ils n'ont pas lu le contrat jusqu'au bout, en fait. Et elle va se venger parce qu'ils sont un petit peu, comment dirais-je, aventuriers, mais...
15: Elle va se jouer d'eux, finalement.
13: Elle va se jouer d'eux. Ils sont ils veulent un petit peu en profiter.
2: Eh ben oui.
13: Profiter d'elle. Et elle le sent. Elle va leur donner une belle leçon, moi je vous le dis.
2: Allez, bande annonce.
16: Vous savez ce que c'est, un viager? Vous achetez une maison, mais vous ne pouvez l'habiter que lorsque la personne qui vend la maison en viager meurt.
17: C'est trop beau.
18: C'est trop beau.
16: Normalement, ça n'est pas l'usage, mais elle est d'accord pour vous rencontrer.
17: C'est bien.
18: C'est terrible.
17: C'est terrible, bien sûr. C'est terrible.
18: C'est bien. C'est terriblement bien.
17: Espérez mieux.
16: Elle vous dit bonjour.
9: Ah.
14: On l'achète. C'est la maison de nos rêves. Vous savez pas depuis combien de temps on attend cette maison.
19: Et on signe.
14: Félicitations.
13: Toutes mes félicitations.
20: Oh, j'ai besoin de m'étirer un peu. Après mon jogging.
2: Extrait du film Ici, la maison de nos rêves de Claude Zidi Junior au cinéma mercredi prochain. C'est donc avec Eve Adams et Chantal Latsou qui sont nos invités ce week-end. Et ici, on replonge dans les souvenirs et les coulisses de ce tournage qui a eu lieu il y a tout pile un an, début octobre 2025. Vous étiez en plein dedans. Donc vos souvenirs sont encore frais ?
15: Ah bah ouais, quand même.
2: Kev Adams, en repensant au décor de tournage dans le sud de la France, décrivez-nous quel paysage vous revient en tête là sans réfléchir.
15: Alors, c'est pas vraiment le sud de la France, si je peux me permettre. Hein. C'est évidemment dans la partie sud, mais on a tourné en Savoie.
2: Tout ce qui est au sud de Paris, pour moi, c'est le sud.
15: Ok.
13: c'est plutôt l'ouest, l'est.
15: Ça s'entend, en tout cas, on est vraiment à l'est, à l'est, Chantal. C'est vraiment à la frontière avec la Suisse. Et c'est un endroit qui est absolument merveilleux. Le premier truc qui me vient comme ça sans réfléchir, c'est le lac
2: du Bourget,
15: qui est complètement fou. Franchement, faut le voir pour le croire. Et puis ça, je sais pas comment expliquer ça. Ça rythme un peu toute la région. Ouais. C'est-à-dire que tous les villages et les villes autour sont rythmés au rythme de ces vagues, de ces vagues. Je sais pas si on appelle ça des vagues dans un lac, mais de ces clapotis comme ça.
2: C'est clapotis, c'est exactement ça.
13: Ces bateaux, ces petits bateaux.
15: Et puis la faune et la flore qui l'entoure, les arbres, les oiseaux. Enfin, nous on a vécu pendant 2 mois autour de ce lac et comme le dit très justement Chantal, tous les jours ça change de couleur. Quand il fait beau, c'est magnifique. Quand il fait moche, c'est magnifique. Non mais c'est vrai, c'est dingue. Même quand il pleut, il y a une espèce de poésie. C'est assez dingue en fait, et c'est pas du tout comme vivre au bord de la mer par exemple. Moi j'ai passé beaucoup de temps près de la Méditerranée où évidemment j'ai grandi à Paris, donc vivre près de la Seine ça a rien à voir.
2: Ah oui, c'est pas la même.
15: Pourtant c'est une étendue d'eau avec des gens qui vivent autour, mais il y a une espèce de magie, ce lac, il a un truc magique je trouve.
2: Alors Chantal Latsou, en repensant donc à ce même lieu de tournage, petit effort de mémoire, quelle odeur vous revient en tête?
13: Une odeur fraîche, saine, une odeur qu'on a envie de respirer à plein poumon, en fait. C'est la verdure, c'est l'odeur des montagnes. On se sent très pur. Vraiment, c'est très très pur.
2: C'est un tournage qui vous a purifié, donc.
13: Complètement. La maison, dimanche matin, j'étais seule là-bas, j'étais pas rentrée chez moi. J'ai voulu faire le tour du lac. Et je me suis perdue, en fait. J'avais pas pris de papier, j'avais pas pris de carte bleue, j'avais rien sur moi.
2: Donc sur la période du tournage?
13: Sur la période du tournage, j'ai voulu faire le tour, mais j'ai fait 10 kilomètres, quoi.
2: Ah, d'accord.
13: Je suis rentrée épuisée dans un hôtel, un petit hôtel, et j'ai dit, je suis épuisée, la dame a dit, mais madame, c'est pas, okay, vous voulez qu'on appelle les pompiers? J'ai dit, exemple.
2: Ils ont dû halluciner.
13: Ils m'ont pas reconnue, en plus, parce que j'étais défigurée.
15: Ralénage.
13: J'ai pas ma carte bleue sur moi, mais.
15: Ils t'ont pas reconnu, les nazes.
13: Ils m'ont dit, on peut vous donner un verre d'eau si vous voulez. J'ai dit, j'avais encore 5 bornes à faire à pied, quoi.
2: Oh, mais c'est incroyable. Et après, vous avez fait le chemin retour.
13: Je suis encore perdu dans cette semaine.
2: Mais l'équipe, vous en êtes rendu compte, Kev?
15: Absolument pas, j'apprends cette histoire ce matin.
13: Je ne raconte pas toute ma vie, si vous voulez. J'ai des souffrances comme ça. J'ai beaucoup marché, j'étais très, très, très fatigué.
2: On compatit. En tout cas, la bonne nouvelle, c'est que vous avez retrouvé le chemin puisque vous avez terminé le tournage.
13: Exactement.
2: Kev Adams, quel bruit lié au lieu de tournage vous a marqué ou vous revient en tête?
15: Je dirais toujours pareil, le bruit de ce lac avec tout ce qui va avec, c'est-à-dire que il y a un monsieur qui nageait par exemple tous les jours à la même heure, je me rappelle très bien. Pendant le premier mois, on a tourné dans la maison, en fait dans cette fameuse maison de nos rêves, il y avait un monsieur qui nageait comme ça
2: et il était dans le champ.
15: C'était bien le problème. Et à chaque fois on lui faisait des signes et tout ça, mais

0: Pardon.
1: Qu'est-ce que
2: c'est pas très bien dit, Chantal.
1: Oui, non, on n'a pas compris.
3: Il est rentré en moi parce qu'il m'imite très bien. C'est quand les gens vous imitent bien.
1: Ah, pour l'imitation.
2: Ouais, c'est pas.
3: Vous le ressentez ici quand les gens vous imitent bien. Il y a un truc très profond. Les gens vous imitent quelquefois comme ça, mais là, lui, c'est là.
2: Ça me fait plaisir, Chantal. Je précise quand même pour les auditeurs d'ici, je ne suis jamais rentré en Chantal.
1: Non,
2: quand même, c'est important de le préciser.
1: Merci pour cette précision, Kevin.
2: C'est important de le dire.
3: C'est des images. Par contre, les sons, moi, quelquefois, il y a une grande promenade très large, comme ça où les gens se promènent à pied, etc., le long du lac. Et je me souviens des klaxons de vélo, parce que souvent j'étais au milieu, tout ça. Donc, ça me reste. J'étais sur le lac, mais il n'y a pas de voiture, il n'y a que les klaxons de vélo.
1: Vous avez vraiment été perturbée par l'environnement de ce tournage, Chantal, là-dessous.
3: J'ai adoré. J'ai failli rester là-bas, d'ailleurs.
1: C'est pas vrai.
2: Mais c'est vrai que c'était dur de quitter cet endroit. Parce que
1: j'imagine, mais ça fait rêver, en tout cas, en regardant le film, on a envie d'y être.
2: Ah non, mais c'est sublime, et puis c'est tellement agréable à vivre. Moi, en plus, j'étais en promo d'un autre film à l'époque, donc je devais partir le week-end. C'était hyper frustrant, quoi. J'avais vraiment envie de rester là-bas.
1: Moi, il y a un bruit qui m'a marqué dans le film, en tant que spectatrice, c'est votre râle, Chantal, là-dessous.
3: Je sais pas bien le faire.
1: Oui, voilà, c'était ça, j'allais vous demander de le refaire.
3: Il est en moi aussi, celui-là.
2: C'est ça, ouais.
1: C'était de l'impro. Alors, vous êtes très investi, Kev Adams, dans ce film, puisque vous l'avez scénarisé, coproduit.
2: Ouais.
1: Et ça, c'est, vous avez trouvé ce râle avec Chantal
3: c'est
1: en
3: lui qui
1: improvisation.
3: L'a trouvé, c'est lui qui me l'a donné. J'avais pas en moi, enfin, c'est pas vrai, mais c'est lui qui me l'a donné. Et ben, après, je me suis dit, est-ce que j'aurais pas pu le faire autrement? Mais non, il est bon, celui-là. Hein, il est impressionnant.
1: Il est très impressionnant, oui. Je me suis demandé si c'était de la post-prod, et on a demandé au réalisateur qui nous a dit non, c'est Chantal Latsou qui l'a
2: fait, c'est vrai.
1: Ouais. Et vous venez de le refaire à l'instant.
3: Ouais.
1: C'est magnifique. Vous écoutez Ça Tourne, l'émission de radio qui plonge dans les coulisses de cinéma. Aujourd'hui avec Chantal Latsou et Kev Adams pour le film La Maison de nos Rêves qui sort au cinéma mercredi. Chantal Latsou, ce fut un tournage assez physique pour vous, puisque vous avez assuré, entre autres choses, vous-même les scènes de wakeboard.
3: Et c'est moi qui les ai faites.
1: Oui, alors.
3: Vous avez été champion étant jeune. Non. Je vous interdis de rire.
1: Non, pardon.
3: C'est méchant, vous me faites moquer un peu de moi.
1: Non, parce que je connais un peu les coulisses du truc. Donc, vous avez fait du wakeboard. Vraiment, il y a certains plans où c'est vous qui êtes sur le wakeboard.
3: Oui.
1: On est d'accord, vous avez tourné. Il y avait évidemment une doublure. Oui, est-ce que c'est. Parce que je me suis posé
3: qui
1: la question.
3: Qui vous permet de dire ça et qui vous a dit ça?
1: Ah, parce qu'on s'est renseigné.
3: Vous voulez bien savoir.
1: Le réalisateur a vendu la mèche.
2: Vous allez me la vexer.
1: Ah mince.
3: Je suis capable de sortir du studio.
1: Racontez-nous cette expérience de wakeboard.
3: Écoutez, c'était formidable. J'ai d'abord niqué un micro.
1: Alors, voilà, c'est joliment dit, mais.
3: C'est cher, ça avait un micro de cinéma.
1: 4000 euros, oui. Tout
3: oui, c'est lui qui m'a fait sauter. Mais saute
1: pas. C'est Kev Adams qui vous a dit saute.
3: C'est lui qui a niqué le micro.
2: C'est moi.
1: Vous avez pris des risques.
3: Très froid. C'est l'eau qui vient de la montagne.
1: Ah oui, d'accord.
2: Pour vous répondre, évidemment.
1: Allez-y, Kev Adams, si vous pouvez nous raconter les coulisses de cette scène.
2: Pour vous répondre, écoutez, la scène était assez dingue à tourner. Là où Chantal a raison, c'est qu'on a pu se baigner dans le lac. Et c'est quand même pas anodin. C'est-à-dire que c'était l'été indien, septembre-octobre, lac du Bourget. On s'est baigné, Chantal et moi, au milieu du lac. Et c'est un truc qui ressemble à aucune autre expérience. C'est-à-dire que vous vous baignez dans des milliers et des milliers de litres d'éviant pur. Enfin, c'est ça, c'est vraiment.
1: Parce que quand on boit la tasse, du coup, c'est agréable.
2: Ah, mais tu bois la tasse, tu dis, mais c'est le meilleur eau que j'ai bu de ma vie, c'est dingue.
3: Moi, j'avais mon âge en plongeant, je suis ressorti, j'avais 22 ans, quoi. Parce que ça vous vivifie, ça vous sentez bien pur, jeune. T'as compris?
1: Voilà, j'ai compris.
2: C'est très agréable. Et pour cette scène de wakeboard, évidemment, Chantal n'avait pas de doublure, mais moi, oui, j'avais une doublure. Et c'est vrai que ça a été assez dingue, en fait, de tourner ça. En fait, la scène, pour la petite histoire, parce que je crois qu'on est un peu aussi ici pour vous raconter des petits secrets de tournage, n'était pas écrite au scénario quand on est parti tourner le film. Et en arrivant, au bout de 2 semaines de tournage, avec Claude Zidi Junior, on faisait régulièrement des réunions le soir pour faire le point sur les scènes qu'on avait déjà tournées ou pour celles qui arrivaient. Et on se dit, mais c'est quand même dommage. On a un lac qui est dingue et on a absolument aucune scène qui se passe sur le lac. Alors le lac est toujours là en toile de fond, mais en fait, il faudrait presque qu'on l'utilise pour une scène. Et donc on a commencé à réfléchir et à se dire qu'est-ce que cette Nicolette Lefort, cette femme qui en fait, c'est un personnage qu'on voulait depuis le début à l'opposé des clichés sur nos seniors. C'est-à-dire on s'est dit on veut qu'elle ait la pêche, la patate, qu'elle prenne soin d'elle, qu'elle soit glamour, qu'elle soit belle, qu'elle fasse 1200 trucs dans la journée. Et donc on s'est dit qu'est-ce qu'elle peut faire sur ce lac. Et ça nous faisait marrer de se dire si elle fait du ski nautique ou du wakeboard, mais d'une manière assez exceptionnelle.
1: Avec des acrobaties assez incroyables qu'on voit dans la bande-annonce.
2: Voilà, exactement.
3: Ouais. Moi, ce qui m'a fait rire, c'était quand il est tombé dans les herbes à côté du lac. Mais qu'est-ce que j'ai ri, parce qu'il est vraiment tombé. Il m'a fait mourir.
1: Ah, c'est vrai. Ah oui, parce qu'à un moment donné, vous en faites du wakeboard aussi, Kev, et vous finissez dans le décor, on va dire.
2: Exactement.
1: Et ça, c'est...

0: C'est réel.
1: Ah ouais. Oui, bah, tout ce qui est déglingage de tronche, hein, de toute façon, c'est toujours mieux quand c'est réel, hein, évidemment. Il n'y a pas de problème là-dessus.
0: Est-ce que c'est vous qui tombez dans les escaliers aussi?
2: Bien sûr.
1: Alors, je l'ai fait, ouais. Je l'ai fait deux fois et un cascadeur l'a fait deux fois aussi. Et je crois que ce qui est gardé dans le film, pour le coup, c'est une prise où c'est le cascadeur.
0: Ah, d'accord. Ouais. OK.
1: Parce que je tombe avec beaucoup moins de grâce, faut le dire.
0: Ah,
1: la vérité,
0: oui, ouais. Parce que je me suis dit, waouh, c'est physique, hein. On peut se faire mal. Puis même, j'imagine que les assurances, votre agent est. Doit avoir des sueurs froides quand vous exécutez vous-même vos cascades.
1: Oui, bah, moi j'avais très envie de le faire encore plus, mais c'est vrai que souvent on nous retient un peu sur ces trucs-là. Quoi.
2: Les sportifs, vous savez, ils courent le matin.
0: Vous êtes sportif, Kev?
1: Un petit peu.
0: Ah oui, ouais. Pendant que Chantal se perdait autour du lac, vous faisiez votre footing.
1: Je faisais mon petit footing, ouais, j'aime bien ça.
0: Est-ce que.
2: c'est question. Drôle.
0: Non. Est-ce que c'est votre vrai bave dans la scène où vous avez un énorme.
1: C'est fou de poser cette question. Et alors, est-ce que c'est votre vraie bave?
0: Je me suis vraiment posé la question.
1: Eh bien oui, je vous confirme que c'est ma vraie bave.
0: Non, sérieusement.
1: Et ma vraie mort, pour de vrai.
0: Non.
1: Ouais, pour de vrai.
0: Est-ce que c'est vraiment ignoble?
1: Enfin, c'est ignoble. Moi, je me suis dit,
0: parfois, il peut y avoir des accessoires de tournage, justement pour.
1: Oui, mais ça fait jamais aussi vrai.
0: Et ouais. Non, ça marche très bien.
1: Là, pour le coup, c'est vraiment, avant chaque prise, c'était allez, bave morve, on y va à fond, quoi.
0: Ouais.
1: Mais c'est ce qui donne aussi le côté complètement fou de cette scène et le côté complètement. Ouais, surréaliste, quoi. C'est justement ça qu'on voulait. Et d'ailleurs, à plein d'endroits dans le film, on a traité les scènes et le film en lui-même comme une espèce de BD. C'est-à-dire qu'on voulait des scènes. Ouais, on voulait des scènes un peu à la Tex Avery, plus vraies que nature, plus grosses que ce qui se passe dans la vraie vie. Évidemment que n'importe qui dans la vraie vie, si t'as un collaborateur qui vient et qui fait ça, tout le monde serait en mode, mais c'est dégueulasse, je vais pas à la salle de bain. Bah, la salle de bain, tu me dégoûtes.
0: Mais tu continues pas.
1: Évidemment,
0: faire,
1: là, tout le monde
0: l'écoute.
1: Tout le monde est là. Alors, mais qu'est-ce qu'il veut nous dire avec ça va, mais ça morfe, quoi. C'est vraiment, ouais, on voulait des scènes de BD, tout simplement.
0: Voilà. Et pour celles et ceux qui nous écoutent, je vous invite à découvrir cette scène en allant voir le film. Je n'en dis pas plus.
1: Allez
0: voir
1: ma bave et ma mort au cinéma, bien sûr.
0: Vous saurez que c'est de la vraie.
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0: Et ça tourne ce week-end avec les acteurs d'une comédie à découvrir absolument mercredi prochain sur vos écrans, La Maison de nos rêves, qui réunit donc Kev Adams et Chantal Latsou, nos invités. Et c'est l'heure de l'instant promo. La Maison de nos rêves, c'était donc un tournage de rêve.
2: Ah oui, vraiment.
0: On dit oui. Kev Adams.
1: Il y a même un making-of qui s'appelle Le tournage de nos rêves.
0: Oh, c'est pas vrai.
1: Oui, qui dure une demi-heure et que nous allons mettre en ligne sur YouTube quand le film sera disponible au cinéma. À partir de mercredi, le film est dispo et pendant les vacances là, de la Toussaint, on va mettre le making-of du film sur Internet. Moi, j'adorais les making-of quand j'étais petit, je trouve que c'est génial.
0: Ça manque, on est d'accord, maintenant qu'on n'a plus de DVD, qu'on n'a plus la partie making-of.
1: Et c'était ce que je préférais dans les DVD, c'était les making-of.
0: Pareil.
1: Et du coup, on a fait un super making-of. Il dure une demi-heure, il s'appelle Le tournage de nos rêves et il sera dispo sur YouTube là pendant les vacances de la Toussaint.
0: Super promo. Chantal Latsou, quelle est la première chose à laquelle vous avez pensé quand on vous a proposé le rôle?
2: Écoutez, je savais qu'il m'écrivait quelque chose sur mesure. Et que je pense qu'il y a beaucoup d'amour de la part de Kev envers moi. Et donc, j'ai eu le scénario. Écoutez, il ne m'est pas tombé des mains, je ne me suis pas endormie, je l'ai lu en 1h15. Ils m'ont comprise, enfin, ils ont.
0: Bah, ce rôle,
2: ils sont
0: vous
2: rentrés dans
0: bien.
2: Mes mots. C'est... Voilà.
0: Ah,
2: mes mots, mon
0: oui.
2: intonation, ils sont... les phrases étaient écrites, j'ai même pas eu à les changer, quoi.
1: Ils sont rentrés dans ta bouche, finalement.
2: Voilà.
0: Waouh! Alors, chose à. Écoutez, oui, mais vous êtes responsable de vos paroles. Ouais, c'est vrai. Alors, Kev Adams, chose assez surprenante pour ce film, une fois qu'il a été tourné, et ça, c'est intéressant, vous l'avez monté plusieurs fois, en faisant entre chaque montage des projections test.
1: Pas tout seul, hein, avec le réalisateur, avec
0: Claude Didier
1: Junior.
0: Didier Junior, ouais,
1: on a fait ce travail vraiment en binôme, c'est important de le préciser, parce que j'aurais pas pu le faire sans Claude. Il m'a soutenu, accompagné, et j'ai fait aussi un travail de producteur, c'est-à-dire de lui donner les moyens aussi de faire ça. On s'est tous les deux donné les moyens de faire ça. Il se trouve qu'effectivement, j'avais eu des frustrations sur des films précédents où je trouvais que le rire n'allait pas assez loin, ou alors on assumait pas pleinement la scène de comédie, donc j'ai voulu tenter une autre méthode, et c'est une méthode dont j'avais entendu parler, qui nous avait été conseillée par Philippe Lachaud. On s'était longuement parlé au début de l'année, et il m'avait dit voilà un peu comment moi je travaille mes comédies. En général, j'aime bien faire des tests, des screen tests.
0: Mais qui sont les spectateurs, du coup, vous les recrutez?
2: Les vrais spectateurs,
1: ce sont des
2: vrais
1: gens qui ne savent pas ce qu'ils viennent voir.
0: Ah,
1: et donc
0: c'est
1: hyper intéressant, parce que il y a évidemment des gens qui sont plutôt plutôt fans de comédie, d'autres moins, et donc c'est des gens qui s'assoient, ils sont 200-300 dans une salle de cinéma, ils viennent gratuitement et ils voient un film.
0: C'est génial.
1: Ouais c'est génial.
2: Ça devrait être évident, parce que regarde, quand on fait du one man show, on teste sans arrêt, on remet, on replace.
1: C'est vrai que c'est assez hallucinant pour les comédies de ne pas tester en réalité. D'ailleurs, si on regarde bien dans l'histoire de France, les comédies qui restent les plus mythiques sont souvent adaptées de pièces de théâtre. Je pense notamment évidemment au film du Splendide, mais je pense aussi au Dîner de Comte, Francis Weber. Souvent, ce sont des très très bonnes pièces de théâtre, donc qui ont eu le temps d'être testées,
2: rodées.
1: On enlève les blagues qui fonctionnent pas, on rajoute celles qui fonctionnent. Ouais, et donc forcément, quand ça arrive au cinéma, il y a un côté presque prêt.
2: Exactement.
1: Nous, au cinéma, on n'a pas ce test-là. Donc c'était hyper intéressant de se dire, ok, on y va. On fait une version du film qui est trop long. On était conscient qu'elle était trop longue et on a été tester ça à trois reprises. Pour le coup, on a fait une fois à Paris, une fois au Sable d'Olonne et une fois à Rouen, et enfin dans la banlieue de Rouen. Et ça nous a permis vraiment à chaque fois de faire évoluer le film. On enregistrait, et Claude et moi, donc on avait nos enregistreurs comme ça pour entendre les rires et les pas rires.
0: Ah,
1: d'ailleurs, on rentrait et puis le lendemain au montage, on se retrouvait, on comparait. Alors moi, ça, j'estime que ça marche pas. Et lui disait, bah si, quand même, la dame à côté de moi, elle a ri, j'ai l'impression que... Et ça a été des discussions vraiment passionnantes, et je pense que ça a vraiment, vraiment donné le coup de boost qui manquait au film, vraiment.
0: Chantal Latsou, est-ce que vous aimeriez vivre dans ce film ?
2: Vivre dans ce film ?
0: Oui.
2: Dans la maison, certainement.
0: Mm-hmm.
2: Dans la maison, mais c'est vrai que j'ai un côté comme ça, je suis très soupolée. Je peux très bien être très désagréable d'un seul coup, et la minute d'après, très, très gentille.
0: D'accord.
2: Donc, ça reste pas.
0: Kate Adams, avec quoi avez-vous envie que les spectateurs repartent après avoir vu La Maison de nos rêves ?
1: Avec le sourire, tout simplement. Mm. On n'a pas plus de prétention que ça. On est dans un moment tellement anxiogène, tellement dur. On allume les actualités, on a l'impression que c'est la fin du monde après-demain tous les jours. C'est assez dingue ce qui se passe et on n'a pas plus de prétention que de dire on a fait une comédie qui est vraiment drôle et qui permet pendant une heure et demie de mettre un peu les soucis du quotidien de côté. Donc si les gens repartent de la salle avec le sourire, nous on a gagné notre pari, n'est-ce pas,
0: Chantal ? Avec la fraîcheur du Bourget et de Chantal Latsou.
1: Évidemment.
0: Oui. Rendez-vous mercredi prochain, ce film qui a été tourné au Lac du Bourget et non pas au Bourget comme je viens de le dire. La suite de Ça Tourne, c'est demain, même heure, même fréquence à 13h30. Nous recevrons l'un des maquilleurs et créateurs d'effets spéciaux les plus connus en France, Olivier Afonso de l'Atelier 69, toujours en compagnie de Kev Adams et Chantal Latsou. Bel après-midi à tous sur ICI.
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4: Voici, comme chaque semaine, l'actualité de ces derniers jours, vue par la Radio-Télévision Suisse, RFI, Radio-Canada, ici en France, et la RTBF en Belgique. Nous allons d'abord revenir aujourd'hui sur la victoire du Parti québécois lors des récentes élections provinciales, Nadim Mubarak.
5: Oui, mais la formation indépendantiste devra négocier à la pièce avec l'opposition pour faire adopter ses projets de loi, puisque le PQ formera un gouvernement minoritaire.
4: Au Mali, 6 mois après en avoir été chassé par la rébellion Touareg et ses alliés du JNIM liés à Al-Qaïda, l'armée et ses partenaires russes d'Afrique Corps ont repris Kidal. C'est la grande ville de l'extrême nord, Nicolas Sûr.
6: Une victoire sans combat, puisque les rebelles avaient quitté les lieux, mais une victoire à haute portée symbolique.
4: La Suisse n'est pas prête à faire face à un tremblement de terre de grande ampleur. C'est la conclusion, Pierre Enchauffat, de plusieurs experts.
7: Les experts sont unanimes sur ce point. Un exercice européen de grande ampleur s'est tenu cette semaine dans notre pays pour améliorer la situation.
4: La suite de la mobilisation des étudiants et des lycées en France, des annonces ont été faites par le gouvernement, des profs en renfort, 1,2 milliard de plus l'an prochain, mais les jeunes attendent davantage du Premier ministre français.
8: C'est vraiment faire genre qui nous écoute, qui nous entend, alors que lui le sait très bien que ça ne sera pas suffisant.
4: Et puis la mobilisation aussi en Belgique, la colère des profs mobilisés depuis des mois est partagée par les élèves. Tous dénoncent l'impact des mesures d'économie dans l'enseignement, un mouvement le plus souvent pacifique, mais qui, comme en France, a aussi dégénéré, Jacques Crémers.
7: Oui, des dizaines de casseurs ont en effet mené la vie dure aux policiers à Liège durant plusieurs jours consécutifs, saccageant commerce et mobilier urbain dans le centre-ville. Il y a eu des dizaines d'arrestations et de très nombreux policiers blessés.
4: Le Parti québécois est donc de retour au pouvoir à l'issue des élections provinciales de lundi dernier. Mais Nadi, ce gouvernement, il sera minoritaire.
5: Tout à fait, puisque le PQ a fait élire 59 députés contre 40 pour le Parti libéral du Québec, qui sera l'opposition officielle. Le Parti conservateur du Québec, lui, fait son entrée à l'Assemblée nationale avec 19 députés. Québec solidaire a 9 élus, tandis que la coalition Avenir Québec, de la première ministre sortante, Christine Fréchette, a été rayée de la carte.
4: Et dans la foulée du scrutin, Nadi, le premier ministre désigné a dévoilé les priorités de son gouvernement.
5: Oui, Paul Saint-Pierre Plamondon veut notamment organiser un sommet sur l'itinérance. Il a aussi rappelé son engagement d'organiser un référendum sur l'indépendance du Québec d'ici la fin de son mandat.
9: Un référendum, c'est une opportunité de décider par soi-même. Parce que le seul chemin qui permet de donner un avenir à notre culture et à notre langue, de rayonner aussi partout dans le monde pour notre différence, pour notre existence, c'est le chemin de notre pleine liberté politique.
5: Dans tous les cas, le chef péquiste devra négocier avec les partis d'opposition pour réaliser certaines de ses promesses.
4: Alors, dernière question, Nadie, comment réagit le gouvernement canadien à l'arrivée d'un parti souverainiste à la tête du Québec?
5: Eh bien, le gouvernement Carney affirme qu'il compte collaborer avec le Parti québécois à qui il tend la main pour continuer à faire avancer son programme économique, puisque l'économie demeure la priorité dans un contexte de guerre tarifaire avec les États-Unis. Voici Mark Carney, suivi du ministre fédéral des Finances, François-Philippe Champagne.
10: C'est mon job de travailler avec tous les gouvernements dans une manière de fédéralisme coopératif.
11: On a besoin de travailler ensemble, on a besoin de bâtir ensemble.
5: Quant au programme référendaire du Parti québécois, le mot d'ordre dans les rangs libéraux est de ne pas mettre de l'huile sur le feu.
4: C'est une ville stratégique et très symbolique de l'extrême nord du Mali. Kidal est repassé cette semaine sous le contrôle de l'armée nationale du Mali et de ses alliés russes, Nicolas.
12: 6 mois après en avoir été chassés, ils sont entrés sans combat dans la ville. Les indépendantistes du FLA, le Front de Libération de l'Azawad et les djihadistes du JNIM liés à Al-Qaïda qui tenaient la ville s'en étaient repliés officiellement pour préserver des vies humaines. Une colonne de 120 véhicules est donc entrée sans encombre dans une ville presque totalement désertée par ses habitants, où l'eau et l'électricité manquent et où de nombreux bâtiments ont été détruits par les bombardements.
4: Alors Kidal est un emblème, sa reprise, Nicolas, est un symbole fort pour Bamako et ses alliés.
12: Oui, Kidal est le bastion historique de la rébellion Touareg dans le nord du Mali. C'est aussi le symbole des difficultés du pouvoir central à asseoir son autorité sur l'ensemble du territoire. Y revenir, c'est une manière d'effacer du récit officiel l'humiliante défaite d'avril dernier. C'est aussi la démonstration de la supériorité aérienne de l'armée malienne et de l'Afrika Korps russe qui ont pilonné Kidal pendant des mois et davantage encore ces derniers jours, obligeant le FLA et le JNIM à se replier sans même tenter de combattre. C'est enfin l'illustration du rapprochement entre le Mali et son voisin algérien. Cette fois, Alger, qui cherche à rompre son isolement sur la scène régionale, a toléré des frappes à sa frontière. Le FLA insiste toutefois sur le côté temporaire de ce retrait, qualifié de stratégie militaire, et promet de nouvelles batailles.
4: Un séisme de grande ampleur a frappé Genève cette semaine. C'est bien sûr une fiction et c'est le scénario testé en Suisse dans le cadre d'un exercice européen, Pierron.
13: Oui, 500 personnes mobilisées, dont une bonne moitié d'Européens, des Allemands, des Belges et des Croates. L'exercice, une première en Suisse, s'inscrit dans le mécanisme de protection civile de l'Union européenne, l'UCPM. Expert en gestion de crise, Denis Froidevaux juge l'opération plus que nécessaire pour améliorer notre préparation face au risque des tremblements de terre.
14: Aucun État n'est en mesure de faire face seul à ce type de risque et de drame. Dès lors, entraîner la collaboration avec les partenaires internationaux revêt une importance tout à fait significative parce que l'aide internationale, elle doit être gérée, elle doit être coordonnée et c'est quelque chose qui nécessite un état de préparation avancé.
13: Le but consiste bien sûr à tester la capacité des intervenants étrangers à travailler ensemble et à coopérer avec les autorités du pays hôte dans une langue commune, l'anglais bien sûr.
4: Alors vous disiez améliorer votre préparation, ça veut donc dire que le risque est sous-estimé en Suisse ?
13: Un événement sismique majeur peut se produire tous les 50 à 150 ans dans notre pays. Le dernier remonte à 1946 en Valais, dans les Alpes. Mais les régions très peuplées de Bâle et Genève sont aussi concernées. Et pourtant, nous ne sommes pas prêts à faire face, selon Denis Froidevaux.
14: En fait, la faiblesse de la préparation du dispositif en Suisse, c'est que nous n'avons jamais entraîné ça à l'échelle nationale. Qu'il n'y a pas de stratégie de gestion globale du risque sismique, la question des assurances n'est pas réglée. Donc il y a encore du travail pour pouvoir affirmer qu'on a un état de préparation suffisant.
13: Les services de la Confédération sont conscients de ces lacunes, les travaux sont en cours et devraient aboutir à un concept plus solide d'ici 2028. L'exercice de cette semaine en faisait partie.
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4: Lycéens et étudiants toujours mobilisés en France. Le mouvement a débuté il y a 3 semaines pour exiger de meilleures conditions d'enseignement. Le ministre de l'Éducation a promis 3000 profs de plus et le Premier ministre, de son côté, annonce des décisions pour la fin du mois. Parmi elles, 1,2 milliard d'euros supplémentaires pour 2027, des adaptations de Parcoursup aussi, cette plateforme d'inscription dans l'enseignement supérieur. Philippe Bocara, vous avez suivi la prise de parole de Sébastien Lecornu cette semaine avec une dizaine de lycéens.
15: Et une des phrases du Premier ministre qui les a fait le plus réagir, elle est à propos du budget de l'éducation nationale pour l'an prochain, 64 milliards d'euros.
16: Avec une nouvelle hausse de 1,2 milliard d'euros par rapport à l'année dernière. C'est un des rares ministères d'ailleurs qui voit ses crédits augmenter.
15: Et Sam, élève de première à Marseille, est très clair.
8: C'est vraiment pour faire genre qui nous écoute, qui nous entend, alors que lui le sait très bien que ça ne sera pas suffisant pour tout ce qu'on demande.
15: Les lycéens estiment à 10 milliards le budget pour répondre à leurs revendications. Autre moment de colère des lycéens lorsque Sébastien Lecornu évoque des adaptations pour Parcoursup et Youn, en seconde, en retire cette conclusion.
8: Je sens que c'est un peu inutile parmi les 40 000 messages qu'ils nous ont envoyés. La preuve qu'ils ne les ont pas forcément lus, c'est qu'ils nous expliquent après une minimisation du Parcoursup, mais s'ils avaient vraiment lu, ils comprendraient que nos intentions, c'est de supprimer Parcoursup totalement. J'ai vécu Parcoursup, j'ai vécu le stress que ça engendre, et je trouve que c'est pas normal pour quelque chose qui est censé montrer notre avenir. Pour nous, c'est pas négociable en tout cas.
15: Sébastien Lecornu, à propos de la violence, a assuré que les forces de l'ordre n'ont pas pour instruction d'affronter les lycéens. Et ça n'est pas passé du tout auprès d'Esther, élève de terminale.
17: Ça nous a choqués parce que déjà, il commence son discours avec une phrase qui est hyper hypocrite et qui est fausse.
16: Les enquêtes doivent en établir...
4: Et par ailleurs, l'Union étudiante rappelle, tant qu'on n'aura pas 10 milliards sur la table, on continuera à se mobiliser. Une mobilisation des étudiants et des profs qui s'est aussi poursuivie en Belgique cette semaine. Ils dénoncent ensemble l'impact des mesures d'économie qui touchent l'enseignement. Mais cette mobilisation, le plus souvent pacifique, a été récupérée par des casseurs, Jacques.
13: Oui, des vitrines brisées, des magasins saccagés, du mobilier urbain détruit et incendié, le centre-ville de Liège a été le théâtre d'incidents violents durant plusieurs jours, au point d'obliger les autorités à interdire les rassemblements de plus de 3 personnes et à demander aux commerçants de fermer leur magasin. Message reçu 5 sur 5 par celui-ci.
18: On était vraiment sur limite une guerre civile à Liège. Fin d'après-midi, du coup, nous, on voyait que de la fumée partout. Il y en a qui ont essayé de se réfugier dans le magasin. On voyait les gens avec les yeux rouges, ça pleurait. J'ai préféré suivre les indications. Et du coup, moi, j'ai fermé le magasin.
13: Des renforts de police ont été envoyés de Bruxelles, d'autres zones et de la police fédérale. Il y a eu des dizaines d'arrestations et de nombreux blessés parmi les forces de l'ordre.
4: Oui, ces événements ont donc débuté en marge d'une manifestation des élèves de plusieurs écoles du centre de Liège. Un mouvement le plus souvent pacifique, mais qui s'est étendu, Jacques, à d'autres villes, à la fois en Wallonie et à Bruxelles.
13: Et tous ces élèves rejettent à leur tour les mesures d'économie qui touchent le secteur de l'enseignement. Ils dénoncent aussi l'augmentation du Minerval, jusqu'à 1200 euros, le coût de certains abonnements des transports publics et plus globalement, les moyens affectés à l'école, comme l'affirme cette étudiante d'un athénée bruxellois.
19: Voilà, on a mis, comme tu disais, 10 ans à refaire les toilettes, alors que c'était dans un état, mais pas possible, vraiment, daté du siècle dernier. Il manque des chaises, il manque des tables, il manque des tableaux, il manque des fenêtres. Il y a tout qui tombe un peu en ruine, la peinture, les murs, tout. Les escaliers sont dans un mauvais état aussi. C'est hyper important de pouvoir être éduqué dans un bâtiment qui tient, en fait.
13: Pour apaiser les tensions, la ministre de l'Éducation, Valérie Glatigny, a reçu une délégation d'étudiants. Elle a notamment proposé d'ouvrir un espace de dialogue au sein de chaque école pour faire remonter les préoccupations des élèves vers son cabinet.
4: Et on ajoutera qu'à ce stade, aucune des réformes n'est remise en question et les syndicats de l'enseignement annoncent une nouvelle journée d'action le 24 novembre. C'était Jacques Kremers et la RTBF. Pour refermer l'accent des autres, merci d'avoir été au rendez-vous et belle fin de semaine. Je vous retrouve dans 8 jours pour un nouvel accent. À très bientôt.
0: 5h58 sur ICI, j'espère que vous allez bien, que vous êtes en forme. Bienvenue si vous nous rejoignez, Cyril Ardo-Redon, bonjour.
20: Bonjour Ombline, bonjour à tous.
0: Ravi de passer cette heure avec vous.
20: Tout
0: vous
20: pareil.
0: Êtes en forme.
20: En grande forme, et vous-même?
0: Oui, parce que j'ai vu que les films de Noël revenaient à partir de lundi.
20: C'est pas vrai? Ah bah si. Je sais ce que je fais à partir de lundi.
0: Voilà, 14h devant la télévision.
20: Génial.
0: Devant TF1, les films de Noël. C'est quoi votre film de Noël préféré?
20: Faut que je vous donne un nom là ?
0: Bah quand même. C'est... Alors j'ai raté l'avion. Il y en a tellement des.
20: Ah non, moi je préfère les films, vous savez, de TF1, ceux qui sont diffusés à partir de lundi,
0: où il ne se passe
20: absolument rien pendant 1h15, mais c'est tout doux. Il y a quelqu'un qui rentre dans son village d'origine, qui rencontre un homme ou une femme. Bref, il se passe rien, mais c'est super.
0: Très fleur bleue, quoi.
20: Absolument.
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0: Bon réveil.

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1: Merci de nous avoir choisis. Bienvenue, bon réveil avec nous. Journal Cyril Ardo-Redon, des rassemblements ce week-end dans une cinquantaine de villes françaises contre les pesticides.
2: Avec un mot d'ordre, pesticides à vie, non merci. Les militants vont se mobiliser par exemple à Brest, Valenciennes, Agen ou Nice. Une centaine d'organisations à l'image de Greenpeace ou Médecins du Monde dénoncent le projet de directive Omnibus 10 porté par la Commission européenne qui entend simplifier la réglementation contre ces produits chimiques avec par exemple des autorisations illimitées pour certaines références, Rémi Brancato.
3: Le compromis trouvé par les États de l'Union européenne sur ce texte permettrait d'autoriser à vie certains pesticides, ceux considérés à faible risque, et de rallonger les durées d'approbation, 15 ans au lieu de 10 pour une première mise sur le marché, et jusqu'à 25 ans pour une réapprobation quand on réexamine la dangerosité d'un produit, inacceptable pour Julien Rivoire de Greenpeace.
4: Ces propositions, elles représentent un affaiblissement certain de l'évaluation des risques constitués donc un recul réglementaire sans précédent.
3: Les scientifiques aussi sont mobilisés depuis des mois avec près d'une dizaine de courriers. Dernière en date, cette lettre de 500 chercheurs à la présidente du Parlement européen souligne Andy Battentier de l'association Génération Future.
5: C'est pas dans l'habitude des scientifiques de s'investir autant à un niveau politique parce que justement ils sont plutôt dans un rôle de conseiller et on est censé les écouter. Quand on les écoute pas, ils sont bien obligés de monter la voix.
3: Chercheurs et ONG demandent de stopper le parcours législatif du texte en attendant une étude d'impact sur ces mesures. Julien Rivoire veut en faire un enjeu de la présidentielle en France.
6: On le dit clairement aux responsables politiques, la société civile vous regarde, on va regarder les positions qui vont être défendues au Parlement européen, des groupes politiques de chaque candidat et candidate à la présidentielle.
3: Le texte a déjà été retardé sous la pression. Il pourrait arriver début novembre en commission au Parlement européen.
2: Les explications de Rémi Brancato sur votre radio locale ici. Est-ce de mauvais augure pour le budget 2027? Hier, les députés ont rejeté en commission à la quasi-unanimité la partie recette du texte. Un revers pour le gouvernement, mais sans conséquences immédiates, car le projet de budget revient mardi dans l'hémicycle dans sa version initiale. L'exécutif cherche à faire 45 milliards d'euros d'économies.
1: Et le gouvernement qui parle de nette décélération à propos du mouvement lycéen.
2: 150 établissements sont restés fermés hier et une nouvelle journée de mobilisation est prévue mardi, alors que l'exécutif promet désormais de déployer en urgence 3000 professeurs remplaçants. Des temps lycéens sont aussi organisés sur une demi-journée dans certains établissements pour recueillir les doléances des élèves. Et Loris de Siéchy, ça va de Parcoursup aux questions d'emploi du temps ou de matériel, comme vous l'avez constaté dans un lycée de Thionville en Moselle.
7: Dans cette classe de seconde, ils sont plus d'une trentaine à venir au temps lycéen.
8: L'idée, c'est vraiment d'être à l'écoute et de comprendre les problèmes que vous soulevez. Et ensuite, de pouvoir y répondre.
7: Et dans les échanges, rien n'est laissé de côté.
9: On attendrait trop longtemps avant qu'un professeur se fasse remplacer. Le prof d'anglais s'est fait remplacer seulement 3 semaines après début de la rentrée.
10: Pour moi, il serait bénéfique de commencer les cours à partir de 9h plutôt qu'à 8h. Car certains élèves ne dorment pas suffisamment et peuvent donc avoir des difficultés à rester concentrés dès le début de la journée.
11: En maths, les poignées, elles sont cassées et les fenêtres, elles s'ouvrent pas. C'est-à-dire, quand il fait chaud, on peut rien faire, à part subir la chaleur.
7: Certains lycéens sont même déjà venus avec des solutions.
12: Souvent, le bus nous dépose avant 9h, donc c'est-à-dire 8h14 pour ma part. Donc on doit attendre tout le long dehors, dans le froid. Et je proposais à ce qu'on ouvre le lycée plus tôt.
7: Les demandes sont nombreuses. Le tableau sur lequel elles sont inscrites est souvent effacé pour faire de la place.
13: Rien ne m'a surpris.
7: Romain Guillot, professeur d'histoire-géographie.
13: Si ce n'est que je ne pensais pas que les revendications locales seraient si importantes en termes de quantité. On sent qu'ils ont besoin de parler.
7: Chaque classe compilera ses doléances pour le proviseur qui les lira pour répondre au mieux aux demandes des lycéens.
2: Loris de Siéchy, ici Lorraine, et les lycéens de toute la France peuvent aussi déposer leurs doléances sur une plateforme internet dédiée. Près de 70 000 l'ont déjà fait selon les derniers chiffres du gouvernement. En marge de la mobilisation lycéenne, 24 enquêtes ont été confiées à l'IGPN, la police des polices, selon le ministère de l'Intérieur. Une des dernières en date concerne un coup de genou donné par un policier au visage d'un manifestant jeudi à Paris. Concernant la main d'un élève arrachée lundi à Lens, les premiers premiers éléments indiquent que le lycéen a ramassé la grenade et que le policier à l'origine du tir a agi conformément au mode opératoire.
1: Dernière chance d'aller chercher l'or au mondial de judo.
2: Les Bleus ont retrouvé un peu leur sourire hier en Azerbaïdjan après l'argent décroché par Kayla et Sophie et qui s'ajoute donc à nos deux médailles de bronze. Deux Françaises sont très attendues aujourd'hui. Léa Fontaine, la numéro 2 mondiale, et Romane Dicot, double médaillée mondiale et olympique, qui espère bien retrouver le sommet.
14: J'ai fait les mondes 3 fois. La première fois, j'ai gagné. La deuxième fois, j'ai bien perdu. Troisième fois, je fais 3e. Donc, disons que je repars sur une nouvelle boucle. On part vraiment sur une victoire cette fois-ci. Je me sens bien, je me sens en forme, je me sens prête. J'ai envie de récupérer ce titre mondial. J'ai envie d'aller en prendre un nouveau, de chercher ma deuxième étoile. Et il faudra vraiment que je sois forte, que je montre que c'est moi la numéro 1. Et ouais, je pense que ce premier championnat du monde, en tout cas la course olympique, il est important. Il faut marquer un grand coup.
2: La judoka Romane Dicot, début des phases éliminatoires à 9h30 ce matin, finale à partir de 16h. Et puis le foot, première défaite en championnat pour Lyon qui s'incline 2-1 face à Lens. La 6e journée de Ligue 1 se poursuit aujourd'hui avec 5 affiches, dont Monaco-Toulouse et PSG Le Mans, toutes deux à 20h45.
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2: Petit coup d'œil à la météo, Ombline, oui.
1: Oui, ce samedi 10 octobre, à Lille, grand soleil dès ce matin. 9 degrés jusqu'à 16 degrés dans l'après-midi. Profitez-en pour sortir. Il y a l'ADN Tour qui s'installe gratuitement, place de la République. Vous avez aussi annoncé quelques averses ce matin, 10 degrés, mais le ciel se dégage ensuite. Le soleil s'impose avec 16 degrés. Justement, direction la place Stanislas pour le jardin éphémère Galet ou l'éclat de verre à Marseille. Grand soleil, 12 degrés le matin, 25 l'après-midi. Bon plan, le Festival des Sciences. Bien évidemment, c'est gratuit. À Toulouse, très belle journée aussi, 10 au réveil, 20 degrés l'après-midi sous un ciel généreux, 16 degrés à Brest pour cet après-midi, ou encore 17 degrés à Chalon-sur-Saône. Et puis on termine avec Paris, 11 degrés ce matin, 18 cet après-midi avec un beau soleil pour une sortie. Donc le parc floral est gratuit en octobre et il est ouvert aujourd'hui, en ce samedi. Très belle journée avec nous.
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1: Bon réveil et bienvenue sur Ici. Très contente de vous retrouver. J'espère que vous allez bien, que le café fait son job aussi. Vous, Cyril, ça fonctionne plutôt pas mal. Hein ?
2: Oui, au bout du 4e, franchement, ça marche.
1: 4e déjà, à 6h07. Allez, on met un petit peu de musique dans tout ça, avec un titre qui met tout le monde d'accord et qui donne le rythme dès le matin. Voici The Jacksons pour vous accompagner sur Ici. Merci de nous avoir choisis et surtout, bon réveil.

0: et qui n'a pas été écrit d'ailleurs par les Jackson, hein, Cyril.
1: Un morceau avait d'abord été enregistré par le Britannique Mick Jackson en 1978. Puis les Jackson en ont fait leur propre version qui a grimpé jusqu'à la 8e place des charts britanniques.
0: On vous écoute ici.
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0: Samedi 10 octobre, vous êtes réveillé? Enfin, on va partir du principe que oui. Hein,
1: à peu près.
0: Voilà. Aujourd'hui, c'est la Saint-Daniel. Alors, bonne fête au Daniel, à tous ceux qui portent ce joli prénom. Vous en connaissez, Cyril?
1: Quelques-uns, oui.
0: Eh bien, bonne fête à eux. Ce matin, pas le temps de s'ennuyer, sport, horoscope, musique, et puis surtout une info qui fait parler, Céline Dion, qui a fait une petite chute mercredi soir sur scène à Paris.
1: Pendant son 11e concert à la Plénitude Arena, plus de peur que de mal, heureusement, elle s'est relevée immédiatement, pousse en l'air et a continué le show. Et comme si ça ne suffisait pas, elle a aussi un petit trou de mémoire sur « Pour que tu m'aimes encore ». Heureusement, les 35 000 spectateurs ont pris le relais.
0: Bah, Céline tombe, nous on chante, hein, évidemment.
1: Bien
0: vous
1: sûr.
0: Connaissez évidemment les par cœur, les musiques par cœur, les chansons par cœur de cette chanson. Bah, nous, on va l'écouter, Céline Dion, avec son dernier titre, « Bonjour, pardon, merci ». C'est le moment de s'échauffer un petit peu la voix. Ça arrive sur ici, à tout de suite.
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0: concert à la Plénitude Arena. C'est énorme, hein, quand même. Après 6 ans loin de la scène, Céline Dion enchaîne les shows et on vient de l'écouter sur ICI avec Bonjour, Pardon, Merci. Allez, parlons sport. Vous avez parfois du mal à tourner la tête pour regarder derrière vous. Dans 2 minutes pour être en forme, notre coach sportif Nordine Attab, eh bien, il nous propose de retrouver de la mobilité au niveau du cou et du haut du dos, Nordine.
1: Notre cou est particulièrement sollicité au quotidien. Et pourtant, entre les heures passées devant les écrans et les positions prolongées, nous avons parfois tendance à moins le mobiliser. Et au final, certains mouvements comme tourner la tête pour regarder derrière soi peuvent devenir moins confortables. Premier exercice, des rotations de la tête vers la droite et vers la gauche. Vous êtes assis sur une chaise, le buste est bien droit. La tête est dans l'axe du buste. À partir de là, tranquillement, comme si vous vouliez amener le menton au niveau de l'épaule gauche, vous pivotez la tête sur le côté. Il faut vraiment effectuer le geste en douceur. Et ensuite, vous revenez en position initiale. Même chose de l'autre côté, je tourne la tête vers la droite, comme si je voulais ramener le menton au niveau de l'épaule droite. Et on revient en position. Et vous pouvez effectuer 2 séries de 5 rotations de chaque côté, lentement et sans à-coups. Et grâce à ça, vous allez mobiliser la partie cervicale de la colonne vertébrale et solliciter les muscles qui participent aux rotations de la tête.
2: Et pour améliorer notre capacité à regarder derrière nous, faut-il également travailler la mobilité du dos, Nordine ?
1: Absolument. Car lorsque nous tournons la tête, notamment pour regarder derrière nous en voiture, nous utilisons également la mobilité du dos. On continue par un 2e exercice, les rotations du haut du dos sur une chaise. Vous êtes assis sur une chaise, le buste bien droit, les bras croisés devant la poitrine. À partir de là, tranquillement, vous allez effectuer un mouvement de rotation du buste sur la gauche. Attention, il faudra également que les épaules et la tête pivotent et vous revenez en position. Même chose de l'autre côté. J'effectue un mouvement de rotation sur la droite et on revient en position. Et vous pouvez effectuer 2 séries de 10 répétitions. Avec ces 2 exercices, vous travaillez donc 2 zones complémentaires, les cervicales et le haut du dos. Et ces 2 exercices, effectuez-les régulièrement. Et vous verrez, ça va pouvoir vous permettre de conserver une bonne liberté de mouvement au quotidien.
0: C'est
1: Allez,
0: vrai.
1: À vous de jouer.
0: Ouais, mais merci beaucoup Nordine. On a fait les essais là. C'est vrai que ça va beaucoup mieux.
2: Bien détendu, ouais.
0: Allez, on garde le rythme. On change de bande son. Un petit détour dans les années 80 avec Bernard Lavilliers tout de suite sur ICI.

0: Sur ici avec Bernard Lavilly qui raconte d'ailleurs qu'il a écrit ce titre la veille de son enregistrement à Kingston, et surtout c'est avec ce titre qu'il est passé pour la première fois à la radio. Pas mal hein, quand même, pour une chanson écrite au dernier moment.
1: Tout à fait.
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0: Génial, la question la voici. En ce moment, partout en France, c'est la fête de la science. Cette année, quel est son thème? Est-ce que vous êtes au courant? Est-ce que c'est le futur du sport, les saveurs savantes, ou alors la cuisine des astronautes? Vous connaissez la bonne réponse, vous nous appelez 0810 055 056. On joue juste après.
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0: Et c'est le moment de retrouver Patrice Gascoin avec ses coulisses TV. Et pour ce soir, Patrice, pas de doute, hein, on sera tous devant le lancement de la nouvelle saison de la Star Academy. Et vous, vous avez rencontré le nouveau directeur de la promo 2026, Patrice.
3: La nouvelle saison débute ce soir. Le nom du nouveau directeur a été révélé sur le plateau de l'émission Quotidien, façon devinette.
4: Est-ce que vous connaissez déjà la Star Academy?
5: Bien sûr.
4: Ah, est-ce que vous avez été candidat?
5: C'est sincère. Je vais gagner.
4: Ah, il va gagner la Star Academy. Bon, je crois que... Est-ce que vous appelez peut-être Quentin?
5: Absolument.
4: Voici Bozyman.
3: Mais quelle belle idée que de confier la direction de cette promotion 2026 de la Starac à cet artiste, auteur, compositeur, interprète, Bozyman, actuellement en tournée des Zéniths à travers la France. Lui qui connaît bien la Star Academy puisqu'il l'a gagnée en 2008. Alors j'ai demandé au taulier qui est là depuis le début, Nikos Aliagas. Nikos, est-ce que le changement de directeur va modifier un peu la couleur de la Star Academy?
6: Sur le papier, tu peux avoir toutes les bonnes intentions du monde, mon cher Patrice Gascoin, mais en chemin, tu t'adaptes à la réalité, surtout au casting. Donc oui, sur le papier, il y a des ambitions, il y a des convictions. Sur le papier, il y a des directions. Mais après, il y a la réalité aussi, à la fois dans les quotidiennes, à la fois sur les prams, où il faut construire une histoire et tenir un paquebot. Hein. C'est un 747, si je puis me permettre cette image, et il faut le faire décoller à chaque fois et surtout le faire atterrir.
3: Racontez-moi une anecdote sur Bozyman, vous qui le connaissez forcément très très bien, puisqu'il a gagné la Starac.
6: Oh, Bozyman, c'est un garçon touchant. Alors, il y a le Bozyman de la Starac, qui n'est pas le même. C'était un gamin encore. Il y a quelques années, on s'est retrouvés. Il connaît le métier, ce garçon. Et ça n'a pas été toujours de tout repos pour lui. Il a fallu qu'il se batte, il a fallu qu'il s'accroche, qu'il s'impose aussi. Et j'ai du respect pour ça. Donc, l'anecdote, bon, là, la dernière, on parlait de nos gamins. Je lui disais, alors, il me disait, c'est quoi d'être père? Je vais t'expliquer, tu vas voir. Moi, j'en ai une qui a 14 ans et qui me dit, papa, mais de quoi tu parles? Papa, tu dis n'importe quoi. Voilà, c'est extraordinaire. Et je l'aime tous les jours encore plus. Et je lui dis, t'inquiète, on va grandir ensemble. Je suis passé par là. Donc voilà, c'est ce que je lui dis. Et je savais même pas qu'il allait venir. À un moment, j'ai eu l'info, je l'appelle, j'ai dit, bon, vas-y, accepte, viens. Tu vas boucler ta boucle aussi personnelle 20 ans plus tard, donc c'est ça.
3: Nikos Aliagas qui sera aux commandes de la nouvelle saison de la Starac avec un nouveau directeur, Bozyman. Ça débute ce soir sur TF1.
0: Vous aussi, vous allez suivre, Cyril?
1: Bien sûr.
0: Mais évidemment.
1: Savoir qui sera la nouvelle star. Ah non, c'est pas ça l'émission, pardon. J'ai confondu.
0: Mais si, ça marche aussi.
1: Oui, c'est vrai.
0: Qui sera la nouvelle star de la promo 2026-2027? Réponse dans la Starac ce soir sur TF1. Bon, attention, chanson hautement contagieuse, une fois dans la tête, impossible de s'en débarrasser. Hein.
1: Oui, c'est le citronnier le plus connu de la planète, sans doute.
0: Des années 90 surtout. Voici Lemon Tree avec False Garden pour vous accompagner sur ICI.

0: Garden, tout en douceur à 6h29 sur ICI. On parle de la nouvelle lune en balance avec vous, Catherine Viguier, c'est l'horoscope.
1: Et les balances font peau neuve.
2: Bélier, tout est trop lent pour vous et ça vous agace, mais ne lâchez rien.
3: Taureau, vous êtes sollicité certes, mais vous restez dans l'attente d'une réponse qui tarde.
4: Gémeaux, vous allez miser sur votre créativité, sur votre rôle de parent et d'amoureux.
5: Dévouez les natifs du cancer, vous faites au mieux pour ceux que vous aimez.
6: Lion, sur le plan de la communication, il y a du positif, vous avez trouvé les mots justes.
7: Vierge, ne vous privez pas de tout, dépensez pour des plaisirs qui vous aident à vivre mieux.
8: Balance, ce soir, vous aurez passé un cap, vos rapports avec une personne s'améliorent.
9: Scorpion, dès ce soir, vous aurez le sentiment d'enfin pouvoir agir ou réagir.
10: Sagittaire, bien c'est excellent, ce week-end débute sous de bons auspices, profitez-en.
11: Capricorne, des décisions importantes sont prises et vous êtes concerné.
12: Verseau, une page se tourne côté job ou côté cœur, une nouvelle s'ouvre, mille fois plus attractive.
13: Poisson, si vous faites un travail psy ou spirituel, eh bien cela donne de très bons résultats.
14: Et pour nous tous, on met de la poésie un peu partout dans notre vie.
0: Merci beaucoup Catherine Viguier. L'info en France et dans le monde en 90 secondes, c'est avec vous Cyril Ardo-Rodon.
15: Démobilisation à La Roche-sur-Yon, Pau, Vesoul et dans une cinquantaine de villes françaises aujourd'hui et demain pour dire non aux pesticides. Une centaine d'organisations comme Greenpeace ou Médecins du Monde appellent à se mobiliser comme contre un projet de directive européenne qui vise à simplifier la réglementation sur ces produits chimiques. Manifestation également dans le Tarn ce week-end, près de Castres pour protester contre l'autoroute A69 entre cette ville et Toulouse. Le concessionnaire a annoncé hier que cette voie controversée serait mise en service la première semaine de novembre. Le gouvernement estime qu'il y a une nette décélération du mouvement lycéen. 150 établissements mobilisés hier avant une nouvelle journée d'action mardi. La plateforme mise en ligne par l'exécutif pour recueillir les doléances des élèves a déjà enregistré 70 000 contributions. En marge du mouvement lycéen, 24 enquêtes ont été confié à l'IGPN, la police des polices, selon le ministère de l'Intérieur. Une des dernières en date concerne un coup de genou donné par un policier au visage d'un manifestant jeudi à Paris. C'est une première en France. Une plateforme de revente de données a été démantelée. Trois administrateurs présumés ont été interpellés. Il s'agit d'adolescents de 17 ans. Sur ce site, il était possible d'acheter quelques 730 millions de lignes d'informations personnelles issues de précédentes cyberattaques. Et puis les mondiaux de judo en Azerbaïdjan. Deux chances de médaille aujourd'hui. La numéro 2 mondiale Léa Fontaine et la double médaillée mondiale et olympique Romane Dico. Jusqu'à maintenant, la France n'a décroché qu'une médaille en argent et deux en bronze.
0: La météo en
15: non,
0: ce samedi.
15: Juste avant le reportage du jour, 70 000 lycéens ont déposé leur contribution sur la plateforme de doléances lancée par le gouvernement. Cela fait suite évidemment à la mobilisation dans les lycées et dans la Loire. Les élèves eux-mêmes ont fait leur enquête. Un questionnaire circule dans tous les établissements du département et certains résultats sont édifiants. Plus de la moitié des lycéens déplorent un manque de professeurs ou d'infirmiers. D'autres parlent du manque de tables, de chaises ou de temps pour manger à la cantine. Et Aurélie Jacquan, c'est même beaucoup plus inquiétant que ça.
16: Oui, trois quarts des interrogés ont déjà ressenti de l'anxiété à cause du lycée. Mais surtout, 22% ont déjà eu des pensées suicidaires. Et ils pointent tous du doigt Parcoursup, qui leur met la pression, selon Juliette, du lycée Claude Fauriel.
17: Avec Parcoursup, toutes nos notes sont enregistrées pour nos études supérieures. C'est-à-dire que les deux ans de première et terminale, toutes les notes sont comptées dans nos moyennes, dans nos dossiers, etc. Donc on a l'impression qu'on n'a pas le droit à l'erreur, en fait. En plus, on a les études supérieures et avec Parcoursup, on n'est pas sûr d'avoir les vœux qu'on veut. Donc tout ça combiné fait qu'on peut se sentir mal à cause de cette pression qui est mise, quoi.
18: Oui, c'est ça. Et également, en fait, les dossiers sont triés par un algorithme beaucoup. On est déshumanisé avec Parcoursup.
16: Elle, c'est Vogueur. Elle regrette aussi l'hypocrisie du système qui encourage les lycéens à avoir des activités extrascolaires, mais sans leur en laisser le temps.
18: C'est aussi très valorisé d'avoir dans son dossier de montrer qu'on fait du sport, qu'on est dans des associations. Le problème, c'est qu'avec les journées qui font 8h-18h et des devoirs à la maison le soir, et ben on n'a pas le temps. Et ceux qui en font, ça leur rajoute un stress encore plus important. Et en fait, pour la santé mentale des jeunes, c'est vraiment pas préconisé.
16: Et selon leur sondage, 64% des lycéens ont renoncé à une activité à cause de leur charge de travail.
15: Aurélie Jacquan, ici Saint-Étienne-Loire, et précisons d'ailleurs que c'est aujourd'hui la journée mondiale de la santé mentale. Une délégation de lycéens a rendez-vous lundi avec le préfet de la Loire pour lui exposer les chiffres issus de cette enquête. On jette un coup d'œil d'œil à la météo, Ombline.
0: À Rennes, par exemple, le beau temps est là avec un grand soleil. 10 degrés ce matin, 18 l'après-midi. On en profite évidemment pour sortir. Le salon Esprit Maison et Jardin vous attend au Parc Expo ou même pour une balade tranquillement dans les jardins rennais. 9 degrés à Lyon aussi, ciel encore bien chargé ce matin, puis quelques averses cet après-midi avant quand même le retour du soleil jusqu'à 17 degrés. Donc si les gouttes s'invitent, direction le Festival des Courges de l'automne. Très sympa, ça c'est au Parc de la Tête d'Or.
15: Ah, c'est beau ça.
0: Avec ateliers, spectacles, dégustations et en plus c'est gratuit. Très important de signaler. Grenoble, là c'est grand soleil, hein, 8 degrés, 21 l'après-midi. Parfait pour profiter de la descente des alpages. À Strasbourg, beau soleil aussi, 9 degrés le matin, 16 l'après-midi. Et puis à Paris, 11 degrés le matin et jusqu'à 18 l'après-midi, grand soleil. Direction donc les rues piétonnisées pour la première fête des rues aux enfants. Pareil avec des jeux, des animations et des activités qui sont gratuites dans plusieurs quartiers. Donc petit pull le matin et puis l'après-midi, voilà, on sort, on profite au maximum partout en France.

0: Michel Deltèche avec le Loir-et-Cher sur ICI. Bon réveil, 6h37, bienvenue.
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0: Ravi de vous accompagner pour ce samedi 10 octobre, c'est le week-end, hein, donc normalement c'est tranquille aujourd'hui.
3: Calmos.
0: Voilà, calmos. J'ai vu passer une initiative très sympa aujourd'hui, c'est Samedi Bien. Des gens en fait donnent 2 ou 3 heures de leur temps pour participer à des actions avec des associations, que ce soit des ateliers, des jeux, des rencontres aussi entre les générations. L'idée c'est vraiment simplement de faire du bien autour de soi, ensemble et surtout dans la bonne humeur.
3: Ouais, belle initiative que l'on retrouve dans plusieurs villes partout en France. Marseille, Nantes, Lille, Nancy, Strasbourg ou encore Paris.
0: Et comme quoi, les réseaux sociaux peuvent aussi servir à faire sortir les gens de leur canapé. Hein, qu'est-ce
3: oui,
0: que vous en pensez?
3: Oui, sortez de chez vous, voilà, faites du bien autour de vous.
0: Exactement. Allez, très bon samedi, vous êtes sur ICI. Et vous avez peut-être vu voler au-dessus de vos têtes pendant les manifestations lycéennes des drones. Hein.
3: Oui, dans Vie numérique et vie privée. Ce matin, Valentine Letesse, on fait le point sur leur utilisation dans le cadre de la sécurité publique.
4: Et les services à les utiliser sont nombreux. Police, gendarmerie et militaires de l'armée se servent de drones équipés de caméras pour des opérations de secours et bien sûr de surveillance pour assurer la sécurité de rassemblements comme les manifestations lycéennes en cas de prévention d'actes de terrorisme sur de grands événements. Dans la lutte contre les rodéos urbains aussi, les agents des douanes peuvent également utiliser ces drones pour surveiller le passage des frontières. Mais leur utilisation est particulièrement encadrée. À chaque fois, c'est au préfet de donner son autorisation. Dans un secteur limité, un quartier, une avenue, un bâtiment, la surveillance de domicile privé d'ailleurs est interdite, sauf pour les pompiers, et sur une plage horaire définie, de 8h à midi par exemple, interdiction de filmer en continu comme avec un système de vidéosurveillance.
0: Alors ça veut dire que la police peut savoir si on participe à une manifestation alors ?
4: Non, les différents services de l'État ont l'interdiction formelle d'utiliser la reconnaissance faciale avec des drones équipés de caméras, ni après l'événement sur l'enregistrement de ces images, souligne la CNIL, la Commission nationale de l'informatique et des libertés. D'ailleurs, aucun agent n'a accès aux vidéos, sauf en cas d'enquête sur des violences ou de dégradations, évidemment. Les enregistrements sont même supprimés au bout de 7 jours. Et lorsque la police ou la gendarmerie les utilise, vous devez en être informé, soit par des affichages sur des barrières de sécurité, par exemple, qui délimitent le secteur sous surveillance, soit par des annonces sonores. Sachez aussi que le préfet précise toujours dans son arrêté si l'utilisation de drones est prévue. De plus en plus souvent, les préfectures le précisent même sur leurs réseaux sociaux.
0: Et puisqu'on parle de police, êtes-vous inscrit sur le fichier des antécédents judiciaires sans le savoir ? C'est possible, hein ? On vous explique pourquoi.

0: sur ici.fr, page vie numérique, vie privée. Et si bouger, mieux manger ou se faire accompagner psychologiquement pouvait vraiment aider pendant un cancer? On va en parler dans un instant. Ce sera avec Sabrina Nadjar, rédactrice en chef de Femmes Actuelles. À tout de suite.
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0: Avant les infos de 7h, c'est désormais Voyage dans le temps, proposé par Stéphane Bern, bien évidemment. Le meilleur de ces histoires le week-end. Alors ce matin, on voyage au temps d'un orage pas comme les autres.
7: En Normandie, on connaît bien l'usage du parapluie, mais pour les pluies de météorites, on a connu mieux. Juin 1803, campagne normande. Le ciel vrombit, des pierres brûlantes s'abattent sur la campagne normande. Ça ressemble à la fin du monde, mais c'est le début d'une révolution scientifique. Sous la pluie, une lumière qui jaillit, et c'est une pluie de pierres embrasées qui s'abat sur la commune de L'Aigle dans l'Orne. Les habitants, abasourdis, ramassent des fragments brûlants en respirant une odeur de soufre. Ils se disent que les pierres sont tombées du ciel. À l'époque, on hésite. Des paysans qui délirent. Un verre de calvin en trop. Deux, allez, trois, soyons normands. Un volcan en éruption. Pour en avoir le cœur net, Chaptal, le ministre de l'Intérieur de l'époque, dépêche un jeune savant de 29 ans, Jean-Baptiste Biot, pour enquêter. Sa mission d'investigation dure 10 jours. Il travaille avec la plus grande rigueur scientifique. Muni d'un simple fragment de météorite en poche, il enquête façon X-Files. Il interroge paysans, religieux, femmes, enfants et vieillards. Tous racontent la même scène. Un météore incandescent, des pierres fumantes, une odeur de soufre. Jean-Baptiste Biot arpente la campagne, dessine la trajectoire, compare les échantillons. Résultat, ces pierres viennent bien de l'espace. Son rapport va être présenté à l'Académie des sciences le 18 juillet 1803 et constitue une découverte inédite. Pour la première fois, un savant français affirme l'origine extraterrestre des météorites. D'une pierre, deux coups. En tombant du ciel, ces cailloux venus de l'espace ont aussi fait tomber des certitudes des savants d'ici-bas.
0: Toutes les histoires de Stéphane Bern de la semaine prochaine sont déjà écoutées hein, sur le site ici.fr et sur notre application ICI. Bon, quand Pascal Obispo travaille avec Francis Cabrel, même Pascal Obispo, il peut avoir eu un petit moment de pression. Il a raconté que c'était plus impressionnant que de travailler avec Johnny Hallyday.
8: C'est pas vrai.
0: Quand même, le duo Pascal Obispo-Francis Cabrel, c'est ce qu'on écoute maintenant pour vous accompagner à 6h45. Et c'est bien sûr sur votre radio ICI.

0: Pascal Obispo, Francis Cabrel, il faudrait que pleuve l'amour. Pascal Obispo, d'ailleurs, qui sera à l'Olympia le mardi prochain à 20h. Il fait partie de la programmation de la soirée Invincible Ensemble, avec notamment David Hallyday, Eddie Depreto, Zazie, Icar et bien d'autres artistes.
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3: On parle souvent de la maladie, des traitements, des médicaments, mais beaucoup moins de tout ce qui peut aider à mieux traverser cette période. Cette semaine, Femmes Actuelles s'intéresse justement à ces soins qui accompagnent les patients pendant un cancer, donc bouger, mieux manger, être accompagné aussi psychologiquement. Et on en parle ce matin avec Sabrina Nadjar, rédactrice en chef de Femmes Actuelles. Bonjour Sabrina.
4: Bonjour.
3: Première chose assez surprenante, quand on a un cancer, on pourrait penser que le plus important, c'est de se reposer, mais pourtant, l'activité physique peut vraiment aider. Qu'est-ce qu'on peut faire concrètement, même quand on est fatigué, Sabrina ?
4: Alors, d'abord, je vais vous préciser pourquoi c'est important. En fait, ça augmente les chances de survie et la qualité de vie en ralentissant la croissance tumorale, en améliorant la tolérance et les bénéfices des traitements, ou alors même en diminuant la fatigue, le stress et la dépression. En fait, l'activité physique permet de gagner d'abord en masse musculaire, ensuite en force, et d'améliorer ses capacités respiratoires, ce qui réduit fortement l'impact des traitements. Alors, pendant la phase de traitement, évidemment, il y a la fatigue, vous l'avez dit, mais l'activité physique participe vraiment à lutter contre cette fatigue, paradoxalement, et à soutenir le moral. Alors, on n'a pas besoin d'aller faire un marathon, hein. Toute activité physique est bénéfique, mais même 15 minutes de marche chaque jour, c'est déjà très utile. En fait, l'important, c'est d'y prendre plaisir, puis goût, parce que ce qui est idéal, c'est de continuer après la maladie. L'activité physique diminue aussi les risques de récidive. On a une étude qui a été faite en 2025, c'est chez des patients ayant souffert d'un cancer du côlon, et ça montre que après 8 ans, le groupe ayant suivi un programme d'activité physique présente un risque de récidive ou de décès diminué de 28%. Donc c'est vraiment fondamental.
3: Merci beaucoup Sabrina Nadjar, rédactrice en chef de Femmes Actuelles. La semaine prochaine, on vous retrouvera bien évidemment. Et on parlera de la matrice alimentaire. À la semaine prochaine.
4: À la semaine prochaine, merci beaucoup.
3: Et là, petit voyage au soleil maintenant, enfin façon Indochine. C'est pour vous accompagner sur ICI. J'espère que votre réveil se passe bien. Il est 6h51, bienvenue.

0: d'Indochine pour vous accompagner sur ICI. Bienvenue et c'est le moment de jouer. Je vous rappelle le cadeau, le poste radio ICI. Il est petit, il est pratique, il est solaire, il est USB, il est Bluetooth.
1: C'est tout vous ça en fait. Hein.
0: Bah ouais.
1: Petit et solaire.
0: C'est gentil ça. Il y a même une petite lampe. Bref, il fait presque le café. J'ai vérifié, pas encore. Pas pour le moment en tout cas.
1: Ça c'est sur le modèle d'après, la version 2.
0: Exactement, on l'attend avec impatience. Bernadette, bonjour.
1: Bonjour.
2: Bonjour Ombline, bonjour Cyril.
0: Comment ça va Bernadette, ce matin?
2: Ça va très bien.
0: Alors le programme de la journée à Noirmoutier, racontez-nous, vous êtes sur votre petite île, tout va bien?
2: Oui, tout va bien. Bon, il fait un petit peu frisquette ce matin, parce qu'il n'y a que 13 petits degrés, donc c'est un peu frais, mais ça va se réchauffer plus tard.
0: Bah oui, j'imagine, vous avez prévu quoi aujourd'hui?
2: Oh, aujourd'hui, eh bien, je reçois des amis. Alors, je vais préparer mon repas et surtout mon dessert parce que c'est un dessert que tout le monde apprécie bien. C'est une tarte bourdaloue.
0: Alors, qu'est-ce que c'est,
1: oui?
2: Vous savez ce que c'est? C'est avec des poires et de la crème d'amande et c'est délicieux.
0: Oh bah dis donc, vous êtes réquisitionnée pour faire le dessert, vous, Bernadette.
2: Oui, parce que c'est ma spécialité et que tout le monde aime bien ça. Alors.
0: Bon, bah trop bien, bah bon courage. J'ai une question, oui. On a une question à vous poser. La question est toute simple. En ce moment, partout en France, c'est la fête de la science. Mais cette année, quel est son thème? Est-ce que vous savez, Bernadette? Est-ce que c'est le futur du sport, saveur savante ou alors la cuisine des astronautes?
2: Ah ben, c'est la saveur savante.
0: Bonne réponse. Bravo Bernadette. Vous repartez donc avec le poste radio ICI que vous allez pouvoir emmener partout avec vous. Ça c'est pas mal.
2: Ah ben, c'est super. Ah oui alors.
0: Profitez-en bien. Et d'ailleurs la science. Oui, dites-moi.
2: Oui, je vous disais que je vous écoutais toute la journée. C'est même vous qui me réveillez le matin. Alors, vous voyez, je suis une fidèle auditrice.
0: Bah, merci de votre fidélité. Je vous embrasse, Bernadette. À bientôt. Et c'est le moment de retrouver Willy Rovelli, la revue de presse décalée. Chaque week-end, la rediffusion qui met donc les points sur les
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0: Bonne réponse.
4: Bonjour tout le monde. Et on commence avec la colère des étudiants. À Bordeaux, un prof d'université projette par erreur son porno au vidéoprojecteur. Dès qu'il s'en est aperçu, il l'a vite arrêté. Bah oui, mais faut pas s'étonner après. Tu m'étonnes que les étudiants cassent tout. Ils veulent voir la fin. C'est normal. Ils sont malins. C'est pas un prof d'université, hein, mais un prof de qu'université. En tout cas, voilà une méthode originale en maths pour leur apprendre à compter jusqu'à 69. Dans son nouveau budget, le gouvernement prévoit une nouvelle taxe.
1: Ah ouais.
4: Génial, il y avait bien 24 heures qu'on n'avait pas eu une nouvelle taxe. Quelle joie, mais quelle joie. Cette taxe sera sur les produits sucrés pour lutter contre l'obésité. C'est vrai que c'est tellement plus courageux de créer de nouvelles taxes plutôt que de pousser les industriels à changer leurs recettes. En tout cas, le seul qui continuera à bien être obèse dans ce pays, c'est l'État. Et Gérard Larcher, le deuxième homme de l'État. Selon le renseignement sud-coréen, le dirigeant nord-coréen Kim Jong-un dépasserait les 140 kilos. On rappelle que Kim Jong-un, au petit déjeuner, au déjeuner ou au dîner, c'est pas l'ami Corée du Nord. Dans une déclaration à la presse, le ministre américain de la Défense a déclaré que dans les rangs de l'armée, il devait n'y avoir pas de barbu, pas de gros, pas de trans, pas de cinglé, pas de mauviette. Merde, j'en coche déjà 3. Moi qui voulais m'y engager. Claude-François Junior, condamné à 3 ans d'interdiction de gérer une société pour faute de gestion. Mal géré, j'en suis mal géré. Oui, le téléphone pleure et cette fois, c'est le comptable à l'autre bout du fil. Ouais. Ça s'en va et ça revient, sauf la trésorerie apparemment. Entre lui et la gestion, le courant passe mal. Ouais. Son père avait les Claudettes, lui, juste les dettes. Voilà, bon, je crois que je vous ai toutes faites. Bon, ça va. Après 130 ans d'existence, le chausseur André est placé en liquidation judiciaire. André connaît un sérieux coup de pompe. Il avait pourtant tout fait pour redresser la boîte, même les talonnettes. Un jury de l'émission La meilleure boulangerie viré après avoir dérapé avec une consoeur. Il lui a renvoyé une photo de son sexe, ou comme dirait Patrick Bruel, de sa demi-baguette. Enfin, la question du jour, la fin du chausseur André. Est-ce que c'est parce que les gens se sont lassés?
0: Lassés.
4: Bah, vous avez 2 heures. Allez, passez un bon dimanche et à tout à l'heure midi.
0: À tout à l'heure, Willy, qui vient donc déjeuner chez vous ce samedi à midi. La suite, C'est avec, bien sûr, les équipes d'ici matin dans vos régions. Belle journée, Cyril.
1: Merci, on se retrouve à 7h30 pour l'information en France et dans le monde en 90 secondes. Et
0: c'était un plaisir de passer cette émission avec vous. Je vous propose de recommencer demain.
1: Allez, on reprend les mêmes et on recommence.
0: Ça me va. Très belle journée avec ici, bien sûr, et surtout bon week-end.
3: Bonjour et bienvenue, ravi de vous retrouver sur Ici Men pour vous servir des infos, des cadeaux, de la bonne humeur, mais aussi votre petit-déj au lit, ou presque. L'opération croissant se poursuit ce week-end. Un boulanger sartois que nous avons en ligne là, après le journal de 7h. Il va nous donner un mot de passe, charge à vous ensuite d'aller sur place, de donner ce mot magique pour repartir avec 4 croissants. Les 5 premiers arrivés sont servis.
0: Allez, on se dépêche.
3: On se dépêche, on file. Si vous êtes sur le secteur de Sablé-sur-Sarthe, vous êtes aux premières loges. Indice chez vous.
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3: Bon réveil, bon début de journée. Vous écoutez Ici Men, il est 7h.
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3: Le journal Noah Marché. Bonjour Noah.
7: Bonjour Bérénice, bonjour tout le monde.
3: Les lycéens du Mans restent mobilisés après les annonces du ministre de l'Éducation.
7: L'affectation de 3000 professeurs remplaçants d'ici mardi partout en France et la prise en compte des messages de la plateforme de concertation des lycéens. Alpha est en terminale au lycée Yourcenar au Mans. Ses promesses, il n'y croit pas.
8: C'est une mascarade, il essaie juste d'enfumer les gens et... On ne devrait pas s'attendre à grand-chose de la part de ce ministre. Il ne m'a pas convaincu et je pense pas qu'il ait convaincu grand monde. C'est que la jeunesse, elle réclame bien plus que des conditions matérielles. Elle réclame qu'on la considère vraiment. 3000 postes, je pense qu'en réalité, c'est pas une vraie mesure. C'est de l'annonce. Mais si le problème de l'éducation, si le problème de l'éducation nationale se résumait à 3000 postes, je ne pense pas qu'il y aurait grand monde. C'est qu'en réalité, le problème, il est beaucoup plus gros que juste 3000 postes. Les soucis, c'est déjà le fait qu'on soit beaucoup trop par classe en été. Les bâtiments sont des passoires thermiques et le corps enseignant fait de son mieux, mais c'est pas suffisant. 30 par classe, c'est pas des conditions idéales pour apprendre. C'est qu'en fait, le gouvernement, encore une fois, laisse les enseignants, les CPE, les proviseurs totalement démunis.
7: Et le mouvement continue la semaine prochaine au Mans. Blocage au lycée Yourcenar dès lundi matin. Un barrage filtrant déjà organisé hier dans cet établissement du Mans. Des mobilisations dans 3 autres lycées sartois. Mobilisation soutenue aussi par des étudiants. Blocage de la fac de lettres dès 7h du matin hier. Les cours suspendus pour 2000 étudiants de la faculté de lettres.
3: Aucune interpellation pour le moment.
7: Précision de la procureure de la République du Mans après le tir d'armes à feu mercredi à La Flèche. Une personne a sorti un pistolet et tiré en direction de 2 personnes. Ça s'est passé près du lycée Prytanée National Militaire, l'antenne située quartier Gallieni. Il n'y a pas eu de blessés, pas de lien avec l'établissement scolaire, d'après le parquet. On ne connaît pas non plus les motivations du tireur. À Sablé-sur-Sarthe, les quartiers de Montreux et du Pré sont maintenant connectés par une passerelle. Passerelle très contestée, trop chère pour un collectif porté par l'actuel maire, Benoît Nicolardo. 5 400 000 euros. L'élu a tout de même participé à l'inauguration hier.
3: On n'est pas là pour les regarder.
7: Patrick Videra, le coach du Mans FC, déterminé pour ce match de gala contre le PSG ce soir. Les champions d'Europe en titre contre les promus de Ligue 1. Une rencontre particulière pour l'entraîneur car le Paris Saint-Germain, c'est son club de formation, Yann Lastenet.
9: Oui, et le coach Manceau le reconnaît, il y aura forcément un peu d'émotion lorsqu'il foulera la pelouse du Parc des Princes.
10: Parce que je suis arrivé, j'avais 7 ans, je suis parti, j'avais 18 ans et je l'ai dit ouvertement, j'ai connu toutes les catégories au sein du Paris Saint-Germain jusqu'à être en National 2.
9: Car le jeune Patrick Videra n'est pas retenu dans le groupe pro. Les stars de l'époque s'appellent Rai, Djorkaeff, Loco ou encore Nicolas Anelka.
10: Il y avait des joueurs extraordinaires, il y avait des joueurs aujourd'hui qui méritaient de signer pro. Moi, je n'ai pas signé pro au Paris Saint-Germain.
9: Patrick Videra dit ne rien regretter. Il a pris un autre chemin. Cette fois, c'est en tant que coach qu'il va affronter son club formateur.
10: La dernière fois que j'étais au Parc des Princes, c'était avec le film Didier, donc c'était dans un autre rôle.
9: Car lorsqu'il était au centre de formation du PSG, Patrick Videra a fait une apparition dans le film d'Alain Chabat avec d'autres jeunes joueurs parisiens. C'était en 1995.
10: Toute la génération du centre de formation, il y avait Djabel Belmadi, Grégory Pesley, c'était tout le centre de formation. On tournait avec monsieur Alain Chabat. Ouais.
9: Un bon souvenir.
10: On ne sent pas le cul des femmes, apparemment. C'était Alain Chabat qui disait ça.
9: Même si Patrick Videra n'est pas non plus devenu comédien.
7: Et ce soir, le Mans FC est privé de deux de ses atouts. Le milieu de terrain Adil Bouraba, blessé à la cheville, et Djibril Sidibé, suspendu à cause d'une accumulation de cartons jaunes. On vit ce match ensemble avec Issimène, radio officielle du Mans FC, émission spéciale des 17h. Vous pouvez intervenir. On vous attend au 02 43 29 10 10. PSG Le Mans, coup d'envoi ce soir à 20h45. Le plus grand rassemblement de poids lourds d'Europe. Les 24 heures camions ont rassemblé près de 80 000 personnes fin septembre au Mans. Bilan annoncé par l'Automobile Club de l'Ouest. On connaît aussi les prochaines dates, 18 et 19 septembre 2027.
3: Ici, Man vous fait découvrir les cours et les jardins cachés de la cité Plantagenêt du Mans aujourd'hui.
7: Les propriétaires ouvrent leurs portes pour la 18e édition de la fête des plantes et de l'art au jardin. Émission spéciale sur notre antenne entre 13h et 17h. Et puis à cette occasion, vous pourrez vous exprimer dans notre isoloir. Dites-le ici. Grande consultation pour l'élection présidentielle. L'idée, c'est de récolter vos priorités et vos préoccupations pour les faire remonter aux candidats. Alors on vous donne rendez-vous au Square du Bois, au-dessus du tunnel. Flash mob danse, chorégraphie ou encore démonstration de football féminin. Plusieurs associations ont sorti le grand jeu aujourd'hui à La Flèche pour récolter des fonds pour la lutte contre le cancer du sein. Plein d'animations pour Octobre Rose. Ça commence à 10h, place Henri IV. Là, c'est un événement pour sensibiliser sur la question de la santé mentale. L'hôpital psychiatrique d'Allonnes vous invite pour sa fête du lien. C'est de 13h à 18h. Spectacle, danse, cirque, parcours d'orientation et concert au programme. Et Bérénice, côté météo, bah, il fait pas un peu plus chaud qu'hier, par
3: un
7: hasard.
3: Un petit peu plus, ouais, légèrement, c'est vrai.
7: Ce que j'ai remarqué ce matin.
3: Un temps ensoleillé va dominer aujourd'hui. Petite nuance, des nuages devraient se développer cet après-midi, donner parfois quelques averses, notamment sur la vallée de la Sarthe, mais il va faire beau, hein, globalement. Il fait frais ce matin, 9 à Bonnétable, 10 à Mamers et à La Ferté-Bernard, 10 à Château-du-Loir, 11 au Mans, 11 à Malicorne, 12 à La Flèche, comptez entre 17 et 18, hein. Cet après-midi, demain, un temps un petit peu plus mitigé, plus nuageux, avec des températures quasi identiques à celles d'aujourd'hui. Et puis, je vous rappelle l'opération Croissant en partenariat avec les artisans boulangers pâtissiers de la Sarthe. Le principe, chaque matin, nous appelons un boulanger sartois. Il nous donne son mot de passe et les 5 premiers clients qui arrivent sur place, en donnant évidemment le mot magique, repartent chacun avec 4 croissants. Nous sommes ce matin à Solesmes, sur le secteur de Sablé-sur-Sarthe. Bonjour Guillaume.
6: Bonjour Bérénice.
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3: Voilà, et on arrive et on commande sa petite baguette spéciale. Et on peut aussi venir avec un mot de passe chez vous pour gagner 4 croissants. Quel est votre mot de passe ?
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3: 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Merci Guillaume, belle journée.
6: Merci à vous, belle journée à vous aussi.
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3: Et la musique, la voici, celle de Quincy Jones sur Ici Mène, Hey No Corrida. Bon réveil et bon petit-déj.

0: idéal pour se réveiller en mouvement ce matin si vous avez envie de faire une petite choré au saut du lit. Quincy Jones sur Ici Mène.
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0: Bienvenue, ici Mène et le programme du week-end aux petits oignons, de la lecture toujours et les précieux conseils des libraires sartois en compagnie de Sophie Elie. La grande interruption, c'est un roman qui va résonner beaucoup en cette période où l'on parle du pouvoir de l'IA et que ça nous fait tous un petit peu peur, il faut bien le dire. C'est un roman qu'on détaillera tout à l'heure. Les expressions françaises décortiquées, expliquées aussi le samedi avec Jérôme Prodhomme. Pourquoi dit-on nettoyer les écuries d'Augias ? Un défi pour un certain Hercule, un peu de mythologie ce matin sur Ici Mène, et Jérôme va nous expliquer tout ça. Et puis du sport et un cadeau d'entrée de jeu, deux places MSB Rostov Sea Wolves. Ce sera le mercredi 14, la semaine prochaine à 20h à Antares Arena. Du basket, combien de pas sont autorisés sans dribbler selon vous ? C'est la question. Deux ou trois ? Réfléchissez, cherchez et appelez-nous. 02 43 29 10 10. Deux places pour MSB Rostov Sea Wolves. C'est au basket la question. Combien de pas sont autorisés sans dribbler ? Deux ou trois ? À vous de voir, à vous de jouer. Bonne chance.
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0: Si, mais...
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3: J'ai envie de dire, vous êtes belle comme un camion. Mais bon, peut-être que je me permets beaucoup de choses ce matin. Bon alors, je continue avec d'autres camions.
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0: Pourquoi on dit le mystère des expressions françaises ? Jérôme Prodhomme nous explique tout.
4: Donc, nouvel appartement.
5: Ah ouais, regardez là-bas, c'est la cuisine.
4: Ah ouais, dis donc, bah on va pas l'évier.
5: Bah oui, il faut que je range, hein. Et puis là-bas, c'est ma chambre.
4: On va pas le lit non plus.
5: Bah oui, il faut que je range.
4: Eh bah, vous savez quoi ? On va faire pourquoi on dit nettoyer les écuries d'Augias. Vous avez forcément entendu parler du demi-dieu grec Hercule et de ses 12 travaux. 12 missions telles que vaincre l'hydre de Lerne ou le lion de Némée. Le cinquième des 12 travaux était de nettoyer les écuries d'Augias. Augias possédait des milliers de vaches. Et tous ces animaux qui broutent et qui font leurs besoins, bah bonjour les écuries couvertes de purin et qu'on sentait à des kilomètres à la ronde puisqu'elles n'avaient pas été curées depuis 30 ans.
5: Bah, il n'est pas très soigneux ce Augias.
4: Exactement, comme je sais bien qui.
5: Qui ça ?
4: Et Hercule a réussi à tout nettoyer en une seule journée sans même se salir. Il a remarqué que deux fleuves, l'Alphée et le Péné, bordaient les écuries. Alors, il a tout simplement fait deux trous dans les murs, les eaux se sont engouffrées dedans, balayant tout sur leur passage et rendant les écuries d'Augias parfaitement propres. Mission accomplie.
5: Et Augias alors ?
4: Ben il est mort. Il a été remplacé par son fils Philée, beaucoup plus soigneux je dois dire. Voilà pourquoi quand on nettoie un endroit vraiment sale, on dit qu'on nettoie les écuries d'Augias, alors qu'on ne sait plus vraiment pourquoi. Encore que vous maintenant, vous savez.
0: Et grâce à vous Jérôme, merci beaucoup. 02 43 29 10 10. On fait la météo ensemble aussi le matin. Dites-nous quelles sont les températures là dans votre commune, dans votre ville. Ça nous intéresse entre 9 et 12. Hein. On est dans des normales de saison. Il fera entre 17 et 18 degrés cet après-midi. Florent Pagny sur votre radio locale. Ici Mène, c'est sa nouvelle chanson, Le braquage des sentiments.

0: Florent Pagny qui est en concert un peu partout en France, c'est quasiment comblé partout, hein, à Poitiers, à Caen, pas de place. Il en reste quelques-unes, sans doute quand même, à Nantes pour deux concerts qui auront lieu les 5 et 6 novembre prochains, et puis à l'Accor Arena de Paris l'année prochaine au mois de janvier. Il y a une liste d'attente pour des concerts qui devraient se dérouler les 6 et 7 janvier 2027. Bonjour Alexandre.
1: Bonjour Bérénice.
0: Vous êtes à Télocher.
1: Oui.
0: Bon, vous allez. J'ai l'impression que vous êtes bien réveillé déjà pour un samedi matin.
1: Oh oui, depuis très longtemps.
0: Qu'est-ce que vous avez comme projet? Dites-moi.
1: Eh ben donc, là, je suis en train de faire du pain pour toute la commune.
0: Ah ben, vous êtes le boulanger. Ben forcément.
1: Voilà.
0: D'accord.
1: Et puis après, je vais voir Le Mans à Paris.
0: Oh, oh, oh, oh, oh. Vous êtes dans le bus? Vous y allez comment? Voiture, en train?
1: Oui, voilà, dans les cars.
0: Ça va être
1: supporter club.
0: Ça va être l'ambiance, hein?
1: Ah oui, oui, on va mettre le feu. On va essayer de ramener quelque chose.
0: Vous serez sur place. Pour ceux qui n'ont pas la chance d'y aller, je rappelle qu'à partir de 17h, émission spéciale évidemment sur Ici Men pour vivre l'événement au plus près. Et le match, bien sûr, à 20h45, diffusion en direct et commentaire en direct sur l'antenne de Ici Men. Un petit pronostic peut-être, Alexandre?
1: Ah ben, je verrai bien 2-1 pour Le Mans.
0: On serait bien, on est d'accord, on verra. On verra si ça passe. La question concernait le basket. Au basket, combien de pas sont autorisés sans dribbler? 2 ou 3?
1: 2.
0: Parfait. Vous aimez le foot, vous aimez le basket aussi, vous aimez le sport.
1: Voilà.
0: C'est parfait.
1: Le vélo aussi, oui, oui.
0: Bon. Une fois que vous aurez vu le match, eh bien, il y aura encore du basket MSB Rostov-Sea-Wolves le mercredi 14 à 20h à Antares, à Arena. Ça va être une belle semaine pour vous, hein?
1: Oui, ça va être super. Ça.
0: Bon,
1: oui.
0: Eh bien, on est très heureux de vous faire plaisir. Bon courage pour cette matinée de boulot, parce que c'est loin d'être fini pour vous, hein, évidemment, même si les croissants sont faits déjà.
1: Oui, mais il y a du pain sur la planche, oui.
0: C'est le cas de le dire. C'est quoi le nom de votre boulangerie, Alexandre?
1: L'ami du pain.
0: Très bien, à Télocher. On vous embrasse, voilà. Bon match, à bientôt, Alexandre.
1: Merci, bisous à vous. Bonne journée.
0: Vous aimez la lecture? Eh bien, on vous conseille sur Ici Men. Sophie Elie et son invité ont déniché un roman qui porte sur une thématique très dans l'air du temps.
2: Le rendez-vous des libraires, c'est tous les week-ends sur votre radio Ici Men. On vous souffle des idées de lecture grâce à nos professionnels sartois. Nous prenons la direction de La Flèche et la librairie de La Flèche, c'est Le Bruit des Mots. Fabienne, bonjour.
3: Bonjour Sophie.
2: La grande interruption de Sybille Grimbert, voilà le roman dont vous nous parlez aujourd'hui. C'est parti Fabienne.
3: Oui, c'est un drôle de titre avec de drôles de personnages et un drôle de monde où nous emmène Sybille Grimbert cette fois-ci. Enfin drôle, je sais pas trop, hein, parce que voilà, Josépha se réveille et elle ne peut que constater l'effondrement du monde qui est autour d'elle. Mais dans la voix de Josépha, quelque chose nous dit immédiatement que cela ne va pas être une héroïne ordinaire. Car Josépha nous parle, nous raconte son histoire, et on comprend très très vite que cette Josépha est une boîte. Une boîte dotée d'intelligence, une boîte comme nous en avons tous et toutes chez nous, sous le nom de Box. Vous savez, ces petites Box à qui on a donné quasi tous les pouvoirs pour organiser nos vies. Voilà, donc Josépha se réveille après ce qu'elle croit être un dysfonctionnement et qui s'avère finalement plus que ça puisqu'elle ne parvient plus du tout à se connecter à ses congénères. Tout d'un coup, s'approche une humaine et cette humaine est une petite fille de 11 ans, Nadine. Alors Josépha va alors essayer de convaincre Nadine de partir avec elle pour tenter de rejoindre les autres boîtes et essayer de remettre le monde en fait en état de fonctionnement. Et elles vont commencer un genre de road trip où en chemin, elles vont rencontrer Larry, un robot humanoïde qui est doté de sensibilité. C'est donc un trio assez improbable, mais terriblement humain, qui nous entraîne en fait sur la piste de ce que pourraient être nos vies si on laissait l'IA prendre le pouvoir. Alors, je ne suis pas une grande lectrice de SF ou de dystopie, mais la force du roman de Sybille Grimbert, c'est de nous proposer en fait un scénario qui est tout à fait plausible et qui entre en résonance avec nos vies actuelles. Josépha, eh ben, c'est une boîte, mais elle est humaine. Elle pense comme vous et moi. Moi, je m'y suis vraiment, mais complètement attachée. Elle agit, elle réagit, comme vous, comme moi, comme tout le monde en fait. Nadine, la petite fille, elle a toujours vécu dans un monde qui a été dirigé par l'IA, un monde qui a été policé, codifié. Et en fait, on pense que l'IA l'avait, entre guillemets, libérée en fait, de toutes les problématiques qu'on vit actuellement. Mais en fait, pas du tout. Voilà, donc Nadine, elle apporte un regard extrêmement candide et naïf. Et en chemin, ça va être assez bienfaisant puisque notre trio va croiser des résidus, enfin, entre grands guillemets, d'humanité qui ne sont pas forcément très fréquentables. Les survivants en fait, du cataclysme, eh ben, ce sont des humains, mais voilà, ils ne sont pas toujours, toujours extrêmement bienveillants. Alors moi, j'ai vraiment adoré ce road trip, même s'il ne plaide pas forcément en faveur de notre humanité. Sybille Grimbert, elle a vraiment la faculté de raconter des histoires avec des personnages hors normes. Dans Le Dernier des Siens, c'était un grand pingouin. Elle est marquée par l'extinction des espèces, par toutes les problématiques environnementales. Et puis, dans La Grande Interruption, elle nous livre encore une étude extrêmement fine et sensible, parfois très effrayante aussi, mais qui donne vraiment beaucoup de matière pour réfléchir.
2: Et on trouve ce roman, La Grande Interruption, au bruit des mots à la flèche, entre autres. Fabienne, merci beaucoup et bon week-end.
3: Merci beaucoup Sophie, bon week-end à tous les auditeurs et les auditrices d'ici.
0: Merci beaucoup, autre conseil lecture, évidemment demain. La musique avec Eddie Mitchell avant de retrouver la revue de presse présentée par Noah Marché.

0: La dernière séance, Eddy Mitchell sur Ici Mène. La météo, pour vous dire que ce sont des températures de saison hein, qui vont régner dans notre département, sur notre département aujourd'hui entre 17 et 18 cet après-midi.
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0: Et à la une de l'actualité en Sarthe, Noah Marché à 7h30.
7: Les annonces du ministre de l'Éducation qui n'ont pas convaincu dans le département. De nouvelles mobilisations hier, 4 lycées concernés au Mans et à Allonnes. La fac de lettres a aussi été bloquée au Mans, les cours suspendus pour la journée. C'est un projet très polémique, la passerelle de Sablé-sur-Sarthe, enfin inaugurée après plusieurs années de débats. Elle relie le quartier de Montreux à celui du Pré en passant au-dessus de la rivière, 104 mètres de longueur. Les 24 heures camions ont fait le plein, près de 80 000 visiteurs cette année. L'Automobile Club de l'Ouest annonce aussi les prochaines dates, ça sera les 18 et 19 septembre prochains. Et puis c'est le grand jour aujourd'hui pour les footballeurs manceaux, match au Parc des Princes à 20h45. Le Mans FC affronte le PSG pour la 6e journée de Ligue 1. 7h31, l'actualité en France et dans le monde, Cyril Ardo-Redon en 90 secondes.
8: Ils veulent dire non aux pesticides. Des mobilisations ce week-end dans une cinquantaine de villes françaises, à Cahors, Perpignan, Strasbourg ou Châtellerault par exemple. C'est à l'appel d'une centaine d'organisations dont Greenpeace et Médecins du Monde contre un projet de directive européenne qui vise à simplifier la réglementation sur ces produits chimiques. La mobilisation des lycéens se poursuit. 150 établissements fermés hier. Le gouvernement parle d'une nette décélération. Même si une nouvelle journée d'action est prévue mardi, la plateforme en ligne pour recueillir les doléances des élèves a déjà enregistré 70 000 contributions. Le lycéen qui a eu la main arrachée à Lens lundi a ramassé la grenade et le policier à l'origine du tir a agi conformément au protocole selon les premiers éléments de l'enquête. Depuis le début du mouvement dans les lycées, 24 enquêtes ont été confiées à l'IGPN, la police des polices. Un homme de 29 ans condamné hier à 20 ans de prison par les assises de Paris, il était jugé pour acte de torture et de barbarie. L'homme qui se décrivait comme un masculiniste et un fasciste forçait des jeunes filles, dont des mineurs, à se mutiler en vidéo, les menaçant autrement de divulguer des images intimes d'elles. Une plainte déposée hier après la cyberattaque qui a visé la plateforme de la primaire de la gauche social-démocrate. 140 000 personnes sont inscrites. Le vote devait s'achever ce soir. Il est prolongé jusqu'à demain 18h. Et puis le foot, 6e journée de Ligue 1, première défaite pour Lyon, défait 2-1 par Lens hier. Et puis à suivre aujourd'hui, Lille-Le Havre à 17h15 ou encore Monaco-Toulouse à 20h45.
7: Merci Cyril pour ce résumé de l'actualité nationale. Sur la table de votre petit déjeuner, vous avez préparé votre café, vos tartines, vos croissants et vous avez peut-être aussi ouvert votre journal. On lit la presse ensemble avec vous, Julie Uris, vous êtes rédactrice en chef des nouvelles L'Écho fléchois. Bonjour Julie.
9: Bonjour Noah.
7: À la une, un retour sur les 6 mois de Romain Lemoigne à la tête de la mairie de La Flèche.
9: Nous revenons cette semaine sur le bilan de Romain Lemoigne. Pour mémoire, La Flèche est la seule ville de l'Ouest à avoir élu à sa tête une équipe Rassemblement National. 6 mois après la victoire de Romain Lemoigne et de son équipe, l'heure est à un premier bilan. Nous revenons sur les réalisations, notamment en matière de sécurité. Il est aussi question de plusieurs sujets, notamment la mutuelle municipale, sur des projets qui sont en suspens, comme celui de la cuisine centrale. Nous revenons aussi sur le projet culturel qui a fait beaucoup de débats, et notamment après l'éviction du Carrois, sur les finances qui sont dans le rouge et sur l'influence des figures du parti dans la ville.
7: Merci Julie, l'article est à retrouver à la une des nouvelles, l'écho fléchois.
0: Séance de révision du code pour les seniors au Mans.
7: Ouest France a assisté à une intervention de la prévention routière à la résidence Montana. Mise à jour pour les personnes âgées présentes, beaucoup s'étonnent de voir le panneau céder le passage. Vous savez, celui avec un cycliste au milieu, au niveau du feu tricolore. C'est une évolution du code de la route qui indique que le cycliste peut passer même si le feu est rouge, indique le formateur. Réaction dans la salle. Ah, il ne grillait pas les feux alors. Les participants utilisent presque tous encore leur voiture. C'est donc l'occasion de parler sans tabou de cette question. Peut-on conduire quand on est une personne âgée? Certains ont déjà renoncé à prendre le volant de nuit. D'autres prennent le train pour les grandes distances. Un quiz défile devant leurs yeux. Bilan, une bonne connaissance du code de la route pour cette classe. Ravie de revoir les bases.
0: Dans le Maine libre, Noah, un forum basse vision aujourd'hui à la Ferté-Bernard.
7: C'est un événement créé par deux personnes non-voyantes de naissance. Ils viennent de fonder l'association En Dire Plus, une association pour les personnes non-voyantes et malvoyantes qui habitent à la campagne. Nous trouvions dommage qu'il faille aller au Mans pour trouver une solution, raconte Thomas, l'un des fondateurs. Et il enchaîne avec ce constat. À la Ferté-Bernard, les gens qui perdent la vue sont souvent des personnes âgées qui peuvent se sentir démunies et perdre en autonomie. Alors les deux acolytes veulent partager des astuces. Caractères agrandis, livres audio, stickers en relief sur les cartes à jouer. Ce forum permettra aussi de rencontrer des orthoptistes. Ça se passe au Closo.
0: Et puis cette semaine, vous l'avez lu sur le site ici.fr, une application de covoiturage pour faire face à la flambée des prix du carburant.
7: Ça concerne l'équipe féminine du club de foot de Brette-les-Pins au sud du Mans. Impossible de payer un minibus, ça coûterait trop cher au club. Mais les prix des trajets augmentent pour les parents. Jusqu'à 50

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1: Ciel est couvert sur le secteur de Ruaudin, puisque Martine vient de nous appeler pour nous le dire. Il fait 11 degrés sur ce secteur. Patience, le soleil va arriver. On aura peut-être un petit peu plus de nuages d'ailleurs cet après-midi, particulièrement sur la vallée de la Sarthe. Le ciel pourra lâcher quelques pluies. 9 degrés à Bonnétable, 10 à Mamers et La Ferté-Bernard, 11 au Mans et donc à Ruaudin, vous l'avez compris, 11 à Malicorne, 12 à La Flèche, il fera entre 17 et 18 cet après-midi. Demain, un ciel variable qui va alterner entre nuages et éclaircies avec des températures de saison quasi identiques à celles d'aujourd'hui. Comptez entre 16 et 18 degrés demain après-midi.
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1: Eh ben oui, qu'est-ce qu'on fait pour se réveiller tranquillement le matin? On branche, on se connecte sur Ici Mène pour profiter de la musique de la playlist Jean-Louis Aubert, Juste une illusion sur Ici Mène.

0: Fusion, Jean-Louis Aubert sur Ici Mène, 7h41.
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0: Mondial de l'auto, dès lundi jusqu'au 18 octobre, porte de Versailles. Après quelques années compliquées, quasiment tous les constructeurs devraient être sur place et ça va être l'occasion de voir beaucoup de nouveautés comme la future Citroën de chevaux électriques dont tout le monde parle mais aussi beaucoup d'autres. On va faire le point là dans moins de 10 minutes avec Franck Boitiot qui est rédacteur en chef de l'Argus. D'abord, 72 secondes pour vous convaincre, mission que doit remplir chaque matin Simon Peverelli, qui a voulu cette semaine nous convaincre de participer à l'un des événements du week-end dans notre département.
3: Aujourd'hui, les plantes à l'honneur.
4: Et oui, avec un événement plus qu'attendu, puisqu'il fait son grand retour. Entre cours et jardin revient ce week-end, et qu'on aime les fleurs ou non, c'est un rendez-vous à ne pas manquer. Et j'ai 72 secondes pour vous en convaincre. 18e édition déjà de la fête des plantes et de l'art au jardin. Après le rendez-vous manqué de l'année dernière, les bénévoles sont parvenus à se réorganiser pour relancer la magie florale de la cité Plantagenêt. Pourquoi il faut absolument aller à cette fête? D'abord, parce qu'Ici Mène est partenaire et qu'on est toujours partenaire de trucs super. Ensuite, parce qu'il faut soutenir les 300 bénévoles mobilisés qui vont donner de leur temps pour vous faire plaisir. Et puis surtout, si vous vous êtes déjà promené un jour dans le Vieux-Mans en vous disant « Ah tiens, j'aimerais bien savoir ce qui se cache dans cette maison. Ah tiens, j'aimerais bien aller voir l'arrière-cour, là, inaccessible. » Votre frustration va être comblée. Les résidents de la cité vous ouvrent leurs portes et ça c'est carrément trop bien. Une édition consacrée au thème de l'eau, thème plus que jamais d'actualité avec les chaleurs et sécheresses qu'on a connues et qu'on va d'ailleurs encore connaître. Venir ce week-end, c'est aussi profiter de conseils pratiques qui vous seront donnés au Jardin des Simples pour apprendre à faire face soi-même au changement climatique. Que vous aimiez les fleurs ou pas, vous allez découvrir un Vieux-Mans, si vous n'avez jamais été, animé, décoré, et comme rarement on peut le voir, avec environ une quarantaine d'animations, de la musique, des surprises et 130 exposants, des horticulteurs, des pépiniéristes et même des décorateurs de jardin. Vous pourrez en plus agir pour la bonne cause en soutenant une bonne action, puisque sur place sera présent l'association de la Ligue contre le cancer avec des bouquets confectionnés par des fleuristes bénévoles dans le cadre d'Octobre Rose, mois dédié à la sensibilisation du cancer du sein. Donc toutes, mais je dis bien toutes les raisons sont là. Et en plus, l'entrée, elle est gratuite.
3: Ah bah voilà.
4: Nous faut quoi de plus? Bah rien. Il faut que vous veniez profiter de cette nouvelle édition d'Entre cours et jardin. Et j'espère que 72 secondes suffisent à vous en convaincre. Alors, convaincu?
3: Convaincu, puis vous pourrez aussi également faire un selfie avec Sophie et Ellie. Et ça n'a pas de prix.
0: Ben bien sûr, ça n'a pas de prix, ça n'est pas rien. Émission spéciale, 13h, 17h, donc avec Sophie en studio, Square du Bois et Lilian Bro en baladeur pour cette manifestation importante du week-end entre cours et jardin au cœur de la cité Plantagenêt. Juste après 17h, il y a une autre émission spéciale qui vous attend. Écoutez.
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0: Quel match! C'est l'événement évidemment sportif du week-end. Maxime Bonhomé nous rejoindra dans une petite heure d'ailleurs pour nous expliquer en détail ce qui vous attend à partir de 17h sur l'antenne d'Ici Mène. La musique aussi avec Zao de Sagazan. Bon réveil!

0: clair.
1: Pas d'éclair annoncé dans le ciel sartois aujourd'hui. Plutôt du soleil d'ailleurs. Ce matin, quelques nuages cet après-midi et des températures de saison. 11 d'ailleurs relevées à l'instant à Écomois par Janine. Chaque semaine ici pratique parle d'automobile avec Franck Boitiot, rédacteur en chef de l'Argus. Aujourd'hui, on évoque le mondial de l'auto qui ouvre ses portes au public dès lundi, porte de Versailles. Et Franck, le programme s'annonce riche cette année.
2: Oui, après quelques années compliquées pour les salons automobiles, cette édition va faire le plein d'exposants et de nouveautés. Mis à part BMW et Toyota, tous les plus grands constructeurs seront présents, y compris Renault, Stellantis ou Volkswagen. En tout, plus d'une soixantaine de marques auront un stand, dont une vingtaine de marques chinoises comme BYD, Geico ou XPeng. Même des constructeurs comme Mercedes ou Volvo, qui avaient déserté le salon depuis plusieurs années, seront présents. Serge Gachot, le directeur du Mondial de l'Auto, nous a même assuré qu'il y avait une liste d'attente tant la demande est forte.
1: Alors j'imagine qu'avec autant de marques, beaucoup de nouveautés à découvrir sur place.
2: Oui, effectivement, et il y en aura pour tous les goûts. Il y aura bien sûr la future Citroën 2 chevaux électrique dont tout le monde parle. Les constructeurs continuent de jouer à fond la carte de la nostalgie. Nous aurons aussi un aperçu de la future Alpine A110. On pourra également voir pour la première fois la nouvelle Spring et le Break Striker chez Dacia. On peut citer aussi des modèles comme l'Audi A2, le Fiat Grizzly, le nouveau Hyundai Tucson, la descendante de la Smart Fortwo en version électrique, la Volkswagen ID Polo, elle aussi en version électrique, ou encore la Peugeot 208 GTI, devinez quoi, elle aussi en électrique. Les visiteurs pourront également découvrir plusieurs nouvelles marques, des chinoises comme Chery, GAC, Geely, Zeekr, ou encore une marque américaine concurrente de Tesla qui s'appelle Lucid. Et puis, je ne veux pas gâcher la surprise, mais il y aura aussi des concept cars, notamment chez Peugeot et Renault. Et mon petit doigt me dit que certains joueront eux aussi la carte de la nostalgie.
1: Bon, ça donne envie, c'est vrai. Le mondial de l'auto à partir de la semaine prochaine jusqu'au 18 octobre. Porte de Versailles à Paris avec une nocturne jusqu'à 22h le vendredi et le samedi. Merci Franck Boitiot. On se retrouve tous les samedis à cette heure-ci pour parler d'automobile avec l'Argus. La météo, on continue à la faire ensemble. Vous pouvez nous appeler au 02 43 29 10 10. On vous donne aussi des infos sympas, pratiques et utiles en semaine et le week-end pour ne rien manquer de ce qui peut être intéressant à faire chez nous. La musique d'abord avec le groupe AA et les 3+, justement, on y vient juste après Take On Me.

0: Brandly et le groupe AA dans les années 80 sur Ici Men et ce joli clip vidéo dont vous vous souvenez peut-être, une bande dessinée animée qui faisait office d'image. Les 3 plus, on y arrive. Les impôts, les infos, pas les impôts, parce que les impôts c'est beaucoup moins sympa. Les infos sympas, pratiques et utiles. Voici la première. Un atelier de cuisine végétarienne prévu pour les seniors à Château du Loir. Des plantes comestibles, des légumes de saison à cuisiner, à préparer le vendredi 16 octobre de 10h à 13h30. Ce sera au centre social Agora Loire et Bercé. Pour y participer, il faut s'inscrire en amont sur le site cslb2@wanadoo.fr. 2500 consultations supplémentaires de médecine générale par semaine en Sarthe grâce au docteur Junior. À partir du 2 novembre, 39 d'entre eux arrivent en renfort pour prendre en charge les patients de leurs aînés, mais aussi pour en accueillir de nouveaux. Ils vont travailler en autonomie, mais aussi sous la direction de leur mentor. On n'a pas encore la liste officielle des communes concernées, mais on parle déjà de Beaumont-sur-Sarthe, Brulon, Fréné, Fillé, la commune de Loué ou encore Marolles-les-Braux. Et puis, vous êtes adepte des circuits courts. Rendez-vous à Rouillon demain. L'agrocampus La Germinière accueille un grand marché d'automne avec les producteurs du réseau Bienvenue à la ferme. Sur place, des légumes, de la viande, des produits laitiers, des fruits, du pain. Vous pourrez aussi vous restaurer sur place grâce à un espace snack 100% fermier. C'est demain matin à Rouillon à partir de 10h.
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0: Karma est une chanson qui parle d'amour éphémère et intense, qui bouleverse mais qui rend vivant.
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0: À la fois dansante et percutante, une véritable chanson pour toutes les saisons qui réchauffe les cœurs.

0: Karma de Kuntea. Un coup de cœur ici même.
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10: Et avant de retrouver le journal complet, l'humour en tube et cette question, comment ne pas devenir envieux quand on regarde les photos des autres sur Instagram? Eh bien, c'est simple. Fred Ballard va tourner tout ça en dérision.
11: Elle s'est prise en photo au pied d'un jet privé, sur le tarmac d'un aéroport. Elle a un sac Vuitton, des chaussures à 3000 et elle écrit « Merci, la vie ».
10: Alors c'est vrai que certaines mises en scène de photos nous rappellent que notre vie à nous est beaucoup plus moisie que celle des autres. On n'a pas tous les jours envie de dire « Merci, la vie », mais la vraie vie sur les réseaux sociaux n'est pas toujours aussi étincelante que sur la photo.
11: La vie, c'est la vie qui a pillé tout ça, oui. Jean-Jacques Lavie, 78 ans. Il est dans l'avion, miskin, il n'arrive même plus à bouger.
10: Et oui, il y a parfois un prix à payer pour une photo en Louboutin au pied d'un jet privé. Donc finalement, une photo avec notre Jean-Mich torse-poil qui fait griller des saucisses au camping, c'est la vie aussi, mais avec des fous rires. Donc les selfies de filles sexy de dos en maillot, on zappe direct.
12: Elles se mettent de dos comme ça.
13: Vous voyez cette photo de connasse ou pas? Elle est partout sur Instagram, on est d'accord?
12: J'ai craqué, je vais vous dire la vérité, je l'ai faite.
13: Ouais.
12: Instagram, il a bloqué mon compte.
13: Je te jure, parce que moi, quand je fais comme ça, tu sais, quand je me mets en trois quarts comme ça, j'ai un bourrelet ici. Tu connais ou pas le bourrelet dorsal? Même, tu peux ranger des trucs, tu mets des CD, des stylos.
10: Alors oui, si c'est pour faire du rangement à la maison et se taper des barres de rire, pourquoi ne pas tenter le selfie dodu de trois quarts d'eau, hein, idée poilante d'Inès Reg, validé par Gad Elmaleh, parce que les réseaux sociaux, c'est beaucoup mieux quand c'est rigolo.
14: Et c'est vrai, l'humour en tube avec Fred Ballard. Après le journal de 8h, je vous offrirai vos places de rugby pour la 7e journée du top 14, Racing 92 face au MHR Montpellier. Héros Rugby, c'est bientôt, c'est le 24 octobre au stade Marie-Marvin, match à suivre à partir de 16h35.
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14: Bon début de journée, vous écoutez ICI Maine, il est 8h.
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14: Le journal Noah Marché. Voir le match du Mans FC contre le PSG, c'est son rêve.
15: Mais Loan va devoir le regarder sur son portable. Ce petit manceau de 12 ans se bat contre une leucémie, hospitalisé à Angers. Il est complètement fan des sang et or. Son club l'aide à garder le moral, Christelle Caillot.
16: Et Loan est hospitalisé en chambre stérile à Angers depuis début septembre. Et cette semaine, il a fait un scanner, subi plusieurs perfusions de chimio. Et le foot l'aide dans la maladie.
17: En fait, le foot, j'ai l'impression que ça m'aide à mieux vivre. Ça a toujours été mes équipes de cœur. J'aurais bien aimé y aller, mais... malheureusement, je peux pas.
16: Il devait faire le déplacement à Paris pour le match du Mans FC, mais aujourd'hui, son état de santé ne le permet pas. Il regardera quand même le match, mais de loin.
17: Je vais regarder sur mon téléphone, de loin, quoi.
16: Et forcément, c'est un crève-cœur pour Julie, sa maman, qui avait réussi à avoir des places.
18: Elle était presque 10 jours en réa. Du coup, il est monté là en onco, parce que là, en fait, il a plus de défense immunitaire. Un rhume, ça peut devenir une infection pulmonaire, quoi. Enfin, c'est des trucs... Et on a demandé à la pédiatre si Éloane pouvait sortir, mais là, il y a trop de risques. Donc, un peu déçu, puisque Éloane, pour être honnête, il aime bien aussi Paris. Et du coup, j'ai toujours refusé qu'il aille voir un match de Paris. Ça me faisait un petit peu peur en fait. Et là, je lui ai dit, si toi tu peux y aller, si la pédiatre est d'accord. Mais là, non, ça c'est pas possible.
16: Le club de supporters du Mans FC du Virage Sud avait fait un tifo pour Eloane pour le match contre Lens. Pour Paris, il pourrait aussi lui faire un petit clin d'œil.
15: Et sa maman partage le combat d'Eloane sur les réseaux sociaux, suivi par 4000 personnes. Pas question de faire de la figuration ce soir. Le Mans FC qui se déplace donc au Parc des Princes pour la 6e journée de Ligue 1 de football. Le PSG, champion d'Europe et champion de France en titre des joueurs internationaux, contre les 100 et or, tout juste promus. Mais seulement 2 points d'écart dans le classement et des joueurs sartois imperturbables, d'après le coach Patrick Videra.
19: Ils ont ce côté, cette forme d'insouciance qu'il va falloir continuer à garder. Et je pense que c'est des garçons, vous savez, même depuis 3 semaines, il y en a très très peu qui m'ont parlé du Paris Saint-Germain. Oui, c'est quelque chose de fantastique. Ils vont jouer au Parc des Princes. Mais comme on l'avait fait l'année dernière à Geoffroy Guichard, c'est pas des garçons qui se prennent la tête par rapport à ça. Voilà, ils vont jouer un match de Ligue 1, un match dans un stade mythique, fantastique, contre une grande équipe. Mais il faut surtout pas y aller aujourd'hui pour aller faire des photos. Certes, c'est une réalité, on va jouer face à des joueurs internationaux qui font des carrières extraordinaires, qui sont aujourd'hui dans un autre monde, qu'on verra sûrement mercredi soir à la télé. Mais là, nous, on est sur la pelouse et on n'est pas là pour les regarder.
15: 2 absents du côté du PSG, l'attaquant star Ousmane Dembélé et le latéral gauche Nuno Mendes. Ils se préservent pour le match contre Manchester City mercredi prochain. Mais le Mans FC est aussi privé de 2 joueurs importants. L'ancien champion du monde 2018, Djibril Sidibé, suspendu car il a reçu trop de cartons jaunes. Et puis Adil Bouraba, 3 buts et 2 passes décisives depuis le début de la saison, blessé à la cheville. PSG Le Mans, coup d'envoi donc à 20h45 et vous pouvez vivre ce match avec Ici Mène, radio officielle du Mans FC. On vous emmène dans le bus des supporters et aux abords du Parc des Princes.
14: Ici Mène, 8h04, qui a tiré à l'arme à feu en pleine rue à La Flèche?
15: Aucune interpellation pour le moment, d'après le parquet du Mans. On ne connaît pas non plus les motivations de l'auteur des coups de feu. Un homme a sorti un pistolet avant de tirer en direction de 2 personnes mercredi soir. Ça s'est passé près de l'antenne du Prytané National Militaire, quartier Gallieni. Personne n'a été blessé. Vous avez peut-être reçu récemment le SMS d'un livreur avec une photo d'un colis qu'il n'a soi-disant pas pu vous livrer. Eh bien attention, c'est une arnaque. La police de la Sarthe alerte sur ses réseaux sociaux. Ne répondez pas, ne cliquez pas non plus sur le lien dans le SMS. Ce que vous pouvez faire, en revanche, c'est de le signaler à la plateforme Pharos, un site du gouvernement pour recenser les contenus illégaux en ligne.
14: De nouvelles mobilisations hier dans 4 lycées du Mans et à Allonnes.
15: Des blocages ou des barrages filtrants, une manifestation aussi entre les établissements Touchard et Yourcenar au Mans, 100 de jeunes. Des jeunes pas convaincus par les annonces du ministre de l'Éducation, Julien Jean.
20: Oui, en commençant par les 3000 postes d'enseignants remplaçants qui doivent être affectés d'ici mardi dans les lycées. Une annonce qui laisse perplexe Maya et Zélie, élèves de première assises en tailleur devant les grilles de Yourcenar.
21: S'ils le font maintenant, pourquoi ils l'ont pas fait avant? Enfin, c'est ridicule. C'est aberrant.
22: Juste fait pour calmer le jeu et nous faire fermer nos bouches. Malheureusement, ça ne fait que les faire ouvrir plus.
20: Pour Malo, en terminale, le ministre de l'Éducation nationale est déconnecté de la réalité quotidienne des lycéens.
23: Il répond pas à ce qu'on veut. Il parle des professeurs, mais c'est pas que ce qui manque. Donc des moyens, dans certains lycées, ils travaillent dans des conteneurs, quoi. On n'a pas non plus donc de porte de toilette. Et ensuite, les nombres de places dans les salles, c'est pas forcément optimisé pour le nombre qu'on est.
20: Pour recueillir la parole des lycéens et cibler les priorités, le gouvernement a aussi mis en place une plateforme en ligne de concertation. Mais là encore, le message n'est pas passé.
24: Non, j'en avais même pas entendu parler.
25: Bah non, je connais pas. Vous connaissez, vous?
26: Je sais pas honnêtement si ça va changer grand chose, parce qu'à chaque fois on nous dit qu'on nous écoute, mais on nous écoute pas vraiment.
25: Après, en soi, nos revendications, ils les connaissent déjà. Ça sert à rien de faire une plateforme. On l'écrit depuis des semaines et puis ils foutent rien.
20: Pas convaincus, donc, les élèves de Yourcenar ont décidé en AG la poursuite du blocage de leur lycée lundi matin.
15: Des mobilisations aussi à la fac de lettres de l'Université du Mans hier. Blocage dans la matinée, il n'y a pas eu cours. Vous pouvez maintenant enjamber la Sarthe à pied ou à vélo, à Sablé, entre les quartiers Montreux et celui du Pré. Inauguré hier, la passerelle a fait l'objet de gros débats sur son prix. 5 400 000 euros, dont 1 700 000 financés par la mairie.
14: Plusieurs animations aujourd'hui à la Flèche pour Octobre Rose.
15: Un stand de sensibilisation au dépistage, démonstration de football féminin, chorégraphie de danse. C'est sur la place Henri IV, ça commence dans 2 heures. Là, c'est un festival pour parler du handicap invisible, les consonances sur la place des Jacobins au Mans. Spectacle de danse, cirque, théâtre, stand-up, ça commence à 13h30. La cité Plantagenêt, comme vous ne l'avez jamais vue. 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Et Bérénice, du côté des températures, ça grimpe doucement.
14: C'est vrai, entre 9 et 12 hein, ce matin, du soleil annoncé par Météo France, plus de nuages cet après-midi. Oui, le temps va s'ennuager, comme on dit, et peut-être donner d'ailleurs quelques averses sur la vallée de la Sarthe, ce qui n'empêche pas quand même hein, pour la totalité de la journée ou la quasi-totalité de la journée, une très belle impression de beau temps. 9 degrés relevés à Bonnétable ce matin, 10 à Mamers et La Ferté-Bernard, 11 à Ruaudin et 11 à Écomois pour Janine là, qui nous a appelé tout à l'heure. 11 degrés aussi au Mans et à Sablé, 12 à La Flèche. Entre 17 et 18 hein, cet après-midi, pas plus. Et puis demain, un ciel variable, mitigé, alternant, éclairci et nuages avec des températures qui seront similaires à celles d'aujourd'hui, entre 16 et 18 degrés.
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14: Oh, un joli souvenir, Joe Dassin. Salut les amoureux sur Ici Mène. Bon réveil.

0: Joe Dassin, toute une époque, les années 70, sur Ici Mène.
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0: Merci de nous rejoindre. Ici Mène, la radio qui vous réveille tranquillement le samedi matin. Rien ne presse. On prend notre temps, encore que beaucoup bossent aussi le samedi. Si c'est le cas, je vous souhaite bon courage. C'est une rencontre très touchante qu'a faite cette semaine Lilian Bro dans Les gens d'ici. Celle de Bruno Balzac. Vous l'avez peut-être vu faire la manche en face de l'Office de tourisme du Mans. Portrait et discussion à retrouver à 8h20 sur Ici Mène. Mais place au cadeau, là je m'adresse aux joueurs de rugby, je sais que vous êtes nombreux. Deux places de rugby pour la 7e journée du top 14. 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Au rugby, comment se nomme l'action qui consiste à taper le ballon très haut pour laisser le temps à ses coéquipiers d'arriver au point de chute? Une chandelle ou une manchette? Réfléchissez, soyez bons, rapides, surtout au 02 43 29 10 10. Au rugby, comment se nomme l'action qui consiste à taper le ballon très haut pour laisser le temps à ses coéquipiers d'arriver au point de chute? Une chandelle ou une manchette? Bonne chance!
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0: 8h15 sur Ici Mène. Noah dans Vie Numérique, Vie Privée ce matin. Les drones qui volent au-dessus des manifestations.
9: Oui, exactement, les lycéens qui ont pu en voir au-dessus de leur tête pendant la mobilisation. Alors, comment sont-ils utilisés, Valentine Letès?
10: Et les services à les utiliser sont nombreux. Police, gendarmerie et militaires de l'armée se servent de drones équipés de caméras pour des opérations de secours et bien sûr de surveillance pour assurer la sécurité de rassemblements comme les manifestations lycéennes, en cas de prévention d'actes de terrorisme sur de grands événements, dans la lutte contre les rodéos urbains aussi. Les agents des douanes peuvent également utiliser ces drones pour surveiller le passage des frontières. Mais leur utilisation est particulièrement encadrée. À chaque fois, c'est au préfet de donner son autorisation. Dans un secteur limité, un quartier, une avenue, un bâtiment, la surveillance de domicile privé d'ailleurs est interdite, sauf pour les pompiers. Et sur une plage horaire définie, de 8h à midi par exemple, interdiction de filmer en continu comme avec un système de vidéosurveillance.
9: Alors ça veut dire que la police peut savoir si on participe à une manifestation ?
10: Non, les différents services de l'État ont l'interdiction formelle d'utiliser la reconnaissance faciale avec des drones équipés de caméras, ni après l'événement sur l'enregistrement de ces images, souligne la CNIL, la Commission nationale de l'informatique et des libertés. D'ailleurs, aucun agent n'a accès aux vidéos, sauf en cas d'enquête sur des violences ou de dégradations, évidemment. Les enregistrements sont même supprimés au bout de 7 jours. Et lorsque la police ou la gendarmerie les utilise, vous devez en être informé, soit par des affichages, sur des barrières de sécurité, par exemple, qui délimitent le secteur sous surveillance, soit par des annonces sonores. Sachez aussi que le préfet précise toujours dans son arrêté si l'utilisation de drones est prévue. De plus en plus souvent, les préfectures le précisent même sur leurs réseaux sociaux.
9: En revanche, sachez que vous pouvez être inscrit au fichier des antécédents judiciaires sans même le savoir. On vous explique pourquoi sur ici.fr, page vie numérique, vie privée.
0: Merci Noah. Déjà un deuxième album pour la chanteuse Marine qui a gagné la Star Academy en 2025. Tricheur, nouvelle chanson de Marine sur Ici Mène.

0: La météo aujourd'hui, du soleil principalement et des températures de saison entre 17 et 18 degrés cet après-midi. Bonjour Jeanne.
1: Bonjour Bérénice.
0: Vous nous appelez de Rouillon. Quel temps à Rouillon ce matin ?
1: Oh, c'est plutôt clair, ensoleillé.
0: Hein, ça s'installe gentiment pour la matinée en tout cas, parce que le temps risque d'être un petit peu plus nuageux hein, cet après-midi. Qu'est-ce que vous faites de beau ce matin, Jeanne ?
1: Bon, ça va être ménage, course, voilà.
0: Un grand classique du samedi matin.
1: C'est ça.
0: Et la radio ici mène dans le fond pour vous aider, et tant mieux parce que j'ai deux places de rugby à vous offrir, à condition de répondre à cette question. Au rugby, comment s'appelle, se nomme l'action qui consiste à taper le ballon très haut pour laisser le temps à ses coéquipiers d'arriver au point de chute? C'est une chandelle ou c'est une manchette?
1: C'est une chandelle.
0: Bonne réponse. Amatrice de rugby, il y a des amateurs chez vous, Jeanne?
1: Oui, plus les garçons, ouais, les enfants.
0: Et ils sont adultes, mais ils vont être bien contents d'aller au match.
1: Voilà, c'est ça.
0: Racing 92 face au MHR, c'est samedi 24 octobre au stade Marie-Marvin à partir de 16h35. Deux de vos enfants y seront.
1: C'est ça, exactement.
0: Et ils ne le savent pas encore.
1: Non, ils dorment.
0: Réveillez-les, là, 8h21, vous allez voir. Oh, ils diraient rien. Pour deux places de rugby, ils diraient, bah, je suis d'accord.
1: Voilà.
0: Bon, belle journée, bon courage pour ce matin, en tout cas. À bientôt.
1: Oui, ça va aller, merci beaucoup. Une bonne journée à vous, au revoir.
0: Comme chaque matin, à la rencontre des gens d'ici avec Lilian Brault, des personnes qui marquent le département par leur présence. Et ce matin, Lilian, quelqu'un que vous croisez tous les matins sur le chemin de la radio.
2: Oui, ça fait quelques semaines maintenant que je prends le temps de discuter quelques secondes ou minutes avec Bruno Balzac. Ce monsieur fait la manche en face de l'office du tourisme. Je lui ai tendu mon micro dans Les gens d'ici.
3: Alors, la petite enfance, c'était compliqué avec mon jumeau. Moi, j'avais les deux sexes, homme et femme, et mon jumeau avec un sexe. Et moi, j'étais avec mes grands-parents, et mon jumeau était chez mes parents. Et ben, je suis hermaphrodite, j'étais hermaphrodite. Ma mère a voulu que je le même sexe que mon frère, donc je suis aussi un homme maintenant. Ça s'est fait, j'avais deux à trois mois. Donc j'ai pas été en maternelle, j'ai commencé en primaire, j'avais 7 ans. De 7 à 14 ans, j'étais battu par mon père. Tous les soirs, j'avais le droit de ma claque dans la gueule. Parce que je mangeais pas assez, parce que j'aime mal filmer de voir, parce que pour tout et pour rien.
2: Parle-nous de ton début de carrière. Qu'est-ce que tu fais au début de ta vie?
3: Je suis boulanger pâtissier, mais allergique à la farine. Et après, ben, j'ai trouvé un stage sur Tours de 6 mois pour être majordome chez quelqu'un. La vaisselle, la cuisine, le ménage, le repassage, les coutures, faire les lustres, l'argenterie. Ça fait tout dans une maison. Et j'ai travaillé jusqu'à mes 49 ans chez le même patron. Eh ben, 6h moins le quart, je me réveille. À 9h, je commence à faire la manche jusqu'à le soir 18h. 18h15, je reprends le quart pour repartir chez moi dans ce patelin. Oh non, maintenant, c'est surtout un plaisir. Au départ, c'était un choix parce que avec le RSA, on s'en sort pas forcément. Et maintenant, comme je connais beaucoup de monde sur le Mans, c'est plus un plaisir qu'un choix. De voir du gens, de parler du monde, parler aux chiens, aux oiseaux, à Victor, le pigeon par exemple, à Victor, le chien, à parler à plein de monde que je connaissais pas, le Condorcet il y a 6 mois par exemple, que je connais pas mal de personnes maintenant, qui me donne à manger, qui me donne un peu de monnaie, qui me parle, tout simplement.
2: Moi, j'ai une question, c'est vrai qu'il y a de plus en plus de gens, en tout cas moi je suis concerné, il y a beaucoup plus de jeunes qui n'ont plus vraiment de monnaie sur eux. Aujourd'hui tout le monde a la carte sur le téléphone. Est-ce que toi tu ressens un impact par rapport à ça?
3: Oui, beaucoup moins maintenant qu'il y a d'argent dans les poches qu'il y a 3 ans. Ça a commencé juste après le Covid. Il y avait beaucoup plus de cartes qu'il y avait de liquide. Donc ça vient de là. Avant je me faisais 30 euros et 50 euros par jour. Là si j'en fais 10, c'est déjà beaucoup.
2: Comment t'envisages la suite?
3: La retraite, le mois prochain. 913 euros. Ça fera un RSA et demi par mois au lieu d'un RSA qui fait 600 aujourd'hui.
2: Est-ce que tu envisages de continuer à être dans la rue?
3: Ah bah je suis pas dans la rue parce que je suis chez moi.
2: Non mais évidemment, mais de venir faire la manche.
3: Ah bah bien sûr que je vais continuer. Tant que je pourrais, je le ferai. Ça me plaît le Mans, pas la nuit, la journée. La nuit, c'est un peu craignos. Alors je viens pas, mais la journée, je viendrai faire la manche. Tant que je pourrai, que mes jambes me supporteront, je viendrai.
2: La seule chose que demande Bruno, si vous le croisez, c'est d'être poli. un bonjour ou une conversation vaut tout autant qu'une pièce. Un grand merci à lui de nous avoir dévoilé un peu de sa vie.
0: Et merci à vous deux pour cette belle rencontre. Bruno Balzac, qu'on salue, qui ne doit pas être très loin des studios de la radio encore ce matin. La musique d'ici mène les infos aussi à 8h30, la revue de presse avec Noah Marché. Et un bon petit Dire Straits de Derrière les Fagots pour commencer. Bon réveil, bon petit déj.

0: Walk of Life, Dire Straits sur Ici Men. 02 43 29 10 10, vous nous appelez pour la météo. C'est ce que vient de faire Yves à l'instant à Lonne. 11 degrés sur ce secteur relevé par Yves. Des températures, oui, qui sont quasi identiques. Ce matin, ça va grimper un peu cet après-midi entre 17 et 18 degrés. Et bonjour à tous.
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0: Et à 8h30, à la une de l'actualité en Sarthe, Noah Marché.
10: C'est un peu David contre Goliath au Parc des Princes. Le PSG contre le Mans FC. Les champions d'Europe sont ultra favoris. 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C'est une passerelle au cœur d'une polémique inaugurée à Sablé hier. Les piétons et les cyclistes peuvent maintenant traverser la Sarthe entre le quartier Montreux et celui du Pré. Un collectif s'est battu contre ce projet trop cher selon eux. 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On est en direct depuis la cité Plantagenêt de 13h à 17h. Découvrez les lieux insolites derrière les maisons de la vieille ville du Mans. Nouvelle mobilisation des lycéens et des étudiants hier au Mans. Une manifestation d'une centaine de personnes entre les lycées Touchard et Yourcenar. Un blocage du campus de Lettres à l'université du Mans. Ça a commencé à 7h du matin. Et puis de nouveaux blocages au lycée Yourcenar prévu lundi, 8h, l'actualité en 90 secondes.
11: Des professeurs remplaçants dans les 114 lycées en situation rouge dès mardi, c'est la promesse du gouvernement. Et ça paraît compliqué, dit ce matin le syndicat d'enseignants SE-UNSA, qui parle de 5 jours pour réparer tout ce qui a été détricoté au cours des dernières années. Le ministère de l'Éducation a promis au total 3000 enseignants remplaçants. Et des mobilisations ce week-end un peu partout en France, à Besançon, Grenoble, Paris ou Brest, contre les pesticides. Une centaine d'organisations, dont Médecins du Monde, appellent à se mobiliser contre un projet de directive européenne qui vise à simplifier la réglementation sur ces produits chimiques. Mobilisation également dans le Tarn contre la controversée autoroute A69 entre Toulouse et Castres. Hier, le concessionnaire a annoncé que la voie serait mise en service la première semaine de novembre. Ce n'est pas très bon signe pour le gouvernement. Le projet de budget 2027, rejeté hier en commission à la quasi-unanimité pour la partie recettes. Peu de conséquences car le texte revient mardi dans l'hémicycle dans sa version initiale. L'exécutif cherche à faire 45 milliards d'euros d'économies. Le chef du SAMU du Pas-de-Calais, condamné à 6 mois de prison avec sursis pour agression sexuelle. Les faits qui lui sont reprochés datent de 2025. Il est soupçonné d'avoir embrassé de force une collègue. Lui conteste les faits et va faire appel de la décision. Et puis elle dit être passée par toutes les émotions, des plus joyeuses aux plus difficiles. Première prise de parole ce matin pour l'astronaute française Sophie Anneau, de retour sur Terre après 8 mois passés à bord de la Station Spatiale Internationale.
10: Merci Cyril pour ce résumé de l'actualité nationale. Dans la presse locale ce matin en Sarthe, une séance de révision du code de la route pour les seniors au Mans. Ouest France a assisté à l'intervention de la prévention routière à la résidence Montana, mise à jour pour les personnes âgées présentes. Beaucoup s'étonnent de voir le panneau céder le passage avec un cycliste au milieu. Au niveau du feu tricolore, eh bien c'est une évolution du code de la route qui indique que le cycliste peut passer même si le feu est rouge, indique le formateur. Réaction dans la salle. Ah, il ne grillait pas le feu alors. Les participants utilisent presque tous encore leur voiture. C'est donc l'occasion de parler sans tabou de cette question. Peut-on conduire quand on est une personne âgée? Certains ont déjà renoncé à prendre le volant de nuit. D'autres prennent le train pour les grandes distances. Un quiz défile devant leurs yeux. Bilan, une bonne connaissance du code de la route pour cette classe. Ravie de revoir les bases.
0: Dans le Maine Libre, Noah, un forum Basse Vision aujourd'hui à la Ferté-Bernard.
10: C'est un événement créé par deux personnes non-voyantes de naissance. Ils viennent de fonder l'association En Dire Plus, une association pour les personnes non-voyantes ou malvoyantes qui habitent à la campagne. Nous trouvions dommage qu'il faille aller au Mans pour trouver une solution, raconte Thomas, l'un des fondateurs. Et il enchaîne avec ce constat. À la Ferté-Bernard, les gens qui perdent la vue sont souvent des personnes âgées qui peuvent se sentir démunies et perdre en autonomie. Alors les deux acolytes veulent partager des astuces. Caractère agrandi, livre audio, stickers en relief sur les cartes à jouer. Ce forum permettra aussi de rencontrer des orthoptistes. Ça se passe au Closo.
0: De retour sur les 6 mois de Romain Lemoigne à la tête de la mairie de La Flèche.
10: C'est à la une des nouvelles L'Éco-Fléchois. La rédactrice en chef Julie Euris fait le point sur ce début de mandat.
12: Nous revenons cette semaine sur le bilan de Romain Lemoigne. Pour mémoire, La Flèche est la seule ville de l'Ouest à avoir élu à sa tête une équipe Rassemblement National. 6 mois après la victoire de Romain Lemoigne et de son équipe, l'heure est à un premier bilan. Nous revenons sur les réalisations, notamment en matière de sécurité. Il est aussi question de plusieurs sujets, notamment la mutuelle municipale, sur des projets qui sont en suspens, comme celui de la cuisine centrale. Nous revenons aussi sur le projet culturel qui a fait beaucoup de débats, et notamment après l'éviction du Carrois, sur les finances qui sont dans le rouge et sur l'influence des figures du parti dans la ville.
10: Merci Julie, l'article est à retrouver à la une des nouvelles L'Éco-Fléchois.
0: Et puis cette semaine, vous l'avez lu sur ici.fr, une application de covoiturage pour faire face à la flambée des prix du carburant.
10: Oui, ça concerne l'équipe féminine du club de foot de Brette-les-Pins au sud du Mans. Impossible de payer un minibus, ça coûterait trop cher au club. Mais les prix des trajets augmentent pour les parents, jusqu'à 50 km certains week-ends pour emmener sa fille au match. Alors cette application tombe à pic. Certains sont même devenus amis, sourit le président du club. L'homme derrière cette petite révolution, c'est Nicolas Marceau, l'entraîneur de l'équipe féminine. Et le coach a une arme secrète qui a dû l'aider un peu. Il est aussi informaticien. Et concernant la météo, Bérénice?
0: Du soleil, surtout ce matin, un temps un petit peu plus nuageux cet après-midi, mais on va profiter d'un beau samedi. Quelques petites averses prévues sur la vallée de la Sarthe en toute fin de journée. 9 actuellement à Bonnétable, 10 à Mamers et La Ferté-Bernard, 11 à Rue Audin, 11 à Écomois, 11 aussi à Allonne.

0: bien doré Paris-Séchelles sur Ici Mène.
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0: Impatients les béliers et du renouveau pour les balances. Voilà ce que va nous dire Catherine Viguier. L'horoscope à retrouver un peu avant 9h. Pour tous les autres signes aussi, évidemment. Une question. Avez-vous du mal à tourner la tête pour regarder derrière vous? Si vous vous sentez concerné, les conseils de notre coach Nordine Attab qui aura pour nous un début de solution. Travailler les cervicales, forcément, et la mobilité du dos. Et puis, ce samedi est une journée qui n'est pas comme les autres. Plusieurs émissions spéciales sur Ici Mène. La première dès 13h au cœur de la cité Plantagenêt. La fête des plantes entre cour et jardin. Sophie, Ellie et Lilian Bro en direct jusqu'à 17h. Heure à laquelle une autre partie de l'équipe va prendre le relais pour l'événement sportif du week-end, le match de foot dont tout le monde parle. Et je reçois ce matin l'un de ceux qui va être aux manettes. Bonjour Maxime.
3: Bonjour Bérénice.
0: Grosse, grande journée pour Ici Mène, les Sartois, les Sartoises, les supporters du Mans FC. Ces jours de match, ce soir, les 100 et or face au PSG à Paris. Et on embarque tout le monde avec une émission spéciale dès 17h sur Ici Mène. Qui est sur le pont?
3: Alors, il y a Yann Lastenet, notre grand Yann, qui lui va aller sur Paris, non pas en voiture, non pas en TGV, mais en bus avec les supporters. Voilà, on sera au plus près des supporters qui vont être tout joyeux, parce qu'avant le match, on est tout joyeux. Après le match, ça dépend du résultat. Hein. Mais là, on sera heureux, il y aura de la bonne ambiance. Moi, je serai directement également au Parc des Princes. Il y aura également Bruno Vandestick qui va animer tout ça.

0: d'une main de maître, parce que c'est un énorme événement pour nous Sartois.
1: 17h, 20h45, oui. Et là c'est le top départ du match et commentaire en direct.
0: Exactement, pour un match qui s'annonce exceptionnel pour nous, bien évidemment, pour le Paris Saint-Germain recevoir Le Mans. Bon, c'est pas, il y a très peu de saveur, on va pas se cacher, mais par contre pour
1: c'est
0: nous...
1: parce qu'ils nous connaissent pas encore.
0: C'est parce qu'ils nous connaissent pas encore. Et à la fin du match, quand ils vont avoir perdu, hein, ils vont regretter de nous avoir pris de haut. Non, pour nous c'est un événement qui est bien évidemment énorme. Tous les joueurs veulent vivre ce type de moment-là, jouer au Parc des Princes. Le PSG c'est un double champion d'Europe, rien que ça. Nous, il y a 2 ans, on était en National 3e division. Faut imaginer, c'est David contre Goliath, on dit assez régulièrement, mais c'est totalement ça. Alors s'il y a victoire du petit poussé, ce serait incroyable.
1: Bon, on a peut-être une carte à jouer quand même, laquelle?
0: On va espérer que le Paris Saint-Germain n'ait pas trop envie de jouer. La semaine prochaine, ils vont affronter Manchester City, qui est un énorme morceau du football européen. Donc peut-être qu'ils vont avoir déjà la tête à Manchester City. Peut-être que Le Mans peut jouer sur sa défense. Et puis à un moment donné, sait-on jamais, il va y avoir une ouverture. Bon, on va pas se cacher, c'est compliqué. Je regardais la dernière fois que Paris a perdu contre un promu comme Le Mans. C'était il y a 16 ans. Voilà, pour vous donner quand même la mission des hommes de Patrick Vidéra.
1: Qui sont les joueurs attendus?
0: Alors, on attendait Bourabat avec impatience parce que c'est le meilleur joueur du monde depuis le début de la saison. Il s'est blessé, voilà, cette semaine avec l'Algérie. Donc, on ne l'aura pas malheureusement Bourabat. On va bien évidemment suivre l'attaque. On va suivre également la défense sans Sidi Bé, le joueur expérimenté. Donc, il y a quand même 2 joueurs en moins qui sont très importants pour le Mans FC. Vigilance hein, par rapport à un gros morceau comme le PSG emmené par son ballon d'or Ousmane Dembélé.
1: Ça va être une première pour vous pour un commentaire en direct du PSG.
0: C'est vrai, j'ai l'habitude du Mans d'aller au Parc des Princes. D'un point de vue personnel, c'est quand même incroyable. Même pour Yann hein, qui a un peu plus de bouteilles que moi, on va le dire comme ça. Il n'a jamais eu l'occasion d'aller au Parc des Princes pour commenter un match. Donc, je pense qu'on va vivre aussi personnellement un très très beau moment.
1: Avec des témoignages de supporters régulièrement de notre gagnant de la semaine, parce
0: tout
1: qu'il y a
0: fait.
1: Eu un jeu magnifique qui a été mis en place pour permettre à un auditeur et un invité, en plus, d'assister au match, tout frais payé.
0: Ouais, ça c'est également quelque chose qu'on a mis en place avec ici même la radio officielle hein, quand même du Mans FC. On sera avec cet auditeur, on sera avec l'ensemble des spectateurs, on sera avec vous. Vous pouvez nous appeler dès 17h 02 43 29 10 10. Vous nous appelez, vous passez à l'antenne, vous donnez votre pronostic et on vous accueillera avec un immense plaisir.
1: Quel est le vôtre, Maxime?
0: Allez, on va pas dire victoire du Mans parce que voilà, mais je vais dire un partout. Allez, un partout, ce serait déjà un incroyable résultat hein, pour le Mans.
1: On serait pas mal. Merci, bon match.
0: Merci beaucoup.
1: Et rendez-vous dès 17h en direct cet après-midi sur l'antenne d'Issimène pour cette belle soirée de football. Merci Maxime.
0: Merci Bérénice.
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1: Vous avez du mal à tourner la tête pour regarder derrière vous. Restez là parce que si c'est le cas, notre coach de sportif Nordi Natab a quelques solutions à vous soumettre. Travailler les cervicales notamment. On voit ça après Niagara.

0: Comme le groupe Niagara sur Ici Mène. Des températures de saison entre 9 et 12 hein, ce matin, quelle que soit la commune où vous habitez. Il fera entre 17 et 18 degrés cet après-midi. Vous avez parfois du mal à tourner la tête pour regarder derrière vous. Dans deux minutes, pour être en forme, notre coach sportif Nordine Attab va nous proposer de retrouver de la mobilité au niveau du cou et du haut du dos.
1: Notre cou est particulièrement sollicité au quotidien. Et pourtant, entre les heures passées devant les écrans et les positions prolongées, nous avons parfois tendance à moins le mobiliser. Et au final, certains mouvements comme tourner la tête pour regarder derrière soi peuvent devenir moins confortables. Premier exercice, des rotations de la tête vers la droite et vers la gauche. Vous êtes assis sur une chaise, le buste est bien droit. La tête est dans l'axe du buste. À partir de là, tranquillement, comme si vous vouliez amener le menton au niveau de l'épaule gauche, vous pivotez la tête sur le côté. Il faut vraiment effectuer le geste en douceur. Et ensuite, vous revenez en position initiale. Même chose de l'autre côté, je tourne la tête vers la droite, comme si je voulais ramener le menton au niveau de l'épaule droite. Et on revient en position. Et vous pouvez effectuer deux séries de 5 rotations de chaque côté, lentement et sans à-coup. Et grâce à ça, vous allez mobiliser la partie cervicale de la colonne vertébrale et solliciter les muscles qui participent aux rotations de la tête.
0: Et pour améliorer notre capacité à regarder derrière nous, est-ce qu'il faut également travailler la mobilité du dos ?
1: Absolument, car lorsque nous tournons la tête, notamment pour regarder derrière nous en voiture, nous utilisons également la mobilité du dos. On continue par un deuxième exercice, les rotations du haut du dos sur une chaise. Vous êtes assis sur une chaise, le buste bien droit, les bras croisés devant la poitrine. À partir de là, tranquillement, vous allez effectuer un mouvement de rotation du buste sur la gauche. Attention, il faudra également que les épaules et la tête pivotent et vous revenez en position. Même chose de l'autre côté, j'effectue un mouvement de rotation sur la droite et on revient en position. Et vous pouvez effectuer deux séries de 10 répétitions. Avec ces deux exercices, vous travaillez donc deux zones complémentaires, les cervicales et le haut du dos. Et ces deux exercices, effectuez-les régulièrement. Et vous verrez, ça va pouvoir vous permettre de conserver une bonne liberté de mouvement au quotidien. Allez, à vous de jouer.
0: Parfait, effectivement, il n'y a plus qu'à peut-être au saut du lit, là, juste avant le petit déjeuner, quelques petits exercices avant de passer au café croissant. La musique d'Ici Mène, avant de vous donner aussi quelques idées de manifestations, il y a des choses, pas mal de choses à faire chez nous ce week-end, mais on écoute d'abord Coldplay sur Ici Mène.

0: 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Il faut prendre son accent pour ce titre tout attaché de Coldplay sur Ici Même. La fête se célèbre à l'abbaye de Lépau ce week-end à Ivry-l'Évêque. 35e édition avec un thème cette année, les saveurs et la gastronomie, pour découvrir par exemple pourquoi certains aiment la coriandre et d'autres pas. Il y a des expériences à faire sur place, l'entrée est gratuite, c'est ce qu'il faut retenir. Cet après-midi à partir de 13h30 et demain entre 10h et 18h. Autre manifestation agréable, sympathique pour toute la famille, Ivray en briques. À Ivray-l'Évêque aussi, c'est une exposition de briques de Lego, vous l'avez compris, des dioramas surtout présents sur place sur près de 140 mètres carrés d'exposition. C'est à la salle Georges Brassens, ça commence aujourd'hui mais c'est aussi demain, avec 9000 briques en libre service pour pouvoir en acheter aussi et acheter la pièce qui vous manque. Et puis on fête la pomme aussi au Bailleul demain, 45e fête de la pomme, du jus frais pressé. Sur place, des spécialités forcément à base de pommes, accompagnées d'un vide-grenier géant, d'un marché des artisans et de producteurs locaux. La fête a lieu toute la journée et démarre dès demain matin, 8h.
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4: Est-ce que le soleil va résister face aux nuages, tiens, éventuellement,
5: oui,
4: Tom,
5: pour aujourd'hui? Je vous le dis, Simon, le soleil va être là, dernier jour de l'été, sous les rayons en Sarthe.
1: Vous êtes ici? 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
5: Vive moins 11 degrés à 7h17 autour de Changer. Étranger, 12 degrés pour Ivray le Paulin, 13 degrés ce matin. Une promenade est envisageable hein, cet après-midi. Un petit peu de vent, oui, mais le soleil réchauffe la Sarthe jusqu'à son coucher.
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0: Et avant de retrouver le journal, l'horoscope de ce samedi 10 octobre, Catherine Viguier, on parle de la nouvelle lune en balance.
7: Et les balances font peau neuve. Bélier, tout est trop lent pour vous et ça vous agace, mais ne lâchez rien. Taureau, vous êtes sollicité certes, mais vous restez dans l'attente d'une réponse qui tarde. Gémeaux, vous allez miser sur votre créativité, sur votre rôle de parent et d'amoureux. Dévouez les natifs du cancer, vous faites au mieux pour ceux que vous aimez. Lion, sur le plan de la communication, il y a du positif, vous avez trouvé les mots justes. Vierge, ne vous privez pas de tout, dépensez pour des plaisirs qui vous aident à vivre mieux. Balance, ce soir, vous aurez passé un cap, vos rapports avec une personne s'améliorent. Scorpion, dès ce soir, vous aurez le sentiment d'enfin pouvoir agir ou réagir. Sagittaire, bien c'est excellent, ce week-end débute sous de bons auspices, profitez-en. Capricorne, des décisions importantes sont prises et vous êtes concerné. Verseau, une page se tourne côté job ou côté cœur, une nouvelle s'ouvre, mille fois plus attractive. Poisson, si vous faites un travail psy ou spirituel, eh bien cela donne de très bons résultats. Et pour nous tous, on met de la poésie un peu partout dans notre vie.
0: Et éventuellement du sport aujourd'hui. L'horoscope est signé Catherine Viguier.
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0: Bon début de journée, vous écoutez Ici Même, il est 9h. Le journal Noah Marché, un retour au Parc des Princes après 17 ans.
8: Pour le Mans FC qui affronte le PSG ce soir, les Parisiens sont ultra favoris, mais les Sons et Or vont tenter l'impossible, Yann Lastenet.
9: Et dès l'ouverture de la conférence de presse, le coach Manceau, Patrick Videra, met les points sur les i avec le sourire.
10: Il ne faut surtout pas y aller aujourd'hui pour aller faire des photos. Certes, c'est une réalité, on va jouer face à des joueurs internationaux qui font des carrières extraordinaires. Mais là, nous, on est sur la pelouse et on n'est pas là pour les regarder.
9: Message reçu 5 sur 5 par Alexandre Lauré, le milieu de terrain du Mans FC, estime lui aussi que son équipe peut rivaliser avec les stars du PSG.
11: Il va falloir qu'on appuie sur les quelques failles qu'on va essayer de trouver. D'entrée, il va falloir leur montrer que nous, on est en forme et qu'on n'est pas là en victime, quoi.
9: Luis Enrique, d'ailleurs, se méfie du Mans FC. L'emblématique entraîneur du PSG se souvient encore du match de Coupe de France gagné difficilement par les Parisiens il y a un an et demi.
12: C'est une vraie équipe qui joue bien au football, qui ont appris des résultats et c'est important d'affronter les difficultés.
9: Luis Enrique a tout de même décidé de laisser en repos Ousmane Dembélé et Nuno Mendes qui ont beaucoup été utilisés par leur sélection lors de la trêve internationale. Le coach parisien pense aussi au match de Ligue des Champions mercredi à Manchester City. Elle est peut-être là aussi, la chance du Mans FC.
8: Mais la vedette du Mans FC est elle aussi absente. Le milieu de terrain Adil Bourabba, blessé à la cheville, l'auteur de 3 buts et 2 passes décisives depuis le début de la saison. Mais les joueurs manceaux peuvent compter sur leurs supporters. Un millier de Sartois au stade. De votre côté, vous allez peut-être voir ce match dans un bar. Et les gérants se préparent pour cette grosse soirée, Christelle Caillot.
13: Au Mulligan, dès hier, on remplissait les frigos. Benjamin Leberman.
14: Oui, on va plus charger les frigos, du coup plus de préparation pour tout ce qui est cocktail, descendre plus de bouteilles essentiellement côté bar, également remplir plus la chambre des fûts. Pour la cuisine également, pareil, on prévoit plus de préparation que ce soit au niveau des pâtes, au niveau des découpes étant donné que c'est essentiellement du frais. En termes de quantité, entre 20 et 30% de fûts en plus.
13: Une soirée qui ne fera pas autant de monde que pour la Coupe du Monde, mais un très bon samedi soir pour Charles de l'Impasse.
15: On remplit plus les frigos, que ça soit pour les bières, les softs, on remplit tout un peu plus. 50% de plus, oui. Oui, effectivement. Ça sera, je pense, une soirée qui fera x2 sur un chiffre normal par rapport à un samedi classique.
13: Au guet-apens, la soirée s'annonce à guichet fermé. Mickaël, l'un des employés.
16: Ah bah ça va nous remplir le bar, ça c'est sûr. Ça va faire plus d'une bonne centaine de personnes, je pense. Je dirais pas qu'on double les stocks, mais c'est vrai qu'on on charge un peu plus tout ce qui va être les fûts, tout ce qui va être pour la nourriture. On a prévu toujours un petit peu plus pour pouvoir consommer, regarder le match et profiter.
13: Oluna, David, le patron, veut avant tout supporter le Mans FC avant de vraiment faire du chiffre.
17: Maintenant qu'ils sont en Ligue 1, effectivement, on ne peut que les suivre. Ça sera une très grosse soirée émotionnelle parce que c'est le Mans, c'est notre ville, c'est nos joueurs, ça va être génial, quoi.
13: Et pour tous ces établissements, la soirée sera forcément meilleure en cas de victoire du Mans FC au niveau des consommations.
8: PSG, le Mans FC, c'est à 20h45 ce soir. On vit ce match ensemble avec Ici Mène, radio officielle du Mans FC. Émission spéciale dès 17h. Vous pouvez intervenir, on vous attend au 02 43 29 10 10. PSG Le Mans, c'est donc à 20h45.
0: Aucune interpellation pour le moment.
8: Précision de la procureure de la République du Mans. Après le tir d'arme à feu mercredi à La Flèche, une personne a sorti un pistolet et tiré en direction de deux personnes. Ça s'est passé près du lycée Prytanée National Militaire. L'antenne située quartier Gallieni. Personne n'a été blessé. Pas de lien non plus avec l'établissement scolaire d'après le parquet. À Sablé-sur-Sarthe, les quartiers de Montreux et Dupré sont maintenant connectés par une passerelle. Passerelle très contestée, plusieurs années de débat, trop cher pour un collectif porté par l'actuel maire Benoît Nicolardo, 5 400 000 euros. L'élu a tout de même participé à l'inauguration hier. Les 24 heures camions ont fait le plein avec près de 80 000 personnes fin septembre au Mans. L'année prochaine, ça sera les 18 et 19 septembre 2027.
0: Ici Mène vous fait découvrir les cours et les jardins cachés de la cité Plantagenêt du Mans aujourd'hui.
8: Les propriétaires ouvrent leurs portes pour la 18e édition de la fête des plantes et de l'art au jardin. Émission spéciale sur notre antenne entre 13h et 17h. On est sur place au Square du Bois, au-dessus du tunnel. Et puis à cette occasion, vous pourrez vous exprimer dans notre isoloir. Dites-le ici. Grande consultation pour l'élection présidentielle. L'idée, c'est de récolter vos priorités et vos préoccupations pour les faire remonter aux candidats. Sensibilisation, chorégraphie de danse ou encore démonstration de football féminin. Plusieurs associations aujourd'hui à La Flèche pour récolter des fonds pour la lutte contre le cancer du sein. Ça commence dans une heure, place Henri IV. Là, c'est un événement pour sensibiliser sur les questions de santé mentale. L'hôpital psychiatrique d'Allonne vous invite pour sa fête du lien. C'est 13h à 18h. Et côté météo, Bérénice, on attend jusqu'à 17-18 degrés, c'est ça aujourd'hui?
0: C'est vrai, sur la carte ce matin, je ne vois quasiment que du jaune. Un tout petit peu de blanc, ça veut dire quelques nuages qui se baladent de ci, de là, mais rien de méchant. Ils seront peut-être quand même un petit peu plus nombreux cet après-midi, mais on va profiter d'un beau samedi. Les températures, oui, entre 9 et 12 actuellement. Et on annonce, par exemple, pour cet après-midi, 17 degrés à Mamers, 17 degrés aussi à la Ferté-Berdard. Il fera 18 au Mans et 18 à la Flèche. Merci Noah. À tout à l'heure dans une heure.
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0: Mylène Farmer avec Libertine. Bonjour, c'est Fabien Bric. Soyez les bienvenus. Vous écoutez votre radio locale ici même. Et on est ensemble jusqu'à 10h pour les bons moments de Ici c'est vous. Vous répondez à la question du jour en direct du lundi au vendredi entre 9h et 10h. Place à quelques bons moments des dernières émissions le week-end. De l'amour pour commencer cette heure ensemble. Et ça, je trouve que c'est plutôt pas mal. Comment avez-vous rencontré le grand amour? Une question qu'on vous a posée il y a quelques jours. Est-ce que vous utilisez pour cela les applis de rencontre? Est-ce que vous préférez la vraie vie? Vous avez pris la parole en présence de Carole Laurençon. Elle exerce le métier de thérapeute, conseillère conjugale et familiale au Mans. Carole Laurençon qui vous a donné ses conseils pour faire des rencontres. Voici un extrait du direct, Carole Laurençon avec Bérénice Bélanger.
1: Carole, vous allez maintenant inviter celles et ceux qui veulent faire des rencontres à se réinventer. Qu'est-ce que ça signifie exactement, se réinventer ?
2: Alors, se réinventer, je dirais, c'est surtout qu'on a peut-être l'idée de se dire qu'on va rencontrer peut-être notre grand amour, toujours, enfin, je sais pas, au même endroit, c'est-à-dire peut-être le travail dans ses habitudes, hein, peut-être dans la boulangerie où on va chercher son pain ou
1: dans
2: je sais pas
1: quotidien.
2: Quoi. C'est ça, dans son quotidien. Alors que, pour moi, à mon sens, c'est aussi sortir de ses habitudes, sortir de sa zone de confort. Par exemple, vous aimez danser, par exemple, prendre des cours de danse, vous aimez cuisiner, ça va être des ateliers cuisine et tout ça. Et en fait, c'est là où les rencontres aussi peuvent se créer. Et surtout, moi, je dirais, si vous aimez danser, eh ben, au moins, vous allez peut-être trouver un partenaire aussi qui aimera, vous aurez ça en commun, quoi. Par exemple, la danse, la cuisine ou autre. Voilà.
1: Multiplier les occasions de rencontres.
2: Oui.
1: Dans des secteurs d'activité qui nous plaisent.
2: Oui, c'est ça, tout à fait. C'est-à-dire que ça permet aussi de faire du commun. Et puis d'abord, ça peut être tout simplement des rencontres. C'est déjà être bien avec les autres que de s'entêter absolument dès qu'on va quelque part, avoir un espèce de regard où on va scanner tous les gens, à savoir qui sera mon prince charmant ce soir. Et d'ailleurs, quand on parle
1: ça revient souvent, ça, dans vos propos. C'est vrai qu'il y a une forme de formatage, c'est le cas de le dire, oui. Depuis tout petit ou petite, notamment.
2: Oui. C'est ça, tout à fait. La notion de oui, et puis
1: t'as du sauveur.
2: Oui, mais à la fois c'est ce qu'on voit dans les livres qu'on a pu nous lire lorsque l'on était enfant. Hein. C'est-à-dire il y a Cendrillon, il y a La Belle au bois dormant,
1: il y a les comédies romantiques,
2: tout ça, et ça fait rêver, ça fait rêver. J'ai des patients et surtout peut-être des patientes qui aiment beaucoup lire toutes les livres romantiques.
1: Pretty Woman et compagnie.
2: Ah, mais bien sûr, et ça fait toujours rêver. Voilà.
1: Avec nous au 02 43 29 10 10, William, un Normand qui vient régulièrement en Sarthe où il organise des soirées célibataires. Bonjour William.
3: Bonjour.
1: Ces soirées ont lieu dans les cafés, mais vous voulez renouveler le genre. Vous constatez que ce concept est un peu en perte de vitesse. Qu'est-ce qui se passe exactement ?
3: Alors oui, effectivement, ça fait 8 ans que je fais ces soirées-là. J'avais commencé en novembre 2019 et c'est pas vraiment en perte de vitesse, c'est que surtout, il y a beaucoup de monde aujourd'hui qui se met sur ce créneau-là en voulant organiser des soirées célibataires. C'est un peu à la mode et je pense qu'il y a besoin de renouveau dans ce concept-là. Et le renouveau, au-delà de la rencontre amoureuse, je pense qu'il faut créer aujourd'hui des événements qui permettent aussi de faire des rencontres classiques, amicales, évidemment, pourquoi pas amoureuses, professionnelles ou tout autre type de rencontre. Et c'est ça, après, derrière, qui peut amener justement à la belle rencontre, en fait, juste de venir, de rencontrer d'autres personnes qui vont vous intégrer à leur cercle d'amis, qui vont du coup créer de nouvelles rencontres, et puis la belle rencontre, elle peut se créer comme ça, quoi.
1: Ouais, vous êtes vraiment en phase, hein, tous les deux. Alors, William, on a entendu votre conseil, mais vous êtes quand même peut-être à l'origine de belles histoires d'amour.
3: Bien sûr, évidemment, ouais. Dans 8 ans, il y a eu énormément de couples qui se sont créés lors des événements que j'organise. Moi, ma plus grande réussite, c'est lorsque, après un événement, quelques jours, quelques semaines après, je reçois un petit texto, une photo, on est en vacances dans tel coin, merci William, grâce à toi on s'est rencontrés, on vit une belle histoire. Alors, j'ai pas forcément des nouvelles de tout le monde, mais j'en ai quelques-unes. Il y a également eu un mariage sur la ville de Tours, il y a 3 ans, auquel j'ai été invité. C'était ma plus grande réussite de me dire que 2 personnes se sont mariées grâce à une soirée que j'ai organisée plusieurs années auparavant. Et puis, il y a eu également 9 bébés qui sont nés grâce aux soirées Air Célibat. Et alors ça, c'est extraordinaire, quoi. Quand on reçoit le petit texto avec la photo du bébé et que je me dis que grâce à l'événement que j'ai organisé, une soirée que j'ai organisée, 2 personnes se sont rencontrées et puis fondent une famille petit à petit, je trouve ça génial.
0: Le témoignage de William, il est organisateur de soirées de rencontres. Il organise d'ailleurs localement, prochainement, une soirée célibataire. Ce sera chez Shop et Compagnie. On est la zone Le Mans Sud et cette soirée aura lieu le samedi 17 octobre. Les bons moments de Ici c'est vous continuent dans un instant autour de cette question citoyenne. Donnez-vous votre sang. Il y a eu une grande collecte cette semaine en centre-ville du Mans. Quelques témoignages dans un instant après le nouveau Benabar. Sur Ici Même, voici Elle Danse.
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5: Les bons moments de Ici, c'est vous, c'est jusqu'à 10h, c'est sur votre radio locale, Ici Même. Est-ce que vous donnez votre sang? Vous avez pris la parole, on va entendre Bénédicte dans un instant en présence de Virginie Paschetti, que nous avons reçue à l'occasion de la collecte sensationnelle au Mans. Un beau succès, puisque une centaine de donneurs se sont réunis au Théâtre des Quinconces. C'était mercredi dernier. Virginie Paschetti, c'est la présidente de l'association Cénomane pour le don de sang bénévole, partenaire de la collecte de mercredi dernier. Le don de sang, un geste essentiel. Virginie Paschetti, quelles sont les conditions à respecter pour donner son sang? Tout à l'heure, j'ai dit que tout le monde peut donner son sang. Bon, presque tout le monde, là, j'exagère un petit peu.
6: Alors déjà, il faut être majeur. On ne peut pas donner si on n'a pas 18 ans. Et on peut majeur, donner d'accord. jusqu'à la veille de son 71e anniversaire. Mm-hmm. Donc il y a encore de la marge pour vous.
5: Oui, vous regardez si vraiment il y a de la marge, en fait. Je m'inquiète un petit peu.
6: Il faut faire plus de 50 kilos. En dessous de 50 kilos, on ne vous prélèvera pas. Il faut être en bon état de santé général. Après, il y a plein de petites contre-indications. Si vous avez été chez le dentiste, si vous avez été tatoué, percé, au niveau des piercings, des petites choses comme ça, traitement de médicaments. Donc, je vous invite à faire le petit test d'éligibilité qui est disponible sur le site de l'Établissement français du sang. Et en quelques questions, vous allez rapidement voir si, par rapport à toutes ces petites questions médicales, vous pouvez ou non franchir le pas de venir nous voir sur la collecte ou sur la maison du don sur le site de l'hôpital.
5: Virginie Paschetti, présidente de l'association Cénomane pour le don de sang bénévole, l'un des partenaires de la collecte de demain après-midi en centre-ville du Mans, et l'invité d'Ici c'est vous sur Ici Même. Bénédicte nous rejoint. Bonjour Bénédicte.
7: Bonjour.
5: Vous habitez Le Mans, vous faites régulièrement des dons de sang. Ça fait un moment que vous donnez votre sang, Bénédicte?
7: Oui, alors en année, je ne saurais pas vous dire, mais je sais qu'aujourd'hui, je suis rendue à mon 15e don et 16 demain, puisque je suis inscrite pour le faire demain.
5: Qu'est-ce qui vous a motivé? Oui, bravo, oui, tout à fait. Vous avez les félicitations de la présidente de l'association Cénomane pour le don de sang. Qu'est-ce qui vous a motivé à l'origine? Pourquoi vous avez fait un premier don il y a quelques années maintenant, Bénédicte?
7: Bah parce que déjà, mes parents le faisaient. Donc petite, je les suivais, j'allais avec eux. Je me rappelle, à l'époque, c'était un camion qui passait dans les villes. Donc j'allais toujours avec eux et je me suis dit qu'un jour, je le ferais. Et quand j'ai atteint le poids légal, bah, j'ai commencé une fois. Et puis voilà, après, on enchaîne, en fait.
5: C'est un geste citoyen, on se sent fier après?
7: Ouais, assez, ouais. Même si j'aime pas les piqûres, mais ouais.
5: Alors justement, ouais, qu'est-ce qu'on dit?
7: Ouais,
5: vous, alors je sais pas si vous avez les fiches de mon émission sous les yeux, pourtant je ne vous les ai pas transmises, mais c'était ma question suivante. Qu'est-ce que vous avez à dire aux personnes qui nous écoutent et qui ont peur des piqûres? C'est parfois un frein au don de sang.
7: Bah, en fait, par rapport à ma propre expérience, parce que moi j'ai vraiment peur des piqûres et surtout des prises de sang, bah, quand j'arrive, je le dis direct aux personnes qui prélèvent et elles sont sympathiques, elles sont calmes, elles préviennent et vraiment ça se passe bien. Je trouve qu'il n'y a aucun problème, on oublie vite la douleur.
5: Bon, c'est une formidable ambassadrice du don de sang, Bénédicte, Virginie Paschetti.
6: Oui, elle est formidable. Bonjour Bénédicte.
7: Bonjour,
6: ça fait non, en fait, elle dit quelque chose d'important. Nous, on dit toujours aux donneurs, enfin aux personnes qui veulent venir donner, si elles ont de l'appréhension et que vraiment c'est phobique pour eux, ben on préfère pas qu'ils viennent et on préfère plutôt qu'ils en parlent et qu'ils soient effectivement moteurs pour motiver d'autres gens. Après, s'ils arrivent à franchir le cap de venir, effectivement, le signaler aux bénévoles qui sont présents, le signaler au personnel mail de l'établissement français du sang pour dire bah voilà, j'ai des appréhensions, j'ai peur, j'aime pas les aiguilles. Et là, tout le monde va se mettre en ordre de marche pour que ça se passe bien et qu'il n'y ait pas de petites déconvenues.
5: Ouais, tout le monde va redoubler
6: d'attention,
5: de bienveillance. Virginie Paschetti, la présidente de l'association Cénoman pour le don de sang bénévole. Rendez-vous sur le site de l'EFS, l'établissement français du sang. Rendez-vous également près des associations locales qui œuvrent pour le don du sang pour faire un don peut-être dès la semaine prochaine. Dans quelques minutes, les infos pratiques et loisirs de Bérénice Bélanger. Je vous retrouve ensuite avec de nouveaux témoignages autour d'une nouvelle question. On va aller sur la route. Quel est le comportement en voiture, à vélo ou à trottinette qui vous agace? Vous avez témoigné. On vous écoute dans quelques instants. Tout de suite, George McRae. On revient à la source du disco avec ce titre. Rock Your Baby. 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
1: Le village des sciences se balade dans notre département. La semaine dernière à Sablé-sur-Sarthe, il pose ses valises aujourd'hui et demain à l'abbaye royale de Lépau. Saveurs savantes, c'est le thème pour comprendre et apprendre l'alimentation, la nutrition et les traditions culinaires au travers de petites expériences ludiques. 13h30-18h ce samedi, 10h-18h demain. Un troc plantes et graines aussi aujourd'hui à la médiathèque Jean d'Ormesson de la Ferté-Bernard. Un atelier pour échanger des trucs et conseils de jardinier. C'est gratuit pour tout le monde, que vous apportiez des graines ou non. Le troc se déroule ce matin et cet après-midi. Et puis, comme souvent, le refuge des crins verts à Cré-sur-Loire ouvre ses portes demain. Une visite gratuite qui permet de faire connaissance avec les nombreux animaux recueillis par un couple de passionnés dévoués. Rendez-vous à la ferme de la Baronnière.
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3: Et jusqu'à 10h, ce sont les bons moments de Ici, c'est vous. Du lundi au vendredi, entre 9h et 10h, vous répondez en direct à la question du jour. Place à quelques bons moments des dernières émissions le week-end. Quel est le comportement en voiture, à vélo ou à trottinette qui vous agace? Vous avez pris la parole cette semaine en présence de Maître Nicolas Calderero, avocat au Mans, spécialiste du droit routier. Nicolas, avant d'accueillir Marie-Adélaïde à notre numéro, elle va intervenir en direct dans un instant. Le message de François-Xavier qui nous écrit sur nos réseaux sociaux, il est cycliste et il dénonce les voitures qui prennent les pistes cyclables pour des parkings, les automobilistes qui hurlent au feu rouge brûlé alors qu'il y a un panneau M12. Qu'est-ce que ce panneau M12?
4: Alors, François-Xavier est un spécialiste évidemment parce que pour trouver le panneau M12. Alors ce panneau M12, il faut rappeler, le principe de base au feu rouge, c'est de vous arrêter. Ne vous dites pas après mon intervention, je vais pouvoir griller tous les feux rouges, c'est pas comme ça que ça fonctionne. Quand sur un en dessous d'un feu rouge, vous avez ce panneau M12, alors c'est le triangle, vous savez qu'on commence un petit peu à connaître, vous voyez un vélo avec une flèche. La flèche indique la direction dans laquelle vous pouvez tourner, là aussi vous ne pouvez pas aller dans toutes les directions. Et donc la règle est la suivante, quand le feu est au rouge et qu'il y a ce fameux panneau M12, les cyclistes comme les trottinettes sont autorisés à passer au feu rouge, donc il ne faut pas les klaxonner. Par contre, et ça c'est une règle extrêmement importante, ils restent soumis aux priorités, c'est-à-dire qu'évidemment ceux qui ont le feu vert sont prioritaires sur eux. Donc prudence. Et les piétons qui s'engageraient régulièrement sur la chaussée, parce que vous imaginez bien, si je tourne à droite, je risque de croiser un passage piéton. Là aussi, le piéton reste prioritaire. Donc oui, je peux passer avec un panneau M12, mais attention, je ne suis plus prioritaire.
3: Mais en tous les cas, dans certains cas, on peut passer au feu rouge quand on est cycliste ou utilisateur d'une trottinette, uniquement quand il y a ce panneau M12, on est bien d'accord, hein, c'est quand même une exception. Marie-Adélaïde nous rejoint au 02 43 29 10 10. Bonjour Marie-Adélaïde.
5: Bonjour Fabien.
4: Bonjour Marie-Adélaïde.
3: Et Nicolas qui est avec nous, avocat au Mans, spécialiste du droit routier.
5: Je viens de l'écouter, oui.
3: Marie-Adélaïde, vous habitez Le Mans. Comment vous vous déplacez déjà pour commencer? Est-ce que vous vous déplacez en voiture? Est-ce que vous vous déplacez à vélo, à pied? Quel est votre mode de déplacement privilégié?
5: Alors, je me déplace beaucoup à pied dans mon quartier pour faire les courses, pour aller dans les clubs, pour aller marcher. Et éventuellement, pour les parcours plus loin, je prends la voiture, comme ça a été le cas hier, que c'était dimanche.
3: Vous habitez Le Mans, Marie-Adélaïde. Quelles sont vos observations? Est-ce qu'il y a des comportements qui vous agacent un petit peu?
5: Oui. Des comportements que j'ai constatés récemment, encore ce matin. J'ai ouvert ma porte pour déplacer ma voiture qui était mal garée. Et qu'est-ce que je vois? Un jeune de, je sais pas, 10-12 ans, en trottinette devant ma porte sur le trottoir. Il allait probablement à l'école. Alors moi, je trouve que c'est pas normal. Et puis, jeudi de la semaine dernière, lorsque j'allais au club rue d'Arnage, j'en ai croisé deux sur la même trottinette. Et puis le soir, en rentrant, rebelote un autre jeune sur une trottinette. Alors, une main sur la trottinette et une main sur la cigarette.
3: Marie-Adélaïde, parfait pour votre témoignage. On vous souhaite une très très bonne journée. Merci d'avoir été avec nous. On vous souhaite une bonne journée au Mans. On va reprendre ce que nous a dit Marie-Adélaïde, notamment, on va commencer avec ce jeune homme qui utilisait sa trottinette sur le trottoir. C'est autorisé ou pas, ça?
4: Alors, ce n'est pas autorisé par principe. Alors là aussi, c'est un petit peu kafkaïen parce qu'il y a un peu toute la règle qui cohabite. Retenez les pour les trottinettes, ce sont les pistes cyclables lorsqu'il y en a, sinon c'est la chaussée. Et par dérogation exceptionnelle, il peut être prévu qu'elle puisse emprunter le trottoir, mais uniquement à vitesse très réduite. Mais c'est très rare, c'est sur des décisions locales, donc retenez ceci, pistes cyclables ou chaussée.
3: Marie-Adélaïde qui nous a aussi dit qu'elle avait vu deux personnes sur une trottinette. Est-ce que c'est autorisé ou pas?
4: Alors, trottinette EDPM, engin de déplacement personnel. motorisé, la réponse est dans le personnel. C'est-à-dire qu'on ne peut pas être deux sur une trottinette, contrairement effectivement à certaines pratiques. Donc ça, c'est important de le rappeler. C'est aussi des questions de sécurité, évidemment.
3: Maître Nicolas Calderero, avocat au Mans, spécialiste du droit routier, un extrait de notre ligne ouverte sur les comportements parfois dangereux en voiture, à vélo ou à trottinette. 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D'autres témoignages dans un instant. Nouvelle question, comment voyez-vous l'avenir de nos enfants? Une majorité des Sartois, comme des Français d'ailleurs, sont pessimistes à ce sujet. Quelques témoignages dans un instant. Après David Hallyday, tu ne m'as pas laissé le temps. Bon week-end et merci d'être avec nous sur Ici Mène.

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2: Jusqu'à 10h, on rembobine. Ici, c'est vous, les bons moments des dernières émissions. Vous avez la parole tous les matins entre 9h et 10h. Le week-end, on retrouve les bons moments des dernières émissions. Retour tout de suite sur notre journée spéciale, nos enfants. La grande consultation, dites-le ici, en partenariat avec Odoxa, qui révèle que 83% des Sartois sont pessimistes pour l'avenir des enfants. Et vous, comment voyez-vous l'avenir de nos enfants? Vous avez pris la parole en présence d'Anthony Huette, éducateur spécialisé et médiateur familial à la Maison des Adolescents de la Sarthe. Anthony, avant d'accueillir Marie-Claire dans un instant, un mot de la médiation parents-ados, c'est l'un des axes de la rentrée, hein, vous voulez développer cette parole entre parents et adolescents. L'ambition, c'est de créer des relations harmonieuses?
3: Eh ben, effectivement, ce projet, il se construit. Alors, c'est déjà quelque chose qui est au quotidien mis en place, hein, que j'exerce au sein de la Maison des Ados. Mais l'idée, c'est vraiment de l'inscrire à proprement parler comme des pratiques, que les personnes puissent s'adresser directement à la Maison des Ados pour s'adresser aux médiateurs. Ce qu'on constate, c'est qu'il y a globalement une fragilisation des relations intrafamiliales. On voit de plus en plus de couples séparés, de familles en conflit, d'importantes difficultés de communication, de parents en perte de repères sur la manière de pouvoir accompagner leur ado, communiquer avec leur ado. L'idée, c'est d'offrir un espace neutre, avec un professionnel tiers, impartial, pour accompagner cette aventure relationnelle.
2: Et ces ateliers, ces échanges sont gratuits, on peut le préciser également. Allez, on va tout de suite vers le 02 43 29 10 10. Marie-Claire nous rejoint. Bonjour Marie-Claire.
4: Bonjour.
2: Soyez la bienvenue, vous habitez Coulaines. L'enquête Odoxa ici indique que 83% des Français sont pessimistes pour l'avenir de nos enfants. Quel est votre état d'esprit, Marie-Claire? Je précise que vous êtes impliquée auprès des jeunes générations.
4: J'agis un peu sur un quartier prioritaire, hein, du territoire de la ville du Mans. Et on a quand même pour les jeunes un constat de désespérance. Et l'expression d'un avenir qui est bouché. Il y a une perte de confiance totale. Alors qu'on s'aperçoit quand on travaille avec eux ou quand on est sur des sujets et des projets particuliers, ils sont en capacité tout à fait de s'investir,

0: d'être intéressé, de réussir et de porter de l'intérêt.
1: Oui, si on vous suit, c'est le premier pas vers ces projets qui est compliqué pour ces jeunes.
0: Ah, je crois qu'effectivement, parce que quand ils se saisissent d'un projet ou d'une action, qu'ils arrivent à mener au bout, hein, en étant avec un cadre, hein, un cadre valorisant, un cadre de confiance, ils sont tout à fait en capacité de pouvoir se réinvestir et de réussir.
1: Très bien, merci beaucoup Marie-Claire. Bonne journée à Coulaines, juste à côté du Mans, Anthony Huette. Ce que je retiens peut-être du message de Marie-Claire, c'est qu'il faut rester force de proposition. C'est très important ça.
2: Ah ben c'est ça qui est passionnant avec les ados, hein. C'est que si on s'adapte pas, si on crée pas, si on cherche pas à les rejoindre, effectivement, on va avoir du mal à aller regarder ce qui se passe pour eux. Mmh. Ça fait vraiment partie des choses qu'on développe à la maison des ados. Alors j'entends ce que dit cette dame. Effectivement, l'idée, nous, on a des permanences un peu partout sur le territoire. Alors à la fois en Sarthe, dans les différentes ville, alors je ne vais pas toutes les citer, mais
1: vous n'êtes pas comment en tous les cas.
2: On n'est pas comment, et on intervient aussi dans les quartiers prioritaires de la ville, hein, dans les collèges. L'idée, c'est vraiment d'aller à la rencontre des ados, parce que quand on va vers eux, quand on leur tend la main et quand ils perçoivent notre présence, effectivement, ils savent s'en saisir. Mais c'est à nous d'être force de proposition, effectivement.
1: Anthony Huette, éducateur spécialisé et médiateur familial à la Maison des Adolescents de la Sarthe. On la trouve en centre-ville du Mans, avenue du Général de Gaulle. C'est un lieu d'écoute et de soutien. C'est gratuit, confidentiel et sans jugement pour aborder les conflits familiaux, le mal-être, les difficultés relationnelles des ados. De nouveaux témoignages dans un instant. Octobre Rose, avez-vous vécu l'épreuve du cancer du sein? On a eu des témoignages très touchants à ce sujet. Vous avez

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12: Jusqu'à 10h, ce sont les meilleurs moments de Ici, c'est vous sur Ici Mène. Octobre rose, avez-vous vécu l'épreuve du cancer du sein? Le témoignage de Gladys dans un instant, en présence de Jocelyn Corvézier, coordinateur du comité sartois de la Ligue contre le cancer. Jocelyn Corvézier avec Lilian Brault. Il a été question lors de ce direct du dépistage organisé.
13: Thématique très importante du dépistage organisé. Dépistage organisé, c'est un terme que l'on entend assez souvent. Comment fonctionne-t-il concrètement, Jocelyn? Et que se passe-t-il lorsqu'une femme reçoit son invitation?
14: Alors, le dépistage organisé s'adresse à toutes les femmes de 50 à 74 ans. Ce qu'il faut savoir, c'est que c'est 100% pris en charge sans avance de frais. Donc, il n'y a aucun barrage financier à faire à son dépistage. Les femmes reçoivent un courrier. Après, il faut prendre rendez-vous. Donc, c'est là qu'en Sarthe, mais comme partout ailleurs, c'est un peu délicat parce que les délais d'attente sont longs. Mais il ne faut pas que ça arrête les femmes. Il faut vraiment prendre ce rendez-vous mammographie. Après, les résultats sont étudiés par deux radiologues et du coup, permettent d'avoir une réponse vraiment adaptée.
13: Comment rassurer les femmes qui peuvent avoir de l'appréhension vis-à-vis de la mammographie et du résultat?
14: Alors, on sait qu'il y a cette politique un peu de l'autruche, tant que je ne sais pas, je vais bien. C'est d'ailleurs pour ça aussi qu'il n'y a que 52% des femmes en Sarthe qui font ce dépistage organisé. Mais il faut se rassurer en se disant que l'immense majorité des résultats sont négatifs, que l'immense majorité des femmes qui passent une mammographie n'ont pas de cancer en sortant de la mammographie et qu'un cancer, s'il est détecté tôt, il se guérit plus de dans 9 cas sur 10. Donc, même si malheureusement les résultats sont mauvais, plus il est détecté tôt grâce à cette mammographie, plus on a de chance de guérir.
13: Et on parle de dépistage également avec des personnes concernées. Gladys est en ligne avec nous. Bonjour Gladys.
15: Bonjour.
13: Vous vouliez nous parler de ce dépistage et de son importance, allez-y.
15: Oui, moi j'ai fait la palpation avec mon médecin qui n'a rien trouvé. Je n'avais pas de douleur, je n'avais pas de boule comme on dit souvent. Et j'ai fait la mammographie comme ça faisait souvent et c'est là qu'on a découvert que j'avais un cancer du sein. C'est pour ça que je dis qu'il faut que les femmes fassent absolument cette opération. Il faut vraiment faire le dépistage. Et après, j'ai été opérée par un très bon chirurgien et j'ai fait à l'hôpital du Mans et j'ai fait tout de suite la reconstruction par un plasticien. Mais je n'ai pas attendu pour faire la reconstruction. Je crois qu'il faut le faire tout de suite parce qu'après, on ne doit plus aimer. Et ça m'a soulagée parce que je n'ai pas eu de chimio, je n'ai pas eu de rayons, je n'ai rien eu de tout ça. Et j'en remercie beaucoup mon médecin d'ailleurs. Mais par contre, le dépistage est très, très, très important.
13: Et c'est moi qui vous remercie Gladys pour votre témoignage. Merci de nous partager votre histoire ce matin.
15: De rien.
13: On va s'informer avec des affirmations vraies ou fausses. Jocelyn, je vais vous dire des phrases et tout simplement, on va essayer de les détailler juste après. La une, la voici. La Ligue contre le cancer accompagne les malades uniquement sur les questions médicales.
14: Alors c'est faux, c'est justement, on se détache du côté médical pour faire de la prévention, accompagner les malades au cours de leur parcours, mais aussi financer bien sûr la recherche.
13: Deuxième affirmation, si on ne ressent rien et qu'on n'a aucune boule au niveau du sein, il n'est pas nécessaire de faire une mammographie de dépistage.
14: Alors c'est faux, hein, l'auditrice en parlait tout à l'heure, il y a des signes qu'on peut pas déceler simplement avec l'autosurveillance, donc c'est vraiment indispensable de répondre à ce dépistage organisé et tous les deux ans d'aller faire la mammographie.
13: Troisième sujet à démystifier, le cancer du sein concerne uniquement les femmes.
14: C'est faux également. Alors évidemment, c'est un cancer qui est très majoritairement féminin, mais on sait qu'il y a un petit pourcentage d'hommes qui sont aussi concernés par le cancer du sein.
13: Oui, j'ai lu 1%. Voilà. Je ne sais pas si l'info est vraie, mais
14: ça reste marginal. Mais malgré tout, ça touche les hommes.
12: Jocelyn Corvézier, coordinateur du comité sartois de laïcs contre le cancer, en direct sur ICI Men il y a quelques jours. Octobre rose, c'est en ce moment avec beaucoup d'animations, il y en a ce week-end, hein, qui permettent de financer la recherche et d'aider au quotidien les femmes touchées par la maladie, leurs familles également. Mobilisez-vous durant les semaines qui s'ouvrent pour Octobre rose. C'est la fin de la rétro de ICI C'est Vous, je vous retrouve demain à partir de 9h avec d'autres bons moments des dernières émissions. Dans quelques minutes, ICI Ça Marche, les meilleures idées locales avec Bruno Van Lestik, ce sera après l'actu locale de 10h sur ICI Men. Tout de suite, une nouveauté, M. Pokora, quand même.
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1: 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Le journal Noah Marché, un retour au Parc des Princes après 17 ans.
2: Le Mans FC est au Parc des Princes ce soir à 20h45, sixième journée de Ligue 1. Les 100 et or et les mastodontes du PSG ont seulement 2 points d'écart dans le classement. On vous fait vivre l'avant-match dans le quart des supporters à partir de 17h. Puis le match en intégralité avec les commentaires de Maxime Bonomé et Yann Lastenet. Plusieurs joueurs sur le banc des deux côtés. Le ballon d'or Ousmane Dembélé, le latéral gauche Nuno Mendes. Les Parisiens jouent ensuite contre Manchester City. Match de Ligue des Champions, alors ils gardent leur atout pour mardi prochain. Et du côté des Manceaux, là ça n'est pas un choix, le milieu Adil Bouraba est blessé et Djibril Sidibé a écopé d'un trop grand nombre de cartons jaunes. Résultat, il est suspendu. Les conséquences du tir en pleine rue à La Flèche restent floues. Déjà, l'auteur du coup de feu n'a pas été retrouvé depuis mercredi, donc on ne sait pas pourquoi il a tiré. 2 personnes visées, aucune n'a été blessée. Ça s'est passé dans le quartier Gallieni, près du Prytanée National Militaire. Une mobilisation plus faible, mais des lycéens toujours déterminés en Sarthe. 4 établissements concernés hier, au Mans et à Allonnes. La faculté de lettres à l'arrêt aussi à cause d'un blocus. Une nouvelle passerelle inaugurée à Sablé hier. Elle fait le pont entre les deux rives de la Sarthe, mais elle a divisé les Saboliens. L'actuel maire opposé au projet, il a même créé un collectif pour dénoncer son prix. 5,4 millions. Une passerelle au cœur de la campagne pendant les élections municipales entre le maire Benoît Nicolardeau et l'ancienne majorité. Horticulteur, pépiniériste, décorateur de jardin, 130 exposants à l'événement entre cour et jardin à la cité Plantagenêt au Mans. La 18e édition vient tout juste de commencer. Vous connaissez le concept, les habitants ouvrent leur jardin aux visiteurs. Ici Maine est sur place à partir de 13h, émission spéciale jusqu'à 17h. Les premiers mots de Sophie Adnaud après son retour sur Terre jeudi. L'astronaute française dit être passée par toutes les émotions, des plus joyeuses aux plus difficiles. Près de 8 mois à 400 km de la Terre. Et sur Terre, ici en Sarthe, quel temps fait-il aujourd'hui, Bérénice ?
3: Du soleil ce matin malgré quelques nuages. Cet après-midi, cette couche nuageuse va devenir plus présente encore, plus menaçante d'ailleurs sur le nord-ouest du département. Et pourrait d'ailleurs lâcher quelques petites averses. 13 degrés actuellement à Mamers et Vibray, 14 à La Ferté-Bernard et au Mans, 14 degrés à Saint-Calais, Château-du-Loir, La Flèche. Comptez entre 17 et 19 cet après-midi. Merci Noah, on se retrouve à 11h.
2: À tout à l'heure.
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0: Ici Ben et Alain Souchon, full sentimental. Bonjour, ça fait plaisir de vous retrouver pour la rétro-semaine de Ici ça marche, le magazine des réussites locales. Cette semaine, il était question du premier forum santé organisé par Tarmac, d'un hébergeur web souverain avec DRI, du rayonnement international du groupe Bobé. Mais pour commencer, la parole à des humoristes. Anaïs Tempère, Le Breton et Mathieu Van Herpes sont venus nous parler du succès de la L'Improste, nom donné à la ligue d'improvisation professionnelle de la Sarthe. C'est le premier extrait à suivre. Anaïs et Mathieu parlent la langue de chez nous, n'est-ce pas Yves Dutheil ?
1: C'est une langue belle, avec des mots superbes, qui porte son histoire.

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2: Et ici en Sarthe, clairement, ça marche pour la l'Improvost Ligue d'improvisation professionnelle sartoise. Analyste en Perle Breton, Mathieu Van Herpe, nos invités. Je vais vous poser cette question très simple pour que clairement ça parle à tout le monde. Et c'est ça ma question. Finalement, quand on parle de là, l'improvost est d'une ligue d'improvisation. Anaïs, on parle de quoi vraiment ?
3: L'objectif, en fait, c'est de développer l'improvisation théâtrale sous toutes ses formes. Et comme on disait, c'est une discipline très polymorphe. Donc, c'est un outil finalement qu'on peut mettre au service de plein de choses. Évidemment, nous, on crée des spectacles avec ça.
2: Oui.
3: Donc, on a une petite programmation. On peut venir voir les spectacles de l'improvost. Et puis, on se met aussi au service parfois de problématiques. On peut aller dans les entreprises et puis utiliser l'impro pour faire un peu du team building, aider les gens à se retrouver, à se découvrir aussi un peu autrement. On accompagne une pratique amateur, c'est-à-dire que c'est des gens qui font ça, comme on fait du foot ou du tricot, on va faire de l'impro une fois par semaine. Voilà, chaque petite collectivité peut avoir sa problématique, un besoin d'animer, d'amener à travers l'impro une petite respiration un peu décalée.
2: Mathieu, à quoi est-ce qu'on mesure le succès de l'Alimprost? Au nombre de sollicitations?
4: Il y a deux choses, il y a le retour direct qu'on a des gens. Quand on joue, par exemple, dans un séminaire d'entreprise, ça nous arrive souvent de faire, à la fin, un récap improvisé du séminaire. Et on voit que ça marche quand les gens sont pétés de rire parce que on ramène le pas de côté par rapport à tout leur vocabulaire, leur situation et tout ça. Et c'est vrai que c'est un retour qui est direct. Et puis on l'a aussi au bouche à oreille, c'est-à-dire que quand il y a quelqu'un qui a vu une de nos prestations et qui en parle à quelqu'un d'autre, ce quelqu'un d'autre nous rappelle en disant ouais, il y a Martine qui vous a vu, elle vous a trouvé drôlement chouette. Et donc du coup, on voudrait qu'est-ce qu'on peut inventer ensemble. Et on fait pas forcément la même chose que ce que Martine a vu. Du coup, voilà. C'est comme ça qu'on arrive à mesurer. Et puis on voit dans notre agenda aussi que on a pas mal de sollicitations effectivement.
2: Oui.
4: Et à la fois ça fait plaisir et puis ça nous arrange bien parce que c'est notre travail.
3: C'est ça. Le départ de l'Alimprost au départ c'était ça, c'était aussi offrir une structure qui permettait de développer notre activité en tant que comédien et comédien improvisateur. Alors ça fait pas nourrir des gens entièrement, mais on participe grandement à ce que les gens maintiennent leur statut d'intermittent parce qu'on leur offre quelques cachets pendant l'année, quoi.
2: Question influencée par ce que vous venez de dire à l'instant, Mathieu. Finalement, le fait que des entreprises fassent davantage appel à vous, ça traduit quoi? Est-ce que ça peut traduire un mal-être? Ou pas du tout?
4: Alors ça dépend, parce que les entreprises peuvent nous solliciter de deux manières. On a quand même une réputation
2: d'amuseur,
4: voilà. Ouais. Et qui nous va très bien, parce que c'est important aussi.
3: C'est la petite virgule, la respiration, le petit décalage un peu qui permet d'aérer parfois certaines journées.
4: Et aussi, on peut nous solliciter pour traiter des problèmes de fond, de mal-être. Et donc là, c'est pas que les entreprises, c'est aussi les institutions et tout ça qui peuvent nous demander. On travaille parfois sur des crises suicides. On travaille sur le vieillissement, on travaille sur le harcèlement dans les collèges.
3: C'est pas que des thématiques rigolotes.
4: Et donc, est-ce que ça traduit un mal-être? Oui, peut-être. Je pense personnellement, mais c'est très personnel, que ce mal-être existait et que maintenant les outils se développent, ça commence à se connaître plus. Et donc du coup, de manière très heureuse, on essaye de les traiter en prévention aussi. Il y a beaucoup de prévention. Et donc du coup, ce mal-être qui existait avant, maintenant on essaye de mieux le traiter. Il y a encore du boulot, mais je pense que c'est un chemin qui est intéressant à prendre.

0: Ici Ben, Bonnie Tyler, It's a Heartache. Cette semaine, sur votre radio en Sarthe, nous avons salué l'initiative lancée par l'association Tarmac d'organiser son premier forum santé. Ce sera le jeudi 15 octobre à Sargé-l'Hellemans. Quels sont les enjeux? Évocation avec François Le Forestier et Julie Poncet-Camus. L'instant de ces quelques messages et de Pierre Demar avec Je pense à vous.
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2: Ce matin, nous parlons de ce premier forum santé précarité qui va se tenir donc en Sarthe le jeudi 15 octobre à Sargé-lès-le-Mans. Et c'est effectivement une bonne idée. François Le Forestier, on va commencer d'abord par rappeler Tarmac. Pourquoi est-ce qu'on vous connaît, Tarmac ?
3: Alors Tarmac, on peut nous connaître pour plusieurs raisons, d'ailleurs assez différentes. Pour ceux qui marchent régulièrement dans les rues du Mans, ils voient parfois nos véhicules floqués, avec beaucoup de couleurs, et ils nous repèrent de cette manière-là. D'autres vont nous connaître parce que ils ont des amis ou eux-mêmes sont bénévoles dans l'association. On a près de 150 bénévoles qui sont engagés sur des missions assez diverses. D'autres encore vont nous louer des petits logements qu'on va après sous-louer à des personnes qui sont en difficulté. D'autres vont être des donateurs de l'association. D'autres eux-mêmes, auront été aidés à un moment de leur vie où ils étaient en difficulté, ou un de leurs proches aura été aidé à un moment où c'était difficile dans sa vie. Donc en fait, on peut être connu pour toutes sortes de raisons, mais souvent quand même, quand on parle de Tarmac, on parle d'hébergement et de logement.
2: De logement, tout à fait. Mais ceci étant, vous intervenez aussi sur donc la santé et l'emploi également. Pourquoi est-ce que cette approche globale, globalement, elle est indispensable pour que ça marche?
3: Bah ça c'est vraiment essentiel justement. Tout est interconnecté en fait dans nos vies. Et si on travaille sur l'hébergement, logement, sans travailler sur l'emploi par exemple, on permet pas à la personne à un moment donné d'avoir les ressources pour durablement se sortir d'une mauvaise passe.
2: Donc la semaine prochaine, jeudi 15 octobre, le premier forum santé précarité. Julie Poncet-Cabuquet, infirmière et coordinatrice de ce forum. Julie, question très simple. Pourquoi ce forum santé précarité, pourquoi alors qu'il n'a pas eu lieu? Moi j'ai envie de vous poser la question, pourquoi c'est une bonne idée?
4: L'idée c'était avant tout de créer du lien entre les professionnels et puis aussi éviter la rupture des parcours de soins des patients. L'idée c'était d'agrandir le réseau des professionnels.
2: Oui.
4: Donc c'était de rencontrer le plus possible de professionnels, de rassembler en un même lieu le plus de professionnels de santé autour de la précarité d'un même public.
3: Nous Tarmac, on a quelques services, quelques professionnels qui sont engagés sur l'accès aux soins pour les publics en précarité. Mais on voit que les besoins sont énormes et nous dépassent totalement, en ville et en campagne. Donc on s'est dit, en fait, il y a deux manières de faire pour répondre davantage à ces besoins. C'est intensifier nos actions et travailler mieux avec les autres acteurs.
2: D'accord.
3: Donc on a développé des nouveaux services, des nouvelles actions dans le champ de la santé mentale, dans le champ de l'hébergement médicalisé, de l'aller vers dans les logements des gens pour leur permettre d'être soignés. Et on s'est dit aussi, il faut mieux travailler avec les autres. Et donc pour ça, il faut se voir, il faut se parler, d'où la nécessité et l'utilité de ce forum.
2: Comprenez que certaines peuvent se poser cette question, mais pourquoi organiser une rencontre entre professionnels plutôt qu'une manifestation directement destinée au grand public?
3: C'est une excellente idée. Merci beaucoup à Bruno Van de Stick de nous faire cette proposition ce matin. Mais dans un premier temps, nous, ce qu'on voulait, c'était que les professionnels se parlent pour pouvoir mieux travailler ensemble. Et dans un deuxième temps, aller davantage à la rencontre des personnes qui ont besoin de soins et qui sont en précarité.
2: C'est ça.
3: Donc, on aurait fait un forum en disant à tout le monde, vous êtes les bienvenus.
2: Oui.
3: Il est peu probable qu'ils auraient été très nombreux à venir.
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0: Ici Ben, France Gall et Cézanne Pain. C'est une pépite en Sarthe, DRI. Cette entreprise développée par Régis Josso est un hébergeur web souverain de référence. Restez avec nous pour en savoir plus. Tout de suite, trois infos pratiques sélectionnées par Bérénice Bélanger.
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2: Week-end, jeux vidéo à la flèche pour célébrer Mario. L'association Riot Academy met à disposition 5 consoles plus des dizaines de jeux en accès gratuit. Et c'est le bar Les Elixirs qui sera le cadre des tournois. 17h-1h du matin aujourd'hui, 16h-22h demain, avec des cartes Happy Cash à gagner. 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Et puis, bientôt les vacances de la Toussaint, la mairie de Parçay-sur-Sarthe reconduit son opération Argent de Poche. 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
2: Quelle est la bonne idée qui fait marcher des riz depuis 25 ans? Régis Josso, en quelques mots, comment présenter DRI, en trois lettres, hein, vraiment, à quelqu'un qui ne connaît pas encore cette entreprise sartoise?
3: DRI, c'est une société qui accueille vos applications ou vos sites internet qui sont exposés justement sur la toile, et on va assurer le maximum, on va garantir le maximum de disponibilité, de performance et de sécurité pour que vos applications ou vos sites internet soient, on va dire, efficients pour les usagers. D'accord. Et autour de ça, c'est toute une équipe qui se mobilise 24 heures sur 24, 7 jours sur 7, pour vos applications.
2: DRI, entreprise créée en 2001. Vous, dirigeant, arrivé en 2014, pas tout de suite en tant que numéro 1 dans la hiérarchie, mais ça va venir, vous en prenez les commandes en fait en 2022. 7000 clients, 40 salariés, on est d'accord. Récemment encore 1 million d'euros d'investissement entre autres, une ambition de tripler le chiffre d'affaires et cette volonté de faire le numérique autrement.
3: Tout à fait,
2: ouais.
3: À base de 100% de souveraineté.
2: Ça veut dire quoi, souveraineté?
3: Eh bien, la souveraineté, c'est quoi? C'est d'avoir aucune ingérence tierce.
2: Oui.
3: C'est d'avoir le contrôle des capitaux de la société, donc la société qui appartient à ses salariés et à ses dirigeants, et d'avoir aucun pouvoir externe, en tout cas, qui vienne influer sur nos décisions. Et d'avoir, bien évidemment, sur toute la chaîne, aussi des partenaires, et c'est important de le signaler, des partenaires locaux, nationaux, sans aucune dépendance étrangère, pour avoir un contrôle maximal sur la donnée qui nous est confiée.
2: Vous êtes sartois d'adoption, Régis Josso.
3: Exactement. Ouais. Je suis nazérien d'origine, mais j'ai été accueilli en 2014 par des sartois et je l'en remercie. J'apprécie et j'aime beaucoup le département.
2: Vous rejoignez donc l'entreprise en 2014. À quel moment vous vous êtes dit, là, notre entreprise, elle change vraiment de dimension?
3: Elle a commencé à changer de dimension lorsqu'on a commencé à passer des certifications internationales en termes de sécurité pour accueillir des données des grosses collectivités, mais aussi pour héberger des données de santé. Et les données de santé, c'est important de ne pas les voir fuiter, on va dire, à l'étranger, qu'on puisse utiliser vos données, vos pathologies, je sais pas, faire une carte d'identité médicale sur tout individu. Non, nous, on veut sécuriser tout ça.
2: Qu'est-ce qui fait qu'un client vient chez DRI plutôt que chez un géant du numérique ailleurs?
3: Au-delà de la souveraineté, on a aussi le caractère différenciant qui va être la responsabilité. C'est le fait d'avoir toutes nos équipes qui travaillent en télétravail depuis la création de la société, donc bien avant la période Covid, on parle de début.

0: carrément faire changer l'image économique du département de la Sarthe.
1: Oui, on peut, avec des alliances et puis avec aussi des projets innovants, comme l'IA par exemple. Et notre idée aujourd'hui, c'est de faire de l'IA autrement, de manière beaucoup plus responsable. Mmh. Et c'est ce qu'on fait chez DERI.
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0: Ici Ben et Caroline Legrand, j'aurais voulu vous dire que nous avons de la chance en Sarthe d'avoir des entreprises leaders dans leur domaine et dont le rayonnement international contribue vraiment à l'attractivité de la Sarthe. Nouvel exemple à suivre avec le groupe Bobet Matériel. Jérôme Bobet nous a rendu visite cette semaine, extrait dans moins de 5 minutes, après Christophe Maé et la Lune.
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2: On va commencer déjà quand même, Jérôme Bobet, par se mettre à la place d'une personne qui, imaginons, ne connaît pas l'activité du groupe Bobet. Quelle présentation générale nous en faire ?
3: Écoutez, c'est très simple. Nous, le groupe Bobet, on œuvre dans tout le matériel pour l'industrie agroalimentaire. Donc nos clients, ben, ça va du gros abattoir, mais également toute la transformation laitière, la transformation de légumes, enfin voilà, toute l'industrie agroalimentaire dans sa globalité. Mmh. Et on leur propose en fait différents types de matériel, beaucoup de fournitures de protection individuelle, mais également de la coutellerie, des fournitures de maintenance. Ouais. Et puis on a également intégré depuis fort longtemps un atelier de chaudronnerie inox, et là on fabrique sur site à Champagné du matériel inox, c'est des tables, c'est des chariots, et puis c'est aussi du matériel d'hygiène des personnes qu'on a développé au fur et à mesure des années.
2: Bobet en 2026, ça marche ?
3: Oui, ça va, l'activité est bonne. Mais on est sur un secteur, l'agroalimentaire, où il faut manger. Donc voilà, on a une activité qui est plutôt stable.
2: Alors, c'est vrai qu'on peut le dire, aujourd'hui, le groupe Bobet, c'est 445 salariés, globalement.
3: C'est bien ça, oui.
2: Bien ça. 40 000 références et des produits distribués dans au moins 80 pays.
3: Ouais. Ouais, tout à fait. Nous avons des clients, en fait, sur tous les continents. Et ce, depuis bien longtemps, en fait. On a démarré à exporter, en fait, dès les années 80. Ouais. Donc, c'était une volonté dès le départ, dès la création de la société.
2: Vous avez construit tout un écosystème, en fait, autour des métiers de l'agroalimentaire. C'est ça votre véritable force ?
3: Oui, ben écoutez, on a toujours gardé cette ligne de conduite et en tout cas cet objectif de servir au mieux et de proposer de plus en plus de produits à tous les industriels de l'agroalimentaire. Ouais.
2: Jérôme, là aussi vous n'hésitez pas à me corriger. 1984, je crois que votre père ne se contente plus finalement de vendre du matériel, mais commence à inventer et à fabriquer. Est-ce à partir de cette année-là que Bobet a changé de dimension?
3: Ouais, ça a été un tournant majeur, effectivement. Alors, à l'origine, Bobet Matériel, on ne faisait que du négoce, de l'achat-revente de fournitures. Et puis, 84, en fait, il y a eu une idée assez lumineuse, de créer un lave-bot, en fait, automatique.
2: C'est fou. C'est un lave-bot automatique, vous avez bien entendu.
3: C'est bien ça. Ouais. Et en fait, le développement de ce produit-là, en fait, a mené à la création d'un atelier de chaudronnerie inox. Et d'une activité de pur négoce, on est aussi passé à une activité de fabrication. Voilà, c'est comme ça que ça tout a commencé.
2: Et l'innovation est devenue en fait très importante dans l'ADN du groupe alors.
3: Ah oui, l'innovation, on développe en permanence des produits, on source aussi des produits novateurs, mais effectivement l'objectif est la création de nos propres produits.
2: Il y a un autre élément, j'ai l'impression aussi qu'il est très souvent dans l'actualité, on va l'aborder. J'appellerais ça les conditions de travail, parce que vous avez apparemment beaucoup automatisé tout ce qui est préparation des commandes. L'objectif, on peut le dire, est sans doute de gagner en productivité, mais aussi vous pensez au travail. Pour vos collaborateurs, collaboratrices, suis-je en vrai ?
3: Ouais, vous êtes exactement. C'est la vraie tendance, et puis c'est ce qu'on a mis en place nous depuis bien longtemps. C'est vrai que là, on a passé un pas supplémentaire. Je pense notamment à la partie logistique, où on a semi-automatisé en fait la préparation de nos commandes. Et en termes de pénibilité en port de charge pour les salariés, effectivement, on a réduit considérablement cet effet-là.
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Ici même, Michael Jackson, Billie Jean. C'est la fin de la rétro-semaine de Ici, ça marche. Nouvelle émission dès 10h ce lundi 12 octobre. Un sujet très concernant, un éclairage sur de nouvelles solutions proposées par la CPAM et France Service pour un meilleur accès aux droits pour les assurés. Ah, voyez, ça vous intéresse déjà. Rendez-vous lundi 10h. Là, pour terminer la matinée, rendez-vous avec Bérénice Bélanger et l'émission portrait de Ici même, Tartines et Confidences. Invité Julien Sénéchal, président exécutif de LMTV. Ça va être quelque chose, cette émission. Tout de suite, voyons la vie en rose avec la liste.

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2: Vous écoutez Ici Mène, bienvenue, il est 11h. Les infos, Noah Marché, Le Mans FC joue au Parc des Princes ce soir pour la 6e journée de Ligue 1 de football.
3: Leur dernière rencontre en championnat contre le PSG à Paris, c'était en 2009. 17 ans plus tard, le parcage visiteur est plein à craquer. Un millier de Sartois. Si vous n'avez pas pu avoir votre billet, pas de panique. 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Match commenté en intégralité à partir de 20h45. Qui a tiré à l'arme à feu en pleine rue, à la Flèche. Aucune interpellation pour le moment, d'après le parquet du Mans. On ne connaît donc pas les motivations de l'auteur des coups de feu. Un homme a sorti un pistolet avant de tirer en direction de deux personnes mercredi soir. Ça s'est passé près de l'antenne du Prytané National Militaire, quartier Gallieni. Personne n'a été blessé. Un projet de plus de 5 millions d'euros vient d'être inauguré hier à Sablé. La passerelle de 104 mètres de longueur qui relie le quartier Montreux à celui du Pré. Vous pouvez maintenant l'emprunter, accessible après 6 ans de débat autour de son prix. Des drapeaux de la Palestine sur la place de la République au Mans, rassemblement à 14h contre le génocide, la colonisation et pour obtenir des sanctions contre Israël, mobilisation à l'appel de 16 organisations. 400 euros pour l'association L'Envol à Allonne. Les fonds vont donc bénéficier à ce foyer pour adultes handicapés. C'est un don de l'association Opération Bouchon 72. Vous pouvez d'ailleurs donner vos bouchons en plastique ou en liège à déposer à la mairie d'Allonne. Ils seront revalorisés pour récolter de l'argent. Plusieurs animations aujourd'hui à la Flèche pour Octobre Rose, un stand de sensibilisation au dépistage du cancer du sein, démonstration de football féminin, chorégraphie de danse, c'est en ce moment sur la place Henri IV. 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Côté météo, Bérénice, jusqu'à 18 degrés aujourd'hui.
4: Oui, ça va bien se passer. Le soleil est déjà présent. Quelques petits nuages, sans doute un petit peu plus. Cet après-midi, le temps sera un tout petit peu plus couvert, mais quand même, on va avoir une belle impression de beau temps. 13 degrés actuellement à Mamers et Vibré, 14 à La Ferté-Bernard et au Mans, 14 à Saint-Calais et Château-du-Loir, entre 17 et 19, voilà, cet après-midi. Et demain, ciel variable, sensiblement la même chose et des températures identiques. Merci Noah, à tout à l'heure midi.
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4: Radio Gaga, le groupe Queen. Tiens, voilà un titre qui tombe pile pour annoncer l'invité de Tartines et Confidences ce samedi. Puisque je vais recevoir un passionné de radio, mais aussi de télé et de beaucoup, beaucoup, beaucoup d'autres choses. Un peu de suspense avant de retrouver celui qui va nous accompagner jusqu'à midi pour les Confidences de Tartines et Confidences sur Ici Mène.

0: Radio Gaga, le groupe Queen sur Ici Mène.
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0: Tartines et confidences avec un invité aujourd'hui qui a fait toute sa carrière dans la communication. Des postes nombreux, différents, qui l'ont amené à vendre de la pub, produire des films d'entreprise, faire de la radio, diriger un cinéma, et aujourd'hui présider au devenir de la télé locale sartoise et indépendante. Je reçois ce matin Julien Sénéchal, le nouveau président exécutif de LMTV. Bonjour Julien.
3: Eh bien bonjour Pérénice, bonjour à tous. Content d'être là.
0: Bienvenue. Un CV long comme le bras qui donne le tournis, parce que j'aurais pu citer aussi votre agence de com, Jean-Pierre et Jean-Pierre, un nom pas très courant pour une agence de communication.
3: Non, mais qu'on retient.
0: Pourquoi ce choix? Peut-être parce que justement le retient. Qui vous a inspiré ce nom?
3: Ben en fait, je pense qu'inconsciemment c'est Jean-Pierre Coff, parce que comme j'ai travaillé à Ici Mène, enfin à France Bleu avant, pendant quelques années, on recevait régulièrement Jean-Pierre Coff dans l'émission culinaire qui était animée à l'époque par Emmanuel Bordeaux. Et puis au moment où j'ai créé Jean-Pierre et Jean-Pierre, je cherchais un nom évidemment. Alors en dehors de tous ceux qui ont déjà été trouvés, pris, qui sonnent mal, enfin peu importe, je voulais un nom un peu désuet. Il y avait une agence que j'aimais bien qui s'appelait Fred et Farid, qui était une très très grosse agence de communication, que j'aimais bien les deux prénoms, et moi je voulais un truc un peu plus vieillot entre guillemets, et Jean-Pierre et Jean-Pierre est arrivé comme ça, parce que je pense qu'inconsciemment je pensais à Jean-Pierre Coff.
0: Vous l'avez rencontré, vous avez travaillé avec lui.
3: Oui.
0: Quel souvenir vous gardez de lui?
3: Eh bien, je garde un souvenir, c'était mitigé. Bon, quelqu'un de très généreux, hein, quand même, parce que c'était quand même quelqu'un de très connu. Avec Manu, on est allé chez lui plusieurs fois. Il nous a fait à manger. Moi, il m'a fait travailler pour lui et pour, à l'époque, Leader Price, avec qui il collaborait régulièrement. Il m'appelait sur mon téléphone. Donc, quelqu'un d'extrêmement généreux, et puis quelqu'un aussi d'un peu colérique parfois, mais surtout très marrant. Enfin, moi, je me rappelle vraiment de quelqu'un d'assez marrant, quoi.
0: Bon, il n'a pas balancé de nourriture comme ça lui arrivait parfois sur des plateaux.
3: Non, mais on avait fait une émission quand même sur le fait de cuisiner des produits, enfin des plats qu'aimaient les enfants, mais avec des bons produits. Il a quand même accueilli chez lui dans sa maison 5 ou 6 enfants. Ma femme qui était là aussi parce que elle était prof, donc ça le permettait de s'occuper des enfants. Elle avait un agrément comme ça autoritaire là-dessus. Et franchement, enfin c'était super, quoi. C'est quelqu'un qui était absolument accueillant, quoi.
0: Bon, vous êtes un vrai Sartois, hein, oui. Julien, pure souche. Vous êtes né au Mans il y a 46 ans. Vous avez eu très tôt l'envie d'entreprendre, à 22 ans, une première boîte. Et puis le micro qui est arrivé assez vite aussi à Canal 8, ancêtre de LMTV, Radio Alpa. Première prise d'antenne, est-ce que vous vous en souvenez?
3: Je crois que oui, ça devait être pour l'émission de sport sur à la radio, vous parlez, ou à la télé? À la télé, je m'en souviens bien aussi, c'était une émission sur le sport, et à la radio, je m'en souviens bien parce que c'était aussi une émission d'ailleurs sur le sport qui s'appelait Tout le sport, qui était une émission qui était sponsorisée par le conseil départemental à l'époque sur Radio Alpa, et c'était vraiment génial, quoi.
0: Qu'est-ce qui vous a plu tout de suite? Parce que ça vous a plu tout de suite, hein.
3: Ouais. Bon, bah déjà, je pense que j'ai un ego comme tout le monde, comme tous les animateurs, ça faisait plaisir certainement de me voir et ou de m'entendre, et puis
0: non, mais c'est pas souvent qu'on le dit.
3: Non, c'est vrai.
0: On le pense tous, mais on le dit pas.
3: Non, alors moi j'ai adoré la radio tout de suite, parce que je trouve qu'il y a un imaginaire qui se crée à la radio qui est pas du tout celui de la télé, et puis la radio c'est un rythme que j'ai beaucoup plus approfondi quand je suis venu ici dès 2010, mais je pense que c'est ça. Et puis la rencontre avec les gens, moi, valoriser les gens du territoire, c'est ça qui m'a fait vraiment qui m'a plu et qui m'a donné envie de faire ce métier.
0: Vous avez fait beaucoup de choses, hein. Il y a une boulimie de différentes activités, donc on peut pas dire que vous êtes en recherche de confort, de sécurité. C'est le CDD, quasi permanent. Alors, c'est un choix, mais même si c'est un choix, est-ce que de temps en temps, quand même, c'est un petit peu de stress ou pas du tout?
3: Le stress, je sais pas. Parfois, il y a effectivement une petite angoisse de se dire bon, bah si ça fonctionne pas, qu'est-ce que je vais faire après. Bon, en l'occurrence, maintenant que j'arrive à 46 ans et que ça fait à peu près 25 ans que ça se passe comme ça, et que j'ai pas eu de vraies grosses périodes d'inactivité, je me dis que j'arrive toujours à rebondir quelque part. Mais oui, effectivement, parfois c'est presque plus l'échec du projet qui fonctionne pas que de se dire je vais me retrouver financièrement dans la panade. Ça m'est jamais vraiment arrivé, ça.
0: Autre projet, et pas des moindres, celui de LMTV, là, en ce moment, dont on va beaucoup parler, évidemment, ce matin.
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0: Julien Sénéchal, le nouveau président exécutif de LMTV, qui est avec nous jusqu'à midi pour le portrait de ce samedi.

0: est fragile.
1: Hypersensible, Charles Doré sur Ici Mène. Julien Sénéchal avec nous aujourd'hui jusqu'à midi, le nouveau président exécutif de LMTV. Et on va justement parler beaucoup des projets de cette station juste après ça.
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1: Julien Sénéchal, notre invité aujourd'hui, le nouveau président exécutif de LMTV, la télé locale sartoise et indépendante. C'est une entreprise, Julien, que vous connaissez depuis toujours, puisque vous avez vendu de la publicité pour LMTV, vous avez fait de l'antenne, et puis l'occasion s'est faite récemment pour vous de la diriger. Quel a été le déclic pour franchir ce cap? Peut-être une rencontre avec l'actionnaire majoritaire?
8: Oui, alors le déclic, il s'est d'abord fait sur plutôt un événement difficile qui était le dirigeant historique Pascal Brulon, que moi je connais depuis plus de 20 ans et que j'apprécie énormément, qui est tombé malade et qui m'a demandé de le remplacer plutôt sur de l'animation. Au départ, il animait pas mal d'événements parce qu'il souffrait, et puis il a été hospitalisé de manière assez urgente et là il a fallu entre guillemets faire en sorte de gérer la boîte au quotidien, l'urgence, et donc j'ai pris un peu ce rôle là de manière tout à fait informelle au départ, et puis bah évidemment ça m'a plu parce que la chaîne je la connais bien, il y avait une partie des collègues aussi, et puis effectivement il y a eu la rencontre avec Sylvie Cazenave-Perret qui est donc la présidente de Poisson Package et donc l'actionnaire majoritaire, qui a tout de suite compris où moi je voulais emmener potentiellement LMTV si j'avais à me retrouver à la direction de la chaîne.
1: Et vous êtes entendu là-dessus?
8: Oui, on s'est entendu là-dessus. Elle m'a dit tout de suite, moi je veux bien vous suivre, Julien, à telle ou telle condition. Et une fois que les conditions ont été remplies, on y est allé.
1: Alors c'est quoi les projets?
8: Alors les projets, là, ce qui nous occupe beaucoup actuellement, c'est le déménagement des locaux, puisque historiquement, on est à la même adresse depuis la création de Canal 8 à l'époque, enfin de la télé locale au Mans, c'est-à-dire rue Pasteur, dans la rue de la médiathèque, là. Et puis on va déménager donc et nos bureaux et notre studio, ce qui fait que pour la première fois, la chaîne va avoir de regrouper en un même lieu les studios techniques et les bureaux. Donc
1: pourquoi c'est important de déménager ? En dehors de l'aspect regroupement.
8: Parce que quand on essaye de transformer une entreprise, et notamment l'image que l'on peut avoir sur le territoire, l'architecture, entre guillemets, ça participe à ça. C'est-à-dire qu'aujourd'hui, LMTV a toujours, depuis quelques années, été dans des situations financières difficiles, donc n'a pas pu rénover ses locaux, investir dans du matériel technique plus moderne que ce qu'on a aujourd'hui. Donc, les gens qui viennent chez nous, dans les locaux comme dans les bureaux, ça va pas changer, quoi.
1: Ouais. Donc ça va changer.
8: Voilà, ça va changer, ça va contribuer à redonner une nouvelle image à LMTV.
1: Le digital, puisque vous vous dirigez par là, ça veut dire quoi précisément pour ceux qui vont regarder ?
8: Alors, bah, c'est un peu comme pour n'importe quel média, mais aujourd'hui, les modes de diffusion d'LMTV, c'est ce qu'on appelle la diffusion linéaire, c'est-à-dire la TNT. Aujourd'hui, vous allez sur le canal 33 de la TNT, vous nous regardez, et puis sur les box. Donc, le linéaire, c'est une grille de minuit à minuit. Vous avez des programmes qui se, comme une playlist, qui défilent. Le digital, c'est différent, c'est la manière dont on peut éventuellement nous regarder en replay. Donc, notre plateforme de replay aujourd'hui, c'est YouTube. Et puis, le digital, c'est aussi bah, tout ce que sont les réseaux sociaux. C'est pas à Isimène que je vais dire qu'aujourd'hui la vidéo est une part importante de la manière dont on peut communiquer sur nos contenus et sur nos programmes. Donc nous, on a un fort développement sur le digital. On fait à peu près 3 millions de vues par mois aujourd'hui sur les sujets qu'on produit, ce qui est colossal, ce qui n'était pas du tout le cas avant. On arrive
1: du code YouTuber un peu. Hein.
8: Ouais, c'est ça. On a fait en sorte de produire avec les habitudes d'usage des gens. C'est-à-dire, par exemple, pour la vidéo, le vertical. Aujourd'hui, tout le monde regarde des vidéos sur son téléphone à la verticale. Et ben nous, nos sujets, ils sont horizontaux sur le linéaire, ouais, et verticaux sur le téléphone. Et ben ça nous a changé considérablement la manière dont les gens peuvent nous avoir aujourd'hui, et notamment nos financeurs, Le Mans Métropole et le Conseil départemental. Aujourd'hui, ils nous voient beaucoup plus parce qu'ils sont aussi sur leur téléphone, donc ils voient les sujets défiler, arriver, et on fait, même pour les journalistes qui aujourd'hui voient le nombre de milliers de vues sur nos réseaux, c'est quand même valorisant, quoi. On cherche pas ça, hein.
1: Mais quand même, on cherche aussi à diffuser ce qu'on fait, ce qui est
8: dur, en tout cas.
1: C'est quand même la moindre des choses. Une émission importante phare là dans les prochains mois.
8: Peut-être celle de ce soir, le Cana Football Club avec Tom Vanier qu'on connaît bien ici sur Isimène, et puis Mamadi Sangaré et Antoine Besson qui sera direct au Parc des Princes, qui est une émission un peu rigolote dans le sens où moi je pouvais pas diffuser évidemment les matchs de Ligue 1 puisqu'on n'a pas les droits, on est trop petit. Mais par contre, on a mis un canapé dans le studio, on a mis une télé, ils sont tous les deux face à la télé, et on filme Tom et Mamadi en train de commenter sans jamais voir une image du match. Ça, c'est assez marrant et ça fonctionne plutôt pas mal depuis le début.
1: Bon, je précise que ce match aussi sera commenté sur Isimène.
8: Vous faites ce que vous voulez.
1: Hein. Évidemment, ce soir. Mais en plus, on sera sur place, mon petit bonhomme.
8: Ouais, c'est ça. Nous aussi, moi, j'ai Antoine qui est dans la tribune aussi. Non, mais c'est de la radio filmée qu'on va faire.
1: Ah, donc, c'est ça. Bon, très bien. Nous aussi, on est depuis le bus pour y aller à partir de 17h, émission spéciale.
8: C'est facile,
1: et puis
8: la radio,
1: dis donc. Et quand même, chacun son compte à soi. Faut quand même pas rigoler. Vous êtes venu aussi avec un objet très important pour vous qu'on va découvrir ensemble tout à l'heure et qui symbolise beaucoup de choses personnelles d'ailleurs. Julien Sénéchal, nouveau président exécutif de LMTV, avec nous pour Tartines et Confidences aujourd'hui.

0: Idol, Nick Kershaw sur Ici Mène.
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0: Les confidences de Julien Sénéchal, nouveau président exécutif de LMTV, qui est venu avec un objet important, emblématique, comme tous les invités qui se succèdent à ce micro. Julien, vous n'avez pas été chercher très loin, puisque vous l'avez toujours sur vous.
3: Exactement, c'est mon alliance.
0: Pourquoi ce choix ?
3: Bah parce qu'en fait, en 2027, on va fêter nos 30 ans avec ma femme. Donc j'ai 46 ans, donc pour ceux qui font un calcul rapide, ça veut dire qu'on s'est connus au lycée.
0: Très jeune. Hein.
3: Ouais, c'est ça. Directement, bah, on a grandi ensemble hein, au final. Et puis, on va fêter nos 10 ans de mariage, pareil, l'année prochaine. On fêtera les 18 ans de notre fils et les 80 ans de son père. Donc du coup, ça fait quand même un paquet de temps qu'on est ensemble. Et elle m'a accompagné dans tous ces projets dont vous avez parlé depuis le début.
0: Est-ce que c'est facile d'être la femme de Julien Sénéchal?
3: Bon, j'en sais rien, faudrait lui demander à elle. Elle est restée avec moi, donc j'imagine qu'a priori, elle s'en contente. Bah, c'est pas toujours évident, certainement. Après, je voyage pas non plus partout dans le monde. Enfin, je suis quand même là à la maison. Je sais pas si c'est facile. En tout cas, j'ai pas l'impression que ce soit désagréable.
0: Ce parcours si long, c'est une fierté, c'est un bonheur, c'est une reconnaissance, c'est plein de choses.
3: Bah, une fierté, j'en sais rien, parce qu'en même temps, je sais pas si on peut être fier de quelque. Enfin, on l'a choisi, donc effectivement, on peut être fier d'être toujours ensemble, mais
0: ça match.
3: Ouais, ça match. Puis surtout, on parle toujours beaucoup. On est très fusionnel, donc ouais, c'est plus, ouais, c'est franchement, je souhaiterais à tout le monde d'avoir un couple comme le nôtre. Hein.
0: Du sport aussi dans votre vie, du marathon, du tennis, de la boxe.
3: Ouais, depuis pas longtemps la boxe, j'ai repris cette année. Normalement, j'ai pas couru ce matin parce que je venais ici. Mais je cours le samedi matin. Oui, bah le sport, ça m'a toujours accompagné. J'ai fait du tennis très jeune, puis après de la course. J'ai fait du foot aussi, et puis ouais, depuis quelques années maintenant. Essentiellement concentré plutôt sur les marathons, la course à pied. Ouais, j'ai repris un peu le tennis quoi, aussi. Mais...
0: Et puis un goût pour la bande dessinée. Ouais. Un homme est mort d'Étienne Davodeau. Faut me parler de cet album.
3: Ben, c'est un album qui est assez emblématique pour moi, mais pas tant pour. Étienne Davodeau, j'adore. Hein, c'est celui qui a fait Les Ignorants, qui a fait beaucoup de bandes dessinées sur le réel, sur les paysans notamment aussi. C'est lui qui a fait une bande dessinée il n'y a pas très longtemps sur. Il a marché de Pêche-Merle donc dans le sud jusque dans l'est de la France pour sensibiliser aux déchets nucléaires. Enfin, c'est quelqu'un qui est très engagé aussi et très militant. Et Un homme est mort, en fait, c'était la première bande dessinée que lorsque j'ai terminé la dernière page, j'ai repris la bande dessinée tout de suite après. Ah oui. Je l'ai lu deux fois de suite, tellement ça m'avait plu. Ça parle des manifestations après la Seconde Guerre mondiale du côté de Brest où il y a des manifestants et puis un homme est tué par la police et ça raconte comme ça aussi le militantisme des gens et ça m'a, enfin,
0: ça vous a pris en fait.
3: Ça m'a pris comme ça et c'est pas souvent quand même de reprendre une bande dessinée juste après juste après l'avoir lu quoi.
0: Ouais, donc c'est qu'il y a quelque chose de puissant.
3: J'adore ce type.
0: Qui s'est passé L'Éternaute aussi.
3: Ouais, L'Éternaute, alors c'est complètement différent parce que L'Éternaute c'est une bande dessinée argentine et moi je suis pas du tout science-fiction à l'origine et fantastique, c'est pas du tout mon truc. Et puis là c'est Samuel Chauveau de la librairie Bulle ou un de ses libraires qui m'avait dit "Lis ça quand même, c'est vieux mais tu vas voir c'est formidable." Et effectivement, on se fait prendre dans l'histoire. En fait, il y a une neige qui tombe comme ça et qui tue les gens lorsqu'ils marchent dans la rue, mais ils le savaient pas. C'est une sorte de neige radioactive. Et puis après, il y a toute une histoire qui se déroule, mais c'est absolument fabuleux. Et Jens, elle a été adaptée sur Netflix là. Donc pour ceux qui ont Netflix, je vous invite à la regarder parce qu'en plus, elle est plutôt bien faite.
0: L'Éternaute, Julien Sénéchal avec nous. Les infos pratiques aussi qui ne vont pas tarder et une sélection de vos goûts musicaux tout à l'heure, Julien.

0: fur et à mesure. Liane Folly sur Ici Maine, entre 13 et 15 degrés actuellement dans notre département de la Sarthe. 13 à Mamers par exemple, 14 à La Ferté-Bernard, 14 à Saint-Calais. Comptez entre 17 et 19 cet après-midi. Le soleil est là, au rendez-vous. On aura sans doute quelques nuages aussi en cours de journée. Voici quelques infos pratiques.
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0: Le village des sciences se balade dans notre département. La semaine dernière à Sablé-sur-Sarthe, il pose ses valises aujourd'hui et demain à l'abbaye royale de Lépau. Saveurs savantes, c'est le thème pour comprendre et apprendre l'alimentation, la nutrition et les traditions culinaires au travers de petites expériences ludiques. 13h30, 18h ce samedi, 10h-18h demain. Un troc plantes et graines aussi aujourd'hui à la médiathèque Jean d'Ormesson de La Ferté-Bernard. Un atelier pour échanger des trucs et conseils de jardinier. C'est gratuit pour tout le monde, que vous apportiez des graines ou non. Le troc se déroule ce matin et cet après-midi. Et puis, comme souvent, le refuge des crins verts à Cré-sur-Loire ouvre ses portes demain. Une visite gratuite qui permet de faire connaissance avec les nombreux animaux recueillis par un couple de passionnés dévoués. Rendez-vous à la ferme de la Baronnière.
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0: Et avant de retrouver la sélection musicale de notre invité qui est Julien Sénéchal, LMTV, la radio télé locale et sartoise, Los Lobos et La Bamba, souvenir souvenir, et on retrouve Julien juste après.

0: guitare, la bamba, Los Lobos sur Ici Mène et Tartiner Confidence, notre invité Julien Sénéchal, président exécutif de LMTV.
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0: Et la playlist de Julien, la sélection musicale de Julien, commence avec du Mozart. Lui en particulier.
3: Alors en fait, je reviens à ma femme avec Émilie parce que c'est elle qui m'a un peu initié à la musique classique parce que elle est musicienne et elle chantait à l'époque au chœur départemental de la Sarthe et donc elle écoutait beaucoup de musique classique et notamment du Mozart qu'elle joue d'ailleurs aussi au piano et en plus on s'est aperçu que quand on avait 14 ans, c'est-à-dire avant qu'on se rencontre

0: souvent elles sont aussi un peu engagées.
1: C'est ce que j'allais dire, elles ont des choses à dire.
0: Elles ont des choses à dire et je trouve ça intéressant quoi.
1: Théodora.
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0: Bah, c'est une nouvelle génération et ancienne génération. C'est-à-dire que moi, Dizzy, je l'ai quand même suivi aussi depuis très longtemps. Et puis, bah, Théodora, je trouve que franchement, elle déboule dans la scène, là, mais c'est juste incroyable. Puis bon, hein, moi, sous la douche, ça me fait chanter, quoi.
1: Ça passe crème, hein. Ouais, c'est exactement. Vrai que ça fonctionne très bien. Et alors, attention, un groupe qui arrive. C'est parti.
0: Bah, là, c'est vraiment toute mon adolescence avec
1: NTM.
0: Ouais. Et notamment avec mon meilleur ami qui s'appelle Nicolas Alix. Et on était allé voir à Bercy, donc l'Hôtel Accor Arena, maintenant, le dernier concert d'NTM. Donc ils étaient un petit peu plus vieux qu'au tout début, évidemment, mais c'était une ambiance de dingo. Il y avait que des quarantenaires qui étaient là pour le concert. Et puis, vraiment, moi, j'ai le rap, ça m'accompagne depuis que je suis tout jeune, quoi. Alors NTM, évidemment, mais tout ce qui est aussi IAM, Sniper, enfin, tous ces groupes-là. J'ai saigné tous les albums pendant hyper longtemps et NTM, je continue encore d'écouter d'ailleurs de temps en temps. À chaque fois, je me remets cet album où il y a ma Benz notamment.
1: Est-ce que vous suivez Joe Star en version cinéma maintenant? Parce que le personnage est incroyable aussi.
0: Ouais, alors je suis pas un grand fan de Joe Star, le personnage. D'accord. Je trouve que l'artiste est plus intéressant. Le personnage, je trouve que souvent il enfonce un peu des portes ouvertes dans ses discours, mais par contre, je lui reconnais quand même une belle carrière artistique. C'est-à-dire, et en solo, j'ai aussi beaucoup aimé ce qu'il a fait en musique. Et puis, sa carrière d'acteur est intéressante parce qu'il a quand même joué des homosexuels. Il a joué dans Police quand même de May Wen,
1: qui est
0: incroyable. Donc non, quand même belle carrière.
1: Et puis Amy Winehouse, on va l'écouter en entier parce que franchement, ça vaut le coup. You know I'm no good, et on commente juste après.

0: que c'est un destin brisé qui est vraiment à regretter, parce que si elle avait pu continuer, elle nous aurait certainement encore pondu d'autres albums aussi magnifiques que celui-ci. Et puis on en parlait avec Maxime là, qui réalise l'émission, mais il y avait une distance quand on la regardait sur scène entre ce qu'elle dégageait avec sa voix et le personnage qui pouvait paraître un peu fragile comme ça sur scène. Bon, puis voilà, le Club des 27, c'est ces jeunes chanteurs, chanteuses, acteurs, actrices qui disparaissent trop tôt, quoi.
1: Ouais. J'aurais dû
0: mettre... Vous auriez dû
1: mettre un extrait de Renaud.
0: Ouais.
1: Bah, Renaud faisait partie de la liste, mais je ne peux pas tout passer.
0: Non.
1: Mais celui-là, quand même...
0: Bah ouais, Renaud, pour moi, c'est vraiment l'artiste qui m'accompagne depuis que je suis tout petit. Je pense qu'avec mon père qui écoutait Brel, Brassens, Renaud, Ferré, tous ces gens-là. Et Renaud, moi, j'ai tout de suite adhéré et j'ai jamais perdu. Ce que je dis souvent, c'est que Renaud, je l'écoute pas toujours, mais je l'écoute tout le temps. C'est-à-dire que dès que j'ai envie de pleurer, dès que j'ai envie de sourire, dès que j'ai envie de chanter, bah, je mets du Renaud à un moment ou à un autre. Ça me prend pendant 10-15 jours, j'arrête, puis je reprends à un moment ou à un autre.
1: Voilà. Très bien. Julien, vous restez là, on passe au questionnaire de Proust.
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1: Julien Sénéchal, quelques questions extraites du questionnaire de Proust. La qualité que vous préférez chez les autres?
0: J'ai dû répondre la loyauté.
1: Ouais.
0: C'est ça.
1: Ouais.
0: Ouais, je trouve que c'est important. La loyauté, ça permet d'avoir des relations sur le long terme quand on sait que les gens sont loyaux avec vous. C'est-à-dire que quand bien même vous faites des erreurs, ça reste, il reste quand même à vos côtés. Tant que les erreurs soient pas non plus
1: énormes.
0: Voilà, pénalement répréhensibles, mais voilà, c'est, ouais, je trouve que c'est important.
1: Oui, il y a une question de respect aussi.
0: Ouais, bien sûr, bien sûr.
1: Le don de la nature que vous auriez aimé avoir.
0: J'ai mis quoi?
1: J'ai.
0: L'invisibilité.
1: L'invisibilité.
0: Ouais, ouais, c'est je trouve ça un peu marrant. Alors, d'autant plus dans nos métiers parfois où je vais pas dire qu'on est des petites stars romans, mais c'est vrai qu'il y a des fois quand on marche, on est arrêté tous les 5 mètres et quand on est crevé, quand on n'a pas envie de voir les gens, c'est difficile. Je me dis quand on est invisible, au moins on est peinard, on peut regarder tout ce qui se passe.
1: Vous êtes connu comme le loup blanc.
0: Non, bah, pas plus que certains,
1: bah,
0: mais
1: un peu quand même.
0: Mais en tout cas, c'est vrai que parfois se dire oh, la personne me voit, je peux faire ce que je veux, c'est tranquille.
1: Une cape à la Harry Potter.
0: Exactement.
1: L'odeur ou le goût de votre enfance?
0: Ah, j'ai dû mettre le pain d'épices de ma grand-mère.
1: Ouais.
0: 98 ans, elle est encore en vie. Hein. quand même. Elle est dans le sud de la France, là, mais j'ai été chez elle tous les mardis soirs pendant 10 ans.
1: Ouais.
0: Et donc, le mercredi matin, je me réveillais avec son pain d'épices.
1: Oh, formidable. Il n'y en a pas de meilleur depuis.
0: Bah, en tout cas, il n'y en a pas de meilleur que celui de ma grand-mère, ça c'est sûr.
1: Le pays où vous aimeriez vivre.
0: J'ai dit quoi, la France? Ouais. Bah ouais, je trouve qu'on est plutôt bien ici. Il y a la mer pas loin. Je trouve que c'est un pays qui, socialement parlant, on peut y reprocher beaucoup de choses, mais il faut quand même, on est quand même mieux pauvre en France que pauvre ailleurs, généralement, même si ça devient de plus en plus compliqué. Et puis, je sais pas, moi, je suis allé randonner il y a 10 jours dans le Sancy. On a des paysages qui sont fabuleux, quoi.
1: Ou sinon un pays nordique.
0: Oui, un pays nordique aussi, ouais, parce que je trouve que parfois il y a une sorte de, on vit bien là-bas. J'ai l'impression ils sont moins nombreux que chez nous. Hein. Déjà, les espaces sont grands, c'est très nature aussi. Donc, voilà, en termes de droits, ils sont pas mal aussi.
1: Ouais. Et puis enfin votre devise, Julien.
0: J'ai mis quoi ?
1: Ne déçois pas ta mère.
0: Oui, c'est ça. Moi, j'ai vécu tout seul avec ma mère parce que mes parents sont divorcés depuis longtemps. Donc, ça m'a un peu guidé, quoi. C'est-à-dire qu'on fait beaucoup de conneries quand on est jeune. Évidemment, mais moi, je faisais toujours attention à ce qu'elle me dise pas que tu m'as. Là, tu m'as déçu. C'est toujours un peu délicat, je trouve, de décevoir dans les yeux de sa mère.
1: Ouais, donc, bon. Donc, c'est bien. Ça permet aussi un cadre.
0: Ça me guide toujours, hein, d'ailleurs.
1: Doux. Très bien. Merci beaucoup,
0: merci
1: Julien. Président exécutif de LMTV, cette station qui va changer d'adresse bientôt.
0: Ouais.
1: On donne l'adresse ?
0: On rue Pasteur actuellement et on sera au 8 rue Constantine. Pour ceux qui ne savent pas où c'est, vous prenez la place de la République, vous descendez la rue du Port et c'est sur votre gauche. Souvent, je dis, c'est la rue où il y a le restaurant Le Chalet. Comme ça, ça parle à tout le monde. Ou la boîte de nuit, la loge.
1: C'est dit.
0: Oui, plus jeune.
1: Merci d'être venu.
0: Merci Bérénice.
1: À bientôt.
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0: Anastase ou la Canzone et Ross Ramazzotti sur Ici Mène. Demain, l'invité de Tartine et Confidence sera Leïla Heurto, triple championne du monde de karaté et directrice administrative et financière de Samouraï 2000.
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0: Bienvenue, merci de nous rejoindre. Vous écoutez Ici Mène, il est midi. Le journal Noah Marché, les petits poussés manceaux contre l'ogre parisien.
2: Eloan aurait bien aimé voir ça au Parc des Princes, mais le manceau de 12 ans est hospitalisé pour une leucémie. Le foot, c'est sa passion et ça l'aide à garder le moral, Christelle Caillot.
3: Eloan est hospitalisé en chambre stérile à Angers depuis début septembre et cette semaine il a fait un scanner, subi plusieurs perfusions de chimio et le foot l'aide dans la maladie.
4: En fait le foot j'ai l'impression que ça m'aide à mieux vivre. Ça a toujours été mes équipes de cœur, j'aurais bien aimé y aller mais... Malheureusement, je peux pas.
3: Il devait faire le déplacement à Paris pour le match du Mans FC, mais aujourd'hui, son état de santé ne le permet pas. Il regardera quand même le match, mais de loin.
4: Je vais regarder sur mon téléphone, comme ça, de loin, quoi.
3: Et forcément, c'est un crève-cœur pour Julie, sa maman, qui avait réussi à avoir des places.
5: Elle était presque 10 jours en réa. Du coup, il est monté là en onco, parce que là, en fait, il a plus de défense immunitaire. Un rhume, ça peut devenir une infection pulmonaire, quoi. Enfin, c'est des trucs... Et on a demandé à la pédiatre si Eloane pouvait sortir, mais là, il y a trop de risques. Donc, un peu déçu, puisque Eloane, pour être honnête, il aime bien aussi Paris. Et du coup, j'ai toujours refusé qu'il aille voir un match de Paris. Ça me faisait un petit peu peur, en fait. Et là, je lui ai dit, si toi, tu peux y aller, si la pédiatre est d'accord. Mais là, non, ça, c'est pas possible.
3: Le club de supporters du Mans FC du Virage Sud avait fait un tifo pour Eloane pour le match contre Lens. Pour Paris, il pourrait aussi lui faire un petit clin d'œil.
2: Les Sang et Or qui affrontent donc le PSG ce soir. Tous les opposent. Le budget des Parisiens est 36 fois supérieur à celui du Mans FC. Eux sont champions d'Europe, les Manceaux tout juste promus en Ligue 1. Mais les hommes de Patrick Videra ont un atout, ils sont imperturbables d'après le coach.
6: Ils ont ce côté, cette forme d'insouciance qu'il va falloir continuer à garder. Et je pense que c'est des garçons, vous savez, même depuis 3 semaines, il y en a très très peu qui m'ont parlé du Paris Saint-Germain. Oui, c'est quelque chose de fantastique, ils vont jouer au Parc des Princes. Mais comme on l'avait fait l'année dernière à Geoffroy Guichard, c'est pas des garçons qui se prennent la tête par rapport à ça. Voilà, ils vont jouer un match de Ligue 1, un match dans un stade mythique, fantastique, contre une grande équipe. Mais il faut surtout pas y aller aujourd'hui pour aller faire des photos. Certes, c'est une réalité. On va jouer face à des joueurs internationaux qui font des carrières extraordinaires, qui sont aujourd'hui dans un autre monde, qu'on verra sûrement mercredi soir à la télé. Mais là, nous, on est sur la pelouse et on n'est pas là pour les regarder.
2: Et on prend l'antenne dès 17h ce soir pour vous faire vivre ce match, émission spéciale. Vous pouvez donner votre avis, vos ressentis, vos pronostics au 02 43 29 10 10, PSG Le Mans, coup d'envoi à 20h45.
0: Circulation ralentie sur l'A81 dans le sens Le Mans-Laval.
2: Un camion s'est couché dans le fossé vers 4h du matin au niveau de Saint-Denis-d'Orc. Une grue est sur place, une voie neutralisée. Le temps de relever le camion, ça peut prendre plusieurs heures, indique Vinci Autoroute. En tout cas, le conducteur n'est pas blessé. Une nouvelle passerelle inaugurée hier à Sablé. Elle fait le pont entre les deux rives de la Sarthe, mais elle a divisé les Saboliens. L'actuel maire opposé au projet, il a même créé un collectif pour dénoncer son prix, 5,4 millions. Une passerelle au cœur de la campagne dans l'élection municipale entre le maire Benoît Nicolardo et l'ancienne majorité.
0: Un chèque de 400 euros pour l'association L'Envol, qui accompagne des adultes handicapés à Allonne.
2: C'est un don d'Opération Bouchon 72, association qui récolte des bouchons, les revalorise pour reverser l'argent à des structures pour des personnes en situation de handicap. Là, c'est un festival pour sensibiliser au handicap, mais au handicap invisible, les consonances. Ça commence dans 1h30 sur la place des Jacobins au Mans. Et côté météo, bon, on est plutôt gâtés aujourd'hui. Hein.
0: C'est vrai, un joli samedi, du soleil pour commencer cette journée. Quelques nuages quand même cet après-midi. Ils vont devenir plus présents, plus menaçants, voire sur le nord-ouest du département. Et ils pourront d'ailleurs lâcher quelques petites averses sur ce secteur. Tant mieux finalement, puisqu'on en a besoin. Un vent d'ouest aussi modéré cet après-midi. Et puis des températures assez agréables encore. Hein. 17 degrés pour Mamers et Vibré. 18 pour La Ferté-Bernard, Le Mans, Malicorne. Il fera 19 degrés cet après-midi à Saint-Calais, Château-du-Loir et La Flèche. Demain, un temps variable. On va comme ça osciller entre nuages et éclaircies. Un petit peu de ci, un petit peu de ça. Et puis surtout du soleil, mais en fin de journée, demain après-midi. Les températures comptaient entre 16 et 19 demain. On vous souhaite un bon samedi, bon match.
2: Bon samedi, on va gagner.
0: Ah, on verra ça demain pour les résultats à demain.
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8: Bonjour, merci d'avoir choisi votre radio ici. C'est Willy vient déjeuner chez vous, numéro 1095.
9: Oh là là, ça filoche.
8: Bonjour la tribu.
9: Bonjour.
8: Alors, qui est là aujourd'hui? Bah, Nicolas Malabeuf est là, notre enfant de la télé. Bonjour mon bon Nicolas.
9: Bonjour Willy, bonjour tout le monde.
8: Et Fabien Imo, notre geek. Bonjour mon Fabinou.
10: Bonjour Willy, bonjour à tous.
8: Et bienvenue à tous. Alors, avant de démarrer, un grand merci au public de Lyon.
9: À Dessines-Charpieu.
8: Tout à fait. À côté de Lyon, effectivement. Oui. Merci beaucoup pour votre accueil.
9: Un carton, un triomphe.
8: Encore une standing ovation, encore, mais ça n'arrête pas, hein. Merci infiniment. Prochaine date, c'est quand?
9: Eh bien, c'est à Besanne dans la Marne, le vendredi 23 octobre.
8: Voilà.
9: Puis ensuite, vous serez à la Comédie de Toulouse,
8: voilà,
9: le 30 octobre.
8: Toutes les dates sur le site willy-rovelli.com. Venez nombreux, ça me fait plaisir. Et puis, ça nous permet de passer
9: voir
8: un petit peu plus de temps ensemble. Voilà. En attendant, mes amis, c'est reparti pour 90 minutes utiles avec votre grand talk show, pas comme les autres. Je vous promets de bonnes vibrations d'ici 13h30 avec nos invités, nos chroniques, notre musique et nos cadeaux. Alors notez bien les dossiers du jour. Dans un instant, on va bien évidemment revenir sur la colère des lycéens. Alors au-delà des quelques crétins qui cassent tout et qui ne méritent pas qu'on s'y attarde, comment parler, que dire à des jeunes qui ne voient qu'un avenir sombre? On en parle dans une minute. Et à 12h30, à la veille de l'ouverture du salon de l'auto à Paris, pour une grande majorité de Français, la voiture est devenue un véritable luxe. Entre l'essence, l'assurance, les réparations, la voiture mange un cinquième du budget.
9: Oh là, en compte, oh là, non,
8: une grande... Bah oui, alors on va pas en parler à Fabien qui a 18 voitures. Une grande entreprise.
9: Diesel en plus.
8: Ah bah toute diesel évidemment, parce qu'en plus il aime la planète évidemment.
9: Ah bah oui.
8: Une grande enquête a été menée à ce sujet, on en parle tous ensemble dans 20 minutes. Et bien sûr, vous le savez, la grande nouveauté de cette saison, dorénavant entre 13h et 13h30, le samedi, c'est Youpi la vie. C'est vous qui avez les clés de l'émission pendant 30 minutes. Vous nous appelez, on discute de ce que vous voulez, si vous voulez réagir donc sur les thèmes du jour, la révolte des lycéens. Voilà, appelez-nous, dites-nous ce que vous en pensez, si vous êtes lycéen, étudiant, parent d'étudiant, prof. La voiture, tiens, est-ce que c'est devenu un produit de bourgeois pour vous? Ou si vous voulez juste nous faire un petit coucou, bah, c'est possible aussi. Notez bien donc le numéro de téléphone 0810 055 056 0810 055 056. L'antenne est à vous. Et quand vous passez à l'antenne, vous repartez avec quoi, mon
9: Eh bien, les vacances de la Toussaint approchent, c'est la semaine prochaine. 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
8: Voilà, donc appelez-nous 0810 055 056.
9: Et sur ce même numéro, vous pouvez également nous envoyer gratuitement des messages via WhatsApp.
8: Oh là là, mais c'est dingue. Hein.
9: C'est bien fait.
8: C'est pas un truc bien foutu. Est-ce qu'on
9: a tout dit?
8: Alors démarrons, allez. Démarrons.
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8: Allez, ouvrons notre premier dossier. Bonjour Marvin Ndiaye.
11: Bonjour, vous allez bien?
8: Ça va très bien. Attends, on écoute Sheila. Vas-y. Marvin, ça fait du bien de chanter un peu du Sheila, non? Alors,
11: clairement.
8: Eh ben voilà, vous avez 29 ans, mon cher Marvin. Vous êtes dirigeant d'entreprise et ça marche plutôt bien pour vous puisque vous étiez promis plus jeune d'être millionnaire avant 30 ans et hop, à 23 ans, ça a été le cas. Bon. Alors, pour qu'on vous connaisse un petit peu mieux, la première boîte là que vous avez montée et qui vous a permis de réussir, vous faisiez quoi?
11: Je faisais de la livraison de repas à domicile. En fait, j'ai commencé à cuisiner donc chez ma maman. Et puis, depuis mon aiguille, grâce aux réseaux sociaux, j'ai de plus en plus en fait partagé les plats que je faisais jusqu'à les diffuser en fait partout.
10: Voilà.
11: Donc en fait, c'est vraiment de la livraison de repas où j'avais une usine de production et à peu près une centaine de salariés à 25 ans, ce qui m'a permis de valoriser la boîte assez rapidement et de devenir millionnaire.
10: Voilà, mon cher Marvin, je voulais vous avoir, parce que comme vous êtes jeune, vous sortez à peine du lycée. quand vous voyez là tous ces jeunes là qui sont dans la rue en ce moment et qui ne croient plus en l'école, vous qui avez réussi, qu'est-ce que vous pourriez... J'avais envie d'entendre un autre son de cloche. Ouais. Vous êtes jeune, quand vous voyez tous ces jeunes dehors qui ne croient plus trop à l'école pour la réussite, qu'est-ce que vous aimeriez leur dire là?
11: Alors, je pense qu'il y a deux catégories de personnes aujourd'hui qui sont dehors en train de faire des revendications. On a du coup les jeunes, les lycéens, qui je pense qu'effectivement ont raison sur énormément de choses et sur le fait que l'école aujourd'hui n'est pas forcément dans les meilleures dispositions pour pouvoir du coup assumer leur avenir professionnel. Et il y a les casseurs qui sont en train, eux, d'étouffer tout le bruit aujourd'hui et malheureusement, en fait, de casser en fait les revendications. Parce qu'aujourd'hui, ce qu'on entend, ce qu'on voit... C'est des forces de l'ordre face à des lycéens, c'est des pompiers en train d'éteindre les feux, mais pas vraiment, du coup, le bon message au niveau des lycéens. Et je pense qu'effectivement, l'école a évidemment des lacunes, mais comme, en fait, n'importe qui, comme vous, comme moi, je pense qu'elle fait de son mieux pour essayer aujourd'hui de préparer les élèves. Aujourd'hui, évidemment, que ça fait partie des priorités du gouvernement, mais je pense pas qu'ils obtiendront ce qu'ils veulent de cette manière-là, malgré le fait que ce soit un bon premier mouvement. Il faudrait justement qu'on aille plus dans l'amélioration dans la communication, et je pense que l'école restera quelque chose de toujours très bien, mais effectivement derrière elle doit, comme nous tous, évoluer, parce que le système est un peu, on va dire, âgé.
10: Mais vous, Marvin, vous en recrutez souvent des jeunes dans dans vos boîtes. Vous les recrutez comment? Est-ce que vous faites, la différence entre un jeune qui est très diplômé d'un autre? Est-ce que le diplôme, ça compte encore, par exemple, quand vous recrutez des gens?
11: Alors, je pense que le diplôme, ça compte encore pour une raison très simple. C'est que avoir un diplôme à l'école, ça te démontre une certaine éthique, une certaine régularité. Le fait de savoir passer en certaines difficultés. Alors, je dis pas, moi, par exemple, je suis un profil où j'ai fait un CAP cuisine. L'école, on va dire, de manière générale, n'était pas, adaptée à moi. Par contre, mon CAP, je l'ai réussi, j'ai fini mon diplôme, j'ai fini mon bac, j'ai fini tout ce que je devais finir. Parce que l'école apprend cette rigueur, cette discipline qui doit se traduire dans nos entreprises de manière professionnelle. Effectivement, elle formate les gens, on va dire, à être des ouvriers pour une catégorie, mais non, elle fait pas que ça. Elle professionnalise. Elle institutionnalise, et ça, c'est important quand on a une entreprise.
10: Il y a Fabien Imbeau qui veut dire quelque chose.
12: La motivation aussi, ça compte également. Parce qu'on peut avoir les plus grands diplômes du monde, si on n'est pas motivé, ça compte aussi.
11: Oui, ça c'est sûr aussi. La motivation est de toute façon ineffective dans tout ce qu'on fait. On passe du sport, qu'on mange, ou même qu'on passe une entreprise.
10: Mais vous, là, vous trouvez, par exemple, que l'école d'aujourd'hui, elle forme... Vous qui êtes entrepreneur, par exemple. Il y a plein de jeunes qui ont des rêves, qui ont envie de réussir. Est-ce que vous trouvez que l'école forme à la réussite, justement, à ces jeunes entrepreneurs?
11: Alors, l'école, non. En fait, l'école forme en partie à la réussite. Elle forme pas forcément. Donc, en gros, mais par exemple, en fait, il manque énormément de matières. Aujourd'hui, il manque des matières sur la connaissance de la fiscalité, comment bien gérer son budget, comment l'IA, en fait, comment lire une fiche de paye. Enfin, en fait, il manque énormément de choses aux jeunes pour pouvoir vraiment avoir les bons outils pour aller travailler. C'est dans ce cadre-là que moi j'ai créé mon cabinet qui est Ultra pour vraiment redonner un maximum de compétences, de connaissances et d'entourage. C'est pour ça que je pense que beaucoup de jeunes me suivent également sur les réseaux sociaux. C'est pour tous ces conseils gratuits qu'on met à disposition que je pense que l'école ou d'autres systèmes beaucoup plus institutionnels devraient pouvoir mettre en place gratuitement pour les élèves et pour en fait leur permettre de démarrer la vie de la meilleure manière en fait.
10: Voilà. Donc là ce midi, Marvin, voilà, s'il y a des jeunes ou des parents qui ont des jeunes en ce moment au lycée ou qui font des études, qu'est-ce que vous pourriez leur dire pour les encourager? Déjà, moi je trouve qu'effectivement leurs revendications sont tout à fait saines et justifiées, légitimes. Je parle pas des gens qui cassent, on est d'accord, hein. Mais vous, qui êtes un jeune entrepreneur, qu'est-ce que vous aimeriez leur dire?
11: L'école n'est pas votre ennemi. L'école est votre amie, mais par contre, elle ne vous donne pas toutes les cartes. Elle vous donne une base, et c'est à vous après, dans votre vie, dans tout ce que vous allez entreprendre, dans tout ce que vous allez faire, à aller faire l'effort supplémentaire pour aller vous former et chercher la compétence, la connaissance. Et si je peux même dire un petit truc, c'est suivez-moi sur Instagram, ça vous aidera déjà un petit peu plus aussi à avoir un maximum d'informations.
10: Voilà. L'Insta, c'est quoi?
11: Marvin Ndiaye.
10: Voilà, tout simplement. Donc Marvin Ndiaye, donc Ndiaye. Voilà, on veut vous retrouver.
11: Exactement.
10: Eh ben, merci infiniment, mon cher Marvin, donc dirigeant d'entreprise.
11: Merci à vous pour l'invitation.
10: Eh ben, avec beaucoup de plaisir. Quand il était jeune, Marvin, il dit, moi, je veux réussir. Et puis il était, il avait pas la cuillère en or dans la bouche, hein, comme on dit. Hein. Il s'est dit, je vais me bouger. Et puis il, je deviendrai millionnaire avant 30 ans. Bim, 23 ans millionnaire. Et voilà. Ben non, mais voilà. Mais c'est vrai que l'école.
12: Mais c'est donner les moyens aussi.
10: Voilà.
12: C'est donner les moyens. Voilà. Il faut être motivé.
10: Voilà. Faut pas toujours compter que sur les institutions XY. Faut se bouger un peu.
12: Je vais réussir, je vais réussir.
10: Bon, ben toujours pas. Mais c'est bien. Faut t'accrocher. Merci beaucoup, Marvin. Passez une belle journée. Et dans un instant, c'est vous que je veux entendre, mes amis. C'est la libre antenne du week-end. Si vous voulez réagir là-dessus, ce que vous venez d'entendre, là-bas, allez-y. 0810 055 056 à partir de 13h. On vous donne l'antenne. Rien qu'à vous. Dans un instant, on parle de quoi avec toi, mon Fabinou?
12: L'actu web, on va revenir sur les manifs des étudiants, justement. Le numéro de téléphone de Sébastien Lecornu qui circule sur Internet. Et Céline Dion qui enflamme toujours les réseaux sociaux.
10: Alors. C'est fabuleux. Tiens, en attendant, on va écouter Renan Luce avec La Lettre.
9: Il revient, Renan Luce.
10: C'est vrai, oui, quelle drôle d'idée. J'ai...

0: passe avec la lettre? On n'écrit plus maintenant, c'est fini ça.
1: Les
0: vous recevez encore des lettres, on reçoit plus à part des factures.
2: À part les impôts.
0: Voilà, tu reçois que des factures.
3: Et puis on écrit. Et les cartes postales.
2: Ah, oui. Ah oui, j'ai reçu une lettre cette semaine.
0: Bah bon.
2: Pour me dire que j'avais perdu un point sur mon permis.
0: Ah, mais qu'est-ce que t'as foutu?
2: Bah avec cette vitesse, j'en ai
0: marre.
2: Il n'en peut plus rien faire.
0: Oui, bah rouler. Plus fumer dans sa bagnole, c'est vite fermé. Avec les gamins pas attachés, bon sang.
2: Ça, c'est la bonne.
3: Quelle époque.
0: T'imagines la vieille émission de Réac. Dans un instant, mes amis, on va vous présenter un invité pas banal, parce que cette saison encore, on aime vous présenter des invités pas banaux. Mais d'abord, donc, notre Fabien Aymaud, qui n'a plus de temps. Combien de points?
2: Il m'en reste 11.
0: Ah, 11.
2: Ça va. J'en ai récupéré entre temps, puis j'ai des combines. Bon, vous m'appelez.
0: Faites attention sur la route, mes amis.
2: Bien sûr.
0: N'écoutez pas toutes les conneries qu'on raconte.
2: Non, soyez prudents. Ouais. C'est parti pour toute l'actu web de la semaine. On démarre avec les manifs de nos lycéens français. Ça fait un peu plus d'une semaine qu'ils manifestent pour obtenir plus de moyens dans l'éducation. Et en marge de tous ces mouvements, on a vu quand même cette semaine des vidéos drôles et touchantes. À Mâcon, par exemple, on a vu un policier faire un AK devant des lycéens abusés. On a vu un jeune manifestant.
0: C'est quoi? C'est une commune danse.
2: C'est une danse, voilà, comme les rugby.
3: En Nouvelle-Zélande, voilà. Les All Blacks.
2: On a vu un jeune manifestant faire un bras de fer amical avec un gendarme sur un capot de voiture. À Niort, un groupe de jeunes a aidé une personne âgée en béquille à traverser une rue. Ils ont fait
0: bravo,
2: un câlin.
0: Bravo,
2: donc voilà, ça, c'est
0: voilà,
2: mignon.
0: C'est très bien. Ça.
2: Et en Corse, des lycéens ont chanté des chants traditionnels devant leur établissement.
0: Ah oui. Quand ça se fait, tu mets la
2: trigue en pas. En Corse.
0: On ne sait qu'on la
2: Mais voilà, de belles images voilà. Qui ont beaucoup été partagées sur les réseaux sociaux cette semaine, comme quoi il n'y a pas que des casseurs, il y a aussi des lycéens qui ont du cœur. Toujours dans l'actu web de la semaine, le prix du carburant. Face aux factures d'essence qui s'envolent, un entrepreneur en bâtiment dans les Alpes-Maritimes a trouvé la solution ultime pour livrer ses marchandises sur ses chantiers. Il utilise un âne. Sa philosophie, je cite, les carottes, c'est toujours moins cher que le plein de diesel. Résultat, ce patron se déplace à Dodane. C'est peut-être ça, notre
0: moyen de financement. C'est super intelligent, les ânes, il paraît.
3: Ah bon?
0: Tiens, on dit tout le temps à quelqu'un espèce d'âne, genre, mais en fait, non, ils sont très, très intelligents.
3: Comme les cochons qui sont très propres.
0: Exactement. Voilà.
2: Et bien, voilà, en tout cas,
0: bienvenue aux animaux de l'île.
2: Voilà, l'âne, donc c'est très bien. Bonne idée. Passons tous à.
0: L'âne énergie.
2: Ça passe. Hein.
0: Non,
2: j'ai le temps.
0: Non.
2: Si vous
0: Je vais t'enlever un deuxième point.
2: Allez-y. Si vous avez des revendications, tiens, concernant toujours le carburant, eh bien, vous pouvez carrément envoyer un message directement à notre premier ministre Sébastien Lecornu, car son numéro de téléphone circule en ce moment sur Internet. Sébastien Lecornu a été victime d'un piratage. En fait, le site Internet Le Slip Français a été victime d'une cyberattaque. Les pirates ont récupéré les données de plus d'1 million de clients, et notre premier ministre en fait partie, il commande ses petits slips en ligne. Bref, son numéro a fuité, c'est quand même dommage pour une marque de slip d'avoir des fuites, c'est vraiment une très mauvaise pub. Rien à voir avec les fuites, mais Céline Dion, parce que ça fait quand même longtemps qu'on n'a pas parlé de Céline Dion, elle nous manque.
0: Alors tu vas voir là.
2: On prend des nouvelles de Céline. Céline qui a connu une mauvaise soirée mercredi soir lors de son 11e concert. Ça fait le tour des réseaux sociaux. Céline Dion a chuté sur scène à cause de ses talons. Écoutez sa réaction.
0: J'ai glissé, chef.
2: Ça arrive à tout le monde. Et après sa chute, Céline Dion a oublié les paroles de sa chanson Pour que tu m'aimes encore. Écoutez, heureusement que son public était là. Là, ça va. Et tout le monde chante.
0: C'est trop beau, c'est trop beau.
3: C'est mignon.
2: Heureusement que vous êtes là. Bon, au moins, c'est sûr que ce n'est pas du playback. Voilà, ça vient taire les rumeurs. Céline Dion va-t-elle tenir jusqu'au 17 octobre? C'est la question que les internautes se posent. Affaire à suivre. Et pour la chute de cette chronique, eh bien, je laisse ça à Céline, qui fait des chutes beaucoup mieux que moi.
0: Merci. Cher Fabien, moi je trouve ça trop mignon.
2: C'est mignon.
0: Puis elle a rien, c'est l'essentiel.
2: Heureusement.
0: Merci beaucoup, mon cher Fabien.
2: Oui.
0: Voilà.
3: La transition est toute trouvée.
0: Oui, parce que. Déjà, écoutez ça.
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0: Puisqu'il est 12h22 sur votre radio ici. Merci infiniment d'être avec nous. Merci de votre fidélité. Notez bien 0810 055 056. Appelez-nous à partir de 13h le samedi. C'est youpi la vie. Vous avez les clés de la radio pendant 30 minutes. Mais d'abord, place à la personne pas banale du samedi. Bonjour Simon Royer.
6: Bonjour Willy, bonjour tout le monde.
0: Bienvenue ici mon cher Simon. Alors, vous avez 24 ans, vous êtes du Morbihan, de Saint-Nolf, c'est ça?
6: Exactement, voilà. Petite commune du Morbihan, 3500 habitants, 3000... pas loin de Vannes, c'est mieux résumé comme ça.
0: Exactement, 3500, je les ai comptés tout à l'heure. Et depuis le 12 septembre dernier, mon cher Simon, on peut vous voir plusieurs fois par semaine où ?
6: On peut nous voir tous, les 14 musiciens, avec Céline Dion, tout simplement.
0: Oh, et voilà, ah oui. Parce que vous êtes l'un des musiciens de Céline Dion.
6: Exactement, quelle belle transition.
0: T'as vu ça, vous êtes violoniste, c'est ça, dans les concerts
6: exactement,
0: de Céline Dion.
6: Voilà. Du violon avec ses vidéos.
0: Voilà. Alors, dans quelques secondes, on va voir comment un petit gars de Saint-Nolf en est arrivé donc à jouer chaque soir du violon sur scène avec Céline Dion. Parce que c'est quand même un parcours fou, parce que le tout premier morceau que vous avez joué quand vous aviez quoi, 5-6 ans? Le tout premier morceau
6: au piano, exactement. Voilà. Le premier morceau que j'ai joué au piano, c'était My Heart Will Go On. Wow. Et vous savez, il y a des moments à l'école, peut-être, où il y a un professeur de musique qui vous laisse un peu un temps libre à un moment pour jouer de la musique.
0: Ouais.
6: Et j'avais envie de jouer ce My Heart Will Go On pour mon amoureuse à l'époque.
0: Ah. Et alors est-ce que ça l'a fait ou pas, Simon? On s'en fout du reste.
6: Ça l'a pas fait à l'époque, mais j'ai pris ma revanche en allant sur scène avec Céline.
0: Voilà.
6: Ça a marché finalement.
0: Donc tu te rends compte, le premier morceau, il a 5 ans, et donc Simon, il joue ça au piano. Il a 5 ans et 20 ans après, donc il va jouer avec elle. Avant que vous vous retrouviez sur scène avec Céline Dion, vous avez aussi beaucoup joué de musique dans la rue, c'est ça ?
6: Exactement. Ouais. Moi, j'ai pas vraiment eu de job étudiant pendant mes études. Et mon job étudiant, en fait, c'était de jouer dans la rue. Tout simplement, je prenais mon violon, j'allais dans la rue, je posais mon boîtier devant. Et je laissais les passants écouter si ça les intéressait. Visiblement, ça a intéressé les bonnes personnes au bon moment.
1: En tout cas,
6: j'ai beaucoup de chance de m'être retrouvé là avec un parcours comme ça. Et ça, c'est sûr, je suis reconnaissant.
0: C'était facile de jouer dans la rue comme ça, devant des gens. Et pourquoi vouloir jouer dans la rue ? Est-ce que c'était simple ?
6: Non, c'est pas simple du tout. Il faut déjà se motiver par soi-même. Il y a personne qui vous attend. Il faut trouver un endroit. Il faut avoir le droit d'y jouer. Il faut se créer un répertoire. Il faut que les gens aiment ce répertoire. Il faut que nous-mêmes, on l'apprécie aussi parce qu'on y passe des centaines d'heures. Et donc, en fait, le tout crée quand même un gros bloc dans sa, je veux dire, une charge mentale assez folle, puisqu'on crée tout nous-mêmes. Mais je crois que c'est vraiment très instructif, parce que moi, je connais plein de monde qui avaient mon âge et qui n'ont pas du tout été se confronter à un public, et du coup, forcément, on ne se fait pas voir. Donc, il faut aussi la créer, sa chance.
0: Exactement.
6: Moi, je suis un grand partisan de ça.
0: Bravo.
1: Et donc, vous avez été repéré comment après ?
0: Attends, on y arrive. Deux minutes. Deux minutes, Nicolas. Parce que, donc, effectivement, avant de se faire repérer par l'équipe de Céline Dion, parce que en plus d'être un bon musicien, Simon, il est beau. C'est ça qui est chiant, Simon. Dans deux secondes, on vous raccroche au nez. On en a marre des gens comme vous. Parce que Simon, il se fait repérer dans la rue avec son violon, d'abord pour être mannequin, c'est ça, hein ?
6: Ah oui. Exactement, c'est une agence de mannequins qui me repère. Et c'est comme ça que je commence aussi sur les réseaux sociaux.
0: Voilà.
6: Donc, il y a un peu toute ma vie qui s'est enclenchée grâce à ça.
0: Voilà.
6: Donc, c'est pour ça que j'insiste auprès de vos auditeurs. Si vous faites de la musique, vous êtes un peu jeune et que vous n'avez pas de carrière encore, il faut la créer soi-même.
0: Bravo, bravo mon Simon. Donc il est beau, il met ses photos, il met ses musiques donc, sur ses réseaux sociaux. Et là, un jour, vous avez un coup de fil. Allô,
1: c'est Céline
0: Dion. Et l'autre, il dit, c'est ça, ou moi, je suis la reine d'Angleterre. Donc, ça s'est passé comment, alors?
6: Non, mais en fait, la première étape, c'est qu'on veut me mettre sur le clip de Danson. En tant que juste acteur, donc même pas en tant que musicien. Donc, je me retrouve comme ça à rencontrer les équipes de Céline Dion. Et puis, de fil en aiguille, je sais que chaque étape est improbable. Mais déjà, à cette étape-là, j'ai du mal à réaliser que je suis sur son clip. Ensuite, on me met en contact avec son équipe de direction musicale. Et c'est là que je me retrouve finalement à passer une petite audition et à être inclus dans le quatuor.
0: Franchement, bravo. Il paraît qu'on vous a dit, Céline adore ce que tu fais. C'est pas mal, non? Comme,
6: oui, exactement. Comme exactement.
0: Compliment.
6: En audition, on me dit ça. On me dit, Céline adore ce que tu fais et elle veut t'offrir cette place. Et moi, quand je lis cette phrase-là,
1: incroyable.
6: Je tombe un petit peu. Je sais pas comment vous expliquer ça. C'est complètement surréaliste.
0: Et alors, Simon, elle est comment en vrai, Céline? Allez, vas-y, tu peux balancer, Simon.
6: Et Céline, elle est en vrai comme elle est devant le Royal Monceau, comme elle est. Je sais pas comment vous dire, et c'est un truc super rassurant ça, parce que on arrive en répète, on se rend compte qu'elle est comme ça, qu'elle est nature, même en privé, et en fait on se dit mais c'est comme si, en fait c'est ça qu'elle attend, c'est qu'on soit nature nous aussi.
0: Elle sent bon ou pas? Moi j'aime bien les odeurs des elles sont bon.
6: Vous entendez en plus parler de mercredi et de la soirée soi-disant catastrophique. Excusez-moi, mais la catastrophe, personne ne l'a vue dans les 40 000 personnes.
0: Nous non plus. Mais bien sûr que non.
6: Ça arrive à tout le monde de trébucher. Et comme vous le disiez, ça prouve enfin que ce n'est pas du playback.
1: Mais c'est vrai.
0: Et donc chaque soir, donc, votre rôle, mon cher Simon, c'est donc vous êtes second violon, c'est ça, hein?
6: Second violon dans le quatuor, dans les contextes où on est plutôt en arrière-scène. Et puis j'ai un petit solo quand même.
1: Pendant que Céline se change, on voit Simon tout seul. Ça met les points. Et il y a pas mal de vidéos d'ailleurs qui circulent sur votre prestation sur les réseaux sociaux.
0: Il assure.
1: Je l'ai vu, moi.
0: Simon, il assure. Bon, Simon.
1: Vous l'avez pas vu.
0: Simon, maintenant que la France entière Enfin, il y en a beaucoup qui vous connaissent, hein, puisque chaque soir la salle est pleine. Mais est-ce maintenant que vous êtes passé devant tout le monde que j'ai permis que vous soyez connu? Est-ce que je peux avoir une place gratos, Simon?
6: Écoutez, j'aimerais vous offrir ça, Simon, mais c'est déjà tout distribué à ma famille.
0: On se connaît.
6: Évidemment. Papa, maman, on déjà les places. Je suis vraiment navré.
0: Bah, heureusement que je n'ai pas posé la question au début. Sinon, je te jure, le mec, il est beau, il joue bien. Mais il est un peu radin. Bravo, monsieur. Bravo, Simon.
6: Merci à vous.
0: C'est vachement bien. Tu vois, comme on parle beaucoup des jeunes et tout. Bah, il faut créer aussi ses chances. Voilà, c'est pas mal aussi.
2: Et donc, nouvelle date, c'est ce soir.
6: Il faut créer ses chances aussi. Il faut un monde où on peut les créer, ses chances.
0: Voilà,
6: ça, c'est
0: bravo, mon Simon. Simon Royer, donc ce jeune du Morbihan qui joue du violon chaque soir dans les concerts de Céline Dion. Et donc, ce soir. Rendez-vous ce soir. Merci, mon Simon. Merci beaucoup. Passez un bon week-end et continuez votre rêve. Allez vous émettre ici. Vous aimez la pub.
2: Ah oui,
0: ça arrive, et juste après, ce sont les infos pratiques près de chez vous avec le ICI Express.
2: Tchou-tchou.
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17: Un week-end jeux vidéo à la flèche pour célébrer Mario. L'association Riot Academy met à disposition 5 consoles plus des dizaines de jeux en accès gratuit. 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De petits travaux à réaliser, destinés aux 14-17 ans, inscrits.
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0: Allez, partons gaiement vers la deuxième demi-heure de votre talk show du samedi. Alors ici, c'est comme le talk show de Léa Salamé qu'à l'époque.
2: Mais pas pareil.
0: Sinon, c'est la même chose. Dans un instant, est-ce que la voiture est devenu un produit de luxe? Oui, pour beaucoup d'entre vous, oui, on en parle dans un instant. Votre tribu est là, Nicolas Malabeuf. Toi, tu n'as toujours pas de voiture?
3: Non, je conduisais quand j'étais à Nantes, mais après, je suis monté à Paris et c'est Dieu plus merci. Un handicap qu'autre chose quand
0: Dieu
3: je suis
0: merci,
3: à Paris.
0: Merci, oui, vous mieux que
3: oui, et pour le bien des autres, pour le bien sur la route.
0: Et Fabien Emo, voilà, bon, bah, lui, là, voilà. C'est deux voitures diesel.
1: Non, mais tu rigoles, ça fait pratiquement 20 ans que j'ai de permis. Et c'est la première fois de ma vie que je ne fais pas le plein.
0: Ah non, mais tu te rends
1: parce que ça tourne trop vite. Enfin, je vais pas mettre 150
0: hier à Paris pour ma petite Vespa 2,83 le litre. Bon, on va en parler dans un instant, mes amis. Et bien sûr, on en parle tous ensemble. Vous faites partie de cette tribu. On fait l'émission ensemble. Ici, c'est chez vous. C'est votre émission. Donc, vous pouvez réagir d'abord sur le groupe Facebook. Tiens.
1: Pour nous retrouver, vous tapez sur Facebook Youpi la vie avec Willy Rovelli. Vous tombez sur nous. Nous sommes plus de 8000 youpistes. Ça monte, ça monte. Mais continuez à vous inscrire. C'est gratuit.
2: gratuit.
0: Oui, oui.
2: Et justement, Sylvain a réagi. Oui, la voiture, c'est un produit de luxe, mais malheureusement indispensable, surtout quand on habite à la campagne comme moi.
0: Oui, exactement.
2: Mais voilà, donc comment fait-on?
0: Exactement.
2: Donc continuez à réagir. Le groupe Facebook, c'est gratuit. Youpi la vie avec Willy Rovelli.
0: Voilà, et dans 30 minutes, on vous donne les clés de cette émission, puisque le samedi, c'est Youpi la vie. 0810 055 056. Appelez-nous pour réagir sur les thèmes du jour.
2: Bien sûr.
0: La voiture, le mouvement des lycéens, nous faire un petit coucou. Dites-nous ce que vous faites pour ce week-end. Est-ce que vous avez une bonne nouvelle ces derniers jours? Mettre quelqu'un en avant. Faites ce que vous voulez. Hein. Une demeure, rien que pour vous. Et lorsque vous passez à l'antenne.
2: Et si on vous offrait 2000 euros de vacances?
0: Pas mal. Hein.
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0: Ah, c'est Bellambra qui c'est pas nous.
2: Un peu.
0: Mais d'abord, si vous n'avez pas suivi l'actu, pas de panique. L'actu vous suit. Il est temps pour moi de mettre
2: les points sur les i.
9: Voilà. Oui, Revelli.
18: Mets les points sur les i.
0: Et on commence avec le blocage des lycéens. Sébastien Lecornu a annoncé une suspension des cours pour un temps de démocratie interne. Traduction, j'essaie de noyer le poisson, arrêtez de me casser le cou, il est boutonné. Lors d'une manifestation, un lycéen perd une main en récupérant une grenade lancée par un CRS. Bah oui, mais pile au moment où les lycéens reprennent la main sur le gouvernement, faut pas la laisser filer aussi. Bah oui, mais ils sont malins. Attention, les producteurs alertent qu'à cause de la canicule de cet été, les fruits et légumes seront plus petits, plus moches et plus chers. Plus petits, plus moches, plus chers. On dirait moi, dis donc. La guerre au Moyen-Orient a fait bondir le prix de l'eau en bouteille de 2,3% pour les eaux plates nature. À ce rythme-là, ça coûtera bientôt moins cher de boire du samplon 95. Après, je préférerais toujours le samplon 95 à de la Contrex. Hein. Ça, c'est dégueulasse. Ça fait pisser, mais c'est dégueulasse. Voilà, en tout cas, une bonne raison de se remettre à picoler, hein, mon bébinou. Cédric Jubilard, surpris en plein acte sexuel au parloir de sa prison où il rencontrait une nouvelle visiteuse. L'assassin à la tête de gland s'est fait pomper le sien. Nouvel épisode de l'amour est dans le prétoire. Le château de Versailles ferme ses portes au public en raison d'une panne d'électricité. Bah oui, bah à force de dire c'est pas Versailles ici, bah ça a plus c'est Versailles du tout. Mercredi soir, Céline Dion chute sur scène en plein concert après son tube Dansons, tombons.

0: Oh bah c'est pas pire que la version originale.
1: Non.
0: Chanson toujours, Hugo Frey, 97 ans, victime d'une tentative de cambriolage à son domicile de Marly-le-Roi. Il a remis à ses voleurs tout ce qu'il avait sur lui, son dentier et sa prothèse de hanche. Les voleurs d'Hugo Frey qui sont partis une fois l'alarme déclenchée. À 97 ans, c'est pas une alarme Vérissure, hein, c'est Vérissour. À Marseille, un enfant de 9 ans interpellé au volant d'une voiture avec son père à ses côtés. Visiblement à Marseille, il y a la bonne mère, mais pas le bon père. Enfin la question du jour. Le gouvernement promet une baisse du prix de l'essence ces prochains jours. Est-ce que c'est un peu de douceur dans ce monde de pétrole brut?
1: Pétrole brut,
0: c'est pas mal. Hein. Bah vous avez 2 heures. Alors, heureusement, dans 83 jours, c'est fini 2026.
1: Bravo.
0: Voilà, mes amis.
2: Et alors, le cambriolage d'Hugo Frey, en fait, c'est la belle-mère d'Hugo Frey qui a mis en fuite les voleurs.
0: La belle-mère. Mais oui. Elle a quel âge? Elle a 208 ans, la belle-mère.
2: Non, parce que la femme d'Hugo Frey a 52 ans, donc forcément.
3: Et ils sont rentrés par où? Parce que la fenêtre était restée ouverte.
2: Et oui.
3: C'est normal, il aime bien être au frais.
2: Oh là là, mais quel talent!
3: Mais quel talent, ça fuse.
0: Arrêtez cette musique, arrêtez tout. Et savourons cette vanne de Fabien et Maud. Donc vas-y, tu peux nous la redire.
3: Voilà. Les cambrioleurs sont entrés par la fenêtre.
0: Oui.
3: Car...
0: Dis-la doucement.
3: Oh non.
0: Car Hugues veut qu'on la savoure.
3: Aime bien être au frais.
0: Voilà mes amis, si vous êtes consternés, rassurez-vous, on va maintenant faire en sorte que ça reparte. Voilà.
3: Allez, un coup de mou.
0: Ah bah. Dans un instant, quand je vous dirai à vous, vous me ferez pas là-bas, et ça ira beaucoup mieux. Tiens, vas-y, il y a la vanne Hugo Frey.
3: Hugo Frey, il est aussi un coup de mou.
0: Il a un coup de mou, Hugo Frey. Ah bah, à son âge, oui. À vous. Et voilà.
3: Ça va mieux.
0: Et la seule radio au monde,
2: c'est nous,
0: où on vous dit faites pas là-bas, papa, et ça va beaucoup mieux. Et voilà. C'est la magie de votre radio ici. Dans un instant, on parle de la bagnole, mes amis. Est-ce un produit de luxe? On en parle juste après Pilion et Happy Children.

0: Soyons heureux, mes amis.
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0: Ah oui.
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0: Allez, dans un instant avec toi, on va parler de quoi, mon cher Nicolas?
3: Eh bien, je vous emmène au lycée, ça fait longtemps pour vous que vous êtes allé.
4: Oui. Toujours sympa, toujours le mot, c'était plaisir.
3: Il y a une bonne ambiance dans cette équipe, en tout cas.
0: Mais d'abord, ouvrons notre nouveau

0: J'adore Henri Dess. Bonjour Christophe Dandois.
1: Bonjour Willy.
0: Bienvenue ici mon cher Christophe, vous êtes le cofondateur de Léocar. Alors c'est quoi Léocar ? Déjà.
1: Léocar, c'est tout simplement une assurance avec son mobile. On peut assurer tous les biens de la famille et
0: Très bien.
1: On peut adapter. Donc c'est avoir la bonne garantie au bon moment et
0: parfait.
1: Au bon prix.
0: Eh bien parfait, je vais venir chez vous car je paye trop cher partout. Alors, vous avez mené une grande enquête il y a quelques jours auprès de 1000 automobilistes. Et alors, c'est un fait. Pour conduire, 78% des Français rognent sur d'autres dépenses. Ça veut dire qu'on se sacrifie pour sa voiture, Christophe ?
1: Oui, tous les ans on mène cette étude pour comprendre un peu la relation à l'automobile. Donc comme vous l'avez dit, 78% rognent sur d'autres dépenses, ce qui est toujours choquant, on peut le dire, hein, dans ces 78%, il y a quand même 13% qui nous disent réduire leur alimentation pour faire rouler la voiture. Donc on arrive quand même à des enjeux importants.
0: Les autres postes de sacrifice là pour continuer là-dessus, c'est lesquels par exemple ?
1: Là, il y a les loisirs, sur lesquels aussi on renie. Ouais. Et puis, d'aller chercher un peu, quand on réussit à faire un petit peu d'épargne tous les mois, eh bien, plus 25% disent qu'ils sont allés creuser dans leur épargne pour réussir à traiter quelques réparations.
0: Non, mais c'est dingue, quoi. Donc, on lorgne aussi sur les restos, les vacances, les vêtements. Là, je le disais tout à l'heure là en intro, la voiture absorbe 1/5 du budget.
1: Oui, on le voit finalement globalement. D'abord, peut-être aussi il y a un point intéressant, c'est que 56%, un Français sur deux, dit ne pas pouvoir racheter le véhicule avec lequel il roule. Ça veut quand même dire que par rapport au pouvoir d'achat et par rapport au coût d'un nouveau véhicule, donc ça c'est aussi un autre bien. Et puis au moment peut-être où les hommes politiques préparent finalement une vision de notre société. Face à ces 74% qui la considèrent comme un luxe, il y en a quand même plus d'un sur deux. 53% disent « j'en ai besoin tous les jours pour aller au travail ».
0: Et donc là, on a une
1: problématique peut-être d'inadéquation entre « si j'ai un problème, je peux plus me racheter une voiture ». Un sur deux dit « j'en ai besoin pour aller au travail ». 25% sont obligés de renier sur leur quotidien. Voilà. Donc là, on a un véritable enjeu d'équilibre. Et que la voiture, qui était jusque-là censée être une volonté, je dirais, politique d'accès à tous, devient en effet un luxe. En tout cas, c'est la vraie perception des Français aujourd'hui.
0: Donc on l'a dit, donc ça absorbe 1/5 du budget, entre effectivement l'essence, les réparations, tout ça. Sauf que là, dans votre enquête, on voit que les Français repoussent au maximum les réparations. On attend vraiment le dernier moment. Le voyant rouge, il est allumé, tant pis, quoi. J'attends un peu, c'est
1: exactement.
0: Ça.
1: Exactement. Hein ouais. Depuis le Covid, le parc automobile français, il a en moyenne 12 ans. 11,8 années. Donc il vieillit, il était à 10,5, 11 et tout. Donc à la fois, on voit qu'on garde sa voiture plus longtemps, donc le parc français vieillit. Et en effet, comme vous l'avez dit, il y en a 48% qui déclarent rouler avec en effet un voyant rouge allumé, ce qui est un enjeu aussi, bien évidemment,
0: de sécurité,
1: bien évidemment. Et puis aussi, il y a la problématique de coût. Plus on attend, plus il y a des conséquences. On sait que les pièces détachées coûtent plus cher. Que la maintenance est plus importante. Donc il y a des enjeux autour de ce coût par rapport à ça. Et on voit aussi même que face à ça, avec l'essence, comme vous l'avez dit, qui augmente, la problématique du carburant, l'assurance, etc., là, il y en a 37%, ça c'est aussi quand même alarmant peut-être, 37% qui disent si dans 12 mois, je suis toujours confronté à cette même prix d'assurance, l'enjeu du carburant, etc., et bien, je vais être obligé de réfléchir à me séparer de mon véhicule.
0: Sauf qu'il y a des endroits, on n'a pas le choix. Nous, on n'a pas d'auditeurs qui nous écoutent en milieu rural, à la campagne. On n'a pas le choix. 63% constatent une hausse de l'assurance. Alors, mon cher Christophe, vous qui êtes dans l'assurance, justement. Écoute-moi, mon cri-cri d'amour. Écoute-moi. Ça fait 30 ans que je conduis. J'ai l'air jeune, mais non.

0: Bon, ça fait 30 ans, j'ai pas eu rien. J'ai Dieu merci, je touche du bois. Hein. J'ai jamais rien eu. Jamais. 30 ans que je paye une assurance. Bon, mais c'est non, tant mieux, je veux dire. Pourquoi chaque année mon assurance augmente quand même alors que je me tiens bien? Est-ce qu'il faut que je renverse des gens pour que ça baisse?
1: Faites un tout fort.
2: Le modèle français a une vertu, une force, hein, je pense que beaucoup de pays, d'ailleurs même dans le monde, nous envient, c'est qu'il est solidaire, il est mutualisé. Ah. Et donc c'est toujours très bizarre. En effet, comme vous voulez, d'être un excellent conducteur sans sinistre, hein, je n'en doute pas. Et de constater que année après année, et de plus en plus, hein, à une époque, on prenait peut-être 2-3%. Là, on est plutôt à 6-7% par an. Donc, première chose, il est solidaire. Ça veut dire que malheureusement, Willy, vous payez aussi pour ceux qui conduisent moins bien.
1: Moins bien,
0: putain, hein. Conduisez bien, les gars, voilà, merde. Hein. Soyez sympas.
2: Voilà, c'est ça. Donc, il y a forcément d'autres qui ont des sinistres et vous qui en avez pas. Et donc, l'objectif, c'est de compenser et d'avoir un modèle qui permet non pas de payer pour certains plus de 50%. Et peut-être pour vous moins 5, mais faire que tout le monde soit à peu près dans quelque chose de commun. Ça, c'est un premier point. Le deuxième point, on le constate tous, que ce soit l'aspect climatique, la chaleur, etc. On a des coûts qui sont liés à l'environnement, qui à la fois sont de plus en plus intenses et donc coûtent de plus en plus cher et de plus en plus fréquemment. Donc malheureusement, ça aussi, il faut bien réparer votre voiture, vous avez pris de la grêle, votre pare-brise a explosé, etc. Ouais, voilà, tout ça, c'est aussi ces éléments supplémentaires. Bon. Et troisième point, on l'a vu pour la réparation, là aussi, quand on répare une voiture sinistrée, elle coûte plus cher, donc c'est un impact sur le collectif.
0: Puisqu'on parle d'assurance, on rappelle, Christophe, qu'on peut changer d'assurance quand on veut. Hein, on fait des comparatifs.
2: C'est pas tout à fait ça.
0: Ah, pardon,
2: en France,
0: je retire ce que je viens. Ne dites pas n'importe quoi. J'ai jamais dit ça.
2: Vous n'êtes pas loin, Willy. Depuis le 1er janvier 2015, donc ça s'appelle la loi Hamon. En effet, après un an d'assurance, vous avez raison, vous pouvez changer comme vous voulez. Et au moment où vous faites la demande, eh bien, un mois plus tard, c'est une obligation, vous avez basculé de votre ancien vers le nouveau et au mieux vers les hawkers, bien évidemment.
0: Bon, merci beaucoup, mon cher Christophe. Donc, la voiture, un luxe pour 74% des Français dans votre enquête. Christophe Dandois, le cofondateur de Léocar, la Néo Assurance. Qu'est-ce que vous en pensez? Est-ce que vous aussi, vous trouvez que la voiture est un luxe? Appelez-nous, hein, 0810 055 056. Merci, Christophe. Passez un bon week-end.
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0: Allez, dans un instant, donc le samedi, c'est
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0: Mais d'abord, quand il y en a mal, il y a Malabœuf. Nicolas Malabœuf, notre enfant de la télé. Alors,
6: nous sommes en pleine révolte lycéenne. Aujourd'hui, j'ai décidé de me replonger dans les archives de notre histoire. Le lycée moderne est fondé en France en 1802 par Napoléon Bonaparte, dans l'objectif de former, je cite, l'élite de la nation. Bon, ça n'a peut-être pas toujours marché. Et en 1882, un premier mouvement avait eu lieu sous Jules Ferry, au lycée parisien Louis-le-Grand. 300 lycéens avaient dressé des barricades dans les dortoirs contre le renvoi d'un camarade. Matelas éventré, projectiles lancés, la maréchaussée avait dû intervenir.
0: La maréchaussée.
6: Cinq lycéens avaient été mis au cachot, puis l'armée déployée. C'était allé très très loin, cette histoire. Et alors, de notre histoire un peu plus récente, une révolte des jeunes avait eu lieu à l'automne 1990. Les lycéens étaient carrément dans la rue et ça gueulait.
7: On n'est pas content. On n'est pas content parce qu'ils se foutent de nous, c'est tout.
8: On manque de budget, on ne peut pas s'en sortir. Nos locaux sont dégueulasses, on manque de profs. Et il faut remédier à tout ça.
9: Qu'on n'est pas des gugus, que ce qu'on dit, c'est pas en l'air, et que quand on veut quelque chose, c'est pour l'obtenir.
6: Et voilà, les revendications étaient assez similaires à aujourd'hui. Locaux vétustes, classes surchargées. Les manifs avaient duré quand même un mois à l'époque, et un plan d'urgence de 4,5 milliards de francs avait été annoncé par Lionel Jospin. Maintenant, l'année 1998, alors on était champion du monde, mais il y avait eu un autre mouvement lycéen, et là encore, il y avait des similitudes dans les revendications.
10: On est en option bio, on n'a pas de prof depuis 15 jours, quoi. Ouais. Et c'est quoi F9 au bac. Il pleut dans les salles, on reçoit des caillasses sur la tronche. On a le marteau piqueur, on a tout, quoi.
0: Ça, c'était quand, ça, quelle année?
6: C'était en 1998. Tu vois, donc c'était il n'y a pas si longtemps, et c'est toujours les mêmes revendications.
0: Les mêmes lycéens. Redoublé. C'est les mêmes.
6: Et alors, depuis l'année dernière, on n'a plus le droit de fumer aux abords des lycées. Bon, voilà. Et on peut plus rien faire. Avant, on pouvait, et ça clopait, archive, il y a tout pile 50 ans.
11: Est-ce que vous fumez?
12: Non, parce que ça coûte trop cher pour moi.
13: J'ai commencé de fumer pour faire comme les autres. Et ensuite, par habitude, et maintenant par plaisir.
14: Quand j'ai commencé, je me suis pas rendu compte, et puis...
15: À quel âge?
5: quel âge ?
11: Bah, 11 ans et demi.
5: Tu fumais combien de cigarettes à peu près ?
11: Bah, je fumais une cigarette de temps en temps, comme ça, pour faire comme les autres.
5: Et maintenant, combien à peu près ?
11: Bah, ça dépend, des fois ça monte au paquet.
14: Je fume des cigarettes, mais surtout plus la pipe que les cigarettes.
6: La pipe. Et alors, en 75, la loi René Haby impose la mixité dans tous les établissements scolaires. Les filles et les garçons font classe ensemble de la maternelle au lycée, mais tout le monde n'est pas d'accord.
15: Souhaiteriez-vous faire vos études dans un lycée mixte ?
16: C'est-à-dire que sentimentalement, oui, mais ma raison s'y refuserait plutôt.
17: Non, je ne suis pas particulièrement partisan parce que il n'y a pas une bonne ambiance dans la classe, étant donné qu'il y a des filles et des garçons d'abord. Et en général, le professeur est pour les filles.
18: J'ai été habitué à suivre des études dans un lycée qui n'était pas mixte, mais je crois que la présence de jeunes filles attribuerait un nouvel élément qui serait néfaste aux études.
6: Néfaste, carrément.
0: Qu'est-ce qu'il parlait bien ?
6: Allons à la sortie d'un lycée, on est en 1972. Petit inventaire des expressions et du vocabulaire des jeunes, et ça a bien changé.
19: Quelles sont les phrases que tu emploies quand tu trouves que quelque chose est vraiment très bien ?
20: Vachement.
19: Qu'est-ce que vous en pensez?
20: Pas la campagne.
19: Est-ce que vous employez des expressions à rallonge comme c'est super extra, c'est super dingue?
21: Est-ce qu'on entend un disque par exemple?
19: C'est le pied.
21: Oui, on est dans une certaine euphorie alors.
19: C'est le pied. Quand quelque chose vous plaît pas, est-ce que vous avez des mots pour dénigrer?
22: C'est moche.
19: Hein. C'est moche.
22: C'est
19: bidon.
22: C'est
19: bidon, non?
22: C'est
19: bidon.
22: C'est bidon,
19: oui.
6: C'était gentil, ouais, c'était gentil.
0: Hein.
6: Et le petit potin, eh bien, au lycée Carnot est née une amitié, celle entre Jean-Louis Aubert et Louis Bertignac, sans quoi jamais nous n'aurions eu le groupe Téléphone.
0: Oui, mes amis, merci mon Nicolas. Continuons à rêver d'un autre monde. Tiens, laisse cette chanson, mon bon Yann. Ah, il y a Christophe aujourd'hui à la télé.
1: Bravo Christophe.
0: C'est la régie. Je l'adore, c'est Christophe. Il sait que je l'aime beaucoup. Yann, notre nouveau rival. Voilà, on l'applaudit aussi.
6: Et Dylan au standard. Dylan, on l'adore.
0: Voilà, vous connaissez
1: l'équipe.
0: Tout le petit personnel. C'est important de connaître aussi les petites mains. Plaisante, heureusement que vous êtes là, mes amis. Mes amis, est-ce que vous connaissez la grande tétée ?
1: Ah non.
6: Ah bah non.
0: Eh ben, bougez pas, parce que vous allez connaître ça juste après ça.
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0: Allez, de retour ici, c'est Willy vient déjeuner chez vous. On passe à table tous ensemble le samedi et le dimanche en direct entre midi et 13h30. Mais vite, ce sont les 5 dernières minutes avant le journal. Oui,
1: dépêche.
0: Je me dépêche. Hein. Place à la bonne initiative du jour. Bonjour Élise Lefranc.
28: Oui, bonjour.
0: Et bienvenue ici Élise. Vous êtes sage-femme et présidente de l'association La Grande Tétée. Cette Grande Tétée aura lieu demain dimanche dans 30 villes de France. Alors de quoi s'agit-il ?
28: La Grande Tétée, c'est un rassemblement de mères qui allaitent, qui sont fières d'allaiter parce qu'elles n'ont pas forcément eu un parcours facile.
0: Ouais.
28: Notre slogan, c'est nourrir la fierté. voilà, elles veulent.
0: Voilà.
28: Elles veulent montrer qu'elles sont fières d'être arrivées jusque-là parce qu'en France, c'est pas facile d'allaiter.
0: Parce que l'idée, voilà, donc en fait, dans 30 villes, donc à la même heure, donc des mamans se feront photographier, hein, entre autres, en train d'allaiter leur enfant, un moment festif et aussi revendicatif, parce que il y a quoi ? Il y a encore des mythes, des idées reçues sur l'allaitement ?
28: Oh là là, mais tellement, on projette plein de choses sur l'allaitement qui n'ont rien à voir avec.
0: Ouais, comme quoi, par exemple?
28: Voilà, que ce soit, bah, la sexualisation du corps de la femme. Ah. Bah oui, alors que là, on est là pour nourrir son bébé. Oui. On peut aussi trouver ça vulgaire ou trouver ça pas forcément très joli, alors qu'en fait, les bébés, ils ont juste besoin d'allaiter partout. Donc, les mères sont parfois en difficulté en France de pouvoir allaiter dans l'espace public. Ouais. Donc, ça fait partie des revendications. Et puis aussi surtout nous ce qu'on voulait c'est un combat pour, c'est-à-dire que les mères soient fières, qu'elles puissent se rassembler aussi et trouver de l'information sur l'allaitement, parce que c'est pas forcément facile d'en trouver. On est vraiment dans une culture du biberon, alors qu'en fait les mères veulent allaiter en France, hein, 76% des mères initient l'allaitement, dès la sortie maternité, elles sont à 52%, parce que c'est un savoir-faire qui s'est perdu.
0: Voilà. Et puis, il y a aussi des mamans qui se posent aussi des questions, donc vous allez par exemple y répondre, par exemple sur la taille de la poitrine, est-ce que la taille influence la production de lait, par exemple? C'est des choses qu'on vous demande.
28: Il y a plein de questions comme ça, alors qu'en fait ça n'a rien à voir, ou est-ce qu'il faut préparer les seins, c'est des vieux trucs, quoi. On est vraiment plus dans l'ignorance que dans la connaissance. Alors, il y a des gens qui s'y connaissent, hein. Il y a des consultantes en lactation, il y a des conseillers en allaitement, il y a des associations, il y a une myriade d'initiatives partout en France autour de l'allaitement. Et la grande tétée, c'est aussi localement l'occasion de fédérer dans sa ville les gens qui font de l'allaitement en leur disant, viens, on organise une grande tétée ensemble, comme ça on se connaît et ça crée des graines de réseau. Et donc, ça permet que, après, dans le parcours d'une mère dans une ville, ce sera plus facile parce que les gens se connaissent. Moi, je sais pas faire ça, mais elle sait faire ça. Je peux te l'adresser, on s'est rencontrés. Voilà.
0: Et pardon, Élise, pour cette question un petit peu naïve, mais pour le bébé, c'est mieux d'être allaitée? Enfin, je veux dire, c'est pour le bébé, pour la maman.
28: Ça n'a rien à voir. C'est-à-dire que les préparations pour nourrissons, c'est un produit ultra transformé. Aujourd'hui, on sait que ça fait partie des déterminants commerciaux de la santé, au même titre que l'alcool, le tabac ou le dérivé du pétrole. Ouais. C'est-à-dire qu'en fait, on ne devrait pas pouvoir nourrir exclusivement un bébé avec ça, c'est un substitut. Alors, on n'a pas mieux comme substitut, hein, mais c'est vraiment rien à voir. C'est-à-dire que l'allaitement, le lait maternel, c'est au-delà de nourrir. C'est les bons acides gras pour le cerveau du bébé. Et chaque lait est spécifique de l'espèce, là, il est spécifique de l'espèce humaine, et donc il va développer du cerveau. Et puis, au-delà de ça, c'est un aspect immunitaire. Est là pour protéger le bébé de l'environnement dans lequel sont la dyade, la mère et l'enfant. Et on sait qu'après un an, la mère, elle va transmettre les anticorps mémoire de toutes les maladies qu'elle a croisées au cours de sa vie. Les rhinos, les gastro, les grippes, les Covid, tous ces virus qui mutent, là, elle s'est immunisée. Elle a fabriqué un anticorps mémoire qui s'est mis dans son thymus. Et ça va passer dans son lait et elle est directement greffée dans le thymus du bébé. Et probablement que c'est sur plusieurs générations. Donc l'OMS recommande 2 ans d'allaitement maternel pour pouvoir bénéficier de ces anticorps mémoire.
0: Dis donc, tout ça, je ne connaissais pas. C'est génial. Et vous en tant que sage-femme, vous conseillez, c'est ça, vous, aux jeunes mamans, vous leur dites?
28: Alors, moi, je suis experte en allaitement, je ne fais que ça.
0: D'accord. Donc, aux jeunes mamans, vous leur dites, allez-y, quoi. C'est ça, hein.
28: Alors, aux jeunes mamans, et même parfois une maman qui va hésiter.
0: Ouais.
28: Je vais lui dire que chaque goutte compte. Si elle veut allaiter 1 heure, c'est toujours mieux que pas du tout. Si elle veut allaiter 1 jour, c'est toujours mieux que pas du tout. Si elle veut allaiter partiellement, et de temps en temps, il y a du biberon, il y a du lait actif, il vaut mieux que exclusivement du lait actif. Si vous voulez, c'est comme, on peut pas manger McDo tous les jours. On n'est pas en bonne santé.
0: Alors, sauf Nicolas. Nicolas, lui, il peut y aller manger tous les
1: deux
0: jours.
1: Deux fois par jour.
0: Il ressemble déjà à un Big Mac, il a le droit d'y aller, lui. Mais sinon, non.
28: Si vous voulez. Et l'allaitement, c'est un vrai sujet. Hier, dans le taxi, j'ai croisé un papa qui m'a dit, l'allaitement, c'est un vrai sujet. On voit bien qu'on veut le faire. Mais en fait, les femmes en France sont livrées à elles-mêmes. Alors, il y a un petit peu, plus j'avance, moi, en connaissance en allaitement, plus je me dis, je ne savais rien. Je ne savais pas grand-chose.
0: Élise, donc la grande tétée, c'est demain. Comment on peut retrouver les lieux, etc.? Parce qu'il y aura des ateliers aussi animés par des pros, etc. Où est-ce qu'on peut trouver tout ça?
28: Alors, l'idée, c'est qu'il y a la photo Il y a dans 30 villes. Est-ce que je peux vous attendre si c'est 30 villes ou pas?
0: Non, non, non, non, non, parce qu'on n'a plus que 5 secondes.
6: En tout cas,
0: où est-ce qu'on peut vous trouver?
6: C'est lagrandetété.com.
0: Voilà, lagrandetété.com. Eh bien, écoutez, c'était très intéressant. On a appris plein de choses. Bravo, Élise. Élise Lefranc, donc présidente de l'association La Grande Tété. Demain, donc, c'est la 20e édition de La Grande Tété dans 30 villes de France, dis donc. Et t'as vu, on apprend chaque seconde, on apprend des trucs dans cette émission. Allez, dans un instant, le samedi,
2: c'est Youpi la vie.
0: Mais vous, là, 0810 055 056, on vous attend. Oui, appelez.
6: Ici, ça nous arrange.
0: Oui, ça nous arrange.
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0: Allez, merci d'avoir choisi votre radio ici, il est tout pile 13h. Tout de suite, le journal avec Benjamin Mathieu. Bonjour Benjamin.
4: Bonjour Willy, bonjour à tous. Elle est devenue le symbole des luttes écologistes en France. L'autoroute A69 entre Toulouse et Castres dans le sud-ouest. Les travaux avaient un temps été suspendus par la justice avant de reprendre. Cette autoroute qui va officiellement ouvrir aux automobilistes la première semaine de novembre. Les opposants à ce projet manifestent une dernière fois aujourd'hui dans le Tarn, à Combounet dans le Sort. C'est près de Castres. Clotilde Jupon, bonjour.
7: Bonjour à tous.
4: Vous êtes sur place pour ici Occitanie où un millier de militants s'apprêtent à manifester contre ce projet pour une fête un peu en forme de défaite.
7: Et oui, les anti-A69 finalisent les dernières pancartes malgré la défaite parce que oui, cette autoroute va ouvrir, mais jusqu'au bout, les manifestants s'y opposent. Alors ils prennent des forces ce midi dans la bonne humeur avec ce repas géant organisé en ce moment en plein champ à plusieurs centaines de mètres de l'autoroute. Ils n'ont pas eu le droit de s'installer plus près et cet après-midi, la manifestation sera très encadrée le long du tracé, mais pas plus proche que 200 mètres du bitume tout neuf pour faire le tour des étangs et de la réserve naturelle juste à côté. 800 policiers et gendarmes sont déjà prépositionnés. Ça fait un pour deux manifestants. Pour l'instant, tous ne sont pas encore arrivés. Certains sont ralentis au barrage filtrant où tout est fouillé, vérifié. Interdiction d'avoir un casque ou un masque. Le matériel de protection est saisi. Personne n'est vraiment surpris ici. Les jeunes des villages alentours dénoncent un droit à manifester bafoué depuis le début. Ils appellent au boycott d'une autoroute écocidaire et trop chère, mais le répètent, ils ne comptent pas aller à l'affrontement. D'ailleurs, aucun débordement n'est signalé par la préfecture aujourd'hui.
4: Dans le Tarn, Clotilde Jupon pour ICI Occitanie. Une autre mobilisation sur des questions de santé publique dans toute la France cette fois, avec une cinquantaine de manifestations ce week-end. Et ce mot d'ordre, pesticides, avis, non merci. Il dénonce le projet d'une directive de la Commission européenne qui entend simplifier les réglementations entourant les pesticides. C'est la journée mondiale de la santé mentale aujourd'hui entre les malades et les aidants. Eh bien, ça concerne 13 millions de Français et évidemment les jeunes comme les lycéens qui manifestent en ce moment. Dans la Loire, ceux-ci ont mené même une enquête sur leurs conditions d'études et certains résultats sont inquiétants. Un élève sur deux dit notamment n'avoir pas pu aller à l'infirmerie par manque de personnel. Certains souffrent même de phobie scolaire, mais aussi d'idées suicidaires, Aurélie Jacquard.
8: Oui, trois quarts des interrogés ont déjà ressenti de l'anxiété à cause du lycée. Mais surtout, 22% ont déjà eu des pensées suicidaires. Et ils pointent tous du doigt Parcoursup, qui leur met la pression, selon Juliette, du lycée Claude Fauriel.
9: Avec Parcoursup, toutes nos notes sont enregistrées pour nos études supérieures. C'est-à-dire que les deux ans de première et terminale, toutes les notes sont comptées dans nos moyennes, dans nos dossiers, etc. Donc on a l'impression qu'on n'a pas le droit à l'erreur, en fait. En plus, on a les études supérieures. Et avec Parcoursup, on n'est pas sûr d'avoir les vœux qu'on veut. Donc tout ça combiné fait que on peut se sentir mal à cause de cette pression qui est mise, quoi.
10: Oui, c'est ça. Et également, en fait, les dossiers sont triés par un algorithme beaucoup. On est déshumanisé avec Parcoursup.
8: Elle, c'est Vogueur. Elle regrette aussi l'hypocrisie du système qui encourage les lycéens à avoir des activités extrascolaires, mais sans leur en laisser le temps.
10: C'est aussi très valorisé d'avoir dans son dossier de montrer qu'on fait du sport, qu'on est dans des associations. Le problème, c'est qu'avec les journées qui font 8h-18h et des devoirs à la maison le soir, eh ben, on n'a pas le temps. Et ceux qui en fond, ça leur rajoute un stress encore plus important. Et en fait, pour la santé mentale des jeunes, c'est vraiment pas préconisé.
8: Et selon leur sondage, 64% des lycéens ont renoncé à une activité à cause de leur charge de travail.
4: Le reportage ici, Saint-Étienne-Loire d'Aurélie Jacquan. Les lycéens qui vont de nouveau manifester mardi prochain. Et puis ce matin, les forces de l'ordre ont évacué des manifestants d'un bâtiment de l'université de Nantes, occupé depuis 3 jours. En solidarité avec le mouvement lycéen, la présidente de l'université parle de locaux saccagés. On passe à ce retour digne d'un film à grand spectacle, le retour de notre astronaute, la française Sophie Adenau, qui parle d'une prise de conscience de la fragilité de la planète lors de son séjour dans l'espace. Elle est un petit peu fatiguée et on la comprend.
2: Quand on m'a extrait de la capsule, en fait, ce qui était difficile, c'est non pas la rentrée atmosphérique ou l'arrivée, mais c'est à partir du moment où, en fait, la capsule était dans l'eau et avec beaucoup de vagues. On a eu beaucoup de vagues pendant 25 minutes avant d'être trouillé sur le bateau. Ça tanguait beaucoup. Donc, un peu challenging. Je pense que j'ai dû perdre à peu près 3 litres de flotte, de transpiration et tout. Ils ont, dans ma combi, c'était compliqué. Mais à part ça, émotionnellement super contente, le sentiment de mission accomplie, non seulement dans la réussite de tous les objectifs, mais aussi dans la joie et la bonne humeur avec des équipes avec qui j'ai travaillé et tout en étant très très professionnelle. Donc ça, c'est très positif. Après, je ne vous cacherai pas que probablement je vais avoir besoin d'un peu de temps pour digérer tout ce qui s'est passé, parce que les émotions sont fortes.
4: Et on lui souhaite un bon repos. Il y a des photos et des vidéos à retrouver sur notre site internet ici.fr. C'est Youpi la vie désormais, oui. Car le samedi, c'est Youpi la vie.
0: Tout simplement.
25: La météo du week-end en Sarthe, soleil et nuages se partagent le ciel aujourd'hui, samedi 10 octobre. Les éclaircies sont parfois belles, mais Météo France n'exclut pas quelques gouttes, notamment dans le secteur nord-ouest. Un peu de vent cet après-midi, il faisait frais ce matin autour de 11 degrés. Dans le sud Sarthe, au plus chaud de la journée, à Sablé, à Nières-sur-Vègre, La Vernaille, il fera 18 degrés. Au Mans et à Nuillé-le-Jallet, on atteindra aussi les 18 degrés. Pour Écorpin et Berfé à l'est, c'est 17 degrés. À Saint-Côme-en-Véret, en allant vers le Nord-Sarthe, 16 degrés. Demain dimanche, les nuages s'annoncent plus nombreux, mais le temps reste sec avec un vent de sud-sud-est modéré. Demain matin, couvrez-vous si vous sortez. À La Ferté-Bernard, au lever du jour, nous aurons à peine 7 degrés. À Saint-Rémy-du-Val, 8 degrés. À Saint-Rémy-de-Sillé, 9. À Fresnay et à La Flèche, 10 degrés. Et dimanche après-midi, à Allonnes, ce sera 18 au maximum.
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25: Notre belle cité Plantagenêt, historique et majestueuse, qui abrite tant de secrets, mais accepte de les partager avec nous quelquefois. Elle n'est jamais aussi resplendissante que lorsqu'on la pare de nature. Et quelle bonne nouvelle que le retour de la fête des plantes et de l'art au jardin après une année d'interruption. Isimène s'est installée au milieu des fleurs. Ça nous va bien. Lilian Brault, bonjour.
11: Bonjour Sophie, bonjour tout le monde. Ouais, tout à fait de mon côté. Je vous le dis, ça fait longtemps que j'avais pas fait un tour sur ce bel événement. Alors, je suis ravi de partager l'expérience avec vous toutes et tous. Les rues actuellement sont déjà bien remplies. D'ailleurs, les stands sont vraiment très variés. Je vous le dis Sophie, j'ai hâte de découvrir tout ça.
25: Et oui, vous allez nous offrir quelques balades sur les pavés jusqu'à 17h. Chers auditeurs, chères auditrices, si vous passez par là, venez nous voir, ça nous fera plaisir. Notre stand est sur le square du Bois, en face de la maison du Pilier Rouge. Et nous avons aussi sorti notre isoloir pour recueillir vos envies, vos idées, vos espoirs à l'approche de l'élection présidentielle. Et si vous restez chez vous ou que vous soyez en Sarthe, on est là pour vous avec beaucoup de savoir-faire et de beauté grâce à nos invités au menu de l'après-midi.
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25: Savoir-faire et beauté, ça vous va Pascal Mariette?
12: Oui,
25: pour
12: très,
25: commencer
12: très bien.
25: Cette émission. Bonjour, bonjour Pascal. Entre cours et jardins, de retour enfin après une année d'interruption. On avait hâte, les visiteurs, comme vous aussi dans l'équipe d'organisation.
12: Bien sûr, c'est toujours charmant de voir les gens contents de se balader, déjà de redécouvrir une ville autrement, avec des images, avec des nouvelles images, avec des plantes. C'est vrai que c'est quand même la cité Plantagenêt, il y a quand même beaucoup d'espaces verts, bizarrement. On est en plein centre-ville du Mans, dans les cités historiques, généralement, il n'y a pas beaucoup d'arbres. Hein. Mais là, on a quand même beaucoup de parcs, hein. Je pense au Jardin des Simples, que s'occupe l'association, ou encore même le Jardin Partagé, qui se trouve rue du Bouquet. Et puis, on a des vignes sur un autre versant que l'on doit grâce à Jean-Claude Boulard. Alors, je ne sais pas si un jour on va boire ce fameux vin. C'est du chenin.
25: Vous appelez ce jour-là.
12: Ouais. Et puis, il y a des parcs, le Square Triget en particulier, où on peut redécouvrir l'enceinte médiévale. Et puis, il y a tout entre les quais, enfin, je veux dire, entre les quais et l'enceinte romaine, où on a un magnifique jardin qu'il faut redécouvrir aussi.
25: Le passionné d'histoire, de patrimoine, l'auteur que vous êtes, découvre aussi sans doute des choses nouvelles chaque fois sur la cité Plantagenêt, avec la thématique choisie cette année, celle de l'eau. Justement, vous avez été chercher quelques petites trésors.
12: Alors, il y a 4 visites, malheureusement, qui sont complètes aujourd'hui.
25: Oh là là,
12: donc, complètement complet pour les 4 visites. Et donc, la visite sur l'eau. rigolo, bien, c'est faire découvrir que ben, il y a pas si longtemps que ça, jusqu'en 1958, les gens allaient chercher l'eau au coin de la rue. Alors évidemment, il y avait quelques propriétés qui avaient l'eau à la maison, mais quoi, un robinet qui arrivait à côté de la porte. Souvent, les sanitaires, c'était au fond du jardin. On oublie que tout ça, c'est pas si vieux que ça. Et puis surtout, c'était un quartier, ce qu'on appelait le Vieux Mont à l'époque, était un quartier délaissé, un quartier pauvre. Donc, ce qui a sauvé aussi les bâtiments. On oublie aussi que bah, les gens n'avaient pas grand moyen pour les entretenir, donc on a gardé ce patrimoine. Mais surtout, l'eau arrivait souvent par des canalisations qui sont très anciennes. Et la ville du Mans s'est installée là parce qu'il y avait de l'eau, comme partout dans le désert, on s'installe là où il y a de l'eau. Mais surtout, les Romains, dès le départ, ont amené l'eau à la ville grâce à des aqueducs. Il y avait trois aqueducs, celui d'Isaac, des fontenelles et celui de l'hôpital. Alors, suivant les versants de la cité, hein, sur la crête, c'était les fontenelles. Sur la partie sud, côté mairie, c'était Isaac. Et du côté rivière, c'était l'aqueduc de l'hôpital. Mais tout le long, il y avait des fontaines. Et cette visite, bah, c'est faire découvrir là où il y avait les fontaines, et des fontaines un peu classieuses même, qui avaient de la gueule.
25: Il n'y avait donc aucun vestige de ces fontaines aujourd'hui?
12: Alors il en reste. Alors je montre par exemple les vestiges le long des quais. Il reste la fontaine du Vivier, qui est au pied de l'enceinte du Vivier, qui a été restaurée il y a quelques années par l'association de bénévoles France Bénévolat. Et puis il y a, heureusement, ça a été sauvé parce que c'était quand même l'autoroute qui était prévue entre la rivière et l'enceinte. On oublie ça en 77. Oui. Et donc, après 77, une fois les maisons détruites, on a quand même restauré la fontaine de l'hôpital qui est entourée. Si vous recherchez les gravures, vous faites sur internet fontaine de l'hôpital, place de l'hôpital, et vous allez retrouver les maisons autour. Mais cette fontaine est toujours en action. Puis la fontaine Abel, un petit peu plus loin. Et puis sur la crête, c'est-à-dire sur la voie principale qui est la grande rue, eh bien je montre tous les points d'eau, à commencer par en contrebas la fontaine de la Cigogne qui a été refaite en 1833.
25: La cité Plantagenêt aurait même pu disparaître telle qu'elle est aujourd'hui.
12: Oui, la plupart des villes ont vu disparaître ces centres anciens. C'est grâce à, en fin de compte, l'urbanisme s'est fait du côté de la place de la République et on a laissé un petit peu le centre ancien. Mais beaucoup de villes, malheureusement, ils ont rasé.
25: Nous, on a cette chance, et quelle belle manifestation à vivre aujourd'hui, jusqu'à 17h avec Issimène et tout le week-end avec l'équipe d'Entrecours et Jardins, dont vous faites partie, Pascal Mariette. Vous avez une première balade à 15h. Malheureusement, celles-ci sont complètes. Il y a d'autres animations à vivre ici. Merci beaucoup, Pascal.
12: De rien.
25: Et belle édition 2026. Voilà, pour pouvoir visiter aussi librement cette cité Plantagenêt, parée de plantes et de fleurs pendant tout ce week-end. Et pour nous donner le sourire, de la musique sur votre radio, Issimène.
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25: Et sous ce soleil timide, on avait bien besoin d'un peu de bonne humeur avec Sunny. Excellent après-midi.

0: Juliette Bonnième sur votre radio ici Maine. Excellent après-midi.
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0: Et quel plaisir pour l'équipe d'ici Maine d'être venue s'installer jusqu'à 17h, Square du Bois, pour vivre entre cours et jardins la fête des plantes et de l'art au jardin, avec quelques balades aussi grâce à Lilian Brault que l'on retrouve au pied de la cathédrale.
2: Oui Sophie, je suis avec Mélanie Lefebvre, bonjour.
3: Bonjour Lilian.
2: Vous êtes formatrice au sein du lycée Nazareth à Loire-en-Vallée, formatrice en fleuristerie.
3: Effectivement, je m'occupe notamment de la filière BP fleuriste et après je viens en aide avec ma collègue pour la soulager un petit peu pour les CAP.
2: Aujourd'hui sur la fête des plantes, vous avez un stand qui est divisé en deux parties. Là on est dans la rue du Doyenné avec beaucoup de fleurs mais également des jeans. Est-ce que vous pouvez nous expliquer pourquoi ?
3: Le pourquoi, c'est parce que lorsque vous achetez un jean, c'est équivaut à 285 douches, donc beaucoup de consommation d'eau. Donc c'est pour ça qu'on a choisi de partir sur cette matière, vu que le thème cette année d'entre cours et jardins c'est l'eau. Donc on s'est dit... On part sur ce thème.
2: Pour décrire un peu le stand et ce qu'on a sous les yeux, on a également une sorte de grand bustier de fausses robes. De loin, j'allais dire en papier mâché, mais en fait, non, ce sont
3: des feuilles de peuplier.
2: Allez-y, dites-moi.
3: Des fleurs de peuplier.
2: Alors, en bas, mais au-dessus, c'est plutôt des feuilles.
3: Des feuilles, oui, pardon.
2: Des feuilles qui sont peintes en blanche avec un bustier.
3: Elles sont pas peintes.
2: Ah, elles sont pas peintes.
3: C'est leur couleur naturelle. En fait, là, c'est le dessous que vous voyez qui est blanc. Mais quand vous regardez au-dessus, elles sont vertes.
2: Ok. C'est les élèves qui ont produit cette œuvre ?
3: Tout à fait. Ils ont fait la structure. Donc la structure, c'est avec des cerceaux qui ont été coupés pour avoir vraiment l'effet bombé, recouverts de grillage. Et après, vous avez eu tout un collage en écaille. C'est une technique en fleuristerie qu'ils apprennent pour obtenir ce résultat.
2: On peut se rapprocher du deuxième stand qui est finalement sur la place Saint-Michel au pied de la cathédrale. Et le temps qu'on y aille, ça me permet de vous poser la question sur le lycée Nazareth qui est un lycée un peu particulier.
3: Vous avez, c'est un lycée privé, donc pour le CAP vous avez la formation initiale, mais on a aussi le côté formation par le biais de l'apprentissage, où les élèves peuvent être aussi en apprentissage. Et par contre, donc ça c'est pour le côté CAP, et le BP fleuriste, c'est que par la formation en apprentissage.
2: La particularité, c'est qu'aujourd'hui vous êtes formatrice, mais avant vous étiez élève.
3: Ancienne élève, oui, tout à fait. J'ai été la deuxième promo en CAP et la première promo en BP. Après, je les ai quittés un petit peu pour faire un BP fleuriste, pour continuer dans ma formation. J'ai eu une longue période en salariale et là, je reviens aux sources pour transmettre ma passion et maintenant formatrice.
2: Parfait. Je vous propose de conclure avec ce stand qui donne directement sur la place Saint-Michel. On a des jolies fleurs séchées.
3: Oui, fleurs séchées qui ont été réalisées par les élèves de première année. Et les fonds qui vont être récoltés, ça va leur permettre d'aller visiter une ferme florale qui se trouve en Mayenne. Et c'est notre petite voisine d'à côté.
2: Très bien.
3: Voilà.
2: Mélanie Lefebvre du lycée Nazareth, je vous remercie.
3: Merci beaucoup.
2: Et Sophie, je continue ma promenade.
0: Les balades de Lilian Brault cet après-midi et sur le stand d'ici Maine. On va recevoir pas mal d'invités qui participent activement à cette belle édition de la fête des plantes et de l'art au jardin dans la cité Plantagenêt, qui ouvre aussi ses cours secrètes. Une toute nouvelle cette année, laquelle à découvrir dans un instant après Vianney. Et sa dernière chanson semble avoir été écrite pour l'occasion d'or et d'étain. Il y a aussi de très beaux matériaux à découvrir ici sur les stands de décoration dans la cité Plantagenêt du Mans.

0: Et d'être un nouveau titre de Vianney. Il aurait pu aussi parler du zinc. L'invité d'honneur a un lien très direct avec ce matériau. On en parlera un petit peu plus tard. Nous allons aussi découvrir dans un instant un hôtel qui ouvre pour la première fois ses portes au public pour la manifestation entre cours et jardins. À découvrir dans une minute. Vous restez à l'écoute d'Issimène. Bonjour à tous.
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0: Avec déjà les visiteurs qui se baladent pour l'édition 2026 de cette belle fête qui nous permet de redécouvrir, même peut-être de se réapproprier notre cité Plantagenêt au Mans d'une manière différente grâce aux stands installés ici, à tous les invités qui viennent chaque année et puis ces petites perles à découvrir dans le Vieux Mans, je me permets de l'appeler encore ainsi, même si la cité Plantagenêt a pris le pas. Stéphane Belsor, bonjour.
4: Bonjour.
0: Je ne vais pas dire que vous faites partie des murs, mais le patrimoine, voilà quelque chose qui vous connaît à travers Mansart, notamment, autre très belle manifestation. Et là, cette année, de retour à Entre Cours et Jardins, avec, je crois que c'est la seule nouveauté de l'année pour ce qui est des jardins secrets à découvrir, l'hôtel Saint-Jacques.
4: Alors, l'hôtel Saint-Jacques, c'est situé au 26 rue des Chanoines. Alors, beaucoup de personnes pensent que c'était une propriété de la ville du Mans. Non, c'est la propriété d'une association qui s'appelle la Société historique de la province du Maine. Et c'est fait suite à une donation qui a été faite par Monseigneur Cardinal Archevêque Dubois en 1927. Donc, on a la chance d'avoir un écrin pour notre association qui est l'hôtel Saint-Jacques.
0: Votre association, donc la Société historique de la province du Maine, dont vous êtes le président, quel est son objectif?
4: Alors, son objectif, c'est de s'intéresser à l'histoire du Maine, donc Sarthe et Mayenne. Donc, ces dernières années, c'était principalement sur le département de la Sarthe, mais donc on a l'histoire culturelle, archéologique, patrimoniale, c'est tous les aspects du patrimoine.
0: Cet hôtel Saint-Jacques qu'on peut visiter cette année, qu'est-ce qu'il a comme secret à nous apprendre?
4: Alors, c'est le jardin, c'est la cour de l'hôtel Saint-Jacques.
0: Oui, ce sont les cours et les jardins
4: qu'on visite. Malheureusement, on aurait aimé, mais pour des raisons d'assurance, là aussi, il n'est pas possible de visiter l'intérieur.
0: Un jour peut-être.
4: Mais on espère bien, dans quelques années, qu'il soit visitable, parce qu'il y a des pièces très intéressantes à découvrir. Mais ça permet de découvrir l'extérieur, parce que la cour est toujours fermée, donc le public, pour la première fois, peut accéder à la cour intérieure. Donc ça permet de voir les fenêtres à meneaux, de voir la tour, de voir... donc c'est une construction qui date du 16e, qui était du chapitre de la cathédrale, donc la paroisse. Cet hôtel a été occupé en premier par le fils de Pierre Joévreau, qui était un des médecins de François Ier. Alors, sur la plaque extérieure, on peut justement rétablir la vérité, puisqu'il a souvent été indiqué que c'était le fils de Pierre Joévreau et non c'est un de ses frères qui était chanoine.
0: Et là, on en est sûr aujourd'hui.
4: On en est sûr, enfin...
0: L'histoire évolue. Hein.
4: Comme on est une société historique, normalement, il y a de nombreux historiens qui se sont intéressés à la question. Donc, on peut espérer que ça soit vrai.
0: Un héritage, donc, pour une association, c'est quand même une chance que de pouvoir avoir comme lieu d'étude un tel objet du patrimoine.
4: Alors, c'est un grand privilège dont il faut se montrer à la hauteur, parce que on a différentes sociétés savantes au Mans, la plus ancienne étant la Société d'agriculture et puis sciences et arts, qui, si je ne me trompe pas, c'est 1839. On a la Société historique et archéologique du Maine, qui était auparavant rue de la Reine Bérangère, et qui a déménagé, mais aucune des propriétaires n'a bien immobilier. Donc c'est un écrin qui doit permettre de faire parler, je dirais, de l'association. Parce que, comme beaucoup de sociétés savantes, on est surtout constitué de têtes blanches et on a le souhait de faire venir un jeune public, alors c'est-à-dire par exemple la fac, l'université, sur laquelle il va falloir qu'on ait des liens plus étroits.
0: Pour visiter la cour de cet hôtel Saint-Jacques, il faut se procurer le fameux bracelet qui nous permet d'accéder au jardin et cours secret de la cité Plantagenêt. C'est bien cela?
4: Oui, oui. Il faut faire l'acquisition auprès de l'association du bracelet. Et ça, moi, j'ai longtemps fait partie d'entre cours et jardins. C'est vrai qu'on avait, alors je dirais entre guillemets, le modèle économique, mais ça a permis de nombreuses réalisations, acquisitions, notamment l'arrosoir
0: qui avait été offert emblématique
4: à la ville du Mans, au Potagenel et la cabane qui avait été dessinée à l'époque par Nicolas Gauthier, qui était architecte des bâtiments de France. Enfin, il y a eu beaucoup de belles réalisations avec les bénéfices de l'association.
0: Stéphane Belsor, merci beaucoup. Vous êtes le président de la Société historique de la province du Maine. Je vous souhaite une belle édition d'Entre Cours et Jardins. Vous avez évoqué le fameux arrosoir. On va y revenir car son créateur est notre invité dans quelques minutes. Vous restez à l'écoute d'ici Maine en direct de la Cité Plantagenêt au Mans jusqu'à 17h. Et en musique avec Charles et Eddie.

0: to you, Charles et Eddie. Vous écoutez Ici Mène, on vous fait vivre une nouvelle édition de la fête des plantes et de l'art au jardin dans la cité Plantagenêt du Mans jusqu'à 17h. Mais tout de suite, quelques infos pratiques avec Bérénice Bélanger.
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2: Le village des sciences se balade dans notre département. La semaine dernière à Sablé-sur-Sarthe, il pose ses valises aujourd'hui et demain à l'abbaye royale de Lépau. Saveurs savantes, c'est le thème pour comprendre et apprendre l'alimentation, la nutrition et les traditions culinaires au travers de petites expériences ludiques. 13h30, 18h ce samedi, 10h, 18h demain. Un troc plantes et graines aussi aujourd'hui à la médiathèque Jean d'Ormesson de la Ferté-Bernard. Un atelier pour échanger des trucs et conseils de jardinier. C'est gratuit pour tout le monde, que vous apportiez des graines ou non. Le troc se déroule ce matin et cet après-midi. Et puis, comme souvent, le refuge des crins verts à Cré-sur-Loire ouvre ses portes demain. Une visite gratuite qui permet de faire connaissance avec les nombreux animaux recueillis par un couple de passionnés dévoués. Rendez-vous à la ferme de la Baronnière.
0: Il s'en passe des choses ce week-end en Sarthe, au Mans. Nous vivons entre cours et jardins, la fête des plantes et de l'art au jardin, en musique avec Genesis, Jesus He Knows Me, et nous allons croiser la route d'un drôle de personnage, le Pernichoir, dans quelques minutes.

0: faut d'énergie musicale pour relancer ce début d'après-midi. Genesis, Jesus, He Knows Me.
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0: Quelle belle fête, quel plaisir de la voir de retour. Elle nous avait manqué l'année passée. De nombreux exposants sont venus nous rejoindre, cité Plantagenêt du Mans. Et parmi eux, un drôle de personnage, Lilian Bro, il s'appelle le père Nichoir.
2: On l'appelle aussi Sébastien Garnier, il nous vient tout droit de la Guerche. Bonjour Sébastien.
3: Bonjour, bonjour Sophie.
0: Bonjour Sébastien.
3: Tu me manques Sophie.
2: Alors, elle vous dit qu'elle arrive. Bon. Alors Sébastien, vous faites donc, c'est dans le nom, des nichoirs, car les oiseaux ont une grande place dans votre cœur.
3: Tout à fait. Et puis vu la conjoncture du climat, comment ça se passe aussi, c'est encore plus important de fabriquer des nichoirs et des mangeoires en fait, parce qu'ils en ont vraiment besoin. Et oui, c'était une très belle cause pour moi et surtout de la sensibiliser déjà et après donner une deuxième vue aux objets pour les oiseaux, pour tout ce qui est la faune et la flore en fait, et la biodiversité.
2: Sur votre stand, j'ai un stand très coloré, très chargé, mais bon, à la fois très joli, avec donc beaucoup de nichoirs et également des refuges pour d'autres animaux.
3: Oui, tout à fait. C'est un stand où il faut quelque chose de beau en fait pour la nature, et les gens quand ils sont devant le stand en fait, et c'est waouh. Voilà, c'est ça qu'il faut faire rêver les gens. On est là pour faire rêver les gens et ça c'est important. Et donc il y a des refuges à hérissons, des mangeoires à écureuils
2: avec des noix dedans.
3: Voilà, ouais, parce que faut aller jusqu'au bout hein, en fait. Hein. Et puis voilà. Et puis après j'ai un hôtel à insectes aussi à ta gauche. Comme tu peux le voir.
2: Oui, oui.
3: Et voilà, et ça c'est hyper important de respecter aussi les caractéristiques d'un nichoir et d'une mangeoire en fait.
2: Père Nichoir, quand je suis arrivé sur votre stand tout à l'heure, vous faisiez du son avec, vous m'avez dit que ça s'appelait des apôts.
3: Oui, tout à fait. Comme je te disais tout à l'heure, les apôts, c'était les chasseurs utilisaient beaucoup pour piéger les animaux, les oiseaux, hein, malheureusement. Et moi, je fais surtout les apôts pour, comme je fais des ateliers avec les enfants. Du coup, on leur fait des petits sons pour qu'ils puissent reconnaître dans la nature, eh bien, ce que c'est comme oiseau, en fait, comme espèce.
2: Et ça, pourquoi pas une tourterelle?
3: Eh bien, écoutez, on va essayer.
2: Et selon vos indications, le hibou c'est le même, en plus tranquille.
3: Tout à fait, c'est ça. Le son est beaucoup moins rapide et beaucoup plus long et plus lent.

0: Et puis passez une belle journée. Bisous Sophie, à bientôt. Bisous Sophie.
1: Et vous savez Lilian, on a installé notre isoloir sur le stand Issimène aussi cet après-midi. On invite les gens d'ailleurs à venir s'exprimer librement pour donner leur impression par rapport à l'élection présidentielle qui approche. Et moi, je vote Pernichoir, ça c'est dit. Merci Lilian, à tout à l'heure pour d'autres balades dans la cité plantagenêt du Mans. Nous allons aussi avoir le grand plaisir d'accueillir dans un instant l'invité d'honneur de l'édition 2026 d'Entre Cours et Jardins.
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1: Et après le père Nichoir, le père de l'arrosoir du Mans, l'invité d'honneur d'Entre Cours et Jardins, notre invité dans un instant, juste après Julie Pietri. Oh.

0: On aimerait bien aussi dire au soleil, lève-toi, c'était Julie Pietri sur votre radio, ici même.
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0: Sous une petite grisaille, une petite brise, c'est vrai qu'on a changé de temps, ce n'est pas pour nous déplaire. On attend de l'eau, l'eau est la thématique cette année de la fête des plantes et de l'art au jardin. Nous sommes dans la cité Plantagenêt du Mans, en direct jusqu'à 17h, avec, s'il vous plaît, l'invité d'honneur, Francis Arsène. Bonjour, je vous tends le micro et bienvenue sur le stand d'ici même.
2: Merci de m'avoir invité. Je suis ravi d'être encore à cette session pour jardin, entre cours et jardin au Mans, qui est vraiment un lieu un peu phénoménal, on va dire, magique. Et je suis ravi d'être à votre écoute.
0: Vous êtes arrivé, vous m'avez dit tout de suite, Francis, qu'est-ce que c'est beau quand même cette cité Plantagenêt du Mans. Alors vous la connaissez bien sûr, mais à chaque fois que vous y revenez, elle vous éblouit toujours.
2: Ouais, je crois qu'il n'y a pas un bâtiment qu'on s'empêche de regarder une fois, deux fois, trois fois, de revenir et de le regarder. Il y a tellement d'explications autour de ces bâtiments qu'on trouve à jamais la fin, quelque part.
0: Invité d'honneur cette année entre cours et jardins, où vous revenez très régulièrement. Vous êtes sartois d'origine, vous êtes toujours resté sartois, même si vos aventures professionnelles vous ont longtemps amené à Paris. Et puis en Sarthe, vous y êtes aussi toute l'année à travers cette emblématique arrosoir dont vous êtes l'auteur dans la cité Plantagenêt. Beaucoup d'enfants aiment bien se faire photographier devant. C'est quoi l'histoire de cet arrosoir, Francis?
2: C'est une très belle histoire parce qu'en fait, l'association entre cours et jardins, il y a quelques années, avait décidé d'offrir à M. Boulard, le maire, cet arrosoir, et où il était ravi parce qu'il l'a vraiment appelé son arrosoir le temps qui lui restait à vivre. Et je trouve que c'est un emblème de la ville du Mans. C'est des millions de photos qui sont prises régulièrement. Oui. Et c'est vrai que c'est même maintenant que c'est le maire Stéphane Le Foll qui en a la jouissance, on va dire, et c'est un privilège.
0: L'arrosoir de zinc, l'atelier art zinc, c'est vous aussi, Francis, vous travaillez le zinc depuis presque que vous êtes né, pour ainsi dire.
2: J'ai créé Arzin il y a 25 ans, qui a été repris il y a deux ans, par des collaborateurs que j'ai formés sur Paris, qui sont à la fois architectes et maîtres. Ce sont des artisans d'art qui se débrouillent merveilleusement bien, que j'accompagne régulièrement quand ils ont besoin de mes services ou avec une clientèle antérieure. Donc je me fais un privilège de les accompagner encore.
0: Qu'est-ce que vous créez aujourd'hui, Francis?
2: Alors aujourd'hui, je fais beaucoup de conseils. On va dire, je fais plus de conseils que de créer, parce que j'ai toujours de quoi, on va dire, faire mes essais à la campagne. Mais voilà, c'est plus personnellement les œuvres d'art que je fais, mes sculptures, pour moi personnellement, pour me faire plaisir.
0: Oui, mais pendant des années, vous avez travaillé aussi pour d'autres, sur des projets, par exemple, avec ce matériau. Qu'est-ce qu'on peut en dire du zinc? Qu'est-ce qu'il a de si intéressant?
2: En fait, quand j'ai eu, il y a une vingtaine d'années, quand j'ai eu la notion de descendre le zinc du toit et de le rentrer dans le jardin et dans la maison, en fait, au départ, ça a été surtout pour les paysagistes, parce qu'en fait, ils sont aperçus qu'un matériau nouveau, à la fois léger, souple, maniable, et pouvoir le travailler dans tous ses sens du terme, qui a fait qu'on pouvait le rentrer dans le jardin. Donc, ça a été un privilège pour tous les paysagistes ou jardiniers de pouvoir travailler cette matière.
0: Et vous l'avez un peu rencontré par hasard, on peut dire, dans votre parcours?
2: Ah, complètement, parce que au début, ça a été un peu une boutade. On m'avait envoyé un défi pour faire un projet, et en fait, personne n'avait bien réalisé, et nous avons réalisé le projet, et c'est comme ça a démarré.
0: J'ai aussi entendu dire, Francis, que vous avez développé votre art, l'artisanat aussi, suite à un accident et à une rencontre. Est-ce que c'est vrai?
2: Oui, c'est vrai, tout à fait, ouais. J'ai eu le plaisir de rencontrer un monsieur qui fait plus partie de ce monde, qui s'appelle Antoine Benoît, un grand créateur, un architecte designer qui avait qui est mort deux fois dans sa vie, et une troisième fois il est vraiment parti. En fait, il était mort deux fois, il a eu deux morts cliniques dans sa vie, et entre ces deux morts cliniques, on a beaucoup travaillé ensemble, le verre et le zinc.
0: C'est fou comme la création prend sens, hein, justement, à travers ces rencontres, à travers parfois ce qu'on appelle des accidents de la vie. Aujourd'hui, entre cours et jardins, ça représente quoi pour vous, Francis?
2: Ben, je pense que ça représente tout un patrimoine sartois, toute une ambiance qui sont nouvelles régulièrement, toute une mise en scène de créateurs, de gens bénévoles, d'associations qui se démènent depuis des années pour arriver à tenir debout et améliorer leur trésorerie, mais qui est très difficile. Et c'est vrai qu'aujourd'hui, je pense qu'il faudrait qu'on les aide tous les uns derrière les autres. Voilà.
0: Et bien on va y revenir après s'être offert un petit voyage en Italie. Lily Cube est notre invité, c'est l'invité d'honneur d'Entre Courses et Jardins, Francis Arsène.

0: Club Voyage en Italie. 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
0: Et on passe encore un peu de temps avec l'invité d'honneur d'Entre Cours et Jardins, Francis Arsène, créateur entre autres du fameux arrosoir géant de la cité Plantagenêt. Francis, d'autres œuvres de vous sont visibles là par exemple en ce moment ?
2: Alors si vous vous promenez devant le pilier rouge, il y a une fontaine en cuivre qui est enrobée de fleurs que j'ai créée il y a quelques semaines. Sinon, dans les rues adjacentes, il y a plein de pots en zinc recyclé qui ont été mis en situation pour embellir toutes ces fleurs.
0: Ça, voilà. C'est pour Le Mans, pour la Sarthe et vos œuvres, voilà. On les trouve aussi ailleurs, bien sûr.
2: Bien sûr, on les trouve un peu partout maintenant dans les jardins, que ce soit à Paris ou en province, ou dans quelques propriétés où qu'on voit des grands objets, des grands arrosoirs ou des grands bonhomme que j'ai créé, bien sûr.
0: Et ça vous plaît de savoir que depuis votre atelier, il se retrouve chez d'autres pour vivre une autre histoire ?
2: C'est ça qui est un privilège. Je trouve c'est un peu un privilège de savoir qu'à tel endroit, il y a un objet qui est regardé. Et on sait la personne qui l'a acheté, qui le détient. Ça, c'est très important.
0: Et ça crée un lien entre l'artiste, l'artisan et celui qui va acquérir l'œuvre. Entre cours et jardins, ce sont des animations, des cours et des jardins justement qui s'ouvrent aussi à la visite. Est-ce que vous avez un ou deux petits coups de cœur à partager avec nous ?
2: Alors on a visité la réouverture du jardin de la cathédrale, où il y a la ligue le cancer,
0: oui.
2: Qui est grandiose, on va dire, où ils sont en train de le rénover, la pierre, ils sont en train de refaire tout un parement de mur qui est magnifique, et qui donne sur la place des Jacobins, qui est un endroit facile d'accès, et en plus, on peut accéder avec, il y a tout un, les aveugles, les sourds muets, tout le monde peut accéder facilement.
0: Oui.
2: Ils ont fait un système d'accès et un guidage très bien.
0: Et ça, on en parlera effectivement. C'est une nouveauté aussi cette année de rendre accessibles à tous les animations de la cité Plantagenêt entre cours et jardins au Mans. Quel est le programme de l'invité d'honneur ?
2: Je me fais un plaisir d'être là pendant 48 heures et de sillonner toutes les rues du Vieux Mans et féliciter tous ces gens qui participent à cette manifestation.
0: Oui, il faudrait que vous vous baladiez avec l'arrosoir géant pour qu'on vous identifie immédiatement. Blague à part, merci beaucoup d'être venu à notre micro, Francis Arsène, et on se dit à très bientôt entre cours et jardins ici. Merci. Vous fait vivre l'événement jusqu'à 17h avec aussi les balades de Lilian Brault. Dans un instant, les infos et la musique Talk Talk.

0: qui mène à la découverte de l'hôtel Jousset des Berry, l'une des découvertes à faire entre Cours et Jardins. Nous sommes en direct jusqu'à 17h.
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0: Et merci d'écouter ICI mène, excellent week-end, bon samedi, il est 14h. 14h, c'est l'heure des infos. Benjamin Mathieu.
2: Une évacuation dans le calme, mais des dégâts très importants. La présidente de l'université de Nantes, Karine Bernot, se dit écœurée. La police a fait évacuer ce matin un bâtiment occupé depuis 3 jours en soutien au mouvement lycéen. Le campus du Tertre va rester fermé jusqu'à mardi en raison des dégradations. Un nouveau week-end pour dénoncer les effets des pesticides sur la santé et l'environnement. 100 organisations, associations et ONG écologistes appellent aujourd'hui et demain à des rassemblements partout en France. Avec ce mot d'ordre, pesticides à vie non merci. Il dénonce le projet de directive Omnibus 10 porté par la Commission européenne qui entend simplifier les réglementations entourant les pesticides. L'Oise 69 entre Toulouse et Castres sera finalement ouverte la première semaine de novembre. Des opposants à cette autoroute manifestent aujourd'hui à proximité du tracé. Le militant écologiste Thomas Braille appelle notamment à un boycott national de cette autoroute. Dernière journée de compétition en individuel aujourd'hui aux Mondiaux de judo. C'est en Azerbaïdjan. Hier, la délégation tricolore en difficulté à Bakou a un peu retrouvé le sourire avec la médaille d'argent de Kayla Issoufi. Romain Dico, double médaillé olympique et mondial, s'est qualifié pour la finale des plus de 78 kilos. Très attendu aussi, le cycliste Paul Sexas va-t-il décrocher une victoire de prestige pour clôturer la saison vélo? Réponse aujourd'hui, le Français est aligné sur le Tour de Lombardie en Italie. Dernier monument de la saison qui a débuté ce matin par une mini-grève des coureurs. Au moment du départ, ils sont restés immobiles pour alerter sur les conditions de course.
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0: La météo en sort un peu grise pour aujourd'hui avec pas mal de nuages, des éclaircies qui devraient se faire plus belles au fil des heures. Le temps reste sec, malgré tout on a une impression de beau temps, que vous soyez dans le nord certain même, avec peut-être un petit peu plus de soleil en ce moment du côté de Mamers, centre-ville du Mans, quelques nuages, de la grisaille aussi, mais quelques éclaircies à la Flèche où il fera au maximum cet après-midi 18 degrés, 19 pour Sablé, 17 degrés à La Ferté-Bernard, des températures qui reste un petit peu fraîche pour la saison. Demain matin, au lever du jour, on aura entre 7 et 9 degrés. On se couvre un petit peu et puis on vient profiter de la balade dans la cité Plantagenêt du Mans, pardon, pour entre Cours et Jardins. Nous sommes en direct jusqu'à 17h.
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0: Des fleurs, des objets de décoration, des animations, des visites insolites dans des cours secrètes de la cité Plantagenêt au Mans. ICI mène en direct de la fête des plantes et de l'art au jardin jusqu'à 17h. Et laissez-moi vous dire que la soirée sera longue, car juste après, nous poursuivons les festivités en vous faisant vivre le déplacement du Mans FC à Paris. Mais ça, c'est une autre histoire. Lilian Bro va battre le pavé pour nous aussi dans la cité Plantagenêt du Mans cet après-midi. Vous aimez la nature, le patrimoine, les découvertes. Restez à l'écoute d'ICI mène.
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0: Et certaines personnes ont la chance d'habiter dans la cité Plantagenêt ou à deux pas et nous ouvrent leurs portes à l'occasion de cette belle manifestation entre Cours et Jardins. Jean-William Souffron, bonjour.
4: Bonjour.
0: Vous avez la chance d'être le propriétaire de l'hôtel Jousset des Berry. Ici dans la cité Plantagenêt, on ouvre des petites cours, hein, quelquefois des endroits assez secrets, assez intimes. Là, c'est une autre histoire que cette demeure Jousset des Berry. Racontez-nous.
4: Oui, alors c'est effectivement beaucoup plus grand que les petits jardins secrets qu'on voit dans la cité Plantagenêt, mais la particularité de cet hôtel particulier, c'est qu'on ne le voit de nulle part. C'est une petite perle, un petit joyau invisible, et pourtant il donne sur deux rues, la rue Lionel Royer et la rue Henri de la Génière, mais on ne le voit pas parce qu'il est caché, il est en cœur d'îlot. Et je pense, et j'incite toutes les personnes qui sont là et qui nous écoutent à y aller, parce que bon, il y a un petit effort, il faut sortir de l'enceinte ancienne, c'est à 3 minutes à pied, il y a deux autres très très belles maisons à voir avant et après. et voilà, vous ne pouvez pas ne pas y aller.
0: Oui, alors j'avais eu la chance de l'apercevoir, effectivement, c'est incroyable de voir cette magnifique demeure qu'on ne voit pas depuis la rue. Vous, elle est dans votre famille depuis longtemps ?
4: Non, c'est une histoire assez atypique en fait, mais bon, que je vais résumer en 30 secondes parce que je suis très bavard et ça pourrait prendre des heures. En fait, cette maison, on l'a achetée en 1988, mais pas du tout pour y habiter, pour en faire un investissement patrimonial, locatif, en défiscalisation. Voilà. Et donc, nous, en fait, on avait la chance d'avoir une autre propriété de famille dans un petit village. Et en fait, c'était juste un investissement patrimonial. La maison était en ruine. Donc, je dois dire avant que c'était l'origine de la clinique de la Génière. Avant la clinique de la Génière, ça avait été à la fin du 19e, une maison d'accueil pour domestiques sans ressources. Extraordinaire,
0: ah
4: quand
0: oui,
4: même.
0: Ah hein. Oui, l'histoire est incroyable.
4: Et encore avant, c'était une propriété familiale, un hôtel particulier. Et un hôtel particulier, c'est une grande maison habitée par une seule famille. Et en 1747, ça avait été construit par Monsieur Jousset Desbiry, qui était un industriel.
0: Aujourd'hui, vous louez les différents espaces de la demeure, hein ?
4: Alors, aujourd'hui... en fait, cette maison, moi je suis originaire du Mans, mais on est parisien, donc c'est notre résidence secondaire, mais c'est trop grand pour nous puisqu'il y a quand même 16 pièces. Et comme à l'origine, je l'avais achetée pour la louer, la transformer, la rénover et la louer par appartement, il y a d'ailleurs un certain nombre de personnes qui ont été locataires, dont certaines personnes d'ici, d'ailleurs, c'est ça ce qui est quand même assez rigolo.
0: C'est marrant, oui.
4: Voilà, quand on a récupéré à partir de 2020 les appartements qui se libéraient, on a décidé de les restaurer, d'y mettre des meubles de famille, une belle décoration. Voilà, ça n'a rien à voir avec les B&B habituels.
0: Et on est
4: très très heureux de voilà ça. Comme aujourd'hui, vous voyez, on a plein de contacts, il y a plein de gens, c'est très très sympathique. Et avec nos hôtes français et étrangers qui viennent, c'est aussi une source très agréable de contacts.
0: Et ça vous plaît aussi de le faire visiter tout simplement aux visiteurs, aux baladeurs ?
4: Moi j'adore parce que cette maison, pour plein de raisons, cette maison, elle est inconnue des visiteurs ici. Or pour moi, bon, c'est un vrai, vrai morceau de patrimoine, c'est un petit patrimoine entre guillemets comparé à la cathédrale ou autre, et évidemment, mais c'est un patrimoine privé. Et si on veut que les générations futures s'intéressent au patrimoine, il faut qu'ils le connaissent, pas simplement le grand patrimoine. En France, il y a plus de la moitié des monuments historiques, parce que cette maison est un monument historique, il y a plus de la moitié des monuments historiques qui appartiennent à des familles qui très très souvent ont beaucoup de mal à l'entretenir. Donc si vous voulez que l'intérêt du patrimoine prospère, eh bien, il faut le faire connaître.
0: Jean-William Souffron, merci beaucoup d'être venu jusqu'à nous depuis la demeure Jousset Desbiry.
4: Et soyez les bienvenus chez moi. Venez-y.
0: Exactement, grâce à votre petit bracelet hein, pour accéder à ce magnifique joyau du patrimoine comme nous en avons en Sarthe, au Mans, et on le constate hein, particulièrement lors de cette belle manifestation que nous vivons en direct jusqu'à 17h sur Ici Maine, entre cours et jardins, la fête des plantes et de l'art au jardin.
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0: Et on va se balader aussi un petit peu partout grâce à Lilian Brault. Nous allons avoir d'autres invités qui vont venir nous rejoindre ici, notamment les membres de l'association Entre Cours et Jardins, qui ont vraiment donné énormément de leur temps pour monter ce bel événement que vous pouvez vivre aussi. Venir nous rejoindre sur le stand d'Ici Maine, vous êtes les bienvenus. En musique, ou que vous soyez en Sarthe, avec Michel Polnareff que voici. Et Tam Tam, bel après-midi, Ici Maine.

0: France grâce à Michel Polnareff et son tam-tam dans la cité de Plantagenêt du Mans. Il y a des visiteurs qui s'arrêtent sur le stand pour venir danser avec nous, c'est très sympa. Si vous passez par là, venez nous voir, ici Mène et toute l'équipe, en direct d'Entre Cours et Jardins, la fête des plantes et de l'art au jardin.
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0: Je suis confortablement installée sur le stand ici Mène avec notre isoloir à côté. Vous pouvez passer aussi pour venir répondre à quelques questions et vous exprimer librement en face du pilier rouge, le square du bois et le stand ici Mène. Et pendant ce temps-là, Lilian Brault se balade dans les rues de la cité Plantagenêt. Elle n'est pas très grande cette cité, mais pourtant entre cours et jardins, c'est une manifestation qui s'étend pas mal avec énormément de choses à découvrir, Lilian.
2: Oui, tout à fait, Sophie. Êtes-vous passée par le jet d'eau en venant au studio ou pas du tout?
0: Alors, je suis passée, effectivement, j'ai monté l'escalier pour venir jusqu'au studio, donc je suis passée devant, oui.
2: Et vous avez vu qu'il était super bien décoré par deux organisations, par la Chambre des métiers et de l'artisanat du Mans, ainsi que par l'atelier Brindosier, une vannerie d'art de Saint-Ouen-en-Belin. Et ce jet d'eau, finalement, on ne le reconnaît presque pas, il est super bien décoré. On a évidemment l'eau qui jaillit à travers cette fontaine et des fleurs, de l'osier. On peut apercevoir des hérons ou des cigognes, je ne m'y connais pas hyper bien. Et tout l'escalier est aussi décoré avec des vanneries, avec de l'osier, avec des fleurs. Je vois une dame qui prend des photos à côté de moi. Bonjour madame.
3: Bonjour monsieur.
2: Vous le découvrez comme ça aujourd'hui, ce jet d'eau? Vous le connaissez de base sans tous ces ornements?
3: Non, je ne connais pas.
2: Vous êtes pas du coin?
3: Non.
2: Vous êtes d'où?
3: Non,
2: je... Ah, je me suis pris un petit vent. Bon, je continue. Je vais essayer d'aller voir des personnes qui sont autour de moi, Sophie, et qui découvrent entre cours et jardin en même temps que moi. Bonjour.
4: Bonjour. Ah, pardon.
2: Il n'y a pas de souci.
3: Je suis focus.
2: Il n'y a pas de souci. Bon, on monte les marches ensemble. Voilà. Hein, on va faire un petit bout de chemin. Vous découvrez entre cours et jardin, vous, aujourd'hui?
4: Non, on se balade. J'habite au Mans et mon ami vient de Bretagne. Je voulais lui montrer quand même le entre cours et jardin rapidement pour qu'elle voit.
2: Qu'est-ce qui est sympa selon vous sur cet événement?
4: Le fait qu'on accède à des endroits qu'on n'accède pas en général. Ouais. Donc c'est ça qui est vachement cool. Voilà. Et les animations autour. Voilà.
2: Et vous, du coup, vous découvrez Le Mans sous plus beau jour?
5: Oui, du coup. Et puis, c'est l'occasion de voir un petit peu, parce que j'avais vu vite fait des photos du Mans en général, mais là, c'est des endroits qu'on voit pas, qu'on peut pas voir sur les photos, donc c'est pas mal.
2: Merci beaucoup, bonne journée.
5: Oui, merci, vous aussi.
2: Belle découverte. Et de mon côté, Sophie, je vais essayer de continuer à me promener, aller voir des stands, vous décrire également ce que j'ai sous les yeux du mieux que je peux.
0: Allez revoir la dame là, qui n'a pas voulu répondre, insister, Lilian. Non, je plaisante.
2: C'était compliqué.
0: C'est vrai que c'est pas toujours facile de parler dans un micro, mais ceci dit, voilà, ceux qui nous écoutent, si vous venez dans la cité Plantagenêt et que vous voyez Lilian en train de se balader et tendre son micro vers vous, pas de soucis, il n'y a pas de mal. Il ne vous veut que du bien. Entre cours et jardins à vivre avec l'équipe d'ici Mène. Nous avons notre stand installé avec l'isoloir aussi pour venir vous exprimer ici jusqu'à 17h. Nous allons recevoir différents exposants. Il y en a beaucoup. Hein. Tout le monde ne va pas pouvoir parler. À côté de moi, petit coup de cœur quand même pour le stand du safran bio d'Ivry-l'Évêque avec notre amie Stella qui est là aussi. Il y a aussi des choses à déguster en effet, hein, entre cours et jardins. Et nous allons découvrir dans un instant à fleur de toit avec Jean-Stéphane Guignolet qui va nous rejoindre sur votre radio ici Mène, le nouveau Charlotte Cardin tout de suite.

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0: Et quel plaisir de retrouver cette belle manifestation cette année. L'année dernière, on n'avait pas eu droit à la cité Plantagenêt si fleurie et si belle. Venez nous rejoindre, c'est jusqu'à demain, tout le week-end. Vous pouvez vous balader dans les rues de la cité Plantagenêt du Mans et aller à la rencontre des nombreux exposants. Eux aussi viennent nous voir sur le studio qu'on a installé Square du Bois. Voici Jean-Stéphane Guignolet. Bonjour Jean-Stéphane.
3: Bonjour.
0: Vous avez une boutique à la Chartres-sur-le-Loire depuis peu, hein, n'est-ce pas?
3: Effectivement, oui, ça fait maintenant 2 ans. Exactement.
0: À fleurs de toit, les fleurs, vous les aimez sous toutes les formes, les vraies, les fausses?
3: Absolument, absolument. Le maximum naturel en tout cas.
0: Naturel, bien sûr, ici. Et puis, vos œuvres d'art, des fleurs en métal, c'est ça que vous fabriquez, que vous créez?
3: Effectivement, c'est exactement ça. Si vous voulez, j'utilise avant tout de la nouvelle comme de l'ancienne matière, qui est majoritairement du zinc, laiton, cuivre. Et avec cette matière-là, je revisite, on va dire, le monde végétal et aujourd'hui aussi zoomorphe, donc les formes animalières.
0: Pourquoi avoir choisi cette voie, ce matériau?
3: Alors, en fait, j'étais anciennement fleuriste et à un moment donné, je me rendais compte qu'il y avait quelque chose qui allait pas et je faisais des allergies au niveau des mains. Et je me suis dit, comment rester dans ce monde végétal et pouvoir, en fait, continuer ce côté floral? Et je me suis dit, à un moment donné, mais pourquoi pas utiliser une feuille, mais plutôt une feuille de cuir, de cuivre, de laiton, je vous laisse imaginer. Et avec ça, ma technicité en termes de fleuriste, je l'ai retranscrit avec la matière.
0: Je trouve ça intéressant ce que vous dites, on le disait avec l'invité d'honneur, Francis Arsène. Quelquefois, la création, c'est aussi suite à des accidents de vie, des choses à laquelle on ne s'attendait pas. Et là, l'art surgit.
3: Eh bien, je reprendrai vos dires, c'est un accident qui a été peut-être voulu, mais sachez que j'ai croisé sur mon parcours Francis Arsène, qui m'a lui permis de connaître le zinc et donc de par la suite de pouvoir souder et créer ce que je crée aujourd'hui.
0: Voilà, pour ceux qui n'étaient pas avec nous tout à l'heure, Francis Arsène, invité d'honneur et le créateur du fameux arrosoir géant de la cité Plantagenêt du Mans. Ces objets que vous créez, vous les dessinez d'abord, vous faites des croquis et ensuite vous mettez la main à la pâte.
3: Disons que j'essaie en soi d'y aller de la manière la plus naturelle, c'est-à-dire j'ai un morceau qui soit triangulaire, rond, carré, et je me dis face à ça, comment je peux gaspiller le moins possible d'énergie, de matière et créer, que ce soit une pivoine ou une rose.
0: Revenons à ça, à cet aspect des choses, respecter l'environnement, ne pas gaspiller, c'est quelque chose qui fait partie intégrante de votre manière de créer.
3: Ah mais pour moi c'est mon leitmotiv. C'est justement, j'ai arrêté aussi tout ce système-là par rapport aux fleuristes, que ce soit les contenants et certaines variétés de fleurs. C'était pour retrouver justement la chose la plus naturelle et le bien-être aussi, c'est-à-dire la santé.
0: Parce qu'il y a des fleurs qui viennent parfois de très très loin et voilà, pour le plaisir des gens, on fait quelquefois un petit peu n'importe quoi.
3: Absolument. Après, aujourd'hui, on est quand même au Mans. Par rapport à l'événement, on travaille avec les fleurs françaises. Donc, on est quand même sur une belle qualité de fleurs avec justement la responsabilité qui va avec. Mais aujourd'hui, je reste convaincu qu'il faut que nous-mêmes, en tant que fleuristes aussi, on fasse attention du pourquoi et du comment. Et que notre santé aussi, à un moment donné, peut être en jeu.
0: C'est la première fois que vous venez en tant qu'exposant à Entre Cours et Jardins?
3: Non, c'est la 6e fois.
0: Ah oui, d'accord, vous faites.
3: Donc j'aime bien, j'adore, et pour moi, ça a été révélateur bien plus que d'autres salons.
0: Pourquoi d'ailleurs? Qu'est-ce qu'il y a de si particulier ici? On dit que c'est pas une fête des plantes ordinaire, c'est vrai, hein, mais comment l'expliquer?
3: Du coup, pour moi, déjà, je vous dirais que c'est le cadre, ce côté ancien, pittoresque, l'histoire qui va avec. Vu que je fais de l'ancien, qui peut rappeler de l'ancien, je trouve que ça, justement, ça assemble, ça réunit par rapport à tout ce que je crée et ce que j'aime bien, et c'est très inspirant. Et je trouve que l'ancien l'ambiance actuelle. Aussi, vu l'état associé de la société dans laquelle on est, ça fait du bien de voir les gens qui sont plutôt dans une certaine dynamique, de voir la beauté, de voir les fleurs, toutes les décorations qui vont avec.
0: La beauté de vos créations aussi. On va en décrire une dans un instant. Je vous garde encore quelques minutes, si vous permettez, avant que vous retrouviez votre stand. Jean-Stéphane Guignolet, à Fleur de Toit, également installé sa boutique à la Chartres-sur-le-Loir. Il est notre invité sur le stand d'Issimène, installé jusqu'à 17h dans la cité Plantagenêt du Mans pour la fête des plantes et de l'art au jardin.

0: Barbecue en direct de la cité Plantagenêt du Mans. L'équipe d'Issimène, avant de vous faire vivre la rencontre au sommet entre le Mans FC et le PSG ce soir au Parc des Princes. Ce sera à partir de 17h avec l'émission d'avant-match. Nous allons suivre les quarts des supporters. Nous sommes au milieu des fleurs, des plantes, les vraies, les créations aussi des différents exposants installés ici. On vit cet événement ensemble jusqu'à 17h et mon invité qui va nous présenter l'une de ses créations dans un instant. Pour l'heure, voici Bérénice Bélanger avec quelques actus locales en Sarthe.
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2: Un week-end jeu vidéo à la flèche pour célébrer Mario. L'association Riot Academy met à disposition 5 consoles plus des dizaines de jeux en accès gratuit. Et c'est le bar Les Elixirs qui sera le cadre des tournois. 17h-1h du matin aujourd'hui, 16h-22h demain, avec des cartes Happy Cash à gagner. Bientôt les élections présidentielles, Issimène lance une grande consultation intitulée « Dites-le ici ». 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Et puis, bientôt les vacances de la Toussaint, la mairie de Parçay-sur-Sarthe reconduit son opération Argent de Poche. 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
0: Et vous, auditeurs d'Issimène, vous êtes les bienvenus pour venir nous rejoindre à l'exemple de Christiane qui vient de nous faire un petit coucou. Oui. Ça fait plaisir, Christiane. Tiens, un petit bonjour.
3: Je vous écoute le matin. Bon, je déjeune et je vois toute la petite bande, le nouveau jeune homme là qui a...
0: Simon,
3: voilà. Super sympa. Super.
0: On se dit à lundi alors à la télé et à la radio. Ah, merci, Christiane. Et on se balade ici, justement, entre cours et jardins, avec du monde qui se promène pour venir découvrir les différents stands, les exposants venus de loin parfois, la Chartres-sur-le-Loire, c'est le sud du département. C'est là que vous avez installé votre boutique, Jean-Stéphane Guignolet. C'est vrai que c'est... Alors ici, on est dans la cité Plantagenêt, dans le patrimoine Manceau. La Chartres, c'est aussi le village des artisans d'art, des créateurs, et c'est un bel endroit pour faire découvrir vos créations.
4: Oui, absolument. Et c'est vrai que par la suite, je travaille aussi d'une certaine manière le recyclage. J'ai vu que c'est réputé pour son côté brocanteur, Chine et tout ça. Disons qu'il y a matière à faire.
0: À fleur de toit, un joli nom pour votre entreprise. Nous avons sous les yeux l'exemple d'une de vos créations. C'est un luminaire. Donc, alors, si je ne me trompe pas, je ne suis pas fleuriste professionnelle comme vous. Ça, c'est une pivoine.
4: On est d'accord.
0: Elle est faite en quoi ? On est plutôt dans des tons gris, métal. Hein. On l'imagine bien dans un intérieur d'ailleurs très moderne. Elle peut se marier dans toutes sortes d'environnements, je suppose.
4: Effectivement, là on est en fait sur un luminaire dont les pétales sont faits en zinc quartz. L'intérieur de la fleur est fait en vieux zinc, en feuilles de chêne étamées, et après les pistils en zinc. Le cœur, l'intérieur, est en verri, sachant que tout le système que je fais est modulable et évolutif. Donc si vous voulez chercher la couleur, on peut venir apporter la couleur.
0: Et c'est facile à installer chez soi, à brancher
4: Absolument, puisque le système en lui-même est avant tout un système d'abat-jour. Donc vous pouvez greffer mes éléments directement aux éléments existants.
0: Alors du zinc, vous l'avez dit, des matériaux que vous récupérez, et ensuite vous travaillez avec quel type d'outils ?
4: Alors je dirais de la manière la plus basique, voire même archaïque, c'est-à-dire cisaille, pince et de quoi souder, tout simplement.
0: Oui, des choses assez simples et qui se sont transmises de génération en génération.
4: Oui, tout à fait, et c'est vrai qu'aujourd'hui on aurait tendance à des fois utiliser la technologie pour faciliter son travail. Mais je trouve que c'est une matière qu'il faut l'apprivoiser et savoir prendre le temps.
0: Alors ça, c'est vraiment typique de ce que vous faites, ou il y a des choses très différentes aussi ?
4: Disons que je suis de formation fleuriste, donc mon leitmotiv et ma lignée, c'est de rester dans le monde végétal et floral. Mais aujourd'hui, pour, on va dire, augmenter mon spectre de vente et de propositions, je pars, comme je vous disais, sur le côté zoomorphe, donc en apportant les remontas, les requins, les choses ainsi.
0: Et toujours sur le luminaire ?
4: Alors maintenant, au lieu d'imposer, on va dire, le côté luminaire, je suggère, qui veut dire qu'en fait je propose un élément et de là je le décline. Si vous avez par exemple un bassin, ça peut devenir aussi un gueulard, c'est-à-dire on va chercher l'eau. Si vous avez bien de lumière, on va chercher le flux lumineux.
0: Alors vous avez votre propre inspiration bien sûr, mais vous aimez bien aussi travailler sur les projets des personnes qui viennent vous voir.
4: Disons que ça dynamise. Et ça permet de diversifier. Parce que c'est vrai, moi, j'aurais tendance sinon à faire que ce que j'aime. Et des fois, d'avoir entre guillemets des petites contraintes comme ça, ça vous permet de vous améliorer et découvrir autre chose.
0: Oui, c'est ça. Et de se lancer des petits défis aussi en tant que créateur et qu'artisan. Les pivoines, les roses, ça, ce sont vos fleurs préférées, on peut dire ?
4: Absolument. Absolument.
0: Pourquoi ?
4: Disons que c'est le côté généreux du cœur, des fois pour la symbolique. J'ai des origines asiatiques, je pense que la pivoine vient peut-être sûrement du côté du papa, je ne saurais vous dire. Mais je trouve que ce sont des fleurs qui sont très représentatives et généreuses. Et c'est ce que le monde a besoin.
0: La générosité. Ça, exactement. C'est un très joli mot pour parler de À Fleur de Toi. Votre boutique à la Chartres-sur-le-Loire, elle est ouverte à quel moment ?
4: Alors, vu que c'est réputé pour son côté chineur, brocante, c'est principalement en fin de semaine, donc c'est vendredi, samedi, dimanche. Il me reste le milieu de semaine pour fabriquer et installer.
0: Là, ce week-end jusqu'à demain, vous êtes dans la cité Plantagenêt. À quel endroit est votre stand ?
4: Alors, je suis rue de la Bérangère, au 14, en face du jardin de la Reine Bérangère.
0: Rue de la Reine Bérangère, avec vos fleurs de métal qu'on peut venir découvrir, bien sûr. Et pourquoi pas repartir avec un petit coup de cœur ?
4: Ben, je le souhaite, je l'espère. C'est le but aussi, également.
0: Merci beaucoup d'être venu jusqu'à nous, Jean-Stéphane Guignolet. Vous fabriquez donc des fleurs, des luminaires, et aussi, on l'a dit, alors des animaux. Des formes d'animaux à partir du zinc. Vous êtes à la Chartres-sur-le-Loire et aujourd'hui à la manifestation entre cours et jardins où nous sommes en direct jusqu'à 17h. Une très belle après-midi à
4: également.
0: Vous. Pour l'instant, ça tient au niveau de la météo. C'est vrai qu'il fait un petit peu gris, il y a un petit peu de vent aussi, un peu de fraîcheur. Mais voilà, les visiteurs prennent le temps de se balader tranquillement. On passe devant le stand d'Issimen où nous sommes jusqu'à 17h. Restez à l'écoute, passez une très belle après-midi en musique avec là aussi un monument, pas du patrimoine, mais de la chanson française, puisque c'est Johnny Hallyday et Laura.
4: J'adore.

0: Plantagenet au Mans, un monument parmi les monuments. Les fleurs, les plantes à l'honneur aussi, les bonnes choses qui se dégustent. Beaucoup d'animations, des jardins secrets qui s'ouvrent à vous. Entre cours et jardins, la fête des plantes et de l'art au jardin se vit avec votre radio ici même en direct jusqu'à 17h. Il n'en manquait qu'une, elle arrive dans un instant. Céline Dion dans vos oreilles.
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2: Est-ce que le soleil va résister face aux nuages, tiens, éventuellement,
3: oui,
2: Tom,
3: pour je vous le dis, Simon, le soleil va être là, dernier jour de l'été, sous les rayons en Sarthe.
4: Vous êtes ici ? Nous aussi.
3: Vive 11 degrés à 7h17 autour de Changé. Trangé 12 degrés pour Ivry-le-Paulin, 13 degrés ce matin. Une promenade est envisageable, hein, cet après-midi. Un petit peu de vent, oui, mais le soleil réchauffe la Sarthe jusqu'à son coucher.
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5: À la rencontre des différents exposants d'entre cours et jardins dans la cité Plantagenêt du Mans. Il y a même un boulanger, on va le voir dans un instant avec Lilian Brault, après Céline Dion.
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0: 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Céline Dion sur Ici Mène. Nous sommes en direct de la fête des plantes et de l'art au jardin dans la cité Plantagenêt du Mont jusqu'à 17h.
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0: Qui bat le pavé à la découverte des différents exposants, très nombreux encore cette année. C'est le retour de cette belle manifestation qui fleurit la cité Plantagenêt. Il y a évidemment des fleuristes, des horticulteurs, des décorateurs et aussi des boulangers, Lilian.
2: Oui, tout à fait, je suis au numéro 3 de la place Saint-Michel, face à la boulangerie Gaspard et Marcel. Et pourtant, son propriétaire s'appelle Antoine. Bonjour.
3: Bonjour.
2: Alors pourquoi ce nom ?
3: Parce que ce sont les prénoms de mes deux enfants.
2: Gaspard et Marcel. Très très beau. On peut parler de cette devanture dans un premier temps, qui est magnifique. On est sur quel type de couleur ?
3: Oh là, on est sur un vert, vert clair, je ne sais pas trop le décrire.
2: Pas évident.
3: Non.
2: Et la dorure, en tout cas, on ne voit que vous quand on arrive sur la place. Vous proposez quoi dans votre boulangerie ? Ne me dites pas du pain.
3: Nous, tout au long de l'année, on propose des pains bio, levain, viennoiserie, pâtisserie boulangère. Sandwich et puis boissons à emporter.
2: Aujourd'hui, vous avez un stand sur la place directement. Je vois qu'il y a des crêpes qui sont faites, mais il n'y a pas que ça, je crois.
3: Non, on vend des crêpes, on vend en plus de nos viennoiseries, nos desserts. Et après, on a tout ce qui est de la bière de la brasserie Bizarre et de la boisson soft de brasserie 72.

0: Vous êtes là depuis 4 ans, Place Saint-Michel, c'est bien ça ?
1: 4 ans et demi, ouais, et ouvert tous les jours depuis mi-décembre, donc du mardi au dimanche à 13h, voilà.
0: Pourquoi s'être lancé ici, en plein cœur de la cité Plantagenêt ?
1: Alors pourquoi ? Là, ça s'est fait complètement au hasard. On nous a proposé le local. Nous, on est originaire du Sud-Sarthe, donc Saint-Vincent-du-Lorouet. Et on a trouvé le local en voulant se développer sur Le Mans, donc on a dit oui tout de suite.
0: Oui, juste à nos pieds, il y a un panneau, une ardoise, La Fournée du Lorouet, pain bio, viennoiserie, brioche, flan, tarte. Pourquoi c'est encore le nom La Fournée du Lorouet qui est là ?
1: Parce qu'on a une grande histoire à Saint-Vincent-du-Lorouet avec mon papa, et que les gens nous reconnaissent beaucoup comme ça, donc c'est un choix, et puis voilà quoi. Et puis l'enseigne principale de base, c'est La Fournée du Lorouet historiquement.
0: Aujourd'hui, malheureusement, Antoine, vous ne profitez pas vraiment des festivités. Vous êtes actuellement avec de la farine plein la barbe et plein les mains. Vous êtes dans l'atelier qu'on fait toute la journée là.
1: Exactement. Depuis 2h30 hier matin. Wow. Et jusqu'à je sais pas quelle heure. Voilà.
0: Vous étiez sur quoi là actuellement quand je vous ai interrompu ?
1: Mes croissants.
0: Les croissants.
1: Voilà.
0: Ils sont bons ?
1: Ah bah faut aller voir.
0: Vous savez pas me dire qu'ils sont mauvais.
1: Après, le bon croissant c'est celui qu'on aime, hein, comme dirait mon papa. Donc après, c'est comme vous voulez. Vous allez goûter, vous verrez.
0: Pour conclure, un petit mot sur les équipes qui sont avec vous aujourd'hui. Vous n'êtes pas tout seul ?
1: Non, je suis pas tout seul. Je suis accompagné de ma famille qui m'aide, parce que sans eux là, je fais rien et je n'ouvre même pas pour courir jardin là.
0: Donc dédicace à toute la famille.
1: Exactement.
0: Merci beaucoup et très bon courage.
1: Merci.
0: Bon repos peut-être bientôt. Sophie, moi je continue ma promenade, je tape avec mes pieds.
2: Il tape sur les pavés.
0: Je bats le pavé,
2: non pas sur des bambous. Lilian, merci beaucoup. À plus tard pour une autre balade au cœur de cette magnifique manifestation, événement fleuri entre courses et jardins, la fête des plantes et de l'art au jardin et la musique de votre après-midi, de votre week-end sur Ici Maine. C'est aussi Michel Delpech.

0: Ici Maine et le chasseur de Michel Delpech.
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0: Jusqu'à 17h, le stand d'Ici Maine sur le square du Bois. Et je suis allée voir notre voisine dans le stand juste à côté. C'est le safran d'Ivray-l'Évêque, des produits à base de safran bio avec Stella. Bonjour.
2: Bonjour.
0: Et que de belles choses qui sentent bon devant nous, Stella. Qu'est-ce que vous avez sur votre stand? Un petit peu de tout à base de cette épice si précieuse.
2: Ah, on a de tout. Hein, de toutes les gourmandises. Le franc succès, c'est le pain d'épices au safran, parce que ça change un peu de pain d'épices normal. Il est très, très savoureux hein, avec mon pain d'épices, enfin, avec mon safran bio et le miel de Jupille.
0: Je peux goûter, Stella?
2: Alors,
0: un petit morceau de pain d'épices. Là, j'ai le micro dans une main et puis l'enceinte dans l'autre. Est-ce que vous pouvez juste me faire, m'apporter le petit morceau de pain d'épices que je vais goûter en direct? Je suis très curieuse de voir ce que le safran amène. Ah oui! C'est vraiment très subtil hein, le goût du safran, mais ça relève certains goûts, ça les rehausse.
2: Oui, c'est un exhausteur des goûts, ça va relever le goût de quelque chose. Et le safran français, il est bien pour des plats sucrés, comme du salé aussi.
0: Et là, sur le pain d'épices, ça apporte une petite amertume très intéressante, c'est très joli. Là, on fait déjà le plein d'idées de cadeaux, peut-être pour Noël, hein, Stella.
2: Ah, bien sûr, et vous pouvez venir voir sur mon site, parce qu'on va faire les ouvertures des ventes de Noël à la ferme à partir de décembre.
0: Alors, on a peut-être repéré votre petit accent du sud de Sarthe, Stella, puisque vous êtes d'origine brésilienne.
2: Oui, je rigole avec mes clients parce qu'ils disent « Ah, vous avez un petit accent ». J'ai dit « Ah oui, c'est l'accent d'Ivray-l'Évêque ». Mec, ça parle loin du Brésil.
0: Merci Stella, entre cours et jardins, donc ça fait partie des choses que vous pouvez découvrir ici, des belles choses à déguster, le safran notamment, épice précieuse, et le safran bio d'Ivray-l'Évêque, notre voisine, hein, puisque le stand d'Ici Maine est installé juste à côté.

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1: Toute la puissance de Florent Pagny sur cette chanson, la dernière chanson du monde sur votre radio ici Maine. On aime tous les rythmes, tous les styles en direct de la cité Plantagenêt pour la fête des plantes et de l'art au jardin. Voici Sandra et Maria Magdalena.

0: Maria Magdalena. Bel après-midi à l'écoute d'Icimène. Vous vivez jusqu'à 17h la fête des plantes et de l'art au jardin dans la cité Plantagenêt avec l'association entre cours et jardins.
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0: Merci d'écouter Icimène, il est 15h. Les infos tout de suite sur votre radio Icimène.
2: Au moins 1 000 de manifestants dans le Tarn opposés à l'ouverture en novembre prochain de la controversée A69 entre Toulouse et Castres. Les opposants écologistes n'ont pas obtenu l'arrêt des travaux, mais ils en appellent au boycott de l'infrastructure autoroutière. Une cinquantaine de rassemblements partout en France également contre les pesticides ce week-end, notamment à Paris, Lyon, Grenoble, Marseille ou Nice. Des manifestants opposés au projet de règlement européen Omnibus 10 qui prévoit d'assouplir la réglementation sur les pesticides. C'est dévasté, c'est écœurant, la réaction de Karine Bernot, présidente de Nantes Université, qui annonce la fermeture de son campus jusque mardi prochain. La police a fait évacuer ce matin un bâtiment occupé depuis 3 jours en soutien au mouvement lycéen. Le campus du théâtre a été retrouvé tagué, des ordinateurs cassés, des bureaux renversés et des déchets jonchant le sol. Une grande récolte citoyenne ce week-end pour soigner nos forêts. Après un été d'incendie et de sécheresse, une association lance dans une douzaine de départements cette récolte en aide dans le jet des chênes, un oiseau à faire reverdir nos forêts grâce à une récolte de glands. L'idée est d'aider cet oiseau à reconstituer des réserves pour l'hiver. Une partie va pousser au printemps et ainsi favoriser le reboisement. Les frères lunettes, comme on les appelle en Chine, ont un vue un peu floue ce midi en Chine. Favoris du tournoi de ping-pong en double, Alexis et Félix se sont inclinés en finale du grand smash de Chine. C'était à Pékin. Et puis Romane Dico, elle, est en finale en judo pour les plus de 78 kilos. La finale est à suivre cet après-midi à Bakou.
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0: Le temps de cet après-midi, on promettait quelques éclaircies au fil des heures. Eh bien, les voici, elles arrivent en tout cas au-dessus de nos têtes sur la cité Plantagenêt du Mans où nous sommes installés jusqu'à 17h. Partout en Sarthe, vous avez parfois des passages nuageux, parfois davantage de soleil et de belles éclaircies. Un petit vent frais aussi et des températures qui atteignent quand même 19 degrés à Malicorne sur Sarthe pour aujourd'hui. Si vous êtes du côté de la Flèche, de Chaigne aussi, vous aurez 18 degrés. Au Mans, cité Plantagenêt, comme à Ruaudin et à Mulsanne, il fait 18 degrés cet après-midi, comme à la Ferté-Bernard. Et dans le Nord-Sarthe, on est plutôt entre 16 et 17 degrés. Demain, au lever du jour, c'est un petit peu frais, avec à nouveau des passages nuageux le matin, 7-9 degrés au lever du jour. Pour l'après-midi, des maximales similaires à celles d'aujourd'hui, entre 17 et 19 degrés, avec, comme aujourd'hui encore, davantage de soleil dans l'après-midi.
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0: Si vous n'aimez pas vous ennuyer le week-end, comptez sur votre radio Icimène. On vous fait vivre en direct la fête des plantes et de l'art au jardin dans la cité Plantagenêt du Mans jusqu'à 17h. Si vous passez par là, venez nous voir. Profitez-en pour passer quelques minutes aussi dans notre isoloir, une occasion unique de vous exprimer librement et de faire entendre votre voix. Il y a des gens qui sont tentés là devant nous, qui sont arrivés sur le stand. Et puis à partir de 17h, direction le Parc des Princes à Paris pour ne rien manquer de la rencontre au sommet pour le Mans FC qui affronte le PSG. À 20h45, que d'émotions à vivre sur Icimène, la radio de tous vos événements en Sarthe.
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0: On rappelle que si elle est possible, cette fête, c'est grâce aux nombreux bénévoles, pas assez nombreux hein, pour organiser un tel événement, de l'association Entre Cours et Jardins qui nous accueille ici au Square du Bois. Ça fait plaisir de voir ce petit rayon de soleil. Déjà qu'il y avait du monde, hein, que les sourires étaient sur les visages. Là, on sent bien que tout le monde est très heureux de pouvoir profiter de cette fête sous le soleil. Lilian en balade sur les pavés de la cité Plantagenêt.
4: Eh bien non Sophie, c'est de l'herbe qui est en dessous mes pieds actuellement, car je suis dans le Potagenêt, c'est rue du Bouquet, vraiment en contrebas de la fameuse maison suspendue, et je suis avec une des bénévoles de l'association, Sarah, bonjour.
5: Bonjour.
4: Alors vous accueillez ici les visiteurs, est-ce que vous pouvez nous présenter ce Potagenêt dans un premier temps?
5: C'est un jardin partagé, donc on a des espaces, des carrés individuels où là on plante un peu ce qui nous fait plaisir à nous personnellement, et puis ensuite on a des espaces collectifs où là on plante Bah, ce qu'on décide de planter ensemble, en fonction des projets, des envies de chacune, puisque nous sommes que quatre femmes dans le jardin partagé, voilà, pour s'occuper de tout cet espace.
4: Ça, vous avez de l'espace pour quatre personnes.
5: Oui. D'ailleurs, on est en recherche de bénévoles, en vrai, parce que ça demande beaucoup de travail. Donc, quatre personnes, c'est pas suffisant, je pense, pour pouvoir bien profiter de ce jardin. Il y a plein de choses à faire. Donc, avis aux amateurs de jardin, si vous pouvez venir nous rejoindre pour jardiner avec nous.
4: Pour décrire un peu ce qu'on a sous les yeux, on a différents blocs avec différentes plantes. On peut également se promener dans le jardin, il y a des petits recoins, il y a même un chat qui se promène depuis tout à l'heure avec nous. Qu'est-ce qu'on retrouve dans le jardin ?
5: Différentes plantes. Alors on est à la fois légumes et en même temps fleurs et puis également arbres fruitiers. On a un pêcher qui donne depuis peu et on est très contente. On a planté aussi un figuier, on a des petits arbustes, groseilles, framboises, cassis et puis ensuite donc des fleurs et puis on essaye au niveau des légumes, artichauts, blettes, choux, voilà, etc.
4: J'aime pas trop la blette.
5: Ouais, pourtant c'est très bon en vrai.
4: Ouais, un peu goûter, je trouve.
5: Eh ben, il faut bien la cuisiner avec des petits lardons, de la crème, voilà, c'est très bon.
4: Okay. C'est quoi votre coup de cœur du jardin ici ? Potentiellement une plante décorative ou c'est comme vous voulez ?
5: J'ai un petit coup de cœur pour Suzanne aux yeux noirs qui est juste devant nous. C'est une plante grimpante qui est de couleur orangée avec un point noir au centre et elle a tapé dans l'œil de pas mal de gens et moi aussi.
4: C'est vrai que c'est très joli, vous l'avez plantée, installée il y a combien de temps ?
5: Elle a été plantée au début de la saison, je dirais vers le printemps et puis depuis elle grimpe et elle est vraiment très jolie et malgré la sécheresse qu'il y a pu avoir, elle s'en est bien sortie.
4: Pour cette fête des plantes et de l'art au jardin, vous accueillez tout de même les visiteurs avec des petits gâteaux. Est-ce que vous pouvez nous décrire ce qu'on a sur cette table ?
5: C'est alors on cuisine toujours un petit peu quand on ouvre le jardin. Ça permet de vendre pour pouvoir récolter des fonds ensuite pour s'acheter des nouveaux plants. On fait également de la tisane qui vient du jardin. C'est avec la verveine citronnée de notre jardin qui est très belle aussi, qui plaît beaucoup aux visiteurs. Et on vend également des petits plants de plantes de notre jardin pour pouvoir toujours pareil. Pour récolter un peu de fonds, pour pouvoir s'acheter des nouveaux plants pour mettre dans notre jardin.
4: C'est quoi les prochains plants, les prochaines plantes que vous allez planter ici ?
5: On n'a pas encore discuté de ça, donc pour la prochaine saison, on verra, on va se réunir après la fête de Cour et Jardin, on se réunira pour savoir ce qu'on va planter à nouveau pour l'année prochaine.
4: Je vous propose de conclure avec un point, car le thème de la fête cette année, c'est quand même l'eau, et il y a justement là-bas une pancarte « Préserver l'eau au jardin avec les différents types d'arrosage ».
5: Alors nous, on a un gros souci sur notre jardin et je pense que c'est une préoccupation majeure dans les jardins en général, c'est-à-dire l'eau, la gestion de l'eau, comment ça se passe. Pour nous, c'est assez compliqué puisqu'on est dépendant de l'eau que la municipalité veut bien nous fournir en remplissant notre cuve. Néanmoins, nous, pour essayer de faire attention à la gestion de l'eau, on essaye de pailler au maximum notre jardin pour pouvoir conserver l'humidité qu'on a pu installer et mettre en place. Et bien sûr, on arrose, il faut, c'est obligé pour pouvoir faire perdurer les plantes. Mais voilà, l'eau, c'est un gros sujet et on y travaille.
4: Parfait, merci Sarah.
5: De rien.
4: Et voilà Sophie, le potagenais pour des conseils sur l'eau mais également pour de la découverte.
0: Merci beaucoup Lilian pour ces balades entre cours et jardins. C'est jusqu'à 17h en direct sur votre radio ici même avec différents invités qui viennent nous voir. Je parlais des bénévoles de l'association entre cours et jardins. La présidente d'honneur, celle sans qui tout cela n'existerait pas, nous rejoint dans un instant après Cyndi Lauper. Girls just want to have fun. Bel après-midi, vous écoutez ici même.
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0: Just Want to Have Fun, du fun et des fleurs. Cyndi Lauper, vous écoutez Ici Même.
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0: De retour cette année dans la cité Plantagenêt du Mans avec des bénévoles qui s'investissent et pas seulement pour le week-end évidemment, c'est beaucoup beaucoup de travail pour mettre en place cette belle manifestation, voir le sourire sur les visages des gens qui passent, ça fait plaisir évidemment. Josiane Coinon, bonjour.
2: Bonjour.
0: Présidente d'honneur d'Entre Cours et Jardins, autant dire que vous faites partie des gens qui ont fait en sorte que cette manifestation existe.
2: Oui, je l'ai créée de toute pièce dès le début en 2007.
0: Et quand vous voyez qu'elle est toujours là aujourd'hui, ça me fait chaud
2: de la chaleur. Oui. C'est surtout le public qui est content de retrouver ce rendez-vous. Il a été absent l'année dernière. Et on ne cessait de m'arrêter dans la rue, mais je n'étais pas responsable.
0: Évidemment, il faut beaucoup d'envie, de travail, d'investissement pour pouvoir mettre en place cet événement.
2: Ah oui, c'est une très grosse équipe. D'abord, il y a un bureau, il y a un groupe très très important qui travaille toute l'année, et puis il y a 350 bénévoles, et ce, dès la première année.
0: Vous, aujourd'hui, de quelle manière vous continuez de vous y investir ?
2: Écoutez, non. Je suis très peu absente. Je suis très peu présente, pardon. Mais je suis de tout cœur avec toute l'équipe et je vois que ça continue. Peut-être que ce que je faisais, enfin, ça a évolué, ça raconte une autre histoire, c'est une autre présidente. Moi, j'étais beaucoup plus botanique, florale, végétale, voilà.
0: Mais vous continuez, évidemment, d'avoir le plaisir de voir ce que devient l'événement. Et la cité Plantagenêt qui continue d'exister, de se faire approprier par les gens qui viennent ici.
2: Oui, et puis ça l'a mis surtout en valeur. C'est un patrimoine émerveilleux, et le public vient aussi pour lui.
0: C'est votre maison ici aussi, Josiane?
2: Oui, j'habite là depuis 52 ans.
0: Vous verriez ailleurs?
2: Non. Non, non.
0: Pourquoi?
2: Je ne sais pas, j'arrivais d'Algérie en 62 et j'ai eu un coup de cœur pour la cité Plantagenêt qui s'appelait le Vieux Mans.
0: Oui.
2: Et j'avais décidé à mon jeune fiancé qui est devenu mon mari durant 58 ans, je veux habiter là. Et j'ai habité là.
0: C'était un peu une folie quand même de venir habiter là?
2: Pour moi non, c'était une évidence, mais pour mes beaux-parents oui. Comme tous les vieux manceaux, ils n'aimaient pas leur vieille ville.
0: Oui,
2: elle était très abîmée.
0: Elle était beaucoup plus grise, hein, beaucoup moins
2: noire, comme le marais à Paris.
0: Oui, et aujourd'hui, elle est belle encore plus avec Entre Cours et Jardins. Là aussi, une folie quand vous avez créé cet événement, un petit peu quand même.
2: Non, parce que c'était une suite de mes passions. J'avais une galerie d'art que j'ai fermée en 2007. Et en 2008, M. Boulard m'a permis à aimer le projet. Je lui disais, écoutez, je voudrais faire une fête des plantes et de l'art au jardin. Donc j'avais ajouté cette ligne pour pouvoir introduire et inviter des artistes dans les jardins, dans les rues, des peintres, des sculpteurs. Mais également avec un regard croisé sur le végétal, la botanique.
0: On dit souvent que cette fête ne ressemble pas aux fêtes des plantes des autres villes, même si on a de très belles, évidemment. Elle a quand même ses spécificités, son caractère particulier.
2: Bah écoutez, peut-être plus il y a quelques années, c'était vraiment une fête des plantes. Il y avait beaucoup, beaucoup. Mais là, effectivement, elle a évolué vers une animation autour du bien-être, autour des animations pour les enfants. C'est autre chose, c'est une autre histoire, mais le patrimoine est toujours là, très présent. Et les pépiniéristes horticulteurs aussi sont là.
0: Pour ceux qui ne sont jamais venus, peut-être même dans la cité Plantagenêt, je suis sûre qu'il y a des auditeurs hein, en Sarthe qui n'ont pas l'occasion de venir ici. Qu'est-ce que vous avez envie de leur dire pour les amener?
2: Ben écoutez, venez parce que vous aurez un double plaisir de découvrir notre patrimoine exceptionnel et puis surtout les petits jardins, les cours qui s'ouvrent à la curiosité, parce qu'on n'imagine pas derrière les portails et les portes qu'il y ait des petits jardins secrets.
0: Vous les connaissez toutes aujourd'hui?
2: Je les connais tous.
0: Oui, toutes et tous. Et comment nous révéler un petit coup de cœur peut-être sur l'événement 2026, est-ce qu'il y a un endroit à ne pas manquer pour vous?
2: Eh bien, écoutez, non, il y a beaucoup d'endroits formidables, mais j'ai toujours un coup de cœur pour le Jardin des Simples sur le Bicentenaire, qui est un jardin très, très pédagogique parce que tout est répertorié. Et c'est un jardin qui vous permet aussi de vous soigner, pour dormir, pour digérer, pour se faire plaisir avec une verveine le soir, une menthe. Et chacun d'entre nous, même avec un tout petit balcon, peut avoir un petit jardin simple.
0: Oui, et c'est ça aussi le message qu'on peut faire passer avec le petit supplément gratuit, Josiane, le soleil qui arrive enfin.
2: Oui, c'est vrai. Mais vous savez, une année, j'ai eu une pluie terrible et il y a eu beaucoup de monde.
0: Oui.
2: Je crois que c'est une fête que les personnes se sont appropriées et elles viennent voir.
0: Nous, ça fait de nombreuses années qu'on vient aussi avec la radio ici même et on a connu la fête des plantes sous tous les temps, même avec l'orage, et on était là aussi.
2: Merci.
0: Josiane, merci à vous. Très
2: à
0: belle
2: vous
0: journée. Merci d'être
2: merci.
0: Venue jusqu'à nous. Josiane Coinon, présidente d'honneur d'Entre Cours et Jardins, l'association qui organise la fête des plantes et de l'art au jardin. Et ici maintenant, en effet, est en direct jusqu'à 17h pour vous faire vivre ce bel événement avec différents invités, nos exposants qui arrivent, une commerçante aussi toute nouvelle installée dans la cité Plantagenêt qui va nous rejoindre. Et puis on se balade également avec Lilian Brault. Tout cela en musique, Joseph Kamel et Vita, jamais, sur votre radio ici même. Bon week-end, bel après-midi.

0: duo Joseph Kamel et Evita sur votre radio ici même. Nous sommes dans la cité Plantagenêt du Mans. On parle beaucoup d'histoire, bien sûr, mais l'avenir, le présent est là aussi avec une nouvelle boutique qui a ouvert il y a peu et nous allons la découvrir ensemble dans un instant.
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0: La cité Plantagenêt, qui ne ressemble pas aux autres moments de l'année, évidemment, ce week-end spécial entre cours et jardins. Mais il y a des choses qui ne bougent pas, ce sont bien sûr les bâtiments et les boutiques. Il y a même de la nouveauté parfois, et ça, ça fait plaisir de savoir qu'un nouveau commerce ouvre. C'est le cas pour Les Beaux Gestes. Sophie Péchaud, bonjour.
9: Bonjour.
0: Vous avez traversé la place, hein, le square du bois, pour venir nous rejoindre ici. Votre boutique se trouve dans la Grande Rue au 95.
9: Tout à fait.
0: Et vous l'avez ouverte il y a peu de temps.
9: Oui, j'ai ouvert en avril cette boutique qui est donc dédiée aux métiers d'art et aux savoir-faire, majoritairement locaux.
0: Et majoritairement aussi féminin ?
9: Oui, nous avons 10 artisanes qui présentent leur travail à l'année. Effectivement, il s'est trouvé que les personnes qui ont eu envie de faire partie de l'aventure étaient toutes des femmes, et pour mon plus grand plaisir.
0: Oui, ça a pris du sens tout ça, la sororité, hein, c'est un mot qui quand même quelquefois est galvaudé et qui pourtant renferme beaucoup de valeur.
9: Tout à fait, pour moi ça a un vrai sens, d'autant plus que la marque de bijoux que j'ai créée, puisqu'à l'origine je suis créatrice de bijoux, s'appelle Soror. Donc effectivement ça a du sens, et au-delà d'un lieu qui soutient la création féminine, enfin voilà, locale, c'est aussi un lieu qui soutient la création des femmes. Et on en a besoin.
0: Alors, c'est la première fois que la boutique est ouverte lors de l'événement entre cours et jardins, évidemment. C'est très différent. La cité Plantagenêt prend d'autres couleurs. Qu'est-ce que vous en pensez, Sophie ?
9: Ah, bah, c'est exceptionnel. C'est très, très vivant. On a vraiment voulu jouer le jeu, nous aussi, puisque dans la boutique, pour le week-end, on a, en tout cas ce samedi, une souffleuse de verre qui s'appelle Éléonore Goldalg et qui vient montrer son travail dans une petite expo-vente juste pour la journée. On a en ce moment aussi Julia Morin qui est une illustratrice qui dessine sur la vitrine un décor entièrement végétal pour coller au thème de l'eau en Seine. Et la vitrine entièrement a été repensée avec une cascade d'eau. En fait, la vitrine est aussi un lieu d'expérimentation. collection et un terrain artistique qu'on aime bien utiliser.
0: Vous créez des bijoux en lien aussi avec la nature.
9: Hein. Oui, complètement. En fait, j'ai essayé de trouver un sujet d'expérimentation qui m'oblige à aller dans la nature. Et pour mon plus grand plaisir, en fait, je prends l'empreinte d'éléments végétaux pour faire des moulages. Et en fait, je fais ensuite des tirages en argent. Et l'idée, c'est de transformer le moins possible la nature et d'utiliser des éléments naturels parce qu'ils sont déjà des bijoux.
0: Donc ça marche bien apparemment parce que si je regarde vos doigts, on a l'impression qu'une feuille d'or est venue s'enrouler. Hein,
9: Tout à fait.
0: Vos doigts.
9: En fait, je tire parti des nervures qui sont naturellement dans la feuille. Et ce que j'aime beaucoup, c'est retrouver le relief des écorces, d'une feuille, de glands, des branches d'arbres aussi qui m'inspirent et dont je fais des bracelets. C'est infini la nature.
0: Même si on est en centre-ville du Mans, on a beaucoup de nature. C'est ce qu'on disait aussi tout à l'heure avec les différents membres de l'association. Beaucoup de nature dans cette cité Plantagenêt, ne serait-ce que cet arbre splendide qui est juste devant nous, hein, Sophie.
9: Oui, mais moi je suis ravie que la boutique se situe dans la cité Plantagenêt parce que c'est un lieu tellement inspirant. À l'origine, j'avais envie d'ouvrir une boutique, mais le fait que ça se situe ici, pour moi c'est un vrai cadeau à chaque fois qu'on vient travailler. C'est matin, quand tout est les gens commencent à arriver, c'est vraiment
0: génial.
9: C'est
0: un décor magnifique. Vous n'êtes pas sartoise d'origine?
9: Non, je suis pas sartoise d'origine, mais j'habite la Sarthe depuis bientôt une quinzaine d'années et je vais bientôt m'installer au Mans pour y vivre. Je suis ravie de vivre au Mans. Et d'ailleurs, j'ai créé une collection de souvenirs, d'objets souvenirs sur la cité Plantagenêt particulièrement, que vous pouvez aller découvrir dans la boutique. Il y a des essuie-mains, des cartes postales, des mugs, des bougies, avec vraiment le jeu autour du 72, le département de la Sarthe, et tout est autour de ça. Il faut porter fièrement notre département.
0: On ne va pas dire le contraire, ce sont les beaux gestes, hein, cette boutique où vous travaillez, vous accueillez aussi d'autres artistes et artisanes.
9: Oui, il y en a 10 femmes,
0: 95 Grande Rue, c'est ouvert tout le week-end, là, pour entrer au jardin.
9: De 10h à 19h, et habituellement, c'est du jeudi au dimanche inclus, donc on est ouvert tout le week-end et dans les dimanches. En ce moment, de 14h à 19h, et après, quand on passe au printemps et à l'été, c'est toute la journée de 10h à 19h.
0: Faites de la place, Sophie, tous les auditeurs et auditrices d'ici, même, on vous les ramène.
9: Je suis ravie.
0: Dans la boutique, ils seront bien accueillis.
9: Attends.
0: Merci Sophie.
9: Beaucoup.
0: Très belle journée, on vous laisse retourner dans votre boutique, une nouvelle boutique dans la cité Plantagenêt du Mans, et de plus en plus de monde ici autour du studio d'ici, même, notamment. Nous sommes installés jusqu'à 17h. Vous profitez aussi de la musique sur votre radio ici maintenant ce samedi après-midi plutôt ensoleillé. Ace of Base, The Sign.

0: The Sign Ace of Base, ici Maine. Merci d'être avec nous pour vivre la fête des plantes et de l'art au jardin jusqu'à 17h avec l'une des principales organisatrices. Dans un instant, elle nous rejoint, Eileen. Elle est sur tous les fronts, évidemment, pour accueillir ce beau monde, les exposants, mais aussi les visiteurs dans les meilleures conditions. Le week-end en Sarthe, c'est partout chez vous. Voici quelques actus locales et pratiques avec Bérénice Bélanger.
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2: Le village des sciences se balade dans notre département. La semaine dernière à Sablé-sur-Sarthe, il pose ses valises aujourd'hui et demain à l'abbaye royale de Lépau. Saveur savante, c'est le thème pour comprendre et apprendre l'alimentation, la nutrition et les traditions culinaires au travers de petites expériences ludiques. 13h30, 18h ce samedi, 10h, 18h demain. Un troc plantes et graines aussi aujourd'hui à la médiathèque Jean d'Ormesson de la Ferté-Bernard. Un atelier pour échanger des trucs et conseils de jardinier. C'est gratuit pour tout le monde, que vous apportiez des graines ou non. Le troc se déroule ce matin et cet après-midi. Et puis, comme souvent, le refuge des crins verts à Cré-sur-Loire ouvre ses portes demain. Une visite gratuite qui permet de faire connaissance avec les nombreux animaux recueillis par un couple de passionnés dévoués. Rendez-vous à la ferme de la Baronnière.
0: Ici Maine, en direct de la cité Plantagenêt, aux Mantres, cours et jardins, que vous vivez avec nous sous le soleil qui est arrivé jusqu'à 17h. Eileen Sharp, présidente de l'association, nous rejoint dans un instant pour nous dire comment c'est possible d'organiser une si belle manifestation dans la cité, juste après Bernard Lavillier, Noir et Blanc.

0: Et bientôt un nouvel album, Rite Cruel, il sortira le 23 octobre, noir et blanc et vert, beaucoup de vert ici dans la cité Plantagenêt, avec des femmes, plantes, arbres, fleurs magnifiques, dont l'une sur Échasse qui est en train de se promener et qui a rameuté tout le public, en plus devant le stand d'Issimène, c'est parfait, nous sommes en direct jusqu'à 17h.
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0: Bon Lilian, vous les avez loupées, les femmes plantes, fleurs ici, mais vous les croiserez sans doute. Vous êtes en ce moment avec une personne qui a participé activement à la création de l'événement entre cours et jardins, puisque je crois qu'il s'agit de la créatrice de l'affiche, Lilian.
2: Tout à fait Sophie, je suis avec Marion Peters dans une ambiance beaucoup plus calme que la vôtre, la salle de l'officialité, une superbe belle salle avec de belles poutres, un mur dégagé, on voit les pierres apparentes, c'est une salle superbe pour exposer Marion.
3: Bonjour, oui, en effet, pour moi c'est toujours un réel honneur de venir au Mans, déjà pour la ville de toute beauté, le cadre et cette salle qui dégage énormément de chaleur, d'authenticité, et qui répond et qui résonne avec mon travail sur du lin ancien.
2: Donc votre travail qui est exposé sur tous les murs, les escaliers aussi qu'il y a autour de nous. Parlons de la principale intéressée, cette affiche de l'événement. On y voit écrit l'eau en scène. On y voit une plante, une libellule, un arrosoir, en tout cas un tuyau et des gouttes d'eau. C'est tout, c'est assez simple.
3: Oui, c'était en tout cas l'enjeu de cette affiche, contrairement à celle d'il y a 2 ans, puisqu'il y a eu une petite trêve d'un an. C'était vraiment... Donc j'avais aussi eu l'occasion d'illustrer celle d'avant, qui était beaucoup plus fournie, chargée, avec un gros bouquet. Là, cette année, on est sur la sobriété, la résonance aussi avec des éléments que l'on retrouve autour de des plantes, de l'arrosoir en zinc, de harzinc par exemple, des sculptures de Laurent Saton en osier, c'est-à-dire on est sur des éléments forts, des éléments clés de cet événement. Et puis ces gouttes qui rappellent presque des petites perles d'eau et qui ramènent au côté très précieux de l'eau.
2: Comment vous décririez votre travail?
3: Alors, je travaille à l'acrylique, mais je la travaille sur le tissu exactement comme à l'aquarelle, c'est-à-dire avec énormément de dégradés, de fluidité. Je pense que quand on aime mon travail, en fait, on aime la luminosité qui s'en dégage, et puis la luminosité des couleurs, le rendu très joyeux, en fait.
2: Qu'est-ce qui vous inspire au quotidien dans vos créations ?
3: Le végétal, évidemment.
2: Mais on n'a pas que ça autour de nous. On a différentes choses.
3: Alors c'est vrai que vous avez raison de dire, il n'y a pas que ça. C'est-à-dire que à travers le végétal, c'est comment je vais le traduire. Et en fait, je m'inspire d'énormément de choses. Je m'inspire, pour donner 2-3 petites clés de compréhension, les cahiers de recettes, enfin, les livres de recettes, aussi bien que les herbiers du Moyen Âge, comme les herbiers redoutés, Villemorin, potager. Ça peut être les peintres impressionnistes. Donc vous voyez, j'ai une palette extrêmement large. Et ce que j'aime, c'est en fait la tradition revisitée. C'est comment je réinterprète quelque chose de connu, en tout cas dans on va dire l'histoire de l'art, ou dans notre environnement et notre histoire.
2: Pour conclure en quelques

0: du regard distancié et pas du tout fait maison, enfin du tout fait IA, je veux dire. Là, c'est du travail maison, au contraire. J'ai fait un lapsus.
1: Marion Peters, merci beaucoup.
0: Merci à vous.
1: Je vous laisse parce qu'il y a beaucoup de monde qui vient d'entrer dans la salle de l'officialité, donc je vais vous laisser les accueillir. Mais je pense que Sophie, on est d'accord si on se dit que ça fait du bien de voir de belles affiches comme celle-ci à la place de toutes les affiches en intelligence artificielle qu'on voit beaucoup aujourd'hui.
2: C'est certainement pas moi qui vous dirai le contraire. Merci beaucoup Lilian, beaucoup de créateurs authentiques humains ici justement à la fête des plantes et de l'art au jardin dans la cité Plantagenêt. J'aurai le plaisir d'accueillir dans quelques instants la présidente actuelle de cette association qui se démène pour pouvoir nous offrir une si belle fête ce week-end. Aileen Sharp qui nous rejoint dans un instant après Amel Bent qui arrive aussi pour la musique sur votre radio. Ici Mène, pourquoi tu restes ?
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0: C'est quoi le titre déjà? J'ai pas entendu. Ah si, pourquoi tu restes? Amel Bent sur votre radio ici même.
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0: question qu'on pourrait poser à Eileen Sharp. Mais pourquoi tu restes, pourquoi tu continues ces temps de travail d'organiser cette manifestation? Eileen Sharp, bonjour.
1: Bonjour. Hier soir, je me suis posé la même question. On était tellement dans l'épuisement. Et puis, je me lève ce matin et on voit les décorations. On a le retour des visiteurs qui disent c'est incroyable. Et je trouve qu'on a besoin de la joie en ce moment. On a besoin de la beauté. On a besoin de sourire.
0: Et ils sont là, sur le stand d'Ici Mène, les visiteurs. C'est elle, avec les bénévoles, qui organise cette belle manifestation. Vous pouvez l'applaudir.
1: Merci.
0: Eileen Sharp, présidente d'Entrecours et Jardins. Enfin de retour, vous avez vu, ils attendaient
1: que vous
0: soyez là. Et vous voilà.
1: Oui, voilà. Oui. Mais l'événement est tellement énorme qu'il a fallu un an de pause pour qu'on se refasse des forces pour revenir en beauté.
0: En beauté, c'est certain.
1: Oui.
0: Et vous le disiez vous-même, vous n'avez pas encore pu voir toutes les décorations.
1: Non, j'ai eu que les croquis que les fleuristes m'ont envoyé, mais jusqu'ici, tout ce que j'ai vu, ça dépasse nos attentes.
0: On donne une thématique, celle de l'eau.
1: Exactement.
0: Cette année, et chacun joue le jeu avec une créativité.
1: C'est incroyable.
0: Hein.
1: On a la grande chance d'avoir Laurence Attan, qui de nouveau a créé nos structures en des nuages, des gouttes d'eau, des bateaux. Et après, c'est les fleuristes qui prennent ces structures-là et ils donnent vol à leur imagination.
0: La cité Plantagenêt du Mans, que vous connaissez bien, puisque vous aussi, vous faites partie des gens qui un jour
1: bien
0: ont
1: sûr.
0: Craqué
1: oui.
0: pour une maison qui ne ressemble à aucune autre. Et vous avez dit, c'est là que je veux habiter, moi.
1: Oui, et c'est exactement ça. Je me promenais. En fait, j'ai découvert la fête avant d'acheter ma maison. Et dès que j'ai acheté la maison, j'ai dit à Fred, mon mari, on va rouvrir notre cour. Il m'a dit, mais les gens passent à travers la maison. Je dis, et puis Qu'est-ce que ça dérange pas?
0: C'est vrai que c'est exceptionnel de pouvoir faire ça. On rappelle que c'est jusqu'à demain dimanche, aujourd'hui encore. On peut se procurer les fameux bracelets qui nous permettent d'accéder
1: au jardin
0: secret. Il y en a un nouveau cette année, on en a parlé évidemment.
1: Oui.
0: Et ce qui est génial, c'est de voir que justement tout le monde joue le jeu parce qu'on va chez les gens en effet.
1: Exactement.
0: Et c'est super de dire qu'on ouvre sa porte aujourd'hui en 2026 alors que tout le monde a tendance à être replié sur soi.
1: Oui, il faut noter que c'est devenu plus difficile de trouver des nouveaux propriétaires parce qu'après le Covid, les gens se sont un peu retournés vers eux-mêmes. Mais depuis ce matin, il y a deux propriétaires qui m'ont dit « on ouvre ». Donc j'ai poussé des cris de joie. Et il paraît que c'est deux très jolis jardins.
0: Et oui, il y a encore des choses à découvrir ici.
1: Il y en a plein.
0: Dans la cité Plantagenêt.
1: Et nous avons une nouvelle cour cette année aussi.
0: Oui.
1: Dans la rue des Chanoines.
0: Absolument. On en a parlé tout à l'heure avec Pascal Mariette.
1: Oui, bien sûr.
0: Eileen, qu'est-ce que vous attendez là de ce week-end? Que tout se passe bien, apparemment c'est le cas. Hein.
1: Oui, que tout se passe bien, que les visiteurs prennent de la joie, qu'ils voient des nouvelles choses et qu'il y ait une belle ambiance.
0: Et que vous preniez vous aussi un petit peu le temps d'en profiter.
1: Oui, bien sûr.
0: Eileen, vous êtes quelques bénévoles. Hein,
1: pendant la fête.
0: On va en entendre une autre tout à l'heure.
1: Dominique Jean, il nous a donné le chiffre de 300 bénévoles en tout.
0: Et
1: donc c'est énorme.
0: C'est énorme, mais c'est ce qu'il faut.
1: C'est ce qu'il faut. C'est exactement. Mais les bénévoles sont très fidèles. Nous avons des bénévoles qui viennent presque dès le début.
0: Et qui viennent de partout. Vous, d'Écosse, je crois que Gabriella, elle est italienne, c'est
1: non,
0: ça
1: roumaine.
0: Non, elle est roumaine, pardon.
1: Oui.
0: On va l'entendre dans
1: et
0: un petit instant.
1: Et nous avons une allemande aussi. Et hollandaise.
0: Hollandaise, Kika. Aussi, avec laquelle on va parler d'accessibilité cette année entre Cours et Jardins, la fête des plantes et de l'art au jardin.
1: Exactement.
0: Et vous êtes occupée, j'imagine. Vous allez faire quoi, là?
1: Ah, je vais aller faire un tour.
0: Allez.
1: Acheter des éclairs chez Bélanger.
0: Ah, les éclairs de Bélanger. Il y a Bélanger qui est là aussi. On a de beaux exposants. Merci beaucoup infiniment.
1: Merci.
0: Et de nous accueillir aussi l'équipe d'Ici Mène installée jusqu'à 17h en musique avec Laurent Voulzy.

0: Karine Redinger. Il aurait pu aussi chanter le pouvoir des fleurs, Laurent Voulzy, à l'occasion d'Entre Cours et Jardins, la fête des plantes et de l'art au jardin, où nous sommes en direct, le stand ici mène sur le square du bois dans la cité Plantagenêt, jusqu'à 17h avec beaucoup, beaucoup de monde et ça fait plaisir. Les bénévoles se disent, on n'a pas travaillé pour rien. Gabriella, bonjour.
1: Bonjour, bonjour.
0: Quel travail pour l'association Entre
1: nous
0: Cours et Jardins.
1: Nous sommes fiers et en même temps donc enthousiastes. On adore que les gens aiment ce que nous avons réussi à créer et à réaliser.
0: Parce que vous y mettez tellement de cœur.
1: Tout à fait, c'est bien ça. On est une petite équipe, mais donc on s'entend très bien et tout est partagé, aussi bien le travail que l'enthousiasme et que la joie.
0: Et ça, ça compte. Gabriella, oui. Vous vouliez mettre en avant cet après-midi pour les auditeurs d'ici même le Jardin des Simples.
1: Oui, le Jardin des Simples, c'est quelque chose qui nous tient beaucoup à cœur parce qu'en 2017, l'association a signé une convention avec le Mans Habitat et ils nous ont confié l'espace qui se trouve en dessous de l'esplanade de Bicentenaire. Et là, nous avons l'idée de créer quelque chose qui soit en harmonie avec le vieux Mans. Donc, on a créé un jardin d'inspiration médiévale avec des carrés qui ne sont pas tout à fait carrés. On les a fait en spirale pour qu'ils soient donc, avec la topographie des lieux, donc toujours donc, en accord. Et dans ces carrés, on a planté des plantes médicinales qui, au Moyen-Âge, s'appelait des simples, d'où le nom de notre jardin, des plantes aromatiques, des plantes potagères, des plantes décoratives, un petit verger. Et puis, on a essayé d'anticiper le changement climatique. Il y a 3 ans, on a planté des arbres, des arbustes qui viennent des pays chauds. On a planté un olivier, un amandier, un poivrier de Sichuan, un bananier, un figuier, ils se portent à merveille.
0: Ils se plaisent.
1: Ils ont pris exactement. Il faut passer voir ce petit jardin. C'est un petit espace. La ville nous a fait aussi donc nous a fait créer des arches métalliques avec nos croquis, avec selon nos dessins, pour créer un peu d'ombre. Parce qu'un jardin médiéval, c'est un jardin nourricier, mais pas seulement pour le corps, mais pour l'esprit aussi, d'avoir la sérénité, le calme. On a placé des chaises et quelques bancs et les gens se promènent, on déambule avec plaisir, on les voit. On a des plantes qui sont un peu des curiosités de règne végétal. Je peux vous parler?
0: Oui, je vois votre enthousiasme, oui. Mais on se ressource aussi dans ce jardin.
1: C'est exactement ce que vous dites, c'est le bon mot. On a une Akebia kinata, par exemple, qui s'appelle aussi la liane chocolat. C'est une plante avec une croissance très rapide. On a planté au pied d'une des arches. Et elle a déjà 5 ou 6 mètres et elle fait des fruits magnifiques qui sont comestibles avec une chair qui ressemble un peu au litchi par exemple. Il y a bien sûr une passiflore avec des fleurs qui sont extrêmement design.
0: Et tant d'autres choses,
1: exactement.
0: Le développement de ce jardin aussi à venir.
1: Oui, exactement.
0: Gabriella, merci beaucoup. Ça donne très envie d'aller voir le Jardin des Simples. Pas si simple que ça, mais qui est l'avenir aussi quand on vous entend. Merci beaucoup pour votre implication avec l'association Entre Cours et Jardins.
1: Merci pour tout.
0: Et nous sommes encore jusqu'à 17h en direct ici pour accueillir les bénévoles, les différents exposants aussi de cette belle manifestation dans la cité Plantagenêt du Mans. Musique avec Marine.

0: Marine et Tricheur, vous écoutez ici même en direct de la cité Plantagenêt du Mans pour la fête des plantes et de l'art au jardin, avec bien sûr des plantes, avec bien sûr des fleurs, mais aussi de la musique. Et ça, nous allons en parler dans quelques minutes après les infos avec Philippe Corbet du théâtre de l'Actalia qui va nous rejoindre.
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0: Bon week-end à l'écoute d'Ici même, il est 16h. Les infos avec Benjamin Mathieu.
2: Non, macadam, l'État doit assumer de s'être trompé. Voici quelques slogans des opposants à l'A69 entre Toulouse et Castres qui défilent dans le Tarn en ce moment. Un millier de manifestants, de militants écologistes toujours opposés à l'ouverture de cette autoroute qui ouvre donc début novembre. Sous surveillance policière, il n'y a pas eu de débordement. Elle est passée par toutes les émotions. L'astronaute Sophie Adenau, même en larmes lors de sa première conférence de presse. C'était ce matin après son retour sur Terre à Cologne. Allemagne. Cristiano Ronaldo, provisoirement suspendu de la sélection portugaise, annonce la fédération de son pays. La superstar a quitté un rassemblement de l'équipe après un conflit avec son sélectionneur, c'était le 30 septembre dernier, à 41 ans. Une sanction qui s'apparente à une fin d'aventure en sélection pour le footballeur. En cyclisme, Paul Sexas va-t-il décrocher une victoire de prestige pour clôturer la saison vélo? Réponse aujourd'hui, le Français qui est aligné sur le Tour de Lombardie en Italie, le dernier monument de la saison. Il reste un peu moins de 50 km avant l'arrivée sur les magnifiques routes autour du lac de Côme. Au championnat du monde de judo, Roman Dico peut glaner un second sacre mondial des plus de 78 kilos ce samedi. C'est à Bakou, en Azerbaïdjan. Elle est en finale, mais en cas de défaite, l'équipe de France repartirait de ses mondiaux sans titre, ce qui n'est pas arrivé depuis 23 ans. Et puis ce soir, c'est le jour de la nuit. Afin de sensibiliser à la pollution lumineuse et la protection de la biodiversité nocturne, des communes vont éteindre leur éclairage public. Ça sera le cas notamment à Grenoble en Isère ou Royan en Charente-Maritime.
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0: La météo de ce samedi se fait un peu capricieuse. En même temps, Météo France nous avait averti que nous aurions à la fois des passages nuageux, un petit peu de vent, de la grisaille au-dessus de nos têtes et de temps en temps des éclaircies. C'est vraiment le temps qu'on a pour aujourd'hui. Il reste sec, peu ou pas de pluie et des températures, ma foi, qui frôlent avec les 18 degrés. Quand on regarde dans le Sud-Sarthe, par exemple, à Sablé pour aujourd'hui, autour du Mans aussi, 18 degrés. C'est un peu plus frais si vous êtes à Vibré ou à Saint-Calais, à l'est du département, avec 17 degrés. 16 à Mamers, demain matin au lever du jour entre 7 et 9 degrés, des nuages le matin, davantage de soleil dans l'après-midi, d'après les prévisions de Météo France.
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0: Tiens, j'ai une question, vous préférez le foot ou le jardinage? Pourquoi choisir? Icimène vous offre les deux sur un plateau aujourd'hui à partir de 17h, direction le Parc des Princes avec notre équipe de fous du ballon qui vont suivre les supporters du Mans FC jusqu'au coup d'envoi à 20h45 et ensuite on vivra la rencontre contre le PSG en direct vers la victoire, allez savoir. Mais avant, encore une heure au milieu des fleurs avec nos invités et notre baladeur Lilian Brault qu'on retrouvera quelque part dans la cité Plantagenêt du Mans. Icimène, excellent week-end en Sarthe avec nous.
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0: Les invités, ce sont bien sûr les exposants, mais ceux qui créent de l'animation autour de ce bel événement entre cours et jardins. Le théâtre de l'Actalia est aussi représenté avec Philippe Corbet. Bonjour Philippe.
4: Bonjour.
0: Ça fait plaisir de vous voir toujours là, après tout ce qu'on a traversé. Le théâtre de l'Actalia qui n'a jamais cessé sa programmation d'ailleurs. Toujours à la recherche d'un lieu. J'ai envie de commencer avec ça, Philippe, si vous voulez bien. Oui. Ça y est, vous pouvez enfin poser vos valises.
4: Alors ça y est, oui, effectivement, on a trouvé après des années de recherche, c'est-à-dire depuis 2022, on a enfin trouvé notre lieu, et qui est un lieu qui parle beaucoup aux Manceaux, parce qu'il s'agit du cinéma Le Français. Alors les Manceaux connaissent très bien ce cinéma, il y avait 5 salles à l'origine, et maintenant il n'y a plus qu'une petite salle qu'on a découvert, et on va s'y installer. Normalement l'inauguration devrait être début janvier.
0: Bon, on en reparlera oui. Évidemment Philippe, parlons d'aujourd'hui. Il y a de très belles animations qui se préparent, des spectacles aussi pour aujourd'hui et pour demain. Le théâtre de l'Actalia, c'est une compagnie, ce sont des cours de théâtre aussi, et vous jouez aussi le rôle de programmateur. Vous allez chercher ailleurs des spectacles que vous avez envie d'emmener ici pour le plus grand plaisir du public manceau.
4: Effectivement. effectivement, c'est trois activités, hein, comme vous l'avez dit. Et on fait une programmation culturelle depuis 1991 avec des spectacles de tout genre. La base, c'est le théâtre. Après, il y a la musique classique, le jazz, il y a parfois du cirque, de la danse. Et c'est l'essence même de l'Actalia, c'est d'avoir une programmation diversifiée. Et ça, depuis l'origine, là, maintenant, ça fait 36 ans.
0: Oui, mais alors l'enthousiasme ne tombe jamais, ni la volonté de découvrir toujours de nouvelles choses.
4: Alors, il y a eu des hauts et des bas quand même, hein, on va dire, parce qu'il y a toujours des périodes. Déjà, le milieu culturel, c'est quand même un milieu assez difficile. Hein, on est privé, hein, une petite structure privée, c'est difficile de s'en sortir. Il y a eu des hauts et des bas, mais là, on est dans une phase ascendante et on espère bien retrouver le niveau qu'on avait quand on exerçait dans le Vieux Mans, justement, au Caveau 105. Oui. On avait à peu près une centaine de représentations par an. Là, on était descendu à peu près 40. Sans lieu, mais c'était déjà pas mal. Et progressivement, je pense qu'on va reproposer au Manceau une centaine de représentations par an.
0: On y retourne. Qu'est-ce qu'on peut voir aujourd'hui dans le cadre de Entre Cours et Jardins, l'événement des plantes? Vous avez imaginé une programmation qui s'étend au-delà de la cité Plantagenêt et qui va nous amener vers le jazz.
4: Effectivement, donc on en a discuté longtemps avec l'organisation, Hélène Sharp et puis Dominique Jean, qui font d'ailleurs un excellent travail. On a bien organisé ça avec eux. Donc on propose aujourd'hui à 20h30 un concert de jazz, duo de jazz avec Olivier Levaux, hein, qui est un très grand pianiste de jazz, et Aristide D'Agostino, qui lui est un très bon trompettiste. Donc c'est un concert assez exceptionnel dans un cadre, ils n'ont jamais joué là-bas dans la chapelle. Donc c'est un cadre majestueux pour un concert qui s'avère de grande qualité.
0: C'est la chapelle de l'oratoire du lycée Montesquieu qui accueille effectivement régulièrement des spectacles, et c'est dans un cadre très original qui sort de l'ordinaire en tout cas.
4: Ouais, effectivement, oui, les artistes de jazz jouent souvent dans des petites salles ou dans des cafés. Là, on leur offre un très grand lieu majestueux avec une capacité énorme, une acoustique qui est assez originale parce qu'on est quand même dans une église, mais ils sont très en attente de ce que ce lieu va pouvoir leur offrir.
0: Quelle ambiance, quel répertoire?
4: Alors répertoire, c'est New Orleans. Alors sur le programme, j'ai pas mis grand chose parce qu'ils voulaient garder beaucoup de surprises.
0: Ah oui, c'est... audace et surprise permanente.
4: Voilà, surprise permanente. Donc même moi, je ne sais pas exactement tout ce qu'ils vont jouer. Mais en tout cas, ce sont deux grands artistes et à mon avis, les gens ne devraient pas être déçus. Bien au contraire.
0: On peut encore acheter des billets.
4: Oui, tout à fait. On sera à l'entrée à partir de 18h30. On accueillera les gens. Le concert est dès qu'à 20h30, mais on peut très bien acheter des billets encore sur place ou en ligne aussi.
0: On se balade en attendant dans la cité Plantagenêt du Mans. Demain, un autre spectacle, un autre récital sera proposé. Je vous propose à vous, Philippe, qu'on en parle dans un instant. Vous restez avec moi.
4: Bien
0: je vous
4: sûr.
0: Garde encore quelques minutes. De toute façon, les fauteuils sont faits de telle manière sur le stand d'Issimène qu'on ne peut plus se relever une fois qu'on est assis.
4: J'ai remarqué. Ouais.
0: Voilà, ça nous permet de garder les invités un petit moment. À tout de suite, Philippe Corbet de l'Actalia, le théâtre de l'Actalia, le directeur artistique avec nous cet après-midi. Vous écoutez Issimène et Téléphone.
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0: Et comme promis, il est resté avec nous, le directeur artistique du théâtre de l'Actalia, sur notre stand, Philippe Corbet. Vous accueillez donc ce week-end des artistes que vous faites venir régulièrement, sûrement, lors de votre programmation. Et vous avez imaginé justement un programme en lien avec Entre cours et jardins, avec ce soir du jazz dans la chapelle de l'Oratoire du lycée Montesquieu au Mans. Et demain à 16h, au même endroit, un programme tout à fait différent.
2: Différent parce que là on sera sur la musique classique avec un artiste qu'on reçoit régulièrement, Jean Dubé, qui est vraiment un virtuose, un pianiste merveilleux. Chaque fois qu'on le fait venir, les gens reviennent, amènent d'autres personnes, donc j'espère qu'on aura assez de place. Mais il est impressionnant, il a une carrière internationale, Jean Dubé, et c'est avec plaisir qu'on va le recevoir. Il a composé un programme autour de la nature, ce qui s'appelle Hommage à la nature, avec de différents artistes. Il y aura Liszt, Rameau, Schumann, Grieg, Sibelius, Stravinsky, il va jouer plein de morceaux. Le concert risque va être assez long, parce que une fois qu'on ne l'arrête plus, quoi. Il prend un tel plaisir à jouer au piano que c'est difficile de l'arrêter.
0: Donc c'est une chance de le faire venir comme ça au Mans, et apparemment c'est quelque chose que vous faites régulièrement. Vous avez un lien avec lui, avec les artistes que vous faites.
2: Oui, alors nous, au niveau de la musique classique, on a Marie-Josée Delvinco qui s'occupe de la programmation, qui est une ancienne professeure du conservatoire, qui continue à faire des concerts, qui a une carrière brillante aussi, et qui a un carnet d'adresses important. Grâce à elle, on arrive à avoir des artistes qui font des carrières internationales et qui acceptent de venir à l'Actalia, parce que quand les gens viennent travailler avec nous, jouer pour nous, que ce soit du théâtre ou de la musique, ils savent toujours qu'ils ne seront pas dans les meilleures conditions financières, mais ils sont toujours accueillis avec chaleur.
0: Mais justement, ça veut dire quelque chose, ça. Les gens que vous faites venir, vous le dites, hein, avec les petits moyens de votre structure, s'ils ont envie de venir ici, c'est parce qu'ils veulent partager des choses avec le public aussi.
2: Mais effectivement, ils savent que l'Actalia, c'est la famille, c'est beaucoup d'engagement, de générosité, et les gens reviennent régulièrement. Des artistes, des acteurs, dès qu'ils ont une nouvelle pièce, disent on va aller la jouer chez Philippe, ouais, Elisabeth.
0: Ça fait partie de leurs habitudes. Ils vous contactent et vous les faites venir. Ça, c'est vraiment très chouette. Il y a aussi, bien sûr, à côté de ça, de cette programmation, les créations de la compagnie de l'Actalia.
2: Alors effectivement, ça c'est la troisième partie, hein, comme vous disiez. Donc il y a la saison culturelle, il y a l'école de théâtre Actalia avec nos élèves, et puis il y a aussi la compagnie Actalia qui présente ses créations. Donc cette année, il y aura deux nouvelles créations qui seront présentées, hein. Le Divan, une comédie qui sera présentée à partir de, au Mans, à partir de janvier, parce qu'au moment de l'inauguration de la salle Français,
0: dont on a
2: ce sera la première pièce qui sera jouée là-bas. Après, on aura une autre création de la compagnie Actalia qui s'appelle Chers parents. Alors, ça va parler aux gens, parce que s'il y a eu un film qui est sorti il y a quelques temps.
0: Ah oui, absolument.
2: Et bien à la base, c'est une pièce de théâtre. Nous, on va jouer la pièce de théâtre. Il y aura L'enfant maudit qu'on va rejouer aussi, qui est une création de l'année dernière qu'on a jouée au Festival d'Avignon cet été. Oui. On a eu beaucoup de monde.
0: Alors là, on n'est plus dans la comédie, Philippe.
2: Non, plus du tout. Là, c'est une pièce très difficile. On se demandait si elle allait recevoir un bon accueil à Avignon. Alors, ça a été au-delà de nos espérances. On va d'ailleurs aller la jouer à la Théâtre de la Huchette à Paris, parce que le programmateur est venu et a trouvé cette pièce formidable. Donc, on est à la Huchette dès le mois d'octobre.
0: Mais
2: à Paris.
0: C'est une très belle nouvelle.
2: Ah ben oui, c'est une belle nouvelle. C'est une sorte de reconnaissance. Hein. On sort de le territoire sartois et on monte au Théâtre de la Huchette, qui est pareil. C'est un peu comme le Français, qui un théâtre emblématique
0: historique.
2: Sur Paris. Oui, historique.
0: Philippe, merci beaucoup d'être venu jusqu'à nous. On se reparle évidemment d'ici l'inauguration. Vous serez le bienvenu sur Issymen pour en parler avec nous.
2: Merci
0: Philippe
2: beaucoup
0: Corbet.
2: Et bonne fête des plantes.
0: Merci. Et rappelez-vous qu'il y a du jazz ce soir, de la musique classique demain à la chapelle de l'Oratoire du lycée Montesquieu du Mans. Issymen en direct de la fête des plantes et de l'art au jardin dans la cité Plantagenêt jusqu'à 17h avec les classiques que vous aimez, mais aussi quelques nouveautés. Été avec toi, Adèle Castillon.

0: nouveau été avec toi, Adèle Castillon. Vous écoutez Ici Mène. Et bonjour à tous.
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0: Avec nos auditeurs qui gentiment viennent nous voir sur notre stand Ici Mène pour nous dire on vous écoute le matin, on vous regarde à la télé. Est-ce qu'on va suivre le foot tout à l'heure? La réponse est oui, à partir de 17h pour la soirée foot. Et jusque-là, c'est la fête des plantes et de l'art au jardin que nous vivons ensemble au cœur de la cité Plantagenêt avec beaucoup de monde. Et Lilian Brault qui se balade à la découverte des différentes expositions, à savoir par exemple du cristal soufflé à découvrir, Lilian.
8: Oui, tout à fait Sophie, je suis sur le stand Dab au cristal, donc un stand qui n'est pas un stand sartois. On voit bien le numéro 54, autrement dit la Meurthe-et-Moselle, et je me rapproche de la vendeuse. Il y a beaucoup de monde autour du stand, donc c'est pas facile de se faire une place Sophie pour tout vous dire. Bonjour, bonjour, j'essaie de me rapprocher, et c'est vrai qu'elle est avec des clients en même temps, donc c'est pas évident. Je lui tends le micro. Bonjour.
9: Bonjour.
8: Comment allez-vous?
9: Ça va très bien.
8: Il y a beaucoup de monde au stand là.
9: Oui, effectivement, on est assez ravis. Si vous voulez, c'est la deuxième fois qu'on participe à la fête du Mans. Et il y a toujours, finalement, il y a une très belle ambiance. Donc, merci beaucoup de nous accueillir dans votre belle ville.
8: Il n'y a pas de quoi, merci de venir. Je connaissais le verre soufflé. Est-ce que le cristal soufflé, c'est la même chose ou du coup, c'est quelque chose de différent?
9: Alors, effectivement, c'est un peu différent. À l'intérieur du cristal, il y a du plomb et c'est ce qui fait que nos pièces sont un peu plus lourdes. Mais sinon, en fait, dans la manière de travailler la matière, c'est vraiment sensiblement la même chose. Par exemple, je vais vous montrer. Prenez cette pièce-là et vous allez la voir, elle est effectivement très lourde.
8: Mais j'ai peur de la casser, là.
9: Mais non, n'ayez pas peur.
8: Oh là là, ça me glisse des mains, j'ai les mains un peu moites. Oh là là, c'est vrai que c'est très très lourd.
9: Effectivement, oui, oui. Il y a des pièces en fait où là on voit vraiment, plus on met de couches de cristal dans les pièces, et plus on va ressentir le poids du cristal. Mais c'est ce qui donne aussi beaucoup de brillance à la matière. Et c'est aussi pour ça qu'on a aujourd'hui du succès, c'est parce qu'on a une belle météo, on a du soleil qui va faire donner de l'éclat à nos produits.
8: Est-ce que vous pouvez nous décrire ce que vous vendez sur le stand? Parce qu'on a finalement plein de choses différentes, des supports à bougies et pas que.
9: Oui, exactement. Notre produit principal par lequel on s'est fait connaître, c'est les globes d'arrosage. Donc c'est une création soufflée à la canne qui permet qu'on le plante dans la terre et la plante prend juste ce dont elle a besoin. Donc grâce à ça, on n'a plus peur de trop arroser la plante ou pas assez. Et donc ça va durer en fonction des modèles entre une semaine, deux semaines jusqu'à trois semaines, à quatre semaines. Et puis après, on va faire même des plus grosses créations, comme là vous voyez en face de vous, des lampes tout en cristal. Et sur les lampes, on a beaucoup de personnes qui nous demandent des créations sur mesure pour qu'elles puissent s'adapter complètement à leur intérieur.
8: Comment vous avez découvert ce savoir-faire et comment vous l'avez appris?
9: En fait, je suis la compagne de Jules Pétras qui a monté l'entreprise et mes grands-parents travaillaient déjà dans le monde du cristal. Moi, si vous voulez, j'ai pas forcément développé ce savoir-faire, c'est-à-dire que je sais souffler une boule de Noël, mais c'est pas ma principale qualité. Je l'accompagne dans le développement de l'entreprise et donc en fait, si vous voulez, sur Baccara, donc on habite à Baccara, c'est vraiment un savoir-faire qui est très connu. Et on a, par exemple, plus de 650 personnes qui travaillent dans la grande cristallerie Baccara. Nous, on est à côté. Et donc, à côté, en fait, on a les savoir-faire qui sont aussi dans la région très présents. On retrouve en Lorraine, par exemple, 4 grandes cristalleries de luxe, Lalique, Saint-Louis, Baccara et Dôme. Et puis après, vous avez des plus petits ateliers. Nous, on a un plus petit atelier. Et donc, c'est pour ça qu'en termes de création, on essaye d'être assez diversifié et d'être sur la thématique justement du jardin et de la fleur. Donc, vous avez des choses qui reflètent justement la naturalité dans nos produits, dans nos créations.
8: Je ne vous ai même pas demandé votre prénom.
9: Élise André. Et donc, je suis là pour l'après-midi. Et mon compagnon Jules Pétras, c'est lui qui a créé l'entreprise.
8: Merci beaucoup. Bon courage parce qu'il y a du monde. Il y a de plus en plus de monde autour du stand.
9: Merci à vous pour cette interview. Et puis, aux personnes qui habitent Le Mans, on vous attend avec impatience et avec bienveillance sur le stand d'Abo, donc d'Abo Cristal, qui se situe sur le square
8: Dubois. Merci beaucoup.
9: Merci.
8: Sophie, oui. Qu'en est-il de votre côté ?
0: Ce même square du bois où le stand d'Issimène est installé. Elle disait faire venir les Manceaux, ceux qui habitent au Mans, mais même les Sartois qui ne sont pas sur le Mans. On les invite à venir découvrir, si ce n'est déjà fait, cette cité Plantagenêt, surtout lors de l'événement entre cours et jardins qu'on vit aujourd'hui et demain aussi. Et les bénévoles, encore une fois, ravis de voir tout ce monde qui se bouscule, alors pas vraiment se bousculer parce qu'il y a de la place aussi, hein, qui se promène plutôt tranquillement même, j'ai envie de dire. Et nos auditeurs qui viennent parfois nous voir, comme ce monsieur qui vient de me dire, Issimène c'est ma radio, ça fait plaisir aussi. Issimène en direct jusqu'à 17h pour la partie jardin. Et ensuite, nous basculerons en mode football pour vivre la rencontre au sommet entre le PSG et le Mans FC au Parc des Princes, à vivre avec votre radio Issimène. Vous aimez la musique, vous aimez Yannick Noah, le voici avec Simon Papatara.

0: Alain Papatara, Yannick Noah, vous écoutez ici même, vous vivez avec nous l'événement entre cours et jardins, la fête des plantes et de l'art au jardin. L'une des bénévoles nous rejoint dans quelques minutes, Kika Van Aften, et avec elle nous allons parler d'un élément très important cette année, l'accessibilité à tous de cette belle fête. Ici même en direct jusqu'à 17h et quelques actus locales et pratiques avec Bérénice Mélanger.
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2: Un week-end jeux vidéo à la flèche pour célébrer Mario. L'association Riot Academy met à disposition 5 consoles plus des dizaines de jeux en accès gratuit. Et c'est le bar Les Élixirs qui sera le cadre des tournois. 17h, 1h du matin aujourd'hui, 16h, 22h demain, avec des cartes Happy Cash à gagner. 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
0: Comment faire pour rendre accessible à tous la cité Plantagenêt remplie de pavés? C'est le sujet que nous allons aborder dans un petit instant avec Kika, l'une des bénévoles de l'association entre cours et jardins. Tout cela après John Lennon, Instant Karma.

0: Instant Karma, John Lennon. Vous écoutez Ici Même.
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0: Et avec nous, l'une des bénévoles tellement active de l'association Entre Cours et Jardins, Kika Van Aften. Bonjour Kika.
2: Bonjour.
0: Tout se passe bien, ça va?
2: Très bien, très bien. Je crois qu'on a un temps parfait pour l'événement et les gens ont encore envie de sortir. Donc non, c'est super.
0: Il y a le sourire et même, attends, ouais, je dirais même l'apaisement sur les visages. J'ai l'impression, oui, que les gens, ça leur fait du bien de venir ici, dans, oui, cette atmosphère de joie.
2: Oui, aussi après une année de pause. Oui. Donc, je crois que les gens attendaient vraiment de revenir et de se balader tranquille dans le centre historique, qui est bien sûr un cadre super, super joli. Et non, ça fait vivre vraiment le City Plantagenêt.
0: Cette année, on a décidé, Kika, vous avez fait en sorte que cet événement, justement, il soit pensé pour tout le monde. Alors, c'est pas facile, hein, l'accessibilité. Quand on parle d'accessibilité, de mobilité dans la cité Plantagenêt du Mans, avec les marches, avec les pavés. Et pourtant, vous vous êtes dit, cette année, il faut qu'on fasse quelque chose.
2: Mais oui, c'est quand même un événement qui a énormément évolué, grandi. Et si on parle inclusion, accessibilité, c'est compliqué. C'est compliqué. Comme tu as dit, le fieuillement, c'est des pavés, c'est des escaliers, c'est des marches. Donc si on parle des gens en mobilité réduite, c'est galère, c'est pas accessible. Mais bon, on a dit qu'il y a forcément quelque chose qu'on peut faire. Et donc on a vraiment cherché de faire une sorte un parcours, une partie qui est accessible, où on peut se déplacer en fauteuil sans problème. Et je pense que oui, on a réussi. Et bon, c'est une petite partie, mais c'est bon, c'est quand même quelque chose. Et on aimerait bien faire plus, mais on est contrainte avec un centre historique qui, oui, qui est pas accessible.
0: Oui, mais déjà voilà, des personnes qui jusque-là ne pouvaient pas profiter de certaines animations, de certains événements, non, cette année, peuvent, oui, venir ici entre Cours et Jardins.
2: Oui, il y a des endroits avec des exposantes, avec des ateliers, avec un food truck. Donc, c'est un petit peu, mais c'est quand même quelque chose.
0: On a envie aussi de la conserver, cette fête, et de la voir évoluer, justement. Oui. Et ça, les bénévoles, non seulement ils offrent le plus souvent possible, alors tous les deux ans, peut-être maintenant ce rythme, et peut-être celui qu'on gardera, oui, on verra, mais il y a toujours envie d'aller plus loin dans l'inventivité.
2: Mais oui, et justement, l'inclusion, ça fait partie. Oui. Donc, on a aussi mis en place, déjà il y a deux ans, des visites guidées avec des personnes avec une déficience visuelle. Et donc, cette année, on a fait ça aussi avec des déficits, trois visites possibles le samedi et le dimanche, où les gens sont accompagnés avec des bénévoles de Entre Cours et Jardins qui sont formés avec l'association Visuellement et Eclipse, et oui, qui accompagnent ces personnes pour visiter des jardins autrement.
0: Oui.
2: C'est des visites sensorielles.
0: Oui. On va toucher beaucoup.
2: Toucher,
0: oui,
2: et parler un peu plus aussi de l'histoire de jardins, des murs, et il y a beaucoup de choses à raconter.
0: Dernière question, Kika, peut-être la plus difficile. Qu'est-ce que vous préférez dans cette fête?
2: Pour moi, peut-être c'est dans mon fantaisie que j'adore de cette fête. Je m'imagine comment c'était peut-être il y a 200 ans, quand le Mans, c'était que le centre historique.
0: Le centre historique.
2: C'était ça la ville, avec tous les commerces, les activités. Et je me dis que là, pendant ce week-end-là, ça donne un peu l'impression qu'on est de retour.
0: Qu'on est retourné en arrière.
2: Et ça, c'est l'histoire. Oui. Oui, et j'adore ça.
0: Kika, merci beaucoup. Je vous souhaite une belle fête avec beaucoup de visiteurs, très heureux. C'est le cas actuellement quand on regarde les visages. Ouais. Et merci d'être venu jusqu'au studio de Simène et de nous accueillir, je le répète, hein, jusqu'à 17h en direct avec une petite balade encore avec Lilian. Vous écoutez ici Simène en direct de la cité Plantagenêt, entre Cours et Jardins, au Mans.
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0: Et vos chansons préférées, hein, certaines qui nous accompagnent depuis de très nombreuses années, de temps en temps une petite nouveauté ici ou là. Un duo qui s'est formé entre deux artistes qu'on adore, Marc Lavoine et Patrick Fiori, occupé sur votre radio, ici Mène.

0: côté duo Marc Lavoine et Patrick Fiori, occupé, vous écoutez ici Mène.
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0: Et de stand en stand, Lilian Brault qui se balade depuis 13 heures. On approche déjà de la fin de notre émission et tant de choses encore à découvrir, des plantes, des fleurs, des objets de décoration, d'art, des bonnes choses qui se mangent et aussi des animaux, Lilian.
2: Oui, tout à fait Sophie, en fait je suis même, pour tout vous dire, sorti plus ou moins de la cité Plantagenêt. Je suis en contrebas au niveau des quais, le long de la muraille, juste devant la maison d'Aileen Sharp, donc présidente d'Entrecours et Jardins. Et je suis avec Thomas Meunier, bonjour.
3: Bonjour.
2: Donc alors Thomas, vous faites partie de l'entente avicole sartoise et aujourd'hui vous avez un stand où vous présentez tout un tas de volailles.
3: Oui, c'est ça, tout à fait, oui.
2: Vous avez quel type d'espèces ici?
3: Alors j'ai des poules pékins, des poules barbues dans le vert, des poules soie blanches et des pigeons king et pigeons lynx de Pologne.
2: C'est vrai que ces pigeons, bon là je les ai pas sous les yeux, ils sont au bout du stand, il y a pas mal de gens qui me bloquent la route, mais c'est des pigeons hyper garnis, hyper charnus, on n'en voit pas tous les jours des comme ça.
3: Non du tout, on n'en voit pas tous les jours des pigeons comme ça.
2: Qu'est-ce qui fait leur particularité à ces pigeons par exemple?
3: Eh ben, c'est des pigeons de race de chair qui sont d'origine d'Amérique. On peut les élever pour les consommer, élever par passion et puis voilà.
2: On a également la poule Le Mans, on peut aussi l'appeler la poule du Mans, qui a eu une histoire très particulière.
3: Oui, alors la poule Le Mans, c'est une poule qui est d'origine de la Sarthe. Donc c'était une race qui était en voie de disparition, mais il y a des nombreux éleveurs qui sont en train de recréer la race pour la relever, pour qu'elle soit à nouveau attribuée au niveau du département de la Sarthe, tout ça. Donc il y a de grands éleveurs, il y a monsieur Julien Chédom de Lombron et Gagnol Huissier que de Mézières-sur-Pontoise.
2: Vous vouliez me dire un mot juste avant, je vous ai posé la question, est-ce qu'il y a une espèce dont vous voulez parler particulièrement? Vous m'avez dit la poule de soie, une poule qui de loin en fait n'a pas de plumes, mais bien des poils si on veut en soie, c'est quand même assez dingue.
3: Oui c'est ça tout à fait, alors la poule de soie c'est une poule qui est familiale, facile à élever, qui est très agréable à élever, qui est une très bonne couveuse, elle peut couver des œufs de caille, perdrix, faisan, d'autres variétés de poules qui ont du mal à couver leurs œufs, tout ça, c'est une variété qui est très facile à élever, voilà.
2: Dans toutes les variétés qu'on a ici présentes aujourd'hui, est-ce qu'elles sont toutes très très rares? Parce que c'est vrai que ce n'est pas forcément des espèces que l'on voit tous les jours. Quelles sont leurs raretés? Est-ce qu'il y a certaines espèces qui sont protégées par exemple?
3: Alors il y a la variété, la poule pékin, on en trouve assez facilement tout ça. Ça dépend des couleurs qu'il y a. Là sur le stand, il y a la poule pékin de couleur noir caillouté blanc, blanc lisse. Et il y a aussi la poule soie, donc la couleur blanche. Puis aussi la poule barbue dans le vert, on en trouve très rarement en France. Voilà, mais il y a quelques éleveurs, mais la plus grande variété, on en trouve beaucoup en Belgique, du côté de Anvers.
2: Thomas, je vous quitte quelques secondes. Je me rapproche d'un homme qui est dans le stand. Normalement, je peux lui donner 72 secondes pour nous convaincre de venir sur le stand. Bonjour, monsieur.
4: Bonjour, monsieur. Simon Péverelli à l'appareil. Oui, je suis devant mes grands amis, les pigeons. Okay. Voilà, on est entre nous, entre pigeons. On se sent bien ici. Des pigeons que j'ai jamais vus de ma vie. C'est pas ceux de la rue. Hein. Là, c'est des pigeons très impressionnants.
2: D'autres arguments peut-être pour nous convaincre, il vous reste 15 secondes.
4: Des arguments, c'est simple, la poule du Mans est une espèce qui en effet était en voie de disparition, qui était servie à la table des grands rois de France et qui voilà, a été remise au jour grâce à certains éleveurs sartois. Venez la voir ici parce que c'est une poule très belle, noire, magnifique et donc d'une rareté immense.
2: Merci monsieur Péverelli.
4: Plaisir.
2: Thomas convaincu?
3: Oui, convaincu tout à fait, ça fait du bien de discuter avec vous en tant que journaliste, avec d'autres personnes et visiteurs. Puis n'hésitez pas à venir nous voir au stand de l'entente avicole sartoise à la fête Entrecours et Jardins. Et merci et bonne journée à vous, à bientôt.
2: Merci beaucoup Thomas et merci Simon que vous aurez reconnu, Sophie j'imagine.
0: Oui, je l'ai reconnu, effectivement je connais un petit peu sa voix et je lui donne un rendez-vous très tôt, hein, lundi matin pour qu'on réveille ensemble les auditeurs et auditrices d'ici Mène. Lilian, merci à vous, je suppose que vous allez suivre la soirée foot un minimum. Hein.
2: Oh oui, tout à fait. Pour tout vous dire, je vais chez un ami.

0: pas regarder ça tranquillement devant la télé.
1: Ouais, voilà, et vous pouvez aussi écouter Ici Men, c'est encore mieux avec une belle soirée qui se prépare. Lilian, merci encore. Dans un instant, j'accueillerai un dernier invité, l'un des bénévoles d'Entre Courses et Jardins, qui va aussi nous donner peut-être le programme pour demain, parce que pour aujourd'hui, voilà, ça continue un petit peu, mais demain, toute la journée de dimanche, vous pourrez assister à la fête des plantes et de l'art au jardin, où Ici Men est en direct avec Brass in Pocket et Pretenders.

0: Brass in Pocket avec Pretenders sur votre radio. Ici Mène, bel après-midi.
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0: Et à 16h50, plutôt sous le soleil, ça fait plaisir, ça fait du bien. La météo, c'est important, évidemment, sur un tel événement.
2: C'est primordial.
0: Et c'est primordial, Dominique Jean, le travail des bénévoles aussi, bien sûr. Et vous en savez quelque chose, vous êtes levé à quelle heure ce matin?
2: Moi, je me suis levé ce matin à 5h. Oui. Donc, voilà. Bon, c'est toujours agréable quand même de se balader et de voir que les choses se déroulent pour le mieux, on va dire.
0: Oui, bien sûr.
2: Et puis, quand il y a des petits problèmes, on trouve des solutions.
0: Et on est tous ensemble pour ça. Exactement. C'est toute une équipe. On en a reçu quelques-uns. Des bénévoles dont vous faites partie. Pourquoi vous vous êtes engagé, vous, dans l'association Entre Courses et Jardins?
2: Écoutez, c'est tout simple. J'ai été, sollicité il y a une quinzaine d'années, au tout début de l'événement, parce qu'on avait besoin de surveillants de jardin. Vous savez que les jardins secrets, il faut des surveillants pour voir un petit peu comment ça se passe. Donc j'ai été récupéré comme surveillant de jardin au départ. Et puis je suis monté en grade peu à peu. Et je me suis occupé des exposants, des bénévoles, etc. Donc, et puis maintenant, je suis le vice-président.
0: Et voilà, il y en a des choses à faire. Je posais la question à Kika, l'une des bénévoles, de savoir ce qu'elle préférait dans ce bel événement. Pour vous, c'est quoi?
2: Moi, c'est la rencontre avec les gens, les bénévoles, les exposants. C'est toutes les rencontres que ça me permet d'avoir, si vous voulez, qui montrent la variété d'abord des gens, d'une part, et puis la très grande gentillesse, la très grande disponibilité de la plupart des gens que je côtoie. Donc, ça fait chaud au cœur, en réalité.
0: Et puis, il règne ici une atmosphère vraiment très agréable. Les gens qui se baladent, qui discutent, là, devant le stand d'ici Mène, devant les différents stands installés sur le square du Bois et dans toute la cité plantée. C'est aussi une ambiance, une fête comme ça. C'est pas que les exposants, c'est pas que les animations.
2: Exactement. On passe d'un endroit relativement minéral, finalement. La cité Plantagenêt, c'est quand même beaucoup de pierres, c'est un peu sévère avec les portails fermés, etc. À quelque chose de complètement différent. Pimpant, il y a des couleurs. C'est vraiment la cité Plantagenêt est mise en valeur par la fête.
0: Alors il y a ceux qui viennent tous les ans ou tous les deux ans, puisque l'année dernière l'événement n'avait pas eu lieu. Et ceux qui ne sont pas encore venus, peut-être, qu'est-ce qu'on peut leur dire? Parce que demain ça continue toute la journée, plein de choses à faire avec tous les exposants qui seront à nouveau là. Il faut les faire venir, les Sartois qui n'ont jamais eu l'occasion.
2: Vraiment, il faut venir pour découvrir ce qu'on appelle les jardins secrets. Ça, c'est important. Enfin, me semble-t-il, en tout cas. C'est des jardins qui n'ouvrent absolument jamais au public. Et certains sont des véritables petits bijoux de couleurs, de conception.
0: Et alors, pour cela, il faut se procurer un bracelet. Je vous laisse nous donner les infos pratiques.
2: Alors, le bracelet, c'est pas très, très compliqué. Il y a 3 points pour les acheter. Un point en haut de l'escalier. Du jet d'eau. Il y en a un autre en face, la maison du pilier rouge, square du Bois. Et le dernier point se trouve au pied des remparts, au niveau du parvis Saint-Hilaire.
0: Et il coûte ce bracelet?
2: Alors, le bracelet plein tarif, il est à 8 euros. 5 euros pour les tarifs réduits. Et les jeunes peuvent venir jusqu'à 18 ans sans payer quoi que ce soit, il faut quand même récupérer un bracelet gratuit.
0: Voilà, pour avoir l'accès, le mettre autour de son poignet.
2: L'accès dans les jardins n'est possible que si vous avez au poignet, j'insiste bien, un bracelet.
0: C'est bien normal, c'est une question aussi de sécurité. Pour tout le reste, c'est gratuit, cet événement Entre Courses et Jardins. Dominique, vous vous êtes assis quelques instants au stand d'ici Mène, ça vous a fait du bien pour reprendre un peu d'énergie, repartir jusqu'à ce soir?
2: Absolument, jusqu'à ce soir demain également. Je peux juste dire quelque chose très vite. Il y a une séance pour les enfants à 15h demain après-midi près de la maison, à la maison des Compagnons du Devoir. Une très jolie histoire avec quelqu'un qui s'est animé tout ça. C'est vraiment à ne pas louper pour les plus jeunes.
0: Pour les plus petits. Merci beaucoup, Dominique.
2: Merci à vous.
0: Tout cela est noté. Musique sur Ici Mène et du foot dans un instant. Gimme Love, c'est Sia.

0: Sia, Gimme Love, Gimme Foot aussi, soirée spéciale. Je dis au revoir à tous les bénévoles de l'association Entre Cours et Jardins, à tous les visiteurs, aux auditeurs aussi qui sont venus nous voir sur notre stand ici, même nous saluer, et ça fait bien plaisir. Et je vais passer la main à l'équipe de sportifs pour une soirée exceptionnelle menée par Bruno Vandestick. Bonjour Bruno.
1: Bonjour Sophie Elie, bonjour à toutes et tous, et je vais commencer par dire bravo si vous le permettez Sophie, parce que sincèrement j'ai bien écouté tout ce qui s'est passé depuis le départ, et c'était très très agréable d'être avec vous tout l'après-midi. En fait, Sophie, quand je regarde bien, vous étiez en direct depuis 13h, il est 17h, donc on a fait avec vous 4h. Il est tout de suite 17h, on repart pour un nouveau direct qui va nous mener, allez, je veux dire, jusqu'à 23h. Donc si je compte bien, 4 plus 6 égale 10, Sophie, on est bien d'accord? Donc
0: oui,
1: 10 heures de direct, moi je dis quand même.
0: Oui.
1: Ici même, on est avec vous pour suivre tous les événements. Alors dans la cité Plantagenet, mais aussi carrément dans les autocars, sans jouer les touristes pour autant. Sophie, reste avec nous. Bonjour Yann Astenet.
2: Bonjour Bruno, bonjour à tous.
1: Alors où êtes-vous en ce moment, Yann? Si déjà vous le savez d'abord.
2: Exactement, on vient de passer la Ferté-Bernard.
1: Ouais.
2: On se dirige, tiens, je vois le panneau sur l'autoroute. Paris, et c'est là que nous allons. Effectivement, je suis dans le car numéro 1. On m'a dit que c'était le car le plus bruyant des supporters, mais pour l'instant, c'est plutôt calme. Oui, pour l'instant, faut dire que la nuit va être longue, Bruno.
1: Oui.
2: Donc, ils sont tous là avec les casquettes, les t-shirts, les drapeaux. C'est un convoi, un 14 cars qui se dirige vers Paris. Il va y avoir l'ambiance au Parc des Princes ce soir. Le parcage visiteur sera plein, plus de 1000 spectateurs. On va vous faire vivre tout ça, évidemment. 2 heures pour aller à Paris. À tout à l'heure.
1: À tout à l'heure. Maxime Monomé, vous êtes déjà à destination le Parc des Princes. Bonjour Votre Altesse.
3: Bonjour Bruno, bonjour à tous. Ouais, Yann n'a pas compris qu'en train ça va beaucoup plus vite
1: même. C'est vrai,
3: Mais non, on est déjà au Parc des Princes où
1: génial.
3: Pour l'instant on voit pas beaucoup de rouge et bleu, les couleurs du Paris Saint-Germain, mais plutôt du rose.
1: Mm-hmm.
3: Parce que le Stade Français a joué juste à côté, à savoir au Stade Jean-Bouin. Vous savez qu'il y a juste une rue à traverser entre le Stade Jean-Bouin et le Parc des Princes, mais quelques supporters du Mans qu'on a déjà vu
1: vont
3: faire leur apparition, et on ira les voir bien évidemment.
1: Merci Maxime, merci Sophie.
0: Bruno, bonne soirée.
1: C'est parti.
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1: Ici même, nous sommes ensemble pour un après-midi fabuleux, il est 17h. Tout de suite, c'est les infos, et c'est avec Benjamin Mathieu.
5: C'est le congrès des maires ruraux de France dans le Gers ce week-end. Sébastien Lecornu est à Auch où il a annoncé que les communes rurales bénéficieraient d'une dotation nouvelle de 50 millions d'euros. Le Premier ministre va aussi apporter une réponse spécifique aux stations-services des territoires ruraux pour qu'elles puissent baisser les prix du gazole. Dans le Tarn, la manifestation contre l'A69, cette autoroute entre Castres et Toulouse, commence à se tendre. Des CRS font face aux milliers de militants écologistes qui s'opposent à l'ouverture de l'infrastructure autoroutière annoncée début novembre. À Nantes, c'est la consternation sur le campus du Tertre de l'université. La police a fait évacuer ce matin un bâtiment occupé depuis 3 jours en soutien au mouvement lycéen. Les salles ont été retrouvées taguées, des ordinateurs cassés, des bureaux renversés, des déchets sur le sol. Karine Bernot est présidente de Nantes Université. Elle annonce la fermeture du campus jusque mardi prochain et se dit écœurée au micro de Ici Loire-Océan.
6: On a été contraint, moi je le dis comme ça, j'ai été contrainte de faire appel à la police au regard de la situation dans ce bâtiment, donc qui était occupé depuis mercredi après-midi. Et on a eu une dégradation, on va dire, très rapide de la situation, qui est devenue très inquiétante, avec des personnes radicalisées, des appels à la violence, un élu étudiant menacé de mort au couteau. Voilà, moi en tant que présidente de l'université, en fait je suis responsable de la sécurité dans les bâtiments. Et nous n'avions plus accès à ce bâtiment qui nous était interdit. Et donc, voilà, le risque, il était majeur d'un accident grave. Et donc, c'était impossible de rester dans cette situation. Et là, l'évacuation menée par la police s'est passée dans le calme. Il n'y a pas eu de blessés. Donc ça, c'est évidemment extrêmement important. Mais là, ce qu'on voit dans ce bâtiment, c'est juste hallucinant, écœurant. Et moi, je suis vraiment très en colère.
5: Et puis en sport, le Tour de Lombardie en Italie. Et Paul Sexas, le cycliste français, en train de réaliser un numéro. Il reste 3 km. Et le Français a 50 secondes d'avance sur son principal concurrent. Il est fort probable donc qu'il remporte ce Tour de Lombardie.
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1: La météo en Sarthe, un ciel qui va se couvrir au fil des heures ce soir, mais ceci étant, cet après-midi, le temps est plutôt agréable, les vents sont calmes, les températures du moment, 17 degrés, selon Météo France, on n'ira pas au-dessus, donc oui, à 7h06, 17h02. Il fait 17 degrés dans toutes les rues du Mans, à Saint-Pavas, Neuville-sur-Sarthe, mais également à Roisey-sur-Sarthe, 17 degrés au Grand Lucé, 17 degrés à Bonnétable. Pour la nuit prochaine, pas de phénomène météo en particulier, température de 7 à 9 degrés. Les premières tendances pour demain, quelques passages nuageux, mais globalement aussi une journée agréable. Et des températures demain après-midi équivalentes à celles d'aujourd'hui, allez, peut-être jusqu'à 18 degrés. Trafic ferroviaire, sincèrement, rien à signaler. Pas mal de monde en centre-ville du Mans, clairement. Il y a un effet entre cours et jardins, plus les autres manifestations qui ont lieu en ce moment. Vous ne rencontrez pas de réelles difficultés de circulation. La zone Le Mans Nord assez encombrée. Le début des une d'hier également pour ceux celles qui vont ou sortent du parc Monceau. Quelques ralentissements également dans ce même secteur. Vous savez que cet après-midi, vous pouvez nous appeler. Une info circulation à partager aussi. 02 43 29 10 10.
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1: Bonjour à toutes et tous, c'est un après-midi vraiment exceptionnel. Nous sommes ensemble jusqu'à, les considérons, 23h. Une émission spéciale à l'occasion d'un match à enjeu capital. Eh oui, puisqu'effectivement, Le Mans va à la capitale, à Paris, au Parc des Princes, pour PSG Le Mans FC. Et nous allons tout vivre ensemble, toutes les émotions, toutes les réactions, avec nos envoyés spéciaux en direct d'un autocar de supporters. Le bus numéro 1, s'il vous plaît, Yann Lastenet. Maxime Bonhomé l'attend déjà depuis le Parc des Princes, car le coup d'envoi de cette rencontre, c'est à 20h45, et tous les deux vont nous faire vivre ce match clairement dans les esprits. Il y a une seule question: quel sera le score? Est-ce que le PSG va écraser le Mans FC? Est-ce qu'au contraire, le Mans FC est capable de démontrer ce soir plein de choses et nous offrir une belle surprise? C'est quoi qu'il en soit, la fin de journée, la soirée de toutes les promesses.
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1: Des reportages, des témoignages, des émotions, des impressions. Il y aura tout ça jusqu'à 23h. Vous pouvez en être au 02 43 29 10 10. Il y aura aussi de la musique, bien sûr. Ici Ben et Stéphane Echer, pas d'amis comme toi. Quand tu...

0: Ici Mène avec Stéphane et Cher, et pas d'amis comme toi.
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0: Émission spéciale en ce samedi 10 octobre. Ligue 1, c'est la 6e journée sur les 34 et Le Mans FC se déplace à Paris, sur la pelouse du Parc des Princes, face à une équipe qu'on appelle souvent l'Ogre, l'Ogre Paris Saint-Germain. Vous allez tout vivre, tout suivre avec Ici Mène. Justement, même le transport, le trajet, les supporters en ce moment sur l'autoroute, l'ambiance, l'arrivée dans le stade, et même, évidemment, c'est ce que vous attendez toutes et tous, le commentaire, les commentaires, le suivi de ce match de la première à la dernière minute. On va commencer par celui qui a pris place à bord d'un autocar de supporters. Yann Lastenet, est-ce que ça roule bien, Yann ?
2: Ah bah ça roule parfaitement ici dans le car numéro 1 des supporters du Mans FC qui viennent en nombre à Paris, 14 cars d'affilée, je les vois derrière, c'est impressionnant ce cortège. Il y a évidemment des supporters avec les maillots, les écharpes, les t-shirts, c'est un déplacement d'exception forcément. Je suis avec le président du Virage Sud, l'un des copes de supporters du Mans FC. Bonjour Ludwig Le Tourneux.
3: Salut Yann.
2: C'est un déplacement hors norme quand même.
3: Oui, c'est un déplacement hors norme. Enfin, c'est un déplacement qu'on attendait depuis tellement longtemps maintenant de revivre ces goûts de Ligue 1 là. On a déjà eu un premier aperçu avec Rennes, c'était déjà pas mal avec 9 quarts là. Aujourd'hui, le Virage Sud 11 quarts. Voilà. Non, ça se passe très bien pour le moment et la soirée promet d'être pas mal.
2: C'est une sacrée organisation quand même. On voit les cars là à la queue leu leu sur l'autoroute qui mène à Paris. C'est pas facile à organiser.
3: Non, ça clairement, c'est les gens peut-être se rendent pas compte, mais c'est pas juste un effet d'annonce. Hein, c'est qu'il y a un vrai travail derrière. L'association est vraiment sur les dents hein, depuis 15 jours, 3 semaines. C'est un vrai boulot de fond. On est plutôt fiers parce que ça s'est vraiment très très bien passé le départ. On n'a pas eu de couac. Toutes les places occupées sont prises, ça se passe très bien et c'est super.
2: On espère que le match se passera bien aussi. C'est plutôt calme là, on voit des discussions, il n'y a pas de chant. C'est quoi, on se réserve ou...
3: Alors, c'est, oui, on va dire ça, c'est pas très très calme, ça discute beaucoup dans le fond, ça rigole pas mal. Il faut aussi qu'ils gardent un petit peu de voix parce qu'on a besoin de ça pour le match, hein, ça va pas être facile. Mais je pense que ça va monter crescendo là, au fil des kilomètres, ça va monter, la pression va monter. L'ambiance également, ça se passe très très bien.
2: Eh ben on va voir ça et puis on va suivre ça, Bruno. Évidemment, oui. Il nous reste encore un peu de route jusqu'à Paris.
0: Très bien. Il est 17h10. Le coup d'envoi du match, c'est à 20h45. Pardon. Maxime Bonhomé est déjà au Parc des Princes. Maxime, tout va bien, Maxime ? Vous êtes bien installé ?
4: Oui, tout va bien. Alors, les agents de sécurité qui sont en train de mettre en place tout ce qu'il faut pour accueillir les joueurs. Il y a déjà du monde à côté du tapis rouge hein, pour essayer de toucher la main d'un Désiré Doué, d'un Kvaratskhelia par exemple. Et puis également, il y a pas mal de supporters du Mans qui ont fait le déplacement et pas forcément qu'avec d'ailleurs les bus où Yann est présent. Bertrand, bonjour.
5: Bonjour.
4: Vous venez du Mans par exemple, c'est pour un week-end anniversaire et bien évidemment ce match était un peu une obligation pour vous.
5: Exactement, oui, pour l'anniversaire des 40 ans de Benoît qui joue au TCD à Trangé. Donc voilà, un beau cadeau.
4: Bah, c'est mon confusion. Est-ce que vous allez déjà au Mans, au stade Marie-Marvin pour supporter le Mans FC ?
5: Tout à fait, oui, abonné.
4: Abonné. Ce match, il représente quoi pour un supporter, un PSG Le Mans ?
5: Ah bah, ça reste une grosse affiche. Après, on espère toujours battre l'ogre du PSG, mais bon, ça va être compliqué.
4: Bon, on y croit bien évidemment votre frère, là, il n'est pas à côté de nous parce qu'il est dans la boutique du Paris Saint-Germain qui est située d'ailleurs au niveau du stade Jean Bouin qui accueille les matchs du Paris FC et du stade français, on l'a évoqué il y a quelques minutes. Bon, c'est quand même important de ramener un petit souvenir, même s'il supporte le monde, d'avoir un petit maillot du PSG, c'est sympa.
5: Bah oui, exactement. Bah, ça, c'est lui qui se l'est offert.
0: Attention, petite coupure. Maxime Bonhomé, on vous a perdu.
4: Bon, les billets, ouais, c'est déjà quelque chose. Allez, un petit pronostic, Bertrand ?
5: Bah, on va dire 2-2.
4: Ce serait pas mal de deux. On va signer tout de suite. Merci beaucoup Bertrand et passez un bon match. Et pour tout vous dire, il y a quelqu'un tout à l'heure que j'ai croisé également dans le métro. Il m'a dit ça me coûte 380€ pour le week-end, mais ça vaut largement le coup de venir faire ce Paris Saint-Germain Le Mans.
0: Maxime Bonhomé, vous m'entendez bien encore, Maxime là ?
4: Impeccable.
0: Ouais. Qui ne jouera pas ce soir au niveau du PSG ? J'ose vous poser la question dans ce sens-là. On sait déjà qu'il y aura des grands noms qui seront laissés au repos après les grands matchs d'équipe de France, notamment de cet an dernier.
4: Et ben il y a notamment Ousmane Dembélé hein, qui est laissé au repos jusqu'à demain inclus et reviendra lundi avec le Paris Saint-Germain pour entamer une semaine très importante avec la Ligue des Champions. Et Nuno Mendes également, latéral portugais qui ne sera pas présent pour l'occasion. Sinon toutes les stars sont là. On nous posait la question notamment de Marquinhos, de Hakimi qui était un petit peu touché ou de Zaïre Emery. Ouais. Ils seront bien présents. Alors est-ce qu'ils seront titulaires? Ça c'est une autre question. Sans doute que Luis Enrique fera un petit peu tourner parce que la semaine prochaine il y a un match face à Manchester City. Autre chose que Le Mans FC pour tous les supporters parisiens.
0: Ce serait notre père de Manchester. Encore une ultime question, ça. Maxime. Là, vous êtes où en ce moment? Sur l'esplanade d'entrée? Déjà en tribune de presse? Vous êtes où exactement?
4: Eh ben alors là, on est situé très exactement entre la tribune Borély, hein, qui est l'un des virages du Paris Saint-Germain, du Parc des Princes, et le stade Jean-Bouin, où il y a les supporters qui arrivent au fur et à mesure pour aller chercher un maillot, par exemple. Et ça commence à arriver vraiment tout doucement. L'entrée des portes se ne fera pas tout de suite, mais par contre, la possibilité de pouvoir voir les joueurs qui vont arriver on va dire une heure et demie maintenant, c'est quelque chose de très important pour beaucoup. Donc c'est pour ça que voilà, on est essaye de venir assez tôt au Parc des Princes. Et si d'ailleurs il y a des supporters du Mans qui font le déplacement et qui nous écoutent, venez tôt parce que la sécurité, c'est assez long quand même. Il y a plusieurs passages. Donc voilà, petite information qui peut être très très très utile pour ne pas louper le coup d'envoi. Ce serait dommage.
0: Vous êtes chaud là, Maxime?
4: À fond, bien évidemment.
0: C'est parfait. Non, mais c'est bien l'audio aussi de temps en temps parce que voilà, ce soir, on est chaud, on veut vivre. C'est un après-midi spécial hein, ici, Ben. Vraiment, on a mis les petits plats dans les grands. On a envie de vous faire vivre tout cela, étape par étape, le trajet en autocar, l'arrivée, descente, ensuite on entre dans le stade et tout et tout. Et allez, Le Mans FC jusqu'à l'entrée, évidemment, des joueurs, la feuille de liste que vous nous détaillerez, la composition, pardon, la feuille de match que vous nous détaillerez avec Yann Astenet, Maxime Bonnemé et vos commentaires. Voilà, c'est ça, c'est ce qu'on vous propose ce soir, la promesse d'une très très belle soirée. La suite, c'est en musique avec Estelle et Te rencontrer encore, 17h14. 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

0: J'aimerais.
1: On aimerait une victoire du Mans FC. Ce soir, vous avez raison. Estelle, à l'instant, te rencontrer encore.
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1: Émission spéciale, elle ne fait que commencer ce soir. Le Mans FC va à la capitale pour PSG. Le Mans FC, match à vivre à partir de maintenant jusqu'à 23h. C'est de l'endurance radio pour être aux côtés du Mans FC et surtout être ensemble. Dans quelques secondes, une interview de Fabrice Pancrate, l'ancien Manceau et Parisien. Mais avant cela, si on prenait le temps quand même de rappeler que c'est le tableau de la 6e journée sur 34 qui nous intéresse ce soir. Bien sûr, il y a PSG, Le Mans, mais il y a également Rennes-Auxerre, il y a Troyes, Marseille, il y a Nice-Strasbourg, il y a Brest-Angers, il y a Lorient-Paris-FC, il y a également le match Monaco-Toulouse, il y a Lille-Le Havre. Il y avait un match avancé hier avec Lens qui l'a emporté sur son terrain face à Lyon sur le score de 2-1. Et c'est aussi important de rappeler qu'à quelques heures maintenant de ce match PSG-Le Mans, c'est Monaco qui est en tête devant Lyon, le Paris-FC, devant le Paris SG, 3e le PFC, 6e place pour Paris Saint-Germain et milieu de tableau presque, 18 équipes sont en Ligue 1, l'équipe du Mans FC est en 10e position. Ils sont assez nombreux les joueurs à avoir pris donc la 11 entre Le Mans et Paris dans leur vie, de Luco à Cessegnon, de Maurice à Corchia, on a souvent eu des joueurs qui ont fait les deux clubs et c'était le cas aussi au milieu des années 2000 pour Fabrice Pancrate. L'ancien ailier est heureux de revoir cette affiche PSG Le Mans en Ligue 1.
3: C'est sûr que la saison dernière, si on nous a dit que cette affiche-là serait possible, personne n'y aurait cru. C'est une surprise parce qu'on ne s'y attendait pas. Mais à l'arrivée, quand on fait le calcul, le décompte de tout ça, et puis qu'on analyse vraiment, c'est pas démérité. Au contraire, c'est mérité. Et puis on sent aussi, on sent vraiment que même si ce groupe à la base n'était pas prêt pour la Ligue 1, ben ils ont bien absorbé le truc et puis ils nous proposent des belles choses depuis le début de saison.
1: Bon, après, Fabrice Pancrate ne donne pas beaucoup de chance au Mans ce soir face au PSG.
3: Il y a 1% de chance. Même s'il n'y a que 1% de chance, ça reste 1% de chance. Concrètement, Paris reste l'ogre. On va dire, c'est David contre Goliath, mais dans le football, il n'y a pas de logique en fait. On joue son bateau à fond et puis je dirais que même s'il y a un seul pourcent de chance, voire aller, si j'augmente la proportion, je dirais peut-être 5% ou 10, eh ben ils peuvent y croire, les joueurs, ils peuvent penser que c'est maintenant, parce qu'il faut pas oublier que Paris joue en Ligue des Champions contre le Barça quelques jours après. Mais ça va être très dur parce que je sais que le parc est, il y a une ambiance de feu, l'équipe est en feu, revient bien, combine bien, mais le Mans peut aller chercher quelque chose là-bas.
1: Ouais, très clairement, le Mans a tout à gagner et c'est parfait, Fabrice Pancrate. Propos recueillis par Maxime Benhomé. Rappelons qu'à tout instant, vous pouvez nous donner un coup de fil, 02 43 29 10 10. Vous êtes quelque part en Sarthe, vous êtes peut-être sur la route, évidemment vous ne conduisez pas, vous êtes aussi déjà arrivé aux abords du Parc des Princes, 02 43 29 10 10. Vous vous invitez dans cette émission. Dans les prochains instants, hein, la voix de Patrick Videra. Vous savez que quelque part, il est aussi un ex-parisien. Et puis, et des voix d'ici même aussi qui vont pouvoir s'exprimer ce soir sur cette antenne. Et c'est ça qui est chouette. Tom Vanier qui est également avec le maillot du Mans FC avec nous. Mais c'est quoi son lien aussi avec le Mans FC? Est-ce qu'il est tombé dans la marmite le Mans FC quand il était petit? Est-ce qu'il y a une potion magique pour les joueurs du Mans FC pour tenter de s'imposer ce soir sur la pelouse du Parc des Princes? Voilà quelques-uns des sujets que l'on pourra naturellement aborder avec lui et avec vous toutes et tous. Invitez-vous sincèrement dans cette émission quand vous le voulez. 02 43 29 10 10. On passe un très bon après-midi ensemble. Le temps dehors est calme, il fait plutôt bon, il y a un super match. Bref, j'ai envie de dire, tout se présente bien, y compris en musique. La preuve tout de suite, Chris Rea, The Road to Hell.

0: Ici Ben, et une musique qui est agréable d'écouter quand on est notamment sur la route, The Road to Hell avec Chris Rea.
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0: Et toujours à vos côtés, sont pas les paroles vaines ou en l'air, c'est du concret. Yann Lastenetz à bord d'un autocar de supporters quelque part sur l'autoroute A11 entre Le Mans et Paris. Yann, est-ce que les supporters sont prêts à donner de la voix?
2: Oh que oui, ils sont prêts. Là, il y a un jeu de pronostic là avec à gagner une écharpe collector du virage sud. Et c'est, l'ambiance est évidemment bonne. Si vous voulez savoir, on se trouve, eh ben,
0: oui,
2: on se rapproche de Chartres là.
0: D'accord.
2: Et il y a quand même, allez, ouais, je les compte. Ah ouais, 14 bus, hein, 14 bus.
0: Wow.
2: À la queue. Je suis avec Jeff qui est fan du Mans FC depuis 6. Fan du Mans FC, Jeff, mais fan aussi du PSG.
3: Oui, exactement. Je suis fan du PSG depuis 2010 parce que mon club de cœur a été descendu en Ligue 2 en 2010. Et vu que j'étais au collège et il y en avait beaucoup qui étaient pour Marseille et moi j'étais pour Le Mans. Et j'étais triste de voir Le Mans descendre et Marseille gagner la Ligue 1.
2: Donc du coup, tu t'es dit le PSG. Ce soir, t'es pour qui?
3: Évidemment Le Mans, parce que Le Mans, ils ont besoin de points. Le Mans, c'est mon club de cœur. Je suis du Mans, je suis manceau, donc voilà.
2: Et alors, ça te fait quoi d'aller au Parc des Princes pour le coup? Est-ce que c'est la première fois d'abord?
3: Non, c'est la deuxième fois.
2: C'est quand même un déplacement, j'imagine, qui compte.
3: C'est la première fois avec les supporters et ça va être un moment inoubliable.
2: Bah surtout que tu as une petite histoire avec le PSG. Lorsque Paris était venu jouer en Coupe de France, c'était il y a un an et demi, qui avait battu, éliminé Le Mans 2-0. Je crois que tu avais rencontré quelques célébrités parisiennes.
3: Merci à Patrick qui m'avait permis de m'inviter dans une émission United sur Bein Sport. Et du coup, j'étais interviewé avant le match. Et j'ai vu Luis Fernandez, les commentateurs de Bein, Florent Chanton,
2: quelques joueurs et un certain entraîneur du PSG, il me semble.
3: Luis Enrique, que j'ai pu croiser, que je voulais retourner sur la pelouse pour me faire interviewer pour l'après-match. Et j'ai croisé Luis Enrique qui m'a dit Le Mans ont très bien joué.
2: Bon, bah, c'est super, belle rencontre. Un pronostic pour le match de sang.
0: Un pronostic, on aimerait bien l'avoir avec Jeff. Alors, retrouvez tout de suite Yann Lastenet. Alors, pour ne rien vous cacher, Jeff en question. Vous êtes peut-être nombreux en Sartre à le connaître. C'est quelqu'un, sur son téléphone, il a une collection de selfies avec plein de notoriétés. Je ne sais pas si vous pouvez vous rendre compte. Il n'y a pas que des sportifs dedans. Il y a des Miss France. Il y a plein d'acteurs, de superstars qui le croisent. Il est très, très osé, notre ami Jeff, mais ce n'est pas du tout un reproche. Au contraire, Maxime Bonhomé, je ne sais pas si vous êtes dans le téléphone de Jeff, mais en tout cas, vous êtes avec nous. On tourne au Parc des Princes et vous êtes de nouveau aux côtés de supporters du Mans FC, Maxime.
4: Alors, les supporters du Mans FC, il y en a plein, hein, partout autour de nous. Beaucoup, en fait. J'ai l'impression que ceux qui n'ont pas de maillot, ça fait partie des, enfin pas de maillot du PSG, sont des supporters hein, du Mans FC. On vient incognito, et puis il y a énormément aussi de supporters de Paris. Nicolas, c'est son cas. Nicolas, bonjour.
5: Oui, bonjour.
4: Abonné depuis cette année, fan depuis 15 ans du Paris Saint-Germain. Un match comme PSG Le Mans, alors qu'il y a PSG Manchester City très prochainement, ça vous inspire quoi? Ça vous donne envie hein?
5: Bah oui, déjà c'est un match. Là, c'est un match de Ligue 1, donc. Le Mans, ça va être une bonne préparation pour le PSG quand ils vont aller à Manchester City.
4: Ouais, alors j'imagine quand même que bon, quand on a un PSG Le Mans par rapport à un PSG Marseille, on est un peu plus enthousiaste par rapport à un PSG Marseille qu'un PSG Le Mans. Vous allez pas me dire le contraire quand même.
5: Ah oui, tout à fait. Ouais. Ouais, tout à fait. Ouais.
4: Alors, est-ce que les joueurs, ça peut être la même chose? En clair, est-ce que nous, Manso, on peut avoir une chance ce soir, vous pensez?
5: C'est possible, puisque de toute façon, je pense que Luis Enrique il va faire tourner les équipes, donc les joueurs. Donc je pense que oui, il y a possibilité peut-être de faire quelque chose.
4: Et vous entendez, Bruno, apparemment, on a une chance selon, bien évidemment, un supporter du Paris Saint-Germain. Mais vous entendez
0: bien
4: derrière.
0: Sûr qu'on l'a.
5: Pourquoi pas, hein.
4: Pourquoi pas, sait-on jamais. Justement, là, le Parc des Princes, l'ambiance ce soir dans ce type de match face à un club promu, est-ce qu'il va y avoir quand même un beau spectacle proposé?
5: Oui, je pense. Le PSG propose toujours des super spectacles à chaque match. Donc, je ne pense pas que ça change, quoi.
4: Bon, on suivra ça. Merci beaucoup. En tout cas, bon match. Profitez également de cette rencontre. Et puis, il y a beaucoup de gentillesse entre supporters mansous et parisiens. C'est bien important ça. De le dire.
0: Ah oui.
4: Voilà, il y a pas mal de supporters du Mans qui ont quand même mis leur maillot. Il n'y a aucun souci. Je suis pas persuadé que si des supporters de l'OM viennent avec leur maillot, on soit dans le même état d'esprit. Vous avez compris, Bruno.
0: Oui. Je me dis d'ailleurs, c'est vrai que ce match PSG Le Mans, il est important parce que c'est Paris. Quel autre match dans le calendrier capable de provoquer autant d'émotions? C'est quelque part un Marseille Le Mans quand ça joue pas au Mans. Mais oui, c'est vrai que par contre, le trajet sera un peu plus long que d'aller direction Paris. Mais quoi qu'il en soit, c'est ce que l'on fait en ce moment. On est avec vous et j'aurais juste vous rappeler, merci d'être indulgent par rapport à cela. Yann Astanet tout à l'heure a été un tout petit peu coupé, mais nous étions avec lui et nous retournerons d'ailleurs avec lui à bord d'un autocar quelque part sur l'autoroute A11 et quelquefois, ben oui, il peut y avoir des coupures. En tout cas, nous restons ensemble. Quelques messages, 17h31.
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0: Nouvelles interventions de Yann Lastenet sur l'autoroute A11. Pardon. Maxime Bonhomme est déjà au Parc des Princes dans les prochains instants. Mais là, tout de suite, une sélection de 3 infos pratiques vie quotidienne en Sarthe. Et c'est avec Bérénice Bélanger.
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13: Le village des sciences se balade dans notre département. La semaine dernière à Sablé-sur-Sarthe, il pose ses valises aujourd'hui et demain à l'abbaye royale de Lépau. Saveurs savantes, c'est le thème pour comprendre et apprendre l'alimentation, la nutrition et les traditions culinaires au travers de petites expériences ludiques. 13h30, 18h ce samedi, 10h, 18h demain. Un troc plantes et graines aussi aujourd'hui à la médiathèque Jean d'Ormesson de la Ferté-Bernard. Un atelier pour échanger des trucs et conseils de jardinier. C'est gratuit pour tout le monde, que vous apportiez des graines ou non. Le troc se déroule ce matin et cet après-midi. Et puis, comme souvent, le refuge des crins verts à Cré-sur-Loire ouvre ses portes demain. Une visite gratuite qui permet de faire connaissance avec les nombreux animaux recueillis par un couple de passionnés dévoués. Rendez-vous à la ferme de la Baronnière.
0: Les infos Sarto pratique de Bérénice Bélanger, 17h33 dans les toutes prochaines minutes. Promis, nous retournons à bord d'un autocar avec avec Yann Lastenet et des supporters, des supportrices. Mais là tout de suite, j'espère qu'elle supporte le Mans FC, même du côté des États-Unis. Taylor Swift avec Opel Light. Bel après-midi à toutes et tous.

0: Ici Mène, on fait oh, oh, oh cet après-midi avec Taylor Swift et Hoplite.
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0: Émission spéciale, c'est de l'endurance radiophonique, 6 heures de direct depuis donc 17 heures, nous ne sommes que dans la première heure, tant mieux, et jusqu'à au moins 23 heures pour PSG, Le Mans FC. Vous pouvez laisser des messages sur la page Facebook ici, mais nous appeler 02 40 39 10 10. Petit clin d'œil à Marivonne qui dit « Je suis Le Mans, c'est ma ville de cœur, je suis une mamie bretonne qui aime le foot, sait-on jamais, des ondes positives et iodées des Côtes d'Armor ». Merci Marivonne. Salut Tom, ça va ?
2: Salut Bruno, salut à tous.
0: Ça fait très plaisir de te retrouver et évidemment de parler aussi avec toi de cet attachement, de cette passion pour Le Mans FC. Mais Tom, on va rejoindre tout de suite Yann Lastenet qui est à bord de l'autocar numéro 1 en tête d'un convoi de 14 autocars remplis de supporters, Yann Lastenet.
3: Oui, effectivement. Alors j'espère que la livraison ne va pas couper. Soyez
0: elle est bien.
3: Indulgents, s'il vous plaît.
0: Mais nous
3: sommes
0: oui.
3: Effectivement en train de rouler. Je suis avec le chauffeur du car, Laurent Grosbois. Bonjour.
4: Bonjour à tous.
3: Vous êtes donc le patron de cette entreprise. 11 cars de chez vous, plus 3 d'une autre entreprise. Est-ce que ce sont des déplacements habituels pour vous ?
4: Alors non, ce n'est pas des déplacements habituels. On a déjà fait Rennes où on était 9 de la maison. Mais évidemment, nous, on avait anticipé un petit peu. On savait que Paris, il y aurait du monde. C'est toujours l'enthousiasme d'aller quand même à la capitale. Donc, on savait qu'il allait y avoir un peu plus de cars que d'habitude. Mais non, normalement, c'est toujours entre 3 et 4 véhicules. Là, nous, on est 9 de chez nous, 2 collègues de la Vendée qui sont venus en renfort et un autre club de supporters qui a 3 cars. Donc, on est 14 cars au total.
3: Et alors, transporter des supporters, ça change quoi par rapport à des voyageurs classiques ?
4: Ah, c'est un petit peu plus brillant, c'est un petit peu plus festif, mais ça reste bon enfant. Sur Le Mans, on n'est quand même pas des méchants. Et ça reste des bons moments qu'on passe d'aller voir des bons matchs de foot et puis des moments où ça fait plus de 20 ans que je les transporte et on est plus amis, plus maintenant, on se connaît quasiment tous que clients. Voilà.
3: Bruno, est-ce que vous m'entendez
0: oui.
3: toujours ?
0: Très bien, Yann.
3: Oui, bon, parce que j'ai cru que la liaison avait coupé encore une fois. Dernière question avec Laurent Grosbois. Là, on se rapproche du péage de Saint-Arnoult, dans les Yvelines. On y sera dans 5 minutes. Que va-t-il se passer à ce moment-là ?
4: Alors donc on se regroupe tous, les 14 cars se regroupent au péage de Saint-Arnoult et on sera escortés par la gendarmerie donc jusqu'au Parc des Princes. Ils veulent absolument que les cars soient tous ensemble pour éviter les échauffourées qu'on pourrait être attendu d'un côté ou de l'autre. Donc on a un itinéraire bien précis que nous ne connaissons pas. Par contre c'est la gendarmerie qui le connaît par cœur, ils sont habitués, ils font les escortes tous les 15 jours pour le Parc des Princes et donc ils vont nous escorter donc jusqu'au Parc des Princes où on sera parqué juste à côté de l'entrée du parc pour les supporters.
3: Ça veut dire que la gendarmerie va nous ouvrir la voie. Nous sommes un peu des stars, si j'ai bien compris.
4: C'est quasiment ça, on se prend pour des stars tous les 15 jours.
0: Et Yann, je peux poser une question ?
3: Ben voilà, vous voyez ?
0: Je peux poser une question, Yann ?
3: Oui.
0: Ah, me taraude, c'est là, à l'esprit.
3: Oui.
0: Et si tout le monde a envie de faire pipi, carrément, je pose la question. Est-ce qu'on s'arrête les 14 bus ensemble ou c'est voyage d'une traite et on n'a pas le droit de s'arrêter ? Parce que j'imagine aussi, je suis gérant d'une station-service, je vois 14 bus qui s'arrêtent, je me dis, waouh, jackpot pour mon compte en banque, là.
3: Bon, on va poser la question, même si je connais la réponse, à Laurent Grosbois. Si tout le monde a envie de faire pipi dans les 14 cars, comment on fait ?
4: Alors évidemment c'est un petit peu compliqué parce que sur 14 cars il y en a 5 qui sont pas équipés de toilettes.
0: Ouais.
4: Donc au péage de Saint-Arnoult on va ouvrir les portes, les gens vont aller aux toilettes. Bon nous on a quelques cars qui sont équipés donc ça va bien. Mais c'est vrai que sur une cavalerie comme ça on peut pas avoir que des cars équipés. Donc on va s'arrêter à Saint-Arnoult et on va laisser un petit peu vaquer les gens pendant 10 minutes à quart d'heure pour pouvoir aller aux toilettes et puis après on va repartira.
3: Et puis je peux vous dire qu'il devrait y avoir pas mal de monde aux toilettes à l'arrêt parce que. On va dire qu'il y a eu quelques rafraîchissements pour se donner un peu de courage.
0: Mais il faut s'hydrater, c'est important. Merci beaucoup.

0: et toute cette épopée qu'on a vécue avec les Sangayors à l'époque, des grands noms qui font rêver, Gervinho, Tulio de Melo, oui. qu'on a pu voir au stade Léon Bollé, et la passion n'est jamais partie, même quand on a connu le fond du fond.
1: Ouais. Bon, et toi, naturellement, comme tout le monde, tu t'es réjoui de voir Le Mans FC revenir en Ligue 1. Enfin, et de voir aussi du monde aller au stade Marie-Marvin. On a tellement attendu ça à l'époque du, je vais m'autoriser à le redire, du MM Arena. Ouais. Voilà, c'est une page qui s'est tournée. Le stade, il est toujours là. C'est avec le stade Marie-Marvin.
0: Non, ça semblait presque irréel le soir de cette victoire à Bastia et qu'on se dit ça y est, on retrouve l'élite du football français. C'était assez fou à vivre. Et maintenant, voilà, on est dans la cour des grands. On joue le PSG ce soir, oui, mais on ne le joue pas en coupe quand on était des plus petits. On est dans la même cour de récréation. Il va falloir se battre, la regarder droit dans les yeux, comme dit Patrick Vidéra. Je pense qu'on va assister à un grand match de football ce soir.
1: On en attend quoi de ce match alors? Difficile, hein, le jeu des
0: éviter
1: pronostics.
0: La fessée. Éviter la fessée. La déculottée. La déculottée, ça serait un peu embêtant. Il y a eu trois semaines sans match pour tout le monde. C'est le cas aussi pour le PSG qui, en plus de ça, a eu des joueurs internationaux qui ont beaucoup joué au football là, ces trois dernières semaines, mais pas ensemble. Donc on a notre carte à jouer. On a un groupe soudé cette année, porté par un coach qui, il faut le dire, je pense, fait partie des coachs les plus emblématiques de l'histoire de ce club aujourd'hui, si ce n'est le plus emblématique. Il connaît très bien ce club. Il a été formé au PSG, Patrick Vidéra.
1: En plus.
0: Je pense qu'il y va le coup entre les dents.
1: Et
0: ça va être un très très grand match. Et moi, pour moi, on peut faire quelque chose.
1: Je pensais que tu allais dire, c'est le coach qui a peut-être le plus le vent en poupe. Alors évidemment,
0: aussi.
1: On lui souhaite une très longue carrière mancelle, mais moi, je suis sûr et certain que d'ores et déjà, il y en a certains qui se disent, il y a un personnage là, c'est un bon, faut pas le laisser passer celui-ci.
0: Des années là qui a beaucoup de regards tournés vers le Mans FC sur le banc, mais aussi là sur nos joueurs. On a de très belles pépites encore une fois cette année, mais c'est vrai que Patrick attire tous les regards. On a pensé à un moment qu'il allait partir cet été.
1: Vrai,
0: il continue l'aventure avec nous, pourvu que ça dure, j'ai envie de te dire.
1: Absolument. Tu le vis comment ce match là ce soir?
0: Je suis stressé, mais c'est un stress différent des matchs de coupe qu'on a connus ces dernières années, parce que comme je te dis là, ça y est, on les joue en Ligue 1. C'est-à-dire que pour faire une métaphore scolaire, c'est comme si on était avant les petits sixièmes et qu'on jouait les troisièmes. C'était compliqué. Bah là, on est tous les deux en troisième, on joue les mêmes adversaires chaque semaine. À nous de montrer qu'on est en Ligue 1 et qu'on n'est pas là par hasard.
1: Le matin, nous appelons qui le veut bien nous appeler pour la météo. Mais là, on a envie de faire la même chose. Mais pour donner, je prends un message, exprimer un message en direct, même 10 secondes, peu importe, 02 43 29 10 10. Qu'est-ce qui vous rend optimiste à travers ce match? Voilà. Vous n'hésitez pas. Patrick Vidéran, on va le retrouver également en interview, extrait d'interview dans les tout prochains instants. C'est Patrick Vidéran, le Parisien, quelque part, qui va s'exprimer à l'instant de Vianney, qui lui aussi marque son retour avec ce titre d'or et d'étain. Excellent samedi avec ici, mais on est très très heureux d'être avec vous, direct spécial jusqu'à 23h.

0: semaine avec Vianney d'Or et d'Étain. Patrick Villera nous parle de ce match, nous parle de Paris. Il s'y mène en direct dans quelques courts instants.
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0: Émission spéciale jusqu'à 23h, ici mène aux côtés des joueurs du Mans FC en direction de la capitale pour PSG, le Mans FC. C'est la première fois que Patrick Villera, évidemment le coach du Mans FC, va disputer un match au Parc des Princes, mais en tant que coach. L'entraîneur du Mans FC connaît très bien l'entre du PSG, puisque c'est dans le club de la capitale qu'il a été formé.
7: Oui, et le coach Manceau le reconnaît, il y aura forcément un peu d'émotion lorsqu'il foulera la pelouse du Parc des Princes.
8: Parce que je suis arrivé, j'avais 7 ans, je suis parti, j'avais 18 ans, je l'ai dit ouvertement, j'ai connu toutes les catégories au sein du Paris Saint-Germain jusqu'à être en National 2.
7: Car le jeune Patrick Villera n'est pas retenu dans le groupe pro. Les stars de l'époque s'appellent Rai, Djorkaeff, Loco ou encore Nicolas Anelka.
8: Il y avait des joueurs extraordinaires, il y avait des joueurs aujourd'hui qui méritaient de signer pro. Moi, je n'ai pas signé pro au Paris Saint-Germain.
7: Patrick Villera dit ne rien regretter. Il a pris un autre chemin. Cette fois, c'est en tant que coach qu'il va affronter son club formateur.
8: La dernière fois que j'étais au Parc des Princes, c'était avec le film Didier, donc c'était dans un autre rôle.
7: Car lorsqu'il était au centre de formation du PSG, Patrick Villera a fait une apparition dans le film d'Alain Chabat avec d'autres jeunes joueurs parisiens. C'était en 1995.
8: Toute la génération du centre de formation, il y avait Djabel Melmadi, Grégory Pesley, c'était tout le centre de formation tourné avec Monsieur Alain Chabat. Ouais.
7: Un bon souvenir.
8: On ne sent pas le cul des femmes, apparemment c'était Alain Chabat qui disait ça.
7: Même si Patrick Villera n'est pas non plus devenu comédien.
0: Ouais, Patrick Villera au micro, bien sûr, de Yann Lastenet qui en même temps m'envoie des images. Ça y est, la jonction avec les motards au péage de Saint-Arnoux, elle est faite. Tom Vanier, tu sais te revenir sur
9: le rôle de Patrick Villera. Il est revenu en conférence de presse hier là-dessus et il nous a confié à la toute fin de la conférence de presse qu'il tournait Didier 2 et qu'il allait jouer le Labrador. C'est pour dire à quel point... Non mais il plaisantait. Mais Patrick va au Parc des Princes en détente, visiblement.
0: Bon, Maxime Bonhomé est déjà au Parc des Princes. Maxime.
10: Oui, j'imagine à l'espace d'un instant ce que vient de dire Tom avec Patrick Villera qui joue un chien. Il y a quelque chose à faire. Bon, ça s'active au fur et à mesure. On commence à arriver, notamment pour l'ensemble des supporters parisiens. Ce qu'il y a d'assez sympa dans ce type d'affiche, à vrai dire, un match du Paris Saint-Germain un samedi soir, ça se fait quand même très rarement. Parce que la plupart du temps, ça va être le samedi après-midi, ça va être le dimanche soir également, voire le vendredi soir. Et il va y avoir un public également très familial. Il y a énormément de jeunes, et ça, c'est des choses qui sont très sympas, des images qui sont très sympas, à savoir des papas, des mamans, des familles entières avec bien évidemment les enfants qui sont là, qui ont une dizaine d'années avec le maillot, le nouveau maillot. Souvent d'ailleurs, derrière on retrouve du Dembélé, du Kvaratskhelia. Ce sont des instants qui sont assez sympas parce que le Parc des Princes n'a pas forcément toujours été une terre d'accueil, en tout cas terre assez facile pour l'ensemble des supporters. Il y a eu pas mal de problèmes jusqu'au milieu des années 2000. Et donc là, de pouvoir retrouver l'ensemble de ces familles, c'est vraiment quelque chose de sympa. C'est pas forcément toujours le cas d'ailleurs, hein, parce que notamment les matchs de Ligue des Champions, ça coûte extrêmement cher si on n'a pas d'abonnement. Je parlais tout à l'heure avec un supporter qui me disait que lui, il était abonné, mais que par exemple, des amis à lui, pour récupérer une place pour un match de Ligue des Champions, c'était tout de suite 500-600 euros, hein, le match et la place. Alors si on vient en famille, ça commence à faire très très cher. Trois places, un SMIC, c'est vrai qu'on commence à être dans des sommes qui sont vraiment disproportionnées. Là, c'était beaucoup moins cher pour aller assister au match face au Mans. Donc on devra avoir un public, bien évidemment, assez bruyant, comme assez régulièrement au Parc des Princes, et aussi un public familial. Donc normalement, ambiance garantie ce soir pour PSG Le Mans.
0: Merci beaucoup Maxime Bonhomé, et j'ai bien aimé aussi les photos que vous nous avez envoyées, hein. Je les ai bien reçues en même temps pendant que vous cachez tout en vous écoutant, j'étais en train de les regarder sur notre WhatsApp. Le PSG ce soir va recevoir l'équipe du Mans FC. À défaut d'être effectivement au PSG ce soir, en tout cas au Parc des Princes, vous pouvez bien sûr écouter Simène, mais aussi peut-être prendre la direction d'un bar du Mans. Parce que c'est vrai que c'est l'une des soirées à ne pas rater. Certains établissements vont diffuser donc ce soir le match de Ligue 1, le Mans FC en déplacement au Parc des Princes. C'est notamment le cas au Mulligans, au Guetta Pint, mais également au Luna ou encore à l'Impasse. Coup d'envoi rappelons le 20h45. Mais Christelle Caillou, la soirée va commencer bien plus tôt, n'est-ce pas?
3: Au Mulligans, dès hier, on remplissait les frigos. Benjamin Leberman.
11: Oui, on va plus charger les frigos, du coup plus de préparation pour tout ce qui est cocktail, descendre plus de bouteilles, essentiellement côté bar, également remplir plus la chambre des fûts. Pour la cuisine également, pareil, on prévoit plus de préparation, que ce soit au niveau des pâtes ou au niveau des découpes, étant donné que c'est essentiellement du frais. En termes de quantité, entre 20 et 30% de fûts en plus.
3: Une soirée qui ne fera pas autant de monde que pour la Coupe du Monde, mais un très bon samedi soir pour Charles de l'Impasse.
12: On remplit plus les frigos, que ce soit pour les bières, les softs, on remplit tout un peu plus. 50% de plus, oui, effectivement. Ça sera, je pense, une soirée qui fera x2 sur un chiffre normal par rapport à un samedi classique.
3: Au Guetta Pint, la soirée s'annonce à guichet fermé. Mickaël, l'un des employés.
13: Ah bah ça va nous remplir le bar, ça c'est sûr. Ça va faire plus d'une bonne centaine de personnes, je pense. Je dirais pas qu'on double les stocks, mais c'est vrai qu'on on charge un peu plus tout ce qui va être les fûts, tout ce qui va être pour la nourriture. On a prévu toujours un petit peu plus pour pouvoir consommer, regarder le match et profiter.
3: Au Luna, David, le patron, veut avant tout supporter le Mans FC avant de vraiment faire du chiffre.
14: Maintenant qu'ils sont en Ligue 1, effectivement, on ne peut que les suivre. Ça sera une très grosse soirée émotionnelle parce que c'est le Mans, c'est notre ville, c'est nos joueurs, ça va être génial, quoi.
3: Et pour tous ces établissements, la soirée sera forcément meilleure en cas de victoire du Mans FC au niveau des consommations.
0: Voilà, mais à consommer avec modération quand même. Enfin, tout est nature ou fonction de ce qu'il y a dans le récipient qu'on appelle aussi un verre. Ce qui est à consommer sans modération, c'est cette soirée émotion, parce que ce sera une soirée émotion. Merci Tom d'en avoir été.
9: Merci Bruno.
0: Bon match. Ouais, bon match aussi avec ton maillot du Mans FC qui te va sincèrement bien. C'est le Mans FC.
9: On y va.
0: C'est le Mans FC. Allez ensemble. Yeah. C'est le Mans FC. Go.

0: Ici Ben avec le groupe Potawan, bien sûr, et Disco D-I-S-C-O. Déjà la fin de la première heure de cette soirée, 6 heures de live pour PSG Le Mans FC. Après les infos de 18h, nous retrouverons Yann Lastenet. Une chose est sûre, la jonction avec l'escorte des gendarmes a été faite. PH de Saint-Arnoux, vous pouvez nous appeler. Donnez un petit coucou en direct sur l'antenne 02 43 29 10 10. Laissez un message. Page Facebook Ici Ben, Patricia Diallé Le Mans, Thierry Amon, qui a été jusque-là le président de la grande parade des pilotes de 24 heures, qui dit super, c'est très chouette, allez Le Mans FC, Sébastien, allez les gars, il y a Stéphane, et ainsi de suite. Belle soirée à toutes et tous.
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0: Merci d'écouter Ici Ben, belle soirée à toutes et tous, il est 18h. Et place aux infos, c'est tout de suite avec Benjamin Mathieu.
2: Il dénonce une autoroute écocide dont les prix des péages sont exorbitants. Un millier de manifestants étaient réunis dans le calme, dans le Tarn, le long du tracé du futur autoroute A69 entre Toulouse et Castres. Il s'oppose à l'ouverture de l'infrastructure prévue début novembre. Thomas Braille fait partie de ces militants. Il est le fondateur du groupe national de surveillance des arbres et il appelle au boycott de l'autoroute.
3: Je pense que c'est un vol en bande organisée d'argent public. Tout simplement, on a 121 millions d'euros d'argent de l'État. Au début, c'était 23 millions. C'est pas du tout un projet pour les citoyens. Et donc, à 20,40 € l'aller-retour, aujourd'hui, personne va pouvoir se payer ça. Donc, nous, ce qu'on réclame clairement, c'est qu'il y ait la restitution des deux fois deux voies qui ont été payées 75 millions d'euros par le contribuable il y a de cela à peu près une quinzaine d'années et que l'État prenne en charge donc cette restitution parce que c'est pas normal de voir ce qui se passe.
2: Le pape Léon XIV critique vivement l'administration Trump. Lui-même américain, le pape estime que la peine de mort est inadmissible parce qu'elle constitue une atteinte à l'inviolabilité et à la dignité de la personne. Les États-Unis qui envisagent de diffuser en direct l'exécution de l'auteur d'une tuerie de masse. En sport, un petit tremblement de terre dans le cyclisme. À 20 ans, Paul Sexas remporte le Tour de Lombardie en Italie. Il devient le plus jeune vainqueur de cette épreuve à 20 ans, le plus jeune vainqueur d'un monument du cyclisme depuis 1944. La pépite du cyclisme français rentre donc dans l'histoire après sa quatrième place cet été au Tour de France pour sa première participation, la naissance d'un très grand champion. C'est une première depuis 23 ans. L'équipe de France de judo rentre Fanny des mondiaux de judo en Azerbaïdjan. Sans aucun titre, Roman Dico a perdu sa finale des plus de 78 kilos. Elle décroche l'argent. C'était la dernière chance de remporter un titre. Et puis en top 14, le Stade français s'est imposé 30-22 en ouverture de la sixième journée contre Montpellier. Son bourreau en demi-finale la saison passée et se replace en championnat avec une cinquième place.
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0: En Sarthe, quel temps, 18h02 en ce samedi 10 octobre, un temps plutôt agréable, même si, conformément d'ailleurs aux prévisions de Météo France, les nuages arrivent. Pour autant, il n'est pas prévu de pluie pour ce soir, des vents plutôt faibles. Les températures en ce moment, globalement, 16 degrés, pas trop de différence entre nord et sud, par exemple. Les rues de Le Mans Métropole, c'est 16 degrés en ce moment. L'enfer, un petit tour du côté de Ménil-Tassilly, 16 degrés. Et Corpin ou encore passer par Coudrecieux, température également 16 degrés, peut-être un 15 degrés en ce moment. À Mamers, cette nuit, pas de phénomène météo en particulier. Demain, à peu près le même type de temps. Peut-être demain après-midi fera-t-il jusqu'à 18 degrés. Nuages et quelques pluies annoncées pour lundi, température 18 degrés également. Rien de spécial en ce qui concerne le trafic ferroviaire. Je regarde la carte de la Sarthe, un après-midi shopping quand même. Ça s'est vu au niveau notamment de Family Village, dans les Hunaudières. Pas mal de circulation en ce moment entre globalement le Tertre Rouge et le giratoire qui dessert ce centre commercial dans les deux sens de circulation. Au Mans, autour des Jacobins aussi pas mal de circulation. Et même chose, rue Voltaire et avenue Rhin et Danube dans les deux sens de circulation. Ici Ben, vos alertes circulation 02 43 29 10 10.
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0: Merci de nous faire une place à vos côtés et bonjour à toutes et tous. Ça fait très très plaisir de vous accompagner. C'est un après-midi très particulier avec globalement 10 heures de direct que vous avez pu vivre cet après-midi. L'ambiance de entre cours et jardins. Et après les jardins, direction une pelouse célèbre en France. C'est celle évidemment du Parc des Princes. Et l'équipe du Mans FC ce soir n'entend pas se faire dominer comme ça à la légère. Non. C'est peut-être ici Paris comme on dit au Paris Saint-Germain, en tout cas au Parc des Princes. Mais on a également une équipe du Mans super motivée, très déterminé, qui aborde d'ailleurs cette nouvelle journée de Ligue 1, la reprise en 10e position du classement. Eh ouais, qui l'aurait cru ça ? L'heure est venue tout de suite de retrouver nos envoyés spéciaux.
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0: Émotion, adrénaline, frisson, vous allez avoir tout cela ce soir, et notamment avec Yann Lastenet que l'on retrouve depuis l'autocar des supporters. Donc Yann Lastenet, ça y est, jonction a été faite avec l'escorte des gendarmes, de la police.
5: Oui, effectivement, bah vous tombez bien, nous redémarrons, nous quittons le parking du péage de Saint-Arnoult, et c'est effectivement la police nationale qui nous ouvre la voie avec pas moins de 8 motards. Alors ça met un petit peu de temps à démarrer parce que les derniers supporters du Mans FC qui sont allés on va dire assouvir un besoin bien naturel tarde à monter dans le car. Je vais me rapprocher d'Ophélie qui a 31 ans, qui vient du Mans et qui est supportrice depuis toujours, hein, c'est bien ça, du Mans FC, Ophélie?
6: Oui, exactement.
5: Est-ce que c'est votre premier déplacement au Parc des Princes avec le Mans FC?
6: Avec le Mans FC, ouais, c'est le premier, exactement.
5: Bon, donc, qu'est-ce que vous ressentez là?
6: Eh ben, on est en même temps un peu stressé parce que le Paris est une grande équipe, mais en même temps très content parce qu'on sait qu'on va gagner.
5: Bon, il y a une belle ambiance déjà, et effectivement, faire un déplacement avec un groupe de supporters, il y aura un millier de supporters là qui se déplacent en car. Qu'est-ce que ça fait?
6: Eh ben, ça nous porte. On est très heureux et on espère que ça va porter l'équipe et nous amener une victoire.
5: Justement, comment vous sentez ce match ce soir face à ce qui se fait quasiment de mieux en Europe?
6: Oui, complètement. Bah, on sait qu'on va affronter les doubles champions d'Europe, mais Le Mans est une bonne équipe. On a fait une super saison l'année dernière et il n'y a pas de raison qu'on perde pour ce match.
5: Qu'est-ce qui vous plaît dans cette équipe du Mans?
6: C'est une équipe dynamique, pleine de surprises. Je dirais, en même temps, on s'attache aux joueurs et puis, il y a plein de surprises.
5: Avec un entraîneur apparemment qui fait l'unanimité, est-ce que vous aussi vous partagez les louanges sur Patrick Vidéra?
6: Complètement, ouais. On adore Patrick. On le remercie d'avoir fait une si belle saison l'année dernière et on espère qu'elle sera aussi belle cette année.
5: Voilà, Bruno. Oui. On adore Patrick et on attend Patrick ce soir. Évidemment, pour la victoire ici, alors que le bus est reparti. On est sur l'autoroute direction Paris. La police et les policiers m'ont dit qu'il y en avait pour un peu moins d'une heure avant de rallier le Parc des Princes, vous l'avez compris, sous bonne escorte.
0: C'est génial, moi, je trouve, de suivre ce déplacement. Je pense que c'est inédit, hein, finalement, depuis la date de naissance de votre radio en Sarthe, ici même, 1er juin 2010. Et tant mieux, c'est ce soir.
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0: La suite, c'est en musique, en chanson avec Marvin Gaye et Sexual Healing. C'est le week-end qui se poursuit. Belle soirée!

0: Ici même, belle soirée à toutes et tous avec plein d'émotions. C'est sans doute un mot qu'on prononcera beaucoup ce soir. Émotion, en plus plaisir d'être ensemble bien sûr. Marvin Gaye à l'instant, Sexual Healing.
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0: Et 100% d'improvisation aussi parfois, mais on a envie de dire que l'improvisation, ça a du bon. Il y a Yann Astenet qui est à bord de l'autocar numéro 1 des supporters, un convoi de 14 autocars. Et il y a, disons-le, un commerçant artisan du centre-ville du Mans, bien connu, qui est dans le numéro 2, Jean-Pierre Vernot. Vous m'entendez bien ? Bonsoir Jean-Pierre.
2: Oui, bonjour, vous allez bien ?
0: Oui, vous aussi, j'espère. Merci de nous accorder comme ça un petit peu de votre temps, très spontanément. Alors autant le dire, c'est pas une pub, hein, mais c'est simplement la confirmation pour ceux et celles qui se disent « Ah, mais est-ce que Jean-Pierre Vernot est le célèbre cordonnier pas loin de Pontlieu au niveau de l'avenue Jean Jaurès ?» Effectivement, Jean-Pierre, c'est bien de vous dont il est question. Jean-Pierre, aujourd'hui, tant pis, on ferme la boutique, il fallait aller au Parc des Princes ?
2: Ah, complètement, c'est le match à ne pas rater. C'est très très important pour nous quand même. C'est Paris, on rencontre le double champion d'Europe. Bon, je pense que c'est un peu historique pour nous.
0: Ouais. Vous êtes organisé comment pour aller au Parc des Princes aujourd'hui ? Racontez-nous un petit peu votre organisation.
2: Alors, bah, tout simplement, j'ai demandé à Rémi, mon salarié, de prendre l'après-midi. J'ai pris le matin, hein, j'ai tenu la boutique toute la matinée.
0: Ouais.
2: Et puis, cet après-midi, à 14h, voilà, j'ai débauché et je suis allé directement au MM Arena pour rejoindre le virage sud qui a programmé 15 quarts. Enfin, c'est une organisation de fou.
0: Hein. Ouais, on va dire au stade Marie-Marvin, cher Jean-Pierre. Parlez-nous de vous et du Mans FC. Vous êtes effectivement un super supporter. Parlez-nous de vous un peu.
2: Écoutez, oui, comme le disiez, je suis cordonnier depuis 30 ans sur Le Mans. Et puis, ben, je suis fidèlement le Mans FC. Bon, c'est vrai qu'on a connu la première montée en Ligue 1 il y a quelques années. Ça nous rappelle beaucoup, beaucoup de souvenirs, de très bons souvenirs.
0: Uh-huh.
2: Et là, on retourne au parc avec un petit peu d'espoir malgré tout, puisqu'on a quand même été battu parisien 1-0. Il y a quelques années, donc pourquoi pas réitérer ce petit exploit.
0: Mais bien sûr, merci Jean-Pierre d'être intervenu comme ça. Passez une très belle soirée et au plaisir de vous retrouver très très prochainement. C'est un plaisir de vous accueillir. Merci encore la liaison, plus elle était bonne. Belle
2: merci.
0: Soirée Jean-Pierre, merci. Dans quelques minutes Jean-Pierre, vous serez effectivement au stade Le Parc des Princes. Maxime Bonhomé y est déjà. Maxime, alors bientôt 18h15, qu'est-ce qui change là, au niveau de l'ambiance?
3: Ah ben, l'ambiance, elle est beaucoup plus présente. Alors, ce qui est assez sympa, c'est qu'il y a un bar, alors on va le nommer, ça s'appelle Les Deux Stades, qui aujourd'hui doit être vraiment... le patron doit être satisfait, on va dire ça comme ça, parce que le Stade français donc, a joué il y a quelques minutes, et puis il y a le Paris Saint-Germain qui va jouer ce soir. Donc à mon avis, il porte très très bien son nom, bien évidemment, ce bar pour aujourd'hui. Et on s'y retrouve pour l'ensemble des supporters du Paris Saint-Germain, et au fur et à mesure, eh ben, on arrive ici au stade, on profite. Alors, par rapport au stade Marie-Marie, Marvin et par rapport au Mans FC où depuis le début de l'année on voit énormément d'animations en avant-match et on vient pour aussi faire ces animations notamment avec les enfants. Là il y en a beaucoup moins sur le parvis du Parc des Princes. On a principalement des CRS, des policiers, en plus des nombreux supporters. On est dans une ambiance qui reste bien évidemment contrôlée. Il faut montrer patte blanche quasiment tous les 10 mètres avec énormément de sécurité. On a des fouilles au corps, bien sûr. On sait que c'est très très important pour être après rassuré tranquillement dans le stade. Mais voilà, donc c'est un petit peu le quotidien pour l'ensemble des supporters parisiens. Un quotidien qu'on apprend aussi, nous, à découvrir, ne serait-ce que pour récupérer par exemple une accréditation, Bruno.
0: Oui.
3: Je ne pensais pas faire autant de pas dans la journée.
0: Ah oui.
3: Donc voilà, je serai très heureux à la fin de cette journée de regarder mon petit compteur et qui va être affiché à plus de 10 000 pas.
0: Mmh.
3: C'est bon, j'aurai fait mon sport pour ce samedi, pour ce week-end. Mais en tout cas, il y a une très très belle ambiance, on commence à profiter. Il y a
0: c'est
3: deux personnes. Vous allez bien, vous ?
4: Oui, bonjour, et vous ?
3: Bah, ça va, impeccable. Et
4: pourquoi ? Pour quel match ?
3: On vient pour Le Mans PSG, vous ?
4: Ah bah, nous on va voir PSG Paris Basket, Paris Hand.
3: Ah oui, oui, il y a Paris Hand aussi, Toulouse.
0: Oh là là.
3: Et bien, à Coubertin.
4: Exactement.
3: C'est incroyable.
4: Aussi Paris et PSG contre Le Mans.
3: Et ben voilà.
4: Vous êtes qui, vous ?
3: Bah nous, on est pour Le Mans.
4: Ah, bah mon père est du Mans.
3: C'est pas vrai.
4: Et oui, effectivement, du Mans. Et j'ai même de la famille à la Flèche.
3: C'est vrai ?
4: Oui.
3: Alors, vous n'allez pas voir Le Mans ?
4: peut-être, on verra.
3: Bon, très bien. Profitez bien du rond dans ces cas-là.
0: Bah,
3: c'est le sport finalement qu'on aime, à la fois football, le basket. Et puis donc le hand, c'est vrai que le terrain du PSG hand est allé à 500 mètres à peu près du Parc des Princes. Donc ça fait une belle journée sport finalement pour quelqu'un qui apprécie.
0: Ah, c'est clair. Vous les collectionnez, Maxime, les accrèdes ou pas, les accréditations?
3: Ah, j'en ai quelques-unes. Ouais. J'ai gardé notamment la toute première Le Mans PSG, qui est dans un endroit assez précieux, on va dire ça comme ça. Ça date de 2019, du mois de décembre 2019, pour être tout à fait précis.
0: Coffre-fort.
3: C'est ça. Et c'était le dernier but d'ailleurs inscrit par Le Mans face au Paris Saint-Germain, parce que la dernière fois, Le Mans n'avait pas marqué et s'était incliné 2-0 au stade Marie-Marvin. Mais ça va changer ce soir.
0: On est bien d'accord. Max Bonhomé, je dis Max Bonhomé parce qu'un autre Max Verstappen, petite info Formule 1, c'est le Grand Prix de Singapour demain, et celui qui sera en pôle, Charles Leclerc avec la Ferrari en première ligne à ses côtés, la deuxième Ferrari Lewis Hamilton, la Mercedes de Kimi Antonelli sur la deuxième ligne, Lando Norris et George Russell, McLaren et Mercedes en ligne 3, Pierre Gasly avec l'Alpine sera sur la quatrième ligne. Ici Mène, il est 18h16, tout va bien. Et vous nous appelez, vous n'hésitez pas, 02 43 29 10 10, un message pour Le Mans FC, vous êtes les bienvenus. Peu importe, c'est le titre de la chanson qui arrive, Zazie.

0: Ici Mène avec Zazie, peu importe.
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0: Il sera 20h45 lorsque l'arbitre sifflera, donnant le coup de sifflet pour le coup d'envoi de ce match. PSG, Le Mans FC, et ce soir nous nous posons, quoi qu'il en soit, une question. Est-ce que Le Mans FC doit craindre de se prendre une déculottée sur la pelouse du Parc des Princes? On en parle dans un petit instant avec le point de vue de Guillaume Loriot, de Samuel Allegro, au micro de Maxime Bonhomé. Mais avant cela, retour avec un homme de terrain, très clairement, Yann Lastenet, qui, je pense, Yann, vous vivez un après-midi génial, vous faites la route avec les supporters du Mans FC, vous êtes avec des jeunes supporters?
2: Ouais, la chance que j'ai d'être dans l'un des 14 cars qui seront au Parc des Princes. Il y a une super ambiance ici. Elle commence à monter. Et effectivement, je suis avec des tout jeunes supporters du Mans FC, puisqu'il y a Robin 10 ans, Armand 13 ans et Elisa 11 ans. On va commencer avec toi, Armand, parce que je vois que tu as une belle casquette du Mans FC. Décris-la nous. Elle est dédicacée.
3: Elle est dédicacée par tous les joueurs du Mans FC.
2: Bon, est-ce que c'est ton premier déplacement au Parc des Princes?
3: Oui, c'est mon premier déplacement.
2: Alors, qu'est-ce que tu ressens? Raconte-nous.
3: Content, une bonne ambiance, et puis allez Le Mans.
2: Robin, qu'est-ce que ça a génial d'aller au Parc des Princes? Parce que pour toi aussi, c'est la première fois.
4: Bah, c'est comme notre ville, Le Mans, et on l'aime. Et voilà.
2: Bon, le Paris Saint-Germain, c'est une grande équipe. Est-ce que tu connais un petit peu ses joueurs?
4: Je connais Dembélé, Doué, Safonov et plein d'autres joueurs.
2: Alors, je veux pas failloter, mais il y a Armand qui est en train de souffler le nom des joueurs du PSG à l'oreille de Robin. Alors, c'est dommage, Ousmane Dembélé ne sera pas là ce soir. Je vais me tourner vers Lisa. Lisa qui a 11 ans et qui a le maillot, l'écharpe. Bref, une vraie supportrice. Ça va, Lisa?
5: Oui.
2: Alors, est-ce que c'est ton premier déplacement?
5: Non, j'en ai déjà fait un, mais c'était il y a longtemps.
2: Bon. Qu'est-ce que t'en penses, toi aussi, d'aller au Parc des Princes?
5: Bah, je suis contente parce que c'est célèbre ici à Paris. Et bah, je suis contente parce que j'ai fait que de réclamer de venir et bah, je peux venir.
2: T'as fait que réclamer pour venir? C'est-à-dire, pendant des jours et des jours, t'as dit papa, maman?
5: Je veux aller au PSG, s'il vous plaît. Et du coup, bah.
2: Et ça a marché? Ça a été dur de convaincre?
5: Non, bon. Ça va être dur.
2: Tu vas voir le Mans jouer, évidemment, et puis en face, il y aura Paris. Est-ce que ça aussi, c'est un peu particulier? Tu connais un peu l'équipe de Paris?
5: Oui, il y a Désiré Doué, y a Dembélé. Sinon, je connais presque personne.
2: Bon, d'accord. Et est-ce que tu as un joueur préféré au Mans FC?
5: Samuel Youhou,
2: qui sera là, lui, contrairement à Adil Bourabba. Je crois que c'était ton joueur, c'est ton joueur préféré, toi.
3: Oui, j'aime bien Adil Bourabba parce qu'il marque des buts. Mais là, je crois qu'il est blessé à la cheville en ce moment.
2: Eh ben voilà, tu peux être un vrai journaliste sportif. Il a toutes les infos, Armand, comme Robin et Lisa. Ben, on vous souhaite un bon match. Merci beaucoup à tous les trois. Et ben, ils vont donner de la voix, je crois, ce soir. Vous pouvez me faire un petit chant, là, ou pas?
0: Ah oui,
3: allez Le Mans, allez, allez.
6: Allez Le Mans, allez, allez.
2: Voilà.
6: Allez Le Mans, allez, allez, allez Le Mans, allez, allez, allez Le Mans, allez, allez.
0: Ouais.
3: Ah voilà, vous avez
0: bon.
3: Vu là au moins, il y a beaucoup de voix. Hein. Ah bah, il y a un seul bus là.
2: Il n'y a qu'un seul bus. En tout cas, c'est toi le nouveau capot hein, du virage chute parce que t'as lancé le champ là. Bravo Armand, bravo à tous et puis on vous souhaite un bon match.
0: Génial, merci Yann Lastenet. Et revenons donc sur cette question. Oui, est-ce que l'équipe du Mans FC, les supporters, doivent craindre de voir leur équipe justement prendre une correction ce soir? La saison dernière, à 24 reprises, toutes compétitions confondues, le Paris Saint-Germain a marqué 3 buts ou plus lors d'un match. Donc une statistique, c'est vrai, qui peut effrayer. Doit-on craindre une déculottée qui ferait mal à l'effectif? Mais écoutons le point de vue de Guillaume Loriot et de Samuel Allegro, deux anciens manceaux, au micro de Maxime Bonhomé.
7: C'est vraiment des matchs où on n'a vraiment rien à perdre. C'est extraordinaire de jouer le double champion d'Europe, d'aller au Paris Saint-Germain où tout le monde vous voit perdant. Donc vous ne pouvez que ramener un résultat positif. Si même un match nul, c'est comme une victoire. Donc en plus, Paris joue la Ligue des Champions. Il va faire tourner. On sait que le Paris Saint-Germain, au début de saison, n'est pas non plus au top de sa forme. Ce n'est pas comme en février ou en mars. Donc tout est possible, surtout que Le Mans est dynamique, fait un bon début de saison, et puis les joueurs sont sans complexe à ce qu'on a vu depuis le début.
8: Bon, même s'il y a des défaites 4-0, c'est le seul match où on va pas vraiment en vouloir au Mans FC cette saison.
9: Ouais, c'est un petit peu un match joker, on va dire. Ouais. On sait que quand on se déplace au Parc des Princes, la plupart du temps, on ressort avec une défaite. Donc là, il y a un coup à jouer. Et puis, comme le disait Sam, voilà, on sait très certainement que l'équipe va jouer bloc bas, mais on est très fort en transition. Donc voilà, pourquoi pas.
0: Ah oui, pourquoi pas. Guillaume Loriot, Samuel Allegro, une concertation menée par Maxime Bonhomé dans 100% Sport. 100% Sport est sur ici.fr. Il est 18h25, on reste ensemble ce soir, ça va être une soirée formidable.
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0: Et musique qui va bien avec Runaway et One Republic.

0: Ah, ça pulse, c'est bien, c'est One Republic avec Runaway. 18h29 tout de suite, une sélection de trois infos pratiques. Toujours sympa, ça rend service au quotidien avec le concours de Bérénice Bélanger.
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2: Un week-end jeux vidéo à la flèche pour célébrer Mario. L'association Riot Academy met à disposition 5 consoles plus des dizaines de jeux en accès gratuit. Et c'est le bar Les Élixirs qui sera le cadre des tournois. 17h-1h du matin aujourd'hui, 16h-22h demain, avec des cartes Happy Cash à gagner. 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
0: C'est un vrai bonheur d'être avec vous jusqu'à 23h. Rappelons-le, la page Facebook d'Ici Maine aussi. Merci pour les messages. Et de temps en temps, nous postons les photos qui viennent de Yann Lestenet. Les dernières, c'était au péage de Saint-Arnoux. Et puis une photo de vous également, Maxime Bonhomé, aux abords d'un parc des Princes. Bon, encore assez tranquille, mais ça, c'était il y a quelques minutes. Tout pile, 18h30. Maxime, est-ce que ça commence à s'animer davantage?
3: Ouais, ça s'anime même beaucoup d'ailleurs, hein, notamment là où je suis, à savoir juste à côté de l'entrée, dans quelques instants, des joueurs du Paris Saint-Germain au Parc des Princes. C'est un endroit privilégié, c'est juste à côté d'un petit rond-point. Et pourquoi je dis ça? C'est parce que tout simplement, les supporters sont un peu comme le rond-point, à savoir en cercle, à côté, agglutinés au niveau des barrières qui sont très très bien mis, en tout cas mis assez loin pour ne pas bien se rapprocher de trop près l'ensemble des joueurs. Beaucoup de sécurité. Ils sont là depuis quand même maintenant pour certains au moins 2 heures et ils vont arriver, les joueurs du Paris Saint-Germain, d'ici quelques minutes. On vous fera vivre ça bien évidemment sur Ici Maine avec l'ensemble des supporters qui vont donner de la voix tout à l'heure pour encourager leur formation. C'est un moment qui est toujours très attendu, qu'on vit également depuis maintenant quelques mois au stade Marie-Marvin. On est un peu plus proche, hein, des joueurs, un peu plus d'intimité avec les joueurs sans et hors que ce n'est le cas avec les joueurs du Paris Saint-Germain. C'est toujours compliqué de les approcher. Et là, ça en est justement la preuve. On a au moins 3 ou 4 rangées. J'ai l'impression que c'est la parade, finalement, des 24 heures du Mans pour avoir une référence qu'on connaît plutôt bien, à savoir donc des barrières, 3 ou 4 rangées de supporters et qui attendent. Ça va durer très peu de temps. Ça va peut-être durer, allez, une minute, que l'ensemble des joueurs puissent sortir du bus et passer ce fameux portique qui va leur permettre d'arriver au stade, le Parc des Princes, bien sûr. Alors, côté Le Mans FC, la question s'est posée, où est-ce qu'il rentre? Et on a même posé cette question d'ailleurs à Anthony Lefort, le responsable de la communication. Il m'a dit, j'en ai pas la moindre idée, je suis perdu comme tout le monde. Et c'est un petit peu vrai. Donc bon, alors qu'ils vont arriver bien sûr. Et normalement, allez, un peu après 19h, on aura la chance de s'entretenir quelques minutes avec Patrick Vidéra, l'entraîneur du Mans FC, à 1h45 du début de la rencontre.
0: Maxime, je vous repose cette question. Les joueurs du PSG arrivent en bus, en autocar PSG,
3: ouais,
0: c'est ça?
3: Ouais, c'est ça. D'accord, un grand bus PSG avec notamment alors le logo, mais aussi le palmarès, les deux titres, hein, de Ligue des Champions acquis en 2025 et 2026. Hein, un très très beau bus. Et il y a également pas mal de très très belles voitures qui arrivent au fur et à mesure autour de nous.
0: Ah ben, c'était ça la question.
3: Il y a aussi de très belles voitures.
0: Il y a des marques de temps en temps, c'est pas grave.
3: Oui, écoutez, je peux vous dire que voilà, il y a des modèles que je ne pourrais pas me payer, même après plusieurs mois et de salaire sans dépenser un seul euro.
0: Plusieurs années, avec
3: le président par exemple, quelques influenceurs qui viennent également, parce que le Parc des Princes, c'est un endroit maintenant qui est très très important pour l'ensemble des personnalités, des célébrités. On vient bien faire sûr une photo ici au Parc des Princes. Combien de célébrités, de chanteurs, de chanteuses sont venus au Parc des Princes dans ce qu'on appelle le carré, qui est l'endroit le plus privilégié vraiment du stade. Donc on vient également, et autant vous dire qu'on ne prend pas le métro, quand on s'appelle Beyoncé par exemple,
0: bien sûr,
3: on arrive avec une belle voiture, ça paraît tout à fait logique. Alors je ne sais pas si Beyoncé sera présente, mais en tout cas il y aura encore du beau monde, parce que même un PSG Le Mans, ça attire. Fabrice Pancrade, qu'on a entendu un petit peu plus tôt, lui par exemple essaye également d'avoir sa place. Tout le monde essaye d'avoir une place, ouais, que ce soit PSG Le Mans ou PSG Manchester City, ça ne change absolument rien, ça permet de faire une belle photo notamment pour les réseaux sociaux.
4: Absolument, merci beaucoup Maxime Bonhomé. Fabien Ombric est avec nous, il est aussi à Paris. Fabien, bonsoir Fabien.
5: Salut Bruno, bonjour tout le monde.
4: Bon, alors vous êtes où là en ce moment Fabien?
5: Je suis dans le 15e arrondissement en fait, là où pour rejoindre mon hôtel, parce que je suis avec mon club de course à pied, le Somme-Athlé. On fait le 20 km de Paris demain matin, mais évidemment ce soir on va suivre le match tous ensemble.
4: D'accord, vous ne serez pas au Parc des Princes, mais vous allez faire cohésion pour supporter le Mans FC alors?
5: Ouais, c'est ça, on s'est posé la question d'aller au Parc des Princes, mais vu qu'on court demain matin assez tôt, il y a les premiers départs vers 8h, bon voilà, ça va se terminer tard, ce ne serait pas très raisonnable, même si on ne vise pas des chronos de malade, ce ne serait pas très raisonnable quand même d'aller voir le match au Parc. C'est un petit regret, mais on va trouver un bar, et puis on va faire savoir que les manceaux sont dans la place.
4: Et oui.
5: Voilà, on va essayer quand même peut-être aussi de rester discret, puisqu'on aura certainement des supporters parisiens autour de nous. Mais ça va être sympa d'être entre copains du club et puis de suivre l'équipe. Là, je vous écoute depuis 17h. Là, c'est un vrai bonheur d'entendre des supporters dans le car. Jean-Pierre ouais. Vernot tout à l'heure. Voilà, c'est vraiment un moment de joie formidable pour tous les Manceaux.
4: Ah oui, on voulait absolument le partager ce soir. Fabien, évidemment, vous avez vu, et pour cause, depuis le stade Marie-Marvin, l'équipe du Mans FC. Alors ce soir, vous ne serez pas au Parc des Princes, mais peu importe. Par rapport à l'équipe que vous avez pu voir, quel ressenti, j'ai envie de dire, as-tu, je vais laisser le mouvement de côté, quel ressenti as-tu avant ce match? Et là, évidemment, très clairement, je fais allusion à un score. Même si, perso, je suis pas fan des pronostics, mais ça n'empêche, quel ressenti?
5: En fait, on a fait un bon début de saison. Il y a une seule défaite à Rennes, dans un match où on méritait certainement au moins un petit point, au moins le nul. On reste juste avant la trêve sur une victoire contre Lorient, qui a mis l'équipe sur de bons rails. Elle était très importante, cette première victoire. Et puis, voilà, on connaît les valeurs du jeu qui est mise en place par le coach Patrick Vieira. C'est beaucoup de générosité, beaucoup de solidarité entre les joueurs, et puis l'envie de déplacer des montagnes. Donc, le coach qui demande aussi un soupçon d'insouciance qui a fait la réussite du club ces dernières années. Donc il faut tous ces ingrédients-là. Et puis allez, si on arrive à faire un match nul, ce sera une immense victoire. On le sait bien parce que c'est un club, c'est le meilleur club du monde qu'on affronte ce soir. La meilleure équipe au monde, c'est le Paris Saint-Germain. Donc on arrive, nous, avec nos armes qui sont autres. Mais avec un peu de folie, il y a un contexte particulier aussi, puisque il y a eu la trêve, il y a eu la Ligue des Nations avec beaucoup de joueurs du Paris Saint-Germain qui ont rejoint leur sélection, que ce soit Espagne, France évidemment. Donc une équipe de France, une équipe du Paris Saint-Germain qui sera peut-être, je l'espère, un petit peu amoindrie, et puis qui a un match important en Ligue des Champions en début de semaine prochaine. Donc on sait toujours que le match d'avant, avant un match de Ligue des Champions, c'est toujours un match un peu particulier avec des joueurs qui ont peut-être, enfin je mets tout ça au conditionnel, la tête ailleurs. Donc espérons que ça puisse profiter aux Manceaux. Et donc il faut que je donne un pronostic, c'est bien ça.
4: Oh, pas obligé, c'est un ressenti, on l'a eu, on l'apprécie. Après si tu veux donner un pronostic, vas-y, fais-toi plaisir.
5: Ah ben genre, allez, je vais dire quoi? Je vais dire un partout entre les Parisiens et Le Mans, et ce sera déjà formidable.
4: Un aperçu de ton programme demain, à quelle heure te lèves-tu, à quelle heure le départ de quelle compétition?
5: Alors c'est le 20 km de Paris en fait, il y a 35 000 coureurs qui sont au départ, beaucoup de Sartois d'ailleurs hein, qui sont dans la course, des différents clubs. Là je parle du Somme, mais il y a les R de Dominique Chauvelier, il y a beaucoup de coureurs d'endurance 72 hein. On n'est pas très loin de Paris, donc ce qui fait que ce 20 km il est très prisé. Puis ce qui est formidable, c'est qu'on passe vraiment tout à côté des monuments de Paris. On part de la Tour Eiffel, on va pas passer dans le Bois de Boulogne, on va passer devant le Parc des Princes d'ailleurs.
4: Oui.
5: Donc en espérant que demain matin quand je vais y passer, j'espère qu'on aura gagné, mais on passe devant le Parc des Princes, on passe près du Louvre, on arrive devant la Tour Eiffel, donc c'est un parcours de 20 km. On va se lever vers 6-7 heures pour déjeuner gentiment, digérer tout ça, et puis être en forme vers 9 heures avec juste l'ambition de se faire plaisir, on est bien d'accord. N'attends pas une médaille Bruno lundi matin, je l'aurai pas.
4: mais déjà t'as voir, ce sera quelque part une victoire. Merci Fabien, c'était très sympa.
5: Merci Bruno, peut-être un petit peu plus tard j'essaierai d'établir la liaison d'un bar avec les copains du Somme Athlé, le club d'athlé du Mans, pour vous dire comment on ressent match-là. Et on espère de bonnes ondes pour le Mans FC, pour l'équipe de Patrick Videra qui fait un magnifique travail et qui mériterait tellement quelque chose de génial ce soir. C'est sûr.
4: Preneur, nous sommes par rapport à un prochain petit clin d'œil comme ça depuis un bar parisien, ça nous va bien. Merci beaucoup cher Fabien. Merci, et bon préparatif aussi pour ce 20 km de Paris demain. C'est une belle histoire hein, tout ça. Ce sont même de belles histoires d'amour ou pas. Mais quoi qu'il en soit, avec une petite pointe d'émotion en particulier, voici les Rita Mitsuko avec Ici Mène, votre radio en Sarthe aux côtés du Mans FC et les histoires d'âme. Bon début de soirée.

0: en direction de Paris. Il est loin, le péage de Saint-Arnoult, il est loin. Où êtes-vous maintenant, oui. Yann?
1: La Tour Eiffel est en vue, Bruno, et l'ambiance monte dans ce quart numéro 1. Et alors, ce qui est génial, c'est qu'il y a des bouchons partout et on se fait ouvrir la voie.
0: Trop
1: comme ça, à chaque fois je monte à Paris, hein. Là on passe entre les voitures, bravo aux chauffeurs de car d'ailleurs, parce que là ils slaloment entre les voitures, mais c'est fantastique, hein. Je pense que plus d'un Parisien nous envie là pour le coup. Alors c'est vrai que vous entendez là, les champs commencent à monter puisqu'on arrive près du périphérique parisien. Puis il y en a un pour qui c'est un joli cadeau, c'est Anthony qui fête son anniversaire. Joyeux anniversaire, Anthony.
2: Merci beaucoup.
1: Mais quel âge?
2: 34 ans.
1: Alors un beau cadeau d'anniversaire. Est-ce que c'est la première fois que vous allez au Parc des Princes?
2: C'est pas la première, mais avec Le Mans aussi, c'est la première.

0: Et... Alors Anthony va devoir payer un coup à tout le quart, donc ça fait quand même une cinquantaine de personnes. Bon, bon anniversaire du coup Anthony.
1: Une victoire en scène.
0: Ce serait pas mal. Quel est votre pronostic pour ce soir d'ailleurs?
2: Ah, Le Mans demain. Demain Le Mans.
0: Bon, on a du mal à s'entendre effectivement parce que là ça y est c'est parti, on est rentré quasiment dans le match, on arrive près du périphérique et dans 10 minutes, un petit quart d'heure max, l'entrée au Parc des Princes.
3: Ah c'est super ça. Le Parc des Princes, vous y êtes Maxime, dites-nous. Ouais. Ouais, on peut être retrouver dans un. Yann, je reviens vers vous un instant. Vous m'entendez bien encore, Yann? Yann, il est reparti avec les supporters. J'avais envie juste de faire un point météo. Est-ce qu'à Paris, la météo est aussi clémente qu'elle ne l'est au Mans, là, ce soir? J'ai dans l'idée que oui, mais c'était juste histoire de. Mais j'aime bien cette ambiance derrière. 18h45, la suite, ça va être en musique. Je ne désespère pas de vous offrir dans les prochains instants un temps d'antenne avec un ancien président du MUC 72. Tiens. Il est 18h45, on peut avoir Maxime Benoît maintenant, après ces quelques messages qui arrivent.
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3: 18h47, direction le Parc des Princes. Maxime Bonhomé, vous y êtes. Et alors, exactement, qu'est-ce qui change ?
11: Eh ben, ça change pas mal de choses ici au fur et à mesure parce que le public vient. Je vous ai parlé de célébrités il y a quelques instants. Il y a une personne qui est à côté de moi qui a une trentaine de sélections en cécifoot. Vous savez, on est champion olympique, champion d'Europe récemment. Il est blessé actuellement. Il s'appelle Yvon Wandji. Il était venu il n'y a pas très très longtemps d'ailleurs au Mans, ami avec Guillaume Loriot, ancien capitaine du MUC 72. Yvon, bonsoir.
12: Bonsoir.
11: Ami avec Guillaume Loriot donc.
12: Ami avec Guillaume Loriot, avec Fabrice Pancrate et avec Ismaël Bangoura.
11: Que des joueurs qui rappellent forcément des souvenirs, bien évidemment. Un habitué également du Parc des Princes.
12: Effectivement, je viens très régulièrement au Parc des Princes, aussi bien pour les matchs des garçons et aussi quand ils programment les matchs des filles. Et c'est toujours un plaisir d'être au stade. Et puis j'ai la chance de beaucoup collaborer avec ce club qui est extrêmement ouvert, extrêmement dynamique.

0: et voilà, qui est toujours à l'écoute.
1: Oui, c'est vrai, et ça c'est très très important. À côté de vous, il y a une personne qui vous aide tout au long de la rencontre, parce que vous êtes non-voyant et vous arrivez à suivre malgré tout cette rencontre. Racontez-moi un petit peu justement comment ça se passe.
0: En fait, au-delà de tout, avant d'être une personne qui me décrit les actions, c'est d'abord un ami, c'est même un frère, hein. c'est un très très bon ami. Et donc en tribune, je lui demande d'abord un premier repère, je lui demande de me situer la ligne médiane par rapport à où nous sommes en tribune. Ensuite, il va me dire dans quel sens Paris marque et l'équipe adverse, donc il va me dire dans quel sens chaque équipe attaque, puis il va me décrire, il va me commenter les actions. Voilà, il va me décrire si la balle est plutôt en défense, au milieu ou en attaque, et en fonction d'eux, bah, je vais comprendre ce qui se passe sur le terrain, et puis je vais aussi m'imprégner de l'ambiance.
1: Ça va être incroyable quand même. Comment il s'appelle ?
0: Il s'appelle Ousseinou Soumaré.
1: Eh ben alors, racontez-nous justement, vous êtes un commentateur, un petit peu comme nous on va faire ce soir.
2: Oui, je lui décris les actions sur le terrain, je lui montre là où le PSG marque, l'équipe adverse marque aussi, et voilà.
1: Est-ce que vous vous emballez quand il y a un but, hein?
2: Oui, bien sûr, c'est trop vivant, il crie beaucoup.
0: Ah bah oui. Et moi pire que lui.
1: Ah oui,
0: moi,
1: bah oui.
0: Moi, je suis intenable en tribune.
1: Mais parce surtout, que là, il y a les supporters quand même qui jantent extrêmement fort.
0: Ouais, effectivement, mais surtout en fait, Ousseinou n'est pas commentateur à l'origine, mais il se prête très bien au jeu, et puis surtout l'avantage qu'il a, contrairement à d'autres parfois que je peux, enfin avec qui je peux passer des moments au stade, c'est que c'est un peu comme tout. Lui, il adore le foot, donc c'est limite spontané pour lui et naturel que de décrire ce qui se passe, de commenter comme s'il le faisait pour lui, quoi. Et donc du coup, bah étant passionné, bah on se comprend quand il va me dire la balle est à gauche ou à droite. Avec d'autres, j'aurais parfois besoin de demander plus de détails et de précision. Mais lui, naturellement, quand il y a un corner, par exemple, il va dire le corner est côté gauche quand on regarde le but adverse.
1: D'accord, ouais, je commence à voir un petit peu. Ouais.
0: Il va vraiment situer les actions par rapport au gardien adverse, par exemple.
1: Ok, mais c'est incroyable en tout cas ce que vous faites, félicitations. Vous pouvez vraiment être fier de vous. Et Yvan était venu il n'y a pas très très longtemps d'ailleurs au Mans. C'était pour un très bel événement. Merci.
0: Effectivement, parce que je mets en place beaucoup d'ateliers autour du handicap et du sport, pour sensibiliser les enfants notamment et le grand public aux pratiques sportives. Et donc les uns les autres avaient découvert le cécifoot et avaient joué avec un bandeau sur les yeux. Et d'ailleurs je vais voir de nouveau avec la ville pour qu'on remette d'autres ateliers, pour à la fois découvrir le cécifoot pour ceux qui ne l'avaient pas fait, et puis faire aussi découvrir la pratique du braille. Ouais. Qu'est-ce que le braille et comment on écrit en braille, comment le braille se constitue et comment on rédige en braille un prénom, un nom, comment l'alphabet se met en place lorsqu'on ne voit pas où. Voilà. Comment on développe la culture et l'apprentissage quand on n'a pas l'usage des yeux.
1: C'est en tout cas super. Bravo, merci beaucoup Yvan. Merci à vous deux pour ce moment qui nous permet tout simplement de savoir comment ça se passe un match de foot, également pour toutes les personnes. Je ne sais pas si ça se passe également au Mans, s'il y a des personnes au Mans FC, des supporters qui le font, mais on peut être extrêmement fiers. Bruno, vous êtes avec un ancien président.
3: Oui, non mais bravo aussi pour ce témoignage très inspirant. Et en effet, un précédent président du MUC 72 est avec nous. Noël Peyramayou, bonsoir.
4: Bonsoir Bruno.
3: Et merci de nous accorder de votre temps. Alors autant le dire, ce soir vous n'êtes pas au Parc des Princes, mais je sais que vous serez en tout cas devant un écran pour regarder ce match PSG Le Mans FC. J'aurais plein de questions à vous poser, Noël Peyramayou, mais si je devais n'en poser qu'une. Voilà, ce soir c'est PSG Le Mans FC. C'est fort quand même, hein.
4: Ah, c'est le Graal, c'est à la capitale, monter à la capitale pour jouer contre le double vainqueur de la Champions League, c'est pas rien, quoi. C'est vraiment un grand moment qui sera pour moi plein d'émotions, et chapeau à tous ceux qui ont réussi à leur tour à emmener le club à ce niveau-là.
3: Oui.
4: C'est un grand moment, c'est un beau moment, il faut en profiter.
3: Oui, très très clairement. Alors c'est vrai que bon, le Paris Saint-Germain, on parle le Dogue, on parle évidemment d'une grande grande équipe, hein, clairement, avec ses titres européens. Le Mans FC, ce soir, pour vous qui êtes aussi chef d'entreprise, qui savez ce que c'est que de partir à la conquête d'un terrain, de voir quel état d'esprit pour justement être fort ce soir.
4: Alors, ce qui est extraordinaire, on le voit dans d'autres cas qui sont un peu moins sympathiques, mais quand on n'a rien à perdre, on met tout, quoi.
3: Oui.
4: Que le PSG se méfie bien, mon fils est au stade et j'ai parié avec lui que le Mans allait battre le PSG 2-1.
3: Oui.
4: Donc, soit je passe pour un génie ou le roi des cons. On saura ça dans quelques instants.
3: Bon, si jamais le résultat ne veut pas aller dans ce sens-là, il y a quand même une expression que je mettrai complètement de côté. Noël Peyramayou, vous qui restez évidemment de cœur avec les couleurs sang et or, qu'est-ce que vous pensez du début de saison? On est 10e avant ce match.
4: Alors, moi, je reste un peu sur ma faim. J'ai vu tous les matchs, j'ai une loge, hein, je participe, je suis à tous les matchs. Et je trouve que c'est dommage de perdre de si peu des matchs. On a fait les matchs nuls, tu perds 2 points, c'est embêtant. On aurait pu, avec des équipes qui étaient prenables, jouer, peut-être gagner plus de points. On est passé un peu à côté quelquefois.
3: Oui.
4: Toutefois, je me régale. Alors moi, c'est important pour moi parce que, si vous voulez, moi, ce qui m'intéresse, c'est le foot, quoi. Je suis, comme tu le sais, je suis un passionné de football. Mm-hmm. Et j'ai vu du beau jeu. Il y a un fort collectif. Manque un génie, peut-être, quelqu'un créateur, manque peut-être un petit truc, mais le collectif l'emporte souvent, hein, sur le tout. Donc, on a une belle équipe. Bon, faudra la voir. Là, ça va être intéressant de la voir ce soir.
3: Bien sûr.
4: Soit on fait un beau jeu, soit on fait encore, on déroule, etc. Là, ça donnera vraiment une notion de nos vraies valeurs, ou soit on prend l'eau et puis on verra où on se situe. On a joué combien de matchs déjà?
3: Là, c'est la 6e journée.
4: C'est la 6e. Faut 10 matchs. Ces 10 matchs, on a un peu joué un peu toutes les forces en place, ou une partie des forces en place. Et là, au bout du 10e match, on peut avoir une bonne analyse.
3: Noël Peyramayou, une ultime question. Vous avez souvenir, vous, de l'époque où vous étiez président, alors du MUC 72, d'un déplacement à l'extérieur. Alors peut-être à Paris ou ailleurs, des Marseille ou autre, je ne sais plus trop quelles étaient les équipes à ce moment-là, mais qui vous a marqué?
4: Il y en a un paquet. Marseille, tiens.
3: Ouais.
4: Marseille, Pep Diouf. Quelle élégance, Pep Diouf, qui a été président ensuite de Marseille.
3: Ouais.
4: Et à la fois le Vélodrome et à la fois Pep Diouf m'ont marqué. Pep Diouf était l'agent de Drogba.
3: D'accord. Ah.
4: Et je me souviens d'être descendu à Marseille parce que il voulait partir en Ligue 1. Nous étions encore en Ligue 2 à l'époque.
3: Ouais.
4: Et j'étais allé le voir pour dire faut me laisser encore une année. Et il a été extraordinaire en 10 ans. Alors élégant, les grands doigts tenant une cigarette, fumant avec élégance, la chemise blanche et la cravate. Et il m'a dit une phrase que j'ai répétée dans mon entreprise après.
3: Ouais.
4: Il m'a dit: président, vous avez fait le travail, vous l'avez formé. Maintenant, le périmètre que vous proposez pour son talent est inférieur à sa capacité qu'il a. Laissez-le partir, bridez-le pas.
3: Ouais.
4: Et ça m'a intéressé dans mon métier de patron après. Mmh. Il y a des gens qui sont de qualité et de valeur, et quelquefois l'entreprise n'a pas le poste pour eux.
3: C'est vrai.
4: Il faut les laisser partir. Et il m'avait vraiment marqué, ce type. Donc ce déplacement plus Pep Diouf, ça a été très sympa.
3: Des témoignages à Noël Peyramayou, comme on les aime. Cher Noël Peyramayou, merci beaucoup. Belle soirée à Le Mans FC. On est bien d'accord?
4: Allez, belle soirée. Yep. Et puis profitez bien tout ce que vous en êtes. Salut.
3: Salut,
4: Le Mans.
3: Mais ouais, absolument. Hein. C'est bien noté. Merci encore, Noël Peyramayou. À très bientôt avec beaucoup de sincérité. Ciao, ciao. Seigneur l'État, c'est tout de suite avec Shawn Mendes et Camila Cabello. Et dans quelques minutes, 18h, ça roule.

0: Simon avec Señorita, Shawn Mendes, Camila Cabello. Allez, encore quelques minutes et l'on retourne du côté du Parc des Princes. Paris avec Yann Lastanet, peut-être sur le périph, mais bientôt effectivement arrivé au Parc des Princes.
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0: Ici Men, émission spéciale PSG Le Mans FC, il est 19h. Et le moment est venu de prendre des nouvelles des derniers faits de l'actualité. L'info, c'est avec Benjamin Mathieu.
2: Bonsoir, on commence par cette immense victoire. La France du cyclisme tient probablement avec Paul Sexas, son successeur, de Bernard Hinault, dernier vainqueur du Tour de France, c'était en 1985. Alors on n'en est pas encore là, mais le Lyonnais a réalisé un grand exploit en Italie. À seulement 20 ans, il remporte le Tour de Lombardie, la dernière grande course de la saison. Le jeune Français qui a écœuré la concurrence pour gagner et rentre un peu plus dans la grande histoire du cyclisme, Cédric Guillou.
3: Il y a aujourd'hui 5 monuments dans l'histoire du cyclisme, 5 courses de prestige qui ont été remportées par les meilleurs coureurs de tous les temps. La classique Milan-San Remo en début de saison, le Tour des Flandres, Paris-Roubaix, la classique belge Liège-Bastogne-Liège et donc le Tour de Lombardie. Et à 20 ans, Paul Sexas a déjà gagné l'un de ces 5 monuments. C'est dire la dimension qu'est en train de prendre le coureur français, impressionnant aujourd'hui en Italie. Il a construit son succès à 20 km de l'arrivée dans l'ascension du Siviglio, une côte d'un peu plus de 4 km avec de forts pourcentages. Le Lyonnais a assommé tout le monde, lâché ses adversaires les uns après les autres. Il n'a cessé de creuser l'écart au plus fort de la pente avant d'assurer lors des 15 derniers kilomètres. Paul Sexas, qui a parfaitement profité de l'absence de l'ogre Pogacar, toujours convalescent, est devenu, à 20 ans, le plus jeune vainqueur de l'histoire du Tour de Lombardie.
2: Et donc, il devient également le plus jeune vainqueur d'un monument du cyclisme depuis 1944. C'était le congrès des maires ruraux de France. Aujourd'hui, dans le Gers, Sébastien Lecornu est venu à Auch, où il a annoncé que les communes rurales bénéficieraient d'une dotation nouvelle de 50 millions d'euros. Le Premier ministre venu également parler prix des carburants.
4: Nous travaillerons à une réponse spécifique, je vous en fais l'annonce, pour les stations-service rurales isolées, souvent d'ailleurs des stations-service indépendantes. Partout en France, que l'on habite proche ou loin d'un centre-ville, on doit pouvoir bénéficier de cette baisse de prix que nous sommes en train d'organiser. La ruralité sera au cœur de nos préoccupations parce que c'est sans doute évidemment dans les villages que les Françaises et les Français ont le plus besoin de leur voiture et subissent le plus durement le choc pour leurs finances.
2: Lundi, Matignon réunit l'ensemble des distributeurs et des opérateurs pétroliers pour obtenir une baisse du prix du gazole entre 12 et 18 centimes par litre. À Nantes, c'est la consternation sur le campus du Tertre de l'université. La police a fait évacuer ce matin un bâtiment occupé depuis 3 jours en soutien au mouvement des lycéens. Les salles ont été retrouvées tagués, des ordinateurs cassés, des bureaux renversés, des déchets jonchant le sol. Le campus va rester fermé jusque mardi prochain. Nos macadam, l'État doit assumer de s'être trompé. Voici quelques slogans des opposants à l'A69 entre Toulouse et Castres qui défilaient dans le Tarn. 1100 manifestants écologistes opposés à l'ouverture de cette autoroute qui sera mise en service début novembre. Ils étaient sous étroite surveillance policière avec 800 forces de l'ordre. Mais il n'y a pas eu de débordement. Et puis, elle est passée par toutes les émotions ce matin. L'astronaute Sophie Adenau en larmes lors de sa première conférence de presse après son retour sur Terre. C'était donc ce matin à Cologne, en Allemagne, où se trouve le Centre européen des astronautes. Sandrine Etowah-Andegh, vous y étiez. La première prise de parole publique de la Française était très émouvante.
5: Oui, et dans sa veste bleu nuit, Sophie Adenau est impressionnante de force et d'humilité, éprouvée mais très souriante. L'astronaute française est soutenue par 2 médecins de l'Agence spatiale européenne et elle revient sur les émotions qui la traversent après cette mission record de 235 jours dans l'espace.
6: Émotionnellement super contente, le sentiment de mission accomplie. On a beau se préparer à ça, on a beau lire des extraits, des récits d'astronautes.
5: Elle essuie quelques larmes. Mais elle est aussitôt soutenue par les applaudissements de tout un comité d'accueil touché et fier. Des images, des souvenirs, Sophie Adenau dit en retenir plein. Mais c'est surtout l'incroyable beauté de la Terre depuis là-haut qui l'a marquée.
6: Mais le voir de ses yeux, depuis la coupola, vous passez par toutes les émotions. Parfois c'est une euphorie intense de toute cette beauté. Et parfois c'est... ça vous prend le trip. Et moi, ce que je veux, c'est partager ça.
5: Sophie Adenau, l'ambassadrice qui, après un programme de récupération médicale de 3 semaines à Cologne et les retrouvailles avec ses proches, va entamer une tournée en Europe pour partager son expérience exceptionnelle.
2: L'astronaute française qui s'est dit également très émue des incendies dans le bassin d'Arcachon qu'elle a pu observer depuis l'espace. Elle rentre dans l'histoire spatiale en devenant la première européenne à avoir passé 8 mois dans l'espace. Et puis un petit mot de sport pour terminer. En judo, c'est une première depuis 23 ans dont on se serait bien passé. L'équipe de France termine les mondiaux de judo en Azerbaïdjan sans avoir remporté aucun titre. Romane Dico, dernière chance tricolore, a perdu la finale des plus de 78 kilos. Elle décroche l'argent. Teddy Riner était forfait pour blessure.
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0: La météo en Sarthe, un temps calme ce samedi soir. Température moyenne en ce moment, 15 degrés. Pas de phénomène météo particulier pour cette nuit. Demain, une journée aussi agréable. Peut-être un peu plus de nuages, jusqu'à 18 degrés.
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0: Il approche le grand moment du coup de sifflet d'ouverture pour ce match PSG Le Mans FC. Ce sera 20h45, 19h05 tout de suite. Rendez-vous dès maintenant, direction la capitale. Avec nos envoyés spéciaux, Maxime Bonhomé, Yann Lastenet. On a fait la route ensemble, Yann Lastenet. Vous êtes arrivé maintenant au Parc des Princes, vous en êtes proche?
7: Eh oui, ça y est, on est arrivé, vient d'arriver. Les supporters qui descendent du car. Alors, il y a énormément de sécurité, c'est extrêmement encadré. Donc, ça descend au compte-gouttes, mais je peux vous dire que ça chantait pas mal lorsqu'on a aperçu le Parc des Princes et les premiers supporters parisiens. Ça se chambre gentiment, effectivement. Et là, eh bien, ça y est, on y est dans le match. Hein. On va aller rentrer dans cette superbe enceinte de 48 000 places. Alors, il y aura quand même un millier de supporters. Morceaux dans le parcage visiteur et puis tous ceux qui ont fait le déplacement avec leur véhicule personnel qu'on retrouvera dans les tribunes. En tout cas, ils sont chauds, ils donnent de la voix. Là, je vois les grands drapeaux, les bâches, les tambourins qui sont de sortie et qui vont être amenés dans le Parc des Princes. Voilà, tout le monde s'organise. Là, c'est un petit peu confus pour l'instant, ils vont rentrer dans quelques instants dans le parc. Et puis moi, je vais filer en tribune de presse. Je vais essayer de me faufiler entre les cordons de sécurité. Normalement, je devrais arriver à l'heure.
0: Oui, si vous êtes bien accrédité, vous rejoindrez Maxime Bonhomé qui vous attend, n'est-ce pas Maxime?
8: Oui, exactement. Moi, j'attends Yann toujours avec impatience de toute façon, hein, chaque matin, parce que c'est lui qui paye un peu le café à la radio, à tout le monde. Il a toujours de l'espèce, je ne sais pas comment il fait Yann, donc oui, moi je l'attends tous les matins avec impatience. J'attends aussi Patrick Videra, l'entraîneur du Mans FC, qui a accepté de nous accorder quelques minutes de son temps précieux. Les joueurs du Mans FC, pour vous raconter un petit peu la scène avant l'arrivée de Patrick Videra, qui sont arrivés il y a 3-4 minutes seulement ici au Parc des Princes, avec pas mal de sourires. Beaucoup se posaient la question par où aller, parce que c'est un véritable labyrinthe ici, le Parc des Princes, pour une personne qui n'a jamais eu l'occasion d'y aller, notamment dans les coulisses. Je sais que le club fait régulièrement des visites, mais en tout cas pour quelqu'un qui n'a jamais eu l'occasion d'y aller, c'est assez impressionnant. Et donc voilà, c'était pas mal de sourires, pas mal d'ambiance, de la musique qui était déjà dans le vestiaire. Il y a sans doute un DJ, comme on dit, pour l'ensemble des joueurs, quelqu'un qui met un petit peu l'ambiance. La présence bien sûr de l'ensemble du staff et la présence également d'Adil Bouraba, le joueur qui pourtant est blessé malheureusement. Adil Bouraba qui ne pourra pas faire cette rencontre, et même d'ailleurs Patrick Videra qui a annoncé hier en conférence de presse qu'il va louper également la réception de Toulouse et les déplacements à Troyes et à Auxerre. Mais Bouraba est là avec le groupe, avec le vestiaire, pour aller encourager l'ensemble de ses coéquipiers. C'est une bonne nouvelle bien évidemment pour on imagine le coach, parce que tout le monde est concerné. C'est une mauvaise nouvelle pour nous. On aurait bien voulu avoir la présence de Bouraba sur la pelouse. Il y aura aussi l'absence à noter de Sidi Bé, le champion du monde 2018, qui lui est suspendu pour cette rencontre. Le joueur le plus expérimenté bien sûr de cette formation, qui a déjà joué le Paris Saint-Germain de nombreuses reprises, qui a déjà battu le PSG, qui a déjà marqué contre Paris. C'était le seul. Malheureusement, il ne sera pas là. Pas là encore Patrick Videra. Il va arriver d'ici 2-3 minutes. Les derniers mots du coach à ses joueurs avant de venir nous rejoindre ici en zone mixte du Parc des Princes pour ses derniers mots avant le coup d'envoi à 20h45.
0: Je ne dirai qu'un mot, Maxime Bonhomé, c'est priorité. Voilà, c'est ça. Patrick Videra arrive, priorité. Tout simplement. Il est à 19h09. Merci à tous les deux. Nous aurons également le plaisir dans les prochaines minutes de retrouver Laurent et Benjamin, le duo père-fils de Saint-Georges-le-Gautier. Vous savez, ce sont les gagnants de ce jeu proposé déposer sur le web avec ici.fr pour gagner vos places pour PSG Le Mans FC, y compris l'hébergement. D'ailleurs, ce sera à Boulogne pour Laurent et Benjamin. Et ouais, ils ont gagné. Où en sont-ils? Comment se sont-ils aussi préparés pour ce match? Nous les aurons avec nous en direct, là, dans les prochains instants.
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0: Si. Ouais, toutes les musiques, franchement, avec ici même Bill Haley, maintenant Rock Around the Clock. Il arrive, si, si, c'est promis. Ah, non, il va arriver dans un petit instant. Alors, à notre côté, yep, là. 3 o'clock, 4 o'clock, rock. 5, 6, 7 o'clock, 8 o'clock, rock. 9, 10, 11 o'clock, 12 o'clock, rock, we're gonna rock.

0: plaisir. Ouais.
1: Bill Haley avec Rock Around the Clock, ici Maine, soirée spéciale, 19h12.
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1: Maxime Bonhomé, Yann Lastenet, nous sommes ensemble pour ce dispositif spécial jusqu'à 23h. Les deux personnages sont sur le même site, mais ne se sont pas encore retrouvés. Coup d'envoi de la rencontre, rappelons-le, avec le coup de sifflet d'ouverture, donc à 20h45. Et comptez sur le duo Yann et Maxime pour franchement nous faire vivre émotionnellement ce match de la première à la dernière seconde. On sait aussi que les supporters sont très très généreux, que lorsque l'un des leurs ne va pas bien, petit ou grand, ils savent aussi se mobiliser et faire passer des messages. Mais avant, un prochain sujet. Retour avec le coach à votre micro, Maxime Bonhomé. Patrick Vidère, ouais, avec vous.
3: Exactement, Patrick. Déjà, merci de nous accorder quelques minutes avant ce coup d'envoi. Ce match, il vaut 3 points, mais ce match, il est quand même particulier, on imagine, pour beaucoup de vos joueurs qui n'ont jamais joué au Parc des Princes, qui n'ont jamais joué peut-être dans une ambiance aussi folle.
4: Oui, mais après, je pense que je l'ai dit ouvertement en conf de presse, c'est aussi cette insouciance de mes garçons qui est aussi importante. Il a fait aussi, on n'avait jamais joué à Geoffroy Guichard. On a aujourd'hui énormément de plaisir de pouvoir jouer dans un stade mythique, c'est fantastique, mais maintenant, on doit jouer notre football, il va falloir jouer avec nos valeurs et puis surtout pas les regarder.
3: Alors on le sait, dans cet effectif que vous avez, manque peut-être l'un des joueurs les plus précieux de ce début de championnat, Bouraba, et le plus expérimenté, Sidibé. Dès qu'on joue le Paris Saint-Germain, c'est pas anecdotique ces deux absences.
4: Non, mais ça fait partie du lot des coachs aujourd'hui de pouvoir faire avec des absences. Je me rappelle à la même période l'année dernière, il nous est arrivé aussi la même chose avec le petit Vercruis. Donc voilà, c'est les lots des saisons et aujourd'hui il faut faire avec, il faut pas se prendre la tête par rapport à ça. Il y aura des garçons qui vont répondre présent sans aucun problème ce soir.
3: Bon, heureusement Bouraba va revenir avant Vercruis par rapport à la saison dernière. Hein. C'est pas la même blessure. Dernière question, Luis Enrique et le staff m'ont confirmé, ils n'écoutent pas actuellement ici Ben. Est-ce que vous pouvez me donner une info composition ou pas?
4: On va jouer en 3-5-2. Donc voilà. Non, on change pas grand chose. Après, il va falloir, le petit Noah va remplacer Djibril et puis il y aura Alex qui va remplacer Adil au milieu, mais on va pas changer grand chose.
3: Avec donc Bretel peut-être au-dessus.
4: Oui, c'est ça.
3: Bon, bah voilà, on a quasiment la compo. Merci, coach.
4: Merci, au revoir.
3: À bientôt. Voilà, Patrick Vidéra, l'entraîneur du Mans FC, donc quelques minutes avant le coup d'envoi, donc pour vous donner un peu la composition. Normalement, Nicolas Kosic sera normalement donc dans les buts, avec une défense Noah Boissé, pardon, autant pour moi, avec Samuel You et puis Harold Voyer sur le côté gauche. On a peut-être l'incertitude, peut-être avec Kaloda sur le côté droit, Bamba. L'oreille avec Vercuis et puis également j'ai perdu Bretel et puis enfin en pointe ce sera Diallo accompagné normalement encore une nouvelle fois de Mafuta. On attend la confirmation d'ici une grosse demi-heure.
1: Bien, donc on dit même à Patrick Vidéra, pas à bientôt mais à tout à l'heure tout simplement. 19h15, merci beaucoup Maxime Bonhomé. Et avec vous, on va envoyer des ondes positives à un petit jeune, Eloan, garçon de 12 ans du Mans, qui aurait tellement voulu être au Parc des Princes. Il souffre d'une leucémie, il est hospitalisé à Angers. Le foot l'aide à garder le moral, mais bon, c'est vrai qu'il y a des jours ça peut être un peu plus dur. Christelle Caillou.
5: Eloan est hospitalisé en chambre stérile à Angers depuis début septembre et cette semaine il a fait un scanner, subi plusieurs perfusions de chimio et le foot l'aide dans la maladie.
6: En fait le foot j'ai l'impression que ça m'aide à mieux vivre. Ça a toujours été mes équipes de cœur, j'aurais bien aimé y aller mais... Malheureusement, je peux pas.
5: Il devait faire le déplacement à Paris pour le match du Mans FC, mais aujourd'hui, son état de santé ne le permet pas. Il regardera quand même le match, mais de loin.
6: Je vais regarder sur mon téléphone, comme ça, de loin, quoi.
5: Et forcément, c'est un crève-cœur pour Julie, sa maman, qui avait réussi à avoir des places.
7: Elle était presque 10 jours en réa. Du coup, il est monté là en onco, parce que là, en fait, il a plus de défense immunitaire. Un rhume, ça peut devenir une infection pulmonaire, quoi. Enfin, c'est des trucs... Et on a demandé à la pédiatre si Eloan pouvait sortir, mais là, il y a trop de risques. Donc, un peu déçu, puisque Eloan, pour être honnête, il aime bien aussi Paris. Et du coup, j'ai toujours refusé qu'il aille voir un match de Paris. Ça me faisait un petit peu peur en fait. Et là, je lui ai dit, si toi tu peux y aller, si la pédiatre est d'accord. Mais là, non, ça c'est pas possible.
5: Le club de supporters du Mans FC du Virage Sud avait fait un tifo pour Eloane pour le match contre Lens. Pour Paris, il pourrait aussi lui faire un petit clin d'œil.
1: Ah, j'en suis sûr et certain. Merci beaucoup Christelle, Caillou et puis à Eloane. Voilà, on pense à toi. On avait envie de le dire tout simplement. 19h17. La suite, c'est en musique, en chanson avec Black M sur ma route. La route, ça s'est bien fait hein, pour aller jusqu'au Parc des Princes dans les prochains instants. Bien sûr, nous retrouvons et Yann Lastenet et Maxime Bonhomé. Mais vous aussi, si vous le souhaitez, 02 43 29 10 10, intervenez. Sûrement.

0: semaine avec Black M et sur ma route. Et ça tombe bien, je pense qu'on va tout de suite retrouver quelqu'un qui est sur la route.
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0: Quelqu'un avec qui nous avons fait connaissance, notamment sur le coup de 9h moins le quart. Vendredi, c'est Laurent qui a gagné ce jeu proposé sur le web et sur ici.fr. Gagné 2 places pour aller à PSG Le Mans, y compris la nuit en région parisienne. Laurent, bienvenue, bonsoir.
2: Bonsoir.
0: Vous êtes avec votre fils Benjamin, ouais. Vous êtes de Saint-Georges-le-Gautier. Mais là, en ce moment, où êtes-vous? Alors dites-nous.
2: Voilà, je suis en approche du Parc des Princes. Là, on est en train de récupérer la porte de Paris où on va rentrer dans le stade.
0: D'accord. Voilà. Est-ce que la route s'est bien faite?
2: Oui, la route s'est bien faite. Ou à peu près 2h30 pour aller jusqu'à l'hôtel.
0: Ouais. Bien. J'aimerais que vous nous parliez, Laurent, même si vous êtes déjà intervenu sur notre antenne vendredi matin, mais on va tout recommencer. Effectivement, on a proposé ce jeu sur récit.fr pour gagner vos places. Vous avez été plusieurs centaines à tenter votre chance. Laurent, vous êtes la preuve avec Benjamin que ce genre de jeu, ça désigne bien un vrai vainqueur et que c'est le fait de jouer qui fait que tout le monde a ses chances. La chance était de votre côté.
2: Oui, oui, tout à fait. La chance était de notre côté. Et puis, je vous remercie, Ismaël, d'avoir fait 2 places pour aller à Paris pour voir le match du Mans. Oui. En plus, on est supporters du Mans depuis toujours quand ils ont été en Ligue 1.
0: Très, très bien. Alors ce soir, vous allez effectivement rester à Paris, mais vous savez déjà où vous allez être, vous savez ce que vous allez dire. Qu'est-ce que vous attendez de ce match? On a envie de tout savoir, Laurent.
2: Bah, on a envie surtout, c'est que le monde gagne par le plus petit des scores. Si on gagne 1-0, ça sera merveilleux.
0: Ouais. Vous êtes un supporter du Mans FC. Vous êtes régulièrement au stade Marie-Marvin.
2: Oui, oui, je suis régulièrement au stade Marie-Marvin. On est abonné depuis cette saison.
0: Ouais.
2: J'étais pas abonné en Ligue 2 pour des problèmes de raisons professionnelles où je travaillais le soir. Donc là, avec la Ligue 1, c'est plus facile du fait que les matchs ont le samedi soir que dimanche après-midi.
0: Voilà. Ouais. Voilà, là vous arrivez effectivement en direction Paris, on a une petite coupure. Mais on vous sent en tout cas pleinement enthousiaste là, cher Laurent, un peu comme si vous étiez sur un nuage avec Benjamin, c'est génial.
2: Oui, tout à fait, ouais. On est très heureux d'être à Paris pour cette rencontre et puis on va supporter le Mans pendant toute la rencontre.
0: Ne changez rien. Merci en tout cas, Laurent, merci d'écouter Ici-Mène, on vous dit à très très bientôt.
2: À très bientôt et puis merci beaucoup Ici-Mène pour vos 2 places.
0: Voilà. Mais je vous en prie, vous avez effectivement joué, vous avez gagné. Et c'est parfait. Xavier Antoine Rigaud, je m'autorise à donner son nom, c'est un chef d'entreprise qui est en Sarthe, qui est au Mans et qui nous appelle aussi. Bonsoir Xavier Antoine.
3: Oui, bonsoir Bruno.
0: Et merci aussi d'être là. Alors très très proche du Mans FC. Je regarde aussi sur votre page Facebook, c'est incroyable le nombre de posts que vous consacrez au Mans FC. De très très jolis visuels. L'un des petits derniers, c'est le Royaume se met en marche en référence à ce match. Alors quel supporter du Mans FC êtes-vous, vous Xavier Antoine?
3: Alors un supporter depuis 10 ans en fait qui soutient l'équipe effectivement depuis les plus bas on va dire et qui croit et qui a toujours cru aussi à la remontée en Ligue 1.
0: D'accord. Que vous inspire le match de ce soir?
3: Alors une belle confrontation, un honneur pour nous donc d'être confronté à l'équipe du Paris Saint-Germain et un petit peu aussi un mélange aussi d'adrénaline parce qu'on y croit. C'est même pas un doute, c'est on y croit.
0: Quelles sont pour vous les grandes qualités que cette équipe du Mans FC a su dégager en 5 matchs parce qu'effectivement ce soir c'est la 6e journée.
3: Alors la résilience, je dirais dans un premier temps et puis le travail hein, comme Louis Mafuta le prône effectivement à chacun de ses postes ou sur son t-shirt d'ailleurs même. Le travail, c'est ce qui fait en fait c'est la touche de Patrick Vidéra qu'on ressent derrière.
0: Uh-huh. Xavier Antoine Rigaud, je peux m'autoriser à le redire, vous êtes effectivement chef d'entreprise. Que faites-vous au Mans?
3: Tout à fait. Je fais du bien-être. En fait, je m'occupe du bien-être et donc je soutiens l'équipe du Mans FC et en proposant des compléments alimentaires aussi.
0: Également. Voilà. Ben c'est ce qui s'appelle être effectivement actif aux côtés du club. Merci en tout cas, cher Xavier Antoine. Bonne
3: merci
0: soirée
3: beaucoup.
0: À vous. Bravo également pour la qualité de vos publications. Merci du côté Ici-Mène et merci de continuer en effet d'encourager le Mans FC. Il est 19h25. Un titre culte tout de suite avec Queen, Bohemian Rhapsody et d'autres témoignages, d'autres interventions dans la foulée. Vous pouvez faire également, comme justement Xavier Antoine, nous appeler 02 43 29 10 10.

0: Ici même, 19h30, Queen à l'instant, Bohemian Rhapsody. Nous restons ensemble, c'est une soirée exceptionnelle. Car ce soir, oui, c'est football, c'est soir de match PSG, Le Mans FC.
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0: Hey, dans les tout prochains instants, que va-t-il se passer? Ah, je pense que nous allons être en mesure d'échanger avec un ancien coach du Mans FC. Oui, oui. Dans les médias à 19h31, quelques infos pratiques tout de suite. Ça rend service, sélectionné par Bérénice Bélanger.
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5: Le village des sciences se balade dans notre département. La semaine dernière à Sablé-sur-Sarthe, il pose ses valises aujourd'hui et demain à l'abbaye royale de Lépau. Saveur savante, c'est le thème pour comprendre et apprendre l'alimentation, la nutrition et les traditions culinaires au travers de petites expériences ludiques. 13h30, 18h ce samedi, 10h, 18h demain. Un troc plantes et graines aussi aujourd'hui à la médiathèque Jean d'Ormesson de la Ferté-Bernard. Un atelier pour échanger des trucs et conseils de jardinier. C'est gratuit pour tout le monde, que vous apportiez des graines ou non. Le troc se déroule ce matin et cet après-midi. Et puis, comme souvent, le refuge des crins verts à Cré-sur-Loire ouvre ses portes demain. Une visite gratuite qui permet de faire connaissance avec les nombreux animaux recueillis par un couple de passionnés dévoués. Rendez-vous à la ferme de la Baronnière.
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0: 19h32, si vous voulez une bonne nouvelle, Yann Astadet a son accréditation. Voilà, merci, c'est ce qu'on appelle la magie du WhatsApp. Dans les prochaines minutes, confirmation, nous serons avec un ancien coach. Enfin, je dis confirmation, c'est parce que je suis optimiste. Mais là, dans les médias, c'est un autre personnage que l'on va retrouver, c'est Aymeric Magne, qui est membre du comité de gestion du Mans FC. Parce que oui, rappelons-le, le club a changé de propriétaire, c'était au printemps dernier. Thierry Gomez a cédé la présidence au fonds d'investissement brésilien Outfield. Aymeric Magne, membre du comité de gestion du Mans FC, était invité d'ici même cette semaine et a partagé son ressenti d'avant-match sur notre antenne. Aymeric Magne répond aux questions de Yann Astenet.
6: Bah, c'est un grand match. Après avoir fait une double montée de National pour Ligue 2 et de Ligue 2 pour Ligue 1, c'est aussi la Ligue 1, c'est aussi ce type de match. C'est un match de gala, on va dire, mais c'est un match où on doit essayer de ramener des points ou en tout cas quelque chose du Parc des Princes. Donc on va tout donner pour essayer de faire une belle prestation, essayer de ramener quelque chose de Paris.
7: Paris double champion d'Europe en titre, 14 titres de champion de France, un palmarès long comme le bras, une pléiade de stars. Quelles sont les chances du Mans FC?
6: Je veux dire, c'est un match 11 contre 11. C'est sûr qu'on part pas favori, mais je pense que on a un coach et on a un groupe qui a toujours su surpasser. Je pense qu'ils sont extrêmement motivés pour ce match. Ça reste un match de football. Donc, on va tout donner sur le terrain et on va voir si à la fin on peut faire quelque chose. Il est clair qu'on n'est pas favori, mais ça reste un match de football et on va tout donner.
7: Le PSG qui affrontera Manchester City mercredi prochain en Ligue des Champions. Est-ce que vous pensez que le club de la capitale peut avoir quelque part la tête ailleurs?
6: Bon, je pense qu'il y a eu une trêve internationale pour tout le monde. Eux, ils ont la Champions League la semaine prochaine. Je pense que c'est des grands professionnels et ils l'ont montré depuis quelques années. Même en jouant à la Champions League, il y en a des gagnants deux fois de suite. Ils ont gagné aussi le championnat. Donc, à partir de ce moment-là, je pense que, un, ils ont le professionnalisme. Deux, ils ont la quantité et la qualité d'effectifs pour rester focusés et concentrés sur l'ensemble de leur match.
7: Vous ne serez pas seul à faire le déplacement. 14 bus de supporters du Mans vont à la capitale. J'imagine que ça vous fait chaud au cœur.
6: Bah, ça fait chaud au cœur. Je pense que ça fait déjà depuis pas mal de mois qu'il y a une belle émulation autour du club. Les supporters, ils sont essentiels et ça fait pas mal de matchs aussi qu'on est, on n'a pas été battu au stade Marie-Marvin. Et en fait, cet engouement, ces supporters, ils sont essentiels pour nous dans le projet du club. On est un club du Mans, de la ville du Mans et de la région du Mans. Donc, voilà, on est super fiers, super contents qu'il y ait toutes ces stimulations et on espère que ces 14 buts et tous ces supporters vont nous permettre d'aller justement gratter ce point ou ces 3 points au Parc des Princes.
7: Alors justement, comment jugez-vous le début de saison de votre équipe?
6: Le début de saison de l'équipe, il est bon. C'est-à-dire qu'on a 6 points en 5 matchs. Ça veut dire que si on fait un calcul jusqu'à la fin de saison, on est dans les objectifs en termes de points. Donc, puisque si on avait le même ratio de points jusqu'à la fin de saison, normalement, on devrait se maintenir. On n'a pas d'avance, voilà, on n'a pas de retard, on est bien. On est content aussi de la philosophie de jeu et l'état d'esprit qu'affichent les joueurs. Donc on a fait toutes des belles performances, on n'a perdu qu'un seul match pour l'instant. Maintenant il va falloir, voilà, il faut continuer de travailler, essayer de ramener quelque chose de Paris, sachant qu'il y a un enchaînement de 4 matchs là sur le prochain mois, donc il va falloir essayer d'engranger un maximum de points avec aussi des clubs qui font partie de notre championnat, c'est-à-dire la deuxième partie de championnat, où on va avoir des matchs très importants contre Troyes et Auxerre notamment.
0: Absolument, ce sera bien d'aller bien sûr encourager, quoi qu'il en soit, le Mans FC au Stade Marie-Marvin. Beaucoup de messages aussi sur la page Facebook d'Issimène, et n'hésitez pas aussi, prenez vos téléphones 02 43 29 10 10, intervenez, envie de passer un message pour encourager le Mans FC, faites-le. Bon match, dit Christine sur la page Facebook d'Issimène. Lydie a dit go, go, go, allez le Mans FC. Il y a Stevie qui attend 20h45, bon match, nous dit Hervé, rien n'est possible au 100 et or, c'est le message de Jacques. Et vous, qu'est-ce qui vous rend optimiste ce soir? Voilà, n'hésitez pas, il y a forcément un témoignage qui sera pertinent, le vôtre, et pour ne pas le cacher, on a aussi envie d'entendre votre voix, alors n'hésitez pas à intervenir dans les prochains instants, parce que nous sommes, comment dire, optimistes. Oui, on aura bien notre ancien coach du Mont FC à nous rejoindre dans les médias. Quelqu'un, je crois que c'est son anniversaire demain, me semble-t-il. Eh ouais, c'est Jean-Jacques Goldman avec Je marche seul. Merci d'écouter Issimène et bon samedi soir.

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0: Nous vous l'annoncions, il est arrivé. Un ancien entraîneur, coach du MUC 72, est avec nous, supporter du Mont FC devant l'éternel. J'en suis sûr, même s'il porte aujourd'hui d'autres couleurs. Arnaud Cormier, bonsoir Arnaud Cormier.
2: Bonsoir Bruno.
0: Merci de nous accorder un tout petit peu de votre temps. Arnaud, avant de parler de ce match et d'écouter votre ressenti sur cet avant-match et sur les enjeux de cette soirée, où êtes-vous là en ce moment sans indiscrétion?
2: Je suis entre Tours et Le Mans. Je prends mes derniers week-ends pour pouvoir rentrer au Mans pour attaquer le championnat la semaine prochaine. Donc voilà, à la maison dans quelques minutes.
0: D'accord. Et alors, à partir de maintenant, justement, quelle couleur portez-vous? C'est quoi votre mission professionnelle des prochaines semaines, des prochains mois, Arnaud Cormier?
2: Ah, mes couleurs, elles sont marine et blanc. Les Girondins de Bordeaux, voilà. C'était le challenge de cet été. On est reparti sur une autre forme de challenge, mais les investisseurs m'ont demandé si j'étais prêt à rester en cas de R1. Moi, je leur ai dit que si eux avaient l'ambition de ramener Bordeaux au sommet, je resterai, donc on est parti là-dessus.
0: Eh bien, génial. J'ai envie de dire sincèrement, Arnaud, c'est fou comme ça rappelle quand même un peu le parcours du Mont FC. C'est aussi pour ça que j'avais envie de vous poser cette question. Mais je trouve que vous êtes courageux et vous relevez un super défi. C'est pas une question, c'est juste un message. Bravo, faut le faire.
2: Ouais, c'est gentil. J'avais pas participé

0: Donc voilà, je me sens capable de relever ça. Et puis Bordeaux, c'est un club mythique. Donc voilà, j'ai eu quelques coups de fil pendant la période difficile pour pouvoir partir et j'ai décidé de rester. Donc voilà, je suis très heureux. Je suis déçu pour tous les supporters, pour les salariés qu'on reparte en R1, mais je suis très heureux que le club ne soit pas tombé complètement et qu'on ait des gens aujourd'hui, je pense, qui ont envie de se donner les moyens de ramener Bordeaux vers les sommets.
1: Voilà, c'était la parenthèse bordelaise que l'on se devait d'ouvrir. Ça fait partie, j'ai envie de dire, de l'histoire du foot français et du patrimoine aussi. Arnaud Cormier, s'il n'avait qu'une question, ce serait celle-ci. Ce soir, c'est PSG, Le Mans FC. Alors évidemment, il y a plein de questions sous-entendues. Qu'est-ce que ça vous inspire, les enjeux du match? Comment vous le ressentez, justement, ce match-là?
0: Bon, j'avoue que je suis un petit peu loin. J'ai vu la préparation de ce match avec un beau visage du Mans. J'ai regardé quelques matchs du Mans, sans complexe sur le début de saison de Ligue 1. Ça fait plaisir. Après Paris, c'est autre chose. Paris, c'est à part dans le championnat de Ligue 1. Donc, il suffit pas de pas avoir de complexe. Mais voilà, l'équipe du Mans, je pense qu'elle va quand même essayer de jouer son football. Elle va pas changer son organisation, elle va pas changer son image parce que l'entraîneur ne le fait pas et c'est tout à son honneur et voilà, je m'attends à ce qu'ils vendent chèrement leur peau.
1: Oui. Dans la tête, on est fort comment? Comment est-ce qu'on fait pour être fort quand on sait qu'on va effectivement affronter le PSG et qui plus est dans la capitale de France?
0: Ouais, il faut avoir confiance dans ce que l'on fait, dans ce qui est mis en place. En plus, ça fonctionne année après année, j'ai envie de dire. En montant les championnats, on voit que la méthode, le groupe qui adhère et qui participe à ce projet-là arrive à franchir les étapes. Donc c'est encourageant. Il faut rester très positif sur ce qui est fait. Et puis, mais tout en sachant qu'attention, parce que là, il y a un niveau technique tel que ce qui passe contre certaines équipes, ça peut ne pas passer, mais il faut y aller de manière convaincue, déterminée sur ce qu'ils ont fait de bien depuis le début.
1: Arnaud Cormier, vous avez toujours une très bonne relation avec les supporters en général. 14 autocars ont fait le déplacement du stade Marie-Marvin, qui était le lieu de retrouvailles, jusqu'au Parc des Princes. C'est pas mal tout ça, hein?
0: Ouais, c'est magnifique. De toute façon, l'engouement aujourd'hui, la possibilité pour tous les Manceaux de retrouver la Ligue 1, de pouvoir faire des déplacements dans des stades de Ligue 1, c'est toujours des moments privilégiés, quoi. Quand tu prends le bus, quand tu bouges comme ça, ils vont vivre une journée magnifique. Le Parc des Princes, c'est un stade incroyable.
1: Oui.
0: Donc ils vont kiffer là-bas.
1: Alors, c'est sûr.
0: Leur match, ça va être un grand moment pour eux et voilà, quand le club remonte, on pense bien sûr à tous les supporters qui étaient là aussi en R1.
1: Eh oui. Merci beaucoup Arnaud Cormier. Moi, je préfère pas poser la question des pronostics parce que voilà, ce soir ça va être un match, on verra bien ce qui va se...
0: C'est à la maison, je perds, donc vaut mieux pas.
1: Merci cher Arnaud et encore une fois, bravo pour ce défi que vous relevez et j'ai envie de dire, ça vous ressemble tout ça, donc on n'est pas surpris. Se remonter les manches, vous savez faire comme les joueurs du Mans FC vont aussi savoir, c'est une image bien sûr, se remonter les manches. Bonne route. Allez. Arnaud Cormier, on se dit à bientôt bien sûr.
0: Bonne soirée, à très vite.
1: Merci. 19h47, pardon, mais la suite, je fais des contractions. C'est avec Fats, Domino et Blue Pearly Hill. Yep.

0: Blue Burley Hill dans 10 minutes 20 heures. Bonne nouvelle, la jonction Yann Astenet, Maxime Bonhomé, c'est fait. Quelques instants et nous les retrouvons depuis la tribune de presse du Parc des Princes.
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3: Oui, Ici Mène, c'est la radio officielle du Mans FC. L'heure est venue de les retrouver. Eh oui, mesdames et messieurs. Il s'agit bien de Maxime Bonhomé et de Yann Lastenet, messieurs.
4: Le
5: Moped Show, c'est ça?
3: Oui. C'est un duo qui va bien. Bon, vous avez peut-être les cheveux un peu moins gris que les marionnettes de l'époque, mais c'est pas mal.
5: C'est gentil, merci quand même. Quelle entrée. Bienvenue au Parc des Princes, ici qui se remplit petit à petit. Ah bah, ceux qui sont présents, ce sont déjà les supporters Manceaux. Le parcage visiteur plein ce soir, on vous a fait vivre en direct l'arrivée des 14 bus, 14 cars, partis aux alentours de 16h du Mans. Et ils sont là dans la tribune visiteur. Il y en aura sans doute aussi, Maxime, disséminé un petit peu partout dans le stade.
1: Oui, il y a eu énormément de maillots sang et or, ou maillots également à Adami, qui a fait un véritable carton. D'ailleurs, on était en rupture de stock du côté de la boutique du Mans FC. Vous savez, ce vert et blanc, j'imagine, Bruno, vous le fan des 24 heures, j'espère que vous l'avez, ce maillot.
3: Ah ben oui.
1: Adami. Au moment où on parle, on entend les supporters du Mans et aussi les sifflets du Parc des Princes, parce qu'Evan Atfoot et Nicolas Cossi qui rentrent pour l'échauffement, les deux gardiens du Mans FC. Il va y avoir dans un instant aussi les gardiens du Paris Saint-Germain. Il est de tradition. Et le stade qui est pour le moment, on est dans un mood extrêmement calme. Ça va arriver au fur et à mesure. Le coup d'envoi n'est pas tout de suite. Mais si ça vous intéresse, Bruno, on a la composition du Mans FC.
3: Ah bah vous pensez bien que ça nous intéresse.
1: Même si Patrick Videra a un petit peu évoqué cette composition tout à l'heure, la question qu'on se posait, c'était sur le côté gauche, est-ce que ce sera Kalouda ou est-ce que ce sera Laroussi, comme ce fut le cas lors du dernier match face à Lorient. Et donc Yann, il s'agit bien de Kalouda.
5: Effectivement, Lucas Kalouda qui va occuper le côté gauche avec une défense centrale à trois éléments. Ça, c'est du classique chez Patrick Videra. Harold Voyer côté gauche de cette défense à trois. Ouais. Samuel You qui s'est marié pendant la trêve, on en reparlera, qui occupera le centre de cette défense. Et puis Noah Boissé qui jouera lui côté droit. Ryan Bamba, le joueur prêté de Rennes, qui complétera cette ligne défensive. Piston droit pour ce soir. Je vous laisse le milieu de terrain.
1: Ouais, exactement, avec Lucas Bretel qui va être positionné un tout petit peu plus haut par rapport à ce qu'on a l'habitude de voir. Normalement, il est sentinelle, à savoir juste devant la défense. Il sera dans un poste qu'on appelle de numéro 8, tout simplement parce qu'Alexandre Lorès sera cette sentinelle. Et aussi, bien sûr, parce que Bouraba, qui évolue normalement au poste de numéro 8, est blessé pendant un mois. Jean Vercuisse, donc, qui accompagnera ce beau duo, lui, qui enchaîne les titularisations. Quatrième titularisation de suite pour l'ancien de Boulogne-sur-Mer qui s'était fait les croisés il y a quasiment un an, jour pour jour. Et puis l'attaque avec un duo qui avait bien fonctionné face à Lorient. D'un côté Habib Diallo, l'ancien Messin, et de l'autre Louis Mafouta. Donc pas de Rabillard, l'ex-Marseillais, pas de Demgay, qu'on aura peut-être l'occasion de voir au cours de la rencontre suivant, bien sûr, le résultat des Manceaux.
5: Alors vous l'avez évoqué, l'absence, la grosse absence ce soir, c'est celle d'Adil Bouraba. Alors vous avez dit 4 semaines d'absence, ça c'est le minimum. C'est qu'il va devoir porter une botte pendant 4 semaines, Adil Bouraba, parce qu'il s'est blessé un petit peu au-dessus de la cheville. Et apparemment c'est assez sérieux. Des examens seront menés la semaine prochaine. Et il est possible, malheureusement, qu'on ne voit pas Adil Bouraba d'ici la fin de l'année. On va voir. On reste prudent, mais ce sera plus que 4 semaines. Et là, c'est un coup dur pour le Mans FC parce que c'était vraiment la révélation de ce début de saison pour les 100 et or.
1: Ouais, c'est le joueur qui a énormément apporté, auteur notamment d'un but face à Lorient, qui avait emmené le Stade Marie-Marvin avec lui et qui avait permis également de mettre sur la bonne voie d'une première victoire en championnat les 100 et or. C'est ce qui s'était produit à la fin des 90 minutes. Il ne sera pas présent. C'est assez logique également de retrouver quand même ces deux joueurs à vocation plutôt défensif, en l'occurrence Bretel et Loré au milieu de terrain, parce que de toute façon Patrick Vidéra le sait, hein, Bruno, oui, il n'aura sans doute pas énormément le ballon ce soir face au Paris Saint-Germain.
3: Ah là là, on ne sait jamais, on va voir ce qui va se passer. Bon, je ressens des choses très positives, hein, pour ce soir. Merci messieurs pour ces premiers éléments tellement importants, la compo des deux équipes dans 4 minutes 20h, et à partir de là clairement on pourra entamer ce compte à rebours avec les 45 minutes qui nous sépareront du coup d'envoi de ce match. Orinoco Flow, Sail Away si vous préférez. Ici Mena, le plaisir de vous proposer Enya, excellente soirée.

0: Et Enya avec Sail Away.
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0: 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La météo en Sarthe avec ce soir, pas de phénomène météo particulier, un ciel plutôt dégagé, température en moyenne constatée 14 degrés, température que l'on relève actuellement dans les rues du Mans, c'est aussi vrai dans le secteur de Trangé, de Changé, de Souligné, Flacé, température également relevée 14 degrés à Mulsanne, tout comme à Saint-Marc, la Brière. Les prévisions pour demain, à peu près le même type de temps, peut-être un petit peu plus de nuages, nous pourrions gagner demain après-midi 1 degré jusqu'à 18 degrés, il est probable qu'il y ait des nuages et des passages pluvieux pour la journée de lundi. Ça, c'est pour la météo en Sarthe. Et la météo à la capitale, alors Yann Astenet, qu'en est-il ?
2: Temps parfait pour jouer au foot. Une quinzaine de degrés, pas de pluie annoncée, légèrement couvert mais sans plus. Non, on devrait assister à un très très beau match de football, sans pluie.
0: Merci beaucoup Yann Astenet. Voilà, ce soir, c'est un grand moment. Nous sommes très heureux ici même de passer tous ces moments avec vous.
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0: Oui, c'est un 100% sport particulier parce que c'est un match particulier. Dès l'instant où les questions du PSG, j'ai envie de dire tout est dit, trois lettres et ça change absolument tout. Mais quoi qu'il en soit, ce soir, vous imaginez notre équipe du Mans FC de retour en Ligue 1, la Ligue suprême, il n'y a pas au-dessus, va effectivement affronter cette grande équipe de la capitale, le Paris Saint-Germain. C'est, rappelons-le, un match qui compte pour la journée 6 sur les 34 de ce championnat de Ligue 1. Et effectivement, l'équipe du Paris Saint-Germain, en ce moment, après les 5 premières journées, n'occupe, serais-je tenté de dire, que la 6e position. Même le Paris FC est mieux placé. L'équipe du Mans est à la 10e place. Il est 20h01.
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0: Coup d'envoi dans 44 minutes. Ah, il va y avoir de l'émotion ce soir. Vous aurez raison de partager tout cela avec Issimène. Vous avez des images, aussi des vidéos sur la page Facebook Issimène. Et l'écoute d'Issimène, il y a aussi de la musique. Comme on l'aime bien, succès de cet été 2026, Teddy Swims, Mr. Know It All.

0: Ici Men, Teddy Swims, Mr. Know It All, 20h05.
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0: Avant de retrouver le duo Maxime Bonhomé, Yann Lastenet, coup d'envoi du match, rappelons-le, 20h45, messieurs, dans un instant, nous allons revenir aussi sur l'état d'esprit de Patrick Videra. Passage par un endroit quelconque de ce Parc des Princes, Pierre-Alexandre Rouget, vous êtes le président du club des sans-cravates. Bonsoir Pierre-Alexandre.
2: Bonsoir Bruno, bonsoir à tous.
0: Merci de nous accorder un petit peu de votre temps. Où êtes-vous là en ce moment, sans indiscrétion?
2: Alors, je suis juste à côté du poteau de corner au salon Trophée.
0: Wow.
2: On voit les joueurs Manceau s'échauffer et on voit le public Manceau qui donne déjà de la voix.
0: C'est génial. Pierre-Alexandre Rouget, je vais le rappeler, vous êtes le président de ce club de chefs d'entreprise, le club des sans cravates. Allez, ce soir, comment est-ce que vous allez vivre ce match? Il représente quoi pour vous?
2: Ah, déjà, c'est un grand sentiment de fierté de retrouver le Parc des Princes avec le Mans. 16 ans après, donc une grosse fierté, et puis on va espérer un très bon résultat ici. Il y a de la possibilité, donc on va espérer tout ça.
0: Les acteurs de la vie économique sont avec le Mans AFC, alors il y a aussi le MSB, hein, l'équipe de basket, un petit clin d'œil, qui va aussi très très bien, mais le fait d'avoir retrouvé la Ligue 1, ça change tout?
2: Oui. Ce soir, il y a 1000 personnes dans le parquage. Dans le parquage visiteur, on est très nombreux dans le stade, on n'arrête pas de recevoir des appels en disant « est-ce que tu es à Paris ?» Voilà, il y a vraiment une grosse envie des Manceaux de retrouver la Ligue 1 et surtout ce parc contre le double champion d'Europe en plus en titre.
0: En ultime question, qu'est-ce qui vous rend optimiste ce soir, Pierre-Alexandre?
2: L'équipe de Patrick.
0: Ouais.
2: Et Patrick, c'est toute cette équipe qui lâche rien, qui jusqu'au bout continue d'attaquer. Ils sont capables de tout. On l'a vu, hein, et même si la majorité de l'effectif vient de National, ils sont là, ils répondent présents, ils travaillent dur. Et aujourd'hui, ils nous le montrent par cette victoire et dernière victoire au dernier match.
0: Oui.
2: Et voilà, on a vraiment beaucoup d'espoir dans cette équipe.
0: Espoir partagé. Pierre-Alexandre Rouget, belle soirée à vous. Un coucou à tous les membres du club des sans-cravates. On vous dit à très très bientôt.
2: Merci Bruno, à bientôt, bon match.
0: Merci et bon match. Maxime Bonhomé, Yann Lastenet, quelque part, Pierre-Alexandre Rouget nous offre une transition toute trouvée parce qu'il a parlé élogieusement de Patrick Videra, messieurs.
3: Oui, qui ne parle pas en bien de Patrick Videra au Mans?
4: Même Luis Enrique est allé de son compliment après le match de Coupe de France perdu, certes, par le Mans FC, c'était il y a un an et demi, 2-0, en disant que voilà, c'était un entraîneur qui avait des idées, qui avait un bon plan de jeu, qui lui ressemblait un petit peu quelque part.
3: Oui, c'est vrai, c'est sans doute que Patrick Videra s'inspire de Luis Enrique. L'inverse n'est pas encore totalement vrai. Le jour où Patrick Videra sera le sélectionneur de l'équipe de France à la place de Zinedine Zidane, on pourra peut-être commencer à en parler. Mais c'est vrai que oui, et il aime beaucoup bien évidemment le travail de l'Espagnol Patrick Videra. Il a quelque chose, notamment du côté purement collectif. Ce ne sont pas des stars bien évidemment au Mans. Alors il y a des stars au Paris Saint-Germain, Ousmane Dembélé, même s'il n'est pas là, Désiré Doué ou Kvaratskhelia, mais c'est un collectif avant tout, et c'est vrai que Le Mans le prouve extrêmement bien depuis maintenant 2 ans, depuis l'arrivée finalement de Patrick Videra et l'enchaînement de ces deux montées.
4: Hein. Ouais, faire passer le collectif avant les individualités, ça a été le message. Et le pari réussi aussi par Luis Enrique. Vous parliez de Patrick Videra, on lui a posé la question, comment faut-il appréhender ce match face au Paris Saint-Germain, double champion en titre, champion de France également. Écoutez, l'entraîneur Manceau, lui, dit: on va rien changer, certes c'est une grande équipe, mais on est là avant tout pour jouer un match de foot.
5: Déjà ce côté, cette forme d'insouciance, je pense que c'est des garçons, vous savez, même depuis 3 semaines, oui, c'est quelque chose de fantastique. Ils vont jouer au Parc des Princes, mais comme on l'avait fait l'année dernière à Geoffroy Guichard, c'est pas des garçons qui se prennent la tête par rapport à ça, voilà. Ils vont jouer un match de Ligue 1, un match dans un stade mythique, fantastique, contre une grande équipe. Mais il faut surtout pas y aller aujourd'hui pour aller faire des photos. Certes, c'est une réalité, on va jouer face à des joueurs internationaux qui font des carrières extraordinaires, qui sont aujourd'hui dans un autre monde, qu'on verra sûrement mercredi soir à la télé. Mais là, nous, on est sur la pelouse et on n'est pas là pour les regarder.
0: Voilà pour Patrick Videra, messieurs.
4: Oui, effectivement. Donc, qui loue cette forme d'insouciance des joueurs, même si, évidemment, ils ont beau dire ce qu'ils veulent, les joueurs du Mans FC, comme Alexandre Loret hier en conférence de presse, ça reste un match à part de jouer au Parc.
3: Alors, pour donner justement sur Alexandre Loret, c'est intéressant ce que vous dites en off. C'est un peu ce qui nous avait été, ce qui avait été évoqué. Alexandre Loret a reçu 3 cartons jaunes lors des 3 premiers matchs. Et au bout de 5 cartons jaunes, on est suspendu sur le match d'après. Et on est à 5 journées. Il commence à se dire, si je commence à enchaîner les cartons jaunes, le match du PSG, c'est fini. Bizarrement, il n'a pas pris de carton jaune à la 4e et 5e.
4: Ah, bah, comme quoi, il faut jouer les,
3: faut jouer le PSG
4: tous les 5 matchs, en fait. Hein.
3: C'est ça, voilà. Exactement.
4: La compo du PSG, Maxime, on l'a, justement.
3: Ouais, alors, on va pas se cacher. Hein. Luis Enrique qui a décidé vraiment, vraiment de faire tourner. On n'a pas de Désiré Doué, on n'a pas de Kvaratskhelia, on n'a pas de Marquinhos, ni de Vitinha pour démarrer. Dans les buts de Safonov, ça n'a pas changé. Sur la défense à gauche, Lucas Digne, international français, Lucas Hernandez avec Ilia Zabarni et puis Achraf Hakimi qui est peut-être le seul véritable titulaire de cette défense.
4: Oui, effectivement, avec un milieu à 3, Beraldo qui va jouer devant la défense, Fernandez, le jeune prodige venu du FC Barcelone, 18 ans, qui est titularisé ce soir aux côtés de João Neves dans ce milieu parisien qui, on le sait, est très très actif et qui aime avoir la possession. Et puis 3 hommes d'attaque, là aussi on va dire un trio qui n'est pas habituel, en tout cas c'est qui fait pas partie des titulaires. Hein.
3: Ouais, Magnès Akliouche qu'on avait vu notamment avec l'équipe de France qui est arrivé de l'AS Monaco. Mika Gauthe qu'on va apprendre à découvrir également. Il y a eu beaucoup de critiques dans la presse parisienne ces derniers jours sur Mika Gauthe qui a fait des bonnes performances avec la Belgique mais qui n'arrive pas à concrétiser tout ça avec le Paris Saint-Germain arrivé de l'Ajax Amsterdam. Et puis en pointe par contre, il faudra se méfier.
4: Lui, il a réussi son entrée au PSG.
3: Ah, c'est le moins qu'on puisse dire. 6 matchs et 7 réalisations pour celui qui a marqué le seul but de la finale de la Coupe du Monde, Ferran Torres. Mais lors de la Coupe du Monde, il n'y avait pas Nicolas Kosic.
4: Exactement.
3: Et ça change tout.
4: Et
3: quoi.
4: Voilà, il va apprendre à connaître les gants de Nicolas Kosic ce soir. Et son compteur va être bloqué à 7. Alors, 4 buts en championnat et un triplé pour le premier match de Ligue des Champions face à Bratislava. Voilà pour la compo du PSG, Bruno.
0: Ouais, très bien, merci beaucoup messieurs. Donc on connaît également la composition de l'équipe du Mans FC. J'ai envie comme ça de rappeler le tableau des matchs de ce soir en rappelant que nous avons eu déjà un match avancé hier, une victoire de Lens qui recevait Lyon. Lens a battu l'équipe lyonnaise sur le score de 2-1 et puis ce soir également, en fait on avait même à 17h15 Lille-Le Havre. J'ai pas regardé le score, je sais pas si vous l'avez au passage.
4: On va vous le dire parce qu'on était dans le bus et aux abords des...
0: J'aurais pu le regarder aussi.
3: Victoire de Lille, 1-0.
0: Victoire de Lille avec donc 1-0. Hein. C'est ce que vous nous disiez à l'instant, mon cher Maxime. Hop, prends mon stylo.
3: Ouais. C'est intéressant parce que Lille maintenant a 5 points d'avance sur le Paris Saint-Germain. Alors oui, on n'est qu'après 5 ou 6 journées du championnat.
4: Ouais, mais ils mettent la pression sur les Parisiens déjà, les Lillois.
3: 5 points, ça commence
4: encore à faire... Encore un but de Bakoua d'ailleurs.
3: Ouais, tout à fait.
0: Également ce soir, 20h45, Lorient, Paris FC, Monaco, Toulouse, Brest, Angers. Demain, il y aura à 15h Nice, Strasbourg. 17h15, Rennes, Auxerre. 20h45 demain, 3 Marseille. Et puis, en profiter aussi, parce que c'est important de le faire, rappeler le tableau. Alors, c'était avant d'avoir le résultat du match de tout à l'heure, Lille-Le Havre. Monaco, quoi qu'il en soit, l'équipe en tête du classement de Ligue 1 devant Lyon. Le Paris FC en 3e position. Lille à la 4e place, Rennes 5e, 6e place pour le Paris SG, 7e position pour Lens, 8e Angers, 9e Strasbourg, 10e Le Mans, 11e place pour Auxerre, 12e place pour Brest, 13e place pour Lorient, 14e place pour Toulouse, 15e place pour Lille, pour Nice, pardon, 16e place pour Troyes, la 17e place pour Marseille, avant-dernier, 18e Le Havre. Alors même si ce soir on est loin de Marseille, je vous pose la question comme ça, tous les deux, Yann Lastenet, Maxime Menomet répond premier qui veut, Marseille 17e et avant-dernier. Qui l'eût cru.
3: Ouais, c'est vrai que c'est compliqué. Alors, si on en parle à tous les supporters qui sont à côté de nous, ils sont très très heureux, hein, sachez-le. C'est vrai. Marseille n'est pas dans une grande saison. Il y a eu pas mal de soucis financiers avec un actionnaire qui n'a plus envie de mettre la main à la poche, ce qui donne beaucoup de départs, aucune arrivée et donc un effectif qui n'est pas extraordinaire. Alors ils ont fait des bonnes choses face au Paris Saint-Germain notamment avant la trêve. Il va falloir voir la suite. Attention parce que Le Mans se déplacera à Marseille. Ce sera au mois de novembre. et c'est un match qui peut relancer également l'Olympique de Marseille dans ces cas-là.
4: Ou l'inverse. Le Mans peut en profiter aussi. Hein. C'est vrai que voilà, cette équipe phocéenne est très fragile en ce début de saison. Bon, il y aura sans doute un rebond certainement, mais elle est prenable en ce moment en tout cas.
0: Le fait est que annoncer même la victoire de Lille sur Le Havre ce soir, score de 1-0, a quand même une incidence majeure. Parce que finalement, le classement que je vous ai lu il y a quelques instants n'est plus vrai. Alors évidemment, il tient compte des matchs qui ont été joués et il y en a qui n'ont pas encore été joués. Mais Lille passe, quoi qu'il en soit, en tête, finalement, devant Monaco. Et donc Lyon est en troisième position et ainsi de suite. Donc le PSG est toujours en sixième position. Et quoi qu'il en soit, pour le moment, ça ne change pas. C'est toujours la dixième place. Messieurs, une nouvelle intervention. On passe un instant en musique. On vous retrouve dans la foulée. On fait tout en direct, y compris s'arranger. Dites tout ce qui vous plairait de faire.
3: Alors, les joueurs du Paris Saint-Germain viennent de rentrer. Oui. Et la petite particularité à chaque fois, c'est vraiment que le 11 de départ s'échauffe. Pas les remplaçants, ils ne sont pas là. Il y a les gardiens qui sont présents.
4: Ils sont au bistrot.
3: Comment ?
4: Ils sont au bistrot peut-être.
3: Ils sont au bistrot exactement. On voit d'ailleurs Kvaratskhelia avec une boisson normande. En tout cas, voilà. C'est un petit peu la petite particularité. Surtout, ils arrivent très tard par rapport aux joueurs adverses.
4: Alors que les joueurs du Mont FC sont en cercle, ils se prennent les épaules. Voilà les discours d'avant-match, la montée d'adrénaline, les dernières consignes. En ce moment, sur le terrain, on peut peut-être marquer une petite pause, effectivement.
0: On se retrouve dans quelques courtes minutes. C'est une belle soirée. Et l'essentiel, c'est qu'on la passe ensemble.
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0: Du sport, de l'émotion, peut-être des larmes, mais de bonheur, rien d'autre. Tracy Chapman, tout de suite, voici Talking About a Revolution. Belle soirée avec Ici Men, radio officielle du Mans FC.

0: Ici Imen avec Tracy Chapman et Talking About a Revolution, 20h19.
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0: De très nombreux messages sur la page Facebook d'Isimen, c'est bien. Merci Paolo notamment qui dit quel déploiement. Merci pour cette retransmission en direct du Parc des Princes, la capitale où vous êtes messieurs. Maxime Menomé, Yann Astenet.
2: Oui Bruno, effectivement, Yann. Je suis avec un autre Bruno, Bruno Salomon, notre confrère d'ici Paris, Île-de-France. Bonsoir Bruno.
3: Salut Yann et salut Bruno.
2: Salut Bruno. Alors... on vous invite évidemment parce que vous connaissez le PSG par cœur. Vous sortez un livre d'ailleurs, on va en parler juste après. Mais d'abord, quand on regarde la compo du PSG, Bruno, bah, c'est pas la compo, je veux dire, des grands soirs, mais ça s'explique aussi.
3: Ouais, c'est un Paris Saint-Germain qui récupère ses joueurs sur la trêve internationale. Il y a plus de 18 à 19 joueurs qui étaient en sélection, donc il a fallu faire un petit peu souffler. Des garçons comme Dembélé ou Nuno Mendes ont été mis au frigo pour penser aux autres échéances, parce qu'on rappelle que pour le Paris Saint-Germain, il y a Le Mans, et ensuite derrière il y a une séquence Manchester City, Strasbourg, Barcelone, Lyon en moins de 12 jours, donc ça va être vraiment tassé. Donc on connaît Luis Enrique, il va faire et il fait tourner ce soir. Donc effectivement, c'est pas la composition peut-être des grands soirs, mais c'est une composition hyper intéressante quand on s'intéresse au Paris Saint-Germain, parce qu'on a envie de voir Ilia Zabarni ce soir, le défenseur qui a été acheté 65 millions d'euros il y a plus d'un an et demi et qui ne performe pas pour l'instant. On a envie de le voir faire enfin un très gros match. On a envie de voir Mika Götze qui pour la première fois est titulaire, lui qui est international belge et qui a marqué un très joli but contre l'Italie en Ligue des Nations.
2: Qui performe en Belgique, oui. Avec l'équipe de Belgique, un peu moins avec le PSG en ce début.
3: Effectivement, et c'est pour ça qu'on a envie de le voir, c'est sa première titularisation. Donc on a envie de voir certaines choses. On a envie de voir à nouveau Ferran Torres qui lui est sur une série de trois matchs consécutif avec le Paris Saint-Germain et qui a à chaque fois un but. Bref, il y a plein de petits enseignements à prendre ce soir. Lucas Digne, pareil, qui n'est pas titulaire depuis le début de la saison, là ce soir il a sa chance. On a besoin d'avoir des renseignements sur, on va dire, les seconds couteaux, les remplaçants, et c'est une équipe du Paris Saint-Germain peut-être qui ne brille pas pour vous, mais quand on regarde le banc, attention, parce que Luis Enrique, 60e minute de jeu, les cartouches vont partir et il va faire tourner,
2: oui,
3: son effectif.
2: Oui, et puis quand on dit c'est pas la compo des grands soirs, on aimerait bien avoir ces joueurs dans l'effectif du Mans FC, même si ils sont très très bons, nos manceaux, depuis le début de saison. Tiens, justement, comment Luis Enrique et ses joueurs abordent cette partie? Vous les avez rappelé, l'enchaînement dantesque, ouais, du PSG. On va dire que c'est l'amuse-bouche, c'est presque la petite équipe dans cette série.
3: Alors c'est le malheur pour Le Mans ce soir, c'est que c'est pas l'amuse-bouche, c'est que ça peut pas être l'amuse-bouche, parce que le Paris Saint-Germain est en retard sur son calendrier, de départ. Je rappelle que ce PSG a des points de retard sur Monaco, et il l'a répété deux fois hier en conférence de presse, Luis Enrique. Plus le temps de niaiser, plus le temps de bavarder, plus le temps de faire quoi que ce soit ou de prendre qui que ce soit de haut. Il faut vraiment rentrer dans le tas, prendre des points, et Le Mans fait partie de ces équipes où le Paris Saint-Germain a envie de prendre des points. Le Mans va se défendre bien évidemment, mais sur le papier ce PSG n'a même pas le droit à une seule erreur.
2: C'est ce que j'allais dire, ne pas gagner ce soir de toute manière, c'est pas envisageable.
3: Ah bah, ce serait un
2: contre-performance en tout cas.
3: Connaissant le prisme parisien, ça risque de brasser un petit peu. À quelques jours de Manchester City, ça ferait vraiment tâche pour le Paris Saint-Germain, qui est en retard, qui a perdu déjà son premier match de la saison ici au Parc des Princes face à Monaco, et en plus qui respecte cette équipe du Mans, parce que en conférence de presse et en dehors de la conférence de presse, on nous a bien fait passer le message que Luis Enrique avait été marqué par son passage au Mans, par le match de Coupe de France, le 8e de finale, le 2-0, mais il avait aimé la mentalité mancelle, cette façon de regarder droit dans les yeux le Paris Saint-Germain. Il sait que ça va être la même chose ce soir, et il va tenter de rendre bien sûr l'appareil à Patrick Vieira.
2: Bon, on vous invite Bruno parce que vous sortez un livre.
3: Merci.
2: Mon PSG, évidemment, il est à vous, il est rien qu'à vous ce PSG. Vous les suivez, ces joueurs parisiens, depuis 2007, c'est ça?
3: Ouais, 18 ans exactement.
2: Ah, ouais. Donc et vous avez connu à peu près toutes les évolutions, ouais, du club qui a changé de galaxie. Qu'est-ce qu'on va trouver dans ce livre?
3: On va trouver, c'est le 21 octobre, et en fait je raconte 20 matchs qui m'ont marqué, et c'est pas forcément les plus connus, mais ça permet de rentrer aussi. Je sais que les gens qui écoutent ici même aiment le côté les commentateurs, on aime savoir un peu comment ça se passe, leur vie à côté, voilà comment on aborde finalement certains matchs. Donc voilà, je raconte cette aventure là, et c'est franchement, un jour dans ma vie, si on m'avait dit tu vas écrire un bouquin et en plus sur le PSG, club que j'apprécie vraiment par-dessus tout, et voilà.
2: Il y a des anecdotes, il y a aussi des photos, il y a vraiment les coulisses. Hein.
3: Voilà, c'est des coulisses, mais c'est pas quelque chose de racoleur, c'est quelque chose de pour expliquer un petit peu le voilà. Je me suis retrouvé un jour en Ukraine pour le Karpaty Lviv face au Paris Saint-Germain et je suis rentré dans le stade et j'ai un garde du corps qui est arrivé, qui m'a menacé avec une arme en me disant vous dégagez de la place où vous êtes, sinon ça va mal se passer. Vous imaginez bien que je suis parti et que je vais les mettre ailleurs. Voilà, ce genre de petites choses, et les gens, je sais, aiment ce genre de petites anecdotes pour expliquer un peu la vie des commentateurs sportifs et des journalistes sportifs que nous sommes. Et voilà, on a la chance de que ça soit de vivre avec des clubs comme Le Mans ou avec le club comme le Paris Saint-Germain. On vit des super aventures.
2: Et vous nous le ferez partager effectivement ce bouquin, peut-être au pied du sapin. Il y a beaucoup de fans du PSG au Mans aussi, c'est pas loin. On en a croisé d'ailleurs même dans le bus du Mans, dans les 14 bus du Mans qui ont fait le court déplacement. Merci beaucoup.
3: Merci
2: Bruno Salomon.
3: Bonne soirée.
2: Bon, et allez Le Mans.
3: Ouais, hein, ça se tend. Voilà.
2: Non, voilà. Bon. Alors ça c'est pas possible.
3: Salut Bruno. Hein.
4: Oui, salut Bruno, voilà. À bientôt. Hein, ouais.
3: Bon match, retour les garçons. Ciao.
0: Merci Bruno Salomon. Mais c'est bien, j'entends également beaucoup de supporters autour de vous, Maxime Benhomet et Yann Lestelette, c'est bien normal. Tiens, j'avais envie de rappeler comme ça parce que c'est donc ce soir la 6e journée de ce championnat de Ligue 1. Les précédents résultats de l'équipe du Mans FC, tout a commencé, rappelons-le, avec un Le Mans-Brest et un match nul 2-2, une défaite dans les derniers instants pour le premier déplacement à l'extérieur qui était à Rennes, et Rennes qui s'était imposé à domicile sur le score de 3-2. La 3e journée, c'était un Nice-Le Mans et un déplacement qui a permis au de ramener un point avec ce match nul 1-1. 4e journée, un nouveau match nul, Le Mans-Lens 2-2, et avant ce PSG Le Mans, la première victoire de l'équipe du Mans en Ligue 1 au stade Marie-Marvin, c'était avec Lorient sur le score de 2-1. Les 5 précédents résultats du PSG, tout a commencé par un Rennes-PSG 2-2, un Lille-PSG 2-2. J'ai plus le 3e match, il va me revenir. Une victoire du PSG à Brest sur le score de 1-0, et avant ce PSG Le Mans, il y a une victoire du PSG à Marseille sur le score de 2-1, un peu cher, n'est-ce pas messieurs?
2: Oui, effectivement, le PSG qui s'est repris, s'est acheté un petit peu de sursis avec cette victoire à Marseille, mais vous avez entendu Bruno Salomon, le PSG qui doit gagner ce soir. Bruno faisait état du sentiment de Luis Enrique, l'entraîneur parisien, qui avait aimé le comportement des joueurs de Manceau lors du 8e de finale de Coupe de France, c'était il y a un an et demi, et Luis Enrique qui aimait cette équipe, qui regardait ses joueurs les yeux dans les yeux. Ben, c'est le cas d'Alexandre Loret, le milieu de terrain du Mans FC. Pour lui, ce soir, il ne faut tout simplement pas faire de complexe face au double champion d'Europe en titre.
5: On le savait en montant en Ligue 1 qu'on allait avoir de grosses affiches comme ça. Je pense que c'est la meilleure équipe d'Europe peut-être en face sur les deux dernières années. On aurait tous signé pour jouer ce genre de match il y a un an ou deux ans. Mais voilà, ça reste un match de championnat au final, donc on va y aller pour essayer de ramener quelque chose, quoi qu'il arrive. Va falloir qu'on appuie sur les quelques failles qu'on va essayer de trouver. Et oui, s'appuyer notamment sur ça. Ils ont beaucoup de matchs, ils enchaînent les matchs. Donc d'entrée, va falloir leur montrer que nous on est en forme et qu'on n'est pas là en victime, quoi. Ils jouent tous les trois jours. Il y a peut-être des joueurs qui auront la tête à City aussi, peut-être des joueurs qui sont pas revenus de sélection à 100%, donc je sais pas, on verra. Mais nous, on va jouer notre chance à fond, quoi.
2: Alexandre Loret, le milieu de terrain du Mans FC, titulaire ce soir, il jouera devant la défense, lui qui a été formé à Toulouse. Tiens, il rencontrera son ancienne équipe dans une petite semaine, puisque c'est la réception vendredi soir du TFC.
0: Merci beaucoup messieurs, j'ai retrouvé évidemment l'affiche du 3e match de cette saison pour le PSG, avec une défaite à domicile battue par Monaco sur le score de 2-1 en faveur évidemment des Monégasques. Tout de suite 20h30, quelques messages et nous entamerons le dernier quart d'heure avant le fameux coup d'envoi de ce match PSG Le Mans FC avec Isimène, radio officielle du Mans FC. Surtout vous restez avec nous.
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0: Retour au Parc des Princes avec Maxime Bonhomé, avec Yann Lastenet. Avant d'écouter une voix très célèbre, vos voix, messieurs, à propos d'autres voix, comment c'est l'ambiance? Alors on imagine évidemment qu'il y a une supériorité quantitative de supporters du PSG, mais est-ce que les supporters du MFC donnent de la voix?
12: Ah, ils donnent de la voix, ça c'est une certitude. Par contre, quand le COP parisien commence à chanter, bon, c'est pas contre eux, mais il y a une différence de taille. Hein. Il y a 1000 spectateurs, 1000 supporters qui ont fait le déplacement pour Le Mans, un petit peu plus bien évidemment dans les travées du Parc des Princes, mais il y a beaucoup plus de monde à côté Paris Saint-Germain, et donc bien sûr ils vont se répondre également les différents virages de là où on est placé. Et vous, ce que vous allez entendre en écoutant Ici Maine, vous n'allez pas beaucoup entendre malheureusement les supporters morceaux.
2: On fera du bruit pour le stade qui n'est pas plein pour l'instant, mais qui va se remplir effectivement. Est-ce qu'il y a un effet Coupe d'Europe? A priori on ne sera pas loin d'un match à guichet fermé. Tiens, on a parlé des supporters Manso. Moi, j'aimerais bien que vous nous parliez de l'entraîneur parisien, Luis Enrique, Maxime.
12: Luis Enrique qui a eu cette chance d'affronter déjà le Mans FC. C'était en février 2025 avec une victoire du PSG sur le score de 2 buts à 0.
2: Il faisait pas très chaud ce soir-là.
12: Il faisait pas très très chaud. On était ensemble déjà. On s'en souvient bien à cette époque-là.
2: C'est vrai vraiment que... un vieux couple. Hein.
12: Oui, c'est vrai. C'est vrai. Le PSG qui s'était montré. Alors. Pas forcément si intéressant que ça, ou plutôt on a vu une belle équipe du Mans FC à ce moment-là. Et justement, Luis Enrique, en conférence de presse hier, en parlait de cette formation mancelle et de ce match de Coupe de France. Écoutez-le.
13: Vous l'avez dit, le dernier match contre Le Mans, c'était en février 2025 en Coupe de France. Depuis, Le Mans a enchaîné deux montées en Ligue 2 et en Ligue 1, grâce notamment à Patrick Vidéra. Quel regard vous portez justement sur le travail de cet entraîneur?
14: Bah, je me rappelle très bien des matchs qu'on avait joué dans la Coupe de France. Et tu peux apprécier que cette continuation, ou cette continuité que lui a eu avec Le Mans, c'est, ça représente que c'est une vraie équipe qui joue bien au football, qu'ils ont appris des résultats, et pour nous, et arriver à jouer notre deuxième match au Parc des Princes avec nos supporters, et on est dans un moment dans la classification, loin de ce que nous voulons, et c'est important d'affronter les difficultés que Le Mans va montrer et surmonter leur niveau et on cherchait à gagner les 3 points.
15: Bonjour coach, Bruno Salomon.
0: Voilà. Ah, c'était en tout cas cette interview effectivement qu'on a pu retrouver de Luis Enrique, et effectivement des propos très élogieux à l'égard du Mans FC et encore une fois de celui qu'on aurait presque envie de qualifier d'influenceur, Patrick Vidéra.
2: Ah oui, Luis Enrique qui rappelait aussi que effectivement ils avaient besoin de points ces joueurs parisiens, classification. Vous aurez compris, classement. C'est vrai que ce soir, c'est peut-être pas le meilleur moment pour prendre le PSG, effectivement. Mais est-ce qu'il y a un bon moment pour prendre le PSG?
12: C'est un peu la question, bien sûr, et c'est la question que se pose l'ensemble des coachs. Il n'y a pas de bon ou de mauvais moment. Le Paris Saint-Germain a vécu un début de saison un petit peu difficile, lié notamment à l'ensemble de ses joueurs qui étaient à la Coupe du Monde. Le PSG a repris début août le chemin de l'entraînement, là où le Mans FC l'a repris à la fin du mois de juin, début juillet. Donc il y a une véritable différence, bien sûr. Le PSG n'attend pas de performer ce soir face au Mans FC. Le PSG attend de performer au mois de mars, au mois d'avril et au mois de mai. C'est là où on les attend en Ligue des Champions. Mais il y a aussi le train-train quotidien du championnat. Et avant d'aller jouer à Manchester City, de se déplacer en Angleterre la semaine prochaine, bah, il faut faire ce type de match. Il a beaucoup fait tourner. Mais bon, il peut se permettre également parce que là, on a deux mondes totalement différents qui vont s'affronter. Bon,
2: on rappellera la compo dans quelques instants. Mais effectivement, là, on est sur deux univers différents. deux clubs qui n'ont rien à voir. Hein.
12: Non, non, bah, entre eux, bien évidemment, Le Mans, quand on fait tourner, on est plutôt sur un niveau Ligue 2 nationale. Sans méchanceté bien évidemment pour les joueurs, mais c'est un peu leur niveau également. Le PSG, leur deuxième équipe, peut largement être champion. Ça se voit au niveau de l'effectif, ça se voit également au niveau du budget.
2: N'est-ce pas Julien Penaud ?
10: L'écart est stratosphérique. 25 millions de budget pour Le Mans FC, soit à peine 3% du budget du PSG, qui s'établit, lui, à 900 millions d'euros. Le club qatari semble avoir des moyens illimités, comparables aux plus grandes écuries européennes. Si on prend rien que le salaire annuel de son attaquant star, Ousmane Dembélé, 18 millions d'euros brut, joueur le mieux payé du championnat, eh bien c'est 10 fois plus que le joueur le mieux payé du Mans FC, l'international sénégalais Abid Diallo, selon une estimation du site spécialisé Capology. Le PSG est aussi très lucratif. Le quatrième club qui génère le plus de revenus au monde avec 837 millions d'euros pour l'exercice 2025. Un peu plus de 600 000 euros de chiffre d'affaires pour Le Mans FC à la même période, qui était alors en Ligue 2, et va pouvoir se confronter ce samedi à ce qu'il se fait de mieux aujourd'hui en termes de football mondial, tant au niveau sportif que commercial.
0: Voilà pour ce comparatif et des chiffres qui, parfois, c'est vrai, donnent le tournis avec l'expertise de Julien Penaud. Il est 20h35, ce sera dans 10 minutes, messieurs. Dans 10 minutes, eh oui, le coup d'envoi de ce match, décidément très très attendu. Une pensée pour tous les supporters, toutes les supportrices, ceux et celles qui écoutent ici même, ceux et celles aussi qui voilà, sont peut-être dans des bars ce soir, se sont retrouvés en se disant « Allez, Le Mans FC !» Ça doit le faire ce soir, messieurs.
12: Ouais, ça doit le faire. On espère que ça va le faire. On espère bien sûr que Le Mans ne va pas repartir en Sarthe les poches pleines de buts de Torres, d'Akliouche ou autre. Ça va pas être simple, hein, bien évidemment. On le rappelle, on a en face du Mans FC le double champion d'Europe en titre, vainqueur d'Arsenal, vainqueur de l'Inter Milan, qui va affronter les plus gros clubs dans les tout prochains jours. Le Mans, c'est pas grand chose, c'est finalement un amuse-gueule avant le plat principal. Mais attention, l'amuse-gueule peut être un petit peu piquant, Yann.
2: Exactement, un guacamole peut-être, pourquoi pas ce soir. Allez, on va faire la compo. On commence par nos hôtes, ceux qui ont le plaisir de nous recevoir. Bien le Paris sûr. Saint-Germain.
12: Allez, le Paris Saint-Germain avec Matveïak, Safonov qui va être dans les buts comme chaque fois maintenant depuis le début de cette année 2026. Lucas Hernandez avec Ilias Abardi en défense centrale. Sur le côté gauche, ce sera Lucas Digne, titulaire avec l'équipe de France lors de la Coupe du Monde. Sur le côté droit, Achraf Hakimi, Lucas Beraldo qui va remplacer donc Vitinha qui a beaucoup trop joué selon son coach Luis Enrique. Beraldo avec Neves et avec Dro Fernandez, de la jeunesse, du talent dans ce milieu de terrain. Et l'attaque avec sur les côtés Mika Götze, le Belge qui a beaucoup approuvé encore une nouvelle fois ce soir. Magnès Akliouche, c'est exactement pareil. Et puis enfin Ferran Torres, le serial buteur. Sur le banc, Marquinhos, Kvaratskhelia, Pacho, Fabien Ruiz, Vitinha, Zaïre Emery. Attention,
2: ça fait peur, rêver. Et ça fait peur surtout. Allez, la composition du Mans FC. Kosic dans les buts, défense à 3 avec Boyer, You et Boissé. Lucas Calhoda, piston gauche. Rayab Mamba, piston droit. Un milieu terrain à 3 avec Alexandre Loret devant la défense. Milieu complété par Lucas Bretel et Jean-Bert Cruis. Et puis deux hommes en attaque ce soir du côté du Mans FC. Habib Diallo, l'ancien Messin, et Louis Mafuta du côté des remplaçants sans erreur. Le second gardien Evan Atfoot, Torrente l'Espagnol, Lucas Buades, Yasser Laroussi, Daouda Traoré, Bilal Brahimi, Antoine Rabillard formé à Marseille qui je pense espère bien rentrer ce soir, William Arouz et Tam Gueye.
12: Et on rappellera quand même les absents bien évidemment, Sidi Bé qui est suspendu, la non-présence de Bouraba, de Colas Rossignol qui sont blessés, Edwin Kouachi a été laissé en Sarthe du côté du Paris Saint-Germain, l'absence de Dembélé et de Nuno Mendes, les deux qui sont laissés au repos pendant le week-end et qui reviendront la semaine prochaine pour le match face à Manchester City.
2: Voilà, il y a une superbe animation, oui. Devant. Alors,
12: c'est
2: sur
12: pour
2: le terrain.
12: Vendre un téléphone. Hein.
2: Et exactement, mais voilà, on c'est profite, projeté hein. sur la pelouse. C'est vrai que ça donne une ambiance assez particulière. Voilà le tifo, le premier tifo de nos sang et or qui est déployé dans la tribune visiteur. Mais alors, comme les éclairages sont un peu éteints, on n'arrive pas à voir. On voit quand même, on devine une tour Eiffel barrée de sang et d'or. Et voilà le tifo du virage sud, les supporters manceaux qui vont avoir forte affaire pour donner de la voix face aux 45 000 supporters parisiens. On voit d'ailleurs la tribune latérale de Paris avec tous ces drapeaux animés, avec une banderole aussi. Le PSG, c'est à Paris, c'est au parc surtout, parce que là, des discussions sont en cours entre la direction et plusieurs villes de l'agglomération parisienne pour éventuellement construire un autre stade et un nouveau stade.
12: Ouais, c'est ça.
2: Ça fait débat.
12: Ça fait débat. L'objectif, c'est d'avoir plus grand que le Parc des Princes, qui reste bien évidemment le stade mythique du Paris Saint-Germain depuis sa création en 1970.
2: Et de l'équipe de France.
12: Et de l'équipe de France également,
2: avant, le stade de France.
12: Avant l'arrivée du stade de France pour la Coupe du Monde 1998. Beaucoup de questions se posent, bientôt 20h40. Bruno,
0: oui.
12: C'est peut-être le moment aussi pour nous de vous remercier quand même.
0: Ah non, mais si quelqu'un doit dire merci, c'est moi vis-à-vis de vous, mais aussi de tous ceux et de toutes celles qui sont intervenus ce soir. On sent qu'il y a une grande soirée qui a bien commencé, mais évidemment le meilleur est à venir et c'est avec ce match. Mais clairement, merci à vous. Bravo aussi pour ces interventions. On a adoré vous avoir, Maxime Bonhomé, voilà, donner une ambiance alors que quelque part on entendait le cri des corbeaux aux abords du stade du Parc des Princes, mais c'est ça qui était génial. Et puis bien sûr Yann à bord de l'autocar, c'était super.
2: Bon, ouais. Allez,
12: merci beaucoup Bruno, en tout cas très belle soirée.
0: Merci à vous.
12: Et
0: allez le MFC,
12: bien sûr. L'entrée des 22 acteurs, exactement, avec Mathieu Vernis, l'arbitre de la rencontre qu'on n'a pas signalé. Le Mont FC qui sera tout de jaune vêtu, le maillot extérieur, le Paris Saint-Germain avec leur bleu et rouge traditionnel, cette fameuse bande qu'on a l'occasion de voir sur de nombreux maillots. Avec l'ambiance qui monte, l'ensemble du Parc des Princes, ouais. Avec le logo qui est mis en banderole également un petit peu partout.
2: Et du bleu, blanc, rouge partout, les couleurs du Paris Saint-Germain, le bleu, le rouge, ici tout le stade, excepté évidemment la tribune visiteur qui est en sang et or, mais c'est vrai que c'est une ambiance, c'est un public. Ce club a pris une autre dimension, on le voit bien. Ces deux Coupes d'Europe d'affilée ont fait du PSG une référence européenne. Presque une référence mondiale aussi, et on voit, il y a un public vraiment qui vibre pour son équipe, et on va voir ce que peut faire cette équipe du Mont FC qui s'est dit pas impressionnée, mais c'est difficile de ne pas être admiratif face à une telle ambiance, même si elle est très belle aussi à Marie-Marvin, alors que retentit le chant des supporters parisiens.
12: Ouais, tout à fait. Après tant d'années de galères et de combats, c'est ce qu'on a vécu également, supporters du Mans depuis 2013, depuis la liquidation judiciaire, depuis 2010, le dernier affrontement en championnat entre les deux formations, et un vainqueur d'ailleurs assez surprenant, en l'occurrence le MUC 72. C'est la première fois qu'avec le nom Le Mans FC, le club sang et or se rend ici au Parc des Princes. C'est la première fois également que beaucoup de joueurs sont présents sur cette pelouse. Très peu ont déjà évolué face au Paris Saint-Germain. Il y a Habib Diallo qui est peut-être le seul d'ailleurs au coup d'envoi de cette rencontre. Il faut dire que c'est assez logique. Louis Mafouta aussi avait un petit peu joué, ou encore Djibril Sidibé qui, on le rappelle, est suspendu. Petite odeur de fumigène.
2: Exactement.
12: Ici, en tribune de presse et un peu partout au stade.
2: On est dans l'ambiance, effectivement, de ce match de la sixième journée du championnat. Alors qu'on voit Luis Enrique qui est filmé là et qui... Eh bien, reste impassible. Il ne va pas vendre la peau de l'ours, Luis Enrique, avant de l'avoir tué, l'ours Manceau, parce qu'il a été, on le répète, assez, peut-être pas impressionné, le mot est fort, mais assez admiratif quand même du comportement des joueurs du Mans FC lors du 8e de finale de Coupe de France il y a un an et demi, et surtout ces deux montées successives avec une équipe qui propose du jeu, qui propose aussi une intensité dans les duels, un collectif avant les individualités. Bref, il y a un peu du PSG dans cette équipe du Mont FC. D'ailleurs, Patrick Vieira ne s'en cache pas. L'entraîneur espagnol du Paris Saint-Germain est l'un de ses modèles.
12: Oui, exactement. Le toast qui va être fait avec les deux capitaines, Achraf Hakimi et Samuel Yu, de nouveau capitaine pour ce soir, vice-capitaine. Normalement, c'est Edwin Korchimé qui n'est toujours pas présent dans cette équipe. D'ailleurs,

0: Non, malheureusement, oh, voilà, mais toutes les... Alors, non, malheureusement, mais apparemment, la fête était super parce que toute l'équipe nous en a parlé, à la fois Patrick Vieira et Alexandre Loret. Toute l'équipe était invitée et ça montre aussi la cohésion qu'il y a dans ce groupe. Alexandre Loret l'a rappelé. Voilà, c'est vrai que ça, c'est quand même mieux d'évoluer au sein d'un collectif où il n'y a pas d'embrouille, où ça se passe bien, où il y a une vraie osmose et ça se ressent sur le terrain.
1: Ouais, Samuel Liu d'ailleurs qui s'est marié l'après-midi d'un match amical, parce qu'il y avait eu un match amical face à Nantes lors de la matinée, et l'après-midi mariage, comme quoi affronter Nantes ça donne peut-être des envies de mariage. Ça a été le cas pour Samuel Liu. Et autre petite info, c'est Fabienne Ruiz qui est sur le banc parisien. Lui, il est devenu papa. Voilà.
0: Exactement.
1: Cette trêve, finalement, aura porté ses fruits par rapport à tout ça. Le coup d'envoi dans un instant.
0: De la rédaction, effectivement. Avec João Neves qui va peut-être donner ce coup d'envoi. Voilà qui est fait. C'est parti pour cette rencontre entre le Paris Saint-Germain et le Mans FC. Un premier ballon dégagé en touche près de la surface de réparation du Mans FC. Côté gauche, zone d'occupation pour les Parisiens. La remise en jeu de Harold Voyer qui va faire cette remise en touche loin le long de la touche. La récupération parisienne dans le camp Manceau.
1: Ouais, c'est ce qu'on va voir assez régulièrement bien sûr, hein. C'est ce pressing, le pressing qu'apprécie à la fois Luis Enrique mais également Patrick Vieira. Peut-être le premier ballon sur le côté droit, la longue transversale vers Yann Bamba. Finalement ça a été défendu avec Mika Götze et puis Lucas Digne, deux joueurs qui ont vraiment beaucoup de choses à apporter à cet effectif, mais on ne le voit pas vraiment. Lucas Digne qui n'enchaîne pas les titularisations, loin de là. Et puis Mika Götze également qui fait ses grands débuts en tant que titulaire en Ligue 1. Magnès Akliouche déjà dans ses œuvres. On reste dans le camp parisien, pas pour très très longtemps, parce que Mika Götze s'était trouvé sur le côté gauche.
0: Il avait pourtant trois morceaux sur le paletot, Magnès Akliouche, et le talon a parlé. Il a réussi à transmettre ce ballon. On est au niveau du rond central avec Hernandez, Lucas Hernandez positionné dans la défense centrale ce soir, en l'absence en tout cas sur le banc de Pacho notamment, et puis de Marquinhos préservé, parce qu'on rappelle que dans 4 jours, en tout cas mercredi prochain, il y a un déplacement périlleux pour les joueurs du PSG à Manchester City, les joueurs de la capitale qui ont le ballon mais qui pour l'instant n'arrivent pas à trouver la faille avec ce ballon justement en retrait pour Zabarni qui relance latéralement avec Hernandez. On est dans le camp parisien, Lucas Digne, mais tout de suite le pressing des Manceaux et celui de Ryan Bamba notamment.
1: Ouais, il va falloir maintenant pour les Manceaux tenir ces 90 minutes en ayant le ballon assez loin, en n'ayant pas la possession. C'est vrai que ça va pas forcément être la chose la plus simple. Attention, peut-être cette récupération justement Mancel avec le bon travail de Diallo. Finalement ça a été bien défendu, récupéré par Lucas Digne avec Mika Götze. On reste dans le camp des Parisiens et les Manceaux qui montent. Tous les joueurs sont dans le camp parisien avec une difficulté pour Andrés Fernandez. Finalement il y a eu une faute et la récupération de balle ce sera justement pour le PSG. Défense inédite en tout cas, Lucas Hernandez avec Zabarni. Les 5 premiers matchs en Ligue 1 c'était Marquinhos, Pacho, mais en effet on a fait pas mal de changements, ne serait-ce qu'aussi qu'avec le décalage horaire, parce que et Pacho avec l'Équateur et Marquinhos avec le Brésil ont joué lors de cette longue trêve internationale qui a duré 3 semaines. On n'en a pas l'habitude, normalement 3 semaines c'est plutôt le repos hivernal avec les fêtes de fin d'année.
0: Exactement.
1: Et la première possession 18... peut-être pour les Manceaux.
0: Ouais, 18 joueurs parisiens qui ont évolué en sélection.
1: Quasiment pareil pour Le Mans,
0: ouais.
1: À 15 près.
0: C'est exactement ça. Mais on voit pour l'instant un début de match cohérent de la part des Manceaux après 3 minutes, toujours 0-0 ici au Parc des Princes. La balle en retrait pour Nicolas Kostic qui dégage dans le rond central, déviation de Vercuis. C'était pour toucher Mafuta mais ça n'a pas marché. La récupération de Fernandez et Akliouche maintenant qui joue en retrait. On est dans le camp Manceau, mais pas de danger, pas aucune occasion pour l'instant pour les joueurs de Luis Enrique. C'est même récupéré par les Manceaux, peut-être Mafuta là qui va être lancé dans la profondeur. Non, finalement c'est récupéré par les Parisiens et on repasse côté gauche avec Lucas Digne au niveau de la ligne médiane
1: avec Mika Götze le Belge. On est toujours assez loin de la cage de Nicolas Kostic. On va repasser derrière encore une nouvelle fois avec Hernandez. On va prendre le temps côté parisien, c'est un effectif bien sûr qui se connaît très bien, mais pas mal de nouveaux joueurs, pas mal de joueurs qui n'ont pas l'habitude de jouer. On pense à Drô Fernandez, on pense à Lucas Digne bien évidemment, au Mika Götze, Magnès Akliouche également qui doit apprivoiser un nouveau système de jeu. Attention peut-être à ce ballon dans le camp parisien, et encore une fois Diallo n'était pas très très loin de pouvoir le récupérer, mais Mika Götze a été trouvé sur le côté et là il va y avoir un contre un face à Noah Boissé. Le bon travail de l'ancien joueur notamment de la flèche, né à la flèche, Noah Boissé, qui doit remplacer Sidibé. On a perdu en expérience mais on a peut-être gagné en talent avec ce Noah Boissé qu'on apprécie tout particulièrement.
0: En tout cas,
1: peut-être parce qu'il

0: Sartois.
1: C'est vrai, mais en tout cas, il n'est pas tombé dans la feinte hein, de Mika Götze. Là, il est bien resté campé sur ses appuis. Il a pu récupérer le ballon. Le ballon dans les pieds quand même des Parisiens. On est passé côté droit avec Drouot, Fernandez à Kliouche maintenant. Fernandez à nouveau touché. On est à 40 mètres des buts de Nicolas Kostic. On repasse par le rond central. Le PSG patient qui n'arrive pas à trouver la faille, mais qui fait tourner le ballon. Ça, c'est du classique avec João Neves pour Götze. Neves au niveau de la ligne médiane. On est côté gauche. Il a la transversale peut-être. Il a essayé d'alerter Akliouche, mais ça s'est transformé en passe pour Nicolas Kostic qui contrôle de la poitrine le ballon et qui va pouvoir relancer tranquillement. Les Manceaux pour l'instant pas inquiétés après 5 minutes de jeu, toujours 0-0 ici au Parc des Princes.
0: On rappelle que Le Mans reste sur 3 matchs sans défaite. La dernière c'était face à Rennes, la dernière fois que ça s'est produit, ou plutôt la dernière saison en Ligue 1. Il n'y avait eu qu'une seule fois cette série. On avait même été à 4 matchs sans défaite. C'était une saison assez compliquée, hein, bien évidemment, pour les Manceaux. Même ça s'était conclu à domicile au stade Léon Bollé pour la dernière à Bollé du Mans en Ligue 1 par un succès face au Paris Saint-Germain. Un but contre son camp de Sylvain Armand à l'époque. L'une des deux seules victoires mancelles face au PSG, toutes compétitions confondues. Il y a eu au total 15 affrontements avec 3 matchs nuls, et donc si vous faites le calcul, ça fait 10 victoires pour la formation parisienne, et notamment bien sûr lors des 2 matchs de coupe. Allez, peut-être une possibilité là pour les Manceaux avec ce ballon beaucoup trop rapidement perdu par Alexandre Loret qui essayait de trouver dans la profondeur Diallo, mais lui voulait plutôt le ballon dans les pieds et ça a été envoyé dans la profondeur. C'est pas forcément la plus grande qualité de l'attaquant ancien du FC Metz ou de
1: effectivement
0: Strasbourg,
1: hein. Ouais, de 31 ans et qui a perdu un petit peu en jus effectivement, et puis qui doit s'acclimater à cette nouvelle équipe, hein, qui a arrivé assez tardivement aussi. Et les Manceaux qui récupèrent le ballon peut-être avec Alexandre Loret là à l'entrée de la surface. Il va crocheter, il va pouvoir servir Jean-Marc. Oui, c'est le tir. Le tir qui passe juste au-dessus des cages de Safonov. Ah, l'action elle était bien menée. Alexandre Loret, dépassement de fonction. Il est allé jusqu'à l'entrée de la surface de réparation. Petit crochet. Il a servi idéalement Jean-Marc Ruiz. La frappe du pied droit de oui. Vercruis qui passe au-dessus, qui n'était pas cadré, mais la première occasion elle est pour les Manceaux.
0: Allez, le premier tir de cette rencontre en effet en faveur des Sartois. Samuel Liu qui a récupéré assez haut le ballon avec finalement Lucas Bretel. On va redescendre tranquillement jusqu'à Noah Boissé. On est encore une nouvelle fois quasiment tous les joueurs, hein, dans le camp parisien. On reste juste à côté de la ligne médiane avec Bamba, peut-être justement essayer de combiner. Ça a été tenté par Lucas Bretel, oui, finalement perdu, et attention parce que derrière ça peut aller extrêmement vite sur le côté droit avec Achraf Hakimi, le Marocain. Est-ce qu'il va tenter sa chance? Il rentre dans la surface de réparation. Voilà, il y aura une faute. Il y aura une faute juste à côté de la ligne de la surface de réparation. On rappelle qu'il y a le VAR, hein, qui est possible, mais je crois que c'est
1: Samuel,
0: quand même en dehors.
1: Hein. C'est en dehors. C'est Samuel Youhou, voilà, qui était en retard et qui crochette effectivement Achraf Hakimi. C'est en dehors de la surface de réparation, mais ça va donner un coup franc extrêmement dangereux pour le PSG, presque dans l'axe du but de Kostic, légèrement décalé sur la droite. Alors il y a João Neves qui s'est positionné près du ballon. Qu'est-ce qu'il y a? Il y a Magnès Akliouche aussi, ouais, qui peut le tirer, mais là c'est effectivement une grosse opportunité pour les joueurs de Luis Enrique, alors que nous jouons depuis 7 minutes et 30 secondes et que pour l'instant Le Mans résiste 0-0. Mais attention à cette grosse occasion, ce coup franc parfaitement placé pour les Parisiens. C'est vraiment sur la ligne des 15,50 m.
0: On est à 50 cm. Hein,
1: allez, 16 mètres.
0: 16 mètres, ouais, exactement. Les petites notes aussi de Patrick Vidéra. Vous savez qu'il a toujours un carnet, et on voit sur la première accélération parisienne qui a danger. Est-ce qu'Achraf Hakimi va se faire justice lui-même? C'est lui, j'ai l'impression, qui a posé le ballon. Finalement, non, ça a été sauvé
1: dans
0: par
1: le mur. Mal joué.
0: Ouais, très mal joué. Dans ces cas-là, il faut passer le mur pour que ça rentre, et le mur n'a pas été passé.
1: Et c'est Lucas Digne, Lucas Digne qui a voulu contourner le mur, mais c'était mal dosé, trop mou, et heureusement pour les Manceaux, parce que là c'était vraiment une grosse occasion. Toujours 0-0 ici au Parc des Princes, si vous venez nous rejoindre sur Ici Men, après 8 minutes et 30 secondes de jeu. L'attaque parisienne qui est partie côté droit,
0: ouais, avec de nouveau Achraf Hakimi. On va peut-être redescendre jusqu'à l'Ukrainien Zabarny, le ballon qui est pour à Kliouche avec Drô Fernandez de nouveau. Kliouche qui essaye de trouver Ferran Torres dans la profondeur. Il va falloir se méfier de Ferran Torres, notamment sur la tête et les centres. C'est ce qu'il a montré déjà comme capacité, comme talent, l'international espagnol, qui s'était un petit peu blessé d'ailleurs avec l'équipe d'Espagne. C'était un peu comme Zaïre Emery finalement.
1: Il était incertain, finalement.
0: Ça va mieux parce qu'il est titulaire. Et attention, parce que ce ballon, justement, Ferran Torres avec Samuel Yu, et ça a été récupéré par les Parisiens. Ça peut aller très très vite avec cette fois-ci Joao Neves qui est trouvé sur le côté gauche. Il y a la présence de Mika Götze notamment. Il est à la surface de réparation. Il a glissé avec Drô Fernandez qui essaye de passer. Ce sera récupéré finalement par les Manceaux avec Ryan Mamba.
1: Effectivement, qui va pouvoir dégager loin devant le long de la ligne de touche. Et c'est récupéré par les Parisiens finalement au niveau du rond central. Zaberni qui n'est pas attaqué, qui avance, qui va combiner côté droit avec Akliouche. Akliouche qui avance. Akliouche qui va trouver Lucadine sur le côté droit. Lucadine qui a tenté le crochet pour se débarrasser de Kaloda. Ça n'a pas marché. On rejoue en retrait avec Akliouche. Magnès Akliouche à l'entrée de la surface de réparation. Là, il n'est pas signalé hors jeu. La frappe, je crois que c'était de Hakimi, mais qui a complètement dévissé. Moi, il me semblait en position illicite, mais apparemment, le drapeau n'a pas été levé. Ouais. Il était près de tout près de la ligne de fond et finalement son centre, son tir s'est transformé en centre de l'autre côté, c'est sorti en touche pour les Manceaux. Mais attention, les Parisiens accélèrent.
0: Ouais, le Mans qui souffre un petit peu défensivement depuis le début de cette saison. Autant ils ont la troisième attaque, autant ils ont la douzième défense, et il va falloir justement réussir à compenser tout cela face à une équipe parisienne qui a l'air bien évidemment en forme malgré l'absence, on le rappelle, de Kvaratskhelia, de Doué qui sont sur le banc, ou encore bien sûr de Dembélé qui a été laissé au repos. Il va falloir être vigilant parce que quand ça accélère, on voit directement la différence. On voit beaucoup de souffrance, notamment pour Lucas Kaloda face à Achraf Hakimi, l'international marocain qui est déjà passé à plusieurs reprises. C'est lui qui a tenté il y a quelques instants sa chance. Après, il était quand même très excentré, c'était vraiment compliqué de la mettre, et Nicolas Kossic était à son poteau. Ça fait toujours 0-0 en tout cas. 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
1: Récupéré.
0: Est-ce qu'il y aura une faute?
1: Il y a une faute là.
0: Diallo,
1: il n'est pas tombé, il n'est pas tombé tout seul. Effectivement, c'était en dehors de la surface côté droit, mais l'arbitre de la rencontre
0: très sympa sur Lucas Hernandez
1: n'a pas branché. Effectivement, il a été plutôt clément avec les Parisiens qui repartent côté droit. C'est parti avec Akliouche qui a de l'espace, qui va rentrer dans la surface de réparation. Il va tenter de fixer son vis-à-vis. Akliouche, le centre au point de pénalty, c'est dégagé difficilement par la défense française alors que
0: il y avait hors-jeu.
1: Ah oui, tant mieux. Il y avait Drô Fernandez, Ferran Torres. Torres qui rôdait par là, mais de toute manière, effectivement, la défense Mansell s'en était sortie. Mais on voit que dès que le PSG accélère, ça devient très compliqué avec des joueurs de ballon et du talent de Magnès Akliouche, le transfuge de Monaco à l'intersaison.
0: Il va falloir trouver une solution là, notamment sur ce côté droit, le côté gauche de la défense, entre Kaloda, Vercuis et puis Harold Devoyer. Là on a vu ce ballon passer devant Vercuis, il a rien pu faire. Harold Devoyer n'était pas là, Kaloda était dans les choux, et à ce moment là de toute façon, dès qu'on a Hakimi et puis Akliouche qui sont juste à côté, on a beau être trois, c'est déjà un petit peu difficile. Alors que là, il n'y a plus de lumière au stade l'espace de quelques instants.
1: C'est revenu,
0: le stade a été plongé dans le noir. Petite ambiance assez sympa.
1: Oui, ça doit être...
0: C'était l'anniversaire de quelqu'un, on a éteint les lumières. Peut-être.
1: Ou alors quelqu'un qui s'est appuyé sur l'interrupteur sans faire exprès. En tout cas, c'est reparti. Et le ballon dans les pieds de Nicolas Kossic devant l'entrée de sa surface de réparation suite à ce hors-jeu. Le long ballon près de la ligne de touche côté droit avec Bamba qui était à la lutte avec Digne. La touche pour les Manceaux. On joue en retrait avec Boissé, le joueur originaire de La Flèche. Bamba le long de la ligne médiane, ça combine avec Diallo qui peut se retourner, qui a un peu de champ, qui va arriver près de la surface de réparation. Diallo qui décale Mafuta, le centre tendu de Mafuta qui arrive sur le bras de Vercruis. Assez dommage, il y avait une position de hors-jeu sans doute de Jean Vercruis, mais ça a été mal joué là par Mafuta. Quel dommage, parce que là il y avait un décalage de créer là par les attaquants Manceaux.
0: Ouais, on sent que le ballon il brûle dès qu'on se rapproche de la surface de réparation. On n'a pas forcément l'habitude. Mafuta et puis Diallo ont déjà joué ici au Parc des Princes. Ça n'a jamais vraiment souri d'ailleurs à Diallo, 12 matchs et quasiment que des défaites et surtout aucun but de marqué. C'est l'équipe contre qui il n'a pas marqué, ou en tout cas l'une des formations où il a le plus joué et il n'a pas marqué. Il était en position de hors-jeu, mal replacé encore une nouvelle fois. Habib Diallo qui réalise pas forcément un début de match très très bon. On voit peu Mafuta et le milieu de terrain qui souffre notamment de l'absence de Bouraba. On sent qu'il manque ce petit lien entre le milieu de terrain et l'attaque, et surtout ce créateur, ce petit génie qui est Bouraba, lui qui a été sélectionné avec l'Algérie. Malheureusement, il s'est blessé en sélection. C'est quelque chose que connaît plutôt bien le Paris Saint-Germain, quelque chose qu'on connaît un petit peu moins nous du côté du Mans FC.
1: Oui, effectivement, et absent alors au moins 4 semaines, mais sans doute beaucoup plus. Blessure sérieuse pour Adil Barouba. Bouraba, pardon.
0: Il n'y a pas que Varadkali, attention,
1: c'est vrai. Vous n'êtes pas très sympathique. Qui effectivement s'est blessé assez sérieusement et qui jusque-là a été étincelant, hein, oui. Avec le Mans FC, 3 buts et 2 passes décisives pour Adi Bouraba depuis le début de saison. 0-0 si vous nous rejoignez sur Isimen après quasiment 15 minutes de jeu. Une grosse occasion pour le Mans FC avec cette frappe de Jean-Vert Cruyff à l'entrée de la surface de réparation qui est passée au-dessus, et puis une belle occasion aussi parisienne avec ce slalom d'Akliouche qui finalement n'a pas trouvé cette passe, qui n'a pas trouvé preneur dans la surface de réparation. Les Parisiens qui ont le ballon avec Lucas Hernandez pour Zabarni. Ils jouent gros, hein, les deux défenseurs centraux, ce soir, parce que effectivement, Luis Enrique fait tourner, c'est aussi pour voir la valeur d'un joueur comme Zabarni qui a coûté quand même 60 millions d'euros.
0: Hein. Ouais, c'est important en effet de le rappeler. Mika Götze, attention, ce ballon à l'entrée de la surface de réparation avec Hakimi. On est dans la surface de réparation, de nouveau Hakimi qui essaye de mettre ce ballon. Attention, ça a été peut-être touché de la main par Harold Devoyer sur un ballon intelligemment fait de la part d'Hakimi qui a essayé de se remettre sur son pied gauche.
1: C'est ce que réclame en tout cas le Marocain. Effectivement, on va voir tout ça.
0: Une demande de VAR dans ces cas-là, ou en tout cas on va être contacté par la VAR pour l'arbitre de la rencontre, Mathieu Vernis.
1: Alors c'est dur, est-ce qu'elle est collée au corps? Non, elle n'est pas collée au corps, ouais. Effectivement, et elle touche la main. Est-ce qu'il va y avoir la VAR? Est-ce que l'arbitre va être appelé?
0: Il prend son temps pour l'instant, il discute avec Achraf Hakimi. On rappelle, les capitaines ont le droit de discuter, donc il exprime ce qu'il a vu à l'arbitre de la rencontre.
1: Très clairement, le geste n'est pas intentionnel, mais la main effectivement est décollée du corps et augmente la surface, effectivement. Donc
0: il y a un risque de pénalty, hein.
1: Il y a vraiment un risque de pénalty à l'encontre du Mans FC. L'arbitre qui va être rappelé, je pense.
0: Alors en tout cas là, pour l'instant il continue de parler avec Samuel You et avec
1: Achraf Hakimi.
0: Je ne pense pas qu'il parle du mariage de Samuel You là dans ces cas-là. Je ne sais pas, hein, bien évidemment. C'est je suis pute. Assistance vidéo encore en cours, hein, indiqué sur au Parc des Princes et également sur notre écran. On revoit nous les images, hein. On a une petite
1: effectivement, ouais, en plus il y a un geste de bras, à mon avis il y aura pénalty.
0: Il va aller voir la VAR, Mathieu Vernis. C'est tout à fait logique par rapport à cette main potentielle d'Harold Voyer, lui formé ici au Paris Saint-Germain. Il n'a jamais joué avec le club de la capitale en professionnel, mais il y a des grandes chances que l'arbitre de la rencontre siffle le premier pénalty pour le PSG cette saison en championnat. Le Mans, on avait eu un, c'était Louis Mafuta.
1: Oh, c'est assez net. Il va y avoir pénalty sans aucun doute, effectivement, pour le Paris Saint-Germain, alors qu'on joue depuis 17 minutes. Effectivement, ouais, c'est un geste malheureux, mais en même temps, on le voit, il y a quand même un déplacement de l'épaule. Là,
0: il lève un peu son épaule de toute façon.
1: Ça annule clairement une action de but parce que là, Achraf Hakimi avait réussi à faire passer le ballon. Derrière Harold Voyer, et il y avait quelques Parisiens pour le récupérer. Donc,
0: c'est surprenant d'ailleurs qu'ils mettent autant de temps, Mathieu Vernis. Il se rapproche maintenant de la pelouse et va sans doute expliquer d'ailleurs au Parc des Princes. On va essayer de l'entendre, son explication par rapport à
2: 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Main sanctionnable numéro 5.
0: Ouais, penalty pour le Paris Saint-Germain sur cette faute de main d'Harold Voyer, en espérant qu'il n'y ait pas un carton jaune, hein, pour le défenseur central, parce que dans ces cas-là il faudra défendre de façon un petit peu différente. J'ai pas l'impression qu'il va lui donner un carton jaune quand même.
1: Ce serait sévère quand même, parce que bon.
0: Mais ce serait aussi ça peut être logique. C'est Achraf Hakimi d'ailleurs qui a pris le ballon et qui va peut-être le tirer, ou alors le laisser à Ferran Torres le serial buteur depuis le début de la saison pour la formation parisienne. Ce sera le premier pénalty également pour Nicolas Kostic, le deuxième contre le Mans FC. Le premier, c'était Evan Adfoot à Rennes, et Stéphane Le Poll l'avait inscrit. Finalement, changement de tireur, et c'est Lucas Beraldo qui va aller tenter sa chance. Beraldo qui avait marqué le pénalty quasiment victorieux en Ligue des Champions face à Arsenal au mois de mai dernier. Beraldo, et ça passe, ça passe. Nicolas Kostic n'était pas loin, ouais, il était du bon côté, ça s'est joué à quelques centimètres, mais l'ouverture du score pour le Paris Saint-Germain, signé Lucas Beraldo.
1: Ouais, c'est dommage parce que Nicolas Kostic était parti du bon côté, il avait frappé à ras de terre, pas très très fort, Lucas Beraldo, et Kostic s'était bien défendu, il effleure le ballon mais pas assez pour l'empêcher d'entrer dans le but, et voilà le PSG qui mène 1-0 après 18 minutes de jeu. C'est dommage parce que jusque là le Mans FC n'avait pas été mis extrêmement en danger ni sous pression, et les Manceaux vont devoir maintenant courir après le score. Là, c'est le début de match le plus catastrophique, on va dire, plus mauvais scénario pour les joueurs du Mans FC qui vont devoir maintenant réagir sans trop se découvrir. L'équation est difficile face au double champion d'Europe.
0: Et on rappellera quand même l'autre côté. Peut-être que ça va enlever cette pression qui pouvait y avoir. On a senti depuis le début de cette rencontre que Le Mans ne jouait pas comme Le Mans est capable de le faire. Certes, parce qu'il y a le Paris Saint-Germain en face et que c'est beaucoup plus difficile. Mais il y a quelques approximations qu'on n'a pas trop vues depuis le début de la saison. Ça peut peut-être les aider.
1: Alors, récupération de Vercruis en retrait pour Voyer qui met ce ballon. Il a cherché à trouver dans la profondeur Diallo. Finalement, le ballon au milieu de terrain, le duel entre Loré et Fernandez, est récupéré côté gauche par Götze, mais avec beaucoup d'autorité, Bamba récupère ce ballon avec un bon coup d'épaule, et les Manceaux qui conservent le cuir. Ah, dommage, Harald Voyer là qui peut-être repense encore à sa main, qui met ce ballon directement en touche, alors que Jean Vercruis avait fait un bon appel le long de la ligne de touche dans le camp parisien, et le ballon rendu aux joueurs de Luis Enrique.
0: On rappellera que Le Mans a été mené deux fois cette saison au score. Match nul, attention, ce ballon encore proche d'être récupéré par Diallo. Il y avait eu un match nul face à Brest, ils étaient menés au score et puis ils avaient mené 2-1 derrière avant l'égalisation brestoise. Et puis également l'autre match, c'était face à Rennes avec une défaite côté Paris Saint-Germain. On a mené une fois au score à domicile, c'était face à Monaco et ça avait terminé par une défaite. J'essaye de voir le côté positif. Après, c'était face à Monaco. À voir, bien évidemment, si Le Mans est capable de s'inspirer du rocher. Pour le moment, le rocher est un petit peu fissuré, mais attention, la récupération avec Alaudac. Alaudac qui va pouvoir réussir, continuer. Ça a chevauché finalement. Non, ça a été récupéré avec Dro Fernandez. Nouvelle main peut-être Mancel finalement. Oui.
1: L'arbitre laisse l'avantage récupéré par les Manceaux. Est-ce qu'il va revenir à la faute? Non. Les cuillères dans les pieds des joueurs Manceaux et de Noah Boissé qui joue avec son gardien en retrait. Il y a la volonté de ne pas prendre de risque aussi côté Manceaux, même si on le rappelle, les 100 et or sont menés 1-0 depuis la 18e minute, et ce pénalty réussi par Lucas Beraldo avec Noah Boissé là sous la pression de Magnès Akliouche qui joue en retrait avec son gardien Kostic. Oh, le mauvais dégagement, João Neves dans l'axe, la frappe de João Neves qui passe à côté des buts de Kostic. Mais là, le gardien Manceau n'a pas été impérial dans sa relance.
0: Non, c'est le moins qu'on puisse dire. Et la tête basse, Patrick Videra, qui lui aussi, sans doute, donne beaucoup de consignes depuis le début de la rencontre et qui ne reconnaît pas son effectif. Alors, ça passe à moins d'un mètre quand même, au-dessus de la cage de Nicolas Kostic, qui s'est totalement loupé sur ce coup-là. Ça nous rappelle le but encaissé lors du match de Coupe de France avec la récupération extrêmement haute sur une erreur défensive. C'était d'Alexandre Loré à l'époque et non pas Nicolas Kostic. Mais il va falloir bien évidemment se ressaisir côté 100 heures. Pour le moment, on n'y est pas trop dans cette rencontre, pas trop dans cette affiche. Le Paris Saint-Germain aussi, c'est important de le signaler, qui est sérieux, qui montre pas mal de choses. Ryan Bamba sur le côté droit, c'est peut-être maintenant justement pour le Mans, le joueur prêté par le Stade Rennais avec Jean Vercuis. Vercuis qui va pas pouvoir donner à Calauda, ce sera encore récupéré par les Parisiens et Magnès Akliouche.
1: Ouais, c'est compliqué dans les 20 derniers mètres pour les Manceaux qui n'arrivent pas à trouver les décalages pour l'instant. Le dégagement d'Achraf Hakimi, récupéré quand même par Noah Boissé là, qui s'échappe côté gauche. La talonnade peut-être pour Bamba. Bamba dans l'axe avec Lucas Bretel. Allez, on est obligé de repasser en arrière. Samuel Yu côté gauche pour Aaron Loyer. On est au niveau de la ligne médiane. Kaloda qui est touché. Kaloda avec Vercruis. Allez, peut-être l'appel de Mafuta. Non, finalement, il était en position de hors-jeu. Alors Jean Vercruis se ravise et est obligé de jouer en retrait. C'est compliqué, hein. C'est vrai que l'absence d'Adil Bouraba est criante, hein, ce soir, pour donner du lien dans l'entrejeu du Mans FC. Elle a encore une position de hors-jeu signalée contre les joueurs de Patrick Vidéra.
0: Alors, c'est ce qui est important de voir, et on l'a vu nous, et on va aussi de vous le décrire. Jean Vercuz était avec le ballon, il n'y avait personne autour pour trouver une solution. Dans ces cas-là, en effet, un joueur comme Bouraba va se proposer. C'est pas forcément le cas de Lucas Bretel, tout simplement parce que c'est pas son poste à Lucas Bretel. Il est sentinelle, il a quasiment souvent joué en sentinelle ou sinon joué à ce poste-là, mais avec un joueur à ses côtés. Et là, c'est assez difficile pour lui de réussir à trouver sa place dans ce 11. Et à part Daouda Traoré qui est sur le banc, il n'y a pas beaucoup de milieu de terrain. C'est aussi le choix de la part du club, à savoir de ne pas avoir d'Edwin Quarchi par exemple, ou Martin Rossignol qui est blessé. Peut-être déjà justement okay. Lucas Bretel qui a récupéré ce ballon sur une erreur parisienne avec ce ballon dans la surface de réparation. Ça a été touché par un Parisien. Corner Manso, c'est maintenant.
1: Oui, Hernandez qui coupe cette trajectoire parce qu'il y avait Gallo et il y avait Mafuta à la retombée de ce centre, ce très bon centre de Lucas Bretel. Le premier corner de la partie pour les Sartois, le premier corner tout court d'ailleurs,
0: oui, me semble-t-il,
1: effectivement, et qui va tirer de la gauche vers la droite quand vous regardez les buts de Safonov
0: à côté du Cop Manso,
1: exactement, qui donne de la voix et qui agite les drapeaux. Allez, à l'entrée de la surface, pourquoi pas Samuel Yu, qui est très bon de la tête, hein, et qui adore ses phases de jeu. Il y a six Manso dans la surface parisienne et tous les Parisiens dans leur surface. Le corner qui va être tiré, ça y est, un jeu en retrait avec Kaloda qui rejoue pour Loré. Le centre, deuxième poteau, c'est dégagé par Lucanine. Reprise complètement dévissée de Jean Vercruis à l'entrée de la surface. Reprise qui passe largement au-dessus des buts de Safonov et toujours 1-0 pour le PSG. Si vous nous rejoignez après 26 minutes de jeu, but sur pénalty signé Lucas Peraldo.
0: Ouais, Vercuz qui a voulu imiter Zidane en finale de la Ligue des Champions face au Bayer Leverkusen.
1: Bah, le début du geste était quasiment le même.
0: Oui,
1: la fin un peu moins.
0: Oui, la fin un petit peu moins. On le salue, Zinedine Zidane, bien évidemment, qui est devenu sélectionneur de l'équipe de France, avec notamment Akliouch qui était présent. C'est le seul joueur d'ailleurs parisien titulaire ce soir présent en équipe de France, parce que le reste au repos ou sur le banc. C'est aussi ça, c'est qu'à un moment donné il va y avoir des changements obligatoirement presque pour Luis Enrique, et les changements, on le rappelle, ils font peur. Vitinha, Fabian Ruiz, Pacho, Zaire, Emery, Dweck, Varadkelia, Marquinhos.
1: Connais pas.
0: Autant vous dire qu'on a le 11 de départ de oui. Beaucoup d'équipes européennes, quasiment toutes les équipes européennes, qui est sur le banc et qui n'attend qu'une seule chose, c'est d'aller défier les gants de Nicolas Kossi. Donc ça fait peur.
1: À la balle pour les Manso, la remise en jeu, une touche au niveau de la ligne médiane. On repasse par derrière avec Nicolas Kossi qui dégage tendu la déviation de Bamba. Ouais, mais là ça va être trop long, hein, pour Diallo qui avait fait l'effort, et s'est récupéré donc par les Parisiens avec cette touche de Hernandez, Lucas Hernandez pour Safonov. Zabarni maintenant qui rejoue avec son gardien. Le bon pressing peut-être d'Abib Diallo. Le dégagement de Safonov au niveau de la ligne médiane. Götze qu'on n'a pas beaucoup vu encore, qui tente de récupérer le ballon. Il n'y a pas faute, il récupère Götze à l'entrée de la surface. Götze qui a face à lui trois Manso, qui essaye de tirer entre les jambes de Samuel Yu. Frappe écrasée sans problème pour Nicolas Kossic. C'est vrai qu'il a encore du mal, hein, à imprimer sa marque, le jeune Belge, si brillant en sélection, mais assez timoré avec le PSG.
0: Ouais, c'est moins qu'on puisse dire, hein, timoré. Il avait été buteur face à l'Italie, hein, lors de cette trêve internationale. Et heureusement que Magnès Akliouch n'est pas trop rancunier, parce que lui, il avait une position bien plus intéressante. Et finalement, il a préféré Götze de la jouer tout seul. Et bon, mal lui en a pris pour le côté parisien. très heureux pour nous côté Manceau. Là, il a fait un très bon travail avec Beraldo sur le côté gauche. Il n'y a pas de faute cette fois-ci. Voilà, Bamba, un peu d'agressivité. Bamba, lui, il essaye d'en mettre justement de l'agressivité. Il va pouvoir trouver peut-être dans la profondeur Bafuta avec Diallo dans la surface de réparation. Diallo qui va frapper. Oh, ça a été arrêté par Safonov. Oh, quelle occasion, quelle situation. C'était Mafuta,
1: oui.
0: Avec la déviation de Diallo. On n'était pas très très loin de l'égalisation côté Manceau. Et ben là, voilà justement cette vraie situation, cette vraie occasion côté sang et or. Quand on met un peu d'impact, ça peut faire quelque chose de bien.
1: Ah, effectivement, et cette déviation de Diallo de la tête dans la course de Mafuta, c'est super. Contrôle de la poitrine de l'attaquant sartois, la frappe enchaînée. Et là, tout le talent de Safonov qui est sorti au bon moment, qui fait presque un arrêt de gardien de hand avec sa main en opposition. Ce sera le deuxième corner pour les sang et or. Allez, le danger se rapproche après 29 minutes. Corner de la gauche vers la droite.
0: Avec peut-être cette situation, on cherchait Samuel Yu. Finalement, ça va être récupéré avec Lucas Bretel. Le ballon, peut-être qu'on va pouvoir le redonner à Kaloda. Finalement, on part sur l'autre côté, le côté droit. Jean Vercuis, la combinaison qui n'est pas bonne. Mais Vercuis qui s'est fait finalement une passe à lui-même. On essayait de trouver encore dans la profondeur l'un des attaquants Manceau. Finalement, ça va être récupéré par le Paris Saint-Germain. Pas pour très longtemps. Harold Devoyer qui va mettre ce ballon pour Ryan Bamba. Il va falloir le contrôler et repartir tranquillement côté Manceau. C'est ce qu'on essaye de faire avec notamment Alexandre Loret. Et pour revenir sur l'occasion il y a quelques instants de Mafuta, très bon retour de Lucas Hernandez également qui a fait un tacle juste à côté de Safonov qui a permis de déséquilibrer d'une certaine façon Mafuta, lui qui n'est pas parti d'ailleurs avec la Centrafrique malgré le fait que la Centrafrique le souhaitait. Il préfère se concentrer avec Le Mans FC où il n'a pas marqué d'ailleurs depuis 3 rencontres. Allez, la quatrième, ce sera la bonne.
1: On l'espère en tout cas. Une demi-heure de jeu, 1-0 pour le PSG. But sur pénalty de Beraldo à la 18e minute. Mais là, une grosse occasion pour les joueurs Manceaux avec ce duel entre Mafuta et Safonov, remporté par Safonov. Effectivement, on a l'impression que l'ouverture du score du PSG a un peu désinhibé les Manceaux qui, là, eh bien, sont plus agressifs dans les duels, jouent un peu plus fort. Là, la récupération encore de Mafuta qui n'a pas lancé Diallo, c'est dommage. Mais la balle qui n'est pas perdue, on est passé côté droit. Avec Bamba à l'entrée de la surface de réparation, il essaye de le grand pont sur Lucas Digne, mais il se fait rattraper par Fernandez. Et le duel là encore entre Bamba et Lucas Digne, la faute commise malheureusement par le latéral Manceau. Mais on sent quand même des joueurs sans erreur beaucoup plus agressifs, beaucoup plus dans leur match finalement.
0: Ouais, on sent notamment Ariane Bamba qui essaye de montrer la voie. Pourtant, c'est l'un des plus jeunes, l'un des moins expérimentés. Ouais, exactement. Troisième prêt consécutif, il était avec Concarneau, avec Le Mans, où il jouait contre Le Mans il y a deux saisons. C'était à Nancy la saison dernière et cette fois-ci il découvre la Ligue 1. Il a pris la place de Lucas Buades qui était un petit peu touché lors des derniers matchs et on l'a vu justement, Ryan Bamba décisif, auteur d'une passe décisive lors de la dernière rencontre. Et là, il montre la voie. Il va falloir que ça vienne de l'ensemble de l'effectif avec des joueurs beaucoup plus hauts également, même si Mika Götze arrive à en passer un ou deux et Ferran Torres qu'on n'arrive pas à trouver pour l'instant. Samuel Yu mange Ferran Torres.
1: Exactement, on ne l'a pas vu Ferran Torres, l'attaquant espagnol champion du monde. C'est vrai qu'extrêmement discret, alors il lui en faut pas beaucoup, ça on est bien d'accord.
0: Il faut pas ressortir l'extrait dans 10 minutes où il aura marqué un doublé.
1: Oui, voilà, généralement c'est ce qui se passe quand on dit ça. Il permet beaucoup aussi avec Magnès Akliouch qui prend la position d'attaquant. Et pour l'instant, on n'arrive pas à trouver l'expérimenté attaquant et espagnol, meilleur buteur de cette équipe parisienne. Hein, 4 buts en championnat, 3 en Ligue des Champions. C'est vrai que, là encore, pour le Mans FC, le dilemme, c'est de presser, d'attaquer, mais sans trop se découvrir. Et c'est là que c'est compliqué, parce qu'on voit que très rapidement, le PSG attend que ça, aspirer cette équipe Mancelle pour partir en contre avec des joueurs qui sont rapides et talentueux, à l'image de Magnès Akliouch, sans doute le meilleur parisien depuis le début de cette rencontre. Les joueurs de Luis Enrique qui ont le ballon rôle, mauvais dégagement de Safonov directement en touche. Ah bah, s'il pouvait avoir un peu plus les pieds carrés ce soir, Safonov, ce serait pas mal. C'est vrai que c'est un gardien qui est pas très académique, talentueux, extrêmement bon dans les 1 contre 1. La relance, c'est pas toujours ça.
0: Non, c'est le moins qu'on puisse dire. Lui qui n'est pas titulaire d'ailleurs avec la Russie, il a fait qu'un seul match sur les 4. C'est assez surprenant pour un double champion double champion d'Europe. Allez, cette longue touche pour peut-être essayer de trouver un Manceau. Ça a été dégagé du poids par Safonov, mais c'est pas totalement terminé pour les Manceaux avec un mini corner quasiment. Ça va être dégagé de la tête par Joan Neves et ça va être un nouveau corner cette fois-ci, un vrai pour les Sartois.
1: Le troisième.
0: 33 minutes de jeu, 1-0. Lucas Beraldo qui a marqué pour la formation parisienne, mais le Mans depuis cette ouverture du score échanger, ça leur a fait du bien et maintenant il va falloir concrétiser ça peut-être par un nouveau tir cadré et pourquoi pas un but, Yann.
1: Et toujours du même côté, de la gauche vers la droite, ça passe beaucoup côté gauche, côté Manceau. Allez, ce corner qui va être tiré, il me semble que c'est Loré hein, qui va tirer. Alexandre Loré qui va tirer ce corner, c'est le, en tout cas le tireur habituel. Premier poteau, c'est dégagé, pas dévié, Robert Ruiz qui manque sa reprise. Non, c'était Noah Boissy monté aux avant-postes, le ballon toujours dans les pieds des Sartois avec Youwoo qui décale Bretel côté gauche, le centre dans la surface de Bretel, c'est dégagé par la défense parisienne. Est-ce que ça va être récupéré par les Mansour? Oui, Diallo qui essaye de trouver Mafouta qui répond, la frappe, petit filet, oh petit filet pour Louis Mafouta qui a récupéré ce ballon, cette passe dans la profondeur d'Habib Diallo. Il était légèrement excentré côté droit, il ne s'est pas posé de questions, Louis Mafouta, il a frappé directement et le ballon qui vient toucher le haut du petit filet de Safonov. Deuxième grosse occasion pour les Sartois.
0: Ouais, énorme occasion pour l'ancien Guingampais. 15 buts la saison dernière en Ligue 2. Il connaît le chemin des filets, même si le niveau est monté d'un cran avec son transfert au Mans FC, l'un des premiers transferts de cette saison, de cette intersaison. Louis Mafouta qui est à la recherche d'un but de prestige, pourquoi pas ici ce soir. Encore une récupération haute des Manceaux. Finalement, ça a été sifflé, une faute de la signée par l'arbitre de la rencontre. On voit en tout cas une équipe du Mans bien plus intéressante. On voit des erreurs également de la part des joueurs parisiens qu'on n'a pas trop l'habitude de voir non plus. J'ai l'impression qu'ils sont repartis à petit rythme, mais le Mans est là et on voit aussi que Luis Enrique commence à s'agacer. Attention quand même sur ce côté gauche avec Mika Götze qui tente un petit crochet, mais finalement le crochet s'est transformé en 6 mètres. Pas en réussite, s'ils peuvent rester sur le côté gauche jusqu'à la fin du match, ce serait une très bonne nouvelle. Hein.
1: C'est vrai qu'il n'est pas inspiré, le jeune Belge, depuis le début. Il tente, il essaye de faire jouer son dribble, mais pour l'instant, ça ne passe pas face à la défense mancelle. Nicolas Kosic pour dégager au niveau de la ligne médiane, la déviation de la tête ratée par Diallo. Le ballon qui va atterrir dans les pieds de João Neves, bousculé, l'arbitre ne dit rien. C'est récupéré au milieu de terrain par le jeune Dro Fernandez qui s'amène le ballon à 25 mètres. Décale Götze à l'entrée de la surface côté gauche. Götze qui a essayé de centrer, c'était pour Magnès Akliouche, mais la défense mancelle qui se dégage. Récupération quand même pour les joueurs de Luis Enrique. Zabarni au niveau de la ligne médiane qui décale côté gauche avec Akliouche. Est-ce que Hakimi qui fait l'appel va être servi? Non, finalement Akliouche se ravise et préfère jouer en retrait avec Zabarni à 40 mètres des buts de Manceau.
0: Ouais, toujours un but à zéro pour les Parisiens. Beraldo, vous suivez cette rencontre sur Ici Mène, la radio officielle des Sons et Or. Depuis 17h, on est présent et on espère bien évidemment depuis 17h, même depuis plusieurs semaines, depuis plusieurs mois, qu'il y ait cette victoire mancelle ici au Parc des Princes. Soyons fous, même si la tâche s'annonce assez compliquée. Pour l'instant, on temporise côté parisien. On passe de gauche à droite, de droite à gauche et attention, ça peut aller vite derrière. Oh, la faute de Samuel Youw, c'est très léger.
1: Elle me semblait légère hein, quand même.
0: Ouais,
1: il
0: est Ferran Torres.
1: Il est bien tombé, Ferran Torres, on va revoir ça. Est-ce qu'il le touche? Ah oui, quand même, il y a contact, mais bon, il s'est bien jeté.
0: Je dirais qu'il y a contact devant, sur mon canapé, je dirais qu'il n'y a rien. Mais bon, allez, on va dire qu'il y a contact exceptionnellement. Et attention, parce qu'il peut y avoir une situation très, très dangereuse hein, pour la formation parisienne.
1: Allez, on est à 32 mètres.
0: 30 mètres, ouais, c'est ça, à peu près.
1: Des buts de Nicolas Kosic. Hakimi, João Neves.
0: Peut-être quelque chose, juste le collectif Ultra Paris, le Cup, qui est parti. C'est assez surprenant, je ne sais pas trop ce qui s'est passé, je ne sais pas si vous voyez vous aussi la même chose que moi.
1: Exactement, mais tout à fait, la tribune qui s'est vidée en partie, on ne sait pas pourquoi.
0: Non, genre, je regarde les collègues qui sont juste à côté, personne ne sait véritablement, mais on entend les supporters Manceau. Voilà, c'était peut-être pour me contredire par rapport à tout à l'heure, comme quoi on n'allait pas entendre les supporters du Mans, et bien finalement on les entend.
1: Attention Hakimi, ouais. Le coup franc, c'est dans le mur, c'est mal, encore, il a mal réglé la mire. Tout à l'heure c'était Lucas Digne, cette fois-ci c'est Achraf Hakimi, et un Manceau qui a été touché, le jeu arrêté. Est-ce que c'est pas Samuel Youw? Est-ce que c'est Harold Voyer non plus? Peut-être Bomba, je sais pas, j'arrive pas à voir qui était dans le mur. Ou un des deux attaquants, ça doit être Diallo ou Mafouta peut-être.
0: Doit être Diallo ou Mafouta, ouais. Exactement.
1: C'est Diallo. C'est Diallo effectivement qui a pris le ballon dans le buffet, comme on dit, et qui
0: dans le buffet.
1: Dans le ventre.
0: Ah d'accord.
1: Oui, le buffet. Connaissez pas cette vieille expression?
0: Ah non, mais comme vous le dites, vieille expression.
1: Oui, c'est ça, c'est merci. Ça, d'accord. Et ben voilà.
0: Et ben, un petit peu de, ben non, mais à partir de
1: culture footballistique. Voilà, dans le buffet.
0: Dans le buffet. Voilà.
1: Bon, en tout cas, il s'est relevé.
0: Oui. Et tant mieux.
1: Voilà, il va devoir sortir, c'est la règle, évidemment. Et le jeu qui va reprendre, toujours 1-0 pour cette équipe parisienne après 38 minutes de jeu. On rappelle le nom du buteur, Beraldo, sur penalty. On rappelle aussi que l'artillerie lourde a été
0: et
1: sur le banc, ouais. les Doués, Guevara, qu'est-ce qu'il y a encore, mais il y en a tellement.
0: Doué, Guevara, Marquinhos,
1: oui, Pacho,
0: Zaïre Emery, Vitinha, Fabien Ruiz, il y a du beau monde, c'est moins qu'on puisse dire. Et un joueur est parti à l'échauffement, il me semble que c'est Damgueye, hein, côté Manceau, seul joueur qui est à l'échauffement. Alors est-ce que c'est pour un petit pépin physique, est-ce que c'est pour un changement à la mi-temps d'un point de vue tactique qui serait pas plus mal non plus, parce qu'on a quand même deux profils assez similaires, hein, Mafuta et puis Diallo, ouais. assez grand, même si Mafuta va un peu plus vite que Diallo. Ça peut être intéressant, notamment dans le dos de Hernandez ou de Zabarnik, qui sont pas les deux joueurs non plus les plus rapides. Alors je dis pas que Gay c'est une Usain Bolt, mais bon, il y a un peu de vitesse, et on l'avait vu notamment lors du match.
1: Usain Bolt peut-être maintenant, mais pas du temps de sa grandeur.
0: Oui, c'est ça. Oui, exactement.
1: Et attention. Il a pris sa retraite. Il joue au foot aussi.
0: Oui, il a joué au foot. Ouais, bah pas avec une très grande réussite. Hein.
1: Là-dessus, Dame Gay le bat, ça c'est sûr. Avec la touche pour les Manceaux côté gauche dans le camp parisien, et les Sartois qui résistent bien quand même, mine de rien. On a craint lors de l'ouverture du score du PSG que ça puisse être l'avalanche, et puis finalement non, les joueurs de Patrick Videra qui sont écœurants. La touche de la surface de réparation, la déviation en manquait par Vercruz, le dégagement des Parisiens, ça arrive rond central par Aboissé qui ne prend pas de risque, le jeune défenseur Manceaux, avec Nicolas Kostic qui tente la transversale côté gauche, c'est intercepté par les Parisiens, mais repris par Vercruz dans le camp des joueurs de la capitale. Est-ce qu'il va réussir à passer? Non, il va devoir concéder la touche, malheureusement, le milieu de terrain Manceau. Et les supporters du Mans FC qui sont venus à 14K, on le rappelle, cet après-midi, donnent de la voix dans le parquage visiteur. Je vous ai vu vous tourner vers nos collègues là, parisiens, nos confrères parisiens. Est-ce que vous avez l'explication de ce COP parisien qui s'est vidé
0: Totalement. Hein, c'est assez impressionnant, l'espace de quelques minutes. Alors qu'il y a un joueur du Mans qui est à terre, qui a reçu un mauvais coup. Les soigneurs qui sont là, est-ce que, alors c'est totalement involontaire, j'essaye de regarder l'identité de ce joueur, l'arbitre de la rencontre qui lui par contre va prendre connaissance de l'état de ce joueur. Sachez qu'on essaye d'avoir des explications, personne ne sait pourquoi.
1: Non, personne ne sait, effectivement.
0: Le collectif Ultra Paris, pourquoi ils ont décidé de quitter leur endroit, et pourquoi il n'y a plus de chant donc depuis plusieurs minutes. C'est assez étonnant, parce que on a finalement presque une partie de tribune qui est vide, comme si le match était à huis clos. Ce qui donne une atmosphère,
1: la tribune d'Auteuil quasiment vide là,
0: ce qui donne une ambiance très particulière au stade.
1: Exactement.
0: Où on entend les supporters du Mans. Bon, alors on verra bien sûr si on a des informations, et notamment à la mi-temps on verra également si ça va mieux pour le joueur du Mans FC, Damgueye, qui accélère un peu son échauffement. J'ai l'impression que c'était Lucas Bretel, hein, qui avait reçu un coup au visage. Ça va être récupéré quand même par le club de la capitale. C'était totalement involontaire, il n'y a pas eu de faute signée, c'est signalé par l'arbitre de la rencontre. Toujours 1-0, on est à 3 minutes de la fin de cette première période du temps réglementaire. Il y aura un peu de temps additionnel. Les Manceaux qui ont réalisé une première période en deux temps, on va dire ça comme ça.
1: C'est ça, qui ont un petit peu subi, un peu crispé dans ce début de match jusqu'à l'ouverture du score parisienne finalement. Et ce qui a décomplexé un peu les Manceaux, et qui sont créés après deux belles occasions par Mafuta. D'abord sur un contre un perdu face à Safonov, c'était à la demi-heure de jeu. Et puis 5 minutes plus tard, Mafuta, encore lui, qui hérite une balle dans la surface, et cette frappe excentrée qui vient toucher le petit filet de Safonov. Finalement, à part le but parisien, eh bien, ce sont les Manceaux qui sont créés les occasions les plus franches. Attention, les Parisiens à l'attaque avec Lucas Digne, côté gauche.
0: Le centre de Lucas Digne, attention ! Finalement, l'arrêt magnifique de Nicolas Kostic au premier poteau, la tête de Magnès Zakliouche. On n'était pas loin du 2-0, mais Nico Kostic a dit non. Pas sur ce coup-là, en tout cas. Il n'était pas loin tout à l'heure d'arrêter le pénalty de Beraldo. Et là, la parade allait tout simplement magnifique, incroyable. Du bout des doigts, Nicolas Kostic lance Julien Scholte qui va aller permettre au Mans de rester sur ce score d'un but à zéro. Attention, parce qu'il va y avoir un corner bien sûr qui va être tiré de la droite vers la gauche. Quand on regarde la cage de Nicolas Kostic, ça a été détourné par Magnès Akliouche, ça va être dégagé, il va falloir souffler un petit peu, et heureusement que Lucas Calhanda a été là pour ça. Grosse occasion, la plus grosse côté Paris Saint-Germain, mis à part bien sûr le but. Attention, Magnès Akliouche encore dans la surface de réparation, le ballon pour Ferran Torres, est-ce qu'il va armer Ferran Torres? Oui, oh, ça passe juste à côté de la cage de Kostic. Là encore c'était tout doux, mais il y avait pas, il y avait la possibilité de Joan Neves qui était pas très très loin de toucher ce ballon. Il suffisait de dire que le PSG était calme pour finalement avoir de grosses occasions.
1: Ouais, vraiment, je me taire. Non, mais c'est vrai qu'on leur laisse un petit peu d'espace, on voit de quoi les Parisiens sont capables. Effectivement, cette tête de Magnès Akliouche, elle était magnifique, hein. Elle était puissante en plus. Et cet arrêt de Nicolas Kostic sur la gauche, arrêt réflexe incroyable. Là, il sauve vraiment le Mans FC du deuxième but. Et puis, Ferran Torres encore en difficulté quand même, parce que là, il avait une position de frappe assez ouverte et il croise trop sa frappe. Tant mieux pour les Manceaux qui pour l'instant restent menés, mais qui n'ont qu'un petit but de retard. La faute commise par Mafuta, il n'est pas d'accord d'ailleurs avec la décision arbitrale sur João Neves, et les Parisiens qui récupèrent le ballon dans leur propre moitié de terrain avec Zabarni en défense centrale qui combine côté gauche avec Hakimi. Zabarni qui joue avec son gardien Safonov, la pression d'Abib Diallo, finalement Safonov écarte côté gauche pour Lucas Digne. Digne avec Mika Kotz,
0: et qui essayait de faire
1: encore le ballon.
0: Il a essayé de faire un geste à la Neymar, et finalement c'était pas Neymar là, hein, très clairement.
1: C'était un geste à la Bonhomé, le dimanche matin en fin de matinée.
0: Voilà, ressortant d'une soirée pas forcément
1: pour
0: évident,
1: dire que le geste était raté.
0: Pour dire que c'était loupé, mais s'en est bien sorti, il a quand même gardé le ballon.
1: Il y aura 4 minutes de temps additionnel dans cette première période avec les Parisiens et Drô Fernandez qui réclamait ce ballon finalement bien coupé par Voyer. Ce sera une touche pour les joueurs de Luis Enrique. Côté gauche avec Lucas Digne. João Neves, Götze à l'entrée de la surface. Götze qui va peut-être armer. Non, qui décale pour Akliouche côté droit dans la surface. Ah, il a tenté le grand pont sur un joueur manceau. Il n'a pas réussi le dégagement d'Harold Voyer directement en touche pour l'équipe sartoise. Attention, évidemment, ne pas prendre de but avant la mi-temps. Ce serait quand même cruel pour cette équipe Ancel qui résiste bien, mais le jeu dans la surface Mancel, Ferran Torres qui a cherché à trouver Fernandez, et finalement la défense Mancel s'est bien dégagée, mais elle rend systématiquement le ballon aux Parisiens, et c'est ça qui est dur, hein. Aucune maîtrise pour l'instant pour les joueurs de Patrick Vidra.
0: Alors il y a sur les réseaux sociaux, ça commence à tourner un peu bien sûr, le collectif Ultra Paris qui s'est arrêté. Potentiellement ce serait justement un message assez fort, parce que la semaine prochaine, donc il va y avoir la décision de où sera le Paris Saint-Germain pour ses matchs à domicile. La seule banderole qui reste, c'est le PSG, c'est au Parc. Potentiellement, ce serait justement pour dénoncer cet arrêt de, en tout cas, cette décision qui doit être prise de peut-être déménager le Paris Saint-Germain en dehors de Paris d'ailleurs.
1: Exactement.
0: Ce serait assez surprenant de voir un club qui ne joue pas dans sa ville, loin de tout, et non, ils ont envie de rester au Parc des Princes, ce qui paraît tout à fait logique. Même si l'agrandissement n'est pas forcément très très apprécié, notamment par la famille de l'architecte, hein, qui a dit qu'elle ne voulait pas d'agrandissement.
1: Ah bah c'est compliqué effectivement. Oui. C'est une superbe caisse de résonance cette enceinte parisienne, mais effectivement elle a pris de l'âge et elle n'est plus totalement adaptée au football moderne et puis aux ambitions du club qatari. Le club qatari qui a le ballon à l'entrée de la surface, le gardien, le centre, deuxième poteau, c'était pour Ferran Torres, et finalement Harold Boyer qui a subtiliser ce ballon de la tête au-dessus de la tête de l'attaquant espagnol. Le ballon quand même dans les pieds parisiens avec Zabarni, mais qui est obligé de jouer en retrait dans le rond central avec Lucas Hernandez.
0: Il reste moins de 2 minutes dans le temps additionnel de cette rencontre, de cette 6e journée de Ligue 1. On vous rappelle pour l'instant que Lucas Beraldo sur pénalty permet au Paris Saint-Germain de mener 1-0 ici face au Mans FC. Les Manceaux qui ont réalisé une première période plutôt cohérente. Il va falloir bien évidemment améliorer tout ça, peut-être avec des changements. Daouda Traoré qui pourrait notamment prendre place au milieu de terrain. Et peut-être qu'on va sans doute en rester là tranquillement. Il reste une minute à jouer. Le club de la capitale qui, on le rappelle, est censé star pour cette journée. Pour l'instant, attention avec Safonov, ça avait été donné à Zabarni. Zabarni a également le pressing payant. Ce sera une touche en faveur des joueurs parisiens, pas très très loin du poteau de corner, de leur poteau de corner. Il va falloir se dégager, tenter de se dégager et peut-être aller chercher un ballon, d'aller en gratter un et d'avoir eu peut-être une dernière occasion pour les Manceaux. C'est bien ressorti encore une nouvelle fois avec Drew Fernandez. Ça va revenir encore une fois avec le club parisien. Hakimi avec Lucas Digne sur l'autre côté. Magnès Akliouche qui est passé à gauche. Tiens, pour terminer cette première période, l'ancien Monégasque avec Lucas Beraldo, le buteur. On temporise, on fait la passe à 10 comme on dit. Mais attention, attention de ne pas prendre hein, ce deuxième but juste avant la mi-temps qui ferait mal aux têtes. Sans doute que Patrick Vidéra a un message fort à donner à ses joueurs et qu'il a envie d'aller chercher ce match nul. Il y a peut-être quelque chose à faire ce soir, même quand on voit le Paris Saint-Germain capable de pouvoir bien évidemment accélérer à n'importe quel moment. Lucas Digne sur le côté gauche, encore une nouvelle fois avec Magnès Akliouche. Est-ce qu'il va y avoir une dernière situation? On est en dehors du temps additionnel. Finalement, non. Monsieur Vernis qui siffle la fin. 1-0 pour le PSG ici au Parc des Princes face au Mans. 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Yann. Aïe. Voilà.
1: N'oublions pas que c'est quand même que c'est le PSG en face. Oui. On rappelle le nom du buteur, Beraldo, sur un pénalty à la 18e minute. C'est le PSG et c'est pour ça, sans doute, que le Mans FC, malgré ce que nous ont dit les joueurs hier, était un peu crispé, oui. Effectivement. Et on a vu les joueurs sartois, dans une première partie de match, laisser la possession, évidemment, aux Parisiens. Et ne pas mettre l'intensité habituelle, finalement, celle réclamée par Patrick Vidéra, jusqu'à ce but malheureux, parce que c'est une main de Harold Voyer dans la surface. Il n'y a rien à dire hein, sur la décision de l'arbitre. Main tout à fait justifiée et ce pénalty transformé. Mais ensuite, on a vu un autre visage du Mans FC qui là est rentré dans son match, qui là a été presque décomplexé, a mis de l'intensité dans son jeu, est venu chercher les Parisiens beaucoup plus haut et s'est créé des occasions par deux fois avec Mafuta qui aurait pu effectivement égaliser pour le Mans FC. Donc il y a des motifs d'espoir quand même.
0: Bien sûr, bien sûr. Bon, au moment où ils vont faire rentrer toutes leurs stars, on verra si on se dira qu'il y a des motifs d'espoir.
1: Oui, mais le Mans mènera 3-1 à ce moment-là.
0: Oui. Benoît qui réalise cette émission, faut bien mettre ça. Hein. Faut bien l'isoler comme on dit dans le milieu. Bon, on va dans quelques instants se retrouver bien évidemment pour vivre ensemble cette seconde période. On va souffler un petit peu, on le rappelle, le Paris Saint-Germain qui mène au score 1-0, Lucas Beraldo. Mais tout est encore possible lors des 45 prochaines minutes. A tout de suite.
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0: Gérard Blanc, une autre histoire sur Ici Men, et on espère que ce sera
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0: Et on espère que ce sera une autre histoire. Donc pour Le Mans FC, autre mi-temps surtout, puisque les Sartois sont menés à 1-0. Rien de catastrophique, Maxime, parce qu'on a vu quand même des joueurs du Mans appliqués, un peu crispés en première partie de match, et puis qui sont libérés un petit peu sans être véritablement dangereux, mais en tout cas ils n'ont pas concédé non plus de grosses occasions face aux Parisiens.
2: Non, c'est vrai qu'il y a eu de très bonnes choses de la part du Mans lors de ces 45 premières minutes, mais, et ça c'est le gros point noir, j'ai presque envie de dire, c'est que cette ouverture du score, bien sûr, sur une erreur un petit peu bête, une main d'Harold Devoyer qui aurait pu largement être évitable. Malheureusement donc, l'ouverture de score de Beraldo. Et derrière, on a senti une équipe du Mans beaucoup mieux, même si bien évidemment le Paris Saint-Germain, à partir du moment où il décide d'accélérer, ça devient une toute autre équipe. Et là, dans ces cas-là, c'est très difficile pour Le Mans FC de pouvoir...

0: devoir tenir. Et surtout, ce sera difficile de tenir avec les entrées en jeu potentielles de Doué, de Kvaratskhelia, de Vitinha ou encore de Fabian Ruiz dans la seconde période. On verra ça. Il va peut-être y avoir un changement d'ailleurs dans quelques instants. Les joueurs du PSG qui sont de retour avec, on le rappelle, dans les buts Safonov, Hernandez, Zabarni, Hakimi, Digne, Beraldo, Neves, Drou Fernandez, Kliouche, Götze et puis Torres. Et du côté du Mans, il va falloir voir, mais sans doute que Damgay va rentrer.
1: Pas de changement du côté parisien, ça c'est sûr. En tout cas, est-ce que Damgay va faire son entrée?
0: Il va rentrer à la place d'Abib Diallo.
1: Ouais,
0: il n'est pas de retour à Abib Diallo, j'ai l'impression.
1: Non.
0: Et Mafuta est là.
1: Il y a Mafuta, effectivement. Est-ce que Diallo...
0: Diallo qui n'a pas fait une première période exceptionnelle.
1: Non, tout à fait. Il n'a pas vraiment pesé sur ce match.
0: Buteur lors du match face à Lorient, il n'aura pas réussi à confirmer ce qu'on a pu voir de lui. Bilal Brahimi, Laroussi,
1: changement confirmé, effectivement.
0: Se sont échauffés également au cours de cette mi-temps. On rappelle d'ailleurs les joueurs qui peuvent rentrer en jeu: Lucas Buades, Raoul Torrente, Yasser Laroussi, Daouda Traoré, Bilal Brahimi, Antoine Rabillard et donc Damgay qui va faire son entrée en jeu. Lui qui est déjà à 39 buts quand même avec le Mans FC. On commence à se rapprocher tout doucement du record de Vincent Créen. Et il est déjà dans le top 10, il me semble, des buteurs arrivés en 2023. Damgay, pour notre plus grand plaisir, qui avait fait un très gros match face au PSG d'ailleurs lors du match de Coupe de France.
1: Qui s'est créé une énorme occasion, on s'en souvient. Exactement. Alors que le COP parisien, Tribune d'Auteuil, qui s'est à nouveau garni, les supporters qui avaient quitté la tribune pour protester notamment, je crois.
0: Il y aurait également un confrère nous a dit qu'il y a une banderole en faveur des lycéens qui a été mis également par le COP, et potentiellement elle a été rapidement enlevée par la sécurité, et donc ça a pu également jouer. En tout cas, ce qui est sûr, là où ça joue, c'est au Parc des Princes, parce que la seconde période vient de démarrer, et toujours ce score d'un but à zéro, on le rappelle, pour Paris. 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
1: Et donc pas de changement du côté parisien. Damgay qui a fait son entrée côté Manso pour remplacer Habib Diallo, le ballon dans les mains d'Achraf Hakimi côté droit. Cette remise en jeu pour Akliouche. On passe côté gauche avec Lucas Digne qui a du champ. Lucas Digne qui va gagner 20 bons mètres. Finalement, il sera vise puisque Gay est parti pour fermer l'espace. On passe côté droit avec Zabarni, l'Ukrainien qui, lui, doit s'imposer aussi. C'est vrai qu'il avait été recruté il y a un an et demi, 60 millions d'euros. Il n'a jamais réussi à s'imposer aux côtés de Marquinhos, notamment. Et puis il y a un client qui est arrivé. C'est Pacho aussi qui a explosé, l'équatorien, les deux compères de la défense qui sont sur le banc ce soir, comme beaucoup de titulaires d'ailleurs parisiens. On rappelle que dans 4 jours il y a ce déplacement à Manchester City lors de la deuxième journée de Ligue des Champions. Un carton jaune sorti par l'arbitre de la rencontre, je crois que c'est pour Jean-Bert Cruyff.
0: Alors, j'ai pas vu que c'est Jean Vercus,
1: qui avertit, mais alors j'ai pas bien vu la faute.
0: Faute sur Beraldo, pour être dans votre sens, Zabarni. Ce sont ses premières minutes également en Ligue 1. Il avait été que sur le banc depuis le début de cette saison. Il avait juste joué en Ligue des Champions face à Bratislava. Et on fait confiance à Zabarni pour cette rencontre. Alors, pour l'instant, bien évidemment, c'est une bonne chose parce qu'ils n'ont pas encore encaissé de but, les Parisiens, mais peut-être que ça va changer. Et on l'espère, bien évidemment, pour nous, amoureux du Mans FC. Il y a déjà eu un changement avec la rentrée de Damgay. On rappelle que 5 changements sont possibles dans cette rencontre, avec 3 zones de changement. Et la mi-temps n'est pas une zone de changement. Attention à ce ballon dans la profondeur avec Mikael Götze, finalement défendu par Noah Boissé. Et le dégagement de Nicolas Kosic directement sur la tête de Lucas Hernandez. Ça va peut-être pouvoir revenir quand même pour les Manceaux avec Alexandre Loret. Le ballon sur le côté droit avec Bamba, qui a été assez remuant dans cette première période. Et on va repasser tranquillement derrière, on va contrôler le ballon côté Manso avec Noah Boissé jusqu'à Nicolas Kosic.
1: Oui, qui va relancer peut-être côté gauche. Non, il se ravise. Finalement, long dégagement dans le rond central, la tête en déviation de Damgay, mais pas récupéré par les Sartois. Il y a une faute.
0: La position de hors-jeu.
1: Position même de hors-jeu, effectivement.
0: Il y en a eu plusieurs quand même, malheureusement, côté Manso.
1: Des Sartois, effectivement, qui la défense parisienne bien alignée, bien appliqué sous les yeux de Luis Enrique. Je regardais un peu le coach en fin de première période, le coach parisien, un petit peu énervé quand même par l'attitude de ses joueurs assez attentistes qui pensent peut-être avoir fait le plus dur. mais on a vu que Le Mans FC pouvait se créer des occasions. Alors pourquoi pas en deuxième période. On joue depuis 3 minutes dans cette seconde mi-temps, toujours 1-0 pour le PSG, un but sur pénalty dès la 18e signé Beraldo. Alors on joue en retrait, Lucas Hernandez, l'international français, qui écarte côté droit pour Achraf Hakimi, qui repique au centre. Le relais de Dro Fernandez, qui gratte aussi quelques minutes, hein, le jeune joueur espagnol venu de la Mansa de Barcelone.
0: Exactement.
1: C'est quand même l'un des transferts des pépites.
0: Samuel Yu avec Ferran Torres, un nouveau duel. Samuel Yu qui reste à terre, qui va obtenir minimum la touche, peut-être un petit peu plus. En tout cas, c'est ce qu'il souhaite l'ancien joueur du Paris FC, le capitaine Manso. Nicolas Kosic qui demande à Monsieur Vernis de mettre un carton et de siffler faute, parce que derrière, ce sera une touche, et une touche difficile à côté du poteau de corner. Le même poteau de corner qui avait été souvent utilisé par les joueurs Manso en première période. Ça va aller un petit peu mieux pour Samuel Yu. Si les soignants rentrent, il faudra sortir une minute. Finalement, le capitaine qui arrive à se relever, mais en boitant un petit peu. Juste un petit coup d'œil sur les autres résultats de cette sixième journée. Monaco qui mène 2-1 face à Toulouse, 0-0 entre Lorient et le Paris FC. Surtout ce 4-1 pour l'instant, parce qu'il y avait 4-0 à la mi-temps. Maintenant, ils ont marqué un but, les Angevins. Mais Brest qui mène face à Angers, 4-1. Score assez surprenant, alors que Brest s'impose, pourquoi pas, mais que Brest mène 4-0 face à Angers. Il y a eu des buts à Francis Leblé.
1: Tonnerre de Brest, ils se sont réveillés, les Bretons. C'est vrai que c'est une saison qui risque d'être compliquée pour eux, hein, effectivement, avec le décès d'Éric Roy, et puis cette équipe qui va devoir maintenant assumer un autre statut. Cette équipe brestoise qui, il y a 2 ans, eh bien, disputait la Ligue des Champions, qui avait perdu contre le PSG.
0: Combien ?
1: C'était
0: 7-1, je crois.
1: Non, je ne me rappelle plus. Je ne me rappelle plus.
0: Ouais. Après, il y en a eu beaucoup, hein, qui ont pris quelques valises.
1: Le PSG qui a décroché à l'issue de cette campagne sa première étoile européenne.
0: Oui. Dernière défaite, en tout cas dernière fois où le PSG n'a pas gagné la Ligue des Champions. Ça commence presque à dater, dis donc. Ça fait bizarre dit comme ça. Et je regardais la dernière fois que le PSG a été battu par un promu ici même au Parc des Princes. Alors ça m'a pris une demi-heure pour chercher tout ça. C'était face à Montpellier le 15 mai 2010. Ça n'est jamais arrivé sous l'ère QSI que le Paris Saint-Germain s'incline à domicile face à un promu. Et bon, Montpellier qui a été champion très peu de temps après d'ailleurs au passage.
1: Avec notamment un certain Olivier Giroud.
0: Ouais, avec Olivier Giroud. Donc preuve que la mission de ce soir est vraiment délicate. Vous l'entendez derrière nous, le COP parisien qui a fait son grand retour. On entend beaucoup moins les supporters Manso qui donnent pourtant de la voix, présents, qui ont rempli le parcage. À la base, ils avaient réussi à avoir que 500 places, puis 750 et finalement les 1000 grâce à un très gros travail du virage sud emmené par Ludwig Le Tourneux. Vous étiez présent depuis 17h avec eux dans le bus.
1: 16h même.
0: 16h.
1: Oui, tout à fait. Ah, 16h.
0: Vous avez dormi avec
1: hein. Pas vraiment. Escorté par la police nationale, les moteurs de la police. Ça, c'était génial. Bon, 1-0 pour le Mont FC, alors que. Pour le Mont FC, pour le Paris Saint-Germain.
0: Pas encore.
1: Oui, on aimerait bien que le Mont FC mène 1-0. Ce ne sera pas le cas ce soir, ça, c'est sûr. On aimerait bien que nos Sartois égalisent. Avec, il ne se passe pas grand-chose sur le terrain. C'est pour ça qu'on rappelle. On raconte quelques petites histoires, mais effectivement, c'est un PSG petit trop hein, ce soir. Effectivement, les stars ne sont pas là, et puis ils ont vers le score les joueurs de Luis Enrique, et ils ne se battent pas vraiment. Il n'y a pas vraiment de gros pressing hein, mis sur les Sartois. Et bien, les joueurs de Patrick Vieira peuvent en profiter éventuellement. C'est cohérent, ça reste en place, mais ce n'est pas très dangereux du côté des sang et or pour l'instant. On cherche surtout à ne pas se découvrir pour éviter de prendre ce deuxième but qui là serait quasiment synonyme de défaite, avec une faute commise par Noah Boissé sur Mika Kötz. Et c'est joué rapidement peut-être pour faire rentrer Torres noir Achraf Hakimi, la frappe d'Hakimi et l'énorme arrêt de Kosic qui était sorti au devant du Marocain qui avait piégé tout le monde en perdant dans le dos de la défense. Et là Lucas Digne a une passe laser, il me semble que c'est Lucas Digne dans la course, Achraf Hakimi qui se déporte sur la gauche de la surface, qui frappe, et l'arrêt magnifique de Kosic, mais là qui reste
0: à
1: terre,
0: qui a l'air de souffrir un peu.
1: Ouais, parce qu'il s'est sacrifié là pour son équipe.
0: Et il a mal. Alors, qu'est-ce qui s'est passé exactement? Est-ce que sur le plongeon. Il s'est,
1: c'est le genou peut-être, ouais. Ouais.
0: Et alors on rappelle hein, Nicolas Kosic qui s'était un petit peu blessé déjà en début de saison, même en fin de saison dernière. Il avait dû laisser sa place face à Rennes, une place qu'il avait laissée également jusqu'à Lens. Il était revenu là lors du match face à Lorient et la belle victoire des 100 heures. C'était Evan Atfoot hein, qui avait pris le relais. Il n'est pas parti s'échauffer en tout cas Evan Atfoot sur ce coup-là. Ça a l'air d'aller un petit peu mieux pour Nicolas Kosic. À noter que côté parisien, les stars qui sont partis à l'échauffement et notamment Kvaratskhelia, le ballon de Bafuta sur le côté gauche avec Nicolas, avec Lucas Calhanoglu. Le centre de Calhanoglu,
2: le but,
0: elle a but,
2: attention, l'égalisation, Louis Bafuta, Louis Bafuta
0: au premier poteau, Lucas Calhanoglu, le centre était parfait et Louis Bafuta qui vient le mettre ce ballon au fond de la cage de Safonov. Pas de position de hors-jeu indique l'arbitre, en tout cas pas pour l'instant, on verra avec l'assistance vidéo, mais Louis Bafuta qui lui va aller chercher un nouveau but, son troisième, son quatrième depuis le début de la saison. Incroyable de la part du centrafricain. Et pas de réaction pour Luis Enrique. Beaucoup de réactions bien évidemment sur le banc Mansour. La joie et les supporters Mansour également heureux.
1: Ouais, effectivement, une attaque placée, ce bon débordement de Calhanoglu, le centre au cordeau sur la, juste à, dans la surface de réparation.
0: Alors, attention, il y a position
1: de jeu. Et Mafuta qui vient couper en premier poteau. Ah, attendez. Position hors jeu, c'est vraiment pas évident.
0: L'arbitre, attention, et en tout cas les joueurs qui sont restés à cette place-là.
1: Où est la position de
0: hors-jeu?
1: Ah ouais, carrément, parce qu'on revoit les images, c'est vraiment pas évident. En tout cas, il y a effectivement assistance vidéo en cours. Samuel Liu qui vient parler à l'arbitre. Ah non, c'est là.
0: Alors, l'assistance vidéo qui va indiquer. Dans quelques instants, la décision à Monsieur Vernis. Est-ce que l'arbitre va valider ou non le but?
1: Ah, il va aller voir. Non.
0: Le numéro 14 du banc n'est pas hors-jeu. Le but est accordé. Et voilà, voilà. Deuxième joie, deuxième plaisir pour Louis Mafuta. La joie, bien sûr, d'aller chercher ce but ici au Parc des Princes. Pas de position de hors-jeu. Un but partout entre le PSG et Le Mans. C'est Louis Mafuta qui répond à Lucas Beraldo et sans doute qu'il va y avoir des changements assez rapidement pour le club de la capitale.
1: Mais ça pendait un nez des Parisiens qui était très suffisant et là une action presque décolle avec ce centre au millimètre de Calhanoglu, de la gauche vers la droite, centre puissant et qui vient couper au premier poteau Louis Mafuta qui était absolument pas en jeu. On vient de revoir effectivement l'alignement des Parisiens qui pour une fois n'était pas parfait.
0: Ouais. Et ce ça ballon... joue à pas grand chose quand même.
1: Non, ça joue à pas grand chose, mais c'est ce pas grand chose qui fait la différence et cette, ce ballon catapulté dans la lucarne gauche de Safonov quand vous regardez les buts du Parisien.
0: Alors à noter juste la rentrée dans un instant de Zaïre Emery, Kvaratskhelia, Vitinha également qui va rentrer les tous les jours et Désiré Doué.
1: L'artillerie lourde là.
0: Quatre changements
1: à suivre, parce que Luis Enrique n'a pas goûté, vraiment pas goûté cette égalisation morcelle en tout cas pour l'instant. Eh bien, Le Mans fait jeu égal avec Paris ici au Parc des Princes.
0: Et ça, Fabien Ruiz également,
1: c'est pas loin d'être un exploit. Mais pour l'instant, pas de changement encore parisien. Non. Et pourquoi pas les Mansots qui pourraient, avec Dan Gay, non, finalement il s'est fait contrer. Les Parisiens qui vont récupérer le ballon avec Safonov. La petite balle en cloche au niveau du rond central. You Impérial dans les airs qui tente d'écarter côté gauche. Envers Cruz un peu trop court. Et les Parisiens récupèrent le ballon avec Beraldo. Et ça joue arrêté hein, quand même hein, du côté de Paris.
0: Oui, bah, attendez quelques minutes.
1: Oui, mais pour l'instant, ça joue arrêté. Tant mieux pour les joueurs sartois avec Hakimi là, qui va
0: vous
1: tenter.
0: Le parc, la joie de voir la rentrée en jeu donc de Zaïre Emery, Kvaratskhelia, Vitinha et Désiré et Fabien Ruiz. Désiré Doué peut-être qui va suivre. Est-ce qu'il va faire les 5 changements directement, Luis Enrique? Ce serait aussi un risque à prendre hein, parce que dans les 30 dernières minutes, Safonov se blesse ou souci pour un des joueurs et on termine en infériorité numérique. Bon, après c'est le PSG. Et attention, Mika Götze dans ses œuvres. Mika Götze la frappe et finalement il y avait une.
1: Oui, bah, il ferait mieux de retourner jouer avec la Belgique, hein, Götze, parce qu'il est. Non, mais sérieux, il est plus. Il est quand même nettement meilleur. Il y a deux visages de Götze. L'un avec la sélection belge et l'autre avec le PSG où il a tout raté ce soir. Et il n'a pas marqué des points auprès de Luis Enrique. Et c'est lui, je pense, qui va sortir aussi. Alors Warren Zaïre-Emery qui rentre sur le terrain à la place de João Neves. Drô Fernandez qui laisse cette sa place avec Fabien Ruiz, le champion du monde espagnol.
0: Qui est donc devenu papa.
1: Qui est donc devenu papa. Merci. Vous connaissez le nom du petit garçon ou de la petite fille?
0: Non, mais non. Marquinhos a prédit un premier mois assez difficile pour lui, apparemment. D'accord. Donc bon, on verra ça. Bon, Vitinha qui est rentré
1: ouais, à la place de Peraldo. Et Kvaratskhelia, je pense que c'est à la place de Götze, sans doute.
0: Il a une grande chance, ouais.
1: Ouais.
0: C'est lui qui est sorti tout au fond. Il est pas venu proche de son coéquipier. Hein. Il a dû sortir de l'autre côté avec les applaudissements, bien évidemment, de l'entrée de Kvaratskhelia. On attend beaucoup, bien évidemment, hein, de la part du Géorgien, décisif à chaque fois qu'il s'agit de la Ligue des Champions. Un petit peu plus en difficulté au niveau du championnat.
1: Vous voulez dire qu'il choisit un peu ses matchs ?
0: Non, on va pas dire ça, mais oui, un petit peu quand même. Alors, maintenant,
1: attention
0: c'est
1: aux artistes.
0: Autre chose. Ouais, ouais. C'est autre chose qui arrive. Fabien Ruiz directement avec son premier ballon, peut-être pour trouver Kvaratskhelia. Il va falloir être fort pour Bamba face à Kvaratskhelia.
1: Ouais, et là, il perd le ballon ouais. Aux 40 mètres. Récupération Vitinha. Vitinha qui écarte pour Hakimi, côté droit, le capitaine parisien qui temporise. Il a face à lui Kaloda. On repasse par Vitinha, le maître à jouer de cette équipe parisienne. La petite balle en cloche à l'entrée de la surface était pour Hakimi. Et c'est bien dégagé par la défense mancelle. Mais oui, là, il va y avoir du rythme. Oui, il va y avoir de l'intensité et de la vitesse dans cette équipe parisienne avec les stars qui sont rentrés.
0: Oui, on a le milieu de terrain qu'on connaît presque habituellement, mis à part la défense où finalement il manque Nuno Mendes, Pacho et puis Marquinhos. Le reste, on se rapproche doucement mais sûrement avec Désiré Doué et puis Ousmane Dembélé qui manque en attaque. Mais on commence à se rapprocher vraiment de cette équipe. Équipe type, reste Désiré Doué qui devrait faire son entrée en jeu à un moment donné. Ça va dépendre du résultat. Sinon, ce sera peut-être Quentin de Jantou ou Pacho qui sont également en train de s'échauffer. Hakimi, le ballon avec Zaïre Emery, Jean Vercuys qui commence à lui faire un petit coup.
1: Attention, parce qu'il a déjà un carton jaune, Jean Vercuys. Ouais. Là, il joue avec le feu, le milieu de terrain sartois.
0: Ce serait pas surprenant de le voir sortir hein, dans les prochaines minutes.
1: Parce que la faute, certes, elle n'est pas grave, mais il était quand même en retard. Il a fait valdinguer Achraf Hakimi. Et il va falloir qu'il se calme ou alors que Patrick Videra, peut-être, le fasse sortir.
0: C'est pas impossible. Hein. Pour le moment, Arouz, Brahimi, Rabillard, Torrente et puis Larroussi sont partis à l'échauffement côté Manso. Attention à ce coup franc. On est totalement excentré sur le côté droit. Le coup franc qui est tiré par Vitinha. Les deux points de Nicolas Cossier qui s'impose. C'est bien. Attention, Fabien Ruiz avec la reprise de volée. L'arrêt en deux temps. Oui, finalement, le but. Le but pour le Paris Saint-Germain. Oh, c'est et c'est signé. Vizca, Kvaratskhelia. Il va falloir voir. Il y a peut-être une position de hors-jeu au moment du tir de Fabien Ruiz. Mais voilà, l'artillerie lourde qui a été sortie est l'un des joueurs les plus prolifiques de cette saison, en tout cas plutôt de cette année 2026. Kvaratskhelia qui va marquer.
1: Et on voit Nicolas Cossic pester par rapport au positionnement de sa défense, parce qu'il fait un super barré sur la frappe de Fabien Ruiz. Mais personne ne suit derrière et Kvaratskhelia se retrouve tout seul. Frappe écrasé pourtant hein, mais qui suffit pour tromper la vigilance de Cossi qui n'était pas replacé pour le coup. On voit cette frappe. Alors est-ce qu'il est hors jeu? Non, pas au départ. Est absolument pas hors jeu.
0: Mais personne ne suit.
1: Le but sera validé.
0: Samuel Liu regarde. C'est le cas pour l'ensemble de la défense et Kvaratskhelia. Il faut toujours suivre sur une frappe. C'est ce qu'on apprend dès le plus jeune âge. Malheureusement, ça n'a pas été le cas pour la défense.
1: Il n'a pas de chance. Hein. Il n'a pas de chance, le portier.
0: Parce qu'il arrête, il la touche là.
1: Il la touche de la jambe droite et de la jambe gauche. Ça tape sur la jambe droite, ça rebondit sur la jambe gauche et ça rentre dans le but. Pas de chance pour les Manceaux, mais coupable d'une erreur quand même défensive là. Après un super premier arrêt de Nicolas Cossic sur cette frappe de Fabian Ruiz. Malheureusement, Kvara avait suivi. Et c'est vrai que là, on voit tout de suite la différence. Attention à ne pas se démobiliser côté sartois. 2-1 pour le PSG. Finalement, la légalisation de Mafuta aura permis aux Manceaux de tenir 5 minutes à égalité avec le PSG. Bon, on va maintenant espérer que ça, que les Parisiens n'appuient pas sur l'accélérateur parce que ça pourrait faire très mal.
0: Ouais, et c'est déjà un petit peu le cas. On voit notamment beaucoup de réflexions chez Patrick Vidéra qui est auprès de ses adjoints à se poser la question de comment réussir à tenir cette attaque et ce milieu de terrain. Tout le monde se pose la question, Patrick. Rassure-toi avec Achraf Hakimi. Le ballon pour Fabian Ruiz dans la surface de réparation. Attention, Kaloda, il va falloir dégager ce ballon. Plutôt Bamba, le ballon qui est toujours dans la surface de réparation avec Kvaratskhelia. On en sort, on est sur le côté gauche quand on regarde le but de Nicolas Kostic. Et on va redescendre tranquillement jusqu'à la défense centrale, essayer de faire remonter le bloc Manceau. Il va falloir mettre un petit peu de pressing. Il va falloir voir certains joueurs. Dame Gay, depuis son entrée en jeu, hein, qu'on n'a quasiment pas vu dans c'est quasiment 20 minutes pour l'instant, hein, 64e minute on le rappelle, 2 buts à 1 pour les Parisiens. Zaïre Emery qui accélère sur le côté gauche avec Kvaratskhelia qui s'est loupé là sur ce coup là allez, il faut pas perdre le ballon, Ryan Bamba, c'est bien fait. Allez, il faut sortir maintenant de ce pressing et essayer de pouvoir se créer peut-être une occasion. Jean Vercuis, ça c'est intéressant, mais finalement encore une nouvelle récupération parisienne. Ils ont accéléré, hein, les Parisiens. C'est plus la même équipe. Hein.
1: C'est sûr. Et les Manceaux qui perdent beaucoup trop vite le ballon, qui n'arrivent pas à poser le jeu, qui subissent évidemment le pressing parisien. Et puis la vitesse, hein, de jeu avec le maître à jouer Vitinha, là encore. La superbe combinaison avec Hakimi. On est sur la ligne médiane. Zaïre Emery maintenant, qui va prendre son temps, qui va fixer, qui écarte côté gauche avec Lucas Digne. On cherche Kvaratskhelia le long de la ligne de touche. Le Georgien qui repique dans l'axe avec Vitinha. On est à 45 mètres des buts de Kostic. Fabian Ruiz maintenant, le champion du monde espagnol, qui va se mettre sur son pied gauche, qui laisse pour le portugais Vitinha la combinaison entre les deux joueurs avec Fabian Ruiz qui écarte côté droit, le capitaine Achraf Hakimi. On cherche à contourner la défense mancelle, le bon jaillissement de Kaloda qui va concéder la touche, mais ça c'est bien, ça annule quand même une occasion parisienne. Les joueurs de Luis Enrique qui sont plus pressants et qui veulent creuser l'écart, je pense qu'ils ont bien retenu la leçon en ronronnant pendant 40 minutes, ce qui a amené l'égalisation des Sartois. Ah dommage, la contre-attaque presque amorcée là, avec pourquoi pas là côté droit Ryan Bamba qui est passé mais qui est mangé, hein, qui perd ce ballon, et c'est Kvaratskhelia qui est revenu chercher ce ballon et qui à la course l'a subtilisé au latéral Manceau.
0: Quand il n'y a pas Lucas Digne pour défendre, c'est Kvaratskhelia, ça fait un peu mal à la tête, mais c'est vraiment, vraiment ce qu'on vient de voir. Changement avec la rentrée de Brahimi, la sortie de Jean Vercuis qui avait reçu un carton jaune précédemment, qui n'était pas très très loin de prendre un carton rouge. Brahimi, l'ancien Brestois, qui a des difficultés dans ce début de saison, qu'on ne voit pas énormément, pas titulaire, que des bouts de match. Allez, il a quoi? Il a 25 minutes. 25 minutes pour nous montrer qu'il a ce niveau. Ligue 1, l'ancien joueur de Santos qui a très peu joué la saison dernière. C'est maintenant Bilal Brahimi qu'il faut montrer pour prouver justement que ce transfert et cette arrivée en Ligue 1. Attention avec Ferran Torres. Torres dans la profondeur. Oh, ça va passer à côté. Il n'était pas très loin d'aller marquer le troisième but, l'Espagnol. Il s'est totalement loupé au moment de frapper. Il avait un temps d'avance sur un rôle de Voyer, sur Samuel Liu, totalement à la traîne sur ce coup-là. Mais c'était pas le jour de Torres, très bien servi par Zaïre Emery.
1: Ouais, effectivement, cette passe est un caviar. Le contrôle est pourtant beau, hein, de Ferran Torres, pied gauche, pied droit et du bout du pied pointu. Il n'ajuste pas la mire, c'est pas son soir pour l'instant, Ferran Torres. Et tant mieux pour le Mans FC, mais là, quelle passe laser de Zaïre Emery, hein, c'est bien ça, qui a trouvé la profondeur. Elle était magnifique, cette passe. Et les Manceaux qui sont passés tout près de la correctionnelle. 2 buts à 1 pour le Paris Saint-Germain pour l'instant, alors qu'on joue depuis 66 minutes. La récupération parisienne dans le propre camp, mais ce ballon, Achraf Hakimi qui concède la touche, Kaloda. Pour cette remise en jeu, on est côté gauche, vous l'aurez compris, et voyez qu'il va faire une touche longue dans la surface. Il y a 6 joueurs Manceau, Brahimi, notamment Lucas Bretel à l'entrée, et puis les attaquants. C'est dévié premier poteau et finalement c'est dégagé par la défense parisienne. La récupération de Lucas Kaloda qui essaye de mettre à l'entrée de la surface à nouveau, de jouer vite, mais c'est tombé directement dans les pieds d'un Parisien. Attention au contre des joueurs du PSG.
0: Allez, Fabian Ruiz avec Zaïre Emery, il y a des possibilités sur le côté droit avec Magnès Akliouche qui a le ballon face à Harold Devoyer. Magnès Akliouche qui rentre dans la surface de réparation, qui va frapper, premier poteau poteau pour l'international français. Ça fait 3 buts à 1 pour le Paris Saint-Germain. C'est un contre clinique, c'est un contre d'école, c'est un contre d'un double champion d'Europe. Et face à un club qui était en national il y a 2 ans, ça ne trompe pas. 3 buts à 1, les stars sont rentrés. La décision est maintenant quasiment faite. Hein. Le Paris Saint-Germain qui va se diriger vers sa première victoire à domicile de la saison en Ligue 1. On ne sait jamais.
1: On ne sait jamais, effectivement, mais les espoirs Manceau douchés en 5 minutes. Voilà, les Parisiens, Luis Enrique a fait rentrer ses stars. Ils ont accéléré et ils se sont montrés particulièrement efficaces avec ce contre, effectivement. Et puis, quand même, ce but de Magnès à Cléouche, il n'est pas évident. Hein, il est excentré. Ah, cette frappe du gauche, caressée, soyez premier poteau. Alors que là, il y a peut-être une faute de Nicolas Kosic. Il ferme peut-être pas assez son premier poteau et le PSG qui prend le large. Ah. Mais quelle frappe de Magnès Akliouche.
0: Pour défendre Nicolas Kosic sur ce premier but avec le PSG d'ailleurs, hein, d'Akliouche. Il a juste l'espace de mettre le ballon.
1: C'est vrai.
0: Et il l'a mis à cet endroit-là. Voilà, c'est incroyable. Quel talent. Quel talent aussi qu'il a, Kvaratskhelia. C'est lui qui a le ballon. Et on voit encore une fois le Paris Saint-Germain qui est à l'attaque. Ils ont décidé par rapport aux autres rencontres qu'ils ont pu faire depuis le début de la saison et on pense bien évidemment.
1: Attention, la récupération, on fait rentrer, ah, c'est la frappe et la défense Mancel qui se sort, c'est You qui s'est sacrifié d'un tacle glissé qui vient annihiler cette grosse occasion pour les Parisiens. Mais attention aux Manceaux à ne pas se démobiliser, là il y a beaucoup de pertes de balles, ils ont pris un coup sur la tête, hein, nos Sartois, c'est clair, qui ont réussi à revenir au score, hein, et qui en 5 minutes ont perdu tout le bénéfice avec 2 buts encaissés. Allez, la contre-attaque Mancel peut-être avec Bamba côté droit, le centre pour la tête de Zaberni au deuxième poteau. Il y avait Mafuta qui rodait, mais ce centre était mal ajusté. Les Parisiens qui peuvent repartir avec Fabian Ruiz là, qui va temporiser. Le PSG qui a fait le boulot là. Et on a vu qu'effectivement, dès que le PSG accélère, ça fait mal, ça fait même très mal.
0: On va changer l'attaque côté Manceau. Hein. Rabillard et Arouz qui vont rentrer dans un instant. Arouz solide lors de cette phase internationale parce qu'il a eu, il y a eu 2 matchs amicaux et il a été plutôt prolifique. William Arouz qui va pouvoir retrouver le chemin des terrains de Ligue 1. Et Rabillard, le Marseillais, qui va affronter le PSG. À cœur de briller, hein, sans doute, Rabillard. Mais pour l'instant, c'est Hakimi.
1: Et attention, Ferran Torres qui demande le ballon finalement. Fabian Ruiz à l'entrée, la frappe, c'est dévié par la défense Mancel. Il y avait des espaces là encore. Et la perte de balle là, de Bamba pour Fabian Ruiz. La balle, il n'y a pas d'enjeu à Cliouche dans la surface de réparation. Le centre, premier poteau. Et Kosic d'une main ferme qui arrive à dévier ce ballon juste suffisamment pour que la défense se dégage. Il y avait Ferran Torres qui rodait au second poteau. Ferran Torres qui réclame le ballon, qui a tenté le 1-2 avec Kvaratskhelia. Finalement, ça ne va pas fonctionner. Les Manceaux qui vont pouvoir se dégager. Mais là, les occasions se multiplient pour le PSG.
0: Ouais, là, les Manceaux, ils sont totalement sous l'eau. Et le PSG est toujours en train de les pousser. Mais attention, ouais, attention à ce contre avec une possibilité à 2 contre 2 pour les Manceaux dans la surface de réparation parisienne. Avec peut-être une tentative de frappe. La frappe!
2: Oh là-bas!
0: Oh là-bas! Oh, c'était transversal! Et c'était signé, me semble.
1: C'était Dan Gay.
0: Dans une chevauchée incroyable sur le côté droit. Il a tenté sa chance, il a fait de son vis-à-vis de Lucas Hernandez, il en a fait ce qu'il en a voulu, et derrière la frappe qui va malheureusement finir sur la barre. La rentrée de Désiré Doué, comme si c'était pas assez, c'est avec ça. La sortie d'Hakimi. Bon, on verra comment va jouer le Paris Saint-Germain dans un instant. Et Rabillard et Arouz qui vont rentrer. Il y aura des choix faits, sans doute Mafuta va sortir et peut-être Rabillard à la place d'un milieu de terrain pour le mettre justement l'ancien Marseillais au milieu. Mais quelle frappe et quelle percée de Dame Gay.
1: Oui, c'est ça, c'est surtout alors il était bien lancé côté droit, mais il a fait tout seul, il a fait tourner en bourrique Lucas Hernandez avec 2 coups de rein simplement. Il s'est mis sur son pied droit et cette frappe magnifique qui frappe le poteau. Dommage, parce que là le Mans FC pouvait se relancer dans ce match. Les changements Manceau, alors qui sort? C'est Mafuta,
0: Alexandre Loret et puis Mafuta
1: et puis Mafuta Mafuta, remplacé par Aouz et par Rabillard. Effectivement, vous l'avez souligné, Désiré Doué qui a fait son entrée à la place d'Achraf Hakimi. Et c'est Zahir Emery qui est passé côté droit de la défense parisienne. Eh ben, les Parisiens qui ne sont pas à l'abri, hein. Voilà, avertissement sans frais pour les joueurs de Luis Enrique qui mènent quand même 3 buts à 1 alors qu'on joue la 72e minute.
0: Ouais, avec tous ces changements, vous posez la question, on est sur un système donc pour le Mans FC avec toujours Youhou, Voyer et puis également j'ai perdu le nom, Boissé, dans cette défense. À gauche toujours Kaloda, à droite Bamba, et donc le milieu de terrain qui a bien changé. Rabillard, Brahimi avec Lucas Bretel qui retrouve donc un poste de sentinelle, et en pointe Damgueye avec Arouz. Pas mal de joueurs qui évoluaient en Ligue 2 ou en National il y a de ça un an ou deux. Attention, Zahir Emery, le travail avec Désiré Doué dans la surface de réparation, c'est très technique, c'est très talentueux, c'est très beau.
1: Et heureusement qu'il a trébuché, Désiré Doué, parce qu'il s'était amené le ballon là dans la surface de réparation. La contre-attaque Mansell peut-être avec Kaloda qui résiste au retour d'un Parisien qui conserve le ballon, mais il en a deux sur le paletot, c'était trop dur. Et surtout face à Fabien Ruiz, eh bien il n'a pas fait le poids, le jeune français. La récupération de Vitinha dans le camp parisien. On joue en retrait avec Hernandez.
0: Bientôt le dernier quart d'heure, hein. 3 buts à 1, on le rappelle, pour le Paris Saint-Germain qui a fait la différence avec l'entrée de ses stars. Avant ça, c'était du 50-50, on n'était pas loin de gagner. Mais c'est pas du jeu. Et ils ont un booster comme dans Mario Kart là en fait. Hein. Ça compte pas.
1: C'est ça. Et le problème c'est que le Mans FC ne peut pas lancer des pots de banane sur le terrain. Les cours de Gvaratskhelia ou de Désiré Doué.
0: On n'a pas de tout ça, nous. On a juste nos armes. Les armes qui étaient là en Ligue 2 la saison dernière, les Damgueye, les Rabillard. Il y a de ça, on le rappelle, 18 mois, ils affrontaient Villefranche, Bourg-en-Bresse, dans une ambiance totalement différente. Ce soir, ils ont tenu pendant une heure face au Paris Saint-Germain. Mais le PSG double champion d'Europe, on le rappelle, beaucoup trop fort, même s'ils ont une grosse occasion avec Damgueye, qui au vu de son entrée en jeu et de son match d'il y a deux ans mériterait de marquer un jour un but contre Paris quand même.
1: C'est clair, effectivement. Il multiplie les occasions face aux Parisiens, mais pour l'instant ça ne fait pas mouche. La récupération parisienne dans sa moitié de terrain avec Vitinha pour Zaverny qui lance Magnès Akliouch qui combine avec Zahir Emery qui va frapper. Non, finalement il se ravise. Nous sommes à l'entrée. La frappe de Fabien Ruiz écrasée. Deuxième tentative. Elle était contrée, cette frappe, par qui? Est-ce un Manso? Est-ce un Parisien? Ce sera un corner. Ce sera un corner pour les joueurs de Luis Enrique qui va être tiré de la droite vers la gauche. Deux tentatives de la part de Fabien Ruiz à l'entrée de la surface de réparation. La première était contrée, la deuxième phrase écrasée et déviée aussi. Mais
0: Roussi va rentrer sans doute à la place de Kaloda qu'on a vu un peu fatigué quand même.
1: C'est vrai, il a fait beaucoup d'efforts. Le latéral Manso joué en deux temps ce corner. Désiré Doué dans la surface en retrait. Vitinha, oh le mauvais contrôle de Vitinha qui conserve quand même le ballon face au cage de Kosic. On est à 40 mètres. On passe côté droit maintenant avec Gvaratskhelia qui a dézonné. Il tente de pénétrer à l'intérieur de la surface. Finalement, son appui avec Ferran Torres a été avorté par la défense Mansell qui avait bien lu sa trajectoire. La contre-attaque peut-être. Avec Bamba qui est parti, l'appel d'Arous, Bamba qui va tout seul finalement, et le bon retour de Hernandez qui vient tacler pour mettre, non c'était Zabarni qui vient tacler pour mettre ce ballon hors des limites du terrain. Ce sera une touche pour les Manceaux, mais ça manque un peu quand même de rapidité pour déstabiliser cette défense parisienne avec un nouveau changement pour le Mans FC.
0: Ouais, la rentrée de Yasser Larroussi, lui qui était titulaire lors du dernier match chez l'international algérien, bon, qui n'a pas été appelé depuis quelques temps maintenant, qui va rentrer donc en tant que piston gauche et qui va essayer d'animer également ce côté-là pour les 15 dernières minutes, 15 grosses dernières minutes en comptant bien sûr le temps additionnel. 77e, 3 buts à 1 pour le PSG. Vous voyez la rencontre sur Osimhen. Et peut-être qu'il va rentrer en situation.
2: Allez,
0: Arouz, le ballon finalement dégagé. Il avait réussi à passer Safonov. Mais derrière, il y a eu un retour parisien. Il va y avoir un corner, une situation peut-être en faveur des Manceaux. Avec un Manceau qui est à terre d'ailleurs. Est-ce qu'on demande un penalty? Est-ce que c'est une. Une petite alerte musculaire.
1: C'est Samuel Youch, qui est dans la surface. Il se relève.
0: Il n'y a plus de changement possible, côté Monceau, il me semble.
1: Exactement. Mais là, encore une occasion pour les 100 et or, qui finalement n'en auront pas manqué quand même dans cette rencontre. Mais ils sont moins cliniques que les joueurs du PSG. Le corner tiré. La tête ! Ouais, c'est stoppé par Safonov sur la ligne. La deuxième chance, la frappe de Voyer qui passe largement à côté. Alors, qui a mis la tête ? Je ne sais pas si c'est un Monceau ou un Parisien, mais en tout cas, Safonov fait un superbe arrêt réflexe sur sa ligne.
0: J'ai l'impression que c'est un rouge.
1: C'était Youh qui avait coupé au premier poteau.
0: Ouais, Samuel Youh, tonton Sam, comme on l'appelle. Lui qui.
1: Vous êtes très familier de la famille.
0: Oui. Enfin bon, toujours pas invité au mariage quand même. Familier, pas tant que ça. Attention, avec une nouvelle possibilité peut-être pour Ferran Torres. Nicolas Kosic qui est sorti. Et ça peut même peut-être partir en contre derrière avec Willem Arouz qu'on essaye de trouver. Ça va pas être évident face à Lucas Digne. Il arrive à passer Arouz à l'entrée de la surface de réparation. Et l'arrêt peut-être en deux temps derrière.
1: Mais c'est pas possible.
0: L'arrêt magnifique de Safonov au premier poteau. Il avait fait de ce qu'il souhaitait de Lucas Digne encore une nouvelle fois. Qui même face au Mans FC passe une mauvaise soirée, l'international français. Mais malheureusement, ça ne suffit pas. Allez, on n'en est pas si loin que ça quand même de
1: ce but. C'est incroyable. Quand on compte les occasions, il y en a eu 5 franches pour le Mans FC. 5.
0: Mais il n'y a eu qu'un but.
1: Alors qu'il y en a eu, 5 aussi pour le Paris Saint-Germain. Et il y a 3 buts. Voilà la différence, l'efficacité, le talent aussi, effectivement, de ces joueurs parisiens beaucoup plus cliniques. Et les Manceaux qui ne déméritent pas, qui ne ferment pas le jeu, qui veulent effectivement continuer à pousser. Et qui malheureusement bute pour l'instant sur Safonov, qui finalement fait un bon match aussi, le gardien russe de cette équipe parisienne, parce qu'il en sauve deux coup sur coup quand même.
0: Nicolas Kosic fait un bon match. Là où c'est frustrant, c'est que le pénalty, encore une nouvelle fois, c'est une faute de main bête de la part d'Harold Voyer. Et il n'est pas loin de la sortir, Nicolas Kosic, sur le but
1: d'Akliouche.
0: Bon, le talent a parlé à un moment donné. Et par contre, sur Kvaratskhelia, la défense qui n'a pas suivi. Il y a eu peut-être dans cette histoire-là deux buts qui étaient potentiellement évitables. Le contre avec la frappe d'Akliouche. Bon, il y a le talent et heureusement on est à côté d'un effectif comme le Paris Saint-Germain. Mais c'est vrai que c'est peut-être là les petites choses à améliorer, notamment face à ce type d'équipe. C'est d'éviter les erreurs, ce sont des détails. Richard Désiré, l'ancien entraîneur du Mans, disait que ce sont les détails qui font les matchs et les matchs qui font les saisons. C'est vrai, et ce sont des détails-là c'est un peu frustrant. Attention que Kvaratskhelia est encore dans ses œuvres.
1: Ouais, ceci dit, Le Mans n'affrontera pas tous les week-ends le PSG non plus. Et heureusement d'ailleurs.
0: Quand ils seront en Ligue des Champions d'ici quelques années, oui.
1: Peut-être. C'est tout le mal qu'on souhaite aux joueurs sartois et à Patrick Videra. Ils n'ont pas à rougir, les Manceaux. Ils défendent crânement leur chance. Mais effectivement, parfois, ils sont dépassés, comme là, peut-être avec Kvaratskhelia. Le centre de Zahir Emery. Peut-être la récupération de Géorgien à l'entrée de la surface. Finalement, Vitinha, la frappe enveloppée, comme il sait faire, et qui passe à côté des buts de Kosic. Mais c'est vrai que c'est beau à voir jouer quand ça déroule, c'est soyeux, c'est précis, et là encore une fois cette très belle frappe enroulée de Vitinha, mais qui passe assez à côté, je la voyais plus loin que ça, finalement elle est pas si loin de la lucarne de Kosic.
0: On va dire qu'il y a un bon mètre, mais Vitinha qui était pas loin d'aller inscrire le quatrième but. C'est en tout cas une seconde période très agréable. On a eu une première assez fermée, 60 premières minutes d'ailleurs assez fermée, où le PSG s'en était remis finalement à Beraldo sur pénalty. Et après l'égalisation de Mafuta, ça a été totalement autre chose, sans doute avec l'entrée en jeu bien évidemment des stars parisiennes. Zahir Emery qui va peut-être pouvoir donner ce ballon à Torres, mais tonton Sam il a dit non. Tonton Sam il veut pas. Ferran Torres, il aura appris à découvrir Samuel Youh. Et là il y a une possibilité peut-être avec Bamba sur le côté droit. Il a tout son temps, Bamba, il va peut-être pouvoir centrer. Ça a été dégagé par Lucas Digne en deux temps derrière, mais ça va revenir quand même côté Manceau avec une faute peut-être de Kvaratskhelia. Ouais.
1: Il a mis du temps à siffler l'arbitre, alors qu'il a été bien balancé quand même. C'est qui, c'est Alexandre Loret?
0: Alexandre Loret, c'est Rabillard.
1: Et faute indiscutable, ça va donner un coup franc à 35 mètres des buts sur la droite, des buts de Safonov.
0: Et ça va être tiré sans doute par Bilal Brahimi,
1: ouais.
0: L'ancien niçois qu'on n'a pas énormément vu depuis son entrée en jeu.
1: C'est
0: autant d'Amgay finalement s'est montré assez intéressant.
1: Et vous voyez qu'il y a au second poteau, il y a Tonton Sam qui est là, évidemment, qui est monté sur le corner.
0: Il y a toujours Tonton Sam. Il est là où on ne l'attend pas, de toute façon. Et il peut mettre ce ballon peut-être de la tête. Allez, ça va être
1: tiré. C'est lui qu'on va chercher.
2: Et c'est la tête, juste à côté.
0: Double tête, second poteau. C'était Dame Gay, la fois-ci.
1: Oui, c'était Dame Gay, ouais.
0: Dame Gay, on l'a dit, il la mérite. Il le mériterait.
1: Puis il est parti,
0: le Sénégalais.
1: Il est parti dans le dos de la défense. Il s'est allongé et malheureusement il n'a pas
0: tiré. Il est parti du rond central là.
1: La vitesse, quand même.
0: Non.
1: En tout cas, il n'a pas pu redresser malheureusement la course de ce ballon suffisamment. Et encore une belle occasion pour les Sartois qui vont essayer de réduire le score, évidemment. C'est vrai que les Parisiens là, ne sont plus aussi tranchants. On ralentit la cadence très clairement. Mais parce qu'il mène 3-1 alors qu'il reste 10 minutes à jouer grosso modo, et les Manceaux qui n'ont pas totalement abdiqué, mais c'est dur quand même, c'est dur avec l'appel de Ferran Torres, et encore une fois il n'est pas trouvé, et un qui ne s'est pas trouvé, c'est Nicolas Kosic qui est sorti de la tête et qui a pu relancer, mais la récupération parisienne au milieu terrain avec Vitinha qui joue en retrait finalement, avec Zabarni maintenant le ballon dans le rond central. Fabian Ruiz qui écarte côté droit pour Zaïre Emery. Ça joue tranquillement là, PSG, avec Vitinha en retrait. Ils veulent déstabiliser cette équipe mancelle, la faire un petit peu bouger. Varaskelia qui récupère le ballon le long de la ligne.
0: Avec Varaskelia qui va avoir affaire à Bomba. Finalement, on va repasser derrière avec Vitinha. La longue transversale pour trouver Désiré Doué. C'est incroyable quand même d'avoir autant de précision pour Vitinha. Désiré Doué qui va pouvoir donner ce ballon à Zaïre Emery. Nouvelle situation d'attaque pour le club de la capitale avec Varaskelia, peut-être qui est trouvé. Mais oui, il y a un Rose qui a été le premier sur ce ballon. Il est revenu défendre. Lui qui a évolué en National 3 il y a encore 18 mois, qui aujourd'hui joue face au Paris Saint-Germain. Incroyable évolution, comme une grande partie d'ailleurs de cet effectif. Il n'y a que des belles histoires dans cette formation, et notamment à commencer par Patrick Videra. On rappelle que Le Mans jouera face à Toulouse avant de se déplacer aussi face à Troyes et Auxerre dans ce qu'on pourrait appeler leur championnat.
1: Exactement, en tout cas supposé, avec des équipes qui devraient lutter pour le maintien. C'est évidemment l'objectif principal de cette équipe mancelle qui, même si elle perd ce soir, n'aura pas à rougir de cette défaite, parce qu'il n'y a rien de honteux à s'incliner face à cette équipe-là avec ses stars, parce qu'en première période, Le Mans FC a quasiment fait jeu égal avec une équipe de Paris ronronnante. Évidemment, le Mans FC a quand même réussi à égaliser, mais évidemment ça devient plus dur quand toutes les stars du PSG rentrent sur la pelouse, avec Désiré Doué en blanc, une star à l'entrée de la surface de réparation. Il a manqué sa combinaison avec Magnès Akliouche, et les Manceaux qui repartent avec Laroussi qui cherche à déborder, mais là c'est compliqué de passer Désiré Doué qui est bien revenu et qui d'un tacle récupère le ballon sous les applaudissements du public du Parc des Princes.
0: Ouais, Larousseau chantait tu m'oublieras. Laroussi n'a pas voulu être oublié par Désiré Doué, mais derrière.
1: Je me demandais à quel moment vous alliez la faire celle-là. Eh bien, il aura fallu attendre la 85e minute.
0: C'est vrai. En tout cas, le Paris Saint-Germain qui contrôle tranquillement dans cette fin de match. On voit quand même les joueurs du Mont FC en mouvement, qui ont envie de presser, même si c'est pas évident, comme là avec Bilal Brahimi face à Fabian Ruiz. Et le ballon qui reste quand même dans les pieds de l'international espagnol, avec Désiré Doué, la passe de Désiré Doué, et encore une nouvelle fois Samuel You qui aura montré de très belles choses encore une nouvelle fois pour cette rencontre. Ça c'est bien fait avec Bilal Brahimi. Il a un petit peu de temps, Brahimi, même s'il y a Désiré Doué qui est juste derrière lui. Bilal Brahimi qui continue, qui va accélérer au second poteau peut-être. Finalement ça a été récupéré par Lucas Digne avec Vitinha. Et ça peut peut-être repartir avec Kvaratskhelia.
2: Oh, le grand pont de Kvaratskhelia, énorme. Il est parti là le long de la ligne, le TGV géorgien qui va rentrer dans la surface de réparation. Il a vu l'appel de Ferran Torres, mais c'est Tonton Sam, non c'est Harold. Voyez qui était, il peut pas être partout non plus, et qui vient couper la trajectoire. Mais quel énorme grand pont de Kvaratskhelia. Alors qui s'est fait prendre? Est-ce que
0: c'est Bamba
2: ou c'est Boissé? J'ai pas vu quel était le joueur qui s'était pris ce vent, mais alors là, énorme, d'un contrôle, il a mis dans le vent. Ouais, je crois que c'était Boissé. Et ça a bien failli faire mouche. La récupération des Parisiens avec Zaïre Emery dans la moitié de terrain des Manceaux. Désiré Doué côté droit.
1: pour Vitinha, le portugais qui écarte côté gauche avec Lucadine pour Kvaratskhelia qui va défier Bamba à nouveau. La frappe de Kvaratskhelia, on l'a pensé lointaine, et finalement frappe flottante qui retombe sur le filet au-dessus du but de Nicolas Cossi qui avait parfaitement jugé la trajectoire.
0: Oui, bien sûr, il a contrôlé Nicolas Kostic sur ce coup-là. Il a le compas dans l'œil, hein, comme on dit. Mais on n'en était pas si loin que ça quand même du quatrième but parisien. Il va falloir le jouer rapidement, ce 6 mètres. En tout cas, c'est ce que demande l'arbitre de la rencontre. Ça va être un dégagement avec Arouz qui va essayer de trouver Damgay, le duel. Et le Sénégalais qui était en position de hors-jeu ou Arouz. Une chose est sûre, ça va être récupéré par les Parisiens. Le Mans FC qui... va subir sa troisième défaite seulement de l'année 2026 à chaque fois à l'extérieur. C'était face à Reims, c'était également face à Rennes et donc ici à Paris. Malheureusement, deuxième défaite de la saison, sans doute en Ligue 1. Attention peut-être à ne pas se prendre un quatrième but. Il y aura un corner parisien.
1: Ouais, effectivement, sous pression, Ryan Mamba qui ne prend pas de risque et met ce ballon hors des limites du terrain. Avec Kvaratskhelia qui va aller jouer ce corner côté gauche. Ça devient dur pour les Sartois qui ont tout donné, sont fatigués. On a vu le visage de Bamba notamment qui s'est pas économisé puis qui a eu des sacrés clients face à lui. Le ballon dans la surface Mancel, la frappe en bidon de Désiré Doué qui passe à gauche des buts de Nicolas Kostic quand vous mettez à la place de l'attaquant. Et un 6 mètres pour les Sartois. Je suis en train de regarder Patrick Videra qui est en train encore de replacer ses joueurs. Il lâche rien là, il donne ses consignes, il donne de la voix. Ah, c'est un gagneur, c'est un bâton.
0: Oui, il n'est pas là pour lâcher, bien au contraire, il a envie de voir ses joueurs performer pendant les 90 minutes. Essayer d'aller chercher peut-être un deuxième but et pourquoi pas mettre un tout petit peu de pression. Attention à la frappe de Arouz qui a sans doute visé l'un de ses camarades. Virage Auteuil.
1: Ouais, c'était un peu audacieux ça. Quand même, frappe de 40 mètres. Ouais, 35-40 mètres. Bon, il n'a pas cadré sa frappe, mais on sent cette équipe Mancel qui ne veut pas abdiquer et qui là à l'image. Effectivement de la Russie qui a bien pris Zahir Imri et a empêché cette relance et s'est récupéré par les Sartois avec Bilal Brahimi dans l'axe, Lucas Bretel. On passe maintenant dans le rond central avec Boissé pour Bamba côté droit, mais tout de suite à la pression des Parisiens, Lucas Digne, ça n'a pas fonctionné. Damgay va-t-il récupérer le ballon? Non, il est bien pris par Hernandez et le contre parisien avec Kvaratskhelia qui est parti côté droit. Il a du champ, le géorgien côté gauche, le centre, l'extérieur, Soyez, c'était dans la course de Ferran Torres, mais la défense Mancel qui était là pour couper la trajectoire, voyez, me semble-t-il.
0: C'était encore You.
1: Mais j'ai pas envie d'attribuer tous les beaux gestes techniques à Samuel You. Donc je pensais que c'était Voyez.
0: Ça lui a réussi en tout cas de se marier à Samuel You. C'est un autre homme. C'est un autre homme, ça se sent de toute façon. Sa femme nous en parlait. On le sent totalement changé. Lui qui a fait ses vacances à Bali d'ailleurs cet été. Voilà, c'est vrai en plus. Cette information ne sert à rien.
1: Vous faites partie de la famille, c'est incroyable.
0: Non, j'étais toujours pas invité au mariage.
1: Ni à Bali. Bon.
0: Non.
1: Bon, allez, 3 buts à 1 pour cette équipe du PSG. 5 minutes de temps additionnel. Allez, on aimerait bien voir ces morceaux récompensés d'un petit but. En tout cas, au moins de ne pas en prendre un quatrième. Ils ne le méritent pas, ça c'est sûr. Même si le ballon est dans les pieds des Parisiens. Dans le rond central avec Lucas Hernandez. Et puis Vitinha maintenant, l'appel de Doué le long de la ligne, qui contrôle le centre. Première attention pour Ferran Torres, qui n'aura quasiment pas eu un ballon. Et quand il en a eu, eh bien, ne les a pas bonifiés, ces ballons. Ce sera quand même un corner pour les joueurs de Luis Enrique.
0: Ouais, parce qu'encore une nouvelle fois, il y avait Samuel You qui était présent. Samuel You qui aura fait sans doute plus de câlins à Ferran Torres que lors de la soirée avec sa femme de mariage. Tellement il a été brillant.
1: On va avoir un appel vraiment de Madame You. Vous allez vous faire engueuler et voilà.
0: C'est vrai. Donc. C'est vrai. Alec Kvaratskhelia qui va aller tirer ce corner de la droite vers la gauche. Quand on regarde la cage de Nicolas Kostic, ce sera tiré par un droitier. Donc ce sera sortant. Est-ce qu'il va mettre ce ballon directement, le Géorgien? ou est-ce qu'il va passer par Zahir Emery, il va le mettre directement. Attention, dégagé au premier poteau, ça va peut-être revenir.
1: Mais pénalty pourquoi? Alors parce qu'on n'a pas vu. Et un carton jaune, c'est pour
0: est-ce que c'est pour la Russie,
1: c'est pour Bamba apparemment.
0: Okay. alors attendez, on va voir ça dans un
1: et
0: instant.
1: Et un deuxième carton jaune pour... Alors attendez, est-ce
0: Brahimi
1: que c'est
0: a pris un carton jaune, j'ai et Bamba a pris que... un carton jaune, ce serait une faute de Bamba. Alors on va revoir l'image nous, parce que c'est pas forcément flagrant.
1: Ah non, bah alors attends, il faut la...
0: Qu'est-ce qui s'est passé? Alors c'est assez...
1: joueur... Ah c'est... bah non...
0: Alors c'est...
1: Ouais, parce qu'il y avait Fabien Ruiz, ben on voit, il y a rien du tout en fait. Enfin, on la voit pas.
0: On va revoir.
1: Parce qu'il y a Fabien Ruiz qui part, suivi effectivement de très près par Boyer. Mais là, où est la faute?
0: Alors s'il y a faute sur ça, il y a beaucoup, il y a assez souvent faute. Hein. Alors est-ce que l'arbitre va revoir les images?
1: Ouais,
0: Désiré Doua en tout cas qui a mis ce ballon et qui va peut-être tenter sa chance dans un instant. J'ai l'impression que le pénalty est validé.
1: Il est accordé, mais alors on voit pas où, hein, quelle est la faute. Allez, Désiré Doué face à Nicolas Kosic, l'international français, l'arrêt de Kosic et la frappe de Kvaratskhelia dans les nuages. Et bien voilà, récompensé Nicolas Kosic. Et encore un carton jaune pour un morceau.
0: Il va pas y avoir un deuxième pénalty quand même. Cette fois-ci, c'est Noah Boissé.
1: C'est Boissé qui prend.
0: Alors, il y a eu.
1: Il n'est pas rentré dans la surface.
0: Est-ce qu'il y aurait une faute? Non, il n'y aurait pas de faute.
1: Mais il n'y a pas de faute non plus.
0: Ah, mais
1: il remet le pénalty.
0: Mais c'est pas possible.
1: Et pour quelle raison?
0: Mais.
1: Pour quelle raison?
0: Il va falloir peut-être commencer à comprendre quelque chose là-dessus. Parce que Noah Boissé prend un carton jaune. Donc, apparemment. Alors, est-ce qu'il n'est pas rentré dans la surface de réparation? Il n'y a pas eu de faute.
1: Ah, c'est vraiment confus là pour le
0: ouais,
1: coup.
0: Ouais.
1: Alors on regarde effectivement au niveau du tir. Non, personne n'est rentré dans la surface, ça c'est sûr.
0: Est-ce qu'il touche le ballon de la main?
1: Et après,
0: il fait faute.
1: Après il fait faute.
0: Très léger.
1: J'ai pas l'impression qu'il tire le maillot de Vitinha. En tout cas, Vitinha s'écroule dans la surface et c'est ça qui est sifflé effectivement. Deuxième chance pour Désiré Doué. C'est extrêmement sévère. Même Luis Enrique reste incrédule là. Effectivement. Allez, deuxième chance pour Désiré Doué face à Nicolas Kosic, acte 2. Kosic qui avait arrêté le premier pénalty de l'international français. Désiré Doué face à Kosic, l'arbitre qui attend. Il se concentre, il ferme les yeux, Désiré Doué.
0: Est-ce que l'arbitre réfléchit à comment signaler un troisième pénalty après s'il arrête Nicolas Kosic? C'est peut-être possible, hein. Monsieur l'arbitre qui en tout cas attend, hein, monsieur Vernis.
1: Il attend peut-être une assistance vidéo.
0: Ouais,
1: sûrement.
0: Alors que l'assistance vidéo n'hésite pas, vraiment. C'est maintenant ou jamais avant de le tirer.
1: Ouais, c'est
0: le public du parc qui siffle logiquement.
1: Mais à raison, hein. À raison, effectivement.
0: Ouais. Non, là, ouais, voilà, il va peut-être falloir discuter avec la VAR de comprendre au moins pourquoi il y a eu le premier pénalty.
1: Parce que, voilà, c'est ça. Le premier pénalty n'était pas évident. Nous, on a rien vu. Le second, on comprend que c'est une faute de Boissé sur Vitinha. Peut-être un tirage de moyeu.
0: Il n'y a pas de pénalty. Parce
1: que Vitinha était rentré dans la surface avant, apparemment, que Boissé ne commette la faute. Le pénalty est annulé et donc.
0: Le carton jaune est annulé aussi.
1: Le carton jaune exactement annulé. Voilà, c'est logique finalement.
0: Allez, on va dire que l'arbitre s'en sort plutôt bien sur ce coup-là.
1: Oui, et il a pas été très très heureux dans ses décisions.
0: Non, et c'est moins qu'on puisse dire. Dégagement de Nicolas Kosic à suivre. Toujours ce score de 3-1, hein, si vous venez de nous rejoindre sur Ici Mène, la radio officielle du Mont FC qui vous fait vivre cette rencontre depuis 17h dans les prochaines minutes. Ce sera terminé, on vous accompagnera jusqu'à 23h. Et bien évidemment, toutes les réactions demain dès 7h des principaux acteurs de cette rencontre, le chant des supporters du Paris Saint-Germain pour accompagner ces dernières minutes, 5 minutes de temps additionnel. On y est rentré dans ce temps additionnel qui va sans doute durer un peu plus longtemps.
1: Oui, avec cette affaire de pénalty, de double pénalty, finalement, qui n'a pas permis aux Parisiens de creuser un peu plus l'écart. Les Manceaux qui vont bénéficier d'une touche côté droit dans la surface des Parisiens et ce
2: ce Parc des Princes là qui entame ce chant à la gloire des joueurs de Luis Enrique. C'est vrai que c'est superbe, c'est une très belle caisse de résonance, c'est évidemment l'un des plus beaux stades de Ligue 1 et c'est pour ça qu'on est heureux aussi de voir Le Mans FC jouer en Ligue 1, pour retrouver ses ambiances, pour retrouver ses stades, pour retrouver ses publics. Quelle récompense, même si ce soir Le Mans FC ne s'impose pas, même si ce soir Le Mans FC devra sans doute repartir les mains vides. En tout cas, les joueurs de Patrick Vidra ont fait un bon match malgré tout et qu'ils vont peut-être ils vont essayer de ne pas prendre de quatrième but à l'entrée de la surface là. Mancel, il y avait Zaire Henry qui rodait, mais Arous qui récupère le ballon dans le rond central qui va décaler. Ah, c'était pour Damgay, mais la passe malheureusement mal ajustée hein, de William Arous.
0: Pour Vidra plus que pour Damgay là, cette passe malheureusement pour
2: Arous. Un petit peu taquin, mais bon.
0: Et c'est fini. C'est terminé. La victoire du Paris Saint-Germain, 3-1. La petite accolade entre Luis Enrique et Patrick Vidra.
2: Elle est belle cette accolade. Ils se respectent, ces deux hommes. Contrat rempli pour le PSG, mais on va dire le PSG qui a fait le minimum syndical avant évidemment d'enchaîner une grosse série qui commencera mercredi à Manchester City.
0: Ouais, il y aura également un match face à Strasbourg et la réception ici du FC Barcelone. Barcelone qui a des couleurs assez proches du Mont FC. Au niveau du jeu, il y a Yamal, hein, c'est autre chose. Mais ça va être bien évidemment très intéressant de suivre le Paris Saint-Germain cette saison, comme le Mont FC. Le Mont FC qui aura réalisé une belle partie, ils peuvent être fiers d'eux. C'est ces gamins qui découvrent pour la majorité la Ligue 1. 11 sur 24 hein, quand même des joueurs utilisés cette saison ne connaissaient pas la Ligue 1.

0: pas dans le même championnat avec avec le Paris Saint-Germain.
1: Ouais, et puis le bon FC Loin n'a pas été ridicule hein, non, ce soir a réussi à égaliser. Effectivement après quand les stars sont rentrées c'était nettement plus compliqué, on l'a bien vu, mais n'empêche qu'ils se sont même créé des occasions en deuxième mi-temps avec cette frappe de Damgay notamment sur la barre transversale avec cette tête de Samuel You stoppée sur sa ligne par Safonov, ou encore ce duel manqué par Arouz là face à Safonov encore qui a fait un très très bon match. Donc le Mans FC c'est une défaite certes mais avec quand même de l'espoir, et puis effectivement l'équipe sartoise va jouer des équipes un peu plus de son standard on va dire,
0: ouais.
1: Et qui lutte pour le maintien sans doute, alors que les joueurs mansots viennent remercier leurs supporters, les 1000 fans du Mans FC qui remplit ce soir le parquage visiteur, qui dressent leurs écharpes, agitent leurs maillots. Une belle communion aussi entre les supporters et ses fans des 100 et or.
0: Ouais, on a vu quelques joueurs du Mans FC échanger des maillots aussi avec les joueurs du Paris Saint-Germain. Lucas Hernandez avec Harold Devoyer. On voit que Désiré Doué n'a plus son maillot mais un maillot du Mans. Il a dû l'échanger également avec un élément 100 et or. C'est aussi ça pour certains. On voit des joueurs à la télévision pendant des semaines et des semaines, des années et des années, et on les affronte ce soir. Une communion également entre les supporters parisiens et leurs joueurs, même si bien évidemment il y a beaucoup de fierté, et on le voit dans les yeux des joueurs mansots, des supporters mansots également, d'avoir été là, d'avoir vécu ce moment-là. Ce sont des soirées qu'on n'oublie pas quand on est joueur. Il y en aura aussi une très belle soirée, ce sera au mois de novembre avec un déplacement à dimanche soir au Vélodrome pour y affronter l'Olympique de Marseille, qui n'est peut-être plus l'OM d'il y a quelques années, mais néanmoins c'est un stade aussi mythique, et ils vont vivre de très très bons moments tout au long de la saison avec également les réceptions de ces équipes du Paris Saint-Germain, le week-end de la Saint-Valentin. Voilà. Si vous avez envie de passer la Saint-Valentin en bonne compagnie, eh ben venez au stade Marie-Marvin à ce moment-là, ce sera l'occasion de passer un excellent moment, Yann. On va en profiter.
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Garou, seul, on n'était pas seul ce soir ici au Parc des Princes. On était plusieurs milliers aussi devant l'écran à écouter la radio avec le Parc des Princes comme théâtre d'un match, bien évidemment, avec un peu de frustration pour le moment parce qu'il y aura une défaite 3-1. Si vous venez de nous rejoindre, vous montez peut-être en voiture ou autre, Beraldo, Varach, Keliaïek, Liouche pour les buteurs, Manceau, Mafuta qui avait égalisé pourtant à la 54e, et puis l'entrée en jeu de Zaïre Emery, Ruiz, Vitignac, Varach, Kelia et Doué qui ont scellé ce score et la victoire donc parisienne. On aura quand même vibré avec Isimène, avec tout le dispositif depuis 17h, avec bien évidemment Bruno Vandestick à l'animation, avec Yann Lastenet qui est parti faire les premières réactions. Vous aurez l'occasion d'entendre tout ça demain à partir de 17h. Merci à l'ensemble de l'équipe technique pour tout ce travail depuis 13h avec Entrecour et Jardin, que vous avez vécu également aux côtés de Sophie Elie et Lilian Bro. Vous avez fait un travail incroyable les mecs, alors vraiment merci infiniment. Merci bien évidemment aussi à l'ensemble de l'équipe d'animation, la direction, les journalistes bien sûr aussi mobilisés pour cette belle journée qu'on a pu vivre ensemble. On espère en vivre plein d'autres encore. Je vous le rappelle, toutes les réactions demain. Ce soir, défaite du Mans FC, mais beaucoup de plaisir. Ça a été un véritable ouragan. Et tiens, justement, on va terminer avec Stéphanie. Et je vous souhaite une excellente soirée. Je vous dis à bientôt. Rendez-vous la semaine prochaine sur Isimène. Bye bye.

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4: Saviez-vous que le solo de flûte « Il est 5 heures, Paris s'éveille » de Dutronc a été improvisé en une seule prise par un voisin de studio ?
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4: Mars 1968, Jacques Dutronc et son parolier Jacques Lanzmann terminent l'écriture d'un titre sur un coin de table, au petit matin. En studio, le résultat est plat. Ils ne sont pas convaincus. Heureusement, Roger Bourdin, un flûtiste classique, travaille dans le studio d'à côté. Il entre, écoute la mélodie, sort sa flûte et improvise ce solo légendaire.

0: sort 2 mois seulement avant les émeutes de mai 68. Et avec ses textes ironiques, Dutron devient sans le vouloir la bande-son de la révolte.
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2: Et direction Poitiers, dans la Grand Rue, pour découvrir aujourd'hui une boutique artisanale, une fabrication artisanale. Depuis près de 150 ans, on fabrique des parapluies à la main, parapluies artisanaux. C'est les parapluies François que je vous présente aujourd'hui. Suivez-moi. Et pour cette première étape, je vais rejoindre Pierre qui va m'expliquer déjà l'une des premières étapes de fabrication du parapluie. Bonjour Pierre.
3: Bonjour, voilà, bien écoutez, voilà, je vais donc vous faire voir un petit peu comment le parapluie se construit. Voilà, alors ça commence d'abord par la coupe. Là, je vais couper un parapluie. Alors d'abord, il y a un traçage à faire. On utilise un patron. Voilà, maintenant nous prenons les ciseaux. Alors quand il y a une certaine épaisseur importante, nous coupons avec un ciseau électrique. Bien sûr, le geste doit être très précis.
2: Oui, il ne faut pas se rater, quoi.
3: Non. Alors, chaque parapluie se compose de 8 pointes, c'est-à-dire de 8 épaisseurs. Hein, voilà, parce que ça correspond donc aux 8 baleines que l'on va monter sur le parapluie.
2: Allez, je vais voir Emma pour la deuxième partie maintenant. On va coudre les différentes parties, c'est ça ?
4: Voilà, tout à fait. En fait, là, on va d'abord, avant de coudre la totalité des 8 triangles pour former la toile complète, on va d'abord réaliser un ourlet qui va être vraiment la finition de tout le tour en fait, des extrémités du parapluie pour éviter l'usure. Voilà.
2: Et là, en fait, vous avez créé l'ourlet, c'est ça ?
4: C'est ça, exactement. Le tissu en fait, vient se replier sur lui-même pour former une belle finition et éviter que le tissu se détisse au cours du temps.
2: On va maintenant coudre la toile, c'est ça Lilian ?
5: C'est ça, on va rassembler tous les morceaux de tissu entre eux pour terminer la toile du parapluie avant de la monter sur le mécanisme du parapluie sur les autres machines qui sont derrière nous.
2: Là, étape suivante, la toile est finie. Maintenant, il faut l'installer sur le mécanisme.
5: Exactement. Donc, pour l'installer sur le mécanisme, il y a la première étape avec cette vieille machine d'Urcop de 1960 qui sert pour coudre les aiguillettes, donc ce qui va au bout de la baleine, et également par le point d'arrêt. Et ça, ce sera l'autre machine derrière nous. On a cousu nos 8 aiguillettes. Pierre va faire un petit point de couture entre la baleine et la couture de la toile.
3: Oui, c'est ça, effectivement. Maintenant, je vais attacher le tissu sur la baleine de parapluie.
2: Et donc là, ça y est, Lilian, on vient de terminer la conception du parapluie. Il reste deux, trois petites finitions, mais là, grosso modo, il est fini.
5: C'est ça, il reste juste quelques petites étapes. On va mettre la plaque en haut du mât. On va venir poser le bouton pression au niveau du galon. Et puis après, la dernière étape finale avant la mise en vente, c'est le repassage. Et on n'aura plus qu'à le plier, et là, il sera prêt pour la vente.
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6: Saviez-vous que la gare la plus belle au monde est dans notre région, à Villejuif, une gare exceptionnelle, la plus profonde de France, un véritable puits de lumière grâce à sa grande verrière. Pour la découvrir, retrouvons sur place Romain Bruno avec son invité dans Les gens d'ici, Pierre-Emmanuel Bécheran, responsable architecture au sein de la Société des grands projets. Romain, vous êtes à l'intérieur de cette gare ?
7: Eh oui, j'y suis, dans la plus belle gare du monde. Elle est chez nous, ça tombe bien, dans le Val-de-Marne. Et j'ai avec moi, à ma droite, Pierre-Emmanuel Bécheran. Bonjour.
8: Bonjour.
7: Alors, vous êtes responsable architecture au sein de la Société des grands projets. En quoi cette gare Villejuif Gustave Roussy est-elle la plus belle gare du monde ?
8: Alors, elle est belle, elle est spectaculaire déjà par ses dimensions. 50 mètres de profondeur, c'est la gare la plus profonde de France. Et puis, vous voyez que la lumière naturelle descend jusqu'au quai, jusqu'à moins 50 mètres de profondeur. Donc là aussi, c'est quelque chose d'assez unique. Et puis, vous avez cet univers de verre, d'inox, qui rappelle un petit peu un vaisseau spatial, une aventure spatiale quand vous vous déplacez sur ces escaliers mécaniques. Au total, on a 32 escaliers mécaniques, 32 escalators dans la gare. Et on a surtout ces escalators que vous voyez là, juste en bas, qui sont les plus impressionnants de la gare, sans doute les plus grands de France, là aussi. 40 mètres de long, ces escalators, ce qui rend aussi l'effet très spectaculaire de descendre dans cette gare.
7: Comment s'est passée la délibération pour élire donc cette gare Villejuif Gustave Roussy, plus belle gare au monde ?
8: C'est un jury international réuni pour auditionner une dizaine de projets dans le monde. Ils les ont visités et à l'issue de ça, une délibération a conduit le jury à dire que, encore une fois, la plus belle gare du monde, elle est ici, elle est à Villejuif.
7: Une fierté d'ailleurs, ce prix pour le Grand Paris Express.
8: Bah évidemment, on est très fiers d'avoir la plus belle gare du monde ici à Villejuif. Elle n'est pas à Dubaï, elle n'est pas à New York, elle n'est pas à Sydney, elle n'est pas à Singapour, elle est à Villejuif. Et je pense que cette récompense qu'on a reçue finalement quelques mois après l'ouverture d'une première gare vient illustrer que le pari de faire appel à des architectes pour concevoir des stations de métro. Ici, c'est l'architecte Dominique Perrault qui est connu pour avoir construit la Bibliothèque nationale, la grande bibliothèque dans le 13e arrondissement. C'était un pari juste et un pari vertueux aussi pour les territoires, pour les usagers de ces gares. Je pense que c'est très important d'amener du beau, d'amener de l'architecture dans les lieux du quotidien. Et qui va faire que demain, habiter et vivre et se déplacer dans le Grand Paris seront des expériences sans doute beaucoup plus agréables, beaucoup plus confortables et beaucoup plus belles.
7: Merci Pierre-Emmanuel Bécheron. Je rappelle, vous êtes responsable architecture au sein de la Société des Grands Projets. Merci beaucoup.
8: Merci beaucoup.
9: Nous vous rappelons qu'il est interdit de fumer ou de vapoter dans l'ensemble de la station.
7: Et c'est important de le signaler d'ailleurs. C'est important, on ne fume pas dans cette plus belle gare du monde. Elle est chez nous, ici, dans le Val-de-Marne.
8: Exactement, et n'hésitez pas à venir la visiter pour le prix d'un ticket de métro.
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10: Mais le poivre est une épice obtenue à partir des baies séchées du poivrier noir. C'est une liane tropicale qu'on appelle le piper nigrum. Alors, mon accent, vous savez, il est toujours aussi mauvais. Le poivre est originaire du sud-ouest de l'Inde. Et son piquant vient principalement de la piperine. C'est une molécule qui est bien différente de la capsaïcine des piments. Vous savez, l'échelle de Stockville qui dit si ça pique ou pas. C'est pourquoi le poivre donne une chaleur beaucoup plus aromatique et bien moins brûlante que le piment.
11: Oui, mais il y a plusieurs couleurs de poivre aussi.
10: Ah oui, alors tout à fait, il s'agit généralement de la même plante, mais les baies sont récoltées et préparées différemment. Le poivre vert, on a des baies récoltées très jeunes, c'est un poivre frais en fait, il est végétal, il est relativement doux. Le poivre noir, la baie est récoltée presque mûre, puis séchée avec son enveloppe, il est puissant, boisé. Le blanc, la baie est mûre, mais elle va être débarrassée de son enveloppe après trempage, donc il va être plus doux puisqu'il manque l'enveloppe. Il a quelquefois même une note un peu fermentée. Et puis il y a le poivre rouge. Là, les baies sont arrivées à pleine maturité. Il est beaucoup plus rare et il est souvent fruité. En fait, il est très très bon. Alors comment on fait pour retrouver ce piquant proche du poivre sans le goût aromatique du poivre en fait? Le meilleur choix, c'est un piment neutre, notamment le piment de Cayenne. C'est vraiment un piment qui va vraiment se rapprocher le plus. Alors on va remplacer comment? Une demi-cuillère à café de poivre. On va commencer par une pincée de cayenne, environ un sixième, un huitième de cuillère à café. Vous allez goûter, puis vous allez augmenter progressivement la quantité pour avoir le résultat qui est le plus proche de ce que vous aurez donné le poivre. Le résultat le plus neutre, ça va être un piment de cayenne pur, parce que souvent, on va vous le vendre mélangé à d'autres épices. Donc, soyez vigilants. Il est beaucoup plus puissant que le poivre. C'est pour ça que je vous dis qu'il en faut moins. Surtout, comme c'est un piment, il contient cette fameuse capsaïcine. Donc, voilà. Alors, suivant les plats, après, on peut changer un peu les piments. Avec une sauce, une soupe, des viandes ou des légumes, on peut prendre un cayenne en très petite quantité. Dans une béchamel, on pourra mettre une pointe de cayenne et un peu de muscade. Avec des poissons, on pourra mettre du cayenne très peu et puis quelques gouttes de sauce pimentée neutre. Dans un plat froid, on va pouvoir mettre un petit peu de piment finement moulu. Le piquant restera peu perceptible si vous en mettez peu. Et puis, on va éviter le paprika fumé, les cinq épices et même le piment d'Espelette. Ici, tous ceux qui m'écoutent savent à quel point moi je remplace le poivre par le piment d'Espelette. Je dois être honnête, il va apporter une note parfumée très différente du poivre. Mais enfin, ça marche quand même.
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2: C'est quoi l'amour ?
3: L'amour, c'est un lien entre plusieurs personnes, parfois, qui fait qu'on s'aime vraiment beaucoup. Ça peut être beaucoup, un peu, moyennement, ou à la folie. Hein. Tu peux avoir de l'amour pour une personne, mais c'est ton ami. Ou tu peux avoir de l'amour, la personne, tu la trouves belle, elle est attentionnée, elle est gentille et tout et tout. Et elle fait pas de bêtises, c'est sûr, tu serais amoureuse. Hein.
4: Mais il y a des fois, même si elle fait des bêtises, tu peux tomber amoureux de lui quand même.
2: Comment ça se manifeste ?
4: Souvent, moi, mon problème, c'est avec des rougeurs. C'est horrible.
5: L'amour, c'est quelque chose... ça représente un cœur. Il y a une personne, une autre personne, ou on pourrait être à quatre, je sais pas. Plein de personnes pourraient tomber amoureux, avoir des sentiments. Ça pourrait très bien être... un homme avec un homme ou une femme avec une femme, ça se peut.
6: Ou alors dans la famille, on peut s'aimer dans la famille. Par exemple, papa et maman, ils s'aiment beaucoup. Ma mère, elle m'aime beaucoup. Donc voilà, quoi, c'est l'amour, ça.
7: C'est vrai que c'est horrible, c'est quand tu sens un truc dans ton ventre. Moi, ça me... En fait, des fois, je le regarde et je le regarde pas trop. Parce que si je sais que sinon, il va zouter d'un truc. Si, oui, tu deviens rouge des fois, enfin, c'est horrible.
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8: Bonjour, Serge Papagali.
9: Monsieur Thomas, bonjour, et Dauphinoise, Dauphinois, bien le bonjour également.
8: Où partons-nous pour ce Dauphiné Tour aujourd'hui ?
9: Oh, mon cher Thomas, aujourd'hui, nos pas nous amènent dans une tribu dauphinoise.
8: Une tribu ?
9: Oui, j'ai dit tribu car le village compte moins de 350 habitants. Allons visiter les Muribontois ou les Chamois. Alors non, nous ne sommes pas dans un zoo, une réserve. Nous sommes à Saint-Mury-Montelmort.
8: Ah, tout simplement.
9: Saint-Mury-Montelmort. La tribu des Chamois habite donc dans ce charmant village. Alors, Saint-Mury vient de Saint-Maurice et Montelmont d'un mont qui appartient à certains Aimont. Bon, c'est tout simple.
8: Voilà.
9: Puis on s'en fout un peu. On n'est pas compliqué dans le Grésivaudan. On aurait pu appeler les habitants de Saint-Mury-Montelmont, je ne sais pas, les Meurtois, les Murciens, les Martiens, tiens, pourquoi pas.
8: Oui, pourquoi pas.
9: Eh bien, on a choisi les Chamois, alors là...
8: Rien à voir.
9: On est en Dauphiné, on est les marteaux dans la région, bien évidemment pas. Alors un peu d'histoire quand même. On n'est pas là uniquement pour se moquer gentiment.
8: Non, on se moque pas.
9: Des Chamois, je sais pas si ça fait ça, Chamois, je suis pas sûr. Je suis pas sûr ça fasse... Dans le temps, passait un temps, comme disait mon grand-père, passait un temps, le village fournissait à la Toussaint une redevance au prieuré de Domaine. J'ai lu ça.
8: Ah oui.
9: Et, il lui donnait cette redevance en huile de noix. Alors c'était comme ça à l'époque, aujourd'hui on ne paye plus en huile de noix. Et pourtant, payer ses impôts en huile de noix, ça paraît une idée concevable. Vous me direz, il y en a encore qui serait capable de se graisser au passage. Oh, jeu de mots.
8: C'est beau.
9: Oui, voilà, image, pas jeu de mots. Mais bref, Saint-Mury-Montelmont a une autre spécialité, et vous savez laquelle ? Non, bien sûr.
8: Non,
9: je ne
8: connais pas. Heureusement que vous êtes là, Serge.
9: Si vous me dites oui, je suis dans le caca, vous voyez. C'est bien que vous me disiez non. Les ravioles.
8: Ah.
9: Mais attention, pas les mêmes qu'à Royan. Oulala, non, ce sont plutôt des rissoles, on dit. Alors, on peut se poser la question, pourquoi appelle-t-on donc ravioles, ce qui est en fait une rissole ?
8: Et oui, pourquoi on les appelle comme ça ?
9: Eh bien, écoutez, on posera la question un jour aux Chamois. Pourtant, elles sont bonnes, les rissoles de Saint-Mury. Et celles de ma grand-mère, elle était aussi, d'ailleurs. Tiens, farcies non pas à la viande, mais à la pomme de terre. Quand j'étais gamin, servi avec du jus de viande dessus.
8: On va passer à la table.
9: Oui, absolument. Mais je ne suis pas là pour vous parler de mon enfance et de ma grand-mère Germaine, que j'embrasse si elle nous entend. Mais de Saint-Mury-Montemort. Et aussi, alors, des lieux dits qui l'entourent. Parce que j'ai lu dans le truc, il y a plus petit que Saint-Mury.
8: Ah
9: oui.
8: Bon?
9: Oh, mais on aime bien les gens tout petits. Je rigole, mais avec tendresse, bien sûr. Ça ne fait pas tellement tendresse, ça va. Cholet, Chape, Gorge, Sainte-Agnès, jadis regroupés à Saint-Mury. On ne parlera jamais d'eux, ils sont trop petits, c'est trop petit. Un salut fraternel au balcon de Beldon, dans ce massif de la belle Ladonne, de la belle femme, je ne sais toujours pas où elle est, mais enfin bon. Humour L'humour italo-dauphinois oblige, bien sûr. Comme disait mon papa Mario, il faut rire dans la vie, le temps passe. Alors, rions tant qu'on a des dents. Il n'avait pas cet accent, mon père, en fait. Hein. Ridere quando avevo i denti, dice. Allez, tous ensemble. On n'est pas des quand même.
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10: Là, je suis dans la rue du Port et je m'apprête à aller prendre un cours de pâte à pizza. Atelier pizza chez Oncle Héraclite. C'est parti. Bonjour, mon oncle.
11: Bonjour.
10: Alors, on va apprendre à faire des pizzas, c'est ça?
11: L'atelier dure grosso modo 1h30, 2h et on va étaler notre temps entre théorie et pratique, grosso modo à 55 ans.
10: Est-ce qu'on apprend à faire voler la pâte sur un doigt?
11: Non, pas vraiment, parce que ça, c'est joli pour le show, mais ça sert à rien.
10: Voilà nos apprentis pizzaïolo, Aurélien et Blandine.
12: Bonjour.
10: Bonjour Blandine.
13: Bonjour.
10: Alors, prête à faire voler les pizzas?
12: Bah ouais, j'espère.
10: Qui est-ce habituellement qui cuisine plus quand même?
13: C'est lui. Ah oui, c'est pas pour rien que c'était pour lui le cadeau.
10: Oui, oui, ah, c'était un cadeau?
12: Oui, c'est un cadeau qu'on m'a offert, que j'ai demandé.
11: Le premier conseil de cet atelier, il n'y a pas de magie. Votre matière première, c'est la farine. Donc si vous prenez une farine de mauvaise qualité, vous aurez un résultat de piètre qualité également.
12: Comment choisir une farine de bonne qualité?
11: Moi, ce que j'entends par farine de qualité, c'est préférablement une farine artisanale. Et c'est encore mieux si elle est locale, ce qui est mon cas ici. C'est une farine qui vient du moulin de la Ribère, à Cournon. Donc un moulin à la fois artisanal et local.
10: Pour une pâte à pizza, plus le thé est bas, finalement, mieux c'est.
11: Ouais, c'est exactement ça, ouais.
12: Alors moi, je fais ça avec de la litière d'habitude. Alors,
11: laisse-la.
12: Ah, je la laisse pas ça. Ouais.
10: Je fais ça avec de la litière d'habitude. Je crois pas.
11: C'est exactement comme la pâtisserie, ouais. Il faut être précis.
10: Rigoureux sur les doses.
11: Exactement, ouais.
12: Bah c'est bon. 126-01. Blandine?
13: Oh non, TP de chimie. Parce que là, on discute, mais.
12: Tu vas le passer comme moi.
11: Alors, il n'y a pas de bonne ou de mauvaise façon de pétrir. La seule chose que je vous demande, c'est on pétrit toujours à une main. On garde toujours une main propre au cas où. Okay. Et la deuxième chose, ça va être de venir. Une fois que vous avez une pâte à peu près homogène, de venir rabattre un petit peu le pâton sur lui-même. Quand vous êtes en train de faire votre pétrissage, vous êtes en train de faire une chose très importante, c'est que vous êtes en train de structurer votre réseau gluten.
12: Ouais, la mienne est plus ratée.
10: Bon alors, quelle pizza on va faire?
13: Moi j'ai toujours un faible pour les chèvres miel, donc je pense que ça va partir sur une cabrette.
12: Moi je vais rester sur un grand classique, ce sera la reine.
11: On va faire plaisir à Patricia, si jamais vous voulez la faire
10: tourner. Quand même, je suis pas venue pour rien.
11: La pomme, comme ça, et hop.
10: Là, on est dans le clan pizza trottoir.
11: Ah ouais, trottoir épais, effectivement.
10: Trottoir épais. Ouais.
11: En fait, moi, j'ai une mie qui est assez dense et assez structurée, avec un trottoir, justement.
10: Très boulanger, quoi.
11: Voilà, exactement.
10: Il y en a une qui plaint pas la crème, là-bas, au fond.
13: Non.
12: Bah là, on fait vraiment sa pizza. Voilà. Là, pour le coup...
10: Là, c'est de l'amusement.
12: On peut prendre le supplément, je sais pas quoi, à 1€. Hop, ouais. Là, on peut le prendre.
10: Avant cet instant
12: magique,
10: une vraie pelle de pizzaïolo, mettre sa pizza dans un vrai four de pizzaïolo, c'est là quand même qu'on ressent une petite émotion.
12: Une petite pression, surtout. Parce qu'il ne faut pas faire tomber sa pizza, faut pas péter le four.
10: Ce serait dommage avec tout ce boulot. Oh là là, ça, c'est joli, plaisir, là, ça monte. Regardez-moi ce chef-d'œuvre.
13: Super vite.
12: Elles ont des beaux trottoirs.
13: Ah oui. Et ça fait bleu, bleu, bleu, bleu, bleu, bleu.
10: Bon, allez, je vous laisse sur ce.
13: Ah oui.
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1: Et le pétouen, demain je fonds les entounailles. Tu vas Robin goûter le vin nouvieux.
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1: Les entounailles, c'est la mise en tonneau, pour laquelle bien sûr on utilise un entonnoir. Après vendange, les rouges y sont mis en cuve. Le jus, puis la grappe, le mou et le marc, comme disent les seuses qui ont été aux écoles. Puis de temps en temps, on brasse tout ça. Après, quand le vin il a fini de bouillir, on fait les entounailles. On ouvre la champlure de la tuve au-dessus d'un batchier, puis en des sioux puis des pitarniers, des brocs à vin, on remplit les tounes, après les avoir ben abreuvés puis méchés. Évidemment, on goûte entre les voisins puis les amis, ce vin nouvio dont on est si fier. La grappe qui reste, elle est repressée en de lio. Ça fera la boisson, une ch'tite pichette, qu'on sera ben content de trouver pendant les coups de chaud des moissons. Ce qui reste, ira à l'alambic. Ça fera la gnôle qui vous réchauffe le matin en hiver avant d'aller au champ. Un auteur, qui m'est malheureusement inconnu, raconte ses entonnailles. Aux vignes, j'en tout cueilli. À son fait, les vendanges. Dans les celliers puis les granges, le vin, dans les tuves, il a bouilli. Mais la champlure, l'entonnoir au poinçon, puis var sa bonne allure, c'est le jour des entonnailles. Ah, de la champlure, il pisse dru, en riolant, il pétille. Comme des étoiles, ça brille. Oh, dans les verres, il est pas bourru. Les brouilles se remplissant jusqu'à Dieu la rasée, poré d'écume rosée. Hit de vallon de la tuve au poinçon. En que la grappe, je fronde la bonde. La pichette remplira le pichet. C'est le jour des entounailles. À la noutre, ma dondon, goûtons-y donc. C'est le jour des entounailles. À la noutre, ma dondon, bijons-nous donc.
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3: Quand Harry Potter entre à Poudlard pour la toute première fois, il voit des escaliers qui bougent, des portraits qui parlent, des couloirs qui n'en finissent pas. Alors, je dis pas que les escaliers du lycée des Pontonniers bougent, hein, mais franchement, les boiseries d'origine, les portes en chêne, les tourelles, la bibliothèque avec la petite vue sur l'île, ah bah, je pense que j'ai eu la même sensation qu'Harry Potter. Ah oui, oui, oui, sans les sorciers, certes. Alors aujourd'hui, je teste pour vous le lycée international des Pontonniers. Je suis donc rue des Pontonniers, ça ne s'invente pas, à Strasbourg. Devant moi, une magnifique façade en gris rose qui monte et qui monte et qui monte avec des tourelles aux toitures en forme de meringue, des lucarnes, des arches et même au sommet, une belle girouette. À côté de moi, il y a deux touristes qui sont en train de photographier la façade. C'est vrai qu'elle est belle. Et juste derrière la grille, Madame la proviseure qui m'attend. Alors, je passe quand même dans ce quartier assez régulièrement. Ah oui, c'est juste à côté d'ici Alsace. Et je n'avais jamais vraiment pris le temps de regarder toute la beauté de ce bâtiment. Et quelle erreur! Parce que la façade du lycée des Pontonniers est à elle seule déjà une œuvre d'art à part entière. Construit au début des années 1900 sous administration allemande à l'époque, qui voulait un bâtiment modèle pour l'enseignement secondaire des jeunes filles, Madame la proviseure, eh bien, me guide dans les couloirs. Alors on longe les portes de classe, avec leurs panneaux en bois d'origine quand même, et que c'est beau. Ouais, franchement, l'intérieur c'est magnifique. Et ce qui est frappant dans ce lycée, eh ben, c'est pas seulement le bâtiment. Parce que dans les couloirs, eh ben, on entend parler français, anglais, allemand, espagnol, italien, polonais, russe ou encore portugais. Et parfois même dans la même conversation. Oui, parce que le lycée possède plusieurs sections dites internationales. Destinées en premier lieu aux enfants de familles étrangères ou binationales qui sont installées en France. Mais aussi à des élèves français ayant vécu à l'étranger. Ou tout simplement disposant de bonnes compétences linguistiques nécessaires. Parce que dans chaque section... il y a deux matières qui sont enseignées dans la langue du pays partenaire. Par exemple, un élève de la section espagnole fait son cours d'histoire en espagnol. Un élève de la section polonaise, lui, va analyser des textes de littérature polonaise en polonais. Et le baccalauréat qui en est issu, eh ben, porte même un nom particulier, le BFI, Baccalauréat Français International, qui est reconnu comme tous les bacs dans les universités françaises, mais aussi dans les pays partenaires, y compris la prestigieuse université d'Oxford au Royaume-Uni. Ah oui, quand même. Et ce qui est d'autant plus remarquable, c'est que c'est gratuit. Ah ben, c'est un lycée public, hein. C'est ouvert à tous les lycéens de Strasbourg, bon, sur dossier quand même, hein. Et si vous le souhaitez, vous, le visiter de l'intérieur, et ben là aussi, c'est gratuit. Mais pour ça, il faudra attendre les journées du patrimoine.
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3: Quand il y a des prédateurs, bah, mais sa tête dans le sable, au moins ils disent que c'est un pot avec des roses qui dépassent.
4: Pourquoi l'autruche met de temps en temps sa tête dans le sable?
5: Pour peut-être manger les bêtes dans le sable.
6: Pour manger ce qui est dans le sable, pour tout simplement voir ce qu'il y a dans le sable.
7: Pour dormir.
4: Si elle veut voir ce qu'il y a dans le sable et qu'elle met sa tête dans le sable, elle voit plus rien.
6: Bah, peut-être qu'elle résiste au sable.
4: Ou alors elle a une frontale.
6: Je pense pas.
8: C'est peut-être pour manger ce qu'il y a dans le sable, mais plus profondément avec sa bouche.
3: Quand il y a des prédateurs, bah, met sa tête dans le sable. Au moins, ils disent que c'est un pot avec des roses qui dépassent.
9: Oh, les jolies fleurs!
8: Comme ça, elle voit pas ce qui se passe autour et elle a plus peur.
4: Qu'est-ce que vous faites si quelqu'un vous court après?
8: Courir. Dire à quelqu'un qu'on a besoin d'aide.
4: Tu vas pas mettre ta tête dans le sable?
8: Bah non, sinon il peut nous attraper facilement.
3: Ou alors sinon on lui met un coup de poing dans la figure, au moins bah, c'est lui qui a la tête dans le sable et nous on s'en va.
4: Mais pour l'autruche alors elle?
6: Pour l'autruche c'est facile, elle court plus vite que nous.
4: Et vous savez comment on fait des petits autruches?
6: Une fois qu'ils sont dans l'œuf, bah, ils cassent la coquille et ils sortent.
4: Donc c'est avec des œufs?
6: Bah oui.
4: Vous avez déjà vu un œuf d'autruche?
6: J'ai cru en voir un en vidéo, mais non. Il est comme les œufs normaux, mais quand même un peu plus gros.
10: Oh, plus ils sont gros, plus les œufs.
6: Bah, l'œuf, je l'ai déjà vu, mais pas en vrai. L'œuf, il est gros comme ça.
4: Il est en effet très gros. Comment est-ce qu'on peut avoir une poêle suffisamment grande pour faire un œuf au plat d'autruche?
6: Tu fabriques soit une grande poêle ou...
9: Non, pas la poêle à frire!
6: Soit... J'essaie de trouver une grande poêle, bah, comme ça, c'est bien. On a des poêles grandes, mais ça suffit, des poêles comme ça, ça suffit.
11: Ou alors, on le fait tout simplement pas cuire, on les laisse vivre.

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1: Ambiance nature aujourd'hui. 55 000 jardiniers, amateurs ou professionnels suivent depuis plus de 15 ans Franck Natier, un Mayennais de Saint-Plé. Il réalise des vidéos autour de la permaculture sur sa chaîne YouTube La Forêt Nourricière. Mais quelles sont ces vidéos qui touchent tant de personnes ?
2: Des fois, je vais visiter des jardins extraordinaires. Souvent, je vais montrer des tests d'associations que je vais faire entre les plantes.
3: Et on voit ici, c'est les figues sont en association avec la caseille. C'est un hybride entre le groseillier à macro et le cassis.
2: Je vais parler de variétés assez rares et exceptionnelles, très résistantes aux maladies et qui se débrouillent bien seules.
3: On va voir la figue poire. C'est une figue énorme. Elle est géante. Elle pèse jusqu'à 300 grammes. Regardez un petit peu la taille de ces figues.
1: Et ce qui plaît, c'est la façon de jardiner de Franck sous forme de culture multi-étagée.
2: Donc c'est le fait de pouvoir cultiver différentes plantes alimentaires ou médicinales sur plusieurs strates de hauteur. C'est d'agencer tout ce beau monde pour que ça produise un maximum de fruits et de légumes en essayant d'en faire le moins possible.
1: Effectivement, c'est pas mal ça. Mais est-ce qu'on a une belle production derrière ?
2: Sur un petit jardin qu'on cultive comme ça, on peut atteindre à certains endroits du jardin 25 kilos de fruits et de légumes par mètre carré.
1: Là, on a de quoi nourrir la famille pour un bon moment. C'est bio, c'est naturel et c'est ça qui séduit vraiment les gens.
2: Les gens veulent revenir vers une alimentation plus saine. Et je pense que cette approche du jardin forêt, de la permaculture, répond à un besoin.
1: Franck Natier met tout son cœur à partager des expériences originales, voire même introuvables ailleurs. Mais l'une des vidéos qui a le plus marché, c'est tuer le liseron et les plantes envahissantes écologiquement. Bon, pour le coup, ça l'a un petit peu déconcerté.
2: Les gens, je les invite plutôt à planter l'abondance, à faire un monde meilleur, plutôt qu'à exterminer des plantes dans le jardin.
1: Même les chardons, parce que là, d'accord. En tout cas, Franck Natier cultive un message principal à travers sa fameuse chaîne YouTube La Forêt Nourricière, c'est celui-ci.
2: De prendre soin de nous, de la terre, des générations futures, entre la rivière de la conscience de l'écologie et la rivière de la destruction de l'environnement et du futur de nos enfants, quoi.
1: Pour garder ce joli rire. Merci à Franck Natier, je le rappelle, Mayennais de Saint-Plé. La Forêt Nourricière, c'est une chaîne YouTube avec une publication par mois.
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4: Voici une carte postale. Nous sommes à Sainte-Eulalie, dans l'atelier de Mathieu. Il représente sans doute le dernier artisan losier-couvreur de la montagne ardéchoise. Son travail capte notre attention lorsque nous croisons une maison traditionnelle dont le toit est recouvert de lauzes naturelles. C'est un métier physique avec un savoir-faire peu commun, un engagement pour la conservation d'un patrimoine exceptionnel. Et pour lui, c'était un peu écrit dans son arbre généalogique.
5: J'étais dans une famille de couvreurs. Mes oncles, en gros, j'ai eu 7 oncles qui étaient couvreurs. Et du coup, mon père, depuis tout petit, j'ai appris à poser la lauze de schiste et l'ardoise de Corrèze. Et c'est pour ça, du coup, je suis venu m'installer après en Ardèche. Chez nous, ça, voilà, cette bleue claire, elle vient du côté de Borée. Et chaque lieu avait leur lauze. Alors après, il y a plein de toitures, ils sont mélangés, ils ont mis de la bleue qui avait rien à voir chez nous. Ils trouvaient les lauzes là où ils pouvaient les trouver, quoi. Ah ouais, voilà, c'est tout. Pour ça, en fait, le plus gros du travail, c'est la taille. Après, on est lié au climat. Hein. Quand il fait trop froid, c'est pareil. On ne peut pas la tailler parce qu'elle est gelée, la pierre. Alors, du coup, elle explose. Quand il fait des grosses canicules, la lauze bleue, on ne la tient pas dans les mains. C'est particulier, quoi. Ça.
4: Et les avantages ?
5: Après, ça dure très, très, très longtemps. On a des toitures, là. J'en ai une énorme à refaire. Elle date de 1000. La grange date de 1648. Et la lauze est d'origine dessus. Après, il peut grêler, il peut faire du vin, tout ce qu'on veut. Ça ne bouge pas.
4: Vous savez à quel moment vous vous êtes dit, tiens, je vais devenir artisan loseur?
5: Je sais pas, je crois que j'ai pas trop eu le choix. Je sais pas, c'est vrai que ça se pose pas trop, parce que vu que je suis né là-dedans, avec mon père, et mon père les taillait, et avec ma mère, on les calibrait par taille, et j'ai toujours été là-dedans, quoi.
4: très tôt. Vous avez eu des outils dans les mains
5: Les premiers outils, je devais les avoir, c'est 7-8 ans. Donc ça, il y en a, ils me disent, mais t'es jeune encore, tu peux en faire. J'ai dit oui, mais j'ai attaqué très très jeune, alors tant que le dos suit, c'est bon, mais faut s'économiser, quoi.
4: Pourtant, vous avez vu votre papa faire ce métier qui est quand même très dur, très physique, et ça vous a pas arrêté?
5: Oh non. Surtout qu'à l'époque, il fallait les monter à l'échelle. On n'avait pas d'élévateur, tout ça. Et c'est que la dureté du métier, je pense, c'est ce qui nous forme. Alors, après, c'est vrai que si je n'aurais pas aimé ce métier, je pense que je dois abandonner de suite.
4: Alors, depuis une paire d'années, Mathieu s'implique dans l'ALC, une association nationale pour former de jeunes losiers. Je vous mets le lien sur notre site internet.
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6: De tout temps, la différence, toute personne qui n'est pas dans la norme est souvent mise à l'écart, suscite même de la peur. Nos sociétés traditionnelles occitanes n'y échappent pas. Regarde qui est là, la tour sud. C'est le diable, ne t'approche pas. Vous l'avez entendu, ce mot est de tourchu ou tourchude pour une femme. Il y a des coins où l'on dit le mot torto pour nommer quelqu'un de tordu, physiquement, d'un peu difforme. Dans nos sociétés, un corps femme ou homme tordu ou difforme reflétait une personnalité forcément maléfique. Les tordus avaient mauvaise presse, on s'en méfiait, on ne les approchait pas. Il n'y a ni tourchu ni boitu qui n'aille le diable ni nous tue. Il n'y a ni tordu ni boiteux qui n'ait le diable dans le cul. Ah ! Un vieux proverbe occitan vient toutefois casser, heureusement, au moins tempérer ce préjugé. Branche torchude fait flamme dresse. Branche tordue fait flamme droite. Un corps difforme peut abriter une âme droite. Heureusement, aujourd'hui, ce genre de choses n'existe plus. Allez, adieu.
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1: Louis XIV a marqué profondément l'histoire de France. Le 7 juin 1654, il a 15 ans. La cathédrale, un lieu historique des sacres royaux, est magnifiquement décorée avec des tapisseries, des ornements religieux pour accueillir donc ce jeune roi. En ville, on voit l'arrivée de nombreux fonctionnaires, des artisans, des marchands pour gérer la logistique, aménager les routes et aussi assurer la sécurité de la cérémonie. Imaginez Reims, décoré de drapeaux et de bannières aux couleurs du royaume. Des festivités populaires sont organisées, avec des banquets, des feux d'artifice et des spectacles de rue. Un sacre qui n'est pas seulement un acte religieux, mais une mise en scène grandiose. Faut l'imaginer comme ça. C'est un théâtre qui présage un règne absolu. 72 ans, un record. Même si son règne réel a débuté après la régence de sa mère, cela fait quand même 64 ans. Malgré les apparences, la vie de Louis XIV a été un véritable calvaire. Il a souffert à de nombreuses reprises, de nombreuses maladies, et la médecine n'était évidemment pas aussi développée qu'aujourd'hui. Très jeune, il perd ses cheveux, d'où le port d'une perruque, que la cour va vite adopter pour ressembler au roi. Il perd aussi une partie de ses dents. À cette époque, l'hygiène dentaire laissait à désirer. Il a été frappé aussi par des crises de gouttes. Il avait des problèmes articulaires, des problèmes de circulation sanguine et des affections cardiaques. Louis XIV a eu également des soucis de peau. À la fin de sa vie, sa santé générale se dégrade avec des hémorragies cérébrales. La gangrène, une de ses jambes, était noire, pourrie. Une pneumonie va finir par l'emporter à 76 ans. Et oui, la vie de roi, ça ne fait pas forcément rêver. Son sacre à Reims, c'est l'un des trésors de Champagne-Ardenne.
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2: En Pays de Savoie, la place du village, c'est d'abord une émission de télé, c'est une grande communauté sur les réseaux sociaux et c'est aussi un rendez-vous quotidien sur votre radio ici, Pays de Savoie, avec Jean-Noël et Philippe de Paris. C'est l'heure d'une nouvelle histoire, quelque part en Savoie, avec vous Philippe, bonjour.
3: Bonjour Laurent, bonjour à toutes et à tous.
2: Ah, parmi vos rencontres, là vous êtes allé dans une étonnante série de Montémont.
3: Eh oui, on est allé à Montémont, c'est la direction de la Maurienne. Et on s'arrête justement dans le hameau de la Scie, au-dessus du beau village de Montémont à 1300 mètres d'altitude. Et là, on rencontre Joël Gontier dans une scierie, mais pas n'importe quelle scierie, une scierie complètement dans son jus, une scierie d'époque. Et Joël nous dit, c'est une scierie qui a été mise en place par mon grand-père et je tenais absolument à la remettre en route. Elle a commencé à fonctionner en 1905. Elle a été créée d'une manière assez curieuse lorsqu'un village d'à côté a brûlé et comme on ne pouvait pas tout refaire, tous les toits avant l'hiver, il a fallu créer la scierie justement, pour faire le bois, pour faire les chalets du village qui avait brûlé. Vous avez compris.
2: D'accord.
3: Un bel exemple de solidarité à l'époque.
2: Et puis ce qui manque, il a été fidèle à la scie. Combien de temps il a mis pour la refaire?
3: Il a mis 4 ans. 4 ans pour la refaire de A à Z. C'est un énorme travail. Aujourd'hui, cette scierie à l'ancienne marche parfaitement. C'est un véritable plaisir d'avoir fonctionné. Elle fonctionnait autrefois à l'eau avec un petit barrage.

0: en amont, comme toutes les sirènes, avec une conduite forcée, bien sûr. Au bout de la conduite, il y avait une roue à aube, hein, comme autrefois d'ailleurs. Il fallait 12 heures pour remplir la retenue d'eau. Et à l'époque, on sciait, nous dit-il, tous les jours, y compris le dimanche, dès qu'il y avait de l'eau, on sciait. Et le torrent sur lequel se trouve la Sirée a une particularité, il ne gèle pas en hiver. Je rappelle qu'on est à 1300 mètres d'altitude, c'est-à-dire qu'on peut travailler toute l'année.
1: Est-ce que cette Sirée fonctionne encore aujourd'hui ?
0: Absolument, Laurent, elle fonctionne toujours. Et si quelqu'un a besoin de couper un sapin pour faire quelques planches, aucun problème. Il nous dit aussi, Joël, qu'on fait des chevrons avec la charpente, et tout ceci se fait dans la plus grande convivialité. Or, c'est pas industriel, attention. Et Joël nous précise que c'est justement la Sirée qui a donné le nom du village. La Sirée, mais ça, on s'en est
1: douté. Et est-ce qu'on peut la visiter ?
0: Oui, on peut la visiter. Il y a même des touristes qui viennent la visiter, cette Sirée, par l'intermédiaire de l'Office du tourisme de la grande station d'à côté, c'est Saint-François-Longchamp,
1: que vous connaissez pas très bien.
0: Et ça se fait durant l'hiver, un jour par semaine. Il y a même des touristes qui veulent repartir avec une planche, nous dit Joël. Joël qui montre aussi ses outils, hein, pour aller chercher le bois, pour descendre dans la Sirée à tous ces touristes. Et si vous passez un jour par Montéban, n'hésitez pas à vous arrêter. Demandez à Joël, il se fera un grand plaisir de vous montrer sa Sirée à l'ancienne. Il est intarissable, il est passionné et passionnant.
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3: Sébastien, Jean-Marc et Francis font partie du club de self-défense catalan de Rodez, à 25 minutes de Perpignan. On y pratique le Bosendo, un art martial au bâton venu de Chine et du Japon, et le Yawara, un art martial aux mains nues.
4: En garde, dozo.
3: Dites donc qu'il faut être agile avec le bâton, Sébastien.
5: On essaye de développer, de travailler tout le corps dans une coordination et progressivement être à l'aise avec l'arme.
3: Alors, on est ici dans les jardins de la mairie de Rodez. Et vous, Sébastien, vous dirigez cette section de self-défense catalan. C'est quoi exactement ce que vous pratiquez ?
5: Alors, nous avons deux techniques martiales, deux arts martiaux. Le Yawara, qui est un art martial à main nue, et le Bosendo, qui est une escrime chinoise au bâton long. Les deux ont été importés et développés par un maître d'armes, Francis Vigoureux, qui, lors de la guerre d'Indochine, a pris des très vieilles techniques et les a adaptées à sa pratique personnelle. Le sport a continué à évoluer jusqu'à maintenant.
3: Et comment vous avez connu ce sport ?
5: Sur Perpignan, le premier dojo était dans le quartier de Saint-Gaudéric, et puis il y avait un autre club aussi sur Avenue de la Gare, et donc c'est là où on a démarré.
3: Et vous l'avez amené ici à Rodez ?
5: Tout à fait.
3: Alors messieurs, comment ça se passe ?
6: Très bien.
3: Il y a des danes comme au judo ?
6: Oui, première, deuxième, troisième, jusqu'à sept, je crois.
5: Jusqu'au sixième dan, ce sont des danes techniques, et ensuite c'est des danes honorifiques, septième, huitième, jusqu'au dixième dan. Voilà, ça marche exactement sur le système du judo.
3: Et vous avez tous la ceinture noire ?
5: Bruno, il y a encore...
3: Encore marron.
5: Ceinture marron, mais en préparation de la ceinture noire.
3: Vous, Jean-Marc, ça fait longtemps que vous pratiquez ?
7: Eh bien, maintenant, ça fait 12 ans, oui. Je suis arrivé ici un peu par hasard. Et puis voilà, je cherchais à la base refaire des arts martiaux, type Aïkido. Et j'ai découvert le Yawara Bosendo et ça m'a plu beaucoup. Voilà.
3: Vous habitez Rodez ?
7: Oui, c'est ça.
3: Et c'est une chance de pratiquer en plein air.
7: Oui, mais à côté de ça, on a un super dojo aussi. Hein, donc on profite du plein air quand il fait vraiment bon. Sinon, à côté, on est à l'abri, il n'y a pas de souci.
3: Sébastien, on entre dans votre dojo, mais qui est occupé, dites-moi.
5: Là, c'est le cours de gym pour les seniors.
3: C'est un peu vous, Albert, hein, à l'origine de la construction de ce dojo. Hein, c'est vous qui l'avez construit.
6: Oui, j'ai fait les plans et tout.
3: Donc là, vous avez utilisé et repris cette ancienne école ?
6: Ben oui, on a refait les murs, tout, les chapes, tout, on a tout refait. Enfin, il n'y avait rien au départ, il y avait juste un préau ouvert, c'est tout. On a mis 6 mois pour le faire.
3: Bravo !
6: Voilà, ça a été assez rapide.
3: Donc, vous, Sébastien, vous êtes l'entraîneur ?
5: Tout à fait, Jean-Marc est président, Bruno, trésorier, il manque le secrétaire aussi.
3: Et combien y a-t-il d'adhérents ?
5: On est entre 15 et 20 adhérents sur l'année, oui.
3: Sébastien, cet art martial, il n'y a pas de compétition, c'est vraiment pour soi.
5: Voilà, tout à fait. C'est un peu sur le système de l'aïkido. C'est un art martial non compétitif où on travaille avec des partenaires et non contre des adversaires. On évolue ensemble.

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2: Vous aimez le cinéma? Bonjour Médéric
3: Gasquet-Cyrus.
2: Vous aimez le cinéma?
3: Oui.
2: Allez, David aussi.
3: Mais oui.
2: Bon, voici un extrait, je suis sûr que ça va vous parler.
4: Un taxi blanc à grande vitesse.
5: Il a renversé mon radar.
6: On s'en occupe, t'as le numéro?
4: J'ai pas eu le temps, il est allé trop vite.
6: Eh ben alors, ma poule, il faut ouvrir les yeux. Hein.
2: C'est un métier, ça me rappelle donc...
3: La 7ème compagnie.
2: Taxi. La grande vadrouille. Le film Taxi. Et avec ce radar dans le film, de quand date le premier radar routier? La réponse, c'est 1899.
3: Non.
2: Si. Mais à l'époque, c'était pas une grosse boîte qui nous flashait. C'était une autre technique. Et Stéphane Bern va nous la dévoiler tout à l'heure, juste avant le journal de 8h. Et vous verrez qu'à l'époque, il y en avait aussi dans la caboche. Hein. Comme Médé, d'ailleurs, qu'on retrouve pour le Parler Marseillais tous les matins. Médéric. Alors, vous étiez hier au Héros Festival, c'est ça?
3: Samedi,
2: au Parc Chanot. Comment ça s'est passé?
3: Ah ben, très bien. C'est la première fois que j'y allais. C'était un plaisir de se balader dans les halls consacrés à tous les personnages des mondes imaginaires. Mario, Naruto, One Piece, Kaamelott, et puis pour les gens de ma génération, Goldorak, les Bisounours, Star Wars, la voiture de Starsky et Hutch, et plein d'autres choses. Le meilleur, c'était bien sûr les costumes, hein, parce que c'est aussi un festival de cosplay. Beaucoup de gens sont venus déguisés en chevalier du Zodiac, en personnage de Harry Potter, en tortue ninja, en stormtrooper de Star Wars, en Dark Vador, en vampire, en Pokémon, en Luigi, en soldat. On a même vu un Batman se faire refuser l'entrée, parce que même si on était en costume, il faut avoir le billet pour entrer.
2: Batman.
3: Tu rentres pas, tu n'as pas le billet, tu rentres toi. Alors par contre, j'ai vu personne en costume de Mooninotor. C'est bien dommage.
2: Un Mooninotor.
3: Qu'est-ce que le Mooninotor?
2: Qu'est-ce que c'est que ce truc?
3: Vous connaissez pas le Mooninotor, mais c'est le gardien de la grotte de la Mounine.
2: Ah bon?
3: Un horrible pachoderme à deux trompes. Mais oui, je vous explique. Mooninotor, c'était le motus à trouver samedi. Alors oui, c'était un peu vache, c'est le cas de le dire, mais ça collait bien à l'esprit du Héros Festival. Le Mooninotor est un monstre imaginaire inventé en 2004 par le groupe Quartier Nord dans son opérette rock marseillaise et les aventures du chichi perdu, dont je porte le t-shirt, regardez, avec un beau chichi doré, vous voyez, sur le poitrail, là, c'est
2: la quête du gras.
3: La quête du gras. Et comme je vous l'ai dit, il garde la grotte de la Mounine et il est représenté sous les traits d'un vigile habillé d'un blouson noir et portant sur la tête deux sortes de cornes blanches qui retombent un peu sur les côtés, qui font aussi penser à des trompes, d'où surnom de horrible pachoderme à deux trompes. Je crois que vous avez compris l'allusion à la Mounine, je fais pas le dessin. Voilà, donc c'est bien une mouvalise forgée sur Mounine et Minotaure. Le Minotaure étant non pas l'enfant de Michel Thor, mais ce monstre légendaire au corps d'homme et à la tête de taureau qui gardait le labyrinthe du roi Minos en Crète et qui a tué Thésée, sauvé par le fil d'Ariane. Dans le livret du groupe Quartier Nord, le Mooninotor est présenté comme, je cite, un videur de nightclub un peu nerveux, au pédoncule démesuré et au parler racaille. Il est aussi qualifié d'espèce d'ongulé. Bref, pas de Mooninotor au Héros Festival, pas de Facomocher non plus, et quelqu'un sur Blue Sky m'a demandé qui était le plus fort des deux. Alors je sais pas, il faudrait organiser un combat entre le Mooninotor de Quartier Nord d'un côté, le Facomocher d'Espigoul de l'autre. Ça ferait un beau jeu vidéo, vous savez, sur le modèle de Street Fighter. On pourrait y ajouter d'autres bêtes, d'autres monstres provençaux, comme la Tarasque, la Garamaude, la Cabre d'Or, ou encore le Viedas de Cornu et la terrible Cagolas Aventouse, dans un livre de Jean Contrucy. Pour finir, à l'occasion du Motus en live qui s'est joué samedi matin, on s'est régalé, nous avions caché quelques Pokémon surprises qu'il fallait aganter, quelques Pokémon comme avec des noms d'ici qu'il fallait trouver, comme Pikachu, Pikachu, Pikafouch, Pikagol ou encore Pikabestron. Et on pourra en inventer des moulants d'autres, mais avouez qu'il faut être un peu chouchou pour faire ça, ou plutôt Pikachu.
2: Bravo. Le Mooninotor, une espèce d'ongulé. Donc voilà, on le découvrait ce matin. Merci Médéric. Vous jouez avec le Parler Marseillais, motus.fr, tous les jours un mot à découvrir sur le site internet. C'est le principe. Vous m'expliquez le mot d'hier, là.
3: Soukaou. Ah, c'est quelqu'un qui est un peu trop picolé, qui dort, qui nous dort bien. C'est le souche, en fait. C'est
2: d'accord. Ok, un peu comme David le dimanche après, après la daube.
3: Jamais après la daube.
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7: Allez, on fait comme tous les frontaliers le matin, on passe la frontière suisse pour voir ce qui se passe chez nos voisins avec David Aubry. Bonjour David.
5: Bonjour Loïs, bonjour à tous.
7: Vous avez passé un bon week-end, vous êtes avec nous pour cette rentrée en ce lundi. En tout cas, la diplomatie entre France et Suisse eh bien, a vacillé cet été. Hein.
5: Ah ça, je vous assure Loïs, que les bisbilles entre Trump et Poutine, à côté de ce qui suit, c'est du pipi-chat. La montée en puissance de la crise entre nous autres et les voisins suisses, franchement, il y a eu de quoi inquiéter les observateurs internationaux. Hein. Enfin, comme on dit, c'est toute proportion gardée quand même, ça reste une brouille avec la Suisse. Hein. Donc au pire, on risque pas non plus l'envoi des sous-marins nucléaires. Hein. Avec eux, quand ils sont fâchés, tout ce qu'on entend en retour, c'est une réaction outrée du genre « Non mais ça va ou bien ?»
7: Bon, qu'est-ce qui a déclenché cette grosse colère, David ?
5: Eh ben, c'est un des nôtres. Un député français qui a voulu mettre son nez dans leurs affaires.
7: Oula.
5: Et pour une fois, on parle pas pognon, banque ou impôts, mais on parle de vaches. Alors, pas question d'épidémie non plus, mais de combat de vaches. Oui, un élu français a déposé chez nous un projet de loi spécifique contre les combats de rennes. Alors, c'est une tradition suisse hein, qui a d'ailleurs traversé la frontière. Il veut abolir les combats de vaches d'Éreinte. Il n'en fallait pas plus pour mettre les Suisses en PLS. Il faut savoir quand même, il a réussi à faire signer 74 autres parlementaires pour, je cite, « mettre fin à cette pratique cruelle ».
7: Et les Suisses l'ont évidemment très mal pris, c'est logique.
5: Qu'un pays où existe encore la corrida vienne faire la morale à un autre où les vaches pratiquent un genre de sumo version meumeu, évidemment, ça les a fait rire. Et en gros, la réponse, c'est « Oh les frouzes, balayez déjà devant votre porte hein. !» Ils défendent ce divertissement, comme ils disent, et même si certains les ont copiés dans les Alpes françaises, c'est pas leur problème. Ils adorent servir de modèle, alors on peut même dire que ça leur a fait plaisir, et encore plus quand ça fout le bordel par chez nous. En tout cas, Loïs, croyez-moi, en voulant se mêler de leurs affaires, on les a remotivés pour des décennies et les combats de vaches en Suisse ne sont pas prêts de s'arrêter.
7: Ah là là, attention, la diplomatie entre France et Suisse est donc menacée. Le coucou suisse de David Dobry à réécouter sur l'application ici et puis sur ici.fr Besançon. Merci beaucoup, David.
5: À demain.
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8: Adi Oubalen et Adi Sias à toutes. Est-ce que vous connaissez le mot fenestru ? Ben, une fenestru est une fenestre picciotto. C'est une petite fenêtre. Peut-être une couple obésie m'a bien contat qu'a bien pas spougu d'intra d'in l'oustal. Un jour, mon voisin m'avait raconté qu'il n'avait pu rentrer chez lui. J'avais expliqué, vous savez pourquoi? Ben, sa femme avait clavé la porte d'entrée. Clavé, qui vient de l'occitan clava. Alors, à votre avis, qu'est-ce que ça veut dire?
9: Eh ben, je dirais fermé à clé, verrouillé.
8: Et en effet, je m'explique, mon voisin était sans clé et sa femme, eh bien, elle était parti faire une course en ville. Comme il n'avait pas les clés, eh ben, Charbel de Kefaguet, vous savez ce qu'il a fait? Eh ben, t'es passé par le fenestru del garage. Il est donc passé par le fenestru du garage. Le fenestru est lingo nostro. C'est la lucarne, le vasistas, une précisionnette, je papla, je pèse l'obésier, et teunier, et je magre. Mon voisin est maigre. C'est bien pour ça qu'il a pu passer par le fenestru du garage.
9: Et le fenestru, ça peut être autre chose?
8: Eh bien oui. Le fenestru bremonde est stabé l'autre mot pour parler de la télévision. Ce mot fenestru s'utilise également pour parler de la télévision. Bon, surtout une copère, surtout autrefois, car les téléviseurs étaient pitchous. Ils étaient petits. D'ailleurs, quand les premiers postes sont arrivés, certaines personnes appelaient cet objet, ben, le fenestru. Mais depuis, eh bien, les choses ont bien changé avec ces grands écrans de télévision.

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1: Révolutionner un domaine, ça tient à pas grand chose. Et le destin de l'Isérois dont on va parler en est peut-être le meilleur exemple.
2: Nom de Dieu.
1: Adolphe Pégou vient au monde le 13 juin 1889 à Montferrat, à côté du lac de Paladru, dans une famille d'agriculteurs.
3: Paysans, c'est dégueulasse.
1: Mais labourer des champs, s'occuper des semailles, c'est pas le projet pour Adolphe. Dès qu'il a 18 ans, bye bye la ferme, bonjour la grande muette, il s'engage dans l'armée et c'est là qu'il va faire une découverte qui va changer sa vie, le pilotage aérien. Revenu à la vie civile, Adolphe Pégou ne chôme pas. En moins d'un mois, il passe du statut de débutant à l'obtention du brevet de pilote.
4: Vous avez fait à 4G un piqué inversé avec un MiG-28.
1: D'ailleurs, un mois, c'est encore le temps qu'il lui faudra pour être embauché comme pilote d'essai par Louis Blériot, l'une des références de cet univers à l'époque.
5: Waouh, tout le monde se calme.
1: Mais Adolphe ne va pas s'arrêter là. C'est un enchaînement de premières qui va faire sa légende. Parce que le 19 août 1913, première, il est le premier pilote à sauter en parachute.
6: Hey Adolphe, on pensait t'attacher un gros drap dans le dos pour que tu sautes d'un avion qui pourtant fonctionne très bien en plein vol. Qu'est-ce que t'en penses ?
1: Et alors que la descente se fait tranquillement, il observe son avion qui descend tout seul. Sans personne aux commandes, Pégou voit son appareil faire des figures qu'il n'a jamais vues de sa vie. Sa première pensée, c'est de se dire
2: « C'est de toute beauté !»
1: Et la seconde, mais des manœuvres comme ça, ça pourrait permettre à un pilote de se sortir de situations désespérées. Une réflexion qu'il va mettre en application un mois plus tard, c'est décidément une constante, en réalisant le premier vol tête en bas de l'histoire. 400 mètres, la margoulette inversée. Et devant son patron, Louis Blériot.
7: Quelle histoire, ça aussi.
1: Le 21 septembre 1913, moins d'un mois après cette performance, le bougre accélère. Adolphe Pégou réalise cette fois tout un programme de figures acrobatiques qui se termine par le désormais célèbre loupé.
8: Attends que je t'explique mon idée, enfin.
1: Adolphe Pégou est-il le premier à l'avoir réalisé ? Les historiens n'arrivent pas à trancher entre lui et le russe Piotr Nesterov. Mais ça n'empêchera pas la légende de l'Isérois de naître à ce moment.
9: Impeccable, non ?
1: Toute la presse relate sa démonstration. Il est demandé de partout. En Europe, en Russie, même en Allemagne, où on n'est normalement pas très fan des Français à l'époque. Cette star de la voltige se produit devant parfois des dizaines de milliers de personnes. Et alors que les États-Unis réclament aussi de voir Adolphe dans leurs cieux, la Première Guerre mondiale éclate. Adolphe Pégou est affecté au 2e groupe d'aviation de Reims et rapidement, le professionnel des acrobaties aériennes utilise son savoir-faire pour s'imposer dans les airs. Premier pilote à remporter 5 combats aériens de l'histoire, Adolphe Pégou devient donc le premier as de l'histoire de l'armée française.
10: Il est verboten aussi.
1: Pégou, pionnier, jusqu'au bout. Sa légende prendra fin le 31 août 1915. Il rencontre dans le ciel Otto Kandulski, l'un de ses anciens élèves et pilotes allemands, là-bas dans les airs, pas loin de Belfort. L'aviateur germain et son mitrailleur lui rendront hommage quelques jours plus tard en déposant une couronne de fleurs ornée de l'inscription « À Pégou, mort en héros pour sa patrie ». Ses inventions ne furent pas suffisantes pour lui sauver la vie. Adolphe Pégou, le pionnier de la voltige aérienne, est un Isérois, illustre Isérois.
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11: Salut Brice Izel.
12: Salut toi.
13: Qui est cette charmante personne? Voulez-vous me présenter?
11: Ah, c'est encore Sylvie. Je suis Sylvie.
12: Vous avez quel âge?
11: J'ai 50 ans.
14: Tu crois que je te vois pas?
12: Vous faites quoi dans la vie, en fait?
11: Je suis vendeuse en boulangerie.
14: Mais tu me prends pour une conne, là, ou quoi?
15: Elle est jalouse, tu sais pourquoi?
11: Je suis dans les petits bonheurs.
16: C'est exactement ça qu'on a pensé, nous.
11: Qu'est-ce que vous faites ici, à part foutre la merde? J'habite à Port-Sal.
12: Et alors?
11: Port-Sal, c'est sauvage, bleu turquoise.
12: Comme sur les cartes postales.
11: Il y a une super vue au Guiligui qui surplombe le port, et c'est le paradis.
17: Un petit commerce, une petite femme, c'est pas beau ça, c'est pas le paradis.
11: C'est quoi votre endroit préféré? Mon coin de balade préféré, c'est Boutrouille à Kerlouan.
18: Et on peut savoir pourquoi?
11: C'est une grande plage avec des rochers. Quand j'étais jeune, je montais sur les rochers. J'allais attraper des poissons, des crabes, des étrilles. Il y a 3 petits rochers qui se situent au milieu de la plage. L'eau ne part pas quand la mer descend. Et ça fait des petites mares. Et quand j'y retourne maintenant, je vois les enfants qui jouent là où je jouais. Par contre, les rochers sont tout usés, puisque les enfants glissent dessus.
19: Allez, je glisse. Moi, tous les matins, je casse le vent, je fais chier les gens, ça me purifie, c'est important.
14: C'est quoi Mégatube ?
11: Ma chanson d'enfance inavouable, c'est Son Kukai.
3: En l'an 70 du calendrier spatial, des êtres humains quittèrent la Terre pour rejoindre différents systèmes galactiques, comme le 15e système solaire, par exemple.
11: C'est un générique de dessin animé qui passait dans les années 80. J'adore.
5: Je ne comprends toujours pas.
2: Tu l'auras chez Will Bordé.
11: Quand je me suis mariée, on l'a passé avec le MP3.
7: Très bien, ma chérie. Après tout, c'est ton mariage.
11: Son Kukai au mariage. Ah bah oui.
9: Sur quelle planète?
10: Allez, vas-y, fais nous rire.
18: Raconte-nous une histoire, allez.
11: Si, j'en ai une quand même.
9: Ah oui?
11: La maladie du boulanger.
20: Ah, mais je crois que je la connais.
21: Non, c'est peu probable.
11: C'est la brioche qui gonfle et la baguette qui tombe.
10: Mais c'est énorme d'entendre des trucs comme ça.
11: C'est une tradition. Allez, salut!
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1: Aujourd'hui, je voulais vous parler de cet homme au courage inégalé, le facteur auxiliaire Clavel. Au début du XXe siècle, la vie se développe au sommet du Mont Ventoux avec l'arrivée de l'observatoire. Le service postal de cette structure souhaite recevoir le courrier plusieurs fois par semaine. Sauf que le sommet du Mont Ventoux culmine à plus de 1900 mètres d'altitude et un accord est passé. Le courrier devra être acheminé 5 fois par semaine tous les jours, sauf le mardi et le jeudi. Ce sera donc le facteur Clavel qui s'occupera à pied de cette tournée. Imaginez bien, 22 km aller-retour via des raccourcis sont ainsi réalisés par ce facteur, payé, écoutez bien, 4,50 francs par jour. Il faut en moyenne au facteur 5 heures pour monter et 3 heures pour descendre. Mais quand la saison d'hiver arrive, c'est une autre histoire. La neige à l'époque pouvait encore atteindre 1 mètre de hauteur. Pour ajouter les vents terribles du sommet et les températures négatives, le facteur Clavel peut mettre jusqu'à 8 heures de marche pour gravir le sommet. À l'époque, cette ascension quasi quotidienne attire un bon nombre de curieux qui n'hésitent pas à faire l'ascension avec le postier qui se transforme alors en guide. Et puis, comme si ça ne suffisait pas, le facteur doit aussi effectuer une tournée de 10 km sur les hauteurs du Ventoux. Son salaire à l'année ne dépasse pas les 190 francs. À l'époque, un article de presse demande sa titularisation auprès de l'administration des postes. Le facteur Clavel partira ensuite en 1914 au front durant la Première Guerre mondiale et on ne retrouve pas sa trace dans l'histoire vauclusienne. Aujourd'hui, l'unique souvenir de ce facteur courageux est la création dans les années 50 du chemin du facteur au Mont Ventoux qui permet d'emprunter son périple via la Combe dans Suisse.
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1: Les petits bonheurs, généralement, ce sont des sourires qui se récoltent tous les jours au hasard des rencontres. Il suffit d'un micro ici, de ne surtout pas prendre de rendez-vous et de ne pas se présenter. Ça marche très bien à Megève, par exemple. Nous sommes donc en Haute-Savoie, sur les hauteurs de Megève, au Mont d'Arbois, pendant que des chevaux sont en train de monter dans une bétaillère.
2: Bonjour.
1: Bonjour. Matin de bonheur, venez vous occuper des bêtes.
2: C'est ça, on vient les mettre au chaud, ouais.
1: Ah, c'est-à-dire que là, ils quittent la montagne?
2: Ouais, ce coup-ci, ouais, c'est bon. Ce coup-ci, on va les ramener, on va les mettre en pension pour cet hiver, ouais. Ils ont passé tout l'été en montagne, donc ce coup-ci, ça y est. Ils vont aller se mettre au chaud pour l'hiver.
1: Ah oui, ils font toute la saison hein, ici?
2: Ouais, ceux-là, ils font toute la saison ici. Il y en a qui sont là pour la monte, il y en a qui sont là pour l'attelage. Et puis, vu que nous, on est élevage, il y en a, ils sont juste là pour grandir.
1: Vous, c'est pas juste un loisir, c'est votre métier?
2: Ouais, moi, c'est mon métier. Ouais. Je suis cocher palefrenier. Ouais.
1: Quand vous dites pour l'attelage, c'est les calèches qu'on peut voir à Megève, par exemple?
2: Exactement, c'est ça.
1: Donc, les chevaux, quand ils sont pas attelés, on les voit ici sur les hauteurs de Megève?
2: Ouais, c'est ça. Nous, on en a à l'Alpette, comme là en face, en haut de la côte 2000. On en a aussi au Mont d'Arbois, là, juste derrière. Et puis, après, au fur et à mesure de la saison, on les fait descendre petit à petit. Puis là, ils atteignent leur point le plus bas sur Megève. Puis après, on les change de département et puis voilà.
1: Donc là, ils montent dans le bus?
2: C'est ça, ouais. Ils montent dans le bus. Là, je vais en mettre 4. Là, après, j'ai mon patron qui va arriver. Il va prendre le reste. Et puis après, on va prendre un camion et une remorque. Puis on y charge tout dedans. Puis lui, il part cet après-midi.
1: Et là, ils partent où, hein, en résidence d'hiver?
2: Ils partent dans l'Allier, ceux-là. Ils partent dans l'Allier. Ils ont des gros champs de plusieurs hectares où c'est qu'ils ont du foin, des abris pour eux, de l'eau à volonté. Puis voilà.
1: L'Allier, donc en Auvergne, si je ne m'abuse, il fait pas beaucoup plus chaud qu'ici l'hiver.
2: Non, il fait pas beaucoup plus chaud, mais par contre, ils auront plus d'herbe qu'ici, on va dire. Ils auront moins de neige, ils auront un peu plus de foin, un peu plus d'eau, parce que nous, ici, c'est qu'on est tout de suite dans la neige, et puis nous, on n'a pas assez de foin pour tous les nourrir l'hiver, donc on préfère les mettre en pension. C'est beaucoup plus agréable pour eux. Puis pour nous, l'hiver, on a déjà bien assez de boulot comme ça, donc au moins, ils sont un peu tranquilles aussi de leur côté.
1: Alors justement, vous faites quoi l'hiver si vous avez plus de chevaux?
2: Alors, c'est pas qu'on en a plus, c'est qu'on en a moins. Toute la partie élevage, en fait, part tout en pension, et en fait, l'hiver, nous, on fait énormément de calèches. Sur Megève, on a des grosses calèches qui montent jusqu'à 12 personnes. C'est qu'on fait les fondus en calèche en soirée ou midi, et on fait juste des balades en calèche.
1: Bon, vous, j'imagine que le cheval, c'est une passion, on fait pas ce métier-là par hasard.
2: Mon grand-père était déjà éleveur de chevaux, là, maintenant, je bosse chez un ami de mon grand-père. Puis voilà, après, on fait ça par passion. De toute façon, c'est pas par l'argent qu'on va le faire, hein, comme dans tout métier agricole.
1: Même à Megève?
2: Même à Megève, l'agricole, ça reste l'agricole, à Megève ou pas.
1: Je peux vous demander votre prénom?
2: Moi, c'est Mathieu, moi.
1: Et c'est quoi le dernier petit bonheur de Mathieu, s'il vous plaît?
2: Mon dernier petit bonheur, c'est d'avoir fait un galop sur les crêtes de la côte 2000 en plein été avec le soleil couchant. Et ça, je pense que je m'en souviendrai jusqu'à ma mort.
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3: Une main dans le pop-corn, le ticket dans l'autre, vous entrez dans l'une des salles du Sénéchal. Mais avant d'être le cinéma de Guéret, c'était quoi?
4: Daniel Domecq, je suis passionné de cinéma. À l'origine, c'était un bâtiment qui était en déshérence depuis un certain nombre d'années et qui était une école. C'était l'école Jean de Sessac, un grand bâtiment qui n'avait plus de fonction et dont il a été décidé de le transformer en cinéma à la demande d'un groupe qui s'appelait le groupe Raymond, qui est plus connu aujourd'hui sous le nom du CGR. Donc il y a des salles un petit peu partout en France et c'est donc cette société-là qui a réalisé les travaux avant 1983 puisque le Sénéchal sur cet endroit ouvre fin décembre 1983. À Guéret, on a du cinéma depuis 1897, première séance 23 mai 1897 et la première salle fixe, puisque avant il a été porté par des itinérants, première salle fixe qui ouvre en 1919, à un endroit qui maintenant est complètement détruit. Je veux parler de ce qu'on appelle l'îlot Carnot, et c'est là qu'était le premier cinéma de Guéret. Le Café Continental possédait une salle des fêtes à l'opposé d'un grand jardin. Dans cette salle-là ont eu lieu des séances de cinéma. Et le propriétaire qui a acheté tout ça en 1919 en a fait un cinéma. Un grand cinéma de 350 places avec balcon qui va fonctionner de 1919 à 1934. si on a beaucoup d'autres façons de regarder des films, ce qui est tout à fait louable et respectable, je crois vraiment que la dimension lieu de rencontre et de convivialité et la qualité surtout des images projetées et du son que l'on entend sont à mes yeux irremplaçables.
3: Bonjour.
5: Guillaume, je suis directeur du cinéma Le Sénéchal. J'ai grandi avec ce cinéma dès mes 7 ou 8 ans, on va dire.
3: Est-ce que ça fait maintenant d'en être le directeur ?
5: Waouh ! Un choc ! Non, ça fait bizarre et en même temps, il y a une sorte de logique quelque part.
3: Si vous pouviez dire quelque chose au Guillaume qui a 7 ans ?
5: Je pourrais lui dire, tu vas voir, il va y avoir plein de nouvelles choses excitantes dans le cinéma et plein de choses auxquelles tu ne pensais pas encore qui vont arriver et qui vont émerveiller tout le monde.
3: Maintenant, vous ne pourrez plus vous faire de films sur ce qu'était le Sénéchal avant. C'était une école.
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6: Archimède, les planches.
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6: Deux fois nommé aux Victoires de la musique, le groupe Archimède, emmené par les frères Nicolas et Frédéric Boinard. Archimède nous livre un son pop-rock aux sonorités britanniques avec des textes en français et des refrains entraînants.

0: C'était Archimède.
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3: Salut la Bretagne, c'est l'heure de la bonne idée, 100% pur beurre. Créer un escape game pour nous inciter à visiter un château et à découvrir son histoire. Mais quelle bonne idée, n'est-ce pas, hein? Eh bien, c'est exactement celle qu'ont eu les équipes du château de Kerjan, situé à Saint-Vouget dans le Finistère. Pour vous situer, c'est entre Plouescat et Landivisiau en Bretagne Nord. Un beau château Renaissance, encensé par Louis XIII et construit au XVIe siècle. Château qui appartient maintenant au département du Finistère, qui fait tout pour partager ce patrimoine historique avec le public. Et partager notamment les secrets de la marquise. C'est le nom de cet escape game qui se joue en petits groupes de 3 à 10 personnes au cœur même du château. Le but, franchir le seuil d'une chambre abandonnée pour participer à une enquête palpitante qui vous conduira dans des pièces habituellement interdite au public. Chaque joueur va devoir user de ses aptitudes pour résoudre les énigmes. Et comme dans tout escape game qui se respecte, des cachettes secrètes ont été créées dans les décors originels du château. Ce qui n'a pas dû être une mince affaire pour les équipes du monument d'ailleurs. Mais ça vaut le coup, car l'escape game est hyper réussi. Et c'est une super façon de découvrir un monument historique de manière fun et ludique. Vous pouvez y participer jusqu'au 1er septembre. Faites vite en vous inscrivant à l'avance sur le site internet du château de Kerjan. Les secrets de la marquise n'attendent plus que vous. Le chiffre du jour, je vous en parlais hier, 2,50€, le prix d'un billet pour la tombola organisée par le festival breton Belles Étoiles. Billet qui vous permettra peut-être de repartir avec 2 places pour le concert de Céline Dion. Vous avez jusqu'à ce soir pour jouer. À demain pour une nouvelle bonne idée.
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1: J'avais déjà des mondes imaginaires. J'aimais pas le foot, j'aimais pas le vélo, j'étais pas un enfant d'extérieur non plus. Tout le temps à dessiner, donc c'était vraiment mon moyen d'expression et d'évasion.
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3: Dès qu'on le rencontre, Sylvain a sur la tête un chapeau ou une casquette noire, comme son vernis à ongles d'ailleurs. Son nom d'artiste, c'est Sia. Il m'accueille dans son atelier quartier Beaujardin à Tours. Forcément, il dessine, même quand il est en train de parler et de raconter ses souvenirs.
1: C'était un rêve hypothétique. Moi, je voyais à l'époque, dans les années 80-90, il y avait beaucoup d'affiches et de couvertures de romans qui n'étaient pas à la main, donc ça me donnait envie, mais je n'imaginais pas vraiment que ce soit un métier quand on est petit. Après, il y avait Cabu, qui était au Club Dorothée, qui dessinait en direct. Là, on a un peu plus percuté que ça pouvait être un métier. À mon compte, ça fait qu'une quinzaine d'années que je fais ça. Il a fallu, une fois, au Saltimbanque de Véretz, c'était la troupe de théâtre à l'époque, j'avais proposé ça comme animation aussi pour gagner un peu de sous. À l'époque où je débutais, sans penser que ça allait devenir une activité. Même là, je proposais aux clients pendant l'entracte du théâtre. C'est pas de la caricature vraiment déformée. Moi, j'appelle ça portrait BD, même si ça en fait un peu partie. C'est du dessin rapide. Mais voilà, j'essaye d'avoir un côté bienveillant et ressemblant. Je pense que c'est aussi ce qu'apprécient les gens. Surtout pour des entreprises ou des mariages, les gens, ils veulent un cadeau plutôt correct. Il y a plein de gens qui me disent qu'ils l'encadrent après chez eux, à la maison.
3: Et plus réaliste finalement, parce que si on prend des traits physiques, moi, j'ai plutôt des grandes dents. Tu m'as dessiné.
1: On va les faire, mais pas non plus.
3: Tu vas pas me faire des dents immenses.
1: Humoristique, peut-être sympathique, mais c'est pas non plus exagéré. Même quand j'ai fait un peu de BD étant ado, c'était plus les Marvel que les Gaston Lagaffe.
3: Sympathique, mais pas moqueur. Un dessinateur comme Sylvain est au cœur de moments intimes.
1: À l'été dernier, pour la foire, c'était un ami chanteur qui était déjà papa d'un petit de 3 ans, je crois. Sa compagne m'a contacté sans le prévenir qu'elle allait attendre un deuxième. Et quand ils sont venus me voir, donc on a préparé tout ça et j'ai fait le portrait. Et puis je rajoute une place. Alors j'ai imaginé, vu qu'il n'est pas encore né, mais j'ai imaginé le quatrième, le petit bébé. Alors au début, il tiquait, il ne comprenait pas trop. Tiens, c'est quoi? C'est un futur hypothétique deuxième enfant. Et là, sa femme a pu faire la déclaration grâce au dessin de dire maintenant, tu vas être encore papa. On l'a répété 2-3 fois parce qu'il n'a pas compris tout de suite. Et c'est ça aussi qui me plaît dans le dessin, c'est le côté relationnel avec les gens, intime. Ça l'a touché. C'est marrant de pouvoir toucher les gens comme ça, avec juste un peu de couleur, un peu de dessin. On se dit qu'on sert à quelque chose.
3: Laissez-vous croquer par Sia, S-Y-A, un sacré coup de crayon, tout en émotion.
1: Avec le tampon. À juger.
4: En bleu de ciel.
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5: Bonjour Arnaud Fromage.
6: Bonjour à tous.
5: La nécessaire minute contre toi, c'est maintenant. C'est vous que j'ai vu tout à l'heure, le doigt dans le pot à pâte à tartiner. C'est quand même pas très propre tout ça.
6: Je sais, mais que voulez-vous, c'est tellement bon et tellement régressif, la pâte à tartiner, du chocolat, des noisettes et plein d'huile. Bon, ça aide pas à rentrer dans du 38, mais flûte à la fin, il faut savoir se faire plaisir. Et surtout, cette merveille a bien failli ne jamais exister.
5: Ah, comment ça? À cause de Monsieur Ferrero, c'est ça?
6: Non, lui, il y est absolument pour rien. Ce serait plutôt à cause de l'homme de Néandertal. Je vous explique. L'année dernière, des scientifiques de l'université d'Aarhus au Danemark se sont mis en tête de reconstituer le paysage et d'identifier les essences de plantes qui poussaient en Europe il y a 100 000 ans avant l'arrivée de l'homme. Pour cela, ils ont collecté des pollens anciens, les ont analysés et les résultats ne sont finalement pas si surprenants que ça. On y retrouve du tilleul, du hêtre, du charme et donc, bien sûr, des noisetiers. Beaucoup de noisetiers même. L'arbuste prolifère en effet dans les plaines, hors des forêts. Or, il faut s'imaginer qu'à cette époque, l'Europe était remplie de hordes de bisons, de rhinocéros, d'éléphants de 4 mètres de haut qui pouvaient peser jusqu'à 13 tonnes, autant dire des débroussailleuses, des animaux géants qui, en empêchant la forêt de tout grignoter, assuraient ainsi indirectement un espace pour les noisetiers. Bon, les années passent, et il y a 45 000 ans, l'homme quitte son berceau africain pour gagner l'Europe. Les premiers humains s'habituent à leur nouvel environnement, ils commencent à chasser les grosses bestioles. Aucun risque pour ces espèces, les humains sont bien trop peu nombreux pour représenter le moindre risque. Mais il n'empêche que ça commence à modifier légèrement l'équilibre en place. Moins de grands animaux, moins de défrichage, donc plus de forêts et moins de noisetiers. Si bien que, nous dit encore l'étude, ils sont passés pas loin de l'extinction.
5: Alors qu'est-ce qui a sauvé les noisetiers justement, Arnaud ?
6: Eh bien, ces mêmes humains. En effet, alors que les noisetiers étaient sur le point de disparaître, nos ancêtres ont commencé à développer ce qu'on appellera plus tard l'agriculture. Or, le bois de noisetier, c'est très pratique si l'on veut se fabriquer des outils, des armes, réaliser un peu d'artisanat ou tout simplement manger des noisettes. Les premiers hommes ont donc commencé à les cultiver, sauvant ainsi les noisetiers de la disparition. Alors, aujourd'hui, on n'a plus d'éléphants sauvages de 4 mètres de haut en Europe, mais heureusement, il nous reste les noisettes. La pâte à tartiner peut donc exister. Et ma journée peut commencer.
5: Ouf, je suis rassuré aussi parce que le petit déjeuner n'aurait pas la même saveur. Sinon, merci beaucoup Arnaud Fromage et heureusement également qu'on n'a plus d'éléphants. Eh bien, à demain, je crois.
6: À demain.
5: Bah oui, c'est ça, demain pour la nécessaire Minute Comtoise. 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
10: Adi Oulouane.
11: Adichat.
10: Qui va parler des UE Carafle.
11: Uamik, Kabeb Hikat, Rosat, Oliok Daig, Dehens. À la maison, on a une carafe et quand j'étais petite, un ami a mis du rosé à la place de l'eau. Donc, l'Oumerei, qui n'a pas bu, et qui a dit à la Noustemaille, Mama, la Igane, il passe beau, une caïgouste estragne. Donc, mon frère en a bu et a dit à notre mère, Maman, l'eau, elle est pas bonne, elle a un goût bizarre. Après, il n'y a pas de terre d'esforce à Rika Kokaren Place, mais Slami, Karit Atensu, à Népas Rika Rosat, dans la carafle, à Maynat. Du coup, l'ami s'est rendu compte de sa bêtise après, et du coup, il a fait attention à ne pas remettre du rosé dans la carafe pour enfants. Kana son que bébé tudrine, pramou après, n'a pas trop battu au bout. Et you n'a pas ce bébé de question que si c'était la scène.
10: Ton frère en a bu et pas toi, en fait.
11: Goudad, donc, n'ai pas trop. Abkov, ce qui me démène, dit tout de suite, mais c'est bon. Il en a bu qu'une gorgée, donc ça va, mais bon, il y a des moments où je me demande quand même.
10: Merci, sœur.
11: À plaisir.
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1: Aujourd'hui, je suis au château d'Ars. Alors, il se trouve près de la Châtre. Ce château a connu de nombreux propriétaires, de nombreuses vies. Mais alors, c'était quoi avant ce château? Vous allez le savoir tout de suite.
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1: Ce château d'Ars a connu de nombreux propriétaires.
4: Oui. Alors, malheureusement, on ne connaît pas le premier. C'est-à-dire qu'on ne sait pas exactement qui a été le premier propriétaire qui a fait construire ce château d'Ars. Alors, on espère toujours découvrir l'archive mystérieuse qui va répondre à cette question. Pour l'instant, non. On connaît quand même ensuite, à partir du 14e, 15e siècle, les autres propriétaires. C'est une famille qui s'appelait Perrin de Bourges qui ont fait construire ce château. Et on arrive à le lire sur la façade. En fait, toute l'évolution du château, c'est l'intérêt aussi de connaître un peu l'histoire de l'architecture. Donc, on a une tour qui date du 15e siècle. On a un escalier qui date plutôt du 16e siècle, une façade du style Renaissance. Il a eu des propriétaires un petit peu prestigieux. On a Louis d'Ars qui était le maître d'armes du chevalier Bayard.
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4: Et puis ce château va passer de main en main. On connaît d'autres propriétaires au 18e. Au 19e siècle, on a un propriétaire prestigieux, en tout cas pour les amis de George Sand, puisqu'il s'appelle le docteur Papé. C'est l'ami de George Sand qui va être propriétaire du château et qui va accueillir dans ses murs George Sand, un certain Frédéric Chopin, puisqu'ils sont voisins. Et puis au début du XXe siècle, la famille a vendu le château. Et c'est une autre histoire un peu étonnante. C'est la société Pont-à-Mousson qui est installée dans l'est de la France qui achète le château pour en faire son lieu d'archivage. Parce que Pont-à-Mousson, eh bien, ils ont, entre les deux guerres mondiales, notamment après la Première Guerre mondiale, ils ont eu peur d'avoir leurs archives pillées. Ils se sont dit, on va chercher un lieu plutôt en sécurité au centre de la France. Alors, patrimonial, un beau lieu. Donc, ils achètent un château. Ils vont le revendre dans les années 90. Et c'est la ville de La Châtre qui l'achète à ce moment-là, qui fait des gros, gros travaux de restauration et qui en a fait un lieu culturel. Alors, on peut le louer aujourd'hui pour des soirées privées, lors des mariages ou autres. Mais il est surtout aussi le lieu qui accueille eh bien, des grandes festivités. Et principalement, celle qui est le plus connue aujourd'hui, c'est le Festival du Son Continu, qui, pendant le 14 juillet, eh bien, accueille plus de 20 000 festivaliers autour eh bien, de la musique traditionnelle.
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5: Nous sommes avec une des dernières et la plus ancienne fabrique de pâtes de fruits en Auvergne. Avec Anthony Vallat, qui est le directeur général. Merci de nous recevoir, Anthony. Nous sommes face à une vieille photo qui montre, je pense, le tout début de cette maison Cruzy, c'est ça?
6: C'est pas le début historique, hein, puisque la maison Cruzy a été fondée en 1880, mais c'est effectivement une photo du site de fabrication ici, sur la zone du Brézé, telle qu'il était en 1956, au moment où la maison Cruzy a déménagé du centre de Clermont pour venir s'installer sur la zone du Brézé.
5: Construction de l'usine Goffredi, avenue Jean-Mermoz, sur le champ d'Angélique. Et on aperçoit des angéliques,
6: oui,
5: sur ce champ.
6: Et l'angélique étant un des produits un petit peu signature des confiseurs et de la confiserie. Et donc c'est un beau clin d'œil de l'histoire que de penser que voilà, notre site de fabrication ici est basé sur un ancien champ d'angélique. Voilà.
5: L'angélique, ces petits bâtonnets de couleur verte, hein, c'est
6: exactement.
5: Ça, je ne dis pas de bêtises.
6: Il y a beaucoup de particuliers qui ont aussi de l'angélique à la maison. Voilà.
5: C'est la tige.
6: On confie la tige, tout à fait.
5: D'accord, oui. Ok. Et aujourd'hui, vous en faites toujours. Vous avez toujours des producteurs d'angélique qui bossent avec vous.
6: Oui, tout à fait. C'est un agriculteur qui vient nous livrer en tracteur chaque année. C'est au mois d'août, quand la récolte est prête. On se met d'accord avec lui l'année d'avance sur les quantités dont on aura besoin. Et puis, il vient nous livrer. On la travaille, on la prépare. Et puis après, on va la faire confire. Donc, c'est un produit auquel on tient beaucoup.
5: Il y a toujours une grosse tradition autour de ça. Enfin, en Auvergne, on offrait des pâtes de fruits, c'était un incontournable.
6: Effectivement, la création de la pâte de fruits est

0: a été faite en Auvergne, hein, à la base. La pâte de frites s'appelait la pâte d'Auvergne. Et c'était vraiment une spécialité, on va dire, régionale. Ce qui a fait que l'Auvergne était une terre de fruits confits, c'est que, on va dire que la noblesse venait, descendait de Paris, dans le 16e, 17e siècle, et venait dans les cures, à Roya ou autre. Ils découvraient, ils dégustaient les fruits d'Auvergne. Et la méthode de conservation à l'époque, hein, puisqu'on n'avait pas toute la pasteurisation, etc., là, c'était de confire les fruits. Ce qui faisait que, du coup, les confiseurs auvergnats ont prospéré sur la base des gens qui venaient en cure et qui ramenaient leurs fruits à Paris en général. C'est comme ça que la confiserie et le métier de confiseur a démarré en Auvergne.
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2: On doit faire un reportage avec les R3, Moggio Carnon, mais je ne sais pas sur quel terrain ils sont.
3: Ils vont venir là ou là-bas?
4: Là, le terrain ici est allumé
2: 24 sur 24.
1: Virginie et vous.
2: Il y a quelques jours, le monde du football héraultais a vécu un moment historique. Quatre clubs étaient en effet en 7e tour de la Coupe de France.
5: Le numéro que vous demandez n'est pas attribué.
2: Point P foot pour ceux qui n'y voient pas très clair. En gros, on part des professionnels de la Ligue 1, 2, 3, ensuite les semi-pros avec les nationales 1, 2, 3, et les amateurs avec les régionales et départementales 1, 2, 3. La Coupe de France a cette particularité qui permet aux équipes de toutes les divisions de s'inscrire et de se rencontrer entre elles. Avoir quatre clubs à ce niveau de la compétition est donc dingue. Quelques jours avant leur élimination, je suis allée à l'entraînement des R3 de l'Union Sportive Moggio Carnon. Rendez-vous à la Plaine des Sports de Moggio, un mercredi soir, 19h. Il fait déjà bien nuit. Tous les terrains sont allumés, ça joue dans tous les sens. Arrivé sur le bord du terrain avec Mathis, le technicien du son, on tombe sur Mehdi, le directeur sportif du club. Posté juste à la sortie du vestiaire, il voit tous les joueurs arriver.
6: Bonsoir.
2: Bonsoir, vous allez bien? Bonsoir,
6: vous aussi,
2: merci. Je suis super bien, vous, jeune, vous disposez de
6: bonsoir. Moi, il le sort, bien. Ce que je leur dis souvent, c'est qu'il y a des gens qui préparent la buvette, qui préparent celui. Quand vous finissez le match, première chose que vous faites, vous allez leur dire bonjour, vous mangez un morceau, vous dites bonjour à tout le monde. C'est le respect, c'est...
2: Tout en regardant les joueurs faire des jongles et des passes en attendant le coach, je demande à Mehdi depuis combien de temps il est au club.
6: Moi, je suis resté pendant 30 ans à Van Dargues. Après, je suis parti dans un gros club à Palavas, R1, tout ça, là. J'ai fait 2 ans, puis après, ceux qui sont venus me chercher ici. Après, la politique d'ici ne m'a pas plu, je suis reparti. Après, ils sont revenus me rechercher.
2: La politique a changé ou quoi?
6: Ouais.
2: Ah oui, d'accord. Mais c'est quoi le boulot d'un directeur sportif?
6: Toute la coordination des éducateurs, des joueurs, quand il y a un problème, au lieu de se prendre le chou avec l'entraîneur, de venir me rencontrer, discuter,
2: d'accord,
6: faire les planifications des matchs à l'extérieur quand on se déplace, tout gérer, tout.
2: Ah oui, c'est un sacré boulot.
6: Ah oui.
2: Et ça, c'est du bénévolat?
6: On me paye mes frais d'essence,
2: ouais, d'accord. Oui,
6: mais après, je j'attends pas ça pour vivre.
2: Oui, d'accord.
6: Moi, j'ai un boulot. Ouais.
2: Vous faites quoi dans la vie?
6: Je suis responsable de maintenance dans une grosse société, Van Dargues.
2: Et donc, le foot, ça a toujours été votre truc?
6: Ah, toujours, toujours.
2: Vous avez toujours fait deux métiers tout le temps?
6: Ah oui, moi, le foot, c'était... J'y jouais, j'entraînais.
2: Il n'y a jamais eu de truc de... Quand je serai grand, je serai Zidane?
6: Bon, les Zidane, il y en a... On croit tout le monde des Zidane, mais il n'y en a pas beaucoup. Hein. Oui. Après, il y a des regrets, bien sûr, parce que nous, quand à notre époque, on avait des copains et... Quand tu avais tes copains, tu restais avec tes copains, j'aurais pu partir ailleurs, hein. Je dis la vérité, j'aurais pu partir ailleurs. Mais quand les copains du village et tout, bon, après, c'est des choix qu'on a fait de la vie. Hein.
2: Et les copains, ils sont toujours là?
6: Oui, je les vois toujours.
2: Ah bah alors, ça valait la peine peut-être.
6: Alors, mon collègue, c'est cool. Ah,
2: on ne sait pas si Mehdi aurait été un grand joueur pro, mais comme directeur sportif du club amateur de Moggio Carnon, il fait l'unanimité.
6: Ah bon,
2: bonsoir. Bonsoir.

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2: Encore une nouvelle soirée, très heureux de vous retrouver sur ICI, bienvenue à toutes et tous. C'est dimanche, le week-end touche doucement à sa fin, mais il reste encore une heure pour s'évader avec Y'a pas que Paris dans la vie. Toute la semaine, chaque soir, Éric Bastien invite une personnalité à raconter sa France, celle des souvenirs, des lieux familiers, des villes que l'on garde en mémoire et des endroits qui ont accompagné les différentes étapes d'une vie. Et le dimanche, eh bien, on réécoute. Et pour démarrer ce best-of, on va retrouver un artiste dont les dessins ont marqué et continuent de marquer le paysage français. Luz était avec nous cette semaine au micro d'Éric Bastien pour raconter alors sa France, revenir sur quelques-uns des lieux et souvenirs qui lui sont chers et aussi un peu de sa reconstruction après avoir échappé le 7 janvier 2015, jour de son anniversaire, et parce qu'il est arrivé ce jour-là en retard à la conférence de rédaction aux attentats de Charlie Hebdo.
3: Bonsoir Luz.
4: Bonsoir.
3: Comment ça va?
4: Super Eric.
3: Ça me fait plaisir de vous recevoir, vraiment.
4: Eh ben moi aussi.
3: Je tenais à vous remercier. Merci d'avoir accepté l'invitation de cette émission. D'autant que je vous cite tout de suite pour débuter. Je reçois celui qui a commencé à devenir le dessinateur que vous êtes, vous le dites, lorsque vous avez compris que vous n'étiez plus en ruine, mais en chantier. Ça veut dire que quand tout est pulvérisé, on peut se reconstruire?
4: Oui, c'est pas tout à fait évident. Il faut un petit temps d'attente. Il faut se regarder en chantier, il faut regarder les ruines qui sont à terre avant de se dire qu'on est capable de tout reconstruire. C'est pas simple, mais à un moment donné, quand on comprend que finalement on s'est en chantier toute sa vie, ça détend. Il y a moins d'injonctions, on se met moins de poids sur les épaules. Et finalement, être en chantier, travailler, ramasser tous ces petits gravats, bah, ça fait quelque chose à faire de sa vie.
3: On parlera de ce livre avant 21h. Cette reconstruction, elle passe aussi par l'écriture, elle passe bien évidemment par le dessin. Pour comprendre comment le dessin, lui, est arrivé dans votre vie, c'est ce qu'on va faire ce soir. On va retracer ce parcours à travers les lieux, les ancrages qui ont pu être pour vous très importants. Puis c'est hyper intéressant pour ceux et celles qui peut-être ont envie de faire le même métier que vous, ou alors qui ont envie de